0: leur famille et leur village parce qu'ils étaient maltraités, ou en tout cas moins bien traités que leurs cousins et cousines, mis au travail et empêchés d'aller à l'école, voire réellement battus et maltraités. Donc n'ayant aucun avenir, aucune possibilité de faire une vie, de faire leur vie là où ils étaient. Des violences évidemment à l'encontre des femmes aussi, qui font que certaines n'ont plus d'autre choix que de partir. Les femmes, femmes et mineures non accompagnées rencontrent des problématiques particulières liées à leur âge ou à leur sexe pendant les périples qu'elles entreprennent. Et qu'ils entreprennent, même si la violence finalement est présente dans pratiquement tous les parcours qu'on a pu regarder, elle s'exerce de manière différente encore à l'encontre des femmes en particulier. Donc des raisons multiples et qui s'entrecroisent, et comme vous le disiez, une nécessité souvent vitale de partir, qui peut être parfois, qui peut nécessiter un départ immédiat, parce qu'il y a une menace imminente, et c'est le cas notamment lorsque on a vu arriver au refuge solidaire beaucoup de personnes venues d'Iran, pardon, qui avaient participé à des manifestations contre le régime en place et qui étaient menacées très très fortement, et donc qui du jour au lendemain sont parties. Mmh. Et puis dans d'autres cas, c'est un départ qui s'organise sur plus longtemps. C'est-à-dire que c'est un cumul de difficultés et d'impossibilités qui, à un moment donné, fait que c'en est trop et il faut absolument partir. Donc, il y a des temporalités différentes dans les départs, il y a des raisons différentes, mais qui, encore une fois, s'entrecroisent.
1: Et il y a des destinations aussi qui ne sont pas forcément des destinations finales. C'est-à-dire que on part. Alors ça, c'est il faut peut-être rappeler les chiffres encore une fois. Les gens, ils vont en général quand ils fuient un pays, ils vont à côté, ils vont dans le pays d'à côté. Et c'est la majorité. Ceux qui arrivent jusqu'en Europe sont vraiment, comme vous disiez tout à l'heure, l'écume. Mais très souvent, c'est aussi des parcours assez aléatoires. C'est aussi ce que vous rappelez. Il n'y a pas l'Eldorado français. Venir toucher les APL n'est pas le but final de ces gens, en fait.
0: Certainement pas, non, tout à fait. Toutes les contraintes qui s'imposent pendant le voyage font qu'en permanence, les voyages sont redéfinis, redessinés. Et la destination finale, elle est parfois souhaitée. Les personnes qu'on a vues passer à Briançon, un grand nombre d'entre elles, en particulier celles qui étaient anglophones, avaient comme objectif de se rendre en Grande-Bretagne.
1: Ce qui est assez logique en réalité.
0: Beaucoup également souhaitaient se rendre en Allemagne parce que l'Allemagne apparaissait comme un pays plus accueillant que la France, à juste titre, il faut bien le dire, ou encore la Belgique ou la Hollande.
2: C'est souvent aussi pour des raisons familiales, c'est-à-dire qu'il y a déjà une partie de la famille ou des gens proches qui sont installés en Angleterre
1: qui
2: ou qui sont installés en Allemagne.
1: Une solidarité.
2: Absolument, effectivement, solidarité qui n'existe pas déjà en France, et puis des regroupements, nationaux, qui sont pas les plus manifestes dans le cadre français. Juste pour donner un exemple de ce que vous disiez juste avant, à savoir le fait que les déplacements se font essentiellement lorsque les gens sont forcés de partir, se font essentiellement autour de là où les gens habitent, c'est-à-dire aller dans une autre région du même pays, ou souvent aller dans le pays voisin. Dans le cas des conflits qu'il y a aujourd'hui au Cameroun entre anglophones et francophones, qui ont fait fuir beaucoup de gens, y compris aussi d'autres conflits avec l'intervention de Boko Haram, etc. On compte en centaines de milliers les personnes qui partent au Nigeria ou qui partent au Tchad, en milliers ceux qui viennent en Europe, et en centaines ceux qui sont en France. C'est-à-dire qu'on a un rapport de 1 à 1000 entre ceux qui viennent en France et ceux qui viennent qui vont au Nigeria. Et bien sûr, ceux qui viennent en France sont en général plutôt ceux qui ont les moyens d'entreprendre ce voyage, qui sont donc un peu plus souvent dans des catégories sociales moyennes. Mais
1: parce que ça coûte très cher, hein, de voyager
2: Ça coûte très cher et le coût, il est à la fois financier, mais il est aussi humain en raison des violences qui sont subies. Et de ce point de vue.

0: difficile à imaginer que sur notre continent, il y ait, notamment en Grèce et en Croatie, et ça n'est pas par hasard que ce sont ces deux pays, puisque d'une part, ce sont les deux pays d'entrée dans l'Union européenne, et d'autre part, depuis la route des Balkans, pardon, et d'autre part, ce sont des pays qui sont désignés par l'Union européenne, et accessoirement par le président français, comme étant les remparts de l'Europe. Et donc, on laisse ces pays, on laisse leur gouvernement et on laisse leur police exercer des brutalités.
1: De la torture, vraiment.
0: Alors vraiment, c'est-à-dire que les personnes qui sont arrêtées, et elles le sont souvent, hein, on a beaucoup de gens qui ont tenté de nombreuses fois, des dizaines de fois, jusqu'à 40 fois, effectivement, ouais. De franchir.
1: Avec ce terme de game, et qu'il faut peut-être expliciter, parce que vous faites la différence alors, entre ceux qui font l'aventure en passant par le Sahara et ceux qui font le game, alors qu'il y a un double sens, hein, vous l'expliquez, mais c'est aussi comme quand on joue à un jeu sur Internet où on essaye et on finit par au bout de dizaines de fois.
0: Alors, le terme game, en fait, est un terme qui est utilisé effectivement par les gens, c'est en anglais.
1: Surtout les jeunes
0: gens. Effectivement. Et qui sont donc c'est banalisé. Alors il s'agit d'un jeu en réalité tragique, hein, puisque on parle de personnes qui, lorsqu'elles se font arrêter, en particulier les hommes, se font déshabiller, on brûle leurs vêtements et leurs chaussures,
1: on leur prend leur
0: téléphone qu'on détruit, on leur prend l'argent qu'ils ont et le sac dans lequel ils portent leurs affaires, on les bat. On leur bande les yeux parfois et on tire à côté d'eux pour faire croire qu'on est en train de les exécuter et on les renvoie pieds nus, en caleçon, parfois nus, à traverser la rivière ou la forêt pour retourner dans le pays voisin qui souvent est la Bosnie.
1: Ayant reçu un témoignage dans ce sens, on les sépare aussi et on a des gens, des groupes qui ont été séparés et qui ne se sont pas retrouvés après plusieurs années parce qu'ils ont été séparés justement par la police croate.
0: Ouais. Et bien sûr, et aussi, même s'il y a une solidarité qui est vraiment très souvent extraordinaire entre les exilés sur la route, et indépendamment même du fait d'appartenir à la même nation ou d'être de la même religion, simplement parce que on partage la même condition et qu'on peut pas laisser quelqu'un dont la police vient de casser la jambe, on peut pas le laisser par terre comme ça, donc on va le transporter jusqu'en Bosnie, jusqu'à un hôpital où il recevra des soins. Mais des exemples comme celui-ci, on en a recueilli beaucoup qui montrent à côté de cette ténacité dont vous parliez tout à l'heure, de ce courage, de cette détermination, et bien aussi l'entraide qui existe.
1: C'est ça qui sauve votre livre. C'est ça qui fait qu'à un moment je me suis arrêtée de pleurer en le lisant, et parce que bon, j'ai aussi entendu beaucoup de témoignages. À chaque fois, c'est presque étonnant quand on voit en Libye, on n'arrive pas à imaginer la situation en Libye. Et ben, il y a toujours un homme qui tout d'un coup accueille et puis laisse la personne 10 jours se reposer, se reconstituer. Il y a toujours, à chaque fois, dans tous les témoignages que vous avez recueillis, que j'ai pu entendre aussi, il y a j'avais pas les moyens de pourpasser, il y a une dame qui m'a payé mon passage. Ça existe. Il y a l'histoire de cet homme, je crois que c'est en Croatie, que certains exilés que vous avez rencontrés ont l'intention d'aller revoir parce qu'il accueillait, lui, beaucoup de monde. Mais je crois que c'est aussi parfois des individus qui ne le font pas de manière systémique, en fait, qui le font comme ça. Mmh. Et ça, c'est quand on vit dans un monde aussi dur que ce qui se passe en Libye, c'est quand même quelque chose de... plutôt joyeux, plutôt rassurant sur l'humanité, en fait. Hein. Et ça, vous le mettez en évidence. Et c'est vrai que ça semble presque incroyable qu'il y ait quand même des gens qui aident, alors qu'il y a tellement de gens qui sont tellement esclavagisés, maltraités, que ça devient presque la norme. Voilà, il y a toujours des gens qui résistent. Et ceux qui arrivent ici, ils peuvent témoigner de ça.
0: Alors, qui résistent et qui résistent notamment à deux choses qu'il faut bien comprendre, parce que ces personnes qui sont

0: Le fait que nos sociétés, alors quand je dis nos sociétés, ça peut être aussi bien les sociétés européennes que les sociétés africaines, en l'occurrence maghrébines, ou moyen-orientales, mais le fait qu'elles puissent, je dirais, s'abaisser à traiter de la façon dont on traite ces exilés qui sont des personnes qui ont besoin d'une protection, quelle que soit la raison de leur départ, et qu'on les traite de cette façon, il y a deux éléments qui pour nous jouent un rôle très important et que la situation de l'Ukraine a complètement révélé, c'est la question raciale et la question religieuse. La question raciale, le racisme qu'on trouve dans tout le Maghreb et qui se manifeste par ces attitudes à la fois des gouvernants et des policiers à l'égard des Africains subsahariens. Malheureusement, on la retrouve aussi en Italie et on la retrouve à un certain degré en France aussi.
1: On la retrouve institutionnellement en Europe puisqu'on a pu accueillir beaucoup d'Ukrainiens sans que ça pose aucun problème.
0: Absolument. Justement en arguant du fait que eux nous ressemblaient. C'était quand même un élément qui est très souvent souvent explicité.
1: Ça c'est quand même dramatique quand on est le pays des droits de l'homme, de l'universalisme et qu'on nous enseigne ça à l'école. Hein.
0: Et l'autre élément, c'est l'élément religieux, puisque que ces personnes, notamment qui viennent du Moyen-Orient, sont musulmanes pour la grande majorité, pas tous. Et on voit que les mauvais traitements qui leur sont faits dans des pays à majorité chrétienne, alors que lorsqu'ils passent dans un pays à majorité musulmane, comme la Bosnie, eh bien on a des attitudes tout à fait différentes, des gens qui vont leur donner à manger, qui vont leur donner un peu d'argent, etc.
1: C'est une solidarité communautaire, vous diriez?
0: Non, je ne pense pas que ce soit communautaire, je pense que c'est plutôt le contraire, c'est là où il n'y a pas de solidarité, du tout de solidarité, ou au contraire il y a une hostilité, une haine qui se développe, on est là plutôt, alors je dirais, dans une xénophobie, un racisme et une islamophobie communautaire, mais c'est du côté négatif qu'elle est communautaire, des autres côtés c'est des gestes d'humanité simplement, et pas parce qu'ils nous ressemblent, mais parce que ce sont, voilà, on partage des choses en commun, humainement.
1: Mmh. Peut-être dire encore un mot sur la religion, vous parlez de l'évêque de Gap dans le livre, vous le citez plusieurs fois. Est-ce que parfois la religion, je suis assez novice, enfin voilà, complètement ignorante en la matière, mais facilite le fait de désobéir à des règles qui semblent moralement injustes? On a l'impression que c'est un peu un trait commun. Anne-Claire, je ne sais pas si vous voulez réagir à ça, cette hypothèse hasardeuse.
2: Alors, d'abord, je rebondis sur désobéir à des règles. En réalité, ce qu'on constate sur le terrain, c'est que ceux qui obéissent le plus aux lois sont les solidaires, sont les personnes qui internent aux exilés. Pas simplement sur des principes moraux, même s'ils peuvent les avoir et un certain nombre, évidemment, les mettent en avant, mais tout simplement en respectant leurs droits et la loi.
1: Et d'ailleurs, alors juste le rappel, parce que ça, c'est savoureux, ils ont fait un petit livret pour rappeler la loi à la police. Hein.
2: Et pour poursuivre sur ce sujet, ceux qui contreviennent à la loi, ce sont justement ceux qui sont censés l'appliquer. Dans la manière dont les personnes qui se présentent à la frontière sont refoulées, sans même qu'on accepte de les entendre lorsqu'elles souhaitent demander l'asile, ou bien lorsqu'il s'agit de jeunes qui se présentent comme des mineurs non accompagnés, y compris en présentant un certificat de naissance et qu'on les renvoie en Italie. Ce sont des choses qu'on a vues, qu'on voit un petit peu moins sur le plan des mineurs non accompagnés. Sur ce plan-là, les choses ont plutôt progressé dans le bon sens, mais qui a été très fréquent pendant toute une période. Quand on ne permet pas aux personnes qui sont interpellées d'accéder à un interprète, à un avocat ou à téléphoner au consulat ou de bénéficier d'un jour franc avant de les renvoyer. Donc, toutes ces infractions à la loi sont le fait des gardiens de la loi, si je peux dire. Et d'ailleurs, ce ne sont pas simplement les solidaires ou les associatifs qui le disent, mais c'est la commission consultative des droits de l'homme, c'est le tribunal administratif.
1: C'est condamné 11 fois. Hein,
2: pour... C'est le tribunal administratif de Nice. Enfin, ce sont à la fois des juridictions nationales et nationales qui, à répétition, ont condamné la France pour des pratiques illégales. Donc, juste pour remettre, je dirais, ce point-là au clair, les bénévoles des refuges solidaires, de tous migrants, les maraudeurs, sont au contraire extrêmement vigilants à respecter le droit des étrangers et la loi française. Par exemple, les maraudeurs font très attention de ne venir en aide aux personnes qui ont traversé qu'une fois qu'elles ont traversé la frontière, pour ne pas se mettre justement en non-conformité avec la loi.
1: Oui, parce qu'elles peuvent être accusées d'aide
2: à l'entrée,
1: au séjour illégal.
2: L'aide à l'entrée, ça c'est toujours un délit, alors que l'aide d'une personne en difficulté, quel que soit son statut...
1: C'est un devoir.
2: Ça répond au principe de fraternité qui est inscrit dans la Constitution et qui a été rappelé par le Conseil constitutionnel il y a quelques années. Quant à l'Église, puisque votre question portait sur l'évêque et plus généralement sur l'Église, effectivement, nous avons rencontré l'évêque de Gap, nous avons rencontré aussi à plusieurs reprises le prêtre de la paroisse de Briançon, qui, l'un comme l'autre, sont depuis le début de cette nouvelle épopée, je dirais, migratoire, très impliqués, aux côtés des associations et aux côtés des exilés.
1: D'ailleurs, l'église de Briançon et le jardin paroissial ont été des lieux d'accueil à certains moments.
2: Tout à fait. La maison paroissiale sert de lieu d'accueil lorsque les personnes sont trop nombreuses pour pouvoir être hébergées dans les refuges, par exemple. Le jardin, comme vous le rappeliez, a été à plusieurs reprises utilisé pour y planter la grande tente de Médecins Sans Frontières ou des plus petites tentes pour accueillir là aussi des personnes en exil. L'évêque de Gap lui-même a accueilli dans son logement à certains moments ou dans les paroisses et les locaux paroissiaux de Gap et des environs des personnes exilées, mineurs non accompagnés, familles et autres. Les associations catholiques sont très présentes, notamment le Secours catholique, dans toutes ces actions. Alors, probablement, c'est plus facile, je dirais, aujourd'hui, cet engagement de l'Église aux différents niveaux est rendu plus facile par les positions du pape, et d'ailleurs, il s'y réfère assez régulièrement, c'est-à-dire que le pape a pris fait et cause depuis qu'il occupe cette mission pour les exilés, de manière très très forte, y compris d'ailleurs dans des actions concrètes à Rome et au Vatican. Donc, il y a un vrai engagement de l'Église, c'est certain, des paroissiens, dont beaucoup interviennent d'une manière ou d'une autre dans l'aide aux exilés. Donc, oui, on peut dire que dès le départ, les exilés ont pu compter sur l'appui de l'Église catholique, en l'occurrence, d'une manière qui ne s'est pas démentie jusqu'à présent. Mmh. On peut rappeler que lorsque le maire actuel a été élu donc en 2020, Les Républicains, une des premières mesures qu'il a faites, ça a été de ne pas reconduire la convention qui liait la ville, l'association Refuge Solidaire et Médecins du Monde pour la gestion d'un lieu d'accueil justement et d'hébergement pour les exilés.
1: Ce qui a permis la création des terrasses,
2: effectivement, grâce au concours de beaucoup, beaucoup de personnes qui ont investi dans le cadre d'une SCI locale, mais également de deux fondations. Donc ça a été effectivement une autre étape de cette mobilisation sur Briançon. Mais le maire donnait 3 mois à l'association pour quitter les lieux. Et une pétition a été lancée immédiatement qui a recueilli plus de 20 000 signatures, le premier signataire étant l'évêque de Gap. Mmh. Donc voilà, ce qui d'ailleurs, nous disait-il lorsqu'on l'a rencontré, lui a rendu la vie un petit peu plus compliquée dans ses relations avec certaines autorités.
1: Mmh. Je vous propose qu'on fasse un mot, Didier Fassin.
0: Je voulais juste, puisqu'il a été question auparavant des policiers, je voulais dire que le fait d'avoir eu des échanges avec des policiers, des gendarmes dans le cadre de notre travail, Et en particulier d'avoir eu les, je dirais, les plus agréables avec les personnes, avec les fonctionnaires les plus ouverts, bien entendu.
1: Il y en a quelques-uns.
0: Et il y en a quelques-uns. Et justement, à côté de disons, de ceux qui, parce que ce sont les ordres, n'appliquent pas les lois de la République, mais obéissent à leurs supérieurs, il y a aussi ceux qui font une sorte de résistance en, ou de désobéissance discrète.
1: Alors c'est pas la cheville, par exemple. Alors, ils sont en arrêt maladie.
0: Il y en a qui se mettent en arrêt maladie, mais il y en a aussi qui aident les personnes, c'est-à-dire qui les prennent sur le bord de la route, par exemple, et qui les amènent jusqu'en ville pour ne pas que qu'ils se fassent prendre ou qui restent prisonniers dans le froid.
1: Le plus difficile de ce que j'ai pu lire de vous dans le livre, c'est quand il y a dans un équipage un bon et un méchant, en fait. Là, c'est des choses qui sont décrites où quelqu'un commet un acte, un membre de la patrouille commet un acte irrépréhensible et cruel, et puis que celui d'à côté, il n'ose rien dire ou il met la main sur l'épaule du gars en disant bon courage.
0: Oui. Alors effectivement, c'est des situations qui peuvent se produire, notamment lorsqu'il y a eu des réservistes qui venaient avec une certaine déontologie de leur métier et qui se trouvaient face à des personnes qui étaient corrompues, qui volaient par exemple les affaires et l'argent surtout.
1: On parle de centaines d'euros et c'est très documenté dans ce livre.
0: Et c'est très documenté et d'ailleurs ça a donné lieu à procès.
1: Et une faible condamnation.
0: Et en première instance, il y avait quand même eu une condamnation et puis en appel, malgré les violences commises, malgré les vols à répétition pour lesquels il y avait énormément d'éléments établis, il y a effectivement même pas eu d'interdiction d'exercer.
1: Ça refait baisser le chiffre aussi.
0: Alors le chiffre, évidemment, est un élément très important du travail des policiers et des gendarmes, mais surtout des policiers. Ils décrivent très précisément le moment où, dans les années 2000, lors de la mise en place des nouvelles politiques managériales, par Nicolas Sarkozy, la politique du chiffre a été imposée, et à partir de ce moment-là, s'est développée une concurrence entre les équipes attisée par la hiérarchie et rendant les choses particulièrement difficiles pour ceux et celles qui ne souhaitent pas jouer ce jeu. Et il y a même malheureusement eu au moins un cas où un brigadier s'est suicidé pour des raisons qui officiellement étaient des raisons personnelles et conjugales et pour les éléments dont nous avons eu connaissance et notamment la lettre qu'il avait laissée montrait que combien lui pesaient les humiliations quotidiennes qu'il avait en raison de sa pratique policière qui ne consistait pas à renvoyer systématiquement en Italie et donc je dirais qu'une certaine bienveillance de sa part à l'égard des exilés que chacun reconnaissait a été sanctionné et il s'est donné la mort peu après. Donc en tout cas pour nous c'est important de voir que dans un contexte où on a des politiques qui sont extrêmement répressives et comme le disait Anne-Claire irrespectueuses de la loi, certains essaient d'avoir des résistances souvent très modestes et très discrètes. C'est pour ça qu'on ne nomme jamais aucun, et on essaie de ne pas rendre reconnaissables les personnes dont nous parlons.
1: Je vous propose qu'on fasse une petite pause musicale et qu'on se retrouve après pour terminer cette émission.
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0: 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On est ce matin avec Anne-Claire Desfossés et Didier Fassin pour leur livre L'exil toujours recommencé, chronique de la frontière. C'est paru aux éditions du Seuil. Donc on continue cette discussion autour des parcours migratoires, des frontières et des lois de plus en plus racistes aussi qui se préparent en France, puisque on voit que dans l'action de la police qui viole souvent la loi, le fond, et on peut pas dire autre chose que du racisme, puisque voilà, les contrôles sont effectués de manière discriminatoire en raison de la couleur de peau. Vous évoquez aussi la justice, puisque vous avez assisté à quelques procès, notamment ceux des policiers dont on parlait tout à l'heure. Vous notez que quand c'est un exilé qui est jugé, tout de suite la peine est plus lourde pour des faits qui, en tout cas aux yeux de ceux qui assistaient au procès, hormis peut-être les juges, étaient bien moins graves, et la prison ferme est dans ces cas-là requise contre les personnes de couleur de peau un peu plus foncée. Donc il y a quand même cette prégnance du racisme qui tend aujourd'hui, en tout cas c'est cet accueil discriminatoire et discriminant, hein, on l'a vu pour les Ukrainiens ou pour les gens plutôt d'origine subsaharienne ou même maghrébine, ça tente à devenir un petit peu la règle. Et c'est ça qui est un petit peu inquiétant. Voilà, je ne sais pas si vous voulez réagir à ça. C'est plus une affirmation qu'une question, mais c'est un peu tout ce que vous décrivez dans le livre.
1: Disons, si on se place dans le contexte le plus actuel, le plus présent, c'est-à-dire de la discussion qui en est à peine une, puisque ce sont des négociations entre un gouvernement et un parti, et non pas un débat parlementaire, mais autour d'une nouvelle loi autour de l'immigration et sur l'immigration, on peut constater qu'il s'agit d'une obsession française, pas que française, mais en tout cas la France se distingue quand même par le nombre de législations qui ont été votées et de mesures qui ont été prises au cours des dernières décennies, qui est absolument impressionnant, et avec une instrumentalisation par les partis et par les gouvernements de cette question, quand bien même la majorité des Français décrivent comme leur préoccupation à la fois individuelle ou familiale et pour le pays, qui ne sont absolument pas la question de l'immigration, qui sont des questions socio-économiques, notamment du pouvoir d'achat, d'emploi, des questions environnementales, particulièrement préoccupantes, notamment pour les jeunes. Et l'immigration vient assez loin derrière dans les problèmes. Mais faute de s'attaquer aux vraies questions qui se posent à notre société et à nos sociétés, eh bien, on choisit un bouc émissaire extérieur, un bouc émissaire, comme nous le disions tout à l'heure, qui est d'autant plus facile à désigner qu'il est racialisé et qu'il renvoie une religion qui n'est pas dominante en Europe, la religion musulmane.
0: Enfin, qui existe quand même dans notre pays depuis un sacré moment. Enfin, je veux dire, si on n'a jamais vu un musulman.
1: Et bien sûr, c'est la religion qui est peut-être la plus pratiquée aujourd'hui en France, numériquement. Mais en tout cas,
0: supposément pratiqué, parce qu'en fait, c'est pas parce qu'on est musulman qu'on est pratiquant non plus. Hein. On est souvent assimilé à une pratique qu'on n'a pas.
1: Absolument. Mais donc on a cette instrumentalisation qui se répète, qui se démultiplie.
0: Amplifié par une certaine presse aussi, certains médias.
1: Absolument. Le rôle des médias est très important. Les chaînes d'information continuent ont joué un rôle très important dans cette évolution. Alors même que si on prend simplement la lorgnette qui a été la nôtre, on voit qu'on est sur des effectifs qui sont extrêmement modestes, de quelques milliers de personnes qui passent chaque année sur cette frontière qui est l'une des deux d'entrée pour les gens qui viennent d'Italie, c'est-à-dire des Balkans et de la Méditerranée. Donc des effectifs très modestes, de gens qui, de toute façon, ont tellement besoin de passer qu'ils passeront,
0: et puis
1: qui ne veulent pas rester en France pour une grande partie d'entre eux, qui, pour ceux qui resteraient, sont des personnes qui apporteront à la fois sur le plan économique et puis sur un plan culturel, humain, etc., mais même déjà sur un plan strictement économique. Donc on a des politiques qui sont des politiques qui ne sont pas contre l'immigration illégale, qui sont contre l'immigration tout court.
0: Contre la raison. Parce que contre la raison économique, contre la raison sanitaire, contre toutes les raisons. Vous qui êtes médecin, par exemple, je ne sais pas si on peut évaluer le coût d'un choc post-traumatique. Et si on pouvait comparer les dizaines de milliers de... Le pognon de dingue que coûte, quand on a vu l'évaluation de 14 000 euros pour une personne à reconduire, mais c'est combien de billets de train et d'avions pour les faire venir voyager légalement, c'est combien de pertes en cotisations sociales si ces gens travaillaient légalement? En fait, si on faisait une politique économique rationnelle, on aurait tout intérêt à laisser passer et même à faciliter le passage de ces personnes. Oui. Et même à leur payer leurs billets, en fait. Ça nous coûterait moins cher.
2: Il y a effectivement une déconnexion totale entre ce qui est discuté aujourd'hui en commission paritaire, ou ce qui était présent déjà dans les projets de loi, et la réalité à la fois numérique, la réalité économique, la réalité démographique, et même les besoins de notre société. C'est-à-dire qu'on est dans des sociétés vieillissantes, on a au contraire besoin d'apports extérieurs. On a des pans entiers de notre économie qui reposent sur de la main-d'œuvre étrangère, en partie légale, en partie illégale, qui s'occupe de ramasser les ordures, qui s'occupe des entreprises de nettoyage, qui transporte les colis.
0: Qui construit les
2: infrastructures des Jeux Olympiques. On constate régulièrement, et certains de ces événements sont relatés par la presse, Des ministères emploient des personnes irrégulières.
0: Et qui garde les enfants des femmes qui vont travailler et donc s'émanciper, notamment économiquement.
2: Donc il y a une réalité économique et un besoin.
1: Qui garde les vieux de notre population vieillissante.
2: Voilà. Il y a une réalité déjà aujourd'hui qui est l'importance pour notre économie et pour notre société de ces personnes. Et puis, ce problème se posera encore davantage demain. Donc, à tout point de vue, le débat aujourd'hui est déconnecté de la réalité. Et comme le rappelait Didier, non seulement il est déconnecté de la réalité, mais il est déconnecté aussi des préoccupations des Français, y compris des personnes qui se sentent plutôt proches du Rassemblement national. Les enquêtes le montrent, leur première préoccupation, ça n'est pas l'immigration. Leur première préoccupation, c'est le pouvoir d'achat, c'est le logement décent, c'est l'avenir des enfants, c'est l'école, etc. Donc, on a une espèce de bulle qui fonctionne en autarcie, en quelque sorte.
0: Qui s'auto-alimente,
2: dont les conséquences vont être dramatiques, non seulement pour les personnes qui ont besoin de protection, mais aussi pour les personnes qui sont installées déjà en France et de manière y compris de manière légale. C'est-à-dire qu'on précarise et on stigmatise, au fond, tout un pan de la société par ce type de mesures. Lorsqu'on parle, par exemple, d'une remise en cause du droit du sol, lorsqu'on dit qu'il faut augmenter très sensiblement le temps de présence en France pour pouvoir bénéficier d'allocations pour lesquelles, cependant, on cotise, etc. Donc, on est en train d'enfoncer un coin dans la société, encore plus que ce qui existe aujourd'hui, de fractionner cette société qui n'en a certainement pas besoin, au lieu d'être au contraire dans une logique de penser la venue et l'arrivée de populations étrangères comme une solution à des problèmes. Donc on crée davantage de problèmes que l'on cherche à en régler. D'autant plus que personne n'arrêtera, comme vous le rappeliez, les personnes qui ont besoin de fuir. Au plan mondial, les mouvements de population se sont accrus fortement ces dernières années. Pourquoi ? Parce que la situation dans de nombreux États du monde a empiré, qu'il s'agisse de la pauvreté, qu'il s'agisse des guerres et des violences et des discriminations. Donc,
0: et
2: les
0: du mouvements changement climatique aussi.
2: Sans parler du changement climatique, les mouvements s'intensifient. Et même si l'écume ou un pâle reflet de ce qui se passe à l'échelle du monde arrive en Europe, néanmoins ces mouvements vont continuer. Donc au lieu de réfléchir à comment intégrer, comment accueillir de manière digne ces personnes qui ne demandent que ça, qui ne demandent qu'à vivre dignement.
0: Et puis en plus, ça ne dure pas très
2: longtemps,
0: en fait. L'accueil, s'il est fait correctement, bah, ça se fait rapidement. Hein. Enfin, je veux dire, quand on a essayé de passer 40 fois une frontière, si on n'est pas capable de trouver un boulot, c'est quand même un comble. Et en l'occurrence, ils en trouvent.
2: Oui, et ces personnes ont des compétences, des qualifications, des qualités qui nous rendraient bien service à tout point de vue, et pas simplement du point de vue économique.
0: Bien sûr.
2: Du point de vue de faire société, simplement. Mmh.
0: Oui.
2: Et on le voit pour revenir sur Briançon, les personnes qui sont installées aujourd'hui à Briançon, qui sont arrivées il y a quelques années, elles font partie de la société locale, elles sont un plus important dans cette société locale. Mmh. Et ce qui se fait à cette échelle-là pourrait se reproduire à toutes les échelles.
1: Mmh. Et justement, ce que nous voyons, nous, au niveau de la frontière, c'est quelque chose qui se produit aussi au niveau de l'ensemble du pays, c'est-à-dire des politiques qui n'ont absolument pas comme objet de résoudre des problèmes, mais de faire du spectacle. Ce sont des politiques performatives, où de la même manière qu'on fait semblant d'arrêter des gens dont on sait, tout le monde, préfecture, force de l'ordre, tout le monde sait qu'ils passeront. De la même manière, on met en place des lois de plus en plus restrictives qui ne répondent à aucune des questions que se posent ni les Français, ni la société française en tant que telle, et avec en revanche ce spectacle désastreux auquel on est en train d'assister aujourd'hui, avec ces négociations de bas étage véritablement, on voit que, on peut imaginer en tout cas assez facilement ce que ça va avoir comme conséquence à la génération suivante. La manière de maltraiter des personnes qui de toute façon resteront pour certaines en France, pour d'autres ils resteront en Angleterre, resteront en Allemagne ou ailleurs, plus on les maltraite, et plus on peut s'attendre à du ressentiment, à des colères, mais aussi à toutes sortes d'autres problèmes, y compris des problèmes psychiques, des problèmes médicaux, organiques, qui sont les conséquences de tout ce qu'on est en train de faire en ce moment. Depuis la stigmatisation de ces personnes, l'idée même du ministre de l'Intérieur formulée en termes de leur rendre la vie invivable, je veux dire, c'est un projet politique qui est extraordinairement problématique.
0: C'est le moins qu'on puisse dire.
1: Donc on voit qu'on est malheureusement avec au pouvoir, et quand je dis au pouvoir, c'est pas simplement au gouvernement, c'est ceux aussi qui sont dans notre parlement. On est avec des responsables politiques qui sont en train de préparer une société de division, comme le disait Anne-Claire, une société de ressentiment, une société de stigmatisation qui est extrêmement déplorable.
0: Et aussi une société de peur où on érige la peur de l'autre en norme. En fait, il faut avoir peur de l'exilé qui est forcément un délinquant et un terroriste. Voilà, c'est vraiment, on est aussi en train d'engrainer. Et vous disiez, Anne-Claire, pardon, juste, vous disiez que ça allait être délétère pour les populations racisées visées, mais aussi pour tout le monde. Parce qu'on voit que ces populations racisées vont de toute façon saturer tous les dispositifs de solidarité et d'urgence encore légaux, et donc du coup il va y avoir une concurrence entre pauvres en France, y compris avec les pauvres qui ne sont pas issus de l'immigration. Enfin, on arrive dans des systèmes où on ne laisse pas les gens se construire une vie, on les maintient dans une précarité insupportable, et du coup ça sature complètement les dispositifs d'aide encore un peu inconditionnel pour subvenir aux besoins essentiels de ces personnes-là.
2: La réalité aujourd'hui, c'est déjà que, y compris des personnes qui sont en demande d'asile, donc qui sont légalement en France dans une procédure légale, ne sont pas toutes hébergées. Certaines sont à la rue, dans des camps, soutenues par des associations. A fortiori, effectivement, quand ces personnes ne sont pas mises en situation de pouvoir demander l'asile, lorsqu'on refuse, par les pratiques notamment à la frontière comme on les décrivait, lorsqu'on refuse de les faire entrer finalement dans le dispositif de demande d'asile. Et donc, au fond, l'accueil se fait essentiellement au travers de l'action citoyenne
0: Absolument.
2: Et militante, par des associations, par des familles, qui ne supportent pas que des personnes seules, des familles, des enfants, soient à la rue, non pas en raison de ce qu'ils ont fait, parce qu'ils n'ont commis aucun délit. Je rappelle que être en situation irrégulière, ça n'est pas un délit.
0: Pas encore.
2: Mais parce qu'ils sont des étrangers, éventuellement noirs, éventuellement musulmans, éventuellement... Voilà. Et donc... Au fond, c'est sur la solidarité citoyenne que repose l'accueil et que repose, au fond, le fait de faire société, alors que cela devrait être largement porté par les pouvoirs publics. Ça n'est pas le cas. Ce n'est pas le cas ni pour les personnes qui sont légalement en droit d'obtenir cette aide, et a fortiori pour toutes les autres. Donc on est dans une situation qui est, juste pour peut-être poursuivre sur cet aspect-là, là où les choses se passent de cette sorte-là, c'est-à-dire là où l'accueil peut se faire au travers d'actions citoyennes, aucun problème ne se pose. Les premières discussions qu'on avait pu avoir avec le commissaire de police de Briançon nous disaient, mais aucun problème avec les exilés.
0: Oui, pas de délinquance.
2: Moi, les problèmes, c'est les quarts de touristes polonais et anglais. C'est pas les exilés. Et donc... Il n'y a pas de problème posé par ces personnes lorsqu'elles sont accueillies dignement.
0: Ouais, absolument, c'est bien.
2: Là où les choses effectivement se compliquent, c'est lorsque cet accueil citoyen, au bout d'un moment, ne peut plus répondre à, malgré les et ce n'est pas faute d'interpeller les pouvoirs publics comme ça se fait à Briançon en permanence chaque fois que le nombre d'exilés augmente, puisqu'il y a des fluctuations un petit peu au cours de l'année, même si on est sur une moyenne de 3 à 4 000 personnes par an, il peut y avoir des mois avec beaucoup plus de personnes. Donc on a un phénomène de saturation de l'accueil familial et de l'accueil au travers du refuge. Donc en permanence, les associations se tournent vers les pouvoirs publics pour les rappeler là aussi à leur devoir. En principe, personne ne devrait dormir dans la rue, quelle que soit sa situation.
0: Mais oui.
2: Ce sont des promesses qui ont été faites, y compris par le chef de l'État.
0: Elles sont tenues puisqu'on empêche les gens de dormir.
2: Donc, dans ces cas-là, effectivement, il arrive que ces personnes se retrouvent à la rue ou que certains militants ouvrent des squats. Et là, tout de suite, ça devient le prétexte à pointer du doigt. Voyez bien quel est le problème posé par les exilés. Autrement dit... On crée le problème à tous les niveaux, on le crée au niveau des discussions politiques et au niveau législatif, mais on le crée aussi parfois sur le terrain en ne répondant pas aux besoins minimum, basiques, que l'on devrait rendre à chacun.
0: Ou en bloquant leur situation administrative, ce qui les maintient dans un immobilisme particulièrement délétère quand c'est des gens qui ont fait des kilomètres et qui ont toujours été en mouvement, enfin on peut imaginer.
2: Tout à fait, tout à fait. actuellement se tient, est-ce que ça se tient encore, mais en discussion ou en ligne rouge selon où on se passe, se trouvait la question de la régularisation des personnes qui travaillent dans des métiers en tension.
0: On n'y est même plus, je crois.
2: J'écoutais François Héran l'autre jour sur une autre radio, et il rappelait que donc c'était la circulaire Valls qui avait permis à l'époque de régulariser des personnes dans des métiers en tension, que 30% des préfectures n'appliquaient pas la circulaire.
0: Absolument.
2: Donc on va encore renforcer ou rajouter une couche législative sur un dispositif qui déjà n'est quasiment pas appliqué. Autrement dit,
0: et qui va continuer à perdurer en même temps. C'est ça, le « en même temps ». C'est formidable.
2: Alors que, peut-être un dernier point, pour montrer encore une fois à quel point les discussions sont déconnectées de la réalité, y compris en Italie, où on a un gouvernement et très, très ferme dans les discours sur les migrations, Madame Meloni est obligée de lâcher du lest dans les régularisations pour travail, parce que tous les employeurs, qu'il s'agisse des usines de Turin ou qu'il s'agisse de l'agroalimentaire dans le sud, disent « mais madame, on a besoin de plusieurs centaines de milliers de personnes qui travaillent, sinon on ferme la porte, on met la clé sous la porte ». Donc elle continue d'avoir un discours très ferme vis-à-vis d'une partie de son électorat, mais sur le terrain, elle régularise et elle délivre des titres de régularisation parce que l'économie en a besoin. Donc, même dans les gouvernements aujourd'hui, en apparence les plus hostiles aux exilés, la réalité rattrape finalement ces gouvernements, et nous allons être rattrapés par la même réalité.
0: Je ne sais pas comment conclure positivement cette émission. Si, lisez ce livre, parce qu'il y a déjà des témoignages qui sont absolument édifiants. Et puis il y a aussi, on n'a peut-être pas le temps d'en parler maintenant, mais il y a aussi toute l'histoire des refuges solidaires et de toutes les questions éthiques, philosophiques que ça pose, toutes les discussions qui se tiennent entre ces militants, qui réfléchissent à leurs actions, à la manière dont elles sont criminalisées. Enfin voilà, l'histoire du bus est intéressante. Je n'en dis pas plus, c'est un petit teaser. Voilà, on voit à quel point de cocasserie, si elle ne coûtait pas des dizaines de milliers d'euros à ces associations qui ont besoin de cet argent pour faire autre chose, ce ne serait pas grave. Donc voilà, c'est aussi tout un portrait de notre société, parce que voilà, on a tous les protagonistes d'une situation auquel on pourrait faire face autrement, et puis on voit que ça s'organise, qu'il y a aussi beaucoup d'humanité dans ce livre et à Briançon, en fait. Vous allez y retourner ?
2: Oui.
1: Oui. on y retourne notamment parce qu'on y a des amis maintenant. L'accueil qui nous a été fait était extrêmement chaleureux. Et puis parce que, bien sûr, les choses continuent de changer, d'évoluer. Donc, et puis qu'il y a besoin aussi un petit peu d'une aide pour faire fonctionner les choses. Donc modestement, on y retourne, Anne-Claire en particulier.
0: Et d'un point de vue de votre travail universitaire, scientifique, vous allez continuer à travailler sur ce sujet, sur d'autres? Vous avez des projets en cours?
2: Alors, il se trouve que l'année prochaine, cela va être le sujet, le thème de l'année à l'institut dans lequel on travaille l'un et l'autre. Donc, ça nous permet de réunir une quinzaine de chercheurs du monde entier qui travaillent sur ces thématiques. Donc oui, dans ce cadre-là, et puis sans doute quelques prolongements avec des articles sur tel ou tel aspect qu'on n'a pas pu, même si beaucoup de choses sont dans le livre, qu'on n'a pas pu...
0: Il est copieux, oui, je confirme.
2: Détailler et qu'on pourrait prolonger.
0: D'accord. Ouais. Un grand merci d'être venu nous parler de tout ça ce matin. Merci beaucoup et bravo pour ce livre, L'Exil, toujours recommencé, Chronique de la frontière, un livre très accessible et agréable à lire, même si moi j'ai beaucoup pleuré, comme je l'ai déjà dit. Mais voilà, enfin, c'est pas un livre d'universitaire, on apprend plein de choses, et en même temps c'est un livre super poli avec le lecteur, parce qu'il explique tout bien, on apprend des trucs, on se sent intelligent, et puis ben, voilà, on n'a pas l'impression de se sentir perdu non plus. Merci infiniment.
1: Merci beaucoup.
2: Merci à vous.

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3: Vous êtes bien sur Radio Cause Commune 93.1 FM avec les Joyeux Pingouins en famille. Nous sommes le samedi 1er février. Il doit être à peu près 23h ou 22h et vous êtes avec les Joyeux Pingouins en famille pour un Saturday Night Fresher. Vous écoutez peut-être cette émission en rediffusion ou en podcast. En tout cas, je vous souhaite la bienvenue dans cette émission. Nous allons passer une heure ensemble à nous écouter de la musique, à peut-être la commenter, à peut-être à parler ensemble, peut-être à rêver ensemble, en tout cas à voyager ensemble. Je propose aujourd'hui comme programme de s'écouter une sélection de vinyles, faire une petite recherche dans la bibliothèque et de s'écouter un grain de vinyle, un grain particulier, un grain que peut-être nous avons oublié à cette ère du numérique dont nous aimons tant parler, bientôt de la 5G, de la 6G, de je ne sais pas quoi. Je propose de revenir à un son plus granuleux, plus ancien, plus poussiéreux, un son de vinyle. On va s'écouter du coup pendant une heure, une différente variété sélectionnée de vinyle ensemble. Vous pouvez réagir tout au long de l'émission sur le chat de Cause Commune. Pour cela, il vous suffit de vous rendre sur le site internet causecommune413.fm et de cliquer sur le bouton chat. Et vous pourrez réagir tout au long de l'émission. Donnez vos commentaires, vos avis, vos remarques, vos questions. N'hésitez pas, je me ferai un plaisir de vous y répondre. En tout cas, c'est une première ce soir dans le Saturday Night Fresher. On va s'écouter pendant une heure des vinyles. Définit le différents styles de différentes époques. On commence tout de suite en remontant très loin dans le temps, en s'écoutant un morceau qui s'appelle Prelude to a Kiss de Duke Ellington, un morceau qu'on peut retrouver dans une compilation qui a été réalisée sur différents enregistrements faits lors de la Seconde Guerre mondiale 44-45. Le morceau en question, du coup, Prelude to a Kiss, a été enregistré le 16 juin 1945. Duke Ellington et son orchestre.

C'était Duke Ellington et son orchestre, un morceau qui s'appelle Prelude to a Kiss, enregistré le 16 juin 1945. On va maintenant passer sur de la musique plutôt mexicaine avec un morceau qui s'appelle Amol, Amol et Amol.

Vous êtes toujours sur Radio Cause Commune 93.1 FM. C'est une nuit du statut d'un lit de fraîcheur et on se fait une session spéciale vinyle. Après le Mexique, on partons maintenant pour le Brésil avec le morceau de Peanut Vendor, joué par Roberto Delgado et son orchestre. En vous souhaitant un agréable samedi soir.

Roberto Delgado et son orchestre avec le morceau The Peanut Vendor, du coup musique qui nous venait d'Afrique du Sud, pas du tout du Brésil, je me suis trompé, excusez-moi, ça doit être la fièvre du samedi soir. On va continuer de voyager, cette fois on va partir dans le monde du Moyen-Orient avec Abdul Hamid et son orchestre, et on s'écoute le morceau Hassan Ya Hassan.

toujours sur les ondes de Radio Cause Commune 93.1 FM. On est en plein Saturday Fresher. Depuis une vingtaine de minutes, on s'écoute des vinyles. On est en session vinyle et on enchaîne tout de suite avec un vinyle de Dylan, Person Project. Le vinyle qui s'appelle Pyramide. On va s'enchaîner deux morceaux à la suite. Un qui s'appelle One More River et le deuxième qui s'appelle Can't Take It With You.

One Person Project. On s'écoutait la fin de la première partie de l'album Pyramide, album qui date des années 78. Vous êtes bien sûr Cause Commune 93.fm et on reste dans l'année 78 cette fois avec George Benson et son morceau Skydive.

Skydive de George Benson, version live. Direction maintenant l'Angleterre avec le morceau B de The Last Poets. 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

0: Breaking Through to the Other Side des Doors. On va repasser sur un artiste que j'ai déjà passé en début d'émission, mais c'est tant pis parce que ça fait tellement plaisir de l'entendre. On va se réécouter un morceau de Duke Ellington enregistré pendant la guerre, la Seconde Guerre mondiale, enregistré le 16 juin 1945. Ce morceau s'appelle New World A Coming. Vous êtes toujours sur Radio Cause Commune 93.fm avec Statue Life Fresher. On se fait une session spéciale vinyle.
1: 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It's taken from Roy Ottley's book. We didn't try so much to probably describe the book and what is said in it, as much as to try to describe the realization in anticipation of the beautiful things to come will have been enjoyed. A New World A Coming.
0: Duke Ellington sur Cause Commune 93.1 FM, Cause Commune.

Toujours sur Cause Commune 93.1 FM, on s'écoute un morceau enregistré le 16 juin 1945 de Duke Ellington. Morceau qui s'appelle New World is Coming.

Et nous touchons à la fin de cette émission spécial moment vinyle. C'était Valentin sur Radio Cause Commune 93.1 FM pour une nuit spéciale du Saturday Night Fraîcheur. N'hésitez pas à laisser vos commentaires, vos retours, vos points améliorés sur le chat de Cause Commune disponible sur le bouton chat quand vous êtes sur le site de Cause Commune 93.1 FM. N'hésitez pas non plus à me faire part de vos vinyles personnels que vous souhaiteriez que je puisse diffuser, peut-être pour nous discuter de musique, de choses aussi, okay, aussi que vous aimeriez que je passe, peut-être que vous aussi vous pouvez prendre les rênes de cette émission finalement et me demander qu'est-ce qui serait bien d'écouter, qu'est-ce qui serait bien de faire. On va se quitter sur donc un dernier morceau de Thelonious Monk avec son septet, le Thelonious Monk septet, un morceau qui s'appelle Ruby My Dear. En attendant, je vous donne rendez-vous jeudi prochain avec les Joyeux Pingouins en famille pour une émission spéciale avec mon camarade Baptiste. Et si vous voulez réécouter de la musique avec moi, je vous donne rendez-vous samedi dans 2 semaines pour une nouvelle nuit du Saturday Night Fraîcheur. C'était Valentin sur Radio Cause Commune 93.fm. Je vous souhaite une belle soirée, une belle fin de samedi soir, bon dimanche.

pub de Cultures en Lutte. Donc Cultures en Lutte qui est le mouvement social qui organise cette journée de rencontre pour mettre en lumière et questionner aussi et mieux s'organiser dans les différentes luttes antifascistes dans la culture. Donc on a eu deux tables rondes déjà dans cette journée et on ouvre la troisième et dernière pour aujourd'hui sur antiracisme et lutte décoloniale dans la culture. Je donne la parole à Émile Boutelier qui va animer cette table ronde, qui est journaliste.

0: Bonsoir à tous. Merci beaucoup au collectif Culture en Lutte et à la Parole Errante d'accueillir cette conférence sur l'antiracisme et les luttes décoloniales dans la culture. Pour aborder cette question, nous allons donc avoir une sorte de conversation, une table ronde d'environ 1h30, suivie d'une interaction avec vous, chers camarades du public. Donc n'hésitez pas à à préparer vos questions. J'aimerais tout d'abord remercier nos invités d'être ici ce soir. Abby Beach, danseuse et chorégraphe. Mohamed Gelati, metteur en scène et producteur. Ismaël Alem, rappeur, poète et comédien. Et Sam Letter, programmateuriste et organisatrice du Décolonial Film Festival. Et Sona Diessan, qui est réalisatrice et qu'on attend toujours, mais peut-être qu'elle va arriver, je l'espère. Merci à vous pour votre présence également. Afin de poursuivre cette brève présentation, j'aimerais qu'on fasse un premier tour de table et que vous m'aidiez, chers invités, à définir les termes de notre sujet, non pas d'un point de vue abstrait, mais plutôt pour nous dire en quoi il vous touche, vous, personnellement. Autrement dit, d'où parlez-vous, chers camarades ? Mohamed Gelati, tu es comédien, metteur en scène, auteur, formateur, d'origine algérienne. Tu as fait notamment une pièce qui s'appelle El Migri en 1997 sur la mémoire de l'immigration nord-africaine en France. Une autre pièce qui s'appelle Vous avez de si jolis moutons, pourquoi vous ne parlez pas des moutons en 2005 sur une exploration historique et personnelle de la relation entre la France et l'Algérie. Et plus récemment, Nakba, En marchant j'ai vu, en 2008, sur la Palestine et sa colonisation. Est-ce que tu peux nous donner une définition simple de ce qu'est l'antiracisme pour toi, et nous dire surtout pourquoi ce combat est une question centrale dans ta vie et dans ton œuvre ?
1: Bonsoir. Non, je peux pas donner de. Non, je sais mes combats, voilà. En effet, bon, alors tu dis récemment Nakba. Après, il y a eu aussi d'autres spectacles plus récemment. Et est-ce que une définition de l'antiracisme ? Je sais pas. Je pars. En fait, moi, quand j'entends antiracisme, j'ai l'impression d'entendre, touche pas à mon pote. J'ai l'impression qu'il y a une posture où il faut se battre contre le méchant français qui aime pas les Arabes, qui aime pas les Noirs. Je n'en sais rien. Je sais pas. Je vois un système qui existe contre, dans lequel je suis, qui a un système de production théâtrale. Je travaille beaucoup dans le théâtre public, et je vois

0: Il faut qu'on ait accès à, comment dire, à cet endroit fédérateur qui est le théâtre. Je parle moins du cinéma parce que voilà, j'en fais très peu. Mais donc, partant de ça, je suis un espèce de grand naïf qui pense qu'on va tous se retrouver dans une même salle, qu'on va avoir un bel objet artistique et qu'on va pouvoir débattre, ce qui est quand même le propos la fonction, une fonction forte du théâtre, hein, amener du débat, de la provoque, et tout, et puis réfléchir collectivement. Et ensuite, bah, quand on est là-dedans, on découvre que non, c'est pas si simple, parce que il y a une espèce d'esbroufe, là, sur la démocratisation culturelle, les publics, aller chercher des publics. Moi, je passe mon temps à aller chercher des publics. Quand je suis dans un bel endroit où on m'accueille, on me coproduit, un centre dramatique national, une scène nationale, je dis, ah tiens, je vais aller travailler aussi dans ces quartiers-là, parce que je viens un peu de là. Mais non, mais Mohamed, laisse tomber, parce que ça, c'est plutôt les relations publiques qui vont s'en occuper. Toi, plutôt, pense à ta carrière, pense à être vu, visible, repéré. Ne t'adonne pas à ces viles activités d'aller chercher quelqu'un qui a jamais fait théâtre. Ah bon. Alors ça. Comment dire, c'est bizarre parce que j'arrive toujours pas à répondre à la question. Je m'en mêle un peu les pinceaux, mais ce que je veux dire, c'est il y a mon envie, moi, de partager. Je me dis pas, je vais aller chercher du public qui va jamais au théâtre. Il se trouve que le public qui va jamais au théâtre, c'est souvent un public racisé. Quand j'ai commencé à faire du théâtre, on connaissait pas ce mot, enfin, on n'utilisait pas ce mot racisé. On l'utilisait pas. Il existait, mais on l'utilisait pas. Et quand on s'appelle Mohamed, qu'on fait du théâtre, moi, j'ai commencé à faire du théâtre quand, qu'est-ce qu'il y avait? Il y avait Rachid Arab, qui était journaliste à la télé, et puis il y avait Smaïn, qui faisait des sketchs. Et moi, je découvrais que j'étais un peu un ovni. C'est un Mohamed qui fait du théâtre, qui veut jouer Shakespeare, qui veut jouer Andromaque, et qui tout d'un coup est rattrapé par sa propre histoire personnelle. Dès l'instant où, parce que quand on écrit, c'est soi qu'on raconte. Même si je voulais raconter une histoire qui se passe en Laponie, ça serait forcément mon histoire à moi, ça serait moi que je raconterais. Donc mon rapport à la société dans laquelle je vis. Donc là. Je pense que j'ai commencé à sentir des endroits où ça coince. J'arrive pas à le définir. J'arrive pas à ce moment-là à le définir. Parce qu'on n'est pas beaucoup, parce qu'on comprend pas bien. Moi, je découvre tout de manière autodidacte. Je découvre Fanon à 28 ans. Je découvre Édouard Saïd dans les années 90. Je découvre Césaire. Enfin, toute cette littérature. Et je commence à retrouver ma propre histoire franco-algérienne, algérienne. Et je vois bien que on m'aime bien comme acteur, on m'aime bien comme metteur en scène sur certains trucs, mais que si je commence à rentrer un peu trop sur des choses qui nous tiraillent tous, qui nous concernent tous, ça coince. Alors, il y a quand même un petit environnement que je peux appeler raciste. Raciste par méconnaissance, par omission, par je sais pas quoi. Et puis on m'aime bien, mais Mohamed, fais ce que t'as à faire. Et puis t'es sûr que t'es arabe, t'es sûr que t'es, bon, mais t'es kabyle. Ben non, en fait, je suis même pas kabyle en plus. Mais j'ai rien contre les kabyles, hein. Et donc il y a toujours un espèce de truc. C'est toujours fascinant cette façon de. Moi, je suis dans ce milieu-là un peu comme Zorro sans son masque, parce qu'on sait pas que je suis arabe en fait. Et donc j'observe et je vois, il y a des gens qui se lâchent. Il y a des gens dans l'entourage théâtral, dans le monde de la production, dans le monde de la programmation, qui se lâchent en me voyant. Ils se disent, ah bah tiens, là on en a un. Ça, j'ai pas répondu à la question encore en fait.
1: Non, mais tu commences.
0: Ouais, je commence à peine. Je me chauffe. Non, non, c'est. Je pense que c'est petit à petit, tu as cité le spectacle Migri, une mémoire de l'immigration, mon père était mort depuis peu, je me dis allez je vais parler de ça, parce que le FN il montait, il montait, il montait, il montait, et je me disais moi je vais quand même, il faut, c'est pas qu'il faut que j'ouvre ma gueule, c'est quoi ce bordel d'intégration, on parlait beaucoup de ça en 90, 92, 93, 95, et moi j'avais pas envie de parler de ça, j'avais pas envie de te renvoyer à ce truc-là que je pensais avoir résolu. des années auparavant, parce que à 15 ans, on était rentré définitivement en Algérie, et mon père voulait faire ça. Et à 16 ans, j'étais revenu tout seul en France. Je m'étais sauvé, c'est l'Algérie de Boumediene, je m'étais sauvé

0: Bon, mais je suis pas Kamel Daoud, hein. Enfin, je m'étais sauvé. Enfin, je veux dire, parce que j'étais parti trop tôt, et puis voilà. Et je me suis retrouvé sans papier en France avec un visa touristique. Et petit à petit, enfin, cette histoire, elle avait au moins 10-12 ans quand j'ai commencé à faire du théâtre. C'était loin derrière. Et je voyais le milieu théâtral souvent de gauche qui était encore dans "Touche pas à mon pote". Et moi, je ne comprenais pas ça. Ça ne m'intéressait pas. Et on voulait me faire dire. Quand on me distribuait dans un spectacle, au fond, je voyais bien qu'il y a des choses qui apparaissaient et qui collaient pas à ma propre histoire. Quand j'ai fait le Migri, le mémoire de l'immigration, c'était pour dire coucou, on est là, on vous a rien volé, les mecs. Je pensais qu'il allait durer 6 mois et qu'on allait me dire c'est un cliché, laisse tomber. On l'a tourné 5 ans. On a fait des débats à l'issue des spectacles, à n'en plus finir. Même le moindre Pékin qui avait quitté, je sais pas moi, son petit bled dans le Jura, il a fait 50 bornes, il se sentait concerné pour la question de l'exil, pour la question. Et puis, tant qu'on parle des Chibéni qui rasent les murs, ça va, mais tout d'un coup, j'ai parlé de ma génération. Et là, tout d'un coup, ça commençait à coincer. Et après, c'était une suite logique. Je me suis retrouvé, moi, dans cette espèce. J'ai compris que c'était un espèce de combat, en fait. Parce que j'ai fait le spectacle d'après qui s'appelait Saleté, et le spectacle d'après, vous avez de si jolis moutons, pourquoi vous ne parlez pas des moutons? Moi, j'aime beaucoup ce titre-là parce que c'est une phrase de Kateb Yassine. Kateb Yassine, quand il a amené son bouquin Nejma à l'éditeur, on lui a dit, mais vous avez de si jolis moutons en Algérie, vous avez un joli soleil jaune, un ciel bleu, pourquoi vous parlez des choses qui fâchent? Et j'avais de plus en plus, je voyais tous mes potes de la culture et d'autres et certains dans les services culturels qui sont souvent de gauche, qui sont contents d'avoir un arabe sous la main, enfin, qui pensent avoir sous la main. Puis après, au bout du troisième, on dit, mais Mohamed, c'est bien tes spectacles, mais tu as un problème? Tu as un problème? Et moi, je dis, mais non, en fait, je pense que toi et moi, on a un problème. On a un putain de problème. Et il va falloir qu'on le résolve, ce problème-là, en fait. Et ça, c'était début des années 2000 avec quelques élus PS. Pardon, je sais, il faut pas dire des gros mots, mais c'était déjà ça. Voilà.
1: Ok,
0: Voilà, l'environnement.
1: ok, ok.
0: Je
1: Alors
0: m'arrête
1: là,
0: là.
1: tu as ouvert beaucoup de portes. Merci pour cette réponse très riche. Je pense qu'on va continuer notre tour de table de présentation et de définition des termes, et après on va revenir évidemment sur toutes les portes que tu as ouvertes. Peut-être, Habibit, peut-être que je vais te donner la parole. Peut-être. Tu es danseuse, essentiellement de voguing et de walking. Tu te présentes comme activiste queer, féministe, décoloniale, d'origine franco-algérienne. Et tu travailles à repolitiser la danse, notamment à travers tes conférences dansées, baptisées Décoloniser le dance floor. Tu me dis si je me trompe. Est-ce que tu peux nous donner aussi ta vision de l'antiracisme, de la question des luttes décoloniales, voilà, telle que tu la vis toi personnellement?
2: Bonsoir camarade, ça fait trop plaisir déjà d'être là. Et alors ma réponse, ça va être beaucoup plus sentencieuse. Je suis algérienne et j'ai grandi en Vendée. Voilà, c'est tout. J'ai compris ce que c'était l'antiracisme très rapidement dans mon corps, dans ma chair, dans ma vie en tant qu'enfant. Et c'est plus tard, quand j'ai découvert la sociologie et l'activisme radical, que j'ai pu mettre un petit peu des mots sur ce qu'était l'antiracisme. Et après, dans moi, le cœur de mon travail, ce qui m'intéresse, c'est pas le racisme de la droite ou de l'extrême droite, puisque voilà, la France est un pays de droite, les amis. Je n'apprends rien à personne ici. On n'a jamais été un pays à gauche. Les SOSDEM, je les mets dans le même panier. Et du coup, moi, ce qui m'intéresse dans mon travail, c'est le racisme de la gauche, le racisme des gens qui pensent qu'ils sont pas racistes. Donc, c'est un petit peu ça que je mets, ouais, au fondement de mes spectacles. De décoloniser le dance floor, notamment, qui est un film, qui est une conférence, qui est un spectacle, qui va bientôt être un livre, et qui a un prisme décolonial qui, en fait, contemple l'entièreté de mon taf, de mes performances, de toutes les incarnations que je peux donner à ma politisation, parce que, encore une fois, je suis algérienne et que, en fait, j'ai du sang révolutionnaire. En plus, je suis kabyle, donc moi, je suis quadruplement colonisée. Et puis pro-palestinienne depuis ma naissance, parce qu'encore une fois, voilà, l'Algérie a vaincu, la Palestine vaincra, comme vous le savez. Et c'est ça, en fait, j'essaye d'apposer mon prisme décolonial, j'appose mon prisme décolonial à tout ce que je fais tout le temps, donc avec l'intersectionnalité de mes identités, de mes expériences, donc la queerness, le féminisme, l'anticapitalisme. Bon, après, l'anticapitalisme, vous savez bien que c'est pas si facile que ça, parce qu'il n'y a pas d'espace de l'en-dehors au capitalisme et qu'on essaye de le naviguer comme on peut, mais voilà, c'est un petit peu tout ce que j'essaye de faire dans mon taf, et de revaloriser le racisme comme une conséquence directe de l'histoire coloniale des grandes métropoles européennes, plutôt qu'une forme de haine micro-individuelle de type « touche pas à mon pote » qui pourrait du coup être réglée de façon micro-individuelle, qui pour moi est une illusion de la cosmogonie universaliste, et je m'attelle à Hagar, l'universalisme républicain, tous les jours que Dieu fait, parce que je trouve que c'est ce qui fait beaucoup de mal à notre cher pays, la France, et ce qui a beaucoup impacté la vision du racisme en France, justement, qui a été sacralisé comme une forme de haine micro-individuelle, alors qu'il est systémique et qu'il impacte tout le monde, tout le temps, partout, de façon différente, mais que ce n'est qu'en admettant sa structuralité qu'on arrivera à le démanteler. Donc c'est ça que j'essaye de... C'est ça que je fais au quotidien, finalement. Voilà. Vous êtes trop mignonnes.
1: Merci. Ce que je trouve très intéressant dans vos deux premières interventions, c'est qu'on voit se dessiner une première opposition entre un antiracisme, dirons-nous, institutionnel, qui correspond peut-être à une époque qui est peut-être en partie révolue, versus un nouvel antiracisme ou des nouveaux modes de lutte antiraciste, et ce qui pose la question qui est latente dans la définition du sujet, c'est-à-dire qu'on parle des luttes antiracistes et décoloniales dans la culture, et peut-être que Sam Letter, tu pourrais peut-être nous aider à poursuivre cette distinction entre cet antiracisme peut-être un peu révolu ou passé, ou dont on a vu les impasses. Je précise juste que tu coordonnes le Décolonial Film Festival et que tu es également actif au sein du collectif juif décolonial CEDEC. Voilà, je te laisse la parole.
3: Merci beaucoup et merci pour l'accueil et l'invitation. Merci à la Parole Errante aussi d'organiser cet événement qui est hyper important. Effectivement, nous du coup, on s'est intitulé le Décolonial Film Festival et pas l'Antiraciste Film Festival ou Diversité Film Festival, parce que c'était hyper important de clarifier ça d'un point de vue politique. Pour nous, il y a eu un peu une utilisation du mot antiracisme, notamment avec SOS Racisme et toute cette gauche blanche et assez molle qui nous a pas mal déçus, en fait, et du coup de prendre l'axe vraiment plus décolonial, comme aussi comprendre en fait les phénomènes de racisme aujourd'hui par l'histoire coloniale de la France et en fait toute la structuration colonialiste du pays, c'était important de reclarifier ça. Que en fait nous, notre vision de voir en tout cas le cinéma, c'était que c'était plus dans une démarche en fait forcément de représentativité ou de question de quotas de diversité à l'écran, parce qu'on a l'impression en France en tout cas que il y a des démarches qui sont faites à un niveau institutionnel, justement tu faisais la distinction, où on croit que voilà, si on met des noirs et des arabes à l'écran, qu'en fait ça va faire changer les choses, sauf qu'en fait c'est toujours dans une même structuration qui est capitaliste, sexiste et hiérarchique d'un point de vue colonial. Et que c'est pas juste une question de représentation en fait qui va faire bousculer notre manière de concevoir la société. Donc c'était assez important qu'on prenne l'axe décolonial en parlant du cinéma, et pour reconfigurer un peu comment l'industrie du cinéma et de la culture de manière générale est réfléchie, parce que c'est une industrie où on voit énormément d'exploitation, beaucoup de personnes qui travaillent aussi gratuitement pour des festivals de cinéma ou dans l'espace culturel. Et donc il y avait plein de points à soulever à ce niveau-là vis-à-vis du cinéma, où on a vraiment voulu prendre l'axe plutôt décolonial, quoi, en tout cas dans notre conception politique, de proposer aussi une manière de voir la société qui soit transformée en fait à l'échelle vraiment systémique et structurelle, et pas juste d'être dans des discours moralisateurs sur le racisme, quoi. Donc effectivement c'était important de le clarifier, et voilà, nous on l'a même essayé de de clarifier vis-à-vis de la programmation, parce que des fois les gens ils nous envoient leurs films et en fait ça propose pas vraiment un changement, enfin un point de vue différent politiquement, donc voilà, c'était important aussi de le reclarifier ici devant vous, quoi.
1: Merci beaucoup. Est-ce que tu peux nous, Ismaël Alem, est-ce que tu peux nous donner toi aussi ta vision de l'antiracisme, quel est toi en tant que rappeur, pardon, j'ai oublié de te présenter. Donc tu as commencé comme rappeur sous le nom de scène Ismaël Métis, avec un premier album en 2017 qui s'appelle Permis de déconstruire, puis un autre qui s'appelle L'amour wesh, sorti en 2024. Tu as ensuite fait tu as fait en parallèle du théâtre Lettre à nos mines en 2017, qui aborde l'histoire des mineurs algériens dans le nord de la France. Tu as cofondé la compagnie Trou de mémoire en 2014, qui produit des spectacles sur les mémoires tues ou que l'on fait taire, celles des ouvrières, des immigrés, des femmes. Des ouvriers, pardon, des immigrés, des femmes. Est-ce que tu veux apporter ta définition à ces questions qu'on vient de poser, et surtout en quoi elles te touchent, toi, personnellement ?
4: Bonjour. Bonjour Émile et bonjour tout le monde. Déjà, je suis algérien. Donc, elle me touche que je le veuille ou non, que j'en sois conscient ou non. C'est-à-dire que le sujet préféré des Algériens, c'est l'Algérie. Et j'ai grandi en face de chez mes grands-parents, donc c'est mon grand-père qui a immigré, moi. Mon père est venu par regroupement familial, il avait 6-7 ans, donc il a grandi en France. Et j'ai grandi en face, moi, de chez mon grand-père. Et donc, quand j'allais chez mes grands-parents, c'est-à-dire quasiment tous les jours, sinon je me faisais engueuler et culpabiliser par ma grand-mère qui me disait « Un jour, tu vas regretter quand je serai morte de pas venir me voir », et j'avais 7 ans, maximum. Mon grand-père me parlait de l'Algérie tout le temps, et quand il me parlait de l'Algérie, c'était quand, pour reprendre ses mots, il a fait la bagarre en Algérie. Donc ça, c'est des récits avec lesquels j'ai grandi aussi, au même moment que se sont imprimés en moi Dragon Ball et France 98 et tout l'imaginaire. Donc ça fait partie de mon imaginaire, que je le veuille ou non, c'est mon socle. C'est mon socle de récit, c'est mon socle de base, c'est mon socle tout court en réalité, tu vois. Et donc déjà ça. En plus de ça, je suis enfant de militants. C'est-à-dire que mon père est de la génération Marche pour l'égalité et contre le racisme, et je me permets en même temps de revenir sur un... On dit souvent que il y a une ancienne forme de racisme, ce que tu disais un peu ici, enfin d'antiracisme, une ancienne forme d'antiracisme qui serait un peu ce qu'on appelle antiracisme moral, et puis une nouvelle forme d'antiracisme qui serait l'antiracisme politique. Je trouve au moins que c'est un raccourci. Au pire, que c'est méprisant pour celles et ceux qui nous ont précédés, parce que ne serait-ce que la marche de 83, donc qui précède la création d'SOS Racisme, et qui est même la cause. C'est-à-dire que SOS Racisme, enfin le PS se dit, oula, les Arabes se mettent à parler sans nous, il va falloir qu'on périclite, on fasse péricliter le truc, et donc ils créent SOS Racisme. Mais en fait, en 83, la marche pour l'égalité contre le racisme, qui réunit 100 000 personnes à Paris avant Instagram, c'est pas un antiracisme moral. Alors bien sûr, il y a les trucs de les slogans, la France pour qu'elle avance, c'est comme une mobilette, il lui faut du mélange, etc. Il y a ces trucs universalistes, mais il y a le kéfier. Les marcheurs, ils défilent avec le kéfier, et ça, c'est un antiracisme politique. C'est pas moral. Alors il y a Mitterrand qui leur refuse quand il les rencontre et tout. Il dit, moi, je veux pas qu'ils rentrent là avec le torchon palestinien autour du cou. Mitterrand de gauche et. qui s'est rappelé que 20 ans avant il signait les actes de torture pour nos grands-parents parce qu'il était ministre des colonies et pareil avant, c'est-à-dire que quand mon grand-père faisait la bagarre en Algérie, c'était pas un antiracisme moral, il savait très bien que il se faisait qu'il était colonisé parce que il était considéré comme une race inférieure. C'est-à-dire même légalement, mon grand-père c'était un indigène. Aujourd'hui, on peut discuter du terme indigène, racisé, etc. Il n'y avait pas de discussion. Mon père naît le 17 octobre 1961. Il naît en Algérie, il est indigène. Donc l'histoire de avant c'était comme si, maintenant non. En vérité, il y a toujours eu l'antiracisme politique. Nos aînés ont essayé, n'ont pas rasé les murs malgré le récit qu'on nous en fait ou que eux-mêmes nous en ont fait d'ailleurs pour nous protéger. Et voilà. Donc je voulais revenir sur ça parce que ça répond à ta question de comment moi je vois le truc. C'est-à-dire que comme Obélix, tu vois, je suis tombé dedans quand j'étais petit. toujours petit.
1: Et est-ce que tu peux peut-être pour continuer ton propos et nous éclairer sur la manière dont cet antiracisme a été instrumentalisé, puisque c'est marrant, mais quand Mohamed tout à l'heure disait l'antiracisme, moi ça m'évoque touche pas à mon pote. Comment est-ce que on en est arrivé là?
4: Alors moi j'étais pas là, mais je peux pas faire un cours d'histoire, mais en plus c'est assez documenté, on peut voir un peu partout quoi, il suffit d'aller se renseigner, mais en plus de manière très rapide, je peux te dire ce que je t'ai déjà dit, c'est-à-dire que le switch c'est le PS qui veut garder la main et qui veut pas se laisser déborder par sa gauche, par des militants qui sont des jeunes de quartiers populaires ou en tout cas qui sont des jeunes arabes, pour la plupart algériens d'ailleurs, enfants d'Algériens etc, qui sont les premiers Algériens et de Français, bizarrement. Enfin, on est quand même 20 ans après la décolonisation de l'Algérie. Donc, on est quand même. Enfin, c'est comme si la guerre d'Algérie s'était arrêtée en 2005 là. Donc, c'est hier. En réalité, on est aussi proche à ce moment-là que nous, on est proche de Ziyad et Bouna et des révoltes. Donc, on est encore dans le climat. Est-ce que je peux te dire, par contre, il y a un truc sur lequel j'ai pas parlé, c'est que je suis rappeur à la base. C'est-à-dire que moi, le rapport avec l'art institutionnel, etc., c'est totalement différent de Mohamed. C'est-à-dire que moi, j'arrive pas dans un art, s'il vous plaît, j'ai le droit de faire du théâtre. Moi, j'arrive dans l'art auquel je suis assigné. Je suis rappeur, c'est normal. Je suis arabe. Par contre, enfin, je suis arabe officiellement, mais je suis arabe en France en tout cas. Du coup, nous, on a dû. C'est-à-dire que moi, j'appartiens à un art déjà indigène. Politiquement en tout cas, et du coup on a dû se battre pas pour être nous reconnus individuellement dans notre art noble, on a dû se battre pour que notre art soit reconnu comme noble, c'est-à-dire que on s'est battu pour que le rap devienne une musique comme les autres, et on a gagné donc on a perdu.
0: Je dois dire, préciser un petit truc. C'est dur hein, d'ouvrir. Parce qu'en fait, moi, j'ai dit des termes quand j'ai parlé de SOS racisme. Ça veut pas dire que moi, j'adhérais à SOS racisme.
1: Hein. Non, non,
0: pour
1: mais
0: moi, je
1: l'ai
0: trouvé pourri dès le départ, quoi.
4: On a des photos. Non, on a des
0: important.
4: Photos.
0: C'est comme les gens, la nostalgie des années 80 ou je sais pas quoi. Vous allez dans une soirée, il vous passe Claude François. Après, on se tourne vers moi, on me dit, ah oui, c'est ce que t'écoutais quand t'étais petit. Non, non, moi, à 7 ans, je trouvais que Claude François, c'était pourri. Le SOS racisme, c'est la même chose. C'était pourri déjà, quoi. Et ensuite, je connais bien cette période de 83, parce que en effet, je sais d'où ça vient. Moi, j'avais 20 ans là, et donc j'ai un père qui est venu en France en 36 comme indigène. Et en ce moment, là, moi, mon gros truc, c'est comment dire, j'ai mis en veille ma compagnie. Je bosse avec d'autres compagnies. Parce que j'ai commencé à écrire une pièce et je me suis dit c'est un roman en fait que j'écris et je suis en train de tout revoir, même tout ce que je sais de cette histoire algérienne, de cette histoire ça fait des années que je me forme, je suis pas historien hein, mais vraiment j'apprends des trucs, j'ai découvert en faisant une enquête, je suis allé interviewer ma tante en Algérie qui a 105 ans. Bon, elle est morte il y a peu de temps, mais 105 ans, c'est hallucinant, c'est juste magnifique. Et donc, j'ai appris, mon père est mort en 90, j'ai appris il y a 4 ans qu'il a été torturé pendant la guerre d'Algérie et qu'il avait une activité. Enfin, toute cette histoire dont il nous a épargné, nous, ses enfants nés dans les années 60, etc. Comment dire, c'est en effet totalement systémique. Et moi, c'est ça aussi que et voilà. C'est juste pour dire, non, mais c'est important. Et ensuite, j'essaie, puisqu'on parle de l'art et du milieu, moi, dans lequel je baigne, entre autres. Maintenant, je cherche pas à m'imposer dans cet endroit-là. J'ai bien vu que de toute façon, plein de choses sont verrouillées et je vois aussi que l'opposition. Elle est systémique, le racisme est systémique, et avec tout ce que ça comporte de tous les ingrédients du colonialisme. Parce que dans le colonialisme, il y a aussi les caïds intermédiaires, il y a aussi les nègres de maison, il y a les arabes de service, et ça pullule dans nos milieux aussi. Parce que moi, parfois j'ai été quelques années dans le comité de pilotage de Décoloniser les Arts. Je peux vous dire que j'ai croisé des potes racisés qui dirigent des lieux, des machins. Ils changent de trottoir quand ils me voient, parce que tout d'un coup, c'est trop compromettant d'aller demander au directeur de lieu combien vous embauchez de racisés dans vos théâtre. Et puis, alors, c'est quoi vos programmations de merde? Pourquoi on peut pas parler de la Palestine? Pourquoi on peut pas parler des questions décoloniales? Et pourquoi, etc., etc. Donc ça, non, mais voilà, c'est juste pour dire que j'ai surtout parlé de l'endroit où c'est né pour moi. Maintenant, moi, mon activité, je suis encore bien là, vivant, avec des vrais combats, des vraies discussions, parce que j'ai aussi bossé, par exemple, pas mal avec des compagnies de hip-hop, qui avaient besoin, quand ils ont vu le spectacle Migri, tous ceux qui commençaient à avoir un petit peu de place, de reconnaissance, ils disaient, et qu'ils avaient les moyens de créer un spectacle, ils disaient « Ah, je vais faire un spectacle sur mes parents ». Et ça, c'est génial. C'était dans les années 2000, 2010, de machin. Et donc, ils me demandaient, puis après, je leur ai dit « Écoutez, moi, je vais pas faire 15 fois le même spectacle ». Et puis, mais j'en ai vu aussi, j'ai vu dans les programmations tout ce bordel, et j'aime bien aussi ce que tu racontes sur le cinéma et sur les personnages qu'on met sur scène. Parce que là, peut-être j'empiète sur ta future question, mais il y a un endroit où on se déculpabilise dans les milieux sur les quotas, sur la diversité. Regardez, on en a mis des arabes, des noirs, des machins. Et donc on met des beaux danseurs torse nu, machin, ils sont noirs. On a le nombre d'artistes qu'il faut sur scène, mais on en a rien à péter du personnage. En fait, et du récit.
1: Ouais.
0: Voilà.
1: Je te propose qu'on laisse cette question pour un temps ultérieur. Mais je pense que ça peut être bien d'aborder de manière un peu plus précise la manière dont le racisme et le colonialisme sont présents dans vos arts respectifs. Par quoi vous le sentez? Tout à l'heure, tu parlais d'une ambiance raciste. Par quoi ça s'est traduit concrètement dans vos carrières respectives? Peut-être Abibiti.
2: Je trouve que la question, elle est difficile parce que, encore une fois, l'enjeu ici, c'est pas nécessairement le racisme frontal, parce que voilà, on parle pas avec les fachos, on les frappe, on est d'accord. Donc du coup, c'est pour ça qu'on va à la salle, tout ça. Non, c'est pour de vrai. Mais du coup, c'est pas là où c'est tangible. Donc c'est dans l'intangible en fait que ça se produit. Et c'est vrai que j'ai la sensation que si on arrivait, nous, les damnés de la Terre, à nommer en fait toutes ces fois où on sent, où on sait que c'est du racisme et que c'est un racisme spécifique envers les Arabes et a fortiori envers les Algériens, parce que moi, c'est vraiment mon take, c'est que les racismes ne sont pas les mêmes. Et encore moins pour les DZ, peut-être qu'on arriverait justement à mettre fin au racisme, parce que c'est ça aussi qui pêche, je trouve, dans la lutte antiraciste, au-delà de la sur-libéralisation et néolibéralisation en fait de toutes les politiques de l'identité, l'embourgeoisement de nos luttes, la gentrification de nos luttes, où du coup ce qui devient important, c'est se définir comme antiraciste plutôt que de définir le racisme. Et du coup, on perd beaucoup d'énergie aussi à se sur-individualiser dans la lutte, à se sur-identifier au lieu de lutter pour de vrai. J'ai l'impression que bon, si déjà on passait moins de temps à nous définir nous-mêmes, mais plutôt à définir ce contre quoi on lutte, on avancerait un petit peu plus vite. Mais c'est difficile pour nous aussi, de personnes, en tant que personnes qui subissons le racisme, de le définir, parce qu'il y a plein de moments où c'est pas très concret, mais nous, on le sait, quoi. On sait que c'est parce qu'on est des Arabes. Et je voulais juste aussi préciser que le terme d'arabe, parce que tu l'as effleuré rapidement, on l'emploie, je pense, collectivement comme un terme parapluie, c'est-à-dire qu'on sait qu'on n'est pas tous et toutes des Arabes, mais en fait, on est traités comme des Arabes. On est perçus comme des Arabes, et conséquemment, on est traités comme des Arabes, et du coup, dans un peu l'idée du matérialisme politique, on se revendique du terme arabe, quoi, un peu comme un retournement du stigmate. Donc, voilà, la France déteste les Arabes. On le sait, on le vit, on le ressent. Moi, je suis née en Algérie en plus, donc j'ai vraiment vu le grand écart entre les deux. Je rappelle la Vendée, voilà, mon adolescence, c'était compliqué. Là, c'était plus facile, par contre, en Vendée, d'être confronté au racisme, enfin de comprendre que c'était du racisme. Quand on te dit tu es une sale arabe, virgule, rentre chez toi, là tu es en mode ah oui, à ça je crois que possiblement c'est du racisme. Tout le reste ici, dans le milieu de la culture, dans cette espèce de veine, encore une fois, hein, néolibérale, de la performativité, de la représentativité, de la survisibilisation d'identité, à défaut de changer les structures, bah, c'est plus compliqué, en fait, de définir vraiment ce qu'on vit, quoi. Mais on le sait. Après, bon, moi, j'ai plein d'autres exemples où c'était très, très frontal et on m'a dit, par exemple, pour mon soutien à la Palestine qui s'est, comment dire, décuplé ces deux dernières années et demie. Alors, il est pas nouveau, j'ai pas découvert la Palestine le 7 octobre 2023, comme je vous l'ai dit. Mais voilà, mon soutien s'est décuplé, notamment sur mes réseaux sociaux. On m'a dit que j'étais plus bankable, par exemple. Bon, ça, c'était quand même très frontal aussi. C'était clairement pour mon soutien à la Palestine.
1: Et qui t'a dit ça? Tu peux nous le dire ou pas?
2: Ah, je sais pas. Mon ancienne agente. Voilà, mon ancienne agente image. Je vais pas la nommer, mais c'est facile à trouver. Mais bah, je pense qu'il y aura une justice. Je suis pas spirituelle, moi, mais je pense qu'il y aura une justice. Je pense que l'univers... En fait, on est obligé de se dire ça. Sinon, on se fout en l'air, on est d'accord. Donc voilà, on se dit qu'il y a une justice et que les gens qui nous ont accusés, qui nous ont virés, qui ont essayé de nous réduire au silence parce qu'on se mobilise contre un génocide. Bon, bah, j'espère qu'il y aura une justice à un moment. Mais ouais, on m'a dit ça, on m'a dit que j'étais plus bankable et que de toute façon, ce que moi je représentais, c'était plus à la mode. Mais moi, un peu, je suis le cauchemar de l'extrême droite, vous avez capté. C'est-à-dire que il y a tout à l'intérieur de moi qui fait péter son crâne à l'extrême droite, ce qui est ma plus grande fierté. Mais du coup, c'est vrai que voilà, mais les gens qui ont travaillé avec moi m'ont dit que j'étais plus que ça allait plus ralasse, quoi, d'être à l'intersection de toutes ces identités-là. Mais bon, j'ai une petite carrière quand même, donc ça va, je m'en sors. Vous en faites pas. Mais ouais, ça a été plus frontal depuis le 7 octobre 2023. Tout le reste était plus compliqué à définir.
1: Ok. Et peut-être que justement ces formes de racisme systémique qu'on essaye de saisir et qui sont du coup difficiles à saisir précisément parce qu'elles sont systémiques, c'est peut-être des formes de racisme qu'on saisit plus facilement, qu'on perçoit plus facilement à ta place, j'imagine, Sam, quand on évolue dans des institutions, ou peut-être pour toi aussi, Mohamed, le fait d'évoluer dans des institutions très construites, et peut-être que ça pose la question du rôle des institutions culturelles dans la véhiculation de ce racisme systémique qui, à l'échelle individuelle, est très difficile à saisir. T'en penses quoi, Sam ?
3: Ouais, bah, en fait, moi, j'allais te dire aussi que quand tu travailles dans le médium même du cinéma, en fait, de base, sur si on pense vraiment historiquement ce que c'est le cinéma et l'histoire de comment ce médium-là, il a été utilisé à ses débuts, c'était quand même dans une démarche coloniale, en fait, où c'était en fait des Occidentaux qui allaient dans les colonies et qui filmaient des indigènes et qui avaient du coup un regard scientifique d'anthropologie. C'est comme ça qu'on voit des documentaires toujours aujourd'hui qui reproduisent en fait des sortes de clichés ou des stéréotypes racistes. C'est quand même dans une lignée un héritage en fait du cinéma qui est par essence en fait de base coloniale. Donc en fait même nous de s'intituler des Colonial Film Festival, c'est un peu un paradoxe parce que c'est quand même un outil qui a été utilisé à ses débuts voilà dans un regard colonial et du coup c'est un médium aussi qui reproduit quand même certaines images et façonne du coup certaines populations où il y a tout à déconstruire en fait juste sur le l'outil même en fait de ce que c'est le cinéma. Et après, si tu parles plus du point de vue français, en fait, en tout cas dans le contexte de la France, nous on a une histoire du cinéma aussi qui est très individualiste, dans le sens où, en tout cas dans le cinéma plus valorisé à l'échelle de l'institution, ou ce que c'est genre de ce qu'on va considérer comme les classiques du cinéma français vis-à-vis de ce que c'était la nouvelle vague française qui a été quand même vachement axée sur le culte de l'auteur en fait, et en fait où du coup la personne qui réalise un film et va être et qui est pour la plupart du temps, en plus à l'époque quand ça a été conceptualisé, c'était surtout des hommes blancs, où en fait ça a été vraiment individualisé autour d'une seule personne, alors que quand tu fais un film, c'est un projet hyper collectif. Enfin, en plus là on est dans un espace culturel où je pense qu'il doit y avoir des gens qui bossent dans le cinéma. On sait très bien que c'est un processus qui demande énormément de personnes, et pourtant c'est qu'une personne qui a été valorisée via cette notion-là de l'auteur. Et donc en fait, ça, je trouve que c'est, si on réfléchit à ce que ça veut dire structurellement vis-à-vis de même comment on pense à la société française comment Macron il se comporte aujourd'hui, comme si c'était un monarque, un peu que il y a ce truc-là du plein pouvoir d'une personne. On le voit aussi vis-à-vis du festival de Cannes, par exemple. Nous, notre festival, d'ailleurs, pour un peu plus de contexte, on l'organise, on a un gros temps fort en mai, en fait, on le fait durant le même moment que le festival de Cannes, c'est un peu en parallèle, mais on le fait plutôt en région parisienne. Et c'était aussi pour pointer du doigt, en fait, ce festival-là qui est très hiérarchisé autour d'une personne, Thierry Frémaux, qui est un peu prend toutes les décisions pour lui et tout le monde est un peu à sa merci, quoi. Et en fait, ça, c'est une manière de penser aussi le pouvoir qui, je trouve, rentre dans une démarche aussi très coloniale et où t'as un abus totalement de plein pouvoir consolidé autour d'une personne. Donc ça, je pense qu'il faut prendre en compte aussi de ce que ça veut dire aujourd'hui le cinéma en France, en tout cas, parce qu'on rentre dans cette lignée-là de ce que c'est le culte de l'auteur, de la personne qui a les pleins pouvoirs un peu à sa tête. Du coup, en fait, il y a tout ça à déconstruire à notre niveau par rapport au médium vraiment de ce que c'est le cinéma pour nous. Et puis après, pour répondre plus peut-être à ta question vis-à-vis de l'institution, en fait, la culture et le cinéma en France, ça, il y a le CNC du coup qui est le centre du cinéma en France, qui du coup finance les films, qui soutient aussi des festivals, des espaces de diffusion, tout ça. Donc c'est quand même au niveau institutionnel une structure publique, et du coup c'est forcément lié avec une certaine forme d'institution. Donc tout ce qui a été fait, tout ce qui se fait hors de ce cadre-là, qui est du coup dans une manière un peu plus indépendante ou alternative à ça, est pas vraiment considéré avec la même valeur, en tout cas au niveau de la culture française, en tout cas de ce niveau-là institutionnel. Et bien sûr, après, du coup, faut voir qui sont les personnes qui prennent les décisions au niveau du CNC, au niveau de ces instances publiques, et pour la plupart, c'est pas forcément des personnes qui vont avoir une approche antiraciste ou décoloniale, parce que c'est quand même relié avec une structure gouvernementale étatique. Et voilà. Donc du coup, ça, je pense qu'en fait, la manière même dont le cinéma il est construit en France, il y aura forcément du coup des biais racistes et des actions dans la méthode, dans la manière dont les projets dans le cinéma sont financés, sont soutenus, qui vont reproduire du coup en fait d'un système raciste et colonial, quoi. Donc du coup, nous on essaie de se positionner un peu à l'encontre de ça vis-à-vis du festival. Donc on fait pas de demande au CNC, on fait pas de demande notamment à des subventions de la région, de la ville de Paris, tout ça, parce qu'on voit aussi que c'est des contrôles en fait institutionnels qui vont avoir une certaine forme de qui vont affecter du coup le discours politique même de ces projets de cinéma, et qui devraient être assez indépendantes en termes de leur approche politique, mais vu que c'est lié avec ces institutions-là, ça nous permet pas en fait d'agir librement. Donc nous, on a pour le coup fait ce choix-là au niveau du festival d'être un peu séparé de ça pour pas être, ou sinon être instrumentalisé aussi par ces institutions, tout ça.
1: Et ces institutions, elles sont bien sûr publiques, mais il y a aussi des modes de domination, d'organisation de la culture qui viennent aussi du privé. Ça te concerne, Ismaël, parce que le monde de la musique depuis les années 2005-2010 ont été complètement accaparés par des super grosses boîtes de production, de distribution, qui sont détenues souvent par des millionnaires, voire milliardaires d'extrême droite, ce qui donne des ce qui donne des sortes d'aberrations en termes de pensée, puisqu'on peut avoir des il y a récemment eu une polémique sur le fait que Théodora, une chanteuse queer féministe, puisse en fait générer des millions d'euros pour Universal Music, qui est détenue par Bolloré, qui a contribué à véhiculer des idées d'extrême droite, enfin qui utilise ces millions pour véhiculer des idées d'extrême droite. Et donc comment toi Ismaël, tu vois cette question, est-ce qu'on peut faire de l'antiracisme, enfin de la musique antiraciste sans s'attaquer au mode de production de cette musique, et comment faire pour en sortir? Les grands festivals aussi sont souvent détenus par des multinationales libertariennes, etc. Qu'est-ce que t'en penses, Ismaël?
4: Alors, j'essaie de faire le tri et de pas parler trop longtemps et de parler organisé, ce qui est pas mon fort. Mais j'essaye, promis. Et n'hésite pas à me recadrer, s'il te plaît.
1: Ouais, pas de souci.
4: Pour moi, le problème de Bolloré, ici, en l'occurrence, dans ta question, c'est pas qu'il soit d'extrême droite, c'est qu'il soit milliardaire. C'est-à-dire que qu'il soit milliardaire d'extrême droite, Enfin, c'est presque un pléonasme. Mais le problème, c'est qu'il soit milliardaire. C'est-à-dire qu'ici, le problème, c'est le capitalisme. Et le capitalisme, alors, tout à l'heure, j'ai dit que je voulais pas faire de notion d'histoire. Mais la version moderne du racisme, même s'il y a toujours eu des formes de racisme qui ont existé chez les êtres humains depuis longtemps, la version moderne du racisme, on l'a fait remonter à 1492. Et on l'a fait remonter aussi donc à Christophe Colomb et à la Reconquista, etc. Et on fait aussi remonter le capitalisme à ce moment-là. C'est-à-dire qu'en fait, c'est le racisme. Même chose. Les deux, je fais exprès, et le capitalisme et le racisme. C'est-à-dire que les deux s'interconnectent, s'entretiennent et s'entretiennent en deux mots aussi. L'un n'existe pas sans l'autre. C'est impossible un milliardaire antiraciste. Tu vois, ça n'a pas de sens. Et alors, du coup, Théodora, comme d'autres, hein, là-dessus, je réponds à ton exemple sur Théodora. Théodora, elle est caissière chez Carrefour. C'est-à-dire que son rôle, sa place dans la hiérarchie, et c'est la même chose que Benzema. Les milliards qu'il y a, ou les millions qu'il y a sur leur compte, ou le nombre de zéros qu'il y a à la fin de leur salaire, ne déterminent pas leur place dans la hiérarchie. Ils sont quand même tout en bas, tous les deux. Et Benzema et Théodora. Et donc, oui, ils ont plus de pouvoir, ils auraient plus de possibilités d'agir si ils et elles avaient envie de créer des modes de production antiracistes, etc. Mais avant d'arriver à Bolloré, il y a quand même un monde. Avant d'arriver à Bernard Arnault, tu connais la différence entre un millionnaire et un milliardaire, tu vois, la différence de, c'est pas une blague, mais la différence de, tu vois, si tu dépensais, enfin, il y a ce truc de 11 jours et 32 ans, là, que vous connaissez. C'est-à-dire que si tu dépensais 1 euro par jour, ou 1 euro par minute, je crois, et que t'es millionnaire, si tu dépenses 1 euro par minute, t'arrives à 1 million en 11 jours, et t'arrives à 1 milliard en 32 ans. Elle est là la différence entre un millionnaire et un milliardaire. Elle est là la différence entre Théodora, Kylian Mbappé, Karim Benzema et Bernard Arnault Bolloré. Le système de domination, il est là. Et ils sont quand même colonisés et ils sont quand même tout en bas de la hiérarchie capitaliste, même en étant millionnaire. C'est-à-dire qu'on est plus proche de moi, je suis plus proche de Théodora et de Mbappé que Théodora de Bolloré. Donc le monde, tu vois, c'est pas les armes, elles sont pas entre leurs mains. C'est-à-dire que s'il y a pas révolution, de toute façon, c'est la même question que est-ce qu'on rentre dans les institutions ou pas. S'il y a pas révolution, c'est-à-dire changement de système au sens propre, s'il y a pas changement de système, évidemment qu'il y aura des bugs de style Théodora fait manger Bolloré. Et c'est la même chose pour moi. Hein. C'est-à-dire que nous tous ici, quand on est dans l'art, et en vérité c'est à peu près pareil dans les autres domaines, mais dans l'art, et ça répond aussi à ta question sur comment on vit le racisme au quotidien, nous, dans nos métiers, c'est-à-dire que tout ce qu'on fait, à la fin, il y a un blanc qui mange, tout le temps. Et tant mieux, bon appétit, il n'y a pas de problème. Mais le souci, c'est qu'il n'y a pas d'alternative. C'est-à-dire que c'est impossible de faire autrement. En plus, dans mon domaine et dans nos domaines, de toute façon, moi, si je veux recruter des gens pour travailler avec moi, les chargés de prod, donc chargés de production, chargés de régie, etc. et tout, j'ai le choix entre 25 Juliettes. Elles s'appellent toutes Juliettes, déjà. Et ben, c'est vrai, hein, pardon. Mais j'ai fait une réunion il n'y a pas longtemps, on était 6, il y avait 5 Juliettes. Ma parole que c'est vrai. Et bref, effectivement, les métiers dans mon métier, dans mon monde à moi, dans nos mondes, dans le monde culturel, les métiers sont occupés que par des blancs et que par des blanches. Ça pose la question évidemment de la discrimination, mais ça pose aussi la question de l'orientation scolaire. Avant ça, ça pose la question de la médiation réelle, c'est-à-dire que dans les théâtres, est-ce qu'on va expliquer avec l'argent qu'on a, l'argent des gens, parce que c'est les théâtres publics, ou dans les salles de spectacle, est-ce qu'on va expliquer aux gens qu'il y a moyen qu'ils prennent notre place un jour? Est-ce qu'il y a moyen qu'ils prennent... Donc, non, on le fait pas. Résultat, tu sais, on a l'équivalent des théâtres publics dans la musique, on a les SMAC, les salles de musique actuelles. Je sais pas combien il y en a en France, si quelqu'un a le chiffre, faut le dire, mais je pense qu'il y en a une trentaine, quarantaine peut-être un peu plus. Je crois qu'il y a un directeur noir, et je sais pas s'il y en a eu un avant lui. Tu vois, et on est dans les musiques actuelles. On n'est pas drama, théâtre, opéra. Donc avant d'arriver théâtre, opéra, là on est SMAC, c'est-à-dire des salles qui programment peut-être à 90% du rap et peut-être à 90% des artistes racisés en lead. Donc même la question, je reviens à la question des programmations. tu sais, de même programmer des artistes racisés, etc. Mais à la fin, il y a un blanc qui mange tout le temps. C'est comme ça que ça se caractérise, à mon avis, le racisme dans nos métiers. Et juste un petit truc après, je termine. Ça se caractérise comme ça quand c'est insidieux, quand c'est direct. Bon, moi, le nombre de fois où, tu sais, les directeurs de... Moi, je viens du Nord, de la France. Les directeurs de salles du Nord de la France, pour 80% d'entre eux, ont entendu mon nom pour la première fois en recevant un mail en disant « Ismaël est un soutien des terroristes en... » C'était pendant le printemps arabe. « Des terroristes égyptiens, etc. Faut pas programmer ce rappeur, etc. » Et ça, c'est une parmi... je peux t'en raconter des menaces de mort, des commentaires, des trucs et tout. Pouf, tout le temps. Alors que moi, je suis personne. Hein. Je suis personne. Hein. J'ai 5K followers sur Insta, 5K sur Facebook, parce que je suis un peu vieux maintenant. Mais voilà. Donc ça, c'est ça la réalité de notre côté. Et pareil, sucrage de subventions, parce qu'on est militant par ailleurs, etc. Ou refus, ou alors je finis deuxième tout le temps dans les tremplins. Enfin, tu vois, parce que c'est trop politique, parce que c'est ceci. Ça, c'est quotidien. J'ai pas envie de m'attarder là-dessus, parce que j'ai pas envie de... Je crois que la question, c'est pas les récits individuels. Et puis en plus, nos récits de... Des fois où on a été victime de racisme, tout le monde les connaît. Et on peut se renseigner dessus, sinon je pense qu'il y a d'autres choses à...
1: Mais une fois qu'on a dit ça, une fois que tu as fait ce constat, c'est quoi la solution? C'est boycotter ces institutions, c'est boycotter les majors, c'est les saboter, c'est quoi la solution que tu esquisses?
2: C'est impossible.
1: À l'échelle politique, je parle, hein, parce qu'à l'échelle individuelle, j'ai bien compris que c'était que chacun faisait à hauteur de ses moyens, mais à l'échelle politique, on les sabote, on les boycotte, on fait des campagnes de boycott de Spotify, de Live Nation, des festivals organisés par Bolloré, les milliardaires. C'est quoi les solutions?
4: Je pense, peut-être je me trompe, je pense que ce n'est pas possible de les boycotter. C'est-à-dire que moi, par exemple, j'ai pas les moyens. C'est comme quand on me dit, par exemple, de faire pousser des légumes dans mon jardin, plutôt que d'aller les acheter au magasin, parce que c'est plus écolo. En fait, j'ai pas les moyens, j'ai pas le temps. Effectivement. En plus, ma terre, elle est polluée, parce que je suis à Lille, et à Lille, c'est pollué. On peut pas faire pousser parce qu'on va mourir si on les mange. Et là, c'est pareil. J'ai pas les moyens, en fait, moi. C'est-à-dire que je peux m'enlever de Deezer, Spotify et de tous les milliardaires. Mais en fait, je vais aller sur Bandcamp et plus personne va écouter ma musique. Déjà qu'il y a pas grand monde. En fait, j'ai pas les moyens. Moi, je suis à 20 euros près à la fin du mois. C'est-à-dire que je paye pas le stationnement, en bas de chez moi, c'est payant. Je vais garer ma voiture loin. Parce que ces 20 euros par mois, je les ai pas. Je vais pas m'enlever des sous de streaming. J'en ai déjà pas beaucoup. Donc, c'est pas dans mes mains à moi. Et alors, effectivement, faudrait demander à Théodora, etc., si, elle et ils ont envie. Peut-être qu'elle et ils ont plus les moyens de monter, mais ce sera toujours avec des outils capitalistes. Tant qu'on n'aura pas fait de révolution. C'est-à-dire que la solution, ça paraît à la fois simple et compliqué. Mais la réponse est simple, l'application est compliquée. Mais la révolution, toute autre réponse que faire une révolution, me paraît incomplète, foncer dans le mur, se faire mal au passage, ne pas faire mal beaucoup au mur. Voilà.
1: Quelqu'un veut rebondir? Sam?

0: Merci beaucoup. Moi, je voulais juste rebondir sur la question du boycott, justement, parce que, comme tu dis, effectivement, on est dans un système déjà capitaliste, ça on le sait, donc faut naviguer déjà dans ça. Mais on a le choix quand même, notamment de. Et là, je parle pas trop forcément par rapport aux artistes, mais plutôt sur les dans les espaces de diffusion et de programmation. Nous, en tout cas, on a le choix en tant que spectateuriste, en fait, dans quel lieu on veut aller soutenir. Et notamment vis-à-vis de qui gère ces endroits-là et qui bénéficie en fait aussi de ces espaces-là d'un point de vue commercial quoi. Et là, c'est plutôt du coup du point de vue du cinéma. Moi, je pense que c'est important quand même de s'il y a des salles de cinéma ou des festivals où on sait que les personnes à la direction de ces endroits-là sont des sionistes ou ont des politiques racistes, xénophobes, de les boycotter. Tu vois, et ça, c'est un truc qu'on peut faire parce qu'il y a quand même là, on est toujours à une ère où on a quand même certain nombre de salles qui sont alternatives. Enfin bon, là je parle, là on est à la parole errante. Heureusement que ce lieu-là il existe. Il va y en avoir de moins en moins là au fil des années. Là ça c'est pour les espaces associatifs, mais pour les espaces de cinéma aussi c'est à prendre en compte en fait. Donc d'aller soutenir par exemple votre salle de cinéma indépendante qui est pour le coup a plus besoin de vous qu'aller à votre UGC ou dans une salle du Lac Cinéma qui est par ailleurs gérée par une sioniste. En fait, c'est bien aussi de s'informer de qui sont à la direction de ces endroits-là pour savoir où tu veux mettre ton argent. Parce que ça, pour le coup, c'est important de le faire. Et par ailleurs, au niveau du cinéma, c'était aussi pour vous annoncer que là, il y a une sorte de front qui s'organise autour du boycott culturel et notamment en lien de solidarité pour la Palestine. Et du coup, donc soyez attentifs et attentifs par rapport à ça parce que là, je pense qu'il y a aussi pas mal de flou autour de ce que c'est le boycott culturel, qu'est-ce que ça représente. Et en fait, la Palestine, c'est un truc très clair pour distinguer justement qui va être dans une démarche morale ou politique. Dont tu parlais un peu sur la distinction peut-être à pas faire, mais je pense en fait c'est assez clair. Du coup, dès qu'on parle de la Palestine, tu vous comprends très bien en fait qui est vraiment dans une lutte décoloniale ou pas quoi. C'est là il y a la vraie facette des gens, notamment dans la culture, qui se révèle. Et ça, c'est important à prendre en compte en tant que personnes qui vont apprécier la culture de décider où on va aller pour qui est-ce qu'on veut soutenir politiquement. Et j'en reviens aussi pour parler notamment par rapport au municipal. Je ne sais pas si ça a déjà été mentionné là, plutôt dans les autres tables rondes. Mais nous, vis-à-vis du festival, même si on veut avoir une forme d'indépendance vis-à-vis des institutions, on travaille aussi avec beaucoup de salles publiques. Et ça, en fait, on le fait parce que c'est des salles qui ont un certain niveau de tarification qui a été voté par les villes dans lesquelles elles se trouvent, qui permet en fait une certaine accessibilité à des séances de cinéma. Donc par exemple, nous on travaille très souvent avec une salle à Ivry qui s'appelle le Luxy. La salle pour une séance de ciné-débat, c'est 3,50€, parce que ça a été voté, parce que c'est une ville qui depuis des décennies est communiste, et du coup c'est dans la politique de la ville que culturellement, voilà, on faut valoriser ça, faut que ça soit accessible. C'est pour ça que du coup je voulais quand même dire c'est hyper important d'aller voter, même si vous pouvez être révolutionnaire et vous voulez une autre forme de système, allez voter pour les municipales et votez pour une vraie gauche, allez pas voter pour le PS, et parce que c'est hyper important vis-à-vis de même les espaces culturels en fait de cinéma. Nous notre festival il pourrait pas avoir lieu comme il l'a aujourd'hui si on travaillait pas avec des cinémas qui étaient en lien avec les municipalités, avec les pouvoirs publics qui sont de gauche du coup et qui permettent en fait des tarifs réduits. Sinon en fait c'est toutes les salles elles sont privatisées. Au final vous allez payer beaucoup plus pour votre place de cinéma. Vous allez plus avoir un accès au cinéma et en fait ça permet toute une forme de dépolitisation aussi de ces lieux. Là, parce que du coup ça rentre dans un système qui est archi-capitaliste et individualiste. Mais donc du coup ça c'est archi important pour, en tout cas nous on vous encourage vraiment à aller faire ce vote-là parce que en tout cas nous on pourrait pas avoir permettre une certaine forme d'accessibilité vis-à-vis de la culture. Donc voilà, je pense que c'est un peu à double tranchant. Enfin, il faut du coup amener des alternatives dans lesquelles on peut si on veut boycotter du coup des espaces qu'on n'aime pas, on peut du coup aller dans d'autres lieux associatifs qui correspondent plus à nos valeurs politiques. Mais en tout cas là, à l'état politique actuel de la France, faut pas oublier non plus que il y a quand même certains politiques qui essayent d'avoir une forme d'accessibilité au niveau de la culture. Et du coup, ouais, aller voter vraiment pour les municipales, parce que pour le coup, c'est assez important de ce niveau-là, quoi.
1: Donc en attendant le grand soir, tu prônes une forme de réformisme qui temporise, quoi, c'est ça? Un réformisme dans les institutions, dans le fait de boycotter, dans le fait d'essayer d'influencer ce qu'on peut faire en tant que simple électeur, simple consommateur dans un monde injuste, en attendant la venue du grand soir, quoi. C'est ça que tu t'essayes de me dire ou?
0: Moi, en fait, je me dis qu'il faut donner autant d'énergie qu'on peut à proposer des alternatives, en fait, à sortir de ces institutions-là, mais que aujourd'hui, ça serait totalement idéaliste de dire qu'on peut faire nos actions culturelles sans des espaces. En tout cas, là, je parle vraiment par rapport au cinéma, hein, comme espace d'accessibilité pour ramener des gens et justement avoir une parole politique, parce que les lieux culturels peuvent rassembler du monde et c'est des lieux en fait hyper importants justement pour une forme de politisation. Donc moi, j'ai pas envie de travailler que avec des salles qui sont gérées par des millionnaires. Et du coup, je préférais beaucoup mieux du coup que les politiques locales. Et là, je parle vraiment plus à une échelle locale où c'est vraiment important pour les espaces de culture que ça soit des personnes avec qui on peut discuter politiquement et où on va pouvoir avoir une certaine forme d'accessibilité en termes de programmation. Donc, je pense qu'en fait, il y a un équilibre à avoir, tu vois. Mais après, je pense que faut faire du mieux qu'on peut pour établir nous en fait nos propres espaces alternatifs à ça et voilà d'essayer de construire des nouvelles choses de cette manière-là mais ouais voilà il y a une sorte d'équilibre je pense à avoir.
1: C'est Bell Hooks qui disait, il me semble, que les lieux de marge étaient à la fois les lieux qui sont imposés par le pouvoir, mais qui sont aussi précisément les lieux de la plus radicale possibilité de création et de changement de la société. Abibich, Mohamed, est-ce que vous avez des solutions dans le fait de créer justement dans les marges, en sabotant, enfin en essayant de se détourner des grandes institutions, en les évitant. C'est quoi les solutions que vous trouvez chacun dans votre création et peut-être aussi à l'échelle collective, puisque évidemment c'est souvent à l'échelle collective qu'on va trouver des solutions et c'est pas aux artistes d'incarner à eux seuls le changement. Abibit, tu en penses quoi?
2: Oh là là, mais moi je pense tellement de choses là, c'est exceptionnel. C'est trop bien de partager des cerveaux comme ça, c'est rassurant. La question de la marge, en tout cas des marges, moi elle est aussi hyper centrale dans mon travail et puis dans tout ce que je fais parce que du coup moi je suis doublement, triplement, quadruplement marginalisée. Puis c'est une question qui me passionne aussi en termes de, on va dire, de géopolitique sociologique, c'est-à-dire que je questionne toujours moi l'enjeu centre-périphérie, notamment dans mon rapport à qu'est-ce que c'est être une bonne alliée. Moi c'est une question qu'on me pose très souvent, comment on est une bonne alliée dans tout ça, et je trouve que passer par la rhétorique marge centre et permet d'apporter une réponse, c'est-à-dire qu'être une bonne alliée, c'est aussi accepter d'être périphérisé par des personnes qui n'ont pas l'habitude d'être centralisées et juste d'accepter justement un peu cette redistribution des cartes. Et je trouve que dans nos enjeux de résistance, ben, les marges, elles sont fascinantes parce que qu'adviendra-t-il des marges une fois qu'on aura gagné, si un jour on gagne la bataille du grand soir, vous avez capté. Est-ce que moi j'ai envie de quitter mes marges? Je suis même pas sûre, parce que de toute façon ce sont elles qui m'animent et qui font que je fais tout ce que je fais, mais est-ce que du coup je vais être centralisée? Est-ce que je suis déjà un peu centralisée aussi par le capitalisme qui est pour moi coercitif, ce qui va aussi me permettre de répondre à cette tension qu'on a, nous, les gauchistes, de la pureté militante face au grand capital, qui pour moi sclérose nos luttes plutôt que nous permettre de faire avancer, c'est-à-dire que tant qu'on n'aura pas fait la révolution, et vraiment, we share a brain, mais tant qu'on n'aura pas fait la révolution ou qu'on n'aura pas monté des yourtes dans le Larzac, on habite tous et tous à Paris, on a des iPhones et tout ça, et ça nous fait chier. On est un peu bloqué en fait dans cet idéal permanent de pureté militante et du coup de toute façon la question elle est pas nouvelle, hein, c'est la question de l'antrisme, quoi, c'est trotskiste comme question, camarade, mais qu'est-ce qu'on fait en fait, est-ce qu'on rejette tout intellectuellement mais matériellement on vit quand même dans le système, ce qui du coup en fait représente un hiatus et intellectuel et pratique, ce qui nous empêche de lutter concrètement, ou est-ce qu'on trouve des alternatives comme celle qu'on est en train de proposer ou comme la mienne qui est d'être un pirate.gouv.official.fr. C'est-à-dire que moi, mes spectacles, bon, pour les personnes qui l'ont vu, d'où la private joke sur Juliette, parce que j'ai deux prénoms génériques pour les meufs blanches, c'est Juliette et Manon, donc ça m'a fait beaucoup rire. Bon, et ben du coup, celles qui ont vu mes spectacles, vous verrez que c'est de la propagande antifasciste, mes spectacles, faudra pas trop le dire. Putain, c'est filmé, j'avais oublié. J'avais dit que je pouvais pas parler de mes activités illégales ni de mes spectacles, mais c'est pas grave.
1: Non, mais vas-y, tu peux nous en parler, hein.
2: Ouais, ok, ça marche, je vous en parle alors. Non, mais en fait, c'est que du coup, moi, on me programme pour des trucs qui ne sont pas les trucs qui se passent sur scène. Parce que j'ai décidé de pirater, en fait, les systèmes, parce que je me suis rendu compte que de toute façon, on ne me donnerait pas voix au chapitre et que j'allais prendre la voix à tous les chapitres et que j'allais pirater en fait. Donc je pirate tout ce que je peux, c'est-à-dire que moi j'estime que la règle numéro une de l'acquisition

0: plateforme, mais je la mets au service de la Lucha tous les jours que je fais, et j'essaye de pirater de l'intérieur, parce que en attendant, le capitalisme est coercitif, les réseaux sociaux sont coercitifs. Moi, je trouve qu'il y a une vraie corrélation à faire entre le grand capital, ou en tout cas le late stage capitalism, et les réseaux sociaux sans lesquels c'est pas possible de faire. C'est-à-dire que s'il y a aussi une forme de, je sais pas, de classisme ou d'auto empêchement de se dire ouais non mais les réseaux sociaux, il faut faire sans et tout, bah il y a plein de personnes qui font pas sans, il y a plein de personnes qui ne peuvent pas faire sans, moi j'en fais partie, et surtout il y a plein de personnes à récupérer si on fait de l'éducation populaire, si on réinvestit les réseaux sociaux d'éducation populaire, d'appel à l'action. Moi c'est sous mon post Instagram que la manif 1-2-3 bye bye Jean-Marie, la mort de Jean-Marie Le Pen, elle s'est organisée. Bon ben bah, preuve que on peut faire des trucs avec les réseaux sociaux. Et je trouve que voilà, nous à l'extrême gauche, on a aussi un vrai problème à accepter, à admettre, à embrasser le monde qui nous entoure, et les réseaux sociaux en font partie, le capitalisme en font partie. Du coup, la question, au lieu d'aller de l'autre côté du pont sans le traverser, c'est comment on le traverse, et il s'avère qu'on est obligé de le traverser avec les systèmes qui nous entourent pour le moment. Donc, le piratage, la réutilisation des outils du maître, malheureusement, pour reprendre les termes de Audrey Lorde, en attendant qu'on détruise la maison du maître. Moi, en tout cas, ce sont mes stratégies, et c'est des stratégies qui ont l'air de fonctionner, parce que ma propagande fonctionne, quoi. Donc ouais, moi il y a un truc un peu de, enfin je crois, j'espère, inch comme on dit, je pense qu'il y a un truc à jouer là-dedans, et à essayer de récupérer aussi, à essayer de réinvestir, quoi. Je trouve que c'est trop important, ces outils là autour de nous, pour pas essayer de les réinvestir. En tout cas, de toute façon, qu'est-ce qu'on a d'autre de possible à faire? Voilà.
1: En vrai, on essaye, tu vois, tout à l'heure je faisais presque l'avocat du diable. Bien sûr qu'on essaye des alternatives. Moi je dis toujours à la fin des concerts, on se retrouve là où vous avez l'habitude d'écouter des artistes, c'est-à-dire sur scène. Et je le dis tout le temps, et après je leur dis, choisissez votre milliardaire préféré et puis vous allez m'écouter sur sa plateforme. Mais on essaie de créer des newsletters, des trucs qui passent pas par mais après on va dire oui mais Gmail ça appartient à qui? On sait tout ça. Alors oui, you're dans le Larzac sinon, mais même le Larzac il appartient à qui, et puis à qui on sert, etc. Donc on est dedans, on pirate effectivement, mais on essaye petit à petit. Quand on m'appelle pour conseiller un artiste, il y a 2-3 jours je cherche quelqu'un pour accompagner en guitare et tout, bon bah j'envoie 4-5 blazes, j'envoie pas un mec blanc, j'envoie des meufs blanches, parce qu'on a un vrai sujet aussi chez les musiciennes, enfin dans la musique, sur les interprètes meufs, au-delà de la question du racisme. Mais tu vois, ce genre de petits trucs, ou alors quand on fait des ateliers d'écriture, ce que je fais beaucoup, j'essaie de faire en sorte que ce soit gratuit tout le temps, j'essaie de faire en sorte que ce soit les gens qui parlent et pas moi, je leur montre que tout le monde sait écrire, j'essaie de convoquer leur langue et pas la mienne. Donc tout ça pour dire que oui, effectivement, en attendant le grand soir, il y a plein de petits matins. Et de toute façon, je sais même pas si ça existe le grand soir, s'il arrivera, qu'est-ce qu'on va construire, si on sera encore là, j'en sais rien du tout. Évidemment qu'on vit dans, quand je disais tout à l'heure révolution, c'était pas en mode pureté militante, tant qu'il n'y a pas de révolution, point de salut, c'est pas la question. Bien sûr qu'on fabrique nos petits trucs, mais en étant conscient que ce ne sont que des petits trucs de toute manière, tu vois. Par exemple là, moi je suis en train de me faire tokeniser de ouf. C'est-à-dire que je suis le rappeur qui arrive dans le théâtre et tout, c'est un peu classe. En plus, être pro-palestinien en ce moment, pour plein de gens, les gens ont compris aussi, hein, les gens de gauche, que ça faisait militant. Donc, ils s'affichent et tout, tu vois. Donc, moi, ils m'attrapent. On me propose, donc je travaille dans un CDN en ce moment, je lis des contes antiracistes, je lis des contes décoloniaux aux enfants dans un CDN qui est au Théâtre du Nord. Donc CDN, c'est Centre Dramatique National, c'est le top du théâtre public. Donc là, on est au top de l'institution française, tu vois. Et c'est des contes décoloniaux aux enfants, et c'est pas moi qui suis allé voir le CDN pour dire s'il vous plaît, j'aimerais bien faire ça, c'est eux qui m'ont appelé. Donc, et pareil, on m'a proposé d'être expert drac, d'être commission du Conseil national de la musique et tout, des trucs de ouf. L'autoroute de la tokenisation. Bah, je viens pas tout seul, hein. Tu connais, hein, quand j'étais petit, je sais pas si vous aviez cette blague-là, on nous disait ça parce que moi aussi j'ai grandi avec presque dans la Vendée, dans le nord de la France, on avait, tiens, ça c'est Mohamed Tapleu. Vous connaissez cette blague ou pas? Ils faisaient ça, les blancs, ils nous disaient ça. Tiens, ça c'est Mohamed Tapleu. Ils arrivent à 10, tu vois. Je bagarre jamais tout seul. Eh ben, moi, je fais ça.
2: Donc, d'une certaine manière, c'est une forme d'entrisme pour reprendre.

0: d'une certaine manière, c'est une forme d'entrisme, pour reprendre la définition, enfin la comment dire,
1: la vocabulaire trotskiste. La loi d'Armanin.
0: Non, mais du coup, pour reprendre la définition trotskiste de Habibich, c'est une forme d'entrisme. Et en fait, pour rebondir, parce qu'il faudrait peut-être qu'on passe à la dernière question, je voulais te poser justement, Mohamed, la question de l'entrisme, parce que tout à l'heure, tu semblais dire que il y avait une tendance dans le milieu du théâtre, en tout cas, à prendre des artistes racisés pour donner l'impression que ça avançait, alors qu'en réalité, les récits de personnes racisées qui sont qui présentent ces personnes racisées de manière complexe, de manière subtile, sont pas forcément plus représentés. Donc, comment tu définirais les risques de l'entrisme et qu'est-ce que tu y vois, enfin qu'est-ce que tu vois comme solution pour y remédier?
2: C'est en fait là ta question, c'est la raison de mon trac avant de venir. Parce que moi, je me suis dit, je viens pourquoi, au nom de qui, au nom de quoi. Et je suis syndiqué, je suis au syndicat français des artistes. J'étais à Décoloniser les Arts. J'étais en fait dans pas mal de choses. Et puis j'ai arrêté de parler au nom de je sais pas qui. C'est très compliqué. Moi, je peux pas dire que mon parcours n'est pas exemplaire. Mon parcours est une improvisation constante. Ma vie est une voilà, pour tout, comme tout le monde. J'ai été coproduit par des centres dramatiques nationaux et j'ai bossé avec des toutes petites associations. Mais où que je sois, pour moi, c'était je fais ce que je veux. Je fais ce que je veux. Donc, tu fais ton spectacle sur l'héritage des mémoires coloniales, tu vas avoir des super moyens pour le faire, super, tant mieux. C'est une fois, deux fois, pas trois. Parce que ton spectacle, en fait, il plaît énormément, on va pas dire le contraire, t'as de la presse et machin, mais en fait, ce spectacle, je ne l'ai joué quasiment qu'à l'étranger. J'ai joué au Togo, au Bénin, au Sénégal, ça m'a amené en Palestine, j'ai joué au Mexique. Mais jamais dans l'institution.
0: Tu peux nous préciser de quel spectacle tu parles?
2: Je parle de Vous avez de si jolis moutons, pourquoi vous ne parlez pas des moutons? Voilà.
0: Donc sur la mémoire de la colonisation.
2: Sur l'héritage des mémoires coloniales. C'est-à-dire qu'à un moment donné, moi je m'en tape, en fait, là où je trouve de la thune, je prends. Je me bats parce que je suis citoyen français. Je suis une sale race d'Algériens, citoyen français. Ils m'ont voulu, je suis là. Voilà, bref. Donc, moi, je fais jouer les institutions. Pourquoi je n'aurais pas le droit de demander de l'argent public? Ben voilà, l'argent public est là, c'est pour tout le monde. Donc j'y vais, et je fais mes dossiers. Mais la censure, le machin, le dossier qui passe en dessous, ça ne se voit pas. Un directeur de lieu qui veut pas ton truc, il va pas te dire c'est nul, nanana. Il va te dire non mais c'est pas ma programmation. Il va penser lui-même ce dont le public a besoin. C'est lui qui décide ce dont le public a besoin. Toi tu lui dis, moi quand je fais un spectacle sur l'héritage de mémoire coloniale, le théâtre est blindé. Il y a toutes les entités historiques concernées, des pieds noirs, des juifs d'Algérie, des enfants d'immigrés, des anciens appelés. J'ai vu des gens qu'on voilà, blancs, normaux, belges, enfin bref, il y a de tout et on discute et c'est possible. Donc ce truc là, je l'ai vécu plein de fois, c'est magnifique, mais c'est j'invente mon truc. Et parfois, au dépend d'un, je me suis pas dit, je suis là-dedans, je fais de l'entrisme. J'en ai rien à péter, en fait. Et en fait, c'est des débats qu'on a eu beaucoup à Décoloniser les Arts, par exemple. Mais, je me méfie beaucoup, parce que j'en connais qui disent, je fais pas d'entrisme, puis après, tu les vois à l'affiche du truc. Et puis, après, il y a le problème de, moi, j'aime beaucoup, ce que tu racontes sur le fait. À un moment, il y a le gros racisme assez irrépérable, je vais pas le décrire, mais il y a tout ce truc, cette hypocrisie, ce truc mesquin, ces racistes qui ne savent pas qu'ils sont racistes, ces gens qui ont du cœur, qui nous aiment, qui sont allés en vacances au Maroc et puis un petit peu en Algérie, mais ils aimeraient tellement reconnaître en toi le gentil Algérien qui a servi du thé ou je sais pas quoi. Bon, et donc en fait ce truc là, c'est insidieux, les gens ne savent même pas. Je vais ramener, comment dire, pour moi, ma solution, là, pour moi, je pense que je peux agir que sur moi. Donc, je creuse ma propre histoire. Je la creuse. Je la découvre, elle me fait un bien fou. J'adore mon histoire algérienne, franco-algérienne. C'est une histoire française. J'essaie de convaincre les Français que c'est leur histoire aussi. C'est leur histoire. C'est notre histoire. Moi, je suis au quotidien, là, j'ai des enfants, machin, chacun fait... J'ai choisi, là, je suis né là, je voyage, hein, y a pas de souci, mais je me dis, bon, quelle société je construis? Je pense pas uniquement à mon métier, je me dis, qu'est-ce que je construis? Parce que c'est pas que dans les théâtres, c'est l'autre qui va absolument... alors, comment dire, l'Algérie, c'est un problème, hein. Bah oui, forcément, Retailleau, l'ancien OS, enfin, tout ce bordel, cette histoire revient tout le temps. J'ai vu une amie à Strasbourg il y a 3 jours, elle me dit, ah oui, mais ça, c'est ton histoire. Et j'entends souvent des gens qui disent, ça, c'est ton histoire. Je dis, non, c'est ton histoire et la mienne. C'est ton histoire et la mienne. Alors, fais ton histoire par rapport à ce que tu es, toi. J'ai retrouvé un pote là. Il me dit je suis pied noir. Ben, fais ton histoire à partir de ton histoire pied noir. Je sais pas, t'es blanc. Attention, blanc, parce que ça fait plusieurs fois qu'on entend blanc. C'est les blancs qui ont décidé de s'appeler blanc. Hein, on est bien d'accord. Hein. C'est les Portugais, colons, machin, qui disent ah bah tiens ils sont là. Nous on est des blancs. Être supérieur, civilisationnateur, bref, etc. Qui apporte la bonne parole et qui apporte la civilisation. Voilà, donc c'est une entité sociologique que j'utilise. Donc là, chacun peut faire son histoire. Lisez Laurent Mauvignier, voilà, il écrit des hommes, l'histoire d'un mec au fin fond du Berry qui veut aller à l'anniversaire de sa sœur à la 60 balais. Il est tricard, il y va quand même, il force le truc, sa sœur l'envoie chier, il donne son cadeau, mais tout d'un coup il voit Mokhtar qui sort des cuisines. Ah bah oui, le mec en fait c'est un déglingué de la guerre d'Algérie. Donc là on est genre 40 ans après, et cette histoire est passionnante parce que tout d'un coup on voit ce mec, il écrit bien sur les silences dans les familles. Je suis en train de relire Raphaël Branche, Papa, qu'as-tu fait en Algérie? Lisez cette historienne. Je suis en train de relire Alain Ruscio, Algérie, 1830-1857. Il y a déjà 872 000 morts entre 830 et 1857. C'est un nombre, c'est par million. C'est par millions. Puis il y en a qui me disent « Oui, mais bon, ton histoire d'Algérien, en fait, vous avez du mal à vous intégrer, mais vous savez, il y a les Italiens, les Espagnols, les Polonais, les machins. » Il y a très peu de temps qu'on peut dire que... l'histoire, elle est particulière parce qu'on est ex-colonisés. « Ah, mais non, mais t'exagères, c'est pareil. » Ben non, alors moi, j'en ai une. L'autre coup, elle me dit « Oui, les Italiens, on en a chié aussi. » Je dis « Oui. » Alors je lui ai dit « Mais en fait, les Français, ils ont tué combien d'Italiens en Italie récemment ?» Et parce qu'à un moment donné, ça me gave à un moment. En fait, cette histoire, il y a une feignantise. Bon, le racisme dans les institutions, dans les gens de théâtre, c'est pas qu'ils m'aiment pas, je sais pas quoi, c'est qu'ils sont incultes et qu'ils entretiennent leur ignorance de cette histoire française. Et à un moment, pour moi, ce qu'il y a à faire, putain, mais ouvre des bouquins. On a toutes les bibliothèques françaises avec tous les historiens, tous les sociologues. C'est fascinant ce qu'on a là. On a de quoi se soigner tous collectivement. Alors moi, je n'ai pas de solution. Je n'ai pas de solution. Je creuse mon truc et je creuse et j'enquête sur moi et sur nous et sur toi et moi et nous ensemble et sur toutes nos violences parce qu'on a un héritage de violence phénoménal. Je relisais un truc sur le 17 octobre 61 et tout, comme on a fait venir des harkis autour des bidonvilles de Nanterre. Ça, on savait pas ça. Hein. Mais enfin bref, et tout ce merdier, ce truc de Papon qui lui-même était en Algérie avant pour les massacres en Algérie et qui était sur le Vel d'Hiv. Enfin, tout ça, ce système-là, il faut qu'on soit tous au courant. Pour moi, je dis ça parce que ça irrigue ce que j'écris, c'est les spectacles, et ça irrigue le cinéma que j'aime, et qui rejoint toutes les histoires coloniales un peu partout, et qui rejoignent les questions que tu dis sur le capitalisme, évidemment, que tout ça, tout est synonyme de l'autre. Donc, moi, je sais pas quoi faire, en fait, à part raconter, écrire ce que j'ai à écrire, et puis le jouer partout où je peux. Et après, je trouve la caillasse où je la trouve. Et moi, il n'y a pas d'argent sale, et si l'autre connard veut pas me filet de subvention, je vais aller le faire chier en tant que citoyen français et je vais foutre le scandale, je fous le bordel. Le progrès de ma compagnie pendant les années 2000 machin, en 2012 on nous a explosé, on devait avoir un conventionnement DRAC, on l'a jamais eu. J'étais en Franche-Comté, il y avait un nombre de représentations incroyables, on répondait à tous les critères, mais ça, même le conseil d'administration de ma compagnie ne me croyait pas. Je leur dis, mais ils disaient non, mais calme-toi, t'es un peu paranoïaque, je sais pas quoi, tu sais, il n'y a plus de sous dans la culture. Le nombre de gens qui entérinent, il n'y a plus de sous dans la culture. Il y a plein plein de pognon dans la culture. Il y a des attaques en règle contre la culture. Alors c'est pas vraiment le sujet, mais là, mais c'est des attaques en règle contre l'individu artiste, contre les compagnies, contre ce combat-là nous concerne tous. Et s'il y a moins de pognon pour la culture, il y a encore moins de pognon pour les sujets que nous on aborde. Donc là, peut-être, moi j'ai pas envie de m'isoler. J'essaie de voir tous les dénominateurs communs avec toutes les luttes. Donc c'est pour ça, c'est pas que je papillonne, c'est que je vais voir, je sais pas, moi je continue à être syndiqué au syndicat français des artistes affiliés CGT, qu'on a rien à foutre de la Palestine pendant 6 mois. À part des exceptions. Mais moi j'ai posé des questions pendant un moment, et puis tout d'un coup on me dit rien. Il faut un an pour se manifester et dire ah la Palestine. Oui c'est vrai, la Palestine c'est l'épicentre. Hein. Palestine ça te fait le partage. Hein. Sur les questions des coloniales, putain c'est flagrant quoi. Hein. Et puis j'étais au Syndéac. Ah tu fais de l'entrisme au Syndéac. Je t'emmerde, je viens me battre pour les compagnies. Et puis en fait non, quand tu te lèves et que tu dis on fait quoi pour la Palestine, pour les questions des coloniales. Et là, t'as 400 tronches qui se tournent vers toi, c'est tous des directeurs de lieux, et ça y est, t'es tricard à vie, là, c'est clair, là. Donc, j'en ai même fait tomber mon téléphone, il s'est pété mon téléphone. Et donc, donc je suis sorti de ce truc. Donc, moi, j'attaque partout où je peux. J'attaque, entre guillemets. Je cherche des potes partout. J'essaie de faire corps, mais dans tout, même dans les milieux décoloniaux, j'y vais. Puis tout d'un coup, mais t'es pas bien musulman, quand même. Donc, moi, maintenant, je suis musulman parce qu'il y a l'islamophobie. En France, je suis un mécréant de première, mais pourtant, je suis musulman, je vous emmerde, parce qu'il y a l'islamophobie, tu vois. Non mais le problème, c'est ces causes-là, t'es obligé, pour moi, t'es obligé de faire, je fais pas de moyenne en fait, je vois, j'essaie de me regarder, j'essaie de nous regarder sans triche. Je réexplore cette époque-là de la guerre d'Algérie, encore du colonialisme. Je vois, on est 4000 morts, on s'est tués entre Algériens entre 54 et 62, parce qu'il y en a qui étaient pour le MNA et d'autres pour le FLN. Puis après, je lis Malik Haral, Algérie 62, et je découvre comment elle va parler du peuple algérien en 62 et de tout le merdier de l'OS qui irrigue nos polices françaises encore 10, 15, 20 ans et la marche pour l'égalité dont tu parlais, c'est quand même aussi le résultat de tout ce racisme des années 70 avec tous ces crimes d'Algérie à Marseille et ailleurs, lisez Marseille 73 de Manoni, enfin bref, il y a quand même la réponse, les solutions, c'est qu'on se met tous à lire cette histoire-là qui nous concerne tous, bordel, et puis ensuite on fait les spectacles qu'on veut et on y va, parce que vraiment, il y a évidemment, il y a l'Algérie, il y a le Cameroun, il y a la Côte d'Ivoire, il y a tout et tout, mais putain, là, tu nous as choisi là quand même, hein. Regardez ce truc, moi, il y a un directeur de lieu, au début des années 2000, qui me dit, un grand rebelle de la culture, attention, hein. J'ai pas parlé d'Ariane Mnouchkine, hein. Mais en fait, c'est un autre, ça se termine un peu pareil, ah, tu vas faire un spectacle sur, mais l'Algérie, ça sert à rien, tac. J'avais amené une équipe pour présenter ce grand pont du théâtre qui est un grand rebelle. Hein. Il a une panoplie de punk comme plein d'autres, hein, Chalon dans la rue, machin et tout. Mais en fait, ce mec me dissuadait de faire ce spectacle. Et après, je l'ai vu 20 ans plus tard essayer de se raccrocher sur les réseaux sociaux, surtout le bordel décolonial qui existe depuis 10 ans. C'est incroyable. Moi, là où je trouverais des solutions, enfin, c'est pas les solutions. Moi, je suis enchanté aujourd'hui de voir des gens qui ont 35 balais, 30, 40, et qui abordent ces questions décoloniales. Et qui savent, qui parlent de suprématie blanche, qui parlent de je sais pas quoi, d'appropriation culturelle. Moi, je suis désolé. Des gens de ma génération, de mon âge, j'ai 60 balais, j'en vois pas. Sans déconner, j'en vois pas. J'ai pas de copains. Voilà. De mon âge. Mais génial, ils arrivent. Donc ça, c'est quand même une grosse solution. Et puis, qu'ils aillent piétiner ce lieu institutionnel, qu'ils s'en emparent, qu'ils fassent de l'entrisme, qu'ils défoncent les portes. Moi, j'en ai rien à péter. Tant mieux. Et puis après, juste pour rétablir, parce qu'on parle du public, l'argent public, mais vous savez, dans le privé, il y a beaucoup d'argent public. Hein. Attention, hein. Il y a beaucoup d'argent public dans le privé qui formate les spectacles. Hein. Moi, j'ai pas fait de Jebel Debbouze, hein, pardon. Hein. dis une connerie? Non mais non, un moment. Non mais un moment.
0: On va peut-être faire un dernier tour de parole, oui, si tu le veux bien. Mais vas-y, non, mais je te laisse finir ta tirade magnifique.
2: Non, mais c'est pas une tirade, c'est un moment. C'est où est-ce qu'on te met? Où est-ce qu'on te met? Qu'est-ce que tu choisis de faire? Et c'est des micro choix. C'est chaque jour. C'est chaque jour. Là, je suis en train de mettre en scène une amie.
0: Brièvement, s'il te plaît.
2: Brièvement, Véronique Essaka, elle est camerounaise. Véronique, elle est guadeloupo-camerounaise. Elle a écrit un truc sur Médée. Je vais la mettre en scène. Là, on est en train de chercher la coprod. Mais c'est du délire. Elle parle de Médée l'étrangère. Parce que Médée, la culture se l'est appropriée. Mais en fait, elle est doctorante, elle, sur Médée. Donc, elle connaît, mais elle en connaît, mais un rayon, mais je vous explique pas le truc, quoi. Et en fait, non, elle dit, voilà, c'est, Médée est une barbare, elle parle pas le grec. C'est une étrangère. Elle a raison de son truc, c'est ça. Mais putain, mais vas-y, hein. Ça fait 2 ans, hein, qu'on essaie de trouver de la coprod là-dessus, hein. Putain, c'est le théâtre du Nord, c'est ça, qui est... je vais aller les voir.
0: Mais, en tout cas, je note que d'une certaine manière, ce que tu nous pousses à faire, c'est de travailler à faire émerger ces mémoires par-delà la mémoire dont parlait Césaire, qui sont les mémoires occultées, les mémoires
2: mais
0: écrasées par la culture dominante, par tous moyens, y compris par l'entrisme, par le grand soir, par tous les moyens
2: mais
0: en même temps, d'après ce que
2: choix.
0: Je comprends.
2: On est dans un pays raciste, on est dans un pays... Il y a un roman national, il y a des pages sombres, c'est des pages décoloniales. L'identité de ce pays, ce roman national, c'est colonial. Ce pays refuse ça. Ce pays nous empêche d'aborder ça. Et donc, il faut s'en emparer.
0: Merci. Peut-être qu'on va faire un dernier tour de parole et après, on va passer aux questions, si vous avez des questions ou des remarques. Mais on va peut-être faire un dernier tour de parole de 5 minutes, si vous avez envie. Enfin, Ismaël, en tout cas, tu voulais rebondir sur ce que disait Mohamed.
1: Ouais, vite fait. Je voulais dire un dernier truc, parce que je fais beaucoup de formules et tout, mais je voulais aller... directement au point et tout, parce qu'on me demande beaucoup, on tourne beaucoup autour des solutions tout à l'heure, depuis tout à l'heure c'est quoi les solutions et tout, et en vrai depuis notamment les élections qui ont failli amener le RN au pouvoir ou qui l'ont amené, je sais plus, on me demande qu'est-ce qu'on... j'arrête les formules, pardon, j'avais dit, on me demande qu'est-ce qu'on peut faire, et particulièrement les blanches et les blancs, qu'est-ce qu'on peut faire. Du coup j'ai beaucoup réfléchi et je me suis dit 2 choses. Premièrement, je rebondis sur ton histoire de périphérie et de marge et de centre. Peut-être mettez-vous à la périphérie, et c'est quelque chose qui est difficile quand on n'a pas appris à le faire. Je le sais parce que je suis un mec, et même si je suis un homme arabe, on m'a quand même appris en tant que mec à être au centre, et apprendre à se décaler, c'est pas facile du tout, et à ne pas parler, c'est-à-dire apprendre à s'asseoir et se taire, c'est-à-dire aller dans des endroits où nous, c'est-à-dire les indigènes, les racisés, etc., où vous, les blancs, blanches, n'êtes pas majoritaires, et à vous asseoir et à vous taire. Vous taire, ça veut dire ne pas poser de questions. Explique-moi ça, s'il te plaît, laissez-nous tranquilles. Après, asseyez-vous et taisez-vous. Et c'est un conseil, c'est avec beaucoup d'amour, vraiment, c'est pas une hagara, c'est pas une formule. Asseyez-vous, taisez-vous, et vous allez apprendre et vous imprégner. Moi, je vois 3 endroits qui sont... Ah oui, donc ça... Et ça va ensemble avec ce que j'allais dire après. Autre solution, donner, si on veut plus d'inclusivité, si on veut plus d'antiracisme, donner les postes de pouvoir et laisser la réflexion aux personnes racisées. Je vois, moi, 3 endroits qui sont plutôt inclusifs en France, dans notre pays, dans le pays dans lequel on vit. C'est le rap, plutôt inclusif, je parle en termes en termes raciaux. Je parle pas en termes de genre et le reste, je parle en termes raciaux, puisque le sujet ici, c'est l'antiracisme. C'est le rap, le foot et les mosquées. C'est des endroits où, bizarrement, les gens se mélangent. Et bizarrement, par effet de corrélation, je suis pas sociologue, je sais pas si c'est cause-conséquence, etc. Bizarrement, c'est plutôt des endroits qui ont été ou qui sont structurés par des personnes racisées. C'est-à-dire que nous, personnes racisées, nous avons grandi avec les blancs et avec les autres, et on connaît la position de minorisé, etc. Ça veut dire que quand on a la possibilité de créer un espace, de créer les règles du jeu... Bah forcément, même sans s'en rendre compte, on va le créer inclusif. Parce qu'en plus, dans le hip-hop, il y a la question du cercle, etc. et tout. Donc on va essayer de le créer inclusif. Je parle en termes ratio, encore une fois, et je dis pas ça pour occulter ou pour dire que ces 3 endroits-là sont des endroits idéaux. Et je vous dis pas non plus d'aller absolument vous asseoir dans une mosquée. Je suis sûr que vous avez compris mon propos.
0: Sam, Abibi, je vous avais des mots de la fin, même si ce sera jamais fini, évidemment, mais... Ou sinon, on passe aux questions directement, sachant que là, on a à peu près 25 minutes pour les questions, 20-25 minutes, mais...
3: Non, moi, je crois que je veux juste boucler sur la convergence des luttes, parce que même si là, on est sur le prisme antiraciste ou la verticalité de la race sociale et l'enjeu décolonial, je trouve que c'est important de tout mettre ensemble et d'essayer de le faire au maximum possible en gardant la Palestine comme boussole et comme compas moral, évidemment, parce que encore une fois, on est d'accord que la Palestine nous révèle et que la Palestine nous libère. Et que en fait c'est un ersatz de ce qui va se passer dans le futur, ce qui est en train de se passer en Palestine, et que c'est aussi pour ça qu'on se mobilise autant pour la libération de la Palestine, parce que les prochains sur la liste c'est nous. Donc voilà, je pense garder ça en tête, mais avec des réflexions encore une fois centre-périphérie sur les espaces et les personnes queer, les personnes trans restent les personnes les plus assassinées, les femmes trans spécifiquement les plus assassinées au monde. C'est-à-dire qu'il y a plusieurs penseureuses des transidentités qui parlent d'un génocide global transversal, c'est-à-dire que dans tous les pays au monde, la catégorie socio-humaine qui se fait le plus assassiner sont les femmes trans. Donc, parler de la Palestine tout le temps, parler des femmes trans tout le temps, parler de la question queer et parler de la question féministe en permanence, et d'essayer de tout mélanger, tout en n'oubliant jamais que le fascisme n'est pas aux portes, le fascisme est entré, et que là, un petit peu, les deux seuls genres, genders, quoi, qui sont importants, c'est fasciste ou antifasciste, et que c'est ça la solution, là, c'est d'être du bon côté de l'histoire, et je crois que c'est le cas pour tout le monde ici ce soir. Du coup, ça fait plaisir. Mais ne pas oublier nos dissensions, mais essayer de vraiment créer de la camaraderie. Bon, vous avez capté, moi j'aime bien le vocabulaire marxiste, mais vraiment créer de la camaraderie et de pas prendre les choses personnellement aussi. J'ai l'impression que ça, c'est très très compliqué pour beaucoup de personnes centralisé, de pas vivre les choses dans le micro individuel, il y a pas de colère micro individuelle, il y a que de la colère structurelle, et que nos colères elles sont politiques, et que du coup en mélangeant nos colères, c'est aussi comme ça qu'on va venir à bout des systèmes de domination, et que l'idée de tout ce qu'on fait dans la vie, c'est de créer des ponts justement, et de créer de l'alliance, et d'être ensemble pour résister aux faf, quoi. Donc voilà, c'était la petite conclusion Miss France. Voilà, merci.
1: Miss Algérie,
3: pardon.
1: Escabillon.
3: Je me suis mégenré et moi-même.
0: On va peut-être passer aux questions, à moins que Sam t'ait quelque chose à dire derrière ces belles paroles.
4: C'était parfait, merci pour ces mots de la fin.
0: Il y a une question là-bas. Je ne sais pas si quelqu'un peut faire passer le micro, please. Enfin, s'il y a un micro qui tourne ou pas. Merci, c'est trop sympa.
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6: Allô? Allô, oui. Merci pour vos témoignages. Simplement, je constate quand même un décalage assez important entre, dans le cas de la Palestine ou même de ce qui se passe. J'imagine que vous agissez chacune individuellement, mais avec des vos collectifs, vos syndicats et tout. Et simplement, je voulais rebondir sur le fait que le boycott et les municipales. Vous parlez de réformisme tout à l'heure, mais je pense que au-delà du réformisme, il y a vraiment une articulation à avoir vis-à-vis des moyens amenés pour créer un rapport de force dans la révolution, dans la mesure où récemment, vous vous rappelez de ce qui s'est passé à la Gaîté Lyrique avec les jeunes de Belleville. Et vraiment, c'est une lutte antiraciste dans laquelle on peut pas juste simplement signer des pétitions et dire OK, bah c'est vraiment dégueulasse ce qui s'est passé, la violence policière que ont subi les jeunes de Belleville. En fait, j'ai aussi le sentiment qu'on a besoin aussi d'avoir des dialogues qui soient autres que des tables rondes, où on puisse aussi discuter en assemblée entre personnes, non seulement artistes, mais aussi des personnes qui sont dans différents milieux d'activistes, notamment squat, et les formes d'occupation que ça amène, parce qu'on a vraiment besoin aussi que les gens s'emparent de ces outils-là, et que derrière, il y a aussi un relais, une forme de coulissement qui aille directement vraiment dans les syndicats de la culture et des arts. Et ça, sincèrement, on a besoin aussi qu'il y ait une forme de désensibilisation à des formes de violence que la police peut amener, mais aussi une compréhension concrète de ce que les droits du logement et des droits des racisés soient beaucoup mieux articulés et qu'il y ait vraiment des relais médiatiques qui se font. Et donc c'est vraiment dans cette question de perspective et de stratégie politique. Là, récemment, il y a eu une tentative d'occupation qui s'appelle Avant-Première, Aran-6-Première-26 sur Instagram, Avant-Première-26 sans accent. Ces gens ont tenté d'occuper un cinéma vieux de 13 ans qui n'a jamais été remis en place depuis 13 ans. Le bâtiment est vide. Et ils l'ont occupé à quatre chemins entre Pantin et Aubervilliers. Et j'ai pas entendu parler, à part le syndicat Solidaire 93, leur soutien par rapport au logement, mais j'ai pas entendu parler de la part des syndicats de la culture un soutien, un squat, une tentative d'occupation, dans la mesure où l'articulation de pourquoi on perd aussi nos lieux d'organisation et de lutte, qui ne soient pas seulement des lieux où on a des stars individualisées. Je ne parle pas de vous parce que vous êtes des camarades, mais je veux dire dans le sens que on a besoin de plus en plus de relais entre les artistes et les activistes, et donc on a besoin aussi de formes d'assemblée. Et Avant-Première 26 organise une continuité, une démocratisation, une forme de partage de comment on s'outille pour occuper, pour squatter la loi et tout ce qui va avec. Et on a besoin des artistes. Il faut qu'ils brisent ce mur-là. Je sais pas comment on appelle ça. Les opéraïstes en parlaient, mais de casser ce mur-là. Et dans ce cas-là, c'est quoi les verrous? Vous parliez de à quel poste stratégique on a besoin de tels directeurs qui disent OK, là c'est pas possible, on doit soutenir cette occupation. À quel moment, à quelle temporalité? Est-ce que c'est les municipales? Moi j'ai l'impression qu'on est en train de perdre le fil de ce qui se passe par rapport au municipal. Il n'y a pas de rapport de force concret sur les logements et les droits des sans-papiers en ce qui concerne l'antiracisme dans la culture. Enfin voilà, je le dis concrètement, j'ai l'impression que, in fine, ça nous mène droit dans le réformisme, et croire que LFI va nous permettre d'avoir d'autres lieux par acquisition sans qu'il n'y ait pas un rapport de force avec les municipalités, moi j'y crois pas du tout. Voilà.
0: Merci. Est-ce que quelqu'un veut rebondir sur cette question de comment on fait pour s'allier entre artistes, militants, associations? Ouais, Sam.
7: Non, moi j'allais juste dire que je trouve que là c'est une période où faut, enfin pour continuer sur ce que toi tu disais, où c'est hyper important de rejoindre aussi des collectifs militants. De, en fait, nous en tout cas comment on perçoit par rapport au cinéma ou l'espace de la culture, c'est que au moins ça puisse encourager aussi en fait à trouver d'autres formes de lutte et de manière de s'organiser ensemble. En fait, faut vraiment plus rester dans des trucs d'isolation, comme tu disais par rapport aux questions de logement et des luttes aussi des mineurs isolés. En fait, ça c'est beaucoup aussi qui joue sur la solidarité. Après, moi, je veux quand même répondre sur ce que tu dis vis-à-vis des municipales. C'est que par exemple, tu regardes une association comme Utopia 56, tu vois, qui travaille beaucoup avec des mineurs isolés dans la rue. Tu vas voir qu'ils sont constamment dans un échange vis-à-vis de la ville, des municipalités, où ça renvoie toujours à une galère. En fait, les associations se retrouvent à faire des choses qui ils ont pas en fait les capacités même d'agir concrètement, malgré toute la solidarité qu'on a et collective qu'on doit avoir. Et que ça, c'est parce que aussi c'est des politiques locales qui sont racistes et qui en fait ne veulent pas du tout en fait aider ces associations-là. Donc moi, je trouve que c'est quand même en fait c'est pour aussi soutenir en fait le travail associatif. Il y a quand même à prendre en compte en fait le rapport qu'ont ces associations vis-à-vis des municipalités, des pouvoirs locaux. Je trouve en tout cas, ça c'est mon avis personnel. Mais ça c'est moi le seul encouragement que j'aurais, c'est rejoignez des collectifs militants, ne soyez pas dans l'isolation, et que c'est seulement ça qui va permettre un certain forme de rapport de force. Et si on s'organise à plusieurs et qu'on se retrouve là et que effectivement les plateformes qu'ont les artistes dans la culture est hyper importante justement pour passer des messages politiques et militants. Et donc du coup, voilà, ça je pourrais. En tout cas, merci d'avoir parlé aussi d'avant-première et tout, parce que c'est un peu l'espace aussi pour faire ce genre de shout-out. Si vous avez d'autres organismes, d'autres collectifs à qui il faut donner de la force, je pense que c'est aussi le moment pour le faire, quoi.
0: Complètement. Ou des questions?
8: Je suis là. Merci à tous pour vos interventions. C'était très, très, très riche et très intéressant. J'ai un regard de grand amateur de la culture africaine-américaine. Vous avez touché à un sujet qui est intéressant entre la place du privé et la place du public. On sait qu'aux États-Unis et dans le monde anglo-saxon, il y a une critique du capitalisme qui est très marginale et bien moindre qu'en France. Avec ça vient le fait que j'ai le sentiment que les minorités n'hésitent pas à utiliser des outils du capitalisme pour se créer des espaces et exister. On voit aux États-Unis, alors évidemment ça vient avec ses limites et ses paradoxes, tout le mouvement capitalisme noir, etc. Ma question, elle est simple, c'est est-ce que malgré ces paradoxes justement, il y a des choses à apprendre de lutte antiraciste et décoloniale qui se font dans d'autres sociétés qui, même si elles ont un historique différent, font face à des problématiques similaires avec lesquelles on peut établir des parallèles, nous, dans notre réalité française.
0: Merci. Quelqu'un veut répondre ?
3: Elles sont trop bien, vos questions, mais les frérots, il faut des heures, il faut des AG, quoi. Collective, on en rêve d'ailleurs, mais... moi, je trouve que c'est une question qui touche un peu à l'enjeu de l'assimilationnisme, c'est-à-dire que, ben, encore une fois, c'est comment les marges se dissolvent en fait dans le centre, quoi. Et qu'est-ce qu'on fait de ça? Donc, ça m'a fait penser immédiatement au hip-hop. Donc, je sais pas si c'est à ça que tu faisais référence, mais en tout cas, moi, ça fait partie de mon mouvement, quoi, dans ma casquette de danseuse professionnelle. Où le hip-hop, déjà, ça s'appelait pas le hip-hop à la base. C'était une vraie contre-culture révolutionnaire de résistance fédérée autour de l'enjeu de la race sociale et de la classe, parce que les deux sont intrinsèquement liés, puisque sans colonialisme, il n'y aurait pas capitalisme et réciproquement, et que du coup, c'est une contre-culture qui avait déjà compris toutes ces choses. Là, de façon assez intrinsèque, assez organique, sans mettre tous ces grands mots là que je suis en train d'utiliser dessus. C'est une contre-culture qui est devenue une culture mainstream parce qu'elle a été happée, censifiée par le capitalisme. Et du coup, qui a perdu justement son pouvoir subversif, ce qui est un peu le cas pour la ballroom en ce moment. Je sais pas si vous voyez ce que c'est la ballroom. C'est la communauté du voguing. Peut-être que vous voyez plus ce que c'est le voguing, qui est ma deuxième communauté de danse et qui a exactement la même histoire que le hip-hop, sauf que c'est son pendant homosexuel et que du coup son histoire est moins contée que l'histoire hétérosexuelle du hip-hop. Mais on est en train de voir la même chose qui est en train de se passer, alors que les deux à la base sont vraiment des contre-cultures révolutionnaires, subversives, alternatives. Et du coup, bah, moi je trouve que je vais te répondre avec des questions. Je suis désolée Sarbi, mais c'est compliqué de, voilà, je sais pas, le monde serait pas comme il est si on avait les réponses à ces questions là mais Est-ce que ça mérite du coup de rester dans les marges? Est-ce que ça mérite d'accepter en fait la compromission avec le grand capital, avec les grands systèmes? Et est-ce que nos cultures ne sont pas vouées en fait aussi intrinsèquement à être récupérées? Et lorsqu'elles le sont, est-ce qu'elles perdent nécessairement leur caractère subversif? Je sais pas. Je pense qu'il y a des graines qui sont en train de se replanter en ce moment. Je pense aussi que ces questions, elles sont très compliquées parce qu'on est dans du temps court et du temps présent et qu'on n'a pas, il nous manque les mots en fait aussi pour comprendre ce qui est en train de se passer, puisque voilà, ici je pense que collectivement ça fait 15 ans qu'on sait que le fascisme va arriver, mais que là on est dedans et qu'on sait pas trop quoi en faire. C'est comme la Palestine, c'est-à-dire qu'on n'a pas trop les mots pour nous dire, pour dire ce que ça nous fait de vivre un génocide sur nos téléphones en scrollant et de voir un enfant décapité, puis un chaton, puis une blague de Marie Saint-Filtre. C'est bizarre. Bon, mon algo il est pété, mais vous avez capté. Et du coup, on n'a pas trop les mots pour comprendre ce qui se passe, comme on n'a pas les mots pour comprendre le fascisme, pour comprendre son goulot d'étranglement et ce qu'on peut en faire. Mais là, j'ai vu par exemple aux États-Unis, bon, vous avez vu les États-Unis, ce qui se passe, c'est Bah, c'est, enfin, pareil, je trouve qu'il n'y a pas trop de mots, mais moi, je suis terrifiée. J'ai vu la résurgence des Black Panthers. Et ce qui m'a, j'expliquais ça à mon spectacle cette semaine, mais ça m'a créé une sorte de dissociation identitaire. C'est-à-dire que mon cœur d'antifasciste décolonial révolutionnaire ZAF 3000, en plus avec tous les ponts qu'il y a eu entre les Black Panthers et la révolution algérienne, etc., bah, était trop content. C'est-à-dire que j'étais en mode putain, pète sa mère et tout, c'est trop bien le retour des Black Panthers et tout, trop envie de me téléporter. Et à la fois, bah, j'ai trop peur que, en fait, de la raison pour laquelle les Black Panthers sont en train de revenir, en plus armés avec des calaches et tout. Donc c'est voilà, c'est un peu un moment, c'est un gros moment de bascule. Donc quelles sont les leçons à apprendre, à part possiblement une des leçons des Black Panthers, c'est que la, nos violences et des révolutionnaires algériens par ailleurs, c'est que nos violences de réponse ne sont que des violences de réponse. Et que ça, c'est important à garder en tête. Encore une fois, c'est filmé. Donc, je ne peux pas parler de mes activités illégales. Mais nos violences ne sont que des violences de réponse à la violence originelle, qui est la violence de la domination, de la colonisation et du grand capital. Donc, voilà, pour moi, ce serait ça la réponse, ou en tout cas la question à cette question.
0: Ismaël ?
1: Je vais essayer d'aller vite. C'est dur d'aller vite parce que vos questions, parce que ça nécessite de la nuance. Du coup, ta question, est-ce qu'on peut s'inspirer des luttes décoloniales d'ailleurs, et particulièrement des États-Unis, puisque tu parles, enfin voilà. En fait, premièrement, je vais te répondre en deux points. Premièrement, c'est déjà le cas, qu'on le veuille ou non. C'est-à-dire que les États-Unis étant le vaisseau amiral du capitalisme dans notre monde actuel, et comme notre monde actuel est colonisé par le capitalisme, on est colonisé par les États-Unis. À tel point que les États-Unis nous ont imposé leur culture, les films, JR, etc. Et avec, évidemment, ça c'est en dessous, c'est caché, vas-y ouvrez, et vous avez en bonus la contre-culture qui va avec. C'est-à-dire la culture qui va critiquer la culture qu'on vous file. Le mode d'emploi, si t'es avec nous, tu regardes JR, si t'es pas avec nous, tu deviens rappeur. Moi, j'ai fait ça. Je suis devenu rappeur. Je croyais que j'étais African American quand j'étais petit, Malcolm X, etc. Pour moi, Malcolm X et l'émir Abdelkader, c'est mes deux grands-pères. Parce que c'est ça qu'on nous a donné, tu vois ce que je veux dire. Ça, c'est la première. Donc, en fait, c'est déjà fait. Maintenant, deuxième, méfiance. Mais c'est normal. Méfiance avec, c'est-à-dire que la contre-culture elle-même, et y compris aujourd'hui les manières de se révolter aux États-Unis dans un monde qui est encore une fois le vaisseau amiral du capitalisme, ne peuvent que être imprégnées de ça. C'est-à-dire que moi, j'ai pas du tout envie que demain on se mette à prendre les États-Unis et même les révoltés états-uniens et états-uniennes comme modèle. Ça me fait flipper. Je préférerais, moi, aller chercher mes modèles ailleurs. Et puisque on a cité beaucoup Kateb Yassine, qui est un auteur de quel pays ? Il dit la langue française est notre butin de guerre, et le butin de guerre de la guerre d'Algérie. Et en fait, cette phrase, elle nous permet. Enfin, en réfléchissant à cette phrase, je me dis que plein de peuples colonisés à qui la langue française a été imposée depuis 500 ans, aujourd'hui, deuxième effet qui se coule, parlent français. Se parle français. Je pense que dans notre résistance à l'empire colonial français, qui a quand même ses particularités, celui dans lequel on vit, nous on est à l'intérieur, je pense qu'il y a à aller chercher aussi des modèles de résistance chez les autres peuples et les autres endroits qui vivent la résistance face à l'empire colonial français. C'est moins documenté, mais évidemment Kanaky, Guadeloupe, Martinique, Guyane, etc., etc. Et évidemment l'Afrique avec le modèle post-colonial. Donc moi, j'aurais plutôt tendance à aller vers ça, sans évidemment tomber dans le romantisme, la mère patrie, blablabla, la mère l'Afrique, etc. Mais voilà, c'est ma réponse à moi perso.
0: Merci beaucoup. Est-ce que y a d'autres questions ou pas ? On vous voit très mal d'ici.
9: Bonsoir. Je vais me lancer. J'ai assisté aux 3 tables rondes. Hein. C'était une journée super. Peut-être qu'aussi, enfin ça bouillonne, c'est ma première question. Voilà. Je voudrais rebondir avec ce que vous avez dit, Mohamed. je suis plutôt de votre génération, moi, et j'étais une jeune petite compagnie qui a été voir les DRAC aussi. Et à l'époque, dans les années 90, on faisait vachement, enfin, c'était, il fallait faire des ateliers de spectateurice. Enfin, on disait pas spectateurice à l'époque. Il fallait faire des ateliers du spectateur. Il fallait emmener les gens dans les salles, forcément, puisque les CDN, ils faisaient des super productions. Et puis, il y avait 10 personnes dans la salle. Et ça m'a fait, voilà, j'avais envie de rebondir sur le fait que vous étiez arrivé, parce qu'on avait eu un peu cette démarche-là, en disant, moi, je veux m'occuper de mon public, je veux savoir à qui je m'adresse. Je veux faire du local, en fait, et pas du global. Et quand vous disiez tout à l'heure que, en fait, on vous disait, non, allez, fais l'artistique. Voilà, ça me paraît un peu... Excusez-moi, hein, c'est peut-être difficile à expliquer, mais je trouve qu'encore ici, et même sur les trois tables rondes, on parle de clients et non pas d'usagers. Et si la culture est un service public, c'est peut-être quand même aux spectateuristes de dire, ben, déjà d'occuper les lieux, en fait. Parce que le théâtre, c'est des lieux publics, c'est comme l'hôpital, en fait. C'est comme, je sais pas, moi, enfin, est-ce que une des formes de résistance, ce serait pas de demander, dans la table ronde d'avant, il y a eu, c'était très émouvant pour moi de d'entendre parler une mobilisation de techniciens sur un plateau qui avait été relayé parce qu'il y avait vraiment des gens aussi à la porte du théâtre qui se mobilisaient. Ça, c'est une première question. Est-ce que la résistance, c'est pas aussi d'inviter les gens à dire vous êtes chez vous, c'est à vous, c'est qu'est-ce que vous voulez qu'on dise là-dedans, qu'est-ce que vous voulez qu'on raconte là, hein? Et deux, je me demandais quand même. Pourquoi là dans une table ronde, c'est pas un reproche, hein, c'est un constat, c'est aussi quelque chose qui me sert comme ça. Je trouve que oui, il se passe Minneapolis et ce que tu as évoqué. Il se passe aussi le Venezuela, il se passe aussi femmes, liberté, enfin l'Iran, qui est absolument un truc hallucinant. Et qui nous met devant le fait que c'est pas du tout binaire, hein, c'est-à-dire c'est pas facho pas facho, c'est quoi la troisième voie en fait, c'est ça peut-être, je sais pas, qu'en pensez-vous,
0: Mohamed?
2: Je réponds à la première. Moi le c'est quoi la question en fait, c'est comment
0: l'occupation des
2: lieux faire. Les lieux, est-ce que les gens peuvent s'approprier ces lieux? Alors moi, oui. Alors je vais essayer de répondre. Il y a un truc qui me vient, par exemple, parce que tu as parlé du spectacle Migri. Bon, ça faisait quelques années que j'étais déjà comédien, je montais des trucs. Quand j'ai fait ce spectacle sur une mémoire de l'immigration, j'étais accueilli dans un beau théâtre. Mais le beau théâtre, ils m'ont accueilli avec l'aide de cette ville-là, c'était à Besançon, parce qu'ils ont eu tellement peur, je leur ai dit, je vais faire le spectacle dans le bidonville de la ville. Et ils ont dit, ville socialiste, on n'a pas de bidonville, nous. C'est quoi? En fait, c'était une cité complètement déglinguée, machin. Et tout de suite, ils m'ont trouvé un lieu. C'est étonnant. Et puis je dis, ah ben c'est génial, on va partir de ce lieu. Puis après j'avais appelé la caserne à 40 km pour leur demander des camions militaires pour pouvoir après amener les spectateurs dans le bidonville. Donc là le directeur du lieu, la mairie, ils avaient très très peur. J'étais immaîtrisable. Et donc et puis à un autre moment, j'ai fait un spectacle qui s'appelait, après les émeutes de 2005, un spectacle qui s'appelait Safari Banlieue. On prenait les gens au centre-ville dans un bus, puis on les amenait dans la méchante banlieue qui fait peur. Mais ça, c'était en complicité avec les gens de ce quartier que je connaissais, avec qui j'avais décidé de travailler. Enfin, travailler, j'en sais rien. Je venais, je débarquais. Ça a mis des mois et des mois avant déjà d'être accepté dans le quartier. Et puis qu'on puisse se dire, ah ben tiens, mais qu'est-ce qu'il fait là? Déjà, il croyait que j'étais un petit bobo du centre-ville qui venait de chercher de la weed. Après, je leur disais, ben non, mais moi je suis un peu poète. Poète, bon bref. Et puis, bref, j'ai tenté des premiers trucs dans ce quartier-là. J'ai fait des lectures spectacles. Et puis, c'était les spectacles sur avec Fanon, Césaire, Ketebiassine. Ah bon, c'est pas un petit conte à la con, c'est, non, c'est vraiment, tu mets pas un turban d'Aladin et tu fais pas, non, je fais ça, je parle de ça. Donc j'ai pas eu beaucoup de public. C'est petit à petit, des choses se sont déclenchées. Il faut énormément de temps pour avoir cette complicité. Et puis au bout de 2 ans, il y avait 70 personnes qui venaient voir tout ce qu'on faisait dans le quartier. Puis après, quand j'étais programmé au centre-ville, ils venaient au centre-ville. Ils avaient jamais vu ça dans ces théâtres-là. Et puis, un jour, j'ai fait donc ce spectacle Migri. Le directeur, il me dit, mais comment ça se fait? Qu'est-ce que t'as fait? Il y avait 30 à 40% des gens qui venaient au théâtre pour la première fois de leur vie. J'avais rien fait de spécial. L'affiche, c'était mon grand-père en Algérie devant son gourbi du Douar là. Il avait écrit j'ai laissé partir mon fils. Là, le théâtre, 40% des gens qui foutent les pieds pour la première fois de leur vie. J'ai rien fait de spécial à part faire ce que j'avais à faire moi, creuser moi, écrire moi ce que je suis dans la société où je vis, qu'est-ce que j'ai à dire, qu'est-ce que je porte. Après, on attire des gens. De toute façon, tout ce qu'on fait, tout ce qu'on écrit, on parle de soi. Et après, les gens se reconnaissent ou pas. Ça répond en partie à ta question. Les gens, ils se reconnaissent ou pas. Et après, ils en ont rien à foutre du lieu. Après, si, il y a quand même des questions, parce qu'on a fait des petits spectacles, des petites formes préparatoires pour leur dire, vous allez venir là et tout. Mais très, très souvent, ce que j'ai remarqué en creusant ces tentatives-là, c'est qu'à chaque fois, les gens ont peur. Ils sont impressionnés, non pas parce qu'ils vont voir sur scène, mais par l'environnement. Parce qu'il n'y a pas que les théâtres qui veulent pas, il y a aussi les publics qui veulent pas des petits arabes à côté. Les publics ont besoin aussi d'accepter d'autres publics. Moi, je causais avec, dans un autre domaine, un orchestre symphonique, un chef d'orchestre, il disait, moi, j'ai tout tenté pour qu'il y ait du public. Mais en fait, les petits bourgeois, ils se lèvent et ils s'en vont parce qu'il y a des gens qui leur ressemblent pas. Les gens sont pas assez riches à côté. C'est hyper concret, hein. Et ça, c'est sur 30-35 ans d'analyse des publics, des tentatives et tout. Et moi, je me suis battu. Je dis, le théâtre, c'est un temple, c'est un lieu sacré. Et on y a tous droit. C'est comme la citoyenneté. Moi, je suis hyper ringard, hein. Je crois encore à ces trucs-là. Je sais pas si j'y crois encore aujourd'hui, mais je me bats pour ça. Donc oui, en effet, les gens, peut-être on ouvre des portes. On ouvre des portes déjà par ce qu'on est et ce qu'on raconte et qu'on essaie de médiatiser, ça attire des trucs et ça... Voilà ma réponse, je sais pas. Et non, voilà, je sais pas, j'ai répondu à ta question.
0: Donc si je résume, tu dis un peu que c'est aux artistes de parler, de faire émerger les récits des gens, des subalternes, et non pas de dire aux gens allez dans les théâtres, allez occuper les théâtres de manière neutre. C'est ça que tu...
2: Non, je c'est un peu de ça. Subalterne, c'est quoi? Comment? Non, je 90%, je crois que c'est un chiffre syndical, du milieu théâtral, c'est issu du milieu bourgeois. Donc, les gens, quand ils écrivent des spectacles, ils parlent d'eux. Donc, il faut avoir envie de se reconnaître dans ce qui se dit. Voilà. Donc, ça, c'est déjà une chose. Donc, si on laisse un peu plus de place à des gens racisés ou des gens de culture populaire, ou je sais pas quoi, ben peut-être on va avoir envie. Et le populaire, c'est pas forcément du one-man show. Et j'ai rien contre le one-man show, surtout comme il est en train de se changer, là, c'est génial.
1: Moi, je veux que tu fasses un one-man show un jour.
2: Comment?
1: Moi, je veux que tu fasses un one man show un jour et je viens.
2: Mais
1: on est d'accord.
2: Oui, ok. Mais non, mais merci. Mais j'ai fait des monologues de merde, enfin des trucs qui saisissent tous les publics. C'est fou. C'est possible. Il y a pas de les barrières. On se les met. C'est les directeurs de lieux qui se mettent des barrières, qui pensent que tel public ne va pas pouvoir voir, je sais pas quoi. Moi, il y avait un mec. Il est venu dans un atelier dans ce quartier. Il avait 17 ans. Il a nonné. Il savait pas lire. Il a tellement aimé l'atelier qu'il est venu voir 3 Molières de suite dans la même journée. Il voulait plus quitter le théâtre. Après, il est retourné voir, je sais pas comment il a fait, un espèce de truc. Moi, j'ai rien compris. Il a adoré. Il a parlé de ça à tous ses potes. Ah bon. Bref, ça existe. Ça demande un vrai, je vais dire un gros mot. Un vrai amour des gens. Faut avoir envie d'aller les chercher, bordel. Faut avoir envie d'être avec eux. On peut pas faire semblant. On peut pas faire juste du chiffre, je sais pas quoi. Mais bon, alors, voilà. Donc, C'est la démarche d'un directeur de lieu, des relations publiques avec qui on bosse, avec qui on va essayer de leur expliquer ça aussi. C'est leur dire oui, bah je suis artiste, mais j'aimerais bien être en haut du firmament, mais je peux pas faire semblant et jouer que pour la crème de qui me fait chier profondément. Je veux jouer pour tout le monde, etc. Donc ça c'est hyper simple, mais ça veut dire dans ta façon d'aller argumenter, de demander un petit peu de thune à une mairie, je sais pas quoi, il faut que tu passes par le service culturel, mais il faut que tu te tapes aussi le service politique de la ville, où là il y a un arabe acheté par le PS. Et c'est celui qui va te faire le plus chier en fait. Je peux donner des noms, putain, mais c'est hallucinant. J'en ai vu plein des comme ça. Et c'est terrible là de dire ça. C'est filmé. Je peux dire ça, mais non, parce qu'à un moment, voilà, il y a des places. C'est comme s'il y avait, il y a un endroit, il y a une place, puis il n'y en a pas deux. Tu vois, par exemple, des programmateurs, ils disent, tu vas aller voir. Ah oui, mais non, mais on a déjà un Mokhtar, en fait. On a déjà un Zoubir, on a déjà une Fatima, on a déjà... Bref, je peux pas quand même programmer dans la même saison, tu comprends? Et puis, donc toi, t'es là, tu te bats contre plein de trucs que tu découvres petit à petit, tu découvres les enjeux. Et donc, moi, une fois, j'ai rencontré un directeur de lieu qui s'occupe jamais, il parlait de quartier. Puis il dit, ouais, mais quand même, moi, ça me fait chier, hein, c'était il y a 15 ans. Moi, je l'aurais programmé Natacha Atlas, personne n'est venu, hein. Il me dit ça à moi, j'étais venu pour le... les publics, c'est nos envies, tu vas aller jouer là, va jouer là. Moi, j'avais envie de jouer là, ça me touchait d'aller là, mais c'est pas par opposition à là, le truc plus institutionnel, plus en vue. Là, travaille pour l'autre. Et voilà. Et on peut en parler longtemps, en fait.

0: ça. Ce qui est de l'ordre de l'utopie ou de la protopie, je sais pas, parce que de toute façon, je suis occidentale et nous le sommes tous ici. Mais dans une perspective potentielle d'envisager une troisième voie, ben moi, je suis historienne aussi, donc je relis beaucoup les propositions de non-alignement des années 50. Parce que apparemment c'est la guerre froide, puisque les États-Unis bombardent le Venezuela et que, enfin voilà, on est dans une espèce de continuum de toute façon de la guerre mondiale. C'est ça aussi que je dis, c'est que la guerre mondiale, elle s'est jamais terminée et que c'est une vue de l'esprit de dire que la guerre mondiale c'était une frise chronologique qui se serait terminée en 1945. La guerre ne s'est jamais terminée, elle s'est juste déterritorialisée de l'Occident et du coup nous on a eu l'impression dans notre projection de supériorité civilisationnelle que la guerre était terminée. La guerre, il y a beaucoup, pour beaucoup de peuples, non seulement elle s'est jamais terminée, mais elle s'est pérennisée, elle est réapparue, bref. Et donc, du coup, je me dis, bah, comme on est dans le continuum de la guerre, pourquoi pas essayer de relire dans les sources d'inspiration, bah, on parlait des sources d'inspiration tout à l'heure, bah, de relire les propositions du non-alignement des années 50, des congrès panafricanistes, du panarabisme, où il y avait énormément, en plus, de ponts faits entre l'Afrique subsaharienne et l'Afrique du Nord, la libération de la Palestine, parce que voilà, enfin, c'est pas pour parler que de l'Algérie, mais l'Algérie, c'est quand même la Mecque des révolutionnaires qui a hébergé notamment les Black Panthers, qui a hébergé tous les luttes de libération de l'Afrique subsaharienne, qui a hébergé Yasser Arafat, qui a hébergé des sommets en fait de réflexion des coloniaux et de propositions de non-alignement. Donc la troisième voie, en fait, c'est presque, elle est pas à inventer, c'est qu'elle elle nous précède et c'est juste à nous de voir comment s'en saisir. Après, je trouve que vous les blancs, il faut que vous vous saisissiez, je parle pas forcément de toi, je parle globalement, mais il faut que vous vous saisissiez de votre blanchité. C'est que en fait dans des conversations décoloniales, c'est trop bien d'interroger des personnes racisées et ou des personnes anciennement colonisées. Moi j'aime bien ce terme-là, la majorité globale, je l'aime bien aussi parce que moi je n'emploie plus le terme de minorité mais de majorité globale, mais je trouve que voilà, c'est comme demander d'abolir de militer pour l'abolition des violences sexistes et sexuelles sans que les hommes cis questionnent leur violence intrinsèque. Ben, c'est pas possible, on ne mettra jamais fin au VSS si les hommes ne questionnent pas leur masculinité. Ben, c'est la même chose pour le prisme décolonial. Donc voilà, moi je fais pas trop confiance à la babtouserie pour la non-mixité babtou, pour que vous réfléchissiez à votre babtouserie, mais on en a besoin. Donc ce serait bien aussi que les blancs et les blanches occidentaux, occidentales se saisissent de leur position de domination dans le prisme décolonial et que peut-être que le non-alignement du futur en Occident, il viendra de vous et de votre capacité à remettre en question votre blanchité, pendant que nous, on réussira enfin à se désolidariser de l'Occident et à je sais pas, à envisager d'autres formes de libération, quoi.
1: C'est dur à faire en bref, hein, franchement.
2: Merci, ce sera la dernière punchline. Ah, il y a encore une question ? Ok.
1: Ah non, mais il est 20h40.
3: Allô ? Oui, bonjour. Ces derniers mois, ces dernières années, ont eu lieu de nombreux crimes policiers. Aujourd'hui, a eu lieu, je crois, une manifestation du syndicat de police Alliance, auquel a participé le collectif fasciste Némésis. Je souhaitais simplement savoir quelles étaient les initiatives du secteur culturel pour, d'une part, lutter contre les violences policières et, d'autre part, lutter contre le collectif fasciste Némésis.
4: On va peut-être en profiter. Pardon, il y a un truc. On va peut-être en profiter. Moi, je vais répondre peut-être partiellement, vite fait, à la question qui vient d'être posée. Elle est hyper importante. Et en profiter pour vous dire que, du coup, il y a deux jeunes du parc de Belleville qui vont venir prendre la parole maintenant. Donc voilà, donc ce qu'on va faire au niveau du petit programme qui nous reste, c'est que les jeunes vont prendre la parole. Il y aura une petite pause de 10 minutes à peu près. Et on reprendra vers 21h05, 21h10, si des intervenants veulent encore faire une perf à la fin. Il était question de ça à un moment, une petite performance ici sur scène. Donc voilà. Sinon, bah, j'en profite pour dire à tout le monde le plus possible de rejoindre des collectifs militants de terrain, de se syndiquer, mais surtout de venir faire de la politique dans les syndicats. Et à tous les camarades syndicalistes de se connecter avec ce qui se passe au niveau des luttes anti-impérialistes, anticoloniale et antiraciste. Et on est déjà dans les syndicats.

0: syndicats, mais surtout les syndicats autogestionnaires, on est déjà connecté à ces mouvements-là, mais on est la tête sous l'eau, on n'est pas assez, on a besoin d'être plus nombreux. Donc voilà, donc pour tout ça, j'invite à aussi se pencher à tous les camarades militants sur ce qui se passe avec la marche des solidarités et la logique unitaire qu'ils sont en train de faire là pour les municipales. Ils sont en train de faire quelque chose d'assez chouette. Donc c'est le moment de se connecter avec eux pour être unis et pour pouvoir frapper un peu plus fort, quoi. Voilà, merci.
1: Bonsoir à tous. Moi, c'est Hassan Barry, un jeune délégué du collectif des jeunes de Parc de Belleville. Bonsoir aussi, je m'appelle Diallo Oumar. Comme mon confrère là vous a dit, que moi aussi, je suis parmi les jeunes du collectif de Parc de Belleville qui combat pour les droits des mineurs. Je les laisse vous expliquer comment les choses se déroulent là-dessus, et moi je vais finir en fait.
2: Alors, comme je disais tout à l'heure, le collectif des jeunes du Parc de Belleville, à 8 jours, ça fait presque 2 ans et demi. Et c'est un collectif qui lutte éventuellement pour le droit collectif de tout le monde, tout un chacun, et à marge aussi pour les jeunes mineurs isolés. Alors ça fait presque ou plus que 2 ans maintenant qu'on est dans cette lutte-là, et on a pu faire pas mal de choses en contribuant, en aidant les jeunes mineurs isolés étrangers sur le territoire français. Et grâce à ce collectif, on a pu éventuellement briser plusieurs barrières en aidant ces jeunes pour qu'ils puissent éventuellement être scolarisés, être dignement aussi traités au niveau des hôpitaux, et pour qu'ils soient aussi éventuellement hébergés. Alors du coup, on a pu faire pas mal de choses. On a pu occuper, comme le disait tout à l'heure un frère, je l'ai entendu évoquer en fait ce qui s'est passé au niveau de la gaieté lyrique. Alors c'était bien nous, et on a fait ce meeting, et on a occupé aussi le métallo, on a occupé le 104, et jusqu'à maintenant aussi on essaie de faire pas mal de choses pour éventuellement contribuer aussi à l'aide aux MNA, aux mineurs aussi isolés bien sûr. Alors du coup, nous aussi en fait, on aimerait en tant que jeunes, étant en fait dans le territoire français, contribuer tout en apportant le peu qu'on peut ou le peu qu'on a, et dans tout ce qu'on peut éventuellement faire dans les différents cinémas ou dans le rap ou dans plusieurs aussi trucs éventuellement qui pourront nous poster. Donc nous sollicitons aussi éventuellement si le cinéma pouvait aussi nous ouvrir ses portes, tout en nous accordant la chance de pouvoir éventuellement aider certains jeunes qui sont aussi ambitieux, qui ont envie de faire de la de la musique, du rap, bien sûr du rap conscient, qui va éventuellement aussi réveiller les consciences aussi qui sont tout à fait endormies. Alors on fait aussi éventuellement de l'AG tous les mardis. Donc j'aimerais aussi profiter du coup de vous appeler une fois de plus, de pouvoir aussi nous apporter votre soutien pour qu'on puisse éventuellement avoir plus de force, de courage, et d'aller jusqu'au bout, parce que le but éventuellement c'est de pouvoir changer la donne qu'on est tous en train de survivre dans sur cette terre. Je sais que c'est pas un combat qui est totalement facile, mais ensemble c'est tout à fait possible qu'on puisse éventuellement briser plusieurs barrières. Merci.
1: Merci mon frère. Au fait, moi ce que je voudrais augmenter là-dessus. En ce moment, l'air est tellement grave pour les mineurs isolés qui sont dehors, qui viennent demander les demandes de minorité qu'ils reçoivent en retour un refus. On leur donne maximum 9 mois ou 1 an de recours. De recours, il est dehors, il fait rien, il n'a pas de carte Navigo. On le pousse à avoir des problèmes avec la police parce que c'est ça, chaque jour, tu pars dans le métro, tu te rencontres avec les contrôleurs, on te demande où est ta carte, tu dis je n'ai pas, je dors dehors. Comment tu dors dehors? Tu es bien habillé, tu es propre. Ils ont des haltes là où tu peux partir te laver, aux yeux des cartes. Tu ne fais rien pour ton avenir. Au fait, moi, l'air politique qu'ils font en ce moment, c'est trop.
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0: Personne.
1: Bon. Allez, s'il vous plaît. D'accord.
2: Papa.
3: Une bonne âme.
2: Est-ce qu'on va partir en vacances cette année?
0: Bah non.

0: Et moi?
1: Vous Ah, bah je vous trouve pas. Ah, si, voilà. Fin de droit. Bon, bah, comment voulez-vous qu'on vous aide en même temps si vous travaillez pas, hein?

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3: Bonjour à toutes, bonjour à tous. Nous parlerons aujourd'hui de Technopolis, une campagne coordonnée par la Quadrature du Net contre les technologies de surveillance. Luc nous dira pourquoi lui aime la Technopolis, et Laurent et Laurette nous parleront de DNS. Voilà le programme du jour. Soyez les bienvenus pour cette nouvelle édition de Libre à vous, l'émission qui vous raconte la liberté informatique, proposée par l'April, l'association de promotion et de défense du logiciel libre. Je suis Étienne Bonu, chargé d'affaires publiques pour l'April. Le site web de l'April est april.org. Vous pouvez y trouver une page consacrée à cette émission avec tous les liens et références utiles et également les moyens de nous contacter. N'hésitez pas à nous faire tout retour utile et nous poser toutes questions. Nous sommes le 27 avril, nous diffusons en direct, mais vous écoutez peut-être un podcast ou une rediffusion. À la réalisation de l'émission aujourd'hui, Patrick. Salut Patrick.
4: Oui, bonjour, bonne émission.
3: Et nous vous souhaitons une excellente écoute. Alors, nous allons commencer aujourd'hui par la chronique « À cœur vaillant, la voix est libre », la nouvelle chronique proposée par Laurent et Laurette Costi. Après un premier épisode, pourtant, Laurent, quel était le sujet de premier épisode
5: C'était les adresses IP.
3: Les adresses IP, merci du rappel. Donc voici aujourd'hui l'épisode 2, les DNS. Laurent, à toi la parole.
6: Ou plutôt à Laurette d'ailleurs.
7: Allô, Papa Potam, c'est ta fille à quatre cœurs qui veut maîtriser les DNS car je soupçonne cet acronyme de révéler de terribles secrets.
6: Aïe, tu tombes mal, en fait je suis en direct d'une émission radio là. Attends, je demande à Étienne et puis à Patrick de mettre un interlude. En fait non, comme on va parler DNS et qu'on est plutôt raccord avec le thème de l'émission, bah en fait on va en faire profiter les auditeurs.
7: T'es un papa malin en plus d'être un papa potam.
6: Oui, j'ai plusieurs casquettes et même un t-shirt de l'émission Libre à vous désormais. Bon, comme disait presque Madame de Lafayette, trêve de princesse, parlons DNS.
7: Oui, parlons du système de nom de domaine, ou plutôt, puisque j'excelle en anglais, Domain Name System, soit DNS.
6: On ne dit pas de gros mots à table, donc on ne dit pas j'excelle, mais plutôt je LibreOffice.
7: Bon, d'abord, on n'est pas à table, et si on avait le temps, on pourrait s'interroger sur le pourquoi de ton humour discutable. Un peu comme si t'avais subi un traumatisme plus jeune. Tu t'es battu à l'époque avec une imprimante ?
6: Non, c'était plutôt avec un logiciel propriétaire de comptabilité pour association. J'en suis encore tout retourné. Revenons au DNS. C'est le truc qui fait le lien entre des adresses IP, forme d'identité préférée pour les machines, et les noms de domaines plus intelligibles pour les humains.
7: Mais c'est pas un peu claqué ton bidule. Pendant des décennies, on retenait bien des numéros de téléphone.
6: Oh bon, c'était pour tester ta sagacité et ça marche. Le principal intérêt, en effet, c'est finalement de permettre de conserver une forme de stabilité du nom dans le temps, alors qu'une adresse IP peut changer. Par exemple, si tu changes de fournisseur d'accès à Internet, ton FAI.
7: Donc, si je comprends bien, le DNS, c'est une sorte de grande base de données, ou un bottin, pour utiliser des mots de ton époque, dans lequel on trouve la correspondance entre une adresse IP unique et un nom de domaine.
6: Au moins, avec un bottin ou un annuaire, on pouvait démarrer un barbecue. Essaie de brûler un serveur qui contient une base de données, c'est pas gagné avec Docilex. Sinon, c'est quand même une bonne analogie que celle de l'annuaire, mais quelques précisions sont nécessaires néanmoins. Il faut distinguer deux types d'annuaires, ceux qui font autorité et ceux intermédiaires que l'on appelle plutôt résolveurs DNS.
7: J'aurais tendance à penser que tu préfères les résolveurs car t'as un problème avec l'autorité.
6: Petite impertinente, je vais user de mon autorité pour t'envoyer au coin si tu continues. Mais en fait non, je préfère te gaver de connaissances à la place, et bing, un sale moteur de recherche dans ta face. Donc, alors que les serveurs faisant autorité contiennent en quelque sorte la vraie correspondance entre IP et nom de domaine, ils ne sont pratiquement jamais interrogés par les machines des utilisateurs, mais questionnés directement par les serveurs intermédiaires de l'autre catégorie, les résolveurs.
7: Mais pourquoi donc cette logique à deux étages, mon cher papa, même si je me demande si je préférerais pas aller directement au coin ?
6: En fait, les résolveurs servent uniquement de relais et de stockage temporaire de données pour faire gagner du temps, limiter le nombre d'échanges et éviter de saturer de requêtes les serveurs faisant autorité. Par exemple, ces résolveurs sont ceux des FAI ou ceux du service informatique d'une entreprise. Leur gestion est généralement privée et c'est aussi un nœud d'internet qui est une bonne cible lorsqu'on veut détourner ou masquer des résultats de requêtes.
7: C'est à cet endroit qu'on peut modifier le bottin et faire que l'utilisateur final n'arrive pas à l'endroit souhaité. Les serveurs faisant autorité, comme tu dis, seraient par exemple l'imprimerie qui produit les bottins et les bottins ainsi produits les résolveurs DNS. Et alors que j'aurais plus de mal à aller dans l'imprimerie et faire des modifications directement à la source, sur la rotative, je peux remplacer une page dans le bottin que je t'offre gracieusement. Et là, paf, t'arrives sur un site qui vend des toilettes connectées alors que tu voulais consulter caféprivé.fr.
6: Pas mal du tout cette analogie filée. Je me demande vraiment d'où te vient toute cette intelligence. J'aurais tendance à penser qu'elle vient plus de ton papa, mais je reconnais une légère subjectivité égocentrée.
7: Raconte-moi plutôt qui modifie les bottins et ce qu'ils cherchent à atteindre en faisant ça au lieu de t'auto-congratuler.
6: Ok. Blague à part de Toto donc, cette technique de réécriture de bottins est appelée filtrage ou censure, c'est selon. Si, allitération remarquable en S, tu noteras. Bref, le filtrage DNS consiste donc à substituer aux réponses vraies des serveurs faisant autorité des mensonges pour empêcher un utilisateur de communiquer avec les serveurs du domaine filtré. C'est par exemple utilisé en entreprise pour empêcher les employés de regarder les pages Facebook.
7: Mais je connais ça! C'est pour ça qu'on peut pas aller sur les sites de cul au lycée! Tout s'explique à présent!
6: Oui, je serais curieux que tu essaies une recherche sur le mot cul-de-sac la prochaine fois au lycée. Mais au-delà du lycée, c'est aussi une technique utilisée par les États qui contraignent les FAI à faire mentir leurs résolveurs DNS pour que des sites appelant à la haine, par exemple, ne puissent pas être consultés.
7: Ouais, donc c'est quand même un peu une mesure cool, enfin, pour protéger les gens. Je pense surtout aux enfants d'ailleurs, c'est plutôt pas mal au final, non?
6: Bah, c'est là que ça se complique. D'abord, c'est toujours très délicat sur le plan des libertés que de décider pour les autres. C'est infantilisant, ça ne responsabilise pas. D'autant que consulter un site web ne veut pas dire cautionner son contenu. Et puis, on risque surtout l'over-censure. Tout ça sans réelle décision de justice. Avec parfois des blocages de contenu plus graves que de ne pas trouver la définition de cul-de-sac. Enfin, toutes ces manipulations sont toujours des occasions de collecter des données et de surveiller. Les FAI conservent sans doute l'historique de toutes nos connexions qui passent par leur résolveur DNS.
7: Mais s'ils les gardent, ils font quoi de toutes ces données? Je veux dire, des conserves à cornichons?
6: Oh, presque. L'historique de nos connexions, que les informaticiens appellent des logs, sont le socle de ce que l'on appelle le capitalisme de surveillance. Lorsque l'on surveille, on peut prédire les comportements. Lorsque l'on se sait surveiller, on modifie nos comportements. On alimente donc nous-mêmes la possibilité de manipuler et d'orienter le comportement des gens.
7: Mais alors, le plus simple, c'est de rester dans l'ignorance de ces pratiques. Autrement dit, on fait pas des pâtes à caisse pour chez de Schrödinger de ces questions et tout va bien. En disant ça, j'ai bien conscience que c'est à la fois intelligent et stupide.
6: Et tout est fait pour, soi-disant, faciliter la vie des gens et faire qu'ils se posent le moins de questions possible. Si ça se trouve, la prochaine étape sera la suppression de l'école pour apprendre très tôt à ne plus réfléchir. Bon, mais en attendant, ces pratiques de filtrage sont des atteintes à la neutralité du net. On n'obtient plus les mêmes réponses à une requête quand on change de résolveur DNS.
7: Et après, il n'y a plus de limite au bord du sommet des abysses. Aïe, aïe, aïe. Bon, j'ai pas encore choisi si j'avais envie de prendre en main ma destinée informatique ou d'ignorer tout ça en autorisant cette chronique à sa fin. Mais supposons un instant qu'on veuille ne pas ignorer, genre toi. Comment tu ferais à ma place pour avoir accès à la définition de cul-de-sac au lycée?
6: Bah, je demande à mamie son dictionnaire, tiens. Sinon, c'est une voie courageuse que tu choisirais là, petite padawan. Il n'y a pas de solution facile à mettre en œuvre. Elle nécessite souvent quelques connaissances techniques qui ne sont pas triviales. La première étape peut consister à passer par un autre résolveur DNS que celui fourni par ton FAI. Si tu veux, je peux t'aider en échange de ton argent de poche mensuel que je ne te donnerai pas. Ça te va?
7: Première règle, on ne touche pas à l'argent de poche. Deuxième règle, on ne touche pas à l'argent de poche. Et sinon, penser ou pas penser, j'ai toujours pas choisi.
6: Bon, on va laisser reposer tout ça, et il est de toute façon difficile d'expliquer oralement comment mettre en place les choses pour reprendre un peu de contrôle sur tout ça. Mais s'il fallait retenir un truc, ce serait de chercher à se faire aider par des vrais gens physiques qui ont quelques compétences et avec qui la confiance s'est construite.
7: Comme toi, par exemple. En tout cas, par rapport au début de notre conversation, j'en sais désormais beaucoup plus sur les DNS. Par contre, je sais pas comment je vais pouvoir glisser ça dans les conversations avec mes potes. Hein. Quand tu imagines vraiment au lycée balancer entre deux conversations sur les salsifis de la cantine et notre devoir de philo, un truc du style hey, « Hé, les filles, vous pensez quoi des résolveurs DNS et du fait qu'à cause d'eux, on puisse pas mater du porno depuis les PC du lycée ?»
6: Y a des salsifis à la cantine, des fois ? Waouh, c'est cool ! Bon, écoute, de toute façon, je te laisse réfléchir. J'ai un résolveur DNS sur le feu. Je t'envoie un doux neutrino soyeux.
7: Moi aussi, DNS papa.
1: Cette chronique s'autodétruira dans 10 secondes. Ou pas. Non, c'est bon, pas d'explosion. Merci Laurent et Laurette. Une très belle introduction, je pense, pour notre sujet long à suivre. Une idée sur l'épisode 3 ou c'est toujours en...
6: Ce sera les mails ou la navigation internet, on est en train de réfléchir.
1: D'accord, affaire à suivre alors.
6: Affaire à suivre.
1: Merci Laurent. Eh ben, nous allons faire une pause musicale. Alors une fois n'est pas coutume, nous allons écouter un style musical qui me semble assez rare sous licence libre. Une chanson dans un style, une chanson pour enfants dans un style plutôt folk que j'ai personnellement trouvé très plaisant. Nous allons écouter 1, 2, 3 Petits Pois par Ciboulette Company. On se retrouve dans 3 minutes. Belle journée à l'écoute de Cause Commune, la voix des possibles.

0: Nous venons d'écouter 1, 2, 3 Petits Pois par Ciboulette Company, disponible sous licence libre Creative Commons Attribution, CC BY.
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0: Nous allons poursuivre par notre sujet principal qui porte sur la campagne Technopolis coordonnée par la Quadrature du Net. Et j'ai pour ça le plaisir de passer la main à Eda, membre du conseil d'administration de l'April et membre de la Quadrature du Net, que tu ne manqueras pas, j'imagine, de présenter. Et je rappelle avant de te passer la parole que vous pouvez participer à notre conversation au 09 72 51 55 46 ou sur le salon web dédié à l'émission sur le site causecommune.fm bouton chat. Eda, à toi la parole.
2: Bonjour, bonjour à tous. Je suis Eda, je suis de retour sur les Andes et cette fois je suis très contente parce que je suis en direct du studio. Ça fait plaisir de revoir les amis de l'April et je suis en compagnie d'Alouette à distance et de Salut. Martin Drago. Donc Alouette est la coordinatrice de la campagne Technopolis, salariée à la Quadrature du Net, et Martin Drago, il est juriste, salarié du coup aussi à la Quadrature du Net. Et donc comme Étienne l'a rappelé, j'ai ma double casquette aujourd'hui. Puisque je suis aussi membre de la Quadrature du Net, qui est une association loi 1901, qui défend les libertés numériques, et pas que numériques du coup, comme on va le voir avec Technopolis. Et du coup, ça se marie assez bien, je trouve, parce qu'on défend le logiciel libre et la culture libre à l'April, et on défend les libertés numériques avec la Quadrature du Net. Alouette, est-ce que tu es là ?
3: Oui, je suis là.
2: Coucou, bonjour.
3: Coucou.
2: Et en fait, je vais commencer avec toi, Alouette. Est-ce que tu peux nous dire c'est quoi la Technopolis ?
3: À la Quadrature, on a lancé la campagne Technopolis en 2019. Donc, c'est une campagne qui vise à lutter contre les technologies de surveillance, donc qui apparaissent d'abord dans l'espace urbain. Et là, on est parti du constat, en fait, qu'il se développait en France les smart cities et les safe cities. Donc, c'est toutes les villes intelligentes et connectées, les villes sécurisées par cet ajout de technologie. Et du coup, dans la campagne Technopolis, on vise à lutter contre cette numérisation de l'espace urbain à des fins sécuritaires.
2: Merci Alouette. Martin, pourquoi ce terme ? Pourquoi avoir choisi le terme de Technopolis ? Qu'est-ce qu'il veut dire ? Qu'est-ce qu'il signifie ?
4: Je crois qu'on a chacun notre définition. Donc déjà, bonjour. Bonjour,
2: oui, c'est vrai, je ne sais pas du
4: tout. Non, t'inquiète. Moi, je crois qu'on a chacun notre définition. Moi, je le vois de façon assez basique. Hein. Moi, je vois la Technopolis comme l'utilisation des nouvelles technologies dans l'espace public, comme l'a dit Alouette, par la police. Et puis, il y a un jeu de mots, parce que police aussi, c'est aussi la ville. Hein, j'ai envie de dire en grec, je crois, hein, on va dire ça. Mm-hmm. Donc, c'est ce aussi là-dessus, entre police, ville et surveillance et technologie. À voir aussi que Technopolis, à la base, c'était aussi un salon de la gendarmerie utilisé sur les nouvelles technologies, donc qui était plus dans la promotion de ces nouvelles technologies de surveillance. Et qu'aujourd'hui, ben, on

0: a gagné parce que le terme est plus utilisé en termes de critique qu'en termes de promotion. Donc ça, c'est déjà une première victoire. Hop, d'un coup comme ça. Et voilà, c'est la définition la définition de la lettre est parfaite. Hein. Franchement, c'est exactement ça. Je pense que juste à rajouter, c'est que effectivement, la quadrature au début, c'était beaucoup la question des défenses des libertés sur Internet. Et puis on s'est rendu compte qu'effectivement, il y avait toute une partie sur laquelle on pouvait peut-être apporter quelques outils, quelques expertises par l'expérience qu'on avait des outils de surveillance dopés un peu à ce qu'on appelle, ou ce que certains appellent l'intelligence artificielle ou les capacités d'analyse en masse de données comme le big data. Et qu'on voyait nous sur Internet et qui commençait à arriver sur l'espace public. Et là, on a vu qu'il y avait un peu un champ un peu libre où il n'y avait pas tellement de combats, alors qu'il y avait beaucoup de dispositifs qui se développaient et qu'il fallait effectivement documenter et lutter un peu contre tout ça.
1: Justement, j'aimerais bien qu'on parle un petit peu plus en détail de ces dispositifs qui se développent un peu partout dans nos villes. Moi, je suis arrivée à la quadrature du net de par la campagne Technopolis. Et plus précisément de par ce qui se passait en termes de Technopolis à Marseille, la ville où j'habite, où on avait en fait la mise en place de ce projet qui s'appelle l'Observatoire Big Data de la Tranquillité Publique, donc qui venait d'être mis en place, qu'on venait de découvrir parce qu'il avait été commencé en 2017 et nous on l'a découvert en 2018-2019. Et donc ce grand projet comme ça qui visait à croiser un tas de données qui étaient des données issues de la vidéosurveillance, mais aussi issues des services municipaux, des hôpitaux publics, etc. Et du coup, on allait les croiser. Projet chapeauté par Engie Neo, donc une entreprise privée. Du coup, j'aimerais bien un petit peu qu'on revienne sur les premiers dispositifs qui nous ont alertés, qu'on a vus et qui nous ont poussés en fait à créer cette campagne. Est-ce que, Alouette, tu as des villes ou des projets particuliers en tête dont tu veux nous parler ?
2: Oui, bah, alors moi j'étais pas encore à la quadrature à ce moment-là, mais j'ai l'impression que les premiers projets qui ont vraiment alerté et qui étaient au fondement de la campagne Technopolis, il y avait par exemple l'écoute urbaine à Saint-Étienne, donc le fait de mettre des micros dans un certain quartier à Saint-Étienne pour écouter les bruits. Donc là il y avait toute une sorte de bruit qui était listé, que ça allait des cris de meuleuses, de bruits de bombes aérosols, donc de bombes par exemple pour taguer ou ce genre de choses. Du coup là il y avait tout un projet assez délirant de une fois que ces bruits étaient enregistrés et écoutés par ces micros, ensuite ça allait alarmer la gendarmerie, qui allait ensuite aller envoyer des drones pour vérifier ce qui se passait sur place. Et ensuite amener la police sur place. Donc il y avait ce projet-là. Après il y a aussi beaucoup à Marseille et à Nice, les portiques de reconnaissance faciale qui étaient censés être déployés à l'entrée de deux lycées, qui visaient à scanner en fait la tête, le visage des élèves avant qu'ils rentrent, comme une sorte de carte pour qu'ils puissent rentrer. Donc il y avait ces projets-là qui étaient au cœur de la campagne Technopolis au début. Je ne sais pas si Martin, tu veux ajouter d'autres choses ?
1: Oui, je veux bien, Martin, que tu nous parles un petit peu de la lutte juridique du coup qu'il y a eu contre notamment le projet des portiques de reconnaissance faciale. Ils ont été mis en place en fait. Ce projet-là a été mis en place, il me semble.
0: Ouais, ils ont arrêté juste avant.
1: Ah oui, bon, explique-nous du coup.
0: Non, t'inquiète. C'est effectivement, on va dire que dans la campagne Technopolis, bon, moi je préfère qu'on n'arrête pas tout au droit parce que sinon c'est rapidement embêtant.
1: On va en parler très peu.
0: Embêtant pour rester très poli. Mais effectivement, un des moyens de lutte qui existe aujourd'hui, c'est l'outil juridique ou contentieux. Et en fait, bon, faut voir un truc, c'est qu'on voit exactement comme dit Alouette tous ces dispositifs qui se déploient. Et on voit aussi finalement qu'il y a. S'il y a des collectifs locaux qui font des trucs sur place, les instances nationales, elles ne réagissent pas. L'instance nationale, quand je parle d'instance nationale, c'est évidemment la CNIL, Commission nationale informatique et liberté, c'est l'autorité qui est censée nous protéger de tout ça, et qui là, fait pas grand-chose, et faisait pas grand-chose déjà à l'époque. Malheureusement, alors, elle fait des trucs, elle fait des trucs un peu d'échanges de courriers. On sait qu'ils ont des échanges de courriers avec les collectivités, typiquement sur les portiques de reconnaissance faciale. Elle donnait des conseils en disant « non, ça serait vraiment très grave. Ça, si vous faites ça, si par exemple vous ne faites pas de base de données des visages des élèves, ça sera moins grave. » On va dire qu'elle met quelques limites, mais sans aller vraiment jusqu'à une vraie volonté politique qui serait l'interdiction de ce type de dispositif, quoi. Et c'est là où l'outil juridique est assez cool. Ça permet, d'essayer de faire arrêter strictement ces dispositifs. Et puis il y a aussi derrière, comme tout enjeu juridique, un enjeu de médiatisation, un enjeu de politisation aussi, parce que ça permet de faire parler un peu tes dispositifs. Et donc du coup, effectivement, on est attaqué la région sud, du coup, qui avait fait un partenariat avec Cisco. Cisco est une entreprise américaine qui donnait gratuitement ses portiques de reconnaissance faciale pour tester ses algos tranquillement à l'entrée des lycées. Et nous, on a attaqué, en gros, je vais aller très vite, hein, la délibération qui autorisait la signature de la convention. J'espère que j'ai endormi personne. Et du coup, on a gagné sur le principe, sur des principes juridiques assez... assez intéressant, qui notamment celle de la nécessité. En droit, sur beaucoup de trucs, notamment le RGPD, donc le Règlement Général sur la Protection des Données Personnelles, quand vous faites un dispositif qui traite des données personnelles, il faut que vous prouviez que ce soit nécessaire, c'est-à-dire qu'il n'y ait aucun autre dispositif qui puisse atteindre le même objectif en portant moins atteinte à nos libertés. Or là, ce que disait le tribunal administratif et ce qu'a redit la CNIL derrière une fois qu'on avait gagné, c'était à aucun moment la région n'avait prouvé qu'un humain ne ferait moins ou mieux ou moins bien ce travail qu'un portique de reconnaissance faciale. Et à partir du moment où il n'y avait pas cette preuve, en fait, du coup, le projet s'est un peu dégonflé. Et il y avait d'autres raisonnements juridiques derrière, mais qui sont, que je trouve, moins intéressants. Ce truc de la nécessité, c'est un argument politique que nous, on utilise beaucoup, enfin juridique, mais qui derrière se politise énormément, que je trouve hyper intéressant. Je ne sais pas si c'est très clair.
1: Oui, c'est très clair. Merci, Martin. Du coup, je voulais revenir un petit peu sur ces dispositifs-là. Et si vous le voulez bien, parler de vidéosurveillance automatisée, VSA. On entend souvent parler aussi de vidéosurveillance intelligente, VSI. C'est la même chose. Une des premières villes où ça a été mis en place, c'était Marseille. Donc nous avons porté deux recours là-dessus. Mais justement, est-ce qu'on peut expliquer un petit peu ce que c'est la VSA Alouette ?
2: Oui, du coup, la vidéosurveillance automatisée, c'est le fait d'ajouter une couche de logiciel sur les caméras de vidéosurveillance classiques. Donc en fait, de l'extérieur, on voit pas du tout la différence. Sauf que ces logiciels-là, elles ont pour but d'avoir une surveillance encore plus fine. Donc ça fait par exemple remonter des informations et des alertes au CSU, au centre de supervision urbaine, donc c'est là où il y a le visionnage des vidéos, des caméras de vidéosurveillance. Et donc ça permet en fait de faire remonter des alertes comme par exemple quelqu'un qui maraude, ça veut dire que marauder là dans son place, c'est qui est statique plus d'un 300 secondes, plus d'un certain nombre de secondes. Donc là ça envoie une alerte en disant en fait aux gens derrière ces caméras de vraiment surveiller cette personne parce que elle a un comportement bizarre. Ou sinon il y a les algorithmes aussi qui détectent, qui essayent de détecter ce qu'ils appellent les comportements anormaux. Donc après en fait on ne sait pas vraiment ce qu'il y a derrière ce comportement anormal et derrière ce terme-là. C'est en fait l'entreprise qui développe les algorithmes qui décide ce qu'il y a derrière. Donc ça peut être des gens qui courent dans la rue, une valise abandonnée, quelqu'un qui tague, ce genre de choses. Donc tous ces algorithmes-là, ils ont pour but d'avoir une surveillance encore plus fine de l'espace public à travers du coup l'automatisation de la surveillance. Et donc ça, ces algorithmes-là, ils sont développés à Marseille, à Toulouse, enfin dans plein de villes, de plus en plus, énormément. Et sauf que c'est très opaque, on arrive à savoir, mais ça demande beaucoup de recherche. Les dispositifs de VSA sont employés.
1: Et du coup, ce qu'on remarque, c'est que en fait, on a une sorte, en quelque sorte, ce sont ces entreprises privées qui vendent ces solutions-là, qui décident qu'est-ce qui est un comportement suspect ou pas dans nos villes aujourd'hui. Ce n'est plus la société, les habitants qui décident ou discutent de ça. Ce sont des entreprises privées qui imposent du coup cette éthique, entre guillemets, de comportement en ville. Qu'est-ce que tu en penses, Martin ?
0: Ouais, c'est ça. C'est-à-dire que aussi le truc de la smart city, c'est souvent on utilisait un terme anglais, des packages, quoi. Donc en fait, on va avoir une entreprise, je ne sais pas moi, Thales, qui va avoir son paquet Safe City qui va essayer de revendre partout. Et effectivement, qui va avoir développé en considérant qu'un comportement anormal, comme disait Alouette, c'est le maraudage, c'est se mettre à courir dans la rue, c'est faire un tag sur les murs. Et donc du coup, effectivement, qui va vendre ces différents produits à différentes villes. Et les différentes villes, finalement, vont acheter ça. Alors peut-être qu'elles vont un peu discuter sur « moi, je considère ça comme anormal ou pas ». Mais n'empêche qu'à la fin, on prend le produit Thales et on l'applique. Je cite Thales parce que c'est une grande entreprise dans le sujet, mais et qui va l'appliquer dans sa ville. Et effectivement, on arrive dans des trucs hyper intéressants et hyper tristes en même temps. Et ben en fait, ce qui fait que la surveillance de l'espace public est totalement déshumanisée, parce qu'elle est réglée en partie par des algorithmes qui sont plus décidés, comme tu le disais, par la collectivité, mais par des ingénieurs dans des entreprises privées. Et surtout, souvent, on est sur de l'apprentissage profond, c'est-à-dire qu'on ne sait même plus tellement comment marche exactement l'algorithme, parce que l'algorithme va apprendre tout seul à suivre, par exemple, quelqu'un, suivre une silhouette, par exemple, sur plusieurs caméras, ou suivre quelqu'un sur plusieurs caméras, comment l'algorithme est entraîné, comment lui-même s'est entraîné, quelles sont les bases de données d'entraînement, tout ça, c'est des choses auxquelles on n'a pas du tout accès. Et donc finalement, on perd un peu le contrôle de la machine qui pourtant surveille de plus en plus l'espace public.
1: Et du coup, comment est-ce que la campagne Technopolis peut nous aider pour lutter contre ces dispositifs-là, pour les analyser, pour savoir ce qu'il en est? Parce que moi, je prends l'exemple de Marseille, où vraiment la veille, et arriver à savoir ce qui se passe exactement, c'est très difficile. On est souvent, pour pas dire toujours, dans l'opacité totale. Comment on fait, Alouette? Comment est-ce que la campagne peut nous aider? Quels sont les outils mis en place ou...
2: Ben ça, pour la campagne, on a mis en place le forum, du coup le forum Technopolis, où il y a des personnes un peu partout en France qui peuvent alerter quand il se passe quelque chose chez elles, chez lui, parce que c'est souvent des dispositifs qui sont mis en place au niveau local, et du coup on n'a pas forcément une vision sur tout le territoire de ce qui se passe. Donc ça, ça permet déjà d'être au courant, et ensuite ça permet aussi, ce forum-là, il peut permettre aussi à des gens qui viennent à peu près des mêmes endroits de se rencontrer, et du coup de se parler et de voir ce qu'ils peuvent faire, ce qu'elles peuvent faire au niveau local. Donc il y a tout le forum qui est un outil de veille, de documentation, de rencontre entre les personnes. Et ensuite, on fait également, on documente sur un outil qu'on appelle le carré. Donc ça, c'est des pads collectifs où on documente ces dispositifs-là et qu'après, on met sur le site Technopolis où il y a une super carte qui essaye de lister un peu tous les dispositifs en France et pas que, aussi en Belgique ou ailleurs. Donc il y a ces outils-là, notamment, qui permettent surtout la documentation et la rencontre entre les personnes.
1: Et Martin, on a parlé il y a 2 semaines ici sur les ondes de la radio Cause Commune dans l'émission Libre à vous, où on avait invité l'équipe de Madada. On a parlé des demandes CADA. Je sais qu'on les utilise beaucoup dans la campagne Technopolis. Qu'est-ce qu'on fait avec et c'est quoi l'intérêt du coup?
0: Tu me donnes que les trucs juridiques secs.
1: Non, je vais changer après.
0: Non. Ça paraît un peu triste comme ça, hein, mais c'est vrai que la demande CADA, qui est une demande en gros de dire à des collectivités qui ont des documents qui sont publics, un caractère public, mais qui ne sont pas publiés, bah, ça permet à n'importe qui, vous, moi ou n'importe qui, de demander à la publication de ce document, en tout cas de demander à la communication de ce document administratif. Et du coup... Ça peut paraître un peu bête comme ça, mais moi je le vois pas mal, c'est vrai, en première étape de documentation et de lutte. Si je prends Saint-Etienne, par exemple, je trouve que c'est un bon exemple, on a appris par la presse, parce que Gaël Perdriau, le maire de droite de Saint-Etienne, se vantait d'avoir mis en place ces capteurs sonores dont parlait Alouette tout à l'heure. On fait une demande CADA et on a reçu 150 pages. Je sais pas qui à la mairie a été affilié à la quadrature secrètement, mais on a eu tous les procès-verbaux des réunions, tous les schémas de l'entreprise qui développait ça avec Saint-Etienne, qui est Vernet Caron, l'entreprise qui fait des flashballs. Et rien que le fait d'avoir ça, on a tout diffusé nous ensuite sur notre site en faisant un petit article d'analyse. Ça a rendu visible le projet, le dispositif, qui en plus, comme disait Alouette, parlait de drones et de reconnaissance de graffiti, etc. Et rien que le fait d'avoir publié ces documents, ça a contribué un peu à la pression politique, ça a montré un peu le ridicule et les dangers du projet, et finalement ça a abouti à la fin à une sanction de la CNIL contre Saint-Etienne. Donc c'est ce truc de demander ces documents, ça permet de visibiliser le projet, de mieux le comprendre et quelquefois même de le faire tomber. Pour vous donner un peu un ordre d'idée, nous, je pense que des demandes CADA à la quadrature, on en fait au moins 2-3 par semaine, quoi. À chaque fois qu'on entend parler d'un projet, en fait, c'est assez rapide grâce à madadin.fr, j'avoue, je l'utilise très régulièrement, c'est hyper pratique. En fait, on en fait beaucoup, ça prend 5 minutes. Il y a 10% de chances de réussite, mais 10% de chances de réussite, c'est déjà pas mal.
1: Et je reviens un petit peu sur le forum. D'abord, je voulais dire que sur le site Technopolis, on a un endroit pour pouvoir fuiter des documents. Ça s'appelle Fuiter, c'est un logiciel libre évidemment derrière qui s'appelle SecureDrop, qui est raccordé, pour les plus techniciens, qui est raccordé derrière, mais on peut très facilement fuiter des documents, donc n'hésitez pas. Que vous soyez employé à des mairies, que vous soyez employé chez des entreprises comme Thales, etc. Si vous ne vous sentez pas à l'aise avec tout ça, n'hésitez pas, en toute sécurité, vous pouvez fuiter des documents sur SecureDrop, sur Fuiter. Ouais. Et ensuite, je voulais revenir un petit peu sur ce forum où j'ai fait mes tout débuts, en fait, dans la campagne Technopolis, et où je suis arrivée un jour et j'ai dit « Ah, mais c'est quoi ici ? Est-ce que quelqu'un peut me renseigner sur la cartographie des caméras à Marseille où j'habite, etc. ?» C'est comme ça que pour moi, tout a commencé vraiment. Et petit à petit, en fait, je me suis de plus en plus impliquée dans la campagne Technopolis locale. Et petit à petit, dans la campagne Technopolis nationale, nous avons fait une exposition artistique, vraiment artistique, qui s'appelait Technopolis à Marseille. Donc je voulais en parler parce que nous avons Marne à la quadrature qui a fait des visuels vraiment magnifiques sur cette campagne qu'on peut trouver pour la plupart sur le site technopolis.fr. Je crois que c'est dans guide d'action ou se mobiliser, je crois. Voilà, c'est l'onglet se mobiliser. Et là, on a un kit image magnifique où Marne s'est vraiment inspiré un peu de cette atmosphère oppressante de la smart ville et de la ville surveillée. Et du coup, on a fait comme ça une exposition dans une galerie alternative à Marseille de ces visuels-là. Et mine de rien, on accueillait du public souvent et on a vu passer vraiment des gens très intéressés, très interpellés par ces problèmes-là, des citoyens simples avec qui on a pu discuter des problèmes de ces dispositifs-là, des moyens de se mobiliser, etc. On en a refait une autre à Avignon quelques mois après. Et à chaque fois, on remarque en fait que les gens ils sont vraiment très interpellés par ces dispositifs-là, par ce qui se passe autour d'eux, parce qu'en fait, on ne leur a jamais demandé leur avis. Ils n'ont pas été concertés et ils ne comprennent pas vraiment en quoi est-ce que cela aide à la sécurité de la ville. Donc voilà, je vais poser la question que tout le monde pose, qui est, quelle est l'efficacité de ces dispositifs? Mais je vais aller même au-delà, Alouette, si tu veux bien en parler. Quel est le but de ces dispositifs? Et est-ce que le sentiment de sécurité ou d'insécurité y est pour quelque chose dans cette histoire? Et est-ce qu'on peut tout voir du prisme de la sécurité? Parce qu'il y a peut-être d'autres problèmes qui sont induits par ces dispositifs-là et qui vont au-delà de cette sécurité que ce soit réel ou que ce soit juste le sentiment en fait que ça induit.
2: Bah ce sentiment d'insécurité-là, j'ai l'impression que c'est surtout quelque chose qui a été porté dans le discours politique et dans le discours médiatique, mais qui n'a pas vraiment de fondement en fait. C'est à travers la naissance de ce concept-là qu'en fait il s'est créé tout seul et qui s'auto-alimente. Mais du coup, la question de l'efficacité de ces dispositifs et de ce pourquoi ils sont déployés dans l'espace public. Je pense aussi d'abord qu'il faut rappeler que donc il y a d'énormes enjeux économiques et politiques derrière, que ce soit à travers l'ouverture de nouveaux marchés. Donc on voit des entreprises qui sont des entreprises de la défense, de la sécurité comme Thales, des entreprises comme Engie et Neo qui sont des entreprises qui n'étaient pas dans ce domaine à la base, ou alors des start-up qui également derrière. Enfin, il y a tout un champ d'entreprises assez différentes qui vont dans ce marché-là, parce que c'est un marché qui est économiquement rentable, hein. Les caméras de surveillance, ça coûte énormément d'argent et il y a besoin de les renouveler assez régulièrement, etc. Donc il y a tout un poids économique très fort et politique aussi de la part des élus, des villes, etc. Parce qu'en fait, ça constitue une ressource politique pour ces élus-là de dire, bah, regardez, moi je fais quelque chose pour ma ville, je mets des caméras. Et c'est un discours qui est assez facile à tenir, à porter. Donc il y a tout ce côté-là de pourquoi ces dispositifs sont installés. Il y a des énormes enjeux économiques et politiques derrière. Avant tout.
1: Merci Alouette, je laisse la parole à Étienne pour la pause musicale, je crois.
3: Pas toujours, je voulais juste faire un témoignage. Moi j'habite sur Saint-Denis et j'ai reçu, comme je pense beaucoup de Dionysiens, la lettre d'information municipale, et il y avait un petit encart, la ville se vantait de nous expliquer qu'il y avait plus de caméras et que bientôt des policiers, des agents de police seraient voilà, dans des centres, j'ai oublié le terme exact, mais à surveiller à peu près 7 jours sur 7 ce qui se passait derrière ces caméras. Et donc c'est un gouvernement, enfin c'est une municipalité PS, donc qui se vante très naturellement. Mmh. Alors que voilà, on se dit, il y a quelques années encore, on voyait les affiches de Béziers, tout le monde se scandalisait d'imaginer par exemple des policiers municipaux avec qui seraient armés, et on voit comment ça se banalise. Et voilà, donc ça m'a vraiment évoqué ça, du coup, ce qu'expliquait Alouette.
1: Étienne, c'est très intéressant ce que tu dis là, parce qu'à Marseille, il se passe un peu la même chose. Nous avons eu une nouvelle municipalité il y a un an, qui cette fois est de gauche, et qui en plus se dit écologiste. Et du coup, en fait, on s'attendait tous, en plus ils avaient promis, donc c'est normal qu'on s'y attendait, qu'il y ait un moratoire sur la vidéosurveillance dans notre ville. Et qu'est-ce qu'on remarque en fait, avec beaucoup de tristesse, mais vraiment une sincère tristesse depuis quelques mois, c'est qu'ils continuaient, ils ont continué les marchés de maintenance des caméras de surveillance, ensuite des marchés qui prévoient des budgets qui prévoient d'augmenter ces caméras de vidéosurveillance. Nous avons un recours en cours contre la vidéosurveillance automatique de Marseille, que dans un premier temps ils avaient dit qu'ils avaient suspendu, mais finalement ils se défendent avec un grand cabinet d'avocats parisien. Et ensuite, dernière nouvelle vraiment triste, c'est qu'on vient d'apprendre qu'il continue ce fameux projet observatoire Big Data de la tranquillité publique. Donc c'est une mairie de gauche, c'est une mairie qui se dit écologiste. Comment on l'explique, Martin?
0: Bah, c'est ce que Alouette a dit, hein. Franchement, c'est que c'est un argument facile politiquement, qu'il y a toujours des élections en jeu et que dire qu'on fait quelque chose, bah, ça permet souvent de se faire réélire sans avoir à s'occuper du fond et plus de faire de l'esbrouf algorithmique, on va dire. Ça marche toujours.
1: C'est d'autant plus important, du coup, d'avoir des campagnes comme Technopolis.
0: Oui.
1: Pour un petit peu.
0: Et des gens sur le forum, si elles n'hésitaient pas à aller.
3: Avant qu'on fasse la pause musicale, Marie-Odile nous pose une question sur le salon qui me semble faire parfaitement écho à ce que tu évoquais, notamment sur les budgets en fait, que ça fait poser sur la ville, qui est une considération assez concrète. Quelle est la durée de vie? Est-ce que vous savez la durée de vie de ces caméras? Parce qu'on imagine que c'est très cher, s'il faut les renouveler tous les 4-5 ans, en plus toute la logistique derrière à payer, est-ce qu'on a une idée de la durée de vie? Me pose la question Marie-Odile.
1: Eh bien, la durée de vie, par exemple, dans une ville comme Marseille, on a 1500 caméras actuellement en place. On a un budget de maintenance, donc juste maintenance, qui est de près de 7 millions par an d'euros. Et la durée de vie, c'est très variable, en fait. Il va y avoir les conditions climatiques, il va y avoir... ça dépend du matériel, etc. Mais il peut y avoir des dégradations qui viennent de la population aussi. Donc, j'en ai aucune idée, parce qu'en fait... Toutes les données sont opaques, et même ça, c'est opaque. Par contre, je sais que le remplacement est très rapide et qu'on ne s'est jamais posé la question du coût écologique de ces dispositifs-là. Oui, Martin, tu voudrais dire?
0: Non, je vous invite. Il y a des documentations là-dessus qui sont une grande partie de la vidéosurveillance en France est financée par un fonds public d'État qui s'appelle le Fonds de prévention de la délinquance. Et c'est des documentations qui sont publiques et vous verrez là-dessus les financements extrêmement importants qui sont donnés par l'État chaque année pour financer en masse la vidéosurveillance et qui s'est lancé notamment depuis 2012 et Sarkozy qui voulait justement financer, faire un grand plan de vidéosurveillance en France.
1: Et ça va pas s'arrêter parce qu'on a les Jeux Olympiques qui arrivent, mais on va en parler peut-être après la pause avec Alouette et Martin.
3: Super, merci Eda, nous allons effectivement faire une pause musicale. Je vous propose d'écouter Late As Usual par The Freak Fandango Orchestra. On se retrouve juste après, je vous souhaite une belle journée à l'écoute de Cause Commune, la voix des possibles.
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0: Nous venons d'écouter Late as Usual par The Freak Fandango Orchestra, disponible sous licence libre Creative Commons, partage dans les mêmes conditions.
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0: Nous sommes donc avec Eda, Martin et Alouette pour parler de Technopolis et je vous rends la parole.
2: Re-coucou tout le monde. Nous sommes de retour du coup avec Martin de la Quadrature du Net et Alouette de Technopolis, une campagne coordonnée par la Quadrature du Net, mais qui en fait est une campagne très décentralisée. Très décentralisée, ça veut dire quoi ? Que sur le forum Technopolis, nous avons différentes villes et différents collectifs dans chaque ville qui participent à la campagne, mais aussi différents collectifs autour qui n'ont peut-être pas grand-chose à voir avec la Quadrature du Net, mais qui s'emparent de ces questions-là. Et nous allons entendre Pablo de l'UCL, par exemple, qui parle de leur campagne Technopolis et de liens avec notre campagne.
3: L'Union communiste libertaire, l'UCL, c'est une organisation politique qu'on a fondée en juin 2019 en fusionnant Alternative Libertaire et la coordination des groupes anarchistes. Elle est bâtie sur le modèle démocratique qu'on défend, c'est-à-dire sur une structure fédéraliste. Donc c'est d'abord une fédération de groupes locaux qui sont répartis géographiquement sur toute la France, mais c'est aussi des commissions et des groupes de travail, ce qui nous permet de rassembler de manière transversale des militantes et des militants de toute l'organisation autour de sujets politiques comme l'antifascisme, l'antipatriarcat ou l'écologie, mais aussi donc sur le librisme, c'est-à-dire le groupe qui s'occupe des libertés numériques. L'UCL s'est lancé dans la campagne Technopolis sous l'impulsion de notre commission Librisme, justement. On peut plus vraiment dissocier aujourd'hui nos libertés numériques de nos libertés tout court. En tant que communistes libertaires, on lutte contre toutes les formes de domination, d'oppression ou d'exploitation. Et dans l'espace numérique, mais pas que, on a ce qu'on aurait envie d'appeler d'un côté le capitalisme de surveillance, avec les plus grosses multinationales capitalistes dont le business model c'est la récolte de nos données et la revente de nos profils, c'est-à-dire la surveillance de masse, quoi. Et de l'autre, on a des États, et la France en particulier, dont les dérives autoritaires et sécuritaires sont toujours plus inquiétantes. Ça fait des années, par exemple, que l'arsenal législatif qui fait de chacun et chacune de nous des suspects, voire des coupables, il se renforce considérablement. Encore en ce moment avec la loi sécurité globale ou la loi séparatisme, par exemple. On assiste aussi au déploiement de plus en plus massif de la vidéosurveillance et des technologies d'identification automatisée. En fait, c'est ça la Technopolis. Et ça, les États, ils le font en collaboration avec des entreprises. Par exemple, on a vu sur la reconnaissance faciale avec Amazon et Facebook. En tout cas, les intérêts des dirigeants, ils convergent, ça c'est sûr. C'est la lutte des classes, hein, concrètement. Qu'ils soient à la tête des États ou qu'ils soient à la tête des entreprises, ce qu'ils veulent, c'est nous surveiller, nous ficher, pour mieux nous contrôler, pour mieux nous exploiter et nous rentabiliser. Donc nous, dans notre mensuel Alternative Libertaire, on publie régulièrement des articles sur ces sujets-là. Alors ça peut être des articles de réflexion, hein, sur notre rapport aux GAFAM, par exemple, ou des articles bien plus concrets, comme là, dernièrement, sur l'application Signal ou sur la surveillance à distance par les patrons lors de la généralisation du télétravail. Alors, on fait aussi de la formation, essentiellement en interne pour l'instant, à l'hygiène et la sécurité numérique. Et donc là, en plus de ça, on a rejoint la campagne contre la Technopolis, qui a été lancée par la Quadrature du Net et dont l'UCL a signé l'appel en septembre 2019, donc quelques mois seulement après notre création. Et donc de notre côté, on a monté une campagne qui s'appelle « Contre le capitalisme de surveillance et la Technopolis, le logiciel libre ». Le libre pour nous, c'est hyper important, pour se défaire des aliénations aux outils numériques et pour se protéger collectivement. Alors j'insiste bien sur le mot « collectivement », hein, on ne croit pas du tout aux solutions individuelles. Pour se protéger collectivement donc de la surveillance, les outils libres ils sont indispensables. Ils sont pas suffisants mais ils sont nécessaires. On recommande en fonction des usages des outils libres permettant de lutter contre la surveillance. Par exemple pour naviguer sur le web on recommande le navigateur Tor. Pour l'usage réseau social on recommande Mastodon qui a l'avantage en plus d'être bâti sur un modèle fédéré qui est complètement compatible avec le modèle du fédéralisme qu'on défend par ailleurs. De manière générale on promeut une vision des logiciels libres comme des communs, c'est-à-dire des biens non marchands qui profitent à toutes et tous et sans imposer d'aliénation.
2: Nous venons d'écouter un communiqué enregistré par l'UCL. Donc si on en parle ici, c'est parce que lorsque nous avons lancé la campagne Technopolis, on a tout de suite été épaulés par un tas d'associations comme l'UCL qui ont signé notre appel de lancement de campagne. Et donc on a eu une décentralisation de cette campagne associative, mais ensuite qui s'est passée aussi au niveau citoyen à travers les différents collectifs qui sont nés sur le forum dans les villes. Est-ce que Alouette, tu peux nous parler un petit peu de comment ça marche, du coup cette décentralisation ou les liens qu'on crée les uns avec les autres?
4: Bah, L'idée, quand on a lancé la campagne Technopolis, c'était de mettre à disposition des outils et des aides potentielles, mais que c'était d'abord aux gens qui habitaient dans les villes, qui étaient les mieux placés pour se saisir de ces questions-là et pour lutter contre ces dispositifs-là. Du coup, l'idée du forum, c'est de permettre de rencontrer les gens, d'échanger, d'avoir d'échanger sur les expériences, etc. Mais dans l'idéal, il y a des groupes. Enfin, il y a des groupes qui sont créés. Et dans l'idéal, il y en aura plus. C'est le fait que, par exemple, à Marseille, il y a un groupe qui lutte contre la Technopolis et qui est mieux au courant de ce qui se passe dans la ville, qui peut plus suivre, plus faire de veille et de pression, quelle qu'elle soit, sur la municipalité. Il y a aussi récemment, il y a quelques mois, le Technopolis belge qui s'est créé. Donc il y a un groupe de personnes à Bruxelles notamment qui lutte contre la Technopolis notamment et qui fait beaucoup de cartographie, de caméras de vidéosurveillance, mais pas que, de dispositifs anti-SDF, qui cartographie tout ce genre de choses, donc qui est aussi une manière de lutter contre la Technopolis.
2: Oui, d'ailleurs, le groupe Technopolis Marseille, par exemple, dont je fais partie, il est très indépendant. Effectivement, on fait une veille assez forte sur des sujets et on revient vers vous ensuite pour un peu croiser les connaissances de chacun et pour avoir un peu un appui plus juridique, par exemple, si on manque de juristes, plus graphique, si on manque de graphistes. Mais si on peut, en fait, en interne, on va essayer le plus possible d'être indépendant. Et du coup, la campagne est coordonnée par la Quadrature, mais elle est plus là pour un peu nous apporter cette aide ou cette médiatisation dont on aurait besoin, plutôt que pour chapeauter ou donner des règles. Il n'y a pas de règles, en fait, c'est un peu... N'est-ce pas, Martin?
5: Un peu anarchiste.
2: Un peu.
5: oui, bah après, je rejoins totalement ça. Il y a aussi la question que la Quadrature, on est 7 salariés, et qu'il y a malheureusement d'autres sujets que la surveillance dans l'espace public. Et il y a aussi ce truc que, de toute façon, on ne pourra pas faire, quoi. Et heureusement, on ne prétend pas pouvoir tout faire, et on ne doit jamais prétendre pouvoir faire ça. Et tout au plus, en plus, ne jamais prendre la parole de quelqu'un d'autre. Donc du coup, oui, c'est le fait de nous, voilà, quelques expertises qu'on peut faire, voilà ce qu'on vous conseille, ou ce que nous, on fait en tout cas sur les demandes CADA. On met à disposition tous nos contentieux juridiques avec toutes nos écritures. Alors c'est complexe à faire un contentieux administratif, mais on sait jamais, il y a peut-être des gens qui sont motivés, ben on les donne aussi. Je pense typiquement au contentieux qu'on a fait contre les drones, qu'on a gagné. On a publié toutes les écritures, et là, en ce moment... À Lyon, il y a des gens qui essayent de faire à peu près la même chose sur les hélicoptères de surveillance, parce que c'est à peu près le même problème juridique. Donc c'est aussi cette idée-là, effectivement, de vraiment de boîte à outils, quoi, et de mettre tout à disposition en disant, voilà, nous, comment on fait, vous faites ce que vous voulez. C'est juste, c'est plus facile si on est plusieurs et si on peut se coordonner.
2: Mais du coup, j'en profite vraiment pour vous dire là largement que si vous êtes intéressé par cette question-là, si autour de vous, dans vos villes, vous remarquez qu'il se passe des choses en termes de surveillance, de vidéosurveillance, de surveillance numérique, etc., n'hésitez pas à venir sur le forum de façon anonyme, pseudonyme, ce que vous voulez, vous inscrire et commencer à lancer un groupe local ou même juste poser des questions et en espérant qu'il y ait des réponses et que quelque chose naisse naturellement.
5: En plus, je veux pas être déprimant, mais c'est sûrement il se passe quelque chose en fait dans votre ville. Et ce qu'on voit par exemple, nous, c'est que c'est très rare maintenant. Bon, il y a de plus en plus de villes qui installent ce qu'ils appellent eux de la vidéoprotection, donc des caméras de vidéosurveillance dans la rue. Et c'est très rare maintenant que ça soit juste des caméras simples, entre guillemets, sans derrière un logiciel d'analyse. Et même on se rend compte que nous, dans les demandes qu'on fait, dans les enquêtes qu'on fait, que la mairie ne sait même plus ce qu'elle installe en fait. Elle sait même plus, enfin, c'est dans le package, si vous voulez, il y a un moment une ligne avec marqué logiciel d'analyse d'image. On ne sait pas ce que fait ce logiciel d'analyse d'image. Souvent, c'est un sous-traitant. Et donc, malheureusement, il y a des grandes chances qu'il y ait un dispositif comme ça chez vous, même dans des tout petits villages. Hein. Moi, je me rappelle qu'on était allé tracter un moment au congrès des maires à l'AMF, là, il y a longtemps, et c'était beaucoup de maires de petits villages qui nous disaient que eux, oui, ils voulaient installer de la vidéoprotection pour surveiller les déchetteries, pour surveiller les gens qui pouvaient uriner sur les murs, etc.
2: Étienne ?
0: Du coup, j'aurais une question. Alors, peut-être que vous n'avez pas la réponse, mais on entend souvent parler de biais racistes dans les algorithmes. On imagine que ce genre d'algorithme-là n'en est pas exempt. C'est chiffré, c'est un peu documenté, ça ? Ou on suppose que ça existe aussi dans ce genre d'algorithme, parce que ça a été plutôt validé sur d'autres configurations, plus de prédictions, me semble-t-il ?
5: Je veux bien répondre. C'est vraiment une question qu'on évite d'aborder. Pour une raison très simple, c'est qu'on a toujours l'impression qu'on a passé une étape dans la réflexion et que finalement, ben, pour avoir fait le congrès Technopolis à la gendarmerie, la question des biais racistes dans les algorithmes de surveillance, eux, ils en sont pleinement conscients. Et donc, on avait des grands tableaux de Thalès qui nous disaient, vous voyez, là, on était à 30% d'erreur et maintenant, on est tombé à 10%. Et donc, on s'est aussi rendu compte en étant là-bas qu'une fois que ce taux serait dépendu à 0,5%, ben, en fait, même si peut-être que ça n'arrivera jamais, hein, mais que du coup, on avait passé une étape qui était, est-ce qu'on veut de l'algorithme de surveillance avant de parler de son efficacité, etc. Donc, pour répondre à ta question, mais même si ça ne répond pas vraiment, je pense que politiquement, nous, on fait très attention à ne pas trop aborder ce sujet en disant, attention, on est en train de sauter une étape sur, avant de s'intéresser à comment et est-ce que ça marche mal, est-ce qu'on en a besoin, quoi. Voilà. Je ne sais pas si Alouette...
2: Alouette ?
4: Non, t'as tout dit. T'as tout
2: dit. Après, il y a pas mal de sociologues quand même qui s'intéressent aux questions de biais ou d'effets de bord, on va dire, excusez-moi pour les termes techniques, que ça fait naître, ces dispositifs-là. Et donc moi, j'avais lu un tas d'articles qui sont d'ailleurs tous documentés sur le forum Technopolis sur le fait que, en fait, la vidéosurveillance, par exemple, on remarque qu'elle crée ce phénomène de « on déplace les problèmes, on déplace l'insécurité ». Donc si une zone est vidéosurveillée, etc., donc elle se gentrifie, elle devient sûre, entre guillemets, mais hop, toute la délinquance, les problèmes, etc., passent au bord de cette zone, passent en banlieue. Et tout un tas de phénomènes comme ça, géographiques, et qu'on remarque dans des villes vidéosurveillées depuis quelques temps, que les sociologues ont quand même étudié. Et je me rappelle aussi d'un article qui parlait de ces biais-là, et qui disait qu'en fait, comme les algorithmes, c'est fait par des humains, donc finalement, c'est juste des recettes créées par des humains, et bien les biais humains qu'on a, dont la police qu'on a parmi nous tous, et ben les biais sociaux, racistes, etc., ils se retrouvent forcément, et on peut les chiffrer, je ne sais pas comment il faut voir le détail de l'article, mais on peut voir que ces biais-là se retrouvent ensuite dans les résultats obtenus par ces algorithmes-là. Donc voilà, sur le forum, on peut trouver, je pense, pas mal de choses là-dessus. Et je voulais juste, du coup, revenir un petit peu sur le contentieux drone. Et si tu veux nous dire quelques mots, Martin, qu'est-ce qu'on a gagné ? Et la loi SG qui est venue juste après, qui a fait que ben on a eu que quelques mois de plaisir.
5: Attends, c'est toujours pas fini.
2: C'est vrai, c'est vrai. On a le Conseil constitutionnel.
5: Oui, pardon, je vais reprendre l'historique du coup rapidement. Donc la loi SG, c'est loi sécurité globale. Bon, rapidement, ça fait longtemps que la police utilise des drones, hein, malheureusement, pour surveiller les manifestations. Et pendant le premier confinement, quelle tristesse de dire ça, mais que pendant le premier confinement, du coup, on a vu que la police et la gendarmerie utilisaient énormément de drones pour surveiller le respect du confinement, et notamment diffuser par des haut-parleurs les consignes sanitaires, quelque chose qui a fait beaucoup de bruit, et nous, en cherchant, on s'est rendu compte en fait que c'était totalement illégal. Pourquoi ? Parce qu'en fait, il n'y avait aucun cadre juridique à l'utilisation des images que pouvait faire la police des drones. Très rapidement, ça veut dire qu'aujourd'hui, il est vraiment nul, mais il est là. Il y a un cadre juridique pour les vidéos fixes, d'accord ? Les caméras fixes, c'est-à-dire combien de temps vous pouvez garder l'image, qu'est-ce que vous pouvez filmer, qui peut regarder les images. Pour les drones, il n'y avait rien. Ce qui fait qu'en fait, la police pouvait faire ce qu'elle voulait avec les drones, sans aucune limite ou contrainte. Donc ça, nous, on a attaqué, on a gagné devant le Conseil d'État, bref, parce que ça se passait devant le Conseil d'État. Sur les notions sanitaires. Et ensuite, la police n'a pas respecté, elle a continué à utiliser les drones pour surveiller les manifestations. On a réattaqué, donc on a regagné devant le Conseil d'État fin décembre 2020. Et puis pendant ce temps-là, en fait, pour combler ce vide juridique, hein, parce qu'on gagnait sur ça, parce qu'on gagnait sur ce fait que la police utilisait des drones sans cadre juridique, pour combler ce vide juridique, a été introduit dans une loi qui devait être discutée depuis longtemps sur les polices municipales et les forces de sécurité privées. Une disposition pour essayer d'encadrer un peu, de créer un régime juridique des drones. Donc ça, c'est la loi sécurité globale. Donc c'est pour ça que tu dis que d'un côté, on a gagné parce qu'on a eu deux victoires contre la préfecture de police de Paris, ce qui est cool, et on lui a fait payer 6 000 euros de frais, frais de justice, ce qui fait toujours plaisir. C'est un don de la préfecture. Mais de l'autre côté, en fait, bah, oui, la loi sécurité globale, elle vient d'être adoptée par le Parlement, et elle va permettre à la police et à la gendarmerie maintenant d'utiliser pleinement ces drones dans des termes extrêmement larges qui sont extrêmement inquiétants. Il reste un adversaire, ouais, on va dire adversaire, il reste une institution avant ça, c'est le Conseil constitutionnel. Il a été saisi sur la loi. C'est selon chacun les espoirs qu'on peut poster devant une institution qui n'est pas élue et qui est largement critiquable. On espère au moins qu'elle restreindra un peu les libertés de la police sur l'utilisation des drones.
2: Très bien. Et donc la lutte continue. On a encore espoir. Je voulais toujours juste revenir justement sur cette lutte parce qu'il s'est passé quelque chose en fait dans la campagne Technopolis au moment de la loi sécurité globale. Il s'est passé quelque chose aussi pour nous à la Quadrature. On s'est retrouvés d'un coup en milieu de cette lutte-là, cette lutte citoyenne qui était très forte, très belle à voir à la fois. Et c'était une période très intense aussi pour nous. Et je pense que la campagne Technopolis a eu un rôle très important là-dessus, parce qu'on a pu, du coup, avec cette décentralisation, organiser peut-être un peu mieux la lutte et les manifestations anti-ESG, etc. Qu'est-ce que tu en penses, toi, Alouette ?
4: Moi, je dirais qu'on a surtout aussi permis d'alerter sur le fait que cette loi de sécurité globale, c'était pas uniquement l'article 24, qu'il y avait plein d'autres choses derrière qui étaient dégueulasses, et qu'on a essayé de politiser et le mettre sur le devant de la scène que cette loi, elle avait plein d'implications et elle permettait en fait de mettre en place aussi un peu le livre blanc de la sécurité intérieure. Donc ça, c'est la feuille de route du ministère de l'Intérieur qui prévoit de faire dans les prochaines années, quels dispositifs ils veulent mettre en place, quelles nouvelles technologies ils envisagent pour la police et la gendarmerie, etc. Donc ça, la loi sécurité globale, c'était un premier pas dans le déploiement de ce livre blanc. Et du coup, ouais, c'était surtout permettre d'alerter sur tous les autres choses. Donc il y avait, comme Martin l'a dit, il y avait les drones, il y avait la vidéosurveillance dans les halls d'immeubles. Il y avait le fait que ça étendait les caméras portatives sur les policiers et les gendarmes. Le fait que maintenant les images, les vidéos, pardon, ces caméras-là pouvaient être diffusées en direct dans le centre de supervision urbaine, étaient accessibles aux policiers qui étaient derrière en live. Donc voilà, il y avait plein de dispositions dans cette loi qui étaient en dehors de l'article 24, qui n'est pas que cet article.
2: Oui, et je me souviens qu'en manifestation, c'était très important que nous en sortent un petit peu des analyses précises sur ces sujets-là. Je me souviens que ça servait un peu de socle pour beaucoup de gens, en fait, pour comprendre ce qui se passait, le fait qu'on ait suivi et qu'on ait documenté un peu tout ça.
0: C'est juste pour préciser pour les auditrices qui ne se souviendront pas, l'article 24 concernait le fait d'interdire le fait de filmer des policiers, qui était effectivement celui qui prenait toute la lumière.
2: Oui, parce que c'était très médiatisé, parce que ça concernait beaucoup les journalistes, justement. Donc, ils avaient peut-être une plus grande facilité à le mettre en avant dans les médias. Et on a parlé du livre blanc de la sécurité intérieure. Alouette, qu'est-ce que tu penses du lien de ce livre blanc avec les JO de Paris 2024 ?
4: Ce livre blanc, donc c'est un livre qui sort tous les 5 ans ou enfin au bout de certaines années. Donc là, il a clairement été fait. C'est un peu la doctrine du ministère de l'Intérieur, sa feuille de route. Donc c'est aussi à voir dans la temporalité des Jeux Olympiques de 2024 et de la Coupe de rugby de 2023 qui aura lieu en France. Et donc du coup, tout ça, c'est aussi dans le but de renforcer les pouvoirs des forces de l'ordre et d'étendre aussi les potentialités d'utilisation des technologies à ce moment-là. Pour plusieurs raisons, pour faire aussi notamment de la France une vitrine sécuritaire pour permettre aux entreprises françaises ou pas que françaises de la sécurité, de montrer un peu le savoir-faire de la France en matière de sécurité, de surveillance. Donc le livre blanc, oui, il est replacé dans cette temporalité des Jeux Olympiques, où la loi sécurité globale aussi, c'est un premier pas dans une temporalité où il y aura beaucoup plus de qui vise à renforcer en fait tous les pouvoirs de la police, etc., pour faire de la France cette vitrine-là.
2: Et on a beaucoup parlé d'expérimentation tout au long de cette émission. Martin, tu disais tester, etc. Et ce qu'on remarque, en fait, dans tous ces projets qu'on découvre un peu au fur et à mesure de nos analyses, c'est qu'il y a beaucoup d'expérimentation. Et c'est vraiment le terme même utilisé par les industriels. Et des fois, c'est même le terme utilisé pour se défendre et pour dire « mais ce n'est qu'une expérimentation ». Et j'ai l'impression, justement, que ces expérimentations vont avoir lieu encore plus pour et pendant les JO. Qu'est-ce que tu peux nous dire là-dessus, Martin ?
5: C'est hyper intéressant parce que c'est vrai que même j'ai l'impression que nous, à Technopolis, on parle toujours d'expérimentation et de dispositifs expérimentaux, alors qu'en fait, c'est souvent des trucs qui, bon, évidemment, qui sont testés et qui restent, et puis en fait, qui surtout continuent à être testés et qui ont le nom d'expérimentation que le nom, quoi. C'est vrai que si je prends, par exemple, les particules de reconnaissance faciale, c'était une expérimentation, mais qui allait être installée physiquement à l'entrée des lycées, donc c'était pas tellement une expérimentation vu que ça demande une construction physique, quoi. Si je prends les capteurs de Saint-Etienne, même chose, on parlait d'expérimentation, mais c'était plutôt dans le long terme. Donc oui, tu as totalement raison que c'est présenté comme une expérimentation, on va dire un peu pour habituer à la population, quoi, et en se disant, bah, c'est un peu moins grave, vous voyez, on va tester pendant 2 mois, si je prends un autre dispositif, par exemple, c'est le comptage des masques dans les métros parisiens, on dit, bah, en fait, ça va, on va le tester pendant 3 mois, comme si c'était un peu moins grave, en oubliant que, par exemple, si je prends le comptage des masques il y a 1 an, bah, c'était totalement illégal. Donc en fait, oui, peut-être que ça n'a duré que 3 mois, et pendant 3 mois, il y a quelque chose d'illégal qui a été testé sur nous. Pendant. Après, moi j'aime bien aussi le terme tester, parce que souvent, ça permet de voir qu'est-ce qu'on devient, nous, habitantes et habitants d'une ville. Bah, finalement, c'est ce sur quoi est testé le dispositif, quoi. Et donc ça, je me rappelle de Caroline Posementier, qui était l'adjointe à la sécurité à la mairie de Marseille, hein, qui voulait faire de Marseille un laboratoire d'expérimentation des dispositifs de surveillance, et ce qui est atroce, parce que ça faisait de nous des rats de laboratoire, mais elle l'affichait et elle en était plutôt fière, quoi.
2: Donc c'est important un petit peu d'insister là-dessus et de faire comprendre que nous ne sommes pas des rats de laboratoire, qu'il y a peut-être...
5: Ce serait bien, ouais.
2: Ce serait bien, oui. Et du coup, que nous ne sommes pas là pour améliorer les algorithmes et le produit de ces boîtes de sécurité privées, que ce n'est pas sur notre dos ou sur nos libertés fondamentales qu'il faut que ces choses-là se fassent.
5: D'ailleurs, c'est intéressant aussi parce que enfin, je trouve qu'en déroulant le fil, on trouve plein de trucs. Par exemple, souvent, tous ces dispositifs de Technopolis, c'est dans des termes expérimentaux, donc finalement, ça va être un peu prêté gratuitement à une collectivité. La collectivité, du coup, elle ne va pas avoir à payer pour ça, donc il va y avoir moins d'obligations de publication, de publier, de parler du sujet, parce que la collectivité n'a pas déboursé 1 euro, hein, pour ça. Et en même temps, derrière, en fait, l'entreprise va venir tester ses algorithmes, bah, pour les améliorer. Et si je prends, par exemple, l'entreprise chinoise Huawei à Valenciennes, si je prends IBM à Toulouse, qui font tous de la vidéosurveillance automatisée, si je prends une nouvelle entreprise de sécurité qui s'appelle 22, par exemple, qui déploie dans la région à Île-de-France, à Suresnes et à Saint-Denis, désolé Étienne, et ben en fait, ils l'affichent ostensiblement de dire, bon, bah, nous, on vous donne gratuitement ces algorithmes, hein, ces logiciels, mais derrière, nous, ça va nous permettre de les entraîner. Et donc derrière, bah, finalement, de les entraîner et puis de les mieux les revendre sur le marché dont parlait Alouette tout à l'heure.
2: En fait, c'est la technique très connue du dealer de drogue que nous connaissons bien à l'April pour l'avoir vécu pendant longtemps avec Microsoft et les autres GAFAM, Google, Amazon, Facebook, Apple et Microsoft. Et qui consiste en fait à donner une première dose gratuite, un premier contrat qui coûte pas très cher, et ensuite à faire une accoutumance qui fait qu'après on va en vouloir plus, etc., etc.
0: Il nous reste 5 minutes, voilà, pour pas presser
2: Merci.
0: Les champs, voilà, qu'on finisse tranquillement.
2: Ok, mais du coup on va profiter de ces 5 dernières minutes, Alouette et Martin, pour voir un peu qu'est-ce qui est prévu pour la suite de la campagne, comment est-ce qu'on va contrer la Technopolis.
5: Alouette, si tu as des spoilers pour le futur.
4: Qu'est-ce qu'on... Bah, plein de choses. là, dans la suite de la campagne, du coup, on va aussi se concentrer sur ces Jeux Olympiques-là et tout ce que ça implique par la suite pour nos libertés. On va aussi voir un peu... Là, il y a quelque chose qui est en train d'être déployé, notamment dans les supermarchés, de la vidéosurveillance automatisée pour, en gros, voir qui vole dans les supermarchés. Donc ça, c'est un peu une nouvelle chose sur laquelle on va essayer de se concentrer. Et ensuite, il y a quelque chose qu'on a remarqué il n'y a pas très très longtemps aussi, donc à Marseille et à Paris notamment pour l'instant, c'est le fait que maintenant il y a des contrôles de police, des contrôles d'identité, où les policiers en fait prennent en photo la personne et ensuite envoient derrière au central pour voir si la personne a été fichée dans le TAJ, donc le fichier du traitement des antécédents judiciaires. Donc ça, c'est un fichier qui autorise la reconnaissance faciale. Donc on se rend compte qu'il y a de plus en plus de contrôles de police où il y a cet outil-là qui est utilisé en fait de directement voir si la personne est fichée. Ça permet aussi de vérifier son identité en fait plus vite et de voir si elle ment pas. Donc il y a tous ces dispositifs-là. Je ne sais pas si tu vois d'autres choses, toi, de ton côté, Martin.
5: Franchement, non, c'est exactement ça. Moi, j'avoue que le sujet sur la VSA dans les supermarchés est assez inquiétant, parce qu'on se rend compte que pendant qu'on essayait de documenter la VSA sur l'espace public, en fait, énormément de grandes surfaces, type, pour ne pas les citer, Monoprix, en fait, utilisent des algos, eux, de détection, quelquefois biométrique, hein, pour voir s'il y a des vols ou pas. Et on a pas mal de remontées, et d'ailleurs n'hésitez pas si vous l'avez eu, de gens qui se sont arrêtés par les vigiles parce qu'ils ont remis un moment le téléphone dans leur poche et l'algo a cru qu'en fait ils étaient en train de mettre un produit dans leur sac. Et puis sur ce sujet de la reconnaissance faciale utilisé de plus en plus par la police, si je ne me trompe pas, c'était un de nos membres aussi qui s'est à Marseille où la police lui a parlé de machine de reconnaissance faciale en disant que en fait il avait plus ses papiers et du coup il voulait faire ce dispositif de reconnaissance faciale avec son portable.
2: Ouais,
5: dans
2: il
5: la
2: lui
5: rue.
2: A dit amène la machine à Réco.
5: Et c'est quelque chose qui est assez incroyable parce que bon, je sais hein, qu'on est toujours dans le fantasme de 1984, mais maintenant on se rend compte qu'on est vraiment largement dépassé, où la police fait dans l'espace public sur des manifestants et des manifestantes de la reconnaissance faciale avec leur téléphone.
2: Merci beaucoup Martin, merci Alouette. De mon côté, je vous invite vraiment à venir voir le site technopolis.fr, à vous inscrire sur le forum et échanger avec nous là-dessus. N'hésitez pas à poser des questions. Je ne sais pas s'il y a des questions, Étienne, si on a le temps.
0: Bon, écoute, plutôt des Marodile qui faisait effectivement un
2: alors,
0: très bon
2: venez
0: résumé.
2: Sur le forum.
0: Voilà, mais dès qu'effectivement, non seulement on a les cobayes qui vont être utilisés pour améliorer des algorithmes et qui seront ensuite payés avec nos impôts, nous dit-elle, mais bon, vous nous proposez justement des manières de nous organiser pour résister, pour lutter. On n'est pas non plus démunis encore collectivement. On peut agir. Et donc, je vous recommande effectivement vivement d'aller sur le site Technopolis. Il y a fait un très beau visuel. Récemment, moi, je suis allé sur le forum. Je cherchais une information et effectivement, il y a énormément de ressources.
5: Cool. Ok. Voilà. Tu me disais, non, c'était des sous.
0: Par exemple, non, mais c'est vrai qu'on nous entend souvent, parce que tu parlais de la problème de politisation du sujet, des gens qui disent oui, mais voilà, la sécurité, le vol à la tire, etc., etc. Il y a beaucoup de références pour nous armer aussi, parce que savoir, c'est être armé aussi pour pouvoir expliquer et déconstruire et expliquer que non, c'est pas la sécurité, qu'on peut aussi réfléchir autrement comment on vit sereinement dans nos espaces de vie et se réapproprier aussi nos espaces de vie en tant que citoyen, citoyenne, ça me paraît important. Et les caméras de surveillance nous aliènent, je pense, plus au contraire. En tout cas, un grand merci, Eda, d'avoir animé cet échange.
2: Merci à vous.
0: Passionnant.
5: Merci à vous. Ouais. Merci voilà. À la prise.
0: Et merci, merci Technopolis. Merci à Louette aussi à distance.
2: Merci à la radio.
0: Et Pardon. Je vous souhaite une très bonne. on discute. Donc, une très bonne fin de journée et à bientôt.
5: À bientôt.
2: Merci, à bientôt.
4: À bientôt.
0: Alors, nous allons faire une pause musicale. Nous allons écouter Arcane par Cloud Kicker. On se retrouve juste après. Je vous souhaite une belle journée à l'écoute de Cause Commune, la voix du possible.
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0: Luc?
1: Oui, alors moi j'ai appris que des gens sont invités dans cette émission pour se plaindre de la technopolis. Alors c'est pour ça que je suis pas venu, parce que moi je veux pas parler à des gens qui sont contre le progrès. C'est pas une nouveauté en fait, hein. On a des caméras de vidéoprotection depuis des décennies et ça marche. Depuis qu'il y a des caméras partout, je n'ai jamais été agressé. Bon, ok, je n'avais jamais été agressé avant non plus, mais voilà, le fait c'est que je suis toujours vivant. Puis la vidéosurveillance aujourd'hui, c'est pas que les caméras accrochées aux lampadaires, avec les téléphones portables, les dashcams et les caméras de sécurité privées qui ont pullulé partout. La vidéosurveillance a pris une toute autre ampleur. Les événements autrefois rapportés par de simples allégations sont désormais enregistrés. Et que nous révèle cette vidéosurveillance de tous par chacun? Des extraterrestres, des miracles, des phénomènes surnaturels? Non, non, des chats qui font des trucs rigolos, des comportements routiers improbables et pas mal de violences policières. Or, en 2012, un policier britannique s'était traqué lui-même pendant plus d'une heure. Ses collègues derrière les écrans avaient repéré un mec louche dans le quartier et lui avaient donné des indications sur ses déplacements. Bien entendu, le mec louche était le policier lui-même. Quand on considère la violence policière révélée par la vidéosurveillance aujourd'hui, on comprend que cette auto-traque était finalement visionnaire. Puis il y a également Christian Estrosi, qui ne s'étouffe pas avec sa décence. La notion lui est tellement étrangère que quand il entend ce mot, décence, cet ancien champion de moto croit toujours qu'on parle de carburant. Au lendemain des attentats du Bataclan, il s'était vanté que ça ne serait pas arrivé à Nice grâce à son réseau de vidéoprotection. Et il a eu raison, il n'y a eu aucun attentat du Bataclan à Nice. Mais bon, certains rapports récents disent que la vidéosurveillance ne marche pas, notamment parce que les policiers ne sont pas formés et trouvent que ça fait trop de boulot. Pas étonnant quand on sait que leur niveau baisse drastiquement, surpoids, illettrisme, incapacité à conserver son calme et parfois même casier judiciaire. Donc heureusement que la technopolice est là pour compenser. Grâce aux IA et aux algorithmes, on pourra continuer à recruter des policiers inaptes délivrés par notre système scolaire en déroute. Le monde est quand même bien fait. Avec les technologies pour analyser les trajectoires suspectes et les bruits hors normes dans les espaces publics, la police n'aura plus qu'à appuyer sur la détente du LDB. Quand ils vont revenir, les touristes vont prendre cher. Mais bon, visiter la France, ça vaut le coup d'en veiller. On peut faire confiance aux IA pour appliquer des critères subtils et mesurés. Il faut prendre exemple sur Facebook, qui a censuré la page de la ville de Beach récemment. Non seulement c'est offensant comme nom, mais en plus c'est une intolérable appropriation culturelle. Comme si ça suffisait pas que les ch'tis nomment leurs enfants Kelly ou Dylan, maintenant même leurs villes ont des noms américains. Mais bon, les esprits chagrins qui critiquent la technopolis s'en prennent aussi à la notion de smart city et à l'utilisation de la big data. Ils regrettent notamment que des entreprises soient à la manœuvre. C'est vrai qu'en détenant les moyens de mesure et d'action, elles accèdent à des missions régaliennes. Franchement, il n'y a pas à en faire tout un fromage, nos lois sont déjà largement rédigées par des lobbyistes et ça marche très bien. Puis bon voilà, vivre en société, c'est vivre dans des relations de pouvoir. Michel Foucault le disait dans Surveiller et punir, la discipline, au travers d'examens, de critères d'évaluation standardisés, nous a rendus comparables et normés. Nous avons été élevés et conditionnés à être des stats depuis bien longtemps. Nous sommes à la fois l'objet et l'instrument du pouvoir disciplinaire, dont le big data et les modèles multi-agents de la Smart City ne sont qu'un nouvel avatar, plus moderne et plus performant. La surveillance disciplinaire, c'est notre tradition occidentale moderne. Pourquoi vouloir s'y soustraire? Et Foucault l'avait bien compris, puisqu'il est aujourd'hui accusé d'avoir profité de son séjour en Tunisie, loin du regard du panopticon français, pour se taper des enfants. Alors moi je dis que mettre en cause la technopolis, c'est un truc de pédophile, rien de moins.
0: Bah écoute, merci hein, Luc d'amener de la nuance à ce débat important.
1: Et puis, oui, la nuance c'est mon truc, oui.
0: Tout à fait. Je te dis au mois prochain.
1: Oui, au mois prochain.
0: Salut Luc.
1: Salut.
0: Alors, bah, nous approchons de la fin de l'émission et nous allons terminer par quelques annonces. Alors, Laurent et Laurette Costi nous ont parlé du protocole DNS, un Domain Name System, qui est structurant pour Internet, en ouverture de l'émission. Alors, nous avons malheureusement appris le récent décès de Daniel Kaminsky à l'âge de 42 ans. Alors, Dan Kaminsky était un chercheur en sécurité, connu notamment pour sa découverte d'une faille, d'une faiblesse fondamentale dans le protocole DNS. Et il est décédé vendredi à son domicile de San Francisco. Nos pensées vont bien sûr à ses proches. Jeudi 29 avril, donc dans deux jours, n'hésitez pas à participer à la réunion du groupe Sensibilisation de l'April, rendez-vous à 17h45. Une réunion ouverte à toutes et à tous, il vous suffit d'un ordinateur, d'un micro et d'un navigateur web pour participer. À l'ordre du jour, le projet La Boussole Libre. Voilà, toutes les infos sur le site de l'April. On vous rappelle d'ailleurs aussi que l'April, que le t-shirt April, le logiciel libre donne de la voix, hein, spécial émission libre à vous, est toujours disponible sur le site enventelibre.org. 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Donc. 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

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Notre émission se termine. Je remercie les personnes qui ont participé à l'émission, bien sûr, Laurent et Laurette, Edda, Martin, Alouette, ainsi que Luc. Merci à l'équipe qui s'occupe de la post-production des podcasts, alors Samuel Aubert, Elodie, Daniel Giraudon, Languin, Sylvain Kunzmann, qui sont tous bénévoles à l'April, ainsi que Olivier Gréco, le directeur d'antenne de la radio. Merci également à Quentin Gibault, qui découpe le podcast complet en podcasts individuels par sujet. Et enfin, un très grand et chaleureux merci à Patrick, aux manettes de la régie aujourd'hui, qui réalisait sa dernière régie pour Libre à vous. C'est un plaisir de partager cette aventure avec toi et au plaisir de se recroiser dans d'autres actions au sein de l'April. Voilà, bravo Patrick. Mais parce que c'est pas évident, la régie mine de rien, surtout en direct, et donc voilà, tu as su nous aider, nous épauler dans cette aventure. Alors vous retrouverez sur le site web april.org toutes les références, comme je vous l'ai dit, toutes les références utiles, ainsi que sur le site de la radio causecommune.fm. N'hésitez pas à nous faire des retours pour indiquer ce qui vous a plu, des pistes d'amélioration, des propositions, ainsi de suite. Vous pouvez également nous poser toutes questions, et nous y répondrons directement ou lors d'une prochaine émission. Nous vous remercions d'avoir écouté l'émission. Si vous avez aimé cette émission, n'hésitez pas à en parler le plus possible autour de vous et à faire connaître également la radio Cause Commune, la voix des possibles. La prochaine émission aura lieu en direct, mardi 4 mai 2021 à 15h30, et notre sujet principal portera sur le difficile exercice de la modération. Nous vous souhaitons de passer une belle fin de journée, donc on se retrouve en direct mardi 4 mai, et d'ici là, que la force soit avec vous.

0: Bonjour à tous, vous êtes bien sur Cause Commune, la voix des possibles, 93.1. Notre émission, Les Mondes Rêvés de Georges, accueille aujourd'hui Gaëlle Emery, qui est doctorante en géographie et dont la thèse s'intitule « L'appropriation artistique graphique de l'espace public en Algérie, la ville, témoin et support de l'expression de la société civile en contexte autoritaire ». Et j'ajoute que ça, c'était le mémoire avec la thèse en art « Au regard des productions artistiques et de leur réception ». Donc on a un super titre à rallonge. Chers auditeurs, ne paniquez pas. En fait, on va expliquer tout ça tranquillement avec Gaëlle. L'important, c'est quand même de pouvoir donner le titre d'ensemble, c'est-à-dire qu'on va parler d'Algérie, on va parler de l'art, et on va sans doute aussi parler, bien sûr, de Hirak. Alors, mille pardons pour ma prononciation, j'ai toujours été une catastrophe linguistique, donc heureusement Gaëlle est là, elle parle arabe et elle a le phonétique parfaite et l'expression parfaite, donc mille excuses par rapport à ça. Je voudrais donc dire grosso modo pour que l'émission se structure en quelques grandes articulations. D'abord, bien sûr, la présentation de Gaëlle, sa trajectoire, et vous allez voir que c'est très intéressant parce qu'effectivement, elle est multicasquette, on pourrait dire. Et puis, on essaiera un petit peu de parler de l'Algérie et de l'art, c'est-à-dire déjà de ce maillon intermédiaire qu'est l'espace public, qu'est la ville, puisqu'on parlera moins de la campagne que de la ville, même s'il y a des villes à la campagne, mais on reparlera de ça par rapport aux villes du sud en Algérie. Et puis une fois qu'on aura un petit peu décanté cette histoire de ces artistes qui avec leurs petites jambes se déplacent dans l'espace public pour produire leur art, leur production, on essaiera bien sûr on fouillera un petit peu plus cette diversité culturelle, cette production artistique, puisqu'elle n'est pas que réservée à une petite élite d'artistes professionnels, mais bien sûr c'est aussi le peuple et des artistes plus ou moins connus qui s'expriment. Et enfin, on fera le lien avec Hirak. Voilà, c'est-à-dire cette mobilisation politique, démocratique, ces marches qui existent depuis 2019 en Algérie et dans énormément de villes en Algérie. Donc le premier accent de cette émission, bien sûr, c'est la présentation de l'auteur. Donc Gaëlle est doctorante et j'aimerais que tu puisses te présenter parce que quand on discutait avant pour préparer l'émission, ce que j'ai trouvé particulièrement intéressant justement, c'est cet aspect diversification de tes centres d'intérêt alors que tu es déjà finalement très jeune. Tu es doctorante et tu es déjà historienne, géographe, photographe, tu as donné des cours en prison. Donc est-ce que tu peux nous resituer un petit peu ton personnage ?
1: Bonjour à toutes et à tous, et je tenais tout d'abord à vous remercier de m'avoir convié à cette émission. Donc en effet, j'ai un parcours éclectique, comme on pourrait le définir. Après un bac général, je me suis tout d'abord orientée vers des études d'histoire et de langue arabe. J'avais tout de suite la volonté d'apprendre une nouvelle langue. Je ne prononçais pas un mot d'arabe, donc j'ai fait ma licence en 4 ans, c'est-à-dire que la première année, on la double. Donc j'ai appris la langue arabe, j'ai fait des études d'histoire, et puis par attrait de faire des ponts entre les matières, j'ai également fait des études de lettres. Puis je me suis orientée vers un master d'histoire relations internationales, dans lequel j'ai essayé de mêler justement mes compétences acquises en histoire et en langue arabe, en étudiant des archives à la fois francophones et arabophones. Et à la suite de ce master, j'ai eu donc l'occasion d'enseigner, de réaliser un remplacement donc en centre pénitentiaire qui m'a beaucoup plu. Je n'imaginais pas du tout d'être enseignante. Et donc j'ai décidé d'aller passer les concours d'enseignement, donc le CAPES, puis l'agrégation. Et l'agrégation de géographie. Je me suis découverte finalement géographe. Et donc ensuite, j'ai réalisé un master de géographie. Je suis actuellement donc doctorante à l'université de Tours auprès du laboratoire CITER. Donc j'ai rejoint l'équipe Monde Méditerranée et Monde Arabe. Et donc j'enseigne actuellement à l'université de Tours, donc en géographie.
0: Alors, qu'est-ce qui permet déjà d'expliquer le fait que tu sois passée de Rennes à Tours ?
1: Alors donc je suis de Bretagne, originaire de Bretagne, ma famille vit en Bretagne, donc j'ai fait mes études à l'université de Rennes. Je suis allée au campus de Rennes parce que c'était le campus qui permettait d'apprendre la langue arabe. Donc j'ai fait toutes mes études à l'université de Rennes, au sein de Rennes 2, donc licence, master, et ensuite et préparation au concours d'enseignement. Et lorsque j'ai candidaté donc pour les bourses doctorales, j'ai candidaté auprès de plusieurs laboratoires, dont Tours, qui est un laboratoire qui fait partie des laboratoires spécialisés sur le monde arabe et la Méditerranée. Et j'ai obtenu la bourse doctorale auprès de ce laboratoire. Donc j'ai rejoint cette région.
0: D'accord. Est-ce que le fait d'avoir enseigné en prison, est-ce que ça t'a donné des armes pour ne pas avoir peur quand tu es parti en Algérie, d'affronter la nouveauté, d'affronter éventuellement la violence, puisque tu pars dans un pays, comme tu dis avec ton expression, en contexte autoritaire? Est-ce qu'il y a une sorte, pas de, tu vois, pas de préformation stratégique, bien sûr, mais est-ce que ça t'a un petit peu armé face à la nouveauté?
1: Alors, quand j'ai fait mon remplacement donc en centre pénitentiaire, quand je suis arrivée là-bas pour enseigner, j'avais 22 ans. Donc j'étais toute jeune, j'avais des élèves qui étaient plus jeunes que moi, ou j'avais aussi des élèves qui avaient le même âge ou qui étaient plus vieux que moi. J'enseignais donc en centre pénitentiaire pour hommes. Donc voilà, quand je suis arrivée, j'étais la petite, comme ils m'ont surnommée. Et c'est vrai que, alors en prison, on ne peut pas tricher, on ne peut pas mentir. Vous êtes avec des personnes qui sont, en raison de la situation carcérale, en promiscuité importante, et donc qui développent une capacité à saisir les atmosphères, les ambiances très rapidement. Et donc, lorsque ils interviennent avec vous, ils sont aussi très francs, très cash, et donc tout va se jouer au premier contact. Soit ça va bien se passer et voilà, il va y avoir une relation de confiance qui va se mettre en place, soit ça va pas bien se passer et ça va être plus compliqué. Moi, quand je suis arrivée donc en centre pénitentiaire pour enseigner, je ne voulais pas savoir qui j'allais avoir comme élève, quel était leur parcours, comment ça allait se passer. Je me suis dit, j'y vais et je verrai. Dans les pays arabes, on a une expression qui dit on va avec sa taille, c'est-à-dire on va avec qui on est, avec sa personne. Et ça s'est bien passé. Ça s'est très bien passé. Voilà, j'ai joué franc jeu. Et c'est vrai que ça m'a appris aussi une capacité d'adaptation dans un milieu que l'on ne connaît pas, dans un milieu particulier, qui est quand même un milieu qui peut très vite être tendu, qui peut très vite être violent également. Vous croisez des regards, vous voyez des choses que vous ne verriez jamais dehors. Donc ça m'a appris aussi, voilà, à m'adapter. À garder aussi un masque parfois quand on vous dit des choses assez crues et qui sont banales pour eux ou qui sont devenues qui sont la norme à l'intérieur d'une prison et qui peuvent vous choquer et vous ne montrez pas que ça vous choque. Et donc ça, oui, ça m'a appris, voilà, l'adaptation, l'autodérision sur moi-même et garder un professionnalisme en toutes circonstances. Alors je ne sais pas si ça m'a aidé particulièrement pour aller en Algérie, mais c'est vrai que de manière concomitante, je me suis mise à voyager, donc au Liban, en Jordanie, en Algérie, au Maroc. J'aime voyager seule. Et donc voilà, je suis jeune, une jeune femme à l'étranger. Donc oui, c'est une capacité d'adaptation, de débrouillardise qu'on développe au fur et à mesure et qui dans certaines circonstances, oui, peuvent nous être utiles.
0: Oui, donc tu as le profil à la fois de la chercheuse militante qui s'ouvre à l'autre et puis en même temps de la routarde qui n'a pas peur de l'aventure. Donc du coup, ça structure un peu ta personnalité, ton identité, ce que Bourdieu appelle l'habitus. Et je parlais de ça parce que c'était aussi pour faire le lien avec ton personnage en tant que femme blanche dans un pays, quand je dis blanc, bien sûr, c'est pas forcément la couleur, c'est l'identité colonial par rapport à un pays colonisé qui a été colonisé par la France. Donc voilà, en termes d'acceptation de ta personne pendant ton mémoire, le fait d'endurer éventuellement des sarcasmes ou des tests, est-ce que tu es vraiment de notre côté, etc. D'autant plus dans des milieux contrôlés, des milieux à risque par rapport au pouvoir. Donc ils pouvaient aussi imaginer que tu étais une espionne. Enfin, tout est possible dans un contexte autoritaire. Donc voilà, c'était ça en fait aussi l'idée, c'est quelles armes tu as pu utiliser au niveau de la présentation de toi, de la façon de convaincre l'autre qu'il pouvait t'accorder sa confiance, et donc du coup de pouvoir réellement faire un terrain, puisque tu as fait un travail de terrain en Algérie.
1: Oui, alors après, j'ai pas subi de sarcasme ni de de questions douteuses sur ma démarche. Voilà, je me suis toujours présentée comme une étudiante qui apprécie les pratiques artistiques, qui fait des études sur ces pratiques. Et j'ai pas eu non plus à prouver de ma légitimité ou de mon engagement. Après, je pense que ma position ou ma démarche parlait peut-être déjà d'elle-même.
0: Peut-être aussi le fait que tu parles arabe, ça a peut-être joué aussi.
1: Oui, il y a le fait d'avoir fait des études de langue arabe, de parler la langue arabe, de sachant que dans voilà les cours de langue arabe, c'est également des cours d'histoire, de civilisation, de littérature. Donc on a et c'est quelque chose sur lequel je voudrais revenir. J'ai pas seulement appris un moyen de communication. Pour moi, une langue, c'est également un outil de partage. Et je pense que oui, ça m'a aidé dans mon immersion, dans mes adaptations à mon terrain d'études. C'était aussi de partager des référents communs, d'avoir la curiosité de découvrir et de sortir aussi de sa zone de confort.
0: Alors c'est vrai que ces questions-là, qu'on pourrait dire préliminaires, sont pas pour moi préliminaires, puisque on va dire dans mon cursus, dans ma formation, j'aime ce que tu viens de dire, c'est-à-dire la rencontre, le partage, ce que j'appelle la commune humanité. Et l'ethnographie, pour moi, ça a d'abord été ça. Au lieu de procéder par entretien distant, c'est plutôt le fait de vivre avec les gens, d'être là dans leur groupe. Et c'est vrai que dans notre espace universitaire, ça se voit bien d'ailleurs quand on regarde ton projet de thèse, mais le mien c'était pareil, la méthode vient à la fin. Et l'université est un milieu extrêmement pédant et arrogant qui prend la théorie d'abord en numéro un et la méthode à la fin. Et là, moi, au contraire, je considère que la façon de dire qui on est, comment on avance avec les autres, comment on peut créer du lien social avant d'être dans le lien scientifique, c'est quelque chose de très très important et c'est indispensable si on ne veut pas donner l'impression aussi aux auditeurs que l'université c'est un monde lointain qui ne fonctionne qu'au prélèvement du savoir et après on se barre. Donc c'est pour ça que je voudrais revenir d'abord, avant de parler de l'espace public et de l'art, je voudrais d'abord parler de ta méthode parce que justement c'est la continuation de cette humanité. Ta méthode de recherche création dans ton projet de thèse est absolument éblouissante. Elle est extrêmement novatrice. Elle est très, très intéressante. Est-ce que tu peux nous en dire deux mots? Je voudrais juste, comme je l'ai sous les yeux, juste évoquer les expressions sans les définir, mais que ça te fasse comme ça des petits rappels. Tu parles de l'approche du sensible. Tu parles d'une chercheuse en tant que créatrice en recourant aussi à la photographie, aussi bien chercheuse qu'artiste. Tu parles d'appréhender des ambiances urbaines, d'organiser des ateliers expressifs, de faire ressentir l'espace vécu par les publics, puisqu'il n'y a pas que les artistes, mais il y a aussi les publics. Tu veux faire des expositions immersives, et notamment, tu veux positionner notamment le visiteur à l'inviter à devenir lui-même spectateur d'une performance artistique réalisée dans la rue, hein, dans l'espace public. Et donc, voilà, c'est extrêmement novateur. Est-ce que tu peux nous en dire quelques mots de ta démarche?
1: Oui, bien sûr. Alors, comme vous le dites, hein, moi, mon sujet, il est né de ma rencontre en Algérie avec de jeunes artistes que j'ai suivis dans leurs activités, dans leurs concerts, dans les activités qu'ils faisaient auprès d'associations. Et au fur et à mesure, voilà, je rencontrais une jeunesse dynamique et qui faisait des choses intéressantes, qui rencontrait des publics. Et c'est ça, en fait, c'est ces rencontres-là qui m'ont amené à étudier leur production. Et de là, donc, est né après tout l'aspect théorique, hein, comme vous dites. Donc, c'est d'abord la pratique, ces rencontres qui m'ont amené à la théorie. Et de la même manière qu'on étudie la production artistique, donc ça, c'est quelque chose qui est étudié, hein, au sein des sciences humaines et sociales, j'envisage d'étudier également la réception. Alors, c'est plus difficile de mesurer la réception, d'autant plus que sur une réception d'art public, donc d'art produit dans l'espace public, potentiellement éphémère, réalisé sous contrainte, avec des temporalités réduites, c'est assez complexe. Et puis, il s'agit de saisir les publics, hein, donc autant le public informé qui a eu l'information et qui vient pour y assister, que le passant, qui est donc un non-public, puisque lui, il ne s'y attendait pas forcément à assister à la performance ou à la production. Donc, c'est les publics dans leur pluralité. Et donc, pour cela, Voilà, j'envisage de recourir à des entretiens et donc j'ai questionné quelle méthodologie. Donc on a comme outil, voilà, les entretiens semi-directifs, les parcours commentés, l'observation flottante. Mais pour saisir le sensible, voilà, j'ai pour ambition, hein, j'espère pouvoir réaliser cela, envie d'aller un peu plus loin. Et donc à cet effet, j'ai envie, voilà, de créer donc des ateliers de ce qu'on appelle recherche-action, recherche-création. C'est-à-dire que de recueillir le sensible des personnes, ce que l'art provoque chez eux, en recourant à des matériaux. Et donc pour cela, je peux recourir à des matériaux qui existent, par exemple des photographies qui ont déjà été faites, ou recourir à mes propres matériaux que je crée. Et donc à cet effet, moi j'ai envie de mobiliser donc les photographies que je réalise sur les ambiances urbaines, sur les productions artistiques, mais également de réaliser auprès des artistes, par exemple, des capsules audiovisuelles assez courtes, qui présenteront leur travail ou qui présenteront leur œuvre. Et le but de ces supports, c'est donc de mener des entretiens avec les publics. C'est également de pouvoir organiser des rencontres entre les publics et les artistes, que ces productions soient à la fois des outils pour ma recherche, des outils intermédiaires pour eux de rencontres, de discussions sur la place de l'art et de l'artiste et des publics, et à un moment également qu'on puisse questionner la dimension œuvre de ces productions. Et donc c'est là où je me positionne à la fois en tant que chercheuse qui mène ces recherches et en même temps en tant qu'artiste qui réalise aussi des œuvres et qui aussi, dont la démarche oscille entre scientifique et sensible. Et donc à la fois je vais questionner les matériaux que je vais utiliser et à la fois je vais questionner la position que moi j'ai dans ma recherche. Et ça, je pense que c'est assez pertinent, ce questionnement au fil de la construction, et de pouvoir mesurer, voilà, justement, la pertinence de l'apport de ces aspects artistiques, sensibles, au sein de la recherche scientifique. Peut-être que les conclusions rendront qu'à certains moments, ou auprès de certains publics, ou selon certaines temporalités, cela a pu être efficace, pertinent, mais peut-être que dans d'autres moments, ça ne le sera pas et je recourrai à des méthodes plus classiques. Et donc l'objectif, en effet, c'est de la même manière que je m'intéresse à des publics qui sont souvent délaissés et à des artistes en Algérie qui subissent un certain nombre d'injonctions de par leur statut et qui souffrent justement de leur représentativité dans l'espace public. L'idée, c'est également d'étudier, voilà, cette relation de la même manière qu'on fait rentrer l'art public, les artistes publics algériens au sein de l'espace universitaire. L'idée est également de faire entrer la recherche universitaire, qui est parfois une recherche un peu d'entre-soi, au sein de l'espace public, au sein du milieu artistique. Et donc de faire dialoguer art et science dans les deux milieux, en fait, dans le milieu scientifique et dans le milieu artistique. D'où l'idée à la fois d'un rendu de thèse conforme et classique aux attentes de l'université française, mais également un rendu de thèse artistique, créatif, qui pourrait donc donner lieu justement à une exposition, à, voilà, une performance. Et donc là, on questionne encore de nouveau le public qui vient. Est-ce que c'est un public de chercheurs? Est-ce que c'est un public artistique? Est-ce que c'est, voilà, un public qui est venu aussi par curiosité? Et dans quelle dimension il va s'immerger dans ce rendu qui va osciller entre production scientifique et production artistique.
0: Et j'imagine que comment tu feras sur le terrain pour enregistrer, par exemple, parce que imagine un public de passants que tu invites à regarder une œuvre artistique, comme dans ton mémoire, on voit par exemple un jeune qui a descendu une peinture au milieu d'un quartier où il y a des immeubles à droite à gauche. Les passants sont là, ils regardent, ils n'interviennent pas. Tu dis, il y a aussi la peur, hein, qui joue. Comment tu vas faire? Parce que l'enregistrement, c'est très très compliqué. Et en plus, avec des gens qui n'ont pas donné leur accord, parce que les passants, ça vient, il y en a deux, il y en a 10, il y en a 20. Comment tu vas faire pour capter ces scènes où il y aura les gens qui viendront expérimentalement se toucher, se connecter aux artistes?
1: Alors, C'est pas forcément. Alors, il y a l'enregistrement, mais pas forcément l'enregistrement. Ça peut aussi être la prise de notes, de l'observation flottante, c'est-à-dire moi me positionner et observer et rendre compte de ce que j'observe et des discussions avec les personnes. Après, l'idée, c'est également auprès d'associations culturelles notamment, d'organiser des ateliers avec les habitants de certains espaces, des quartiers. Donc là, on sera sur des espaces ciblés, hein, choisis. Pour comparer par exemple deux rues ou deux quartiers où il y a eu des œuvres similaires. Et donc là, c'est dans le cadre de ces ateliers, avec un travail avec les milieux associatifs, que je recueillerai la parole, mais également justement, hein, c'est le langage aussi, ce qu'on appelle averbal, en recourant voilà, à l'écriture ou également aussi au dessin. On peut imaginer des ateliers de cartographie sensible avec les publics.
0: Donc en fait, ce qu'il faut dire aussi aux auditeurs, c'est que en fait, l'essentiel des postures de recherche, ce sont des choses qui sont très cadastrées, très bureaucratiques, avec des distances. On vient demander à la personne de parler, on lui demande voilà, si on peut être là pour l'observer, etc. Toi, tu vas faire quelque chose qui est très proche de ce qu'on fait en psychologie et qu'on fait de manière rarissime en sociologie, en sciences sociales, c'est ce que je pourrais appeler un Rorschach intelligible. C'est-à-dire qu'en fait, les psychologues créent des situations expérimentales, ils prennent des cobayes, ils prennent des étudiants la plupart du temps, et ils les mettent dans des situations, ils créent la situation, en fait, c'est ça la différence avec la plupart du temps l'ethnographie ou ce que font les sociologues, ils vont créer la situation. Alors, tout le monde connaît l'expérience de Milgram. Donc ça a été repris dans le film I comme Icare avec Yves Montand, etc. Bon, c'est une des expériences les plus connues. Mais le Rorschach, par exemple, quand on demande de lire des plaques qui sont des sortes de taches d'encre qu'on ne comprend pas, eh bien le psychologue nous force en fait à lire ces plaques et il crée une situation purement psychologique dans laquelle après lui il va interpréter les réponses verbales des agents. Donc toi tu vas créer des ateliers artistiques, tu vas aussi prendre des photos en demandant aussi aux gens et aux artistes de réagir à tes propres photos comme toi tu vas réagir aux productions des artistes, à celles du public, etc. Tu vas créer en fait des situations aussi. Au-delà du fait que tu observes. Est-ce que je me trompe? Est-ce que c'est ça, en fait, aussi ton intention de créer ces sortes de situations pour permettre justement être davantage dans le croisement avec les gens?
1: Alors, dans la mesure du possible, oui. Alors, créer des situations ou disons aussi, voilà, profiter des occasions que les artistes peuvent avoir, peuvent faire pour réaliser voilà, ces entretiens, observer les réactions. Il y a aussi la volonté de moi aussi pratiquer en immersion, c'est-à-dire de me positionner un peu en interface entre par moment je suis public et par moment je suis artiste, et donc aussi plus ou moins d'intégrer les artistes tant dans leur processus de production que également être aussi parfois juste public. Parce que je pense qu'en étant dans le processus de production, je n'aurai pas le même regard également sur le public. Donc ça, voilà, c'est des éléments, c'est des pistes. Parce que voilà, pour l'instant, il y a plusieurs choses qui sont envisagées, qui vont être testées et qui vont justement être questionnées au regard de leur pertinence.
0: Alors hélas, on ne peut pas passer toute l'émission sur la démarche méthodologique, mais en fait, voilà, ce sont nos cuisines, hein, mais c'est des cuisines qui sont très importantes parce qu'on n'a pas affaire à un atome ou à une fleur, et même si on doit respecter la fleur et pas la découper en mille morceaux, bien, on le fait en biologie de manière beaucoup plus facile, comme en chimie, mais voilà, là, on a affaire à des êtres humains et c'est pas du tout les mêmes principes éthiques et moraux dans le cadre de la recherche. Donc, c'est pour ça que voilà, ton positionnement de sensibilité, de coparticipation, c'est quelque chose qui doit susciter encore beaucoup de questionnements dans le milieu académique, parce qu'effectivement, on est, je trouve, beaucoup trop fonctionnaire et bureaucrate, insensible dans la manière d'approcher ce qu'on appelle le cognitif, c'est-à-dire le savoir, l'information, et pas échanger effectivement, et aussi avoir ces supports audiovisuels, la photographie, l'image, le graphe, on fonctionne essentiellement avec un stylo, de la parole, et je trouve que, par exemple, la science sociale et l'audiovisuel, les films documentaires, par exemple, ça reste quelque chose encore, même pas à l'état expérimental, c'est très très peu développé et c'est pas du tout légitime encore à l'université. On n'a pas de thèses, par exemple, qui sont soutenues sous une forme audiovisuelle. C'est rarissime. Donc c'est pour ça que je trouve que avec ta photographie, avec l'art, tu as un objet de recherche qui en même temps est un support pour toutes ces réflexions méthodologiques.
1: Exactement.
0: Est-ce que le fait que tu vas te retrouver dans un espace urbain toi-même quand tu vas donc suivre ces artistes, est-ce que c'est aussi la raison pour laquelle tu l'as intégré dans ton objet au lieu de faire une thèse par exemple en disant je vais étudier les artistes en Algérie? Tu as éprouvé le besoin de dire je vais étudier l'espace public, je vais étudier la ville, je vais aussi étudier l'espace urbain. Pourquoi c'était si important pour toi le fait de cadrer ton sujet de thèse avec cette notion de requalification urbaine, d'espace public?
1: Alors c'est donc une thèse qui s'inscrit donc en géographie. Donc la question voilà de l'urbain et de l'espace public sont au cœur de mes interrogations, de mes recherches. Alors déjà, j'ai pour ambition de couvrir l'Algérie, donc l'ensemble. Alors en restreignant sur les espaces urbains, je m'intègre dans les principales villes, parce que si j'avais pris l'ensemble du territoire, c'est extrêmement dense. Et il y avait voilà l'idée de comment en ville l'art peut être pierre angulaire dans les enjeux urbanistiques. Les enjeux urbanistiques qui ne sont pas juste un aménagement conceptuel de la ville, mais qui sont aussi intimement liés à un aménagement aussi social de la ville. Et à travers l'art, on en vient donc aux politiques culturelles, également aux politiques à l'égard de la jeunesse. Et donc, ce qui sous-tend en creux la relation politique qui m'intéressait.
0: D'accord. Et je vois qu'effectivement, tu parles d'espace public en disant dans ton mémoire, dans ton projet de thèse, que en même temps, ça te pose problème parce que l'espace public, c'est une notion occidentale qui est associée à la démocratisation, à l'apparition de la bourgeoisie dans l'espace public, qui commence à avoir la presse, avoir un certain nombre de discours qui sortent en fait des espaces clos pour voilà et la presse et les médias à ce niveau-là sont essentiels bien sûr hein. Donc on sait que c'est Habermas et d'autres qui ont investi cette notion-là. Donc pourquoi la réintégrer, tu dis, ça pose problème quand même en Algérie et dans l'espace arabe ou maghrébin en général. Donc finalement, c'est quoi ton avantage à prendre cette notion d'espace public pour un pays, pour un espace linguistique, culturel, où finalement ça joue pas tellement bien?
1: Alors, c'est pas que ça joue pas bien, c'est que par souci épistémologique, ce sont des concepts art public hein, également et espace public qui sont donc des concepts occidentaux. Et donc comme on les transpose sur un autre espace régional, j'ai voulu les questionner. Donc, déjà les questionner au sein des sciences sociales et humaines en Occident, c'est-à-dire que pour espace public, vous avez plusieurs définitions hein, qui relèvent de la science politique avec Habermas, de la sociologie avec les travaux d'Erwin Goffman, mais également qu'est-ce que c'est l'espace public en géographie, selon qu'on a une démarche plutôt géographie urbaine ou géographie sociale. Et donc, face à ce millefeuille définitionnel, il a ensuite fallu questionner sa transposition dans un autre espace. Mesurer que par exemple en Algérie vous n'avez pas une traduction équivalente d'espace public, que vous avez plusieurs termes qui renvoient à un statut plutôt privatif, vous avez aussi des appellations qui renvoient à des connotations négatives. Et donc j'ai pu m'apercevoir que ce terme pouvait susciter des questions. Après, moi je l'ai défini comme un milieu, je me suis conférée à une définition de géographie sociale. C'est un milieu en partage, un milieu de rencontre, de sociabilité, dans lesquels les publics vont se rencontrer, vont interagir et vont faire commun et identité plus ou moins commune selon la temporalité, selon l'usage de cet espace.
0: Alors, Si je peux me permettre, tu parles effectivement d'espace partagé, de sociabilité, de divertissement, mais en même temps, si je prends par exemple la citation que tu utilises dans ta thèse, il me semble, ou au début du mémoire, je pense peut-être au début du mémoire, tu cites un auteur, un artiste s'appelle Ben Fodil, qui, en 2012, a dit « La rue, c'est le maquis pour tous ». Alors, quand on a cette phrase, on comprend tout de suite le maquis, la lutte anticoloniale, et encore aujourd'hui, le maquis, c'est la lutte contre les généraux dictateurs, contre cette oppression militaire en Algérie. Donc, on comprend que là, les artistes se positionnent, on va occuper l'espace urbain, parce que de toute façon, on n'a pas d'espace public, on ne peut pas s'exprimer, on va être torturé, on va en prison, on est obligé d'émigrer, etc. Comme d'ailleurs la jeune rappeuse dont on écoutera un morceau tout à l'heure. Et donc là, on comprend. Mais quand tu parles de finalement sociabilité, vivre ensemble, j'ai l'impression qu'on est plus dans le lien social et pas dans la lutte politique. Alors, il y a une sorte de, comme ça, de circulation entre l'espace public comme zone où on peut être tous ensemble en collectif et l'espace public comme art engagé. Comment tu te situes par rapport à cette tension entre lien social, sociabilisation et de l'autre côté, engagement contestataire des artistes ?
1: Alors, donc en effet, hein, vous avez cité donc, l'écrivain Mustapha Benfodil, donc, qui est un artiste engagé, qui a notamment réalisé ce qu'on appelle des lectures sauvages, à partir d'un constat de l'invisibilité et de la non-présence de l'artiste dans l'espace public, cantonné au lieu officiel, il a décidé d'aller à la rencontre d'un public qui se restreint, qui s'empêche ou qui ne peut pas également accéder aux espaces culturels officiels. Et donc il est descendu dans la rue lire ses pièces de théâtre auprès de publics qui ne seraient peut-être pas allés au théâtre. Et donc ça a été, il a été contraint d'arrêter par les autorités. Et c'est pour cela qu'il dit, voilà, les artistes doivent être présents dans l'espace public, aller à la rencontre de leur public. Donc lui, il a une démarche politique et militante. C'est le cas de nombreux d'artistes que j'ai pu avec lesquels j'ai pu m'entretenir de manière plus ou moins affirmée, c'est-à-dire que certains l'affirment de manière consciente, d'autres non, mais de par leur démarche, à partir du moment où on s'affranchit des codes et des normes et des injonctions, on se positionne dans une démarche que l'on peut qualifier de politique. Donc voilà, il y a des artistes qui vont avoir une définition très politique de l'espace public. Après, d'autres vont avoir l'idée de conquérir un espace dans lequel leur présence est interdite ou leur production est interdite pour créer du lien avec les habitants, pour créer du lien avec les publics, pour pouvoir rencontrer et discuter avec ces publics. Donc là, on est sur une dimension à la fois qui est politique, mais qui est également sociale.
0: D'accord. On va revenir sur ce vivre ensemble et ce partage entre l'artiste, l'espace public et les habitants dans quelques instants, mais je vous propose tout de suite une pause avec la rappeuse sulfureuse Raja Meziane avec son morceau « Allô le système ».

0: Voilà, nous nous retrouvons après ce texte extrêmement engagé contre la bureaucratie autoritaire militariste algérienne, ce décapage en faveur de la démocratie, de la République et un appel à un changement social radical pour un peuple en souffrance qui a besoin d'oxygène. Donc nous invitons aujourd'hui Gaël Emery qui est en train d'effectuer une thèse autour des artistes en Algérie et l'espace public, les habitants. Donc c'était une thèse qui est effectivement très, très complexe, je pense, parce qu'elle associe plein de régions, les villes du sud, les villes du nord. Donc on va y revenir parce qu'on parlait de politisation. Et justement, j'aime bien ton acception du politique, c'est-à-dire que la politique, c'est pas simplement la définition occidentalo-centrée, très stricte de la participation politique. Donc là, en l'occurrence, ça serait la contestation politique, puisqu'il n'y a pas d'autorisation à s'exprimer politiquement normalement. Mais c'est aussi le simple fait de provoquer la structure de la normalité telle qu'elle existe, et donc d'exister dans des espaces où normalement on ne doit pas exister. Donc se produire dans la rue, c'est déjà politique. Se réunir et faire du vivre ensemble, c'est déjà politique. Est-ce que j'ai compris ce que tu voulais faire dans ta démarche ?
1: Oui, oui, c'est cela. En fait, leur démarche, à partir du moment où elle s'inscrit voilà, en porte-à-faux face à ce qui est la norme, ce qui est réglementé ou non réglementé, peut être interprété comme une démarche politique.
0: Et tu dis même que la politisation descend même jusque dans les familles. Puisque tu dis que le simple fait que l'artiste veuille avoir un nom d'artiste par rapport à une famille qui peut être conservatrice ou qui peut avoir peur que pour l'enfant, qu'il soit emprisonné ou que ça retombe sur la famille, le simple fait aussi de se positionner à l'intérieur de la famille comme étant un artiste, c'est déjà pour toi aussi de la politique?
1: Alors, quand je les interroge sur leur rapport à la famille, c'est pas tant la peur d'un emprisonnement qui revient chez les familles, c'est plutôt le fait qu'en Algérie, l'artiste a un statut complexe, dans la mesure où il n'est pas reconnu et où c'est compliqué de pouvoir vivre de ses productions artistiques. C'est surtout l'aspect financier qui est prioritaire sur l'aspect peur ou autoritaire qui prédomine. Et donc, au sein des familles, ce qui joue, c'est, voilà, est-ce qu'ils sont issus d'une famille qui est, on va dire, proche de l'art ou de la culture ou non. Et ceux qui ont grandi ou évolué dans des familles où il y avait un attrait pour l'art et la culture sont plus facilement enclins ou tournés vers l'acceptation du dessin de leurs enfants. Mais c'est voilà, ça peut être lié au conservatisme religieux, au conservatisme politique, mais la crainte, elle est surtout financière. Il y a un artiste qui me l'avait dit, on dit à ses enfants, on leur souhaite d'être médecin ou d'être enseignant, et rarement un parent va vous dire, mon fils ou ma fille, je veux que tu sois artiste.
0: Et la dimension genrée, est-ce qu'elle intervient? Je me souviens d'une réfugiée quasiment politique d'ailleurs, marocaine, que j'ai retrouvée dans un centre d'hébergement, entre guillemets, pour SDF, et qui me disait, elle était comédienne, elle était donc dans une troupe de théâtre, et elle avait dû fuir contre sa famille élargie, qui la traitait, entre guillemets, hein, je mets les guillemets bien sûr, de prostituée ou pire, parce que justement elle s'était fourvoyée dans l'espace public et dans une activité artistique qui est interdite aux femmes. Est-ce que tu retrouves ça dans ton objet par rapport à l'espace public interdit aux femmes, la connotation négative, et encore plus quand on est une artiste femme?
1: Alors en effet, il peut y avoir une connotation négative à l'égard des femmes. Parmi moi, les artistes que j'ai avec lesquels j'ai fait des entretiens, la plupart sont des hommes, sont des jeunes hommes. J'ai très peu de jeunes femmes, j'en ai quelques-unes. Certaines ne questionnent pas leur genre et voilà, sont dans une démarche même féminisme, entre guillemets, dégenrée. Et donc, font de l'art pour l'art, sont reconnues comme artistes parmi les hommes. Et font leur carrière. D'autres questionnent justement leur présence auprès des publics, dans l'espace public, au regard de leur production. D'autres également aussi s'interdisent certaines choses, Alors même si c'est pas formulé tel quel, en tant que femme, je n'ose pas, mais vont me faire part de certaines injonctions ou remarques qu'elles ont pu subir auprès des artistes ou auprès des publics ou auprès également de leur famille. Comme c'est connoté de manière négative, il y a aussi une volonté de protéger et donc d'essayer de désinciter la personne à aller vers ces activités qui seront mal vues pour certains.
0: Alors la dimension politique aussi, je poursuis sur ce ratissage, on pourrait dire, des espaces politiques. Tu as fait un travail très difficile en étant multisite, c'est-à-dire en se contentant pas, par exemple, de travailler sur la Casbah d'Alger, mais en allant à Blida, en allant à Béjaïa, en allant dans plusieurs villes. Donc c'est plein de sites où à chaque fois il faut reconstruire les liens avec les gens, etc. Donc tu montres en fait dans ton travail qu'il y a plusieurs niches comme ça d'artistes dans différentes villes d'Algérie. Est-ce que tu peux nous dire justement ce qui se joue dans ces différents positionnements, dans ces différents éveils artistiques dans les différentes villes? Moi, je pense notamment à la dimension identité régionale kabyle. Est-ce que ça joue? Est-ce qu'il y en a d'autres à travers une inscription urbaine qui se joue comme identité?
1: Alors oui, comme vous le dites, hein, donc je me suis concentrée pour l'instant sur Alger, Blida et Béjaïa, donc trois villes du Nord, par circonstances du terrain, avec justement un projet aussi d'aller dans d'autres villes à l'ouest, parce qu'il y a ici énormément de choses qui se font, puis dans les villes du Sud, qui sont souvent oubliées. Alors oui, c'est à chaque fois rencontrer des personnes, créer du lien. Après, la communauté artistique est assez solidaire et assez enthousiaste à l'égard de mon projet et de ma démarche. Et donc, c'est vraiment par effet boule de neige d'un contact qui m'a amené à un autre contact et qui m'a mis en relation avec des coordinateurs et des coordinatrices. Après, par exemple, à Blida, là maintenant je suis sur des liens noués à Blida, Béjaïa et Alger, des liens noués depuis maintenant presque 2 ans auprès de certains interlocuteurs et artistes, avec pour certains vraiment des communications régulières. Et donc là ça devient vraiment pertinent même à réinscrire leur démarche sur le temps long et de voir aussi l'évolution de leur pratique. Et puis notamment au regard des mouvements de contestation avec le Khirak, avant le Khirak, pendant, depuis. Donc ça, c'est assez intéressant. Et alors, est-ce que l'aspect identitaire, notamment kabyle, joue? Alors, c'est vrai que le premier mouvement sur lequel que j'ai découvert, c'était à Béjaïa, c'était le mouvement L'Art est public, qui s'est mis en place en 2017, qui n'est pas un événement revendicatif identitaire. Mais c'est vrai qu'en région kabyle, la notion d'espace public est pertinente à étudier dans la mesure où il y a une appropriation de l'espace public qui est courante, qui est pratiquée, qui est revendiquée, qui est assez forte, et des productions artistiques dynamiques et nombre d'artistes assez conséquents. Et donc il y a eu des choses, donc avant le Khirak, par exemple le mouvement La République, et vous avez eu aussi pendant le Khirak certain nombre d'activités avec des manifestations artistiques le vendredi, mais également le mardi, tous les mardis pendant un an, toute l'année de 2019, plusieurs collectifs associatifs et notamment des collectifs féministes se rejoignaient tous les mardis sur la place principale à Béjaïa, pour un temps artistique, un partage artistique et culturel où tout le monde pouvait s'exprimer. Et ça, ça a été présent à Béjaïa, et je pense, oui, que c'est symptomatique d'une région dynamique en termes artistiques et culturels, au regard également aussi du dynamisme qu'ils ont au sein des revendications politiques identitaires.
0: Est-ce que tu peux nous en dire plus sur partage artistique même si on va en parler un petit peu plus tard sur les différents types de productions artistiques, parce que pour le moment, on est juste sur la conception de l'art et de la présentation des auteurs. Mais déjà, c'était quoi ce partage artistique?
1: Alors, par exemple, dans le cas des mardis à Béjaïa, donc, tous les mardis, il y avait des rassemblements d'artistes, professionnels ou amateurs, mais également de sympathisants qui apprécient l'art et la culture, et tout le monde était amené à pouvoir venir danser, à pouvoir venir chanter, ou simplement lire un texte, écrire également. Et donc il y a eu des murs de liberté d'expression qui ont été mis en place. Les gens pouvaient venir dessiner, coller des post-it, écrire. C'était aussi des temps d'échange. Certains venaient aussi pour discuter avec d'autres ou pour écouter, entendre. Donc voilà, c'était aussi l'idée d'être présent dans l'espace public, d'être visible et de nouer du lien social, avec une place très importante qui était accordée aussi aux enfants, à la génération suivante, avec l'organisation d'ateliers. Et c'était l'idée de créer du lien, de créer ce qu'on appelle des communs entre les individus, elle est assez importante et elle joue aussi dans les effets, un peu, enfin le pouvoir.

0: qui, en retrouvant ou en prenant un rôle, après, permet aussi d'être levier plus important à d'autres échelles de sa citoyenneté. Et donc ça, c'est assez intéressant, notamment dans des contextes contraints.
1: Oui, bien sûr, parce que la politique dans ces cas-là est rhizomique, comme dirait Édouard Glissant, donc elle est capillaire, comme dirait l'autre Foucault, donc elle se dissémine et elle existe comme une jeune pousse partout où elle peut exister. Donc quelque part, comme le politique est interdit, tout ce qui existe finalement est politique, pour reprendre un peu le slogan de mai 68. Et donc c'est pour ça, quand tu parles de partage artistique, de chansons, de discussions, de lire des poésies, on est loin de la dimension politique officielle hyper cadrée de l'espace occidental, avec des professionnels de la politique ou même des professionnels de l'art, des artistes dans des enceintes fermées avec des expositions, des exhibitions. Là, on est sur le dehors, on n'est plus sur l'intérieur, on est sur le dehors. Donc, est-ce que tu peux nous dire pourquoi cette primauté du dehors? Par exemple, on pourrait très bien imaginer que les artistes, en contexte autoritaire, fassent aussi des expositions, des exhibitions cachées, secrètes, à l'intérieur de leur domicile privé ou d'entrepôts désaffectés. Pourquoi finalement l'espace public? Parce que c'est quand même paradoxalement un espace plus risqué.
0: Alors, c'est un espace plus risqué, en effet. Après, il y a la difficulté d'avoir un local, d'avoir un atelier. Et à cet effet, en dehors des instances officielles, bien souvent, en fait, ce que nous on appelle associations sont en fait des entreprises. Elles ont un statut d'entreprise pour rester indépendantes vis-à-vis des autorités, parce que si elles avaient un statut d'association, elles pourraient être davantage soumises à la censure. Donc ça, c'est une contrainte qui pèse sur les activités artistiques et culturelles, puisqu'en étant en statut d'entreprise, elles ont un statut fiscal également désavantageux à leur égard, qui donc leur demande d'avoir des activités économiques. Et donc, ça pose aussi la question, même si leur volonté, c'est de démocratiser l'art et la culture, à partir du moment où elles ont des activités économiques, elles touchent un public qui peut aussi se permettre, par exemple, de financer des cours, d'assister à des cours ou des conférences. Donc c'est aussi pour cela qu'ils se positionnent dans l'espace public, il y a un effet structurel, et il y a la volonté d'aller à la rencontre aussi d'un public qui ne se rend pas forcément au musée ou au théâtre, parce qu'il se l'interdit, parce qu'il pense que ce n'est pas fait pour lui, ou parce qu'il ne peut pas non plus, pour des raisons financières. Et donc l'idée d'espace public, la rencontre dans le public, avec le public, et puis l'idée aussi de se rendre visible dans un espace qui leur est interdit. Certains vont faire de l'art public, vont par exemple faire du graphe ou du collage tôt le matin ou tard le soir, à des moments où il y a peu de public et peu d'autorité pour être tranquille, on va dire, dans leur production. Mais d'autres vont se soumettre vraiment à la contrainte de pratiquer en plein jour, au risque d'être arrêtés ou d'être contrôlés, mais parce qu'ils veulent rentrer en contact avec les publics.
1: Et donc, ces gens-là, ces artistes-là, est-ce que tu peux nous présenter quelques portraits, peut-être contrastés, je ne sais pas, parce que tu parles à la fois de communauté, de boule de neige, mais en même temps, j'imagine qu'il y a quand même des styles très différents, des personnalités très différentes, des vieux, des jeunes, avec des trajectoires variées. Comme ça, l'auditeur verra un peu ce qu'est l'artiste, en fait, algérien.
0: Oui, bien sûr. Alors c'est vrai que parmi, donc majoritairement, hein, dans le cadre de mon mémoire, ce sont des graffeurs, des street artistes que j'ai interrogés. Maintenant, j'étends mes entretiens auprès notamment de performeurs algériens, qui sont parfois aussi street artistes, ou des fois que performeurs. Donc street artiste, c'est quelqu'un qui va réaliser des fresques, sur un mobilier urbain dans l'espace public, ou qui va graffer, c'est-à-dire faire des écritures urbaines. Un performeur, c'est quelqu'un qui, dans un moment et un temps, un espace et un temps donné, va réaliser donc une performance, une production artistique éphémère, qui met en scène ou qui est en perspective ou métaphore d'une thématique qu'il conteste ou qu'il revendique. Et donc les entretiens que j'ai pu réaliser me font un peu naître plusieurs catégories. Donc vous avez les artistes déjà professionnels ou amateurs, donc les artistes professionnels dont c'est le métier et l'activité principale, ou amateurs, c'est-à-dire en formation.

0: formation aux beaux-arts qui tendent vers une professionnalisation, ou amateurs qui font cela pour leur loisir, dont ce n'est pas le métier principal. Vous avez plusieurs catégories d'âge. Parmi ceux, moi, avec lesquels je me suis entretenue, voilà, vous avez les anciens et puis les plus de 30 ans qui ont des pratiques assez affirmées et qui ont donc vu toute une évolution de l'art public en Algérie aussi selon les contextes, avant la décennie noire ou après, et puis avec le Chirac. Vous avez ceux qui ont à peu près aujourd'hui, on va dire, 25 ans, donc qui ont commencé leur pratique artistique au milieu des années 2010. Et donc qui peuvent mesurer l'évolution entre le milieu des années 2010 et puis avec le Chirac. Et puis vous avez ceux que j'ai appelés les juniors, les plus jeunes, qui eux se sont lancés avec le Chirac, pour lesquels le Chirac a été une opportunité d'obtenir de la visibilité, d'obtenir du soutien aussi pour certains, et d'oser franchir le pas, de devenir ou de s'affirmer comme un artiste public. À cela, donc, alors classe d'âge, je corrèle également un peu les milieux sociaux dans lesquels ils ont pu évoluer, entre ceux qui sont issus de milieux sociaux, voilà, proches de l'art, proches de la culture. Certains ont des parents qui étaient professeurs aux Beaux-Arts d'Alger, ou qui étaient professeurs d'art, ou même qui étaient artistes, et d'autres sont issus de milieux plus populaires, parfois issus de milieux aussi qui ont vécu dans les espaces ruraux, où voilà, la présence artistique était moindre. À cela, je corrèle également leur positionnement géographique. Est-ce qu'ils viennent du Nord, qui est un espace majoritairement urbanisé, à proximité d'instituts culturels, d'écoles d'art, ou est-ce qu'ils viennent de milieux ruraux, ou d'espaces plutôt au Sud, où le conservatisme religieux et politique est parfois plus fort? Voilà, donc je fais des cartes, donc je les positionne géographiquement, je les positionne sociologiquement par rapport à leur trajectoire familiale, scolaire, professionnelle, également politique, au regard de leur investissement ou non, ou plus ou moins important dans le Chirac. Et je compare, et donc pour l'instant, je tire pas de conclusion, j'ai pas encore un échantillonnage assez prégnant, mais cela me permet de définir un peu qui est l'artiste algérien, algérienne, qu'est-ce qu'ils font, et également comprendre leur démarche, pourquoi ils le font.
1: Tu parlais des performeurs, on parlera bien sûr plus un petit peu plus du contenu dans quelques temps, mais d'ores et déjà, pour donner à voir, matérialiser un petit peu pour les auditeurs, quel type de représentation font les performeurs? Ils mettent en scène quoi?
0: Alors vous avez par exemple la performeuse franco-algérienne Sarah El Hamed, qui a réalisé à Paris et à Alger la performance du drapeau. Et donc c'est en référence à la première Mujahidat qui a cousu le drapeau algérien pendant la guerre de libération. Et donc elle s'est produite dans l'espace public, elle a apporté les tissus de couleur du drapeau algérien et elle s'est mise à coudre. Et en silence, elle invite les gens, en fait, de par son positionnement dans l'espace public, à venir à se convier à elle et à venir réaliser, à coudre également le drapeau. Et donc elle a réalisé cette performance à Paris dans le cadre des manifestations du Chirac qui avaient lieu place de la République, et elle l'a réalisé également à Alger pendant le Chirac. Et donc les personnes se sont progressivement rassemblées autour d'elle, se sont mis à raconter leurs souvenirs, à raconter cette histoire. En fait, ont pris part à la performance, à la production, et ont cousu le drapeau avec elle, et ensuite ont pris le drapeau pour manifester. Et voilà, de la même manière en Algérie. À la différence qu'en Algérie, elle a été contrainte à la mobilité lors de cette performance, puisque dès qu'il y avait attroupement autour d'elle, les autorités intervenaient.
1: La pression est immédiate.
0: Oui, mais alors ce qui est intéressant, c'est la présence donc d'une performance artistique, la présence de l'artiste, la présence d'une femme artiste dans l'espace public, qui renvoie à un patrimoine commun autour du drapeau. Après, ça peut, vous avez d'autres artistes qui ont mis en scène, par exemple, je pense à l'artiste La Main du Peuple, un artiste oranais, qui a mis en scène son propre enterrement sous une performance intitulée « Comment va l'artiste ?» Et c'était est-ce que l'artiste est mis à mort ou non, et donc questionner le statut de l'artiste, le statut également de l'artiste dans l'espace public. Donc ça, c'était assez intéressant. Puis dans les performances, il y a toujours un enjeu esthétique, sensible, qui est sensoriel, pardon, qui est rendu par l'atmosphère, à travers la sonorité qui va être utilisée, le recours aussi au costume ou non, au maquillage. Alors après, les personnes peuvent être intriguées. Donc elles ont le réflexe souvent voilà, de sortir leur téléphone, de filmer, de prendre en photo. Elles vont questionner. Et puis il va aussi y avoir après donc un relais sur les réseaux sociaux assez dense. Voilà, et puis donc ça fait naître voilà, des interrogations chez certains, de l'admiration chez d'autres, de l'incompréhension également. Et c'est aussi ce que cherche l'artiste à travers sa performance, c'est de déclencher une réaction chez le public.
1: Et du côté de street art, est-ce que tu peux nous en dire quelques mots sur les types de fresques qui sont réalisées?
0: Oui, alors vous avez plusieurs types de fresques qui peuvent être réalisées. Vous avez notamment, donc c'est les travaux de Karim Waras hein, qui a défini vraiment les temporalités et les types de graphes de street art selon les contextes. Donc il entremêle hein, ce qu'on appelle le contexte, le contenu et le contenant. C'est-à-dire que on ne fait pas la même production lorsqu'on est dans un espace central, enfin centre, qui peut être très surveillé. Donc on va privilégier pour une action limitée, temporaire et parfois souvent plus politique. En revanche, dans les espaces plus en marge, plus extérieurs, périphériques, l'artiste va investir un espace dans lequel il va pouvoir se produire dans le temps, où il va être moins contraint à l'intervention des autorités, et donc vous allez avoir des fresques plus travaillées en termes esthétiques, par exemple. Vous avez aussi des artistes qui vont adapter leur production et donc vont recourir par exemple au collage pour être plus rapide. Mais le collage, ça nécessite des maîtrises infographiques, du matériel numérique et donc ça a un coût également. Vous avez aussi d'autres artistes qui vont adapter leur production et donc je pense notamment à l'artiste algérois Mohik, étudiant aux Beaux-Arts, qui donc lui représente son personnage, hein, sa signature, El Fetcha. Donc El Fetcha, ça désigne en dialecte algérois un visage pas très joli. Et donc il l'a voulu justement particulièrement simple à réaliser pour gagner en temps et donc échapper à une possible intervention des autorités. Donc vous avez des adaptations. En fait, ce qui est intéressant de voir, c'est à la fois les artistes ont des effets, hein, sur les requalifications urbaines et sur les réhabilitations citoyennes à travers leur production, mais c'est que aussi toutes les contraintes et les injonctions qui pèsent sur eux et sur l'espace public les amènent également ont des effets également sur leur production et donc à s'adapter.
1: En fait, à travers ces performeurs et ces street artistes, on a finalement rejoint la définition que tu proposes en recitant Vasselin. L'art graphique étant défini comme toutes les productions artistiques inopinées, populaires, esthétiques et parfois contestataires qui ont pour support l'espace public. Cette définition va nous permettre notamment de faire la transition avec la troisième partie après une pause musicale qui va venir dans quelques instants. Et cette définition, finalement, elle est extrêmement interrogative parce que par rapport à la définition bourdieusienne de l'art comme étant un espace, un champ qui a été construit à la fin du 19e siècle comme étant un lieu où on voit effectivement à partir de l'impressionnisme et puis après tout ce qu'on sait sur l'art abstrait et compagnie, c'est devenu un champ clos quasiment de professionnels, un petit monde d'entrepreneurs de cause comme on dit, et puis de l'autre côté vous avez un public. Là, on a certes un espace artistique officiel contrôlé par les militaires, et puis le véritable espace artistique libre avec, comme tu dis, aussi bien des inscriptions sur un mur que des réalisations artistiques complexes, qu'elles soient graphiques, picturales, ou en termes de performance, mais en tout cas qui convoque les arts légitimes, le théâtre, la peinture, la sculpture, etc. Donc on a un espace extrêmement large Et ce qui est intéressant, c'est que l'art, tu dis, dans cette définition, peut être effectivement inopiné ou populaire. Donc, on a une définition qui est finalement très éloignée de l'art pour l'art ou de l'art légitime des professionnels et des entrepreneurs de cause. Donc, pourquoi tu as choisi cette définition finalement très extensive de l'art pour penser ton objet en Algérie?
0: Parce que souvent, c'était aussi pour mettre, il me semble qu'elle est citée comme telle aussi en parallèle avec la définition d'art public de Joël Zask. On oublie souvent que l'art public, c'est aussi un art de commande et que l'art public peut également être utilisé par le gouvernement, par l'État et peut même accompagner aussi la politique de l'État. Et c'est également le cas en Algérie, hein, et c'est le cas dans tout espace géographique, c'est-à-dire que vous avez des politiques culturelles officielles qui recourent à l'art public avec l'édification de places, de statues, de lieux mémoriels, notamment qui vont commémorer certains événements. Et donc l'art public peut également être un art qui va accompagner l'État, et il est également un art public, on va dire, plus populaire, plus spontané, qui vient du bas. Et donc les deux, en fait, les deux existent, parfois peuvent entrer en confrontation. Vous avez aussi des artistes qui vont faire de l'art public officieux, ou vous en avez qui vont être transfuges d'une certaine manière, ou à l'interface des deux, comme on veut le définir. Oui, inopiné et populaire, parce que ça renvoyait aussi à l'idée de spontanéité, d'instantanéité, qui renvoie aussi au contexte contraint qui oblige à être incisif et rapide.
1: Parce que effectivement, cela, l'intérêt, c'est de voir que dans un système autoritaire, à l'opposé d'un système démocratique où les gens peuvent s'organiser, peuvent créer des espaces et on ne va pas les embêter, là, effectivement, on est plus dans ce que la citation disait, un maquis, donc on utilise même l'expression du maquis pour dire que c'est fouillis, mais le maquis, c'est une diversification par type d'artiste. On ne peut pas s'affirmer comme mouvement constitué, par exemple. Des artistes vont se produire à droite à gauche sur la scène algérienne, mais est-ce qu'ils vont pouvoir se constituer en mouvement artistique officiel avec effectivement des désignations, des inscriptions, des expositions, enfin bref, toute une institutionnalisation. On sait bien que c'est extrêmement difficile. Donc ton objet est intéressant parce qu'on est dans ce pointillé, on est dans ce flottement entre le néant et l'institué. On est dans cette zone intermédiaire finalement où plein de gens peuvent dire j'existe comme artiste ou je peux me produire dans quelque chose qui serait artistique. Est-ce que je suis pas trop loin de ta pensée ou bien c'est pas
0: Oui, alors après, tous ne vont pas forcément se revendiquer comme artistes. Certains vont être qualifiés d'artistes alors que eux le font pas dans une démarche forcément artiste ou ont du mal à se qualifier comme artiste. Certains se constituent quand même en collectif. Selon des temporalités, en fait, ça va être selon, il y a une organisation d'un événement, ils vont rassembler plusieurs artistes, il y a souvent les collectifs pour l'instant, moi ce que j'ai pu étudier, justement, sont plutôt ponctuels, sont très localisés, et donc c'est là aussi où je questionne le pouvoir de cet art public, il tend à être confirmé dans le temps et dans l'espace. Est-ce qu'il a une capacité à s'élargir, à s'étendre à de nouveaux espaces? Est-ce qu'il a une capacité à se reproduire également dans le temps? Ou est-ce que c'était véritablement un événement très localisé et éphémère? Donc oui, ça c'est un élément que je questionne au regard justement du pouvoir de l'art public, au regard de la requalification et réhabilitation notamment. Certains se constituent en collectif, c'est ce que j'expliquais tout à l'heure, pas forcément officiel, puisqu'ils n'obtiennent pas de statut de reconnaissance officielle, ou alors ils vont être soumis à un statut associatif qui les contraint.
1: Est-ce qu'il y a des icônes artistiques en Algérie dont on peut donner le nom, comme tu l'as donné pour cette femme tout à l'heure, et qui sont des gens qui rayonnent en Algérie, même s'ils ne sont pas institutionnalisés parce qu'ils font peur aux militaires et ils ne sont peut-être pas dans cette démarche eux-mêmes non plus de vouloir s'institutionnaliser, mais est-ce qu'il y a des gens qui ont une reconnaissance nationale, qui sont adulés, reconnus par tout le peuple algérien ?
0: Oui, alors enfin, vous avez les artistes officiels du gouvernement, vous avez des artistes aussi régionaux, kabyles, qui vont être voilà, reconnus. Vous avez aussi... oui, donc vous en avez...
1: Non, plutôt du côté contestataire, Gaëlle, plutôt du côté...
0: Ah bah, en Kabylie, vous avez des artistes qui sont considérés comme contestataires pour certains, selon comment on se positionne vis-à-vis des revendications identitaires politiques en Kabylie. Après, vous avez certains vont vous dire qu'ils n'ont pas la reconnaissance qu'ils aimeraient avoir. Bon, certains s'en fichent. Certains vont vous dire qu'ils n'ont pas la reconnaissance qu'ils veulent, mais ils ont une reconnaissance à l'extérieur pour leur production.
1: D'accord.
0: Certains vont être exposés à l'étranger. Certains vont même vous dire « j'ai été exposé à l'étranger avant d'être exposé en Algérie », vont être davantage exposés à l'étranger, vont obtenir voilà, des soutiens aussi, le rôle des instituts culturels étrangers, vont obtenir des résidences d'artistes à l'étranger, mais il est plus difficile pour eux d'être un artiste accompli, on va dire, ou épanoui en Algérie.
1: Alors, pour ce dernier volet de notre émission, qui sera consacré à cette politisation de l'art à travers l'Irak, je vous propose, et là, excuse-moi Gaël pour cette violence symbolique, j'aurais dû te le demander, mais c'est moi qui l'ai fait à ta place, je propose ce morceau de Soul King, qui est une icône de la mobilisation politique, à travers ce passage musical qui s'intitule « Liberté ».

0: Voilà, nous nous retrouvons dans l'émission pour ce dernier volet consacré à la thèse de Gaël Emery qui nous a présenté son travail déjà réalisé à travers son master et en cours dans le cadre de sa thèse sur les artistes en Algérie dans ce contexte très compliqué d'un espace public à conquérir entre le vivre ensemble et la contestation politique. Et justement, je pense que c'est ce que les auditeurs attendent le plus dans ce mouvement Hirak qui est apparu à peu près autour de 2019, donc 8 ans après le printemps arabe. Pourquoi l'art a-t-il été convoqué sur une scène politique à partir de cette époque et comment ça se manifeste?
1: Alors en effet, le Hirak apparaît donc en février 2019. Donc c'est un mouvement de contestation à l'encontre donc de l'ancien président algérien contre l'annonce de se présenter à un cinquième mandat. Et donc le peuple algérien décide de descendre dans la rue et de marcher le vendredi et puis tous les vendredis suivants pour manifester leur désaccord. Ça a un caractère inédit puisque c'est un mouvement qui va être national. Et donc cela, voilà, en dehors des manifestations pour les victoires footballistiques de l'équipe nationale, il y avait peu de manifestations à l'échelle nationale. Et voilà, c'est une manifestation, des manifestations, des marches qui vont être pacifiques. C'est ce qu'ils ont appelé le mouvement Silmia. Ce sont également des marches qui vont être ce qu'on appelle acéphales, c'est-à-dire horizontales, qui vont convier toute la société civile, sans représentants officiels de partis ou de syndicats. Tout le monde est amené à contester contre un cinquième mandat, et puis suite au retrait du cinquième mandat, à manifester contre le système général qui est contesté. Et donc dans le cadre de ces manifestations, on observe notamment le rôle de la jeunesse qui, souvent occultée, souvent minimisée, non prise au sérieux et décrite comme candidate à l'immigration, les Haraga, les brûleurs de frontières, ceux qui migrent à destination de l'Europe notamment, va littéralement sortir des stades, le lieu qui était un lieu d'expression, et notamment d'expression politique, une soupape également de l'expression dans lesquelles cette jeunesse se rassemblait pour soutenir leur équipe. Ce qui est intéressant, c'est qu'il y a eu une politisation en creux dans ces stades qui remonte à avant 2019. Une des chansons phares du Hirak, c'est la Casa del Muradia. Et la Casa del Muradia, elle est écrite en 2018. Et elle est scandée dans les stades en 2018, donc quelques mois auparavant. Et elle va devenir très rapidement l'hymne du Hirak. Donc vous avez une politisation, vous avez cette jeunesse qui se rassemble dans les stades et qui va franchir le passage du stade à la rue. Et cela va être accompagné par les artistes, notamment les jeunes artistes qui réalisaient donc les tifos, c'est-à-dire les pancartes, les affiches de supporters, et qui réalisaient également, qui écrivaient les textes pour haranguer les supporters. Et donc là, cette jeunesse habituée aussi à la confrontation avec les autorités va gérer un peu le cordon sécuritaire du Hirak. Ces artistes vont désormais écrire les textes et les slogans pour haranguer les manifestants et vont réaliser les tifos non plus des équipes de foot, mais les tifos contestataires. Et donc toutes les semaines, un nouveau tifo était publié, enfin était créé. Et il y a des ateliers qui se sont mis en commun, en lien avec les beaux-arts, notamment les écoles artistiques présentes. Et donc vous avez le passage aussi de l'artiste de l'invisibilité à la visibilité. Vous avez les artistes qui vont se convier au mouvement et qui vont manifester à leur manière, dans la manière dont ils sont le plus à l'aise. Et donc ça va être en musique, en chantant, en dansant, en faisant du théâtre, en faisant des lectures. Vous allez avoir des rencontres qui vont être organisées au sein des cortèges, qui vont mettre en visibilité l'artiste, qui vont mettre en visibilité ses productions et son discours. Et donc c'est pour ça aussi qu'il y a eu l'idée, enfin, émerger le titre de Hirak culturel, c'est-à-dire que la culture avait sa place dans la contestation, accompagnait la contestation, pouvait être support de la contestation, et faisait partie également que de la même manière qu'il y avait une revendication contre le politique ou contre l'économie, il y avait une revendication aussi pour une reconnaissance artistique, une reconnaissance culturelle. Et donc à cet effet, les manifestations se sont aussi accompagnées de plusieurs événements. Donc j'ai parlé tout à l'heure des rassemblements qui avaient lieu le mardi, donc un autre jour de la semaine à Béjaïa, qui étaient des rencontres artistiques et culturelles et qui se sont mis en place pendant le Khirak et qui ont duré tout le temps du Khirak. Et vous avez eu par exemple aussi à Alger une opération Freedom Wall, donc au centre d'Alger, rue Maurice Lavelle, pardon. Donc une rue adjacente au principal boulevard Didouche Mourad à Alger Centre, qui a convié donc artistes professionnels, artistes amateurs, à réaliser un mur de la liberté d'expression, où vous allez retrouver une iconographie de la contestataire et symbolique, pas traditionnelle, mais que universelle plutôt, qu'on peut retrouver dans d'autres espaces géographiques également, dans des contextes similaires ou proches. Et les gens, les artistes vont se convier aux habitants et donc vont réaliser des productions graphiques, du street art. Vous avez des textes qui ont été écrits sur les murs, donc en anglais, en français, en berbère, en dialecte algérien ou en arabe littéral. Vous avez également des drapeaux qui ont pu être peints, des symboles de. Vous retrouvez également le symbole de la colombe, un symbole assez universel de paix. Vous avez des graffitis contestataires ou des graffitis également humoristiques ou même romantiques, qui ont pour but aussi de déconstruire un certain nombre de tabous. Et ce qui est intéressant avec cette production, c'est qu'actuellement, 2 ans et demi plus tard, la plupart sont encore présentes et visibles dans cette rue. Et donc ça questionne une patrimonialisation en creux, ou du moins une difficulté à gérer une mémoire vive. C'est-à-dire que, étant donné que cette opération a obtenu le soutien et le concours d'un certain nombre des habitants, il est difficile pour les autorités d'intervenir et de repeindre par exemple ces espaces. Il y a eu, l'art s'est invité dans le Khirak. Après, tous les artistes n'ont pas le même regard sur le Khirak. Pour certains, ça a été une opportunité, hein, comme j'ai pu le dire, de sortir des stades de se lancer, d'oser. Pour d'autres, ça a été plus compliqué, notamment ceux qui parfois plus politiques ou plus professionnels ont pu être menacés, certains ont été enfermés, ou ont pu avoir des pressions. Et donc, pour certains, le Khirak n'a pas été une opportunité artistique. Après, d'autres, certains sont plus après, là ça dépend, leur positionnement politique, sont déçus ou espèrent avoir des retombées du Khirak positives. Le regard sur le mouvement de contestation est pluriel.
0: Alors ce que je trouve absolument incroyable dans ton exposé, c'est que par rapport à la définition extensive que tu avais donnée de l'art comme étant aussi bien élitiste que populaire, on retrouve dans Khirak les deux segments, à la fois la jeunesse prolétaire ou sous-prolétaire, souvent sans travail, avec des taux de chômage énormes, qui se retrouve justement dans ces formes de contestation en pointillé à travers les stades, qu'on a effectivement dans tout le Maghreb et aussi en Égypte, le rôle majeur des supporters et des équipes de supporters dans la création des services d'ordre, voire même dans le renversement des dictatures. Donc là, cette jeunesse-là va s'inviter et collaborer avec des artistes pour faire les tifos et les pancartes. Donc c'est quelque chose de tout à fait incroyable que tu nous évoques, dans ce mélange de plein de domaines, hein, le social, le politique, l'artistique. Et puis de l'autre côté, des artistes qui vont utiliser la scène politique pour aussi présenter leurs œuvres. Alors est-ce que tu peux, moi je pensais notamment dans ton mémoire à une performance qui avait été réalisée théâtrale avec des têtes qui représentaient des membres du gouvernement. Est-ce que tu peux nous illustrer un peu plus cette présence des artistes à l'intérieur de la scène contestataire et notamment de nous dire qu'est-ce que Khirak a rajouté comme potentialité, comme scène permettant d'ouvrir encore plus la créativité artistique. Je pense notamment à l'exhibition qui était faite sur le toit d'un immeuble par rapport aux hélicoptères du pouvoir.
1: Oui. Alors oui, donc je vais revenir sur ces deux productions artistiques. Alors vous avez eu en Kabylie, donc notamment à Béjaïa, une utilisation en fait de la tradition théâtrale très présente, tradition aussi qui relève de l'oralité, qui a été donc adaptée à la contestation du Relac. Et donc vous aviez des pièces de théâtre qui étaient jouées où les personnages étaient déguisés et représentaient certains hommes ou femmes politiques du gouvernement. Et vous aviez donc des adaptations de pièces de théâtre traditionnelles, mais cette fois-ci au regard du nouveau contexte, qui était joué sur la place publique, donc en public, donc voilà, dans l'espace public, avec à la rencontre d'un public voilà, qui connaît, parce que c'est issu de la tradition, mais qui n'assiste pas forcément à ces productions qui peuvent avoir lieu dans des espaces officiels. Donc ça, c'était assez intéressant, c'était clairement contestataire et politiquement très positionné. Vous avez eu également donc un artiste que j'ai interrogé, donc qui réalise voilà des fresques, et puis qui a réalisé une fresque sur le toit de la Casbah, sur un des toits de la Casbah. Et je l'interrogeais, je lui demandais, voilà, tu fais ta production sur le toit, il n'y a pas de public, à part si tu invites des personnes à venir à voir ensuite. Mais il me dit non, j'ai fait ça avec des amis. Et alors au début, il m'expliquait, lui, il était très content de la production de cette œuvre parce que c'était la première fois qu'il réalisait sa fresque à l'horizontale et non à la verticale. Donc pour lui, c'était voilà, quelque chose, un rapport très esthétique à sa production. Et moi, ce qui m'intéressait, c'était la question du public. C'est normalement, surtout dans sa démarche, il accorde une grande importance au public. Et donc je lui disais, est-ce que tu l'as fait, vu que tu l'as filmé, que tu l'as posté sur les réseaux sociaux, est-ce que donc le public destiné, c'était le public uniquement sur les réseaux sociaux ? Il me dit oui, en effet, je l'ai filmé, c'était pour la partager. Il n'y avait pas forcément la volonté d'interagir avec le public sur les réseaux sociaux. Et au fur et à mesure de la conversation, je reviens donc sur le contexte du Relac, tout cela, et puis il m'explique qu'il a réalisé l'œuvre donc sur les toits de la Casbah. Il me dit en fait le public, c'était des surveillants dans les hélicoptères. C'était de leur montrer aussi que malgré les contraintes qui font peser sur nous, sur l'espace public, on se saisit de tout espace public et on interagit avec tout public. Et donc c'était un clin d'œil humoristique aussi d'une certaine manière.
0: Et toi, tu as vécu des manifestations du Hirak à Alger ? Est-ce que tu as suivi des cortèges ? Est-ce que tu as pu voir des artistes en situation ?
1: Je me suis rendue en Algérie juste avant les frontières, la fermeture des frontières du confinement. Donc oui, j'ai pu assister à des marches. J'ai pu voir des productions qui avaient été réalisées. J'ai pas assisté à la production de réalisation pendant que j'y étais.
0: Mais qu'est-ce qui se passe dans la... Parce que on a une manifestation sous forme d'un défilé. Les gens marchent, ils avancent dans la rue. Et où se situent les artistes ? Est-ce qu'ils se situent sur les trottoirs ? Bon, là, on a vu qu'il y en avait un sur le toit d'un immeuble. Donc, comment participent-ils eux-mêmes dans leur corps, dans leur chair, par rapport à ces masses humaines qui défilent ? Comment ça fonctionne ?
1: Donc, certains sont dans le cortège. Ils vont être dans le cortège. Vont par exemple scander, vont avoir, je sais pas moi, des pancartes par exemple dont les revendications sont poétiques, enfin sont peut-être écrits en vers, donc c'est aussi une manière de manifester de manière artistique. Certains vont venir aussi avec leurs instruments de musique et tout en défilant vont chanter, vont jouer de la guitare. Certains vont se positionner justement sur les trottoirs ou à des endroits clés où le cortège aussi fait des temps d'arrêt. Après vous avez aussi eu en même temps que les marches des lieux plus spécifiques, par exemple des placettes qui étaient investies. Vous avez eu aussi des marches par exemple, je pense au Théâtre National d'Alger, les marches du Théâtre National d'Alger ont été revêties, et donc les marches faisaient office un peu de oui, de scènes sur lesquelles les personnes soit s'asseyaient pour écouter les personnes devant, ou alors les artistes venaient sur le haut des marches et la foule était devant eux, et donc là pouvaient déclamer des vers, pouvaient chanter, pouvaient aussi intervenir politiquement, voilà, pouvaient se produire. Donc il y avait à la fois dans le cortège, et il y avait également aussi par des lieux spécifiques qui se sont définis, redéfinis pendant le Khiraï.
0: Est-ce que tu as quelques extraits de tifos sur des pancartes, des vers à nous lire, une textualité que tu aurais sous la main là pour pouvoir nous donner un petit peu de cette vie artistique algérienne?
1: Alors j'ai pas ça sous la main. J'ai en tête quelques slogans humoristiques notamment, qu'on fait aussi hein, la spécificité du Khiraï. Au tout début du Khiraï, vous aviez par exemple, quand le mouvement était vraiment d'être contre le cinquième mandat, des pancartes qui disaient il n'y a que Chanel pour être numéro 5. Voilà, donc il y avait un jeu de mots par rapport à cela. Vous avez eu également des pancartes qui disaient j'ai mis du temps à vous comprendre, mais enfin à l'égard des Kharagas qui migraient et qui maintenant prenaient part à la cause des Kharagas qui sans espoir en fait voilà a décidé d'être candidat à l'exil. Vous aviez aussi en référence au sketch humoristique de Félag dans les années 80-90 sur le hétiste, donc qui vient de hate en arabe, qui veut dire le mur, et qui désignait ces personnes au chômage, qui se tiennent contre le mur en Algérie. Et vous aviez donc des panneaux qui disaient il n'y a que les murs qui nous soutiennent, et en appelant voilà, le gouvernement ne nous soutient pas, ou ne fait pas de. Ne mène pas de politique à notre égard. Voilà, donc ça, ce sont quelques exemples de pancartes, de slogans un peu humoristiques et satiriques que l'on a pu retrouver au début du Khiraï notamment.
0: Bon, en tout cas, Gaëlle, un grand merci pour cette présentation de cette vie algérienne. Ça donne tellement du baume au cœur de voir qu'on ne parle pas à la Zemmour de ce qu'il appelle la racaille, avec tous les autres fascistes, de cette présentation de la jeunesse immigrée comme toujours négative au chômage. On voit bien que voilà, tout dépend de ce que l'on fait de la population et de ce qu'elle peut faire aussi. Et du coup, on voit aussi dans tes travaux qu'il y a une résonance avec la diaspora et que les artistes algériens communiquent avec les Algériens de France. Il y a toute cette richesse qui est très très peu montrée aussi par les médias officiels en France. Donc une forme d'autoritarisme aussi dans la démocratie française qui fait que voilà, on a une omerta sur cette créativité algérienne. Donc grand merci à toi Gaëlle pour cette présentation, et chers auditeurs, on se retrouve bientôt pour une prochaine émission.

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3: Bonjour, bonjour à toutes et à tous. Véronique Soule au micro pour l'actualité culturelle des enfants, petits et grands, en Île-de-France. Une émission pour les adultes qui n'ont pas oublié qui, elles, ont d'abord été des enfants, c'est-à-dire vous, auditeurs et auditrices qui nous suivez depuis longtemps ou depuis peu, et celles et ceux qui nous découvrent aujourd'hui, tous les mercredis sur Cause commune à partir de midi et pendant une heure et demie ou bien réécoute à tout moment. Écoute, il y a un éléphant dans le jardin, vous fait découvrir artistes, créateurs, initiatives, médiation qui offre aux enfants de quoi nourrir leur imagination et leur curiosité. En tout cas, ce qui nous semble original, réussi, intéressant, avec des reportages, des chroniques et des interviews ou encore des lectures concoctées par les chroniqueuses et chroniqueurs de cette émission et moi-même. Aujourd'hui avec moi pour cette avant-dernière émission avant la pause estivale, Lionel Chenaille pour sa lecture. Au programme de l'émission d'aujourd'hui, elles sont toutes les deux libraires pour la jeunesse et vous écoutez leurs chroniques régulièrement dans cette émission. Aujourd'hui, Elsa Gouneux et Julia Segui ne présentent pas de chronique, ce sera pour la semaine prochaine, mais elles nous dévoilent les multiples facettes de leur métier de libraire et les questions qu'ils soulèvent aujourd'hui. On prend le temps d'en parler avec elles, ce sera dans quelques instants. On terminera l'émission par la lecture d'un extrait de littérature générale sur le thème de l'enfance par Lionel Chenaille. Écoute, il est un éléphant dans le jardin, c'est l'émission qui ouvre des fenêtres sur l'actualité culturelle des enfants. Nous sommes ensemble pour une heure et demie, alors c'est parti.

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1: On commence l'émission en chanson avec, et je sais, ce n'est pas du tout original, avec Jeanne Ferral qui chante Canicule, extraite de son album L'eau, sorti en 2006.

0: Les librairies, vous le savez certainement, traversent une période difficile, en particulier sur le plan économique. Ainsi, s'il continue de s'ouvrir régulièrement de nouvelles librairies indépendantes et sur la base de concepts souvent novateurs, de nombreuses autres librairies parfois anciennes ont mis la clé sous la porte cette année ou sont en redressement judiciaire ou tentent de survivre en faisant appel aux dons pour payer les dettes et les fournisseurs. Difficultés liées entre autres à la hausse des loyers et des charges, également à une baisse de fréquentation et donc de vente, et bien sûr à la concurrence de la vente en ligne. On l'entend partout, les adultes, les ados liraient de moins en moins, voire à peine, selon les derniers sondages. Un article paru récemment dans le journal Le Monde notait que pour la première fois, la France a recensé en 2025 plus de fermetures de librairies que d'ouvertures. Un secteur d'autant plus fragilisé que, au contraire d'autres secteurs culturels tels la presse ou l'audiovisuel public, les librairies sont très peu soutenues par les collectivités publiques, toujours prêtes à se désengager. Aujourd'hui, je vous propose de poser les projecteurs sur deux librairies indépendantes et plus particulièrement deux librairies jeunesse, histoire d'en savoir un peu plus sur ce qui fait leur spécificité, leur rôle, leur quotidien, leurs difficultés aussi. Avec deux libraires que les fidèles de cette émission connaissent bien pour écouter régulièrement ici leurs chroniques sur les livres jeunesse qui les ont enthousiasmés. L'une travaille à Paris dans le 18e à l'Humeur Vagabonde, l'autre à Vincennes à 1000 pages. Et c'est à l'Humeur Vagabonde Jeunesse que nous nous sommes donné rendez-vous il y a quelques jours.
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0: Bonjour Elsa, bonjour Célia.
3: Bonjour Véronique.
4: Bonjour Véronique.
0: Je suis contente de vous voir toutes les deux ensemble. C'est plutôt rare, c'est même assez inédit. On se retrouve dans la librairie L'Humeur Vagabonde Jeunesse qui est dans le 18e, qui est la librairie de Julia. Mais je crois que toutes les deux, ça fait un bon moment que vous vous connaissez.
3: Je crois que j'arriverai même pas à dater. Mais enfin, ça fait longtemps, plus de 10 ans, 10 à 15 ans, je pense, qu'on est libraires dans différentes librairies à Paris, toutes les deux. Paris ou en région parisienne. Et donc, on se suit depuis avec vraiment des goûts communs, des parcours assez proches.
4: Peut-être qu'on s'est rencontrés à travers des événements qu'on avait mis en commun dans d'autres librairies. On avait essayé de créer un blog de lecture pour les adolescents. On s'est vus à des rencontres de présentation de livres. Ça fait quelques années.
0: Ça fait un petit moment aussi, toutes les deux, que vous faites une chronique dans l'émission. Donc, j'avais envie un petit peu qu'on voit l'autre côté, l'autre face de votre travail, c'est-à-dire votre travail quotidien en tant que libraire. Alors, la première question, elle sera assez évidente. Ça sera de présenter chacune de votre librairie en sachant que vous êtes toutes les deux dans un quartier, on va dire, aisé, donc où la clientèle rentre facilement, mais peut-être que je me trompe. Et puis que vous avez chacune une librairie qui est indépendante de la librairie générale. Celle de l'Humeur Vagabonde Jeunesse se trouve juste en face de la librairie L'Humeur Vagabonde, rue du Poteau. Et celle de Vincennes, 1000 pages, je ne sais pas très bien.
3: C'est pas loin du tout, à moins de 100 mètres. Je peux commencer. Donc moi, je travaille à la librairie 1000 pages Jeunesse BD, qui fonctionne avec la librairie 1000 pages, créée il y a plus de 40 ans. Et donc à un moment... Comme ça arrive souvent dans des librairies généralistes, l'agrandissement se fait par le fait de créer un nouveau lieu. Et donc, on crée souvent une librairie spécialisée. Nous, c'est une librairie spécialisée en jeunesse et en bande dessinée qui a sa double spécialité. C'est une très grosse librairie à Vincennes. En comptant du coup les deux antennes de la librairie, c'est la plus grosse librairie indépendante d'Île-de-France. Ce qui fait qu'on a une grosse surface. La librairie jeunesse BD fait... plus de 200 mètres carrés. Ça fait une très belle surface. On a beaucoup de livres, beaucoup de références. On est une équipe importante à y travailler, ce qui peut faire des différences par rapport à l'Humeur Vagabonde, où j'ai d'ailleurs travaillé il y a quelques années. En équipe complète, on est 3 libraires sur l'équipe jeunesse, 3 sur l'équipe BD, plus un metteur à part et 2 personnes en temps partiel, plutôt pour la caisse.
4: Alors moi, je travaille à l'Humeur Vagabonde. Je ne travaille pas que à l'Humeur Vagabonde Jeunesse. Je travaille aussi dans la librairie généraliste. Mais mon travail, c'est de gérer aussi la librairie jeunesse. J'ai une binôme qui s'appelle Lola. Donc on est 2 sur la librairie jeunesse, mais on se partage le travail entre les 2 librairies. C'est une librairie spécialisée pour la jeunesse, sans la bande dessinée, avec la bande dessinée jeunesse, mais pas la bande dessinée adulte. comme l'a dit Véronique. Et quoi dire de plus
0: Alors j'aimerais bien que vous disiez un petit mot quand même sur l'emplacement, parce que j'ai dit en introduction que vous étiez dans des quartiers aisés, donc j'imagine que la clientèle rentre régulièrement et surtout un portable est bien garni. Est-ce que c'est vraiment le cas ?
3: Pour le coup, moi j'ai donc travaillé dans différentes structures de librairie. Effectivement, à Vincennes, ça correspond à ce que tu dis. Et c'est, on va dire, une clientèle de librairie un peu rêvée. Ce qui est très bien pour moi. Je suis responsable de toute l'équipe jeunesse, donc de la partie jeunesse. La clientèle est effectivement aisée, donc il y a un fort pouvoir d'achat. En même temps, c'est une clientèle assez ouverte. On est sur un côté un peu, on va dire, bourgeoisie de banlieue, mais avec un, je ne sais pas si on peut dire un capital culturel ou si vraiment ça, où on voit que les enfants, dès très jeunes, sont à proximité des livres, vont au théâtre, sont très stimulés culturellement dans différents domaines. C'est très bien pour nous parce que les gens ne sont pas non plus surpris par ce qu'on met en avant, ou alors sont surpris, mais de façon positive, si on met en avant des choses pointu, ça peut tout à fait trouver son public et fonctionner. C'est une très bonne clientèle de librairie, mais c'est une clientèle assez spécifique qui n'est vraiment loin d'être le cas dans toutes les librairies qui peuvent rencontrer d'autres difficultés dans d'autres quartiers, vraiment.
4: C'est une clientèle effectivement qui est assez similaire parce que c'est des clients où si on met en avant des livres qui mettent en avant l'art ou des expositions par exemple qui se passent au Louvre, ben ça fonctionne. Donc on a une clientèle qui est très intéressée par toutes ces choses qui sont stimulantes et ça c'est très agréable. Après ici rue du Poteau, nous on est au bout de la rue du Poteau et en fait on est entouré de logements sociaux. Donc il y a quand même une grande diversité de clientèle. Mais je crois que c'est ça aussi qu'on aime bien. C'est ça aussi qu'on aime bien, en fait, à la librairie, parce que ça donne un petit peu plus aussi de diversité et puis de challenge.

0: libraire. Et quand j'avais demandé à faire un petit stage dans une librairie, la première remarque que m'avait fait le libraire m'avait dit, vous savez, ne fantasmez pas trop, le métier de libraire consiste à ouvrir des cartons, Alors, est-ce que c'est vrai ?
1: Déjà, ça dépend de la taille de la librairie, parce que comme je disais avant, en parlant de l'équipe, nous, à 1000 pages, on a un metteur à part qui s'occupe de la réception. C'est justifié par la taille de la librairie, c'est du luxe. Alors après, quand on voit la quantité de cartons qu'on peut recevoir à certaines périodes de l'année, c'est vraiment nécessaire. Mais c'est un luxe pour notre travail. Alors ça m'arrive bien sûr de faire de la réception, mais c'est vraiment pas le cœur de mon travail. Même sans cet aspect-là, ça reste un travail très physique. Pour beaucoup de libraires, il y a cet aspect manutention d'ouverture de cartons et tout, mais il y a quand même un côté où on est debout toute la journée, on parle toute la journée. Il y a un côté très fatigant physiquement du métier. Je vois plein de gens venir à la librairie pour nous demander des stages, que ce soit des jeunes ou beaucoup de personnes en reconversion, clairement qui fantasment un peu le métier. Quand on me dit que je fais un métier formidable parce que je dois lire toute la journée... Bon, moi, j'ai pas le temps de lire du tout sur ma journée. Je lis sur mon temps de repos.
0: Julia, est-ce que toi, tu ouvres des cartons toute la journée ?
2: Alors oui, j'ouvre des cartons. Mais j'aime bien parce que ça permet aussi d'alterner un petit peu tout ce qu'on fait. Puis c'est toujours une joie aussi, parfois, d'ouvrir des cartons, de découvrir ce qu'il y a à l'intérieur, de voir aussi comment on a travaillé, de voir aussi nos choix qu'on a pu faire, nos enthousiasmes ou nos regrets quand on ouvre des cartons. Mais oui, c'est un travail qui est assez physique, en fait, parce que déjà, le temps de lecture, il n'est pas sur notre temps de travail. Il est le dimanche, le soir, le week-end et la journée en librairie. Bon, on va ouvrir des cartons, réceptionner des cartons, faire du rangement et face aussi à la production de livres qui est maintenant quand même une grande production et beaucoup de sorties de livres, physiquement ça peut être un peu dur parce qu'après il y a les retours. Donc quand on a commandé trop de livres, ça met un petit stress aussi sur le stock qu'on peut avoir selon les chiffres. C'est plus physique aussi de les remettre dans le carton, les renvoyer, les donner au coursier, c'est beaucoup de main.
0: Le prix du livre, on le sait, a été institué en 1981, donc ça fait maintenant plus de 45 ans. Et on a l'impression, j'ai l'impression, qu'il faut toujours et encore le réexpliquer.
1: Oui, il y a toujours des gens qui l'ignorent. C'est pas grave, réexpliquons-le. On n'a pas toujours le temps, mais quand il y a le temps, moi je l'explique. Et il y a plusieurs éditeurs qui l'écrivent également au dos des livres. Il y a quand même pas mal de choses autour. Il y a régulièrement des campagnes d'affichage. Enfin, c'est pas non plus que les libraires qui en parlent. Ça a été une loi fondamentale pour toute la chaîne du livre, en fait, pour préserver les librairies indépendantes, mais également toute la chaîne et donc l'édition indépendante. Ce qui fait qu'on a un maillage en France, autant côté librairie que côté édition, qui est assez important et très différent d'autres pays.
0: Je crois même que c'est incomparable par rapport aux autres pays. Nous sommes un pays très chanceux. Elsa, Julia, Elsa Gounod et Julia Segui, qu'est-ce qui vous a amené à devenir libraire, Julia ?
2: Alors moi, c'est assez simple. J'étais toujours un peu attirée par l'illustration. J'ai fait des études pour être graphiste, mais j'étais tout le temps en librairie et particulièrement en librairie jeunesse. Voilà que je deviens graphiste et puis pendant ce temps-là, une amie, elle fait une reconversion pour devenir libraire. Alors je saute le pas, je lui demande comment elle a fait, j'apprends qu'il y a une école de la librairie, je savais pas du tout. Et donc je m'inscris comme elle et l'année suivante, je fais l'école de la librairie, enfin avant c'était l'INFL, et je saute le pas pour devenir libraire.
1: Alors moi, c'est moins direct, mais ça fait quand même longtemps que je suis libraire. Quand j'étais au lycée, ça faisait clairement partie des métiers que j'envisageais, entre autres choses, mais ça m'attirait déjà beaucoup. Mais après, on m'a dit, en gros, faut faire des études sérieuses. J'ai fait des études de droit, que j'ai trouvées très intéressantes, même si je me suis jamais projetée là-dedans pour travailler là-dedans. Je me suis quand même spécialisée en droit d'auteur, histoire de me dire, bon, allez, on va essayer de rebifurquer vers le livre, on sait pas trop comment. Mon stage de fin d'études, je l'ai fait chez Actes Sud. C'était pas du tout un stage juridique en plus, mais ça s'était passé, je sais pas trop comment. Et de là, j'ai enchaîné et du coup, j'ai toujours travaillé un tout petit peu dans l'édition et tout de suite après, basculé en librairie. Et dès le début, comme Julia, moi, mon attrait principal, c'était l'illustration. On est de la même génération de libraires qui sommes arrivés à la jeunesse par l'illustration.

0: par un fort intérêt pour l'illustration, et donc il y avait un côté jeunesse et BD très intéressant, très fort, sans renier tout ce qui était littérature générale. Moi, au début, j'ai travaillé en librairie générale aussi, avant d'être en librairie spécialisée.
1: Oui, moi aussi, même là encore, aujourd'hui, je prépare la rentrée littéraire, mais c'est vrai qu'en fait, la jeunesse, c'est un endroit de la librairie qui est assez stimulante parce que c'est très créatif. Quand on voit des clients qui regardent les tables, parfois on les entend un petit peu rigoler parce que ils ont ouvert le livre et ils ont compris une idée qui est judicieuse et on les entend rire et c'est agréable, en fait c'est très créatif.
0: Il y a une certaine liberté dans la jeunesse qui est très agréable dans notre pratique du métier. Il y a un côté où on fait beaucoup de conseils, beaucoup plus que sur d'autres rayons, de façon générale, hein. Après ça dépend bien sûr des lieux, mais il y a ce côté où souvent les gens savent pas ce qu'ils cherchent, alors qu'en littérature, les gens ont déjà plus de presse ou de goût personnel ou plus de choses, ils savent souvent plus ce qu'ils veulent. En jeunesse, il y a plein de gens qui sont perdus, en fait, ils savent pas ce qui va, pour quel âge, ils doivent faire un cadeau, et donc ça laisse une énorme liberté qui est très agréable en tant que libraire. Après, il y a ce côté illustration où nous, c'est toujours un plaisir de découvrir des nouveaux auteurs, autrices, mais aussi de plonger dans le fond.
2: Tu viens d'évoquer, Elsa, le fait que les adultes qui rentrent dans une librairie veulent savoir pour un enfant de quel âge quel livre choisir. Or, c'est une grande bagarre des éditeurs de ne pas vouloir l'indiquer sur les livres. Avis que je ne partage pas du tout, je crois que les adultes ont vraiment besoin d'avoir ces repères-là, mais ça c'est mon avis. Qu'est-ce que vous en pensez toutes les deux ?
0: C'est assez ambivalent. Honnêtement, je comprends totalement les deux positions. Moi, à la librairie, j'indique pas toujours les âges. Je fais des choses assez floues, mais je vois là, je vois sous les yeux des coups de cœur là où il y a écrit coup de cœur des 3 ans. Il m'arrive de noter ça. Ça aide vraiment. Après, le fait de noter des âges, ça enferme. Ça enferme dans une catégorie. Quand on a le temps de discuter avec quelqu'un, plus que l'âge, c'est quand même plus intéressant de savoir quel livre l'enfant a aimé. Ça aide beaucoup plus pour le conseil. Deux enfants de 4 ans peuvent être très différents dans ce qu'ils veulent et dans ce qu'ils aiment. Et après, il y a aussi le côté, mais là, ça concerne peut-être plus les romans jeunesse, où on me dit tout le temps que l'enfant est très avancé pour son âge. Et si on met roman de 8 à 10 ans et que l'enfant a 9 ans, ben, les gens vont vouloir passer à la catégorie supérieure. Mettre quelque chose de plus flou et parfois aiguillé par rapport aux lectures qui sont déjà faites, ça peut être plus cohérent.
2: Peut-être, mais moi je pense aux parents qui justement n'ont pas ces repères-là. D'abord, qui n'ont pas le conseil du libraire, qui vont devoir choisir tout seul et en général, on va dire sur le net. Donc ceux-là sont encore plus perdus, non ?
1: Moi, je suis un peu comme Elsa. Je sais pas, je suis assez ambivalente là-dessus parce que chaque enfant est différent. Et ça se sent aussi, par exemple, au moment où ils commencent à avoir 6 ans et qu'ils vont vers leurs 8 ans. La lecture n'est pas la même pour tous parce que c'est pas la question de réussir à lire ou de ne pas lire. C'est le lien qu'on va avoir avec l'illustration. On a une étape à passer et on n'a peut-être pas envie de quitter un monde d'illustration. Il y a des enfants comme ça, ils sont très attachés à ça. Et donc, ils n'ont pas tout de suite envie de se plonger dans des romans et ils ont envie de continuer à s'évader de cette manière-là. Chaque enfant, en fait, est un peu différent. Des fois, j'ai des parents qui me disent « Il a 8 ans, il est en train de finir le dernier livre de Harry Potter. » Mais j'aime bien, moi, quand même indiquer les âges parce que comme on n'est pas assez nombreux dans la librairie, je préfère, en fait, qu'ils aient une indication assez moyenne pour au moins ne pas se tromper du tout. Et je sais aussi que parfois, après, en caisse, ils nous demandent confirmation. Il n'empêche que, comme disait Elsa, on nous pose énormément de questions, on nous demande beaucoup de conseils, donc on discute beaucoup en fait avec les parents sur qu'est-ce qu'ils ont lu dernièrement, ce qui permet de bien aiguiller.
0: Quand même, dans ma librairie et souvent en librairie jeunesse, le tri principal, il est par âge. Le premier tri, ce qui est en fait un tri très logique. Alors après, on peut les indiquer précisément ou faire quelque chose de plus flou, mais c'est quand même le premier tri.
2: Est-ce que les adultes qui rentrent dans une librairie, proportionnellement, livres sont achetés pour ses propres enfants ou pour faire un cadeau ?
0: J'aurais du mal à établir une proportion vraiment, hein, là, j'avoue. Ce que je peux dire, c'est que par rapport à la librairie générale, nous, on fait des papiers cadeaux toute l'année. C'est pas concentré sur la période de Noël ou de certaines fêtes.
2: Les fameux anniversaires du samedi.
0: Et particulièrement en juin. en mai-juin. Alors là, tout le temps. Donc il y a tout le temps ce côté cadeau. Après, nous, on a quand même vraiment une clientèle d'habitués, de gens qui viennent pour acheter des piles de livres pour leurs enfants. Ça, on l'a vraiment aussi. Donc je pourrais pas donner de proportion. Ça me semble plus fort en jeunesse que sur d'autres rayons, le côté cadeau. On va voir un enfant, une famille, on va offrir un livre.

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3: La chanson du hérisson, extraite de la comédie musicale Émilie Joly de Philippe Châtel, dans sa première version, celle de 1979, et vous aurez certainement reconnu la voix de Georges Brassens parmi les interprètes. Julia Seguy a choisi de nous faire entendre cette chanson, car quand elle était enfant, elle écoutait tout le temps Émilie Joly et aimait regarder les illustrations de l'album réalisé par Henri Galeron. En fait, Julia a longtemps hésité sur le choix de la chanson, car elle écoutait aussi beaucoup Anne Sylvestre, en particulier la fabulette Doudou perdu, ainsi que le conte musical Pierre et le loup. Julia Seguy, libraire à l'Humeur Vagabonde Jeunesse à Paris dans le 18e, Elsa Gounod, libraire à 1000 pages jeunesse et BD à Vincennes. D'habitude, vous écoutez régulièrement leurs chroniques respectives dans cette émission, mais aujourd'hui, j'explore avec elles les différentes facettes de leur métier, leurs enthousiasmes et leurs questionnements. Et on poursuit cet entretien. À vous écouter, vous donnez beaucoup de conseils, des conseils toute la journée. Donc on imagine que vous avez lu tous les livres qui sont dans la librairie.
4: Pas tous, mais beaucoup quand même. Tous, c'est compliqué, ne serait-ce que par rapport au nombre de nouveautés qui paraissent, sachant que je travaille dans une librairie qui est très grande. Donc l'idée, c'est qu'on a beaucoup de références. Moi, j'en lis vraiment beaucoup. En album, j'essaye de lire vraiment un maximum. Et le Crise, comme en plus c'est moi qui l'établis, le fond album, ça va à peu près. Sur les romans, j'essaye d'en lire beaucoup. Clairement, ce n'est pas possible de tout lire.
5: Oui, je suis d'accord avec Elsa. Quand on a une certaine expérience aussi, on peut aller vers des auteurs-autrices qu'on aime. Moi, par exemple, en jeunesse, dès qu'il y a un livre de Catherine Rundle qui sort, je me rue dessus. Natacha Faran, on a un petit peu nos marques et c'est plus facile aussi de voir tout de suite un peu ce qui peut être un coup de cœur et vers quoi on peut aller. Et puis après, on a nos collègues et chacun va lire des choses un peu différentes, va avoir des goûts différents et donc on va s'aider pour avoir une multitude de coups de cœur.
3: Une clientèle régulière dans la librairie, des enfants dont vous connaissez les goûts et les appétences. Lorsque vous lisez un livre, toi par exemple Julia, est-ce que tu penses au lecteur, à la lectrice, à qui tu vas le recommander dès qu'il va arriver dans la librairie ?
5: Ça peut m'arriver, oui. Par exemple, avec les éditions Biscotto en bande dessinée.
3: Tiens donc !
5: Oui, j'ai une cliente et sa petite fille qui sont fans et je sais déjà en fait que à peine je le mets en vitrine, elle va vite ouvrir la porte et me dire mais comment elle est cette bande dessinée de Biscotto ? Donc oui, on commence à connaître un petit peu nos clients.
4: Et sur différents rayons, bon, ça peut être sur les romans, mais aussi sur les albums. Mais il y a des enfants maintenant et des parents aussi, hein, parce qu'on identifie aussi les goûts, l'humour des parents. Donc oui, il y a des livres, on peut savoir que ça va bien marcher chez nous.
3: Pour faire entrer les livres dans la librairie, vous avez des programmes, des éditeurs qui font la liste des livres, et puis vous avez les représentants, les diffuseurs qui viennent dans la librairie et qui viennent, j'allais dire, vous faire l'article sur les livres. On l'a dit, vous l'avez dit, il y a une surproduction en ce moment qui est absolument phénoménale, donc il sort énormément de livres, beaucoup trop de livres. Comment vous faites pour résister aux représentants qui veulent vous fourguer les bouquins absolument ?
5: Tous les représentants ne sont pas comme ça, mais il faut faire attention un petit peu quand même. Après, c'est des argumentaires qu'on entend depuis un petit moment, donc on arrive à comprendre un petit peu. Quand on connaît sa librairie, sa clientèle, son quartier, on comprend si ça a un intérêt en fait pour notre librairie. Aussi, ça paraît un peu bête comme ça, mais c'est vrai, en fait, si ça nous intéresse et qu'on a envie de porter le livre et qu'on a envie de l'avoir, ça marche pas à tous les coups, mais quand on a vraiment envie de porter un titre, ça fonctionne. Donc parfois, il faut juste simplement s'écouter. Puis il faut réfléchir, c'est un peu de la logique. Il faut aussi s'informer sur tout ce qui est l'actualité, lire un petit peu les journaux, écouter la radio, voir en fait si c'est quelque chose aussi qui va intéresser par rapport à ce qui se passe en ce moment, même si c'est la jeunesse, parce que la jeunesse aussi, ça peut être assez politique parfois, certains titres. Comme disait Elsa aussi, c'est des titres dans littérature jeunesse qui intéressent beaucoup les adultes. Il y a par exemple la revue Halte.
4: Je suis totalement d'accord avec ce que tu dis. Après, il faut rajouter que nous, on a quand même genre une quinzaine d'années d'expérience en librairie. Donc maintenant, on est aussi un peu rodé sur l'exercice. C'est plus facile de dire non quand on a de l'expérience que quand on est jeune libraire. Après, je suis le plus gros compte de la majorité de mes représentants. Donc, ils essayent tous de me refourguer tous leurs livres avec des très grosses quantités parce que s'ils les mettent pas chez moi, ils les mettront nulle part. C'est un peu ça quand même. Donc, vraiment, ça pousse beaucoup. Enfin, maintenant, moi, je sais dire non. Et un bon représentant, c'est un représentant aussi qui s'adapte au libraire qu'il a en face. Il va pas travailler de la même façon avec tous les libraires. Clairement, il y a la librairie, la taille, l'emplacement, mais il y a aussi le libraire ou la libraire. Et mes goûts, ils sont quand même, maintenant, avec l'expérience, ils sont assez affirmés. Les représentants avec lesquels je travaille, normalement, ils sont censés pouvoir dire dans leur programme que tel titre, ça va pas du tout me plaire, que tel titre va beaucoup me plaire. Ils peuvent se tromper, mais ils sont pas censés me pousser sur tout.
5: Moi, je trouve que des fois, un bon représentant, c'est celui qui attend devant ta librairie et qui regarde toute ta vitrine. Et ceux-là, généralement, je les aime bien.
3: Jolie remarque. Question qui fâche. Un libraire, ça gagne mal sa vie, non ?
4: Oui, on n'est pas très bien payé, c'est sûr. En début de carrière, on est souvent au SMIC. Ça peut monter un petit peu au-dessus. Moi, là, actuellement, je gagne mieux. Alors, j'ai l'impression de gagner hyper bien ma vie, mais en vrai, c'est tout relatif. C'est juste que je gagne plus qu'avant parce que je suis dans une plus grosse structure et du coup, je suis cadre et responsable de la librairie, ce qui fait un meilleur statut, un meilleur salaire. On est rarement bien payé. Les patrons eux-mêmes sont rarement bien payés aussi. C'est pas que les salariés, on fait pas ça pour faire fortune.
5: C'est ça, on commence au SMIC et on peut arriver dans les 2000 euros, mais en étant responsable, ce qui est peu. Quand on parle du métier de libraire, on parle de métier passion.
3: Ça sert de paravent, tout ça.
5: Voilà.
3: Autre question qui fâche, les livres coûtent cher.
5: Ça augmente, effectivement. Le prix du papier augmente. Quand on voit les prix des luttes, c'est les livres poche, école des loisirs. Quand j'ai commencé, je ne sais pas quand tu as commencé, toi, Elsa, moi, je crois qu'ils étaient à 4,50 €. Après, ils sont arrivés à 5 €. Et paf, d'un coup, ils sont arrivés à 6 €. Et ce qui finalement change tout quand on accueille une classe, parce que j'ai toujours reçu des classes au mois de mai, juin, avec des chèques culture donnés par la mairie de Paris, par exemple, et avec 15 €, et ils pouvaient repartir avec 3 livres. Maintenant, c'est plus tellement le cas. Donc, effectivement, ça augmente, mais tout augmente aussi. Je suis pas sûre que ce soit le livre qui augmente le plus dans les augmentations de manière générale, mais oui, ça augmente.
3: Je ne parlais pas d'augmentation, je parle du prix de toute façon qui est cher.
4: C'est effectivement cher. Du coup, ça pose la question de l'accessibilité du livre, en tout cas du livre acheté. Et c'est là où on voit que c'est quand même notre clientèle, la clientèle qui rentre en librairie est plutôt une clientèle privilégiée. Au-delà des quartiers où nous exerçons, quel que soit le quartier, c'est clairement un commerce plutôt privilégié. Je trouve ça dommage. Moi, j'aimerais bien que le livre soit beaucoup plus accessible. Ça, je suis entièrement d'accord. Après, il y a aussi clairement des contraintes de fabrication, de coûts de production qui sont quand même incompressibles et qui augmentent, ça c'est clair. Il y a quelques démarches souvent publiques. Tu parlais de la mairie du 18e. Il y a des choses dans le Val-de-Marne, à Vincennes, qui sont faites aussi, ou parfois avec des associations, où justement des chèques lire peuvent être donnés et on peut du coup accueillir des enfants qui ne mettent sinon jamais les pieds en librairie. Et donc ça, c'est des initiatives qui sont chouettes parce que ça permet de faire découvrir ça. Après, je suis pas sûre que ces enfants reviendront en librairie parce que effectivement, c'est cher. En fait, je sais pas comment résoudre ça parce qu'il y a ce côté, ce prix un peu incompressible. Et nous, on aimerait bien, on aimerait clairement que ce soit beaucoup plus accessible. Et j'aimerais bien diversifier la clientèle aussi. Ça m'irait très bien.
3: Un des aspects qui m'étonne et qui m'étonne de plus en plus en librairie, c'est de constater à voir, Julia et Elsa, vos Instagram respectifs, c'est le nombre d'animations, de signatures, de rencontres avec les auteurs et les illustrateurs que vous organisez. J'ai l'impression que vous en faites un jour sur deux. Et là aussi, ça demande une disponibilité et une préparation très très importante.
5: Bon, peut-être pas un jour sur deux, toi je sais pas à 1000 pages comment c'est, mais nous en tout cas ça va être à peu près côté jeunesse, parfois on s'enflamme un petit peu, on va en faire 3 par mois. Mais généralement je me fais engueuler par mes collègues. Donc ça va être 2 par mois à peu près. Et ça va être des dédicaces, des ateliers, des lectures. Récemment, on a fait une lecture musicale, c'était superbe. Des expositions aussi, pour mettre effectivement en avant vraiment le travail des illustrateurs. Et puis longtemps aussi, parce que quand il y a une signature ou un atelier, le livre va être acheté sur le moment. Alors que quand il y a une exposition, ça dure un bon mois. Il est en vitrine et là, ça permet de faire aussi des jolies ventes et une belle, je ne sais pas si on peut appeler ça promotion, mais en tout cas bien mettre en avant en tout cas une maison d'édition, une illustratrice ou un illustrateur qu'on aime beaucoup, qu'on a envie de défendre. Et c'est vrai que c'est important et ça nous permet de nous démarquer aussi des autres librairies.
4: Oui, bah pour le coup, il y a peu de librairies spécialisées qui ont un espace d'exposition comme ici. Nous, on n'en a pas.
5: Il y a la régulière aussi dans le 18e.
4: Nous, on fait beaucoup d'événements. On en fait vraiment beaucoup. Ce qu'on fait le plus, ça va être des dédicaces. Et il y a un côté très rodé. C'est des dédicaces souvent le samedi matin, parce que c'est le moment de passage des familles, le moment aussi où les gens achètent les cadeaux pour les anniversaires de l'après-midi. Du coup, c'est quelque chose qui fonctionne. C'est très chouette, c'est très agréable. Nous, ça nous permet justement de mettre des auteurs qu'on aime bien en avant, parfois d'avoir des auteurs connus, mais aussi d'être vraiment dans la découverte des auteurs-autrices dont c'est le premier livre. C'est le principal de nos événements. Au-delà de ça, on fait d'autres choses, comme tu disais, nous on fait des lectures, moi je fais des lectures tous les mois, souvent autour d'un thème ou d'un autre, et ça fait partie pour moi d'une médiation qui est importante autour du livre. On fait de temps en temps des rencontres, des ateliers, mais quand même moins souvent. C'est un aspect de médiation autour du livre qui est important au-delà de parler des livres et de les montrer aux clients. Il y a tout cet aspect qui désacralise aussi le livre, où on le voit autrement, qui permet de rencontrer des auteurs, autrices, et qui fait que pour des livres qui peuvent parfois sembler pointus de prime abord, on les rend beaucoup plus accessibles. En faisant des lectures, parfois j'ai pu faire changer d'avis à des adultes sur certains livres quand ils voient que ça fonctionne très très bien.
0: En librairie, vous vendez les livres que vous aimez bien, que vous venez de lire, mais j'imagine que vous vendez aussi des livres que vous n'aimez pas spécialement, ou même que vous détestez pour X raisons. Est-ce qu'il vous arrive de refuser des livres proposés par des éditeurs pour une raison qui vous appartient ?
4: Déjà, on peut partir du principe qu'on ne peut pas tout avoir. Il y a une telle production que même moi qui travaille dans une librairie très grande, où j'ai vraiment de la place, où je peux avoir beaucoup de choses, je ne peux pas tout avoir. Ça veut dire qu'il faut faire des choix. Après, le choix, je le fais comme je veux. Ça peut être sur différents critères. Certains best-sellers, là, je vois en face de moi Cornebidouille, le nouveau Cornebidouille, je vais le prendre. Je ne vais pas me passer de ces ventes-là. Mais en même temps, il ne me pose aucun problème, ce livre. On peut parfois se dire à ce livre-là, vraiment, je ne veux pas l'avoir. Je ne veux pas l'avoir pour une raison qui peut être politique, qui peut être sociale, qui peut être sur plein de raisons différentes. Il faut quand même se dire qu'à la base, être libraire, c'est faire des choix. Et après, c'est un équilibre entre des coups de cœur qu'on a, des choses peut-être plus pointues qu'on veut faire découvrir, et des choses qui peuvent parfois se vendre toutes seules. Parce que si on n'a que des choses qui se vendent toutes seules, ça ne va pas marcher. Pour moi, en librairie indépendante, ça ne marche pas. Parce que c'est pas ce que les gens viennent chercher chez nous. Ils viennent plutôt chercher du conseil, de la découverte, et après repartir en plus peut-être avec le livre qu'ils ont vu comme ça. Les gens viennent chercher des choses qu'ils trouveraient pas forcément eux-mêmes.
5: On peut pas avoir... Enfin, c'est de très bons éditeurs, mais on peut pas avoir que Gallimard ou École des loisirs. Pour nous, ça a beaucoup moins d'intérêt, en fait. C'est bien aussi d'avoir les éditions Mémo.
0: Oui, vous, mais la caisse enregistreuse, elle, c'est quoi son avis ?
5: Ça fait venir, en fait, des clients, parce que des clients vont venir dans cette librairie parce qu'ils ne vont pas voir les mêmes livres qu'ils voient un petit peu partout, en fait. Par exemple, on le voit avec les éditions Les Fourmis Rouges, que finalement, les clients, ils veulent quelque chose aussi de plus original, de plus drôle, de bien imprimé, bien pensé, avec un message derrière qui peut être assez fort. Et finalement, on peut les amener à découvrir vraiment des choses assez intéressantes. Oui, on a la chance d'avoir une clientèle qui est curieuse. Et si on les stimule pas un peu, je pense qu'ils ont pas trop envie ensuite de venir à la librairie. Ils viennent et puis comme ça, ils sont un petit peu émerveillés et puis ils vont venir chercher, je sais pas, les deux Roald Dahl qu'ils avaient envie de venir voir et puis ils voient un coup de cœur un peu étonnant à côté et ils vont se laisser prendre.
0: On va juste signaler que de toute façon, en librairie, on peut toujours commander un livre et que la libraire ne peut pas refuser de le commander. Donc, si on a un livre dans un coin de sa tête, on peut l'acheter. Alors, une question qui me taraude depuis un petit moment, j'aimerais bien avoir votre avis, Elsa et Julia. Donc, on va rappeler que Elsa, tu travailles à la librairie 1000 pages à Vincennes. Julia, tu travailles à la librairie L'Humeur Vagabonde Jeunesse, rue du Poteau, dans le 18e. J'aimerais bien avoir votre avis sur la romance. Et même plus particulièrement sur la dark romance, qui est quand même un sujet qui est largement mis en avant en ce moment. Il y a des revues spécialisées qui s'y intéressent. J'avoue que je n'ai pas encore trouvé la réponse. Si j'étais complètement ringarde en refusant d'en lire, que je la trouvais politiquement, éthiquement, idéologiquement très très très limite. Et en même temps, quand je lis des articles, j'ai l'impression que je passe à côté d'un phénomène et qu'il faut en tenir compte. Alors vous, en tant que libraire, comment vous faites et quelle est votre position ?
5: J'étais sûre que tu allais nous poser cette question. Toi aussi.
0: Ben oui, c'est la question du moment.
5: Oui. L'Humeur Vagabonde Jeunesse, on s'est posé la question avec ma collègue et on a essayé d'en faire. Et ça n'a pas marché parce qu'en fait, on a une clientèle qui nous demande énormément de conseils. Et surtout pour les romans. On a cette impression que, bon voilà, si c'est pas les Royaumes du Feu ou des séries comme La Guerre des Clans ou Les Gardiens des Cités Perdues, si c'est autre chose que des séries comme ça, on va nous demander conseil, et si on le conseille pas vraiment, ou si on le lit pas, ça va pas partir, et donc ça va partir au retour. On a essayé avec Lola, on n'a pas réussi, parce que on a voulu aussi partir vers des choses qui nous paraissaient aussi éthiquement plus justes, dans des personnages féminins, par exemple, un peu plus forts, et ça n'a pas marché, et on pense qu'il faudrait qu'on ait un rayon beaucoup plus grand, et qu'on pourra pas les caser, donc on veut mettre du fond, on veut mettre des coups de cœur, donc on a fait ce choix-là, en fait, de ne plus en mettre.
0: Est-ce que vous ne faisiez pas la grimace quand vous les proposiez aux clientes, parce que c'est plutôt des jeunes filles, est-ce que vous ne faisiez pas la grimace en leur proposant ces livres-là, du bout des doigts ?
5: Non, c'est généralement, pour les romans, c'est beaucoup plus les parents. Les romans ados, en tout cas, c'est plus les parents qui vont nous poser des questions. Voilà, on n'a pas la clientèle adolescent, adolescente qui viennent nous poser des questions. Ils savent ce qu'ils veulent. Donc, ce serait sur commande, mais généralement, quand même, ils le veulent tout de suite. Donc, ça voudrait dire qu'il faudrait qu'on emménage un rayon. Et on est peut-être un peu aussi, comme tu dis, Véronique, un peu à côté de la plaque. On n'a pas créé ce rayon-là.
4: Alors, c'est effectivement des questions que je me pose, et je me pose exactement les mêmes questions que toi, Véronique, sur une certaine ambivalence où moi, personnellement, ça m'intéresse pas. En plus, ça peut me sembler très limite, voire ne pas aller du tout sur des questions politiques. Et après, il y a quand même ce côté où j'essaye d'y faire attention parce que c'est un réel phénomène. On est une très grosse librairie, hein, donc on a ces livres-là, mais ils sont pas dans la librairie jeunesse. Hein. Ils sont dans la librairie générale. Il y a un rayon où on peut trouver de la dark romance et de la romance, mais qui n'est pas dans la librairie jeunesse. Et ce qui permet quand même, quand on nous en parle, quand des gens nous le demandent, de pouvoir en parler.
0: Vous défaussez.
4: Oui, sûrement, mais aussi déjà expliquer, parce que comme dit Julia, c'est souvent des parents et ça peut être des gens qui se rendent parfois pas compte du contenu. Quand on me dit c'est pour ma fille de 12 ans, c'est sur sa liste, moi je suis trop contente qu'elle lise, c'est quand même souvent ça. Moi je veux surtout pas juger les gens en fait, je veux pas avoir un air condescendant ou méprisant. Par contre, je veux quand même que ce soit clair et du coup, le fait de dire que c'est à la librairie générale parce que c'est pas à destination des enfants, ça met quand même une distinction. Après, si les gens veulent acheter ces livres-là, ils peuvent et ils sont à 50 mètres. Mais au moins, ce sera en connaissance de cause du fait que c'est pas du tout adapté pour des enfants de 12 ans. Mais c'est clairement des questions qu'on s'est posées et qu'on s'est posées avec notre directeur, avec la librairie générale, pour voir ce qui était le plus cohérent et tout. Après, j'ai toujours pas résolu la question forcément de ce que je pense de ça et peut-être que je passe totalement à côté d'un phénomène et sûrement, et voilà, après, bon.
0: Phénomène plus ancien maintenant et on va dire un petit peu résolu, c'est celui des mangas. Est-ce que les mangas, vous en avez ? Est-ce que vous en lisez ? Est-ce que vous aimez les conseiller ? Ou là aussi, est-ce qu'ils se vendent tout seuls ?
5: Les mangas, oui, on en vend, et puis là, il y en a pour tous les âges. Moi, j'adore par exemple un manga qui s'appelle Une Sacrée Mamie, et puis Détective Conan, il y a plein de choses comme ça qui sont superbes, et j'en lis pas énormément, parce que moi, ma passion, c'est plutôt les albums. Mais en tout cas, j'essaye de m'y intéresser, et puis j'essaye aussi un petit peu de toujours connaître les âges pour conseiller les clients. C'est un rayon qui est très porteur, et aussi, on parlait du prix du livre, mais ça fait quand même partie des livres les moins cher. Et donc finalement, le manga reste quelque chose d'assez accessible pour les enfants.
4: Alors nous, comme on a cette double spécialité jeunesse et BD, on a un gros rayon manga qui marche bien. Après là, actuellement, il y a quand même une certaine baisse générale du manga en ce moment. Mais enfin, il marche plutôt bien et tout. C'est pas moi qui m'en occupe. J'essaye quand même d'en lire un petit peu et en tout cas de pouvoir situer les âges, parce que c'est ça souvent la question avec le manga sur des enfants qui veulent lire des choses pour beaucoup plus grands, des adultes qui se rendent pas compte du tout, qui pensent que tous les mangas sont pour enfants. C'est bien de savoir un peu où on met les pieds. Et par contre, il y a des très très bons mangas. Je suis d'accord avec Julia, il y en a des très bons que j'aime beaucoup lire. L'intérêt aussi de la double spécialité de la librairie, ça peut être justement de naviguer entre les rayons et parfois de naviguer autant pour des âges où on peut conseiller un roman, une BD, un manga. Ça peut vraiment s'enrichir. 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
2: Yellow Submarine, par les Beatles, enregistré la première fois sur leur album Revolver, sorti en 1966. Chanson choisie cette fois par Elsa Gounod, qui, petite, aimait beaucoup regarder le film d'animation basé sur la chanson et réalisé par George Dunning, sorti en 1968. Mais elle avoue qu'elle n'y comprenait pas grand-chose. Tout de suite, on retrouve donc Elsa et Julia, avec qui je poursuis notre échange sur leur métier de libraire, entretien qui s'est déroulé à l'humeur vagabonde jeunesse dans le 18e à Paris. C'est la librairie où travaille Julia. Elsa, elle, travaille à 1000 pages jeunesse et BD à Vincennes. Quelles sont les difficultés que vous rencontrez aujourd'hui dans, on va dire, dans l'exercice de votre métier, comme on dit ?
3: Faire vivre le fond, non, un peu. Je crois qu'avec toutes ces nouveautés, parfois c'est dur de mettre en avant du fond, donc... En librairie, on fait souvent des commandes avec des représentants pour, on fait des grosses commandes avec eux, ça nous permet de négocier des remises et d'améliorer un peu le quotidien financier de la librairie. Et ça permet aussi de piocher des choses du fond. Et par exemple, quand on voit des représentants, on prend moins de nouveautés, on est un petit peu plus dur en affaires avec eux. Et puis on dit non, parce que, en fait, on a envie de mettre en pile un livre de Tommy Ungerer en coup de cœur et puis de mettre en avant des choses qui ont 30 ans, 40 ans.
2: Philippe Corentin, par exemple.
3: Oui, par exemple.
4: Le fond, moi, je trouve ça fondamental en librairie. Comme je disais avant, moi, j'ai la chance d'avoir beaucoup de place. Donc, je peux m'étaler et je peux avoir beaucoup de fonds. Après, il faut qu'un fond vive pour pouvoir être présent en librairie. Moi, le fond tourne plutôt parce que, justement, comme il est important, il y a des gens qui viennent clairement pour le fond, plus que pour les nouveautés, et particulièrement en album. J'en suis ravie. Et après, par contre, je suis d'accord avec Julia, c'est aussi par des mises en avant, et je fais souvent des lectures, c'est autour d'une thématique. C'est parce que je me dis, j'ai envie de lire tel livre, comment je pourrais élargir ? Avec une dizaine de livres sur la thématique, ça permet de mettre des nouveautés, du fond, des choses complètement oubliées, du fond beaucoup plus important. Et ça, ça marche très bien. Ça permet de faire des petites mises en avant comme ça, et donc on fait régulièrement ce côté mise en avant thématique où on mélange fond et nouveautés. Après, dans les difficultés en librairie actuelle, je dirais qu'il y a de plus en plus de tensions, parfois avec des clients, des tensions qui peuvent être à visée politique ou autre, où tout peut être politisé et on peut nous reprocher d'avoir tel livre, de ne pas avoir tel livre, de ceci, de cela. Et ça monte très vite. Quand j'ai commencé en librairie, ça n'arrivait jamais. Ou alors, c'était plus sur le ton de la discussion et c'était pas agressif. Là, c'est vite agressif.
2: Même en jeunesse.
4: Et même en jeunesse. Alors.
3: Beaucoup moins, quand même.
4: Clairement, beaucoup moins en jeunesse. À la librairie générale, au rayon sciences humaines, ça peut être compliqué. Mais en jeunesse, ça peut arriver aussi. Et pour moi, c'est vraiment une différence sur les derniers temps par rapport à même il y a quelques années.
3: Oui, c'est vrai, il y a plus de tensions, plus de remarques sur mais ça, est-ce que c'est pas un livre un peu woke, des choses comme ça que finalement on ne nous disait pas il y a quelques années en fait. Mais ça, c'est vraiment un livre pour les gauchos, des remarques un peu comme ça qui sont parfois un petit peu désarmantes. Il y a une cliente qui m'a dit dans votre sélection, dites-moi vos coups de cœur, mais pas trop quelque chose de LGBT parce que là, il y en a marre à l'école, ils font que ça, j'en peux plus. Des remarques comme ça qui restent assez légères côté jeunesse par rapport au côté adulte, parce que côté adulte, parfois, comme tu l'as dit tout à l'heure, Véronique, eh ben, on ne peut pas faire de refus de commande. Donc on a par exemple des clients qui vont commander certains livres de politiciens qu'on n'aurait pas forcément commandé et qui peuvent faire des remarques sur ce qu'on met en avant sur la table en sciences humaines.
2: Heureusement, ils ne se sont pas encore lancés dans l'édition jeunesse, mais ils en sont bien capables. Julia, Elsa, qu'est-ce qui vous réjouit le plus dans votre métier ?
4: Alors moi, j'adore découvrir tout le temps des choses. J'aime beaucoup découvrir des nouveaux ou pas nouveaux, hein, des anciens auteurs, autrices que je connaissais pas, des rééditions, des choses comme ça. J'adore ça. Et moi, j'ai un côté parfois un peu obsessionnel. Alors je fonctionne beaucoup par liste et du coup, quand je découvre un auteur, je vais tout commander. Enfin, tout ce qui est disponible, hein, parce que si c'est un auteur ancien, c'est pas toujours possible. Je vais tout regarder. Ou alors quand il y a un thème qui m'intéresse, m'intéresse. Alors là, je vais faire une bibliographie pas possible, on va faire une vitrine et tout. Ça, je trouve que c'est des choses hyper enthousiasmantes. Et de continuer, alors que on a 15 ans de métier, on a quand même presque une certaine routine quand même dans notre quotidien, même si c'est pas toujours la même chose, parce qu'on voit tout le temps des gens différents, donc les journées ne se ressemblent jamais. Mais quand même, on a une certaine routine, mais d'avoir toujours ce côté découverte, ouais. Moi, ça me réjouit vraiment.
3: Bah, moi, c'est exactement la même chose, c'est le côté vraiment découverte, vraiment de découvrir comme ça des titres, que ce soit des nouveautés ou du fond. C'est vrai que des fois, même sur le fond, il peut y avoir des enthousiasmes, parce qu'il y a des choses qui sont tellement modernes, on se dit, mais ça aurait pu être publié aujourd'hui. C'est en fait comme faire tourner un peu une certaine culture, justement de cet amour un peu pour l'illustration. Et puis les rencontres aussi, parce que quand on invite des illustratrices, illustrateurs à la librairie, bah en fait finalement on parle avec eux, on leur demande comment ils travaillent, d'où est venue cette idée. Je me rappelle un moment, Vincent Pianina, il est venu et il était très rigolo. Il m'a montré son livre préféré et il m'en a fait une lecture. Et c'était génial, il lisait beaucoup mieux les albums que moi et il était incroyable, mais c'était un titre du fond aux éditions Mémo que je ne connaissais pas du tout et j'étais très contente de découvrir ça en fait. Donc oui, c'est la découverte.
4: Et c'est de faire découvrir ces découvertes-là. C'est aussi de partager. C'est ça qui est chouette dans notre métier. Enfin, moi, j'ai travaillé alors peu de temps, mais un petit peu dans l'édition, ce qui est en vrai très intéressant, parce que je pense que c'est chouette de voir d'autres maillons de la chaîne du livre pour pouvoir bien faire notre travail. Mais j'étais moins à ma place. Là, moi, j'aime bien m'enthousiasmer pour des livres et vraiment les partager et les faire découvrir. Et puis après, me dire, ah ouais, j'en ai quand même vendu pas mal. C'est chouette. Ça marche. Il y a un côté assez réjouissant. Et particulièrement avec un public d'enfants, voire d'enfants assez jeunes, public d'albums, parce qu'ils ont aussi moins de filtres et tout, et donc ils sont vraiment reconnaissants quand ça leur plaît vraiment, et donc ça donne un rapport très chouette au livre et à notre travail.
3: Le retour des enfants, c'est super. Des fois, il y a des enfants qui rentrent dans la librairie et qui veulent revoir en fait le même livre qu'ils adorent alors qu'il est chez eux, mais leurs parents, ils leur disent « mais on l'a à la maison ». Par exemple, je sais qu'avec Elsa, on aime bien Adrien Albert et une série avec les Simons. Parfois, j'ai des enfants qui rentrent dans la librairie qui disent « Simon, Simon », ils veulent voir Simon. Il y a eu un livre chez Les Fourmis Rouges avec des histoires de chamallows et ça s'appelle « Chamallow ». Ils rentrent dans la librairie et disent « Chamallow ». Très drôle, enfin, c'est un super bon enthousiasme.
5: Et qu'est-ce qui vous fait le plus râler aujourd'hui, en ce moment? Je les vois qui réfléchissent toutes les deux, Elsa et Julia.
3: Peut-être ce dont tu parlais, c'est le côté un peu des adultes où il n'y a pas de filtre et de dire... par exemple, moi, on m'a demandé si Poisson Fesse c'était bien et on m'a demandé si c'était pas un peu woke, c'était sur celui-ci. Enfin, ça m'a un peu énervée. Voilà. Les choses comme ça où je trouve que là, le temps passe un petit peu et qu'il y a de moins en moins de filtres un peu politiquement, moi, c'est ça qui m'énerve.
4: Oui, et puis ça amène des tensions qui montent vraiment très vite alors que... en vrai, on pourrait discuter plus calmement. Et effectivement, moi, ça me désarme assez. Moi, je suis pas là pour ça et j'ai vraiment pas envie. C'est ce qui peut me peser le plus depuis quelques mois. Enfin, je n'arrive pas trop à quantifier, hein, mais depuis quelques temps, en tout cas. C'est vraiment ça.
5: On va pas rester sur un aspect défaitiste avec la clientèle. Alors, est-ce que vous avez le souvenir d'une heureuse surprise avec l'un ou l'une de vos clients-clientes, enfants ou adultes, à laquelle vous ne vous attendiez pas, évidemment?
4: Moi, je me souviens, alors pour le coup, je travaillais ici à l'Humeur Vagabonde Jeunesse. C'était le premier confinement, donc on avait fermé un peu en catastrophe. Et la vitrine qui était restée, du coup, pendant la librairie fermée pendant 2 mois, c'était une vitrine sur les serpents, parce que j'avais fait une lecture sur les reptiles juste avant la fermeture. Enfin,
3: Crictor de Tommy Ungerer, je suis sûre.
4: Bah, Crictor, c'est mon livre d'enfance, donc il y avait forcément Crictor. Mais c'était, alors c'était pour le coup pas ce livre-là, mais il y a une petite fille, vraiment genre le jour de la réouverture, mais petite fille, 2-3 ans, elle était adorable et on voyait que c'était la première sortie pour elle avec ses parents. Et là, elle me dit « Je veux le livre du serpent ». Le livre qu'elle avait vu depuis 2 mois pendant sa promenade d'une demi-heure tous les jours. Et c'était le Adrien Parlange, pour le coup, le grand serpent. Et elle l'a ouvert et c'était... voilà, c'est des chouettes souvenirs.
5: Julia ?
3: Moi, je crois que c'était mon premier Noël ici. et en fait on a eu un dessin d'une petite cliente qui nous avait dessiné avec ma collègue. Je crois que je l'ai rangé dans une pochette pour pas qu'il s'abîme. J'aimerais bien le retrouver. Et en fait elle se dessinait en caisse en train d'acheter son livre Cendre et Hazel. Elle disait ma série préférée avec mes libraires préférés et on était dessinés dessus. Elle disait qu'on était si gentils. C'est mignon.
4: Quand je suis partie d'ici, le jour de mon départ, j'ai eu un défilé d'enfants qui sont venus me dire au revoir en me faisant des dessins, des trucs. C'est une vraie reconnaissance quand même, t'as un truc. Le rapport aux enfants, il n'y a pas ça chez les adultes. Hein.
5: Ça serait trop bien, un défilé d'adultes qui viennent remercier leur libraire. Je crois que ce n'est pas assez courant. Alors je vais vous proposer à chacune, donc Elsa et Julia, de poser une question sur un sujet qui vous intéresse à votre collègue. Donc Julia à Elsa et Elsa à Julia. Alors évidemment, je vous vois faire une tête 3 mètres de long, qu'est-ce qu'elle nous demande là? Donc je vous laisse réfléchir.
4: Alors... Moi, je me pose la question de la place du documentaire ici, pour avoir fait les deux librairies. Le documentaire, en fait, c'est un rayon que moi, j'aime beaucoup. Je trouve ça hyper intéressant. Déjà, bon, graphiquement, tu as des très, très beaux documentaires. Et après, ça répond vraiment à des demandes un peu obsessionnelles d'enfants, du coup, qui fonctionnent comme moi. Donc moi, j'adore vraiment. Je trouve ça génial. Mais parfois, il y a certains lieux... certaines librairies où j'ai pu avoir du mal à les mettre en avant, sachant qu'à 1000 pages, ça fonctionne pour le coup très bien. Et je voulais savoir comment tu gérais ce rayon-là en particulier.
3: C'est pas le rayon le plus facile parce que nous, les rayons qui marchent le mieux ici, c'est la petite enfance, l'album et le roman. Le documentaire, c'est vrai que ça pêche un petit peu parce que ce qui marche le plus, en fait, c'est les kiddie docs. Là, les kiddie docs, ça part, je me retourne pour regarder les rayons parce qu'on est derrière. On a les copains du ciel, copains du foot, tout ce genre de choses, ça marche. Les premières découvertes Gallimard aussi. Nous, on a découvert un grand attrait de la clientèle pour les premières découvertes, les Gallimard avec les calques.
5: Et là, on est sur des grands classiques.
3: Oui, voilà. Mais après, sur des choses en fait qui sont effectivement assez intéressantes, par exemple chez Actes Sud, moi j'adore leurs documentaires et c'est quand même moins évident. Ils ont des choses à chaque fois qui sont très originales mais qui sont pas forcément évidentes à pousser. Sinon, j'avais un documentaire qui avait bien marché et pour le coup, il avait marché parce qu'on avait fait une rencontre, enfin une dédicace. C'était Biscotto encore, Vision d'animaux pour mieux comprendre le monde. Ça ressemble à un peu une compilation en fait de revue de la Hulotte sur le monde des animaux et celui-ci avait beaucoup plu et beaucoup marché. J'étais assez étonnée parce qu'il est quand même assez pointu et j'essaye aussi par exemple de mettre en avant des documentaires qui parlent d'art, ce genre de choses, mais ce qui marche, voilà, c'est les documentaires sur les véhicules, les documentaires sur l'espace, sur les dinosaures. J'aimerais bien essayer d'en vendre un peu plus de ceux de chez Actes Sud, mais j'ai beaucoup de mal.
5: Et toi, Julia, qu'est-ce que tu vas poser comme question à Elsa ?
3: Moi, j'aimerais bien, enfin on aimerait bien en tout cas avec ma collègue faire plus de lectures, mais on ne sait pas vraiment comment aménager ça dans la librairie. On ne sait pas quel jour le faire, à quel moment, parce que... Par exemple, on a voulu en faire une avec Caril Ferré. Quand il est arrivé, ben finalement, il n'y avait personne. Et puis après, il y avait du monde, mais en fait, il voulait juste se faire dédicacer le livre. Donc voilà, la dernière, elle a bien marché, la lecture musicale, mais on aimerait aussi faire un peu comme toi, des lectures un peu aussi sur le fond. Et finalement, on ne sait pas comment préparer ça.
4: Moi, j'adore les lectures. J'en ai toujours fait en librairie. C'est vraiment un truc que j'aime beaucoup. Par contre, là où je suis d'accord, je pense que ça fonctionne pas forcément quand c'est couplé à une dédicace, parce que les gens, ils viennent pas forcément pour ça, c'est un peu flou. Parfois ça marche, parfois ça marche pas. De mon expérience, ce qui marche le mieux, c'est les lectures faites par nous-mêmes, les libraires, sur un thème, ou je fais aussi parfois sur une maison d'édition, enfin ça dépend hein, ce qu'on veut mettre en avant. Et il y a le côté rituel. Moi, je le fais une fois par mois, c'est le dernier mercredi du mois. Voilà, c'est ritualisé et ça fonctionne très bien. Quand je travaillais ici, c'était génial les lectures. J'ai plus refait de la même façon parce que la disposition de la librairie est différente, c'est pas possible. C'était un samedi en fin de journée par mois à 18h, de 18 à 19, et c'était des soirées pyjama. Déjà, c'est hyper mignon parce que il y a tous les enfants qui débarquent en pyjama. Ils habitent à quelques minutes à pied, donc ils peuvent venir en pyjama avec leurs coussins et tout. On se mettait au fond et il y avait tous les coussins et là, on faisait une lecture sur un thème ou un autre. Alors, il faut laisser le temps à ce que le rituel prenne. Les deux premières, il y avait quelques personnes. Et après, au fil du temps, c'est devenu tellement rituel que la librairie était pleine. Le côté thématique marche bien. Ça permet de faire des thèmes parfois très classiques. On va aller sur les chiens, où on peut mettre autant chien bleu qu'une nouveauté, parce qu'il y en a tout le temps sur les chiens, ou des choses très pointues. Ou alors, ça peut être, une fois, j'ai fait des lectures sur les cailloux. Et alors, les enfants, ils étaient fous. Ça a cartonné, les cailloux. Les lectures en pyjama, c'est un de mes meilleurs souvenirs ici.
3: C'est noté. D'ailleurs, ça me fait penser que dans les documentaires, moi, ce qui marche bien, c'est les livres sur les roches, les cailloux et les grottes. Là, j'ai essayé, j'en ai pilé quelques-uns. Et aussi, j'ai le guide Ornitho Junior, aussi ce genre de choses, ou les petits guides petites bêtes de la campagne. Mais en fait, ça, les enfants adorent.
5: Plein de conseils de livres. Alors, ma dernière question sera ma question habituelle. Quel est le livre de votre enfance qui vous a marqué, qui vous a peut-être conduite à travailler vers le jeune public? Je vois Elsa qui tend la main vers le micro en disant « Mais oui, on a déjà eu quelques pistes tout à l'heure, donc je devine.
4: » Moi, je l'ai déjà dit tout à l'heure, c'est Crictor, donc de Tommy Ungerer à l'école des loisirs. J'ai grandi en Alsace, hein, donc ça aide avec Tommy Ungerer. Enfin, ça aide parce qu'il est vraiment partout. J'ai l'impression que dans toutes les familles... Alors, moi, dans ma famille, il y avait quand même pas mal de livres, mais sans que mes parents aient forcément une connaissance très poussée de la littérature jeunesse. Hein. Donc, c'était quand même très école des loisirs. Alors, par contre, Tommy Ungerer, il y en avait vraiment beaucoup. Et donc, Crictor, moi, ça m'a marqué. Je pense sur le dessin, ce serpent qui peut prendre toutes les formes possibles. Et après, cette narration hyper efficace, avec des rebondissements. Voilà. Donc ce livre, je l'aime toujours beaucoup, vraiment, parce que je le relis régulièrement et je fais du coup régulièrement des lectures où je peux l'intégrer à la librairie. Et c'est un de mes premiers souvenirs d'enfance. S'il y en a peut-être un autre plus ancien, encore plus petite, c'était « Il ne faut pas habiller les animaux » de Ron et Judy Barrett, à l'école des loisirs aussi, parce que là, clairement, chez moi, il y avait beaucoup d'écoles des loisirs. Et là, c'est mon premier souvenir de fou rire. Mais j'étais vraiment petite, c'est là, mais ils sont tellement bêtes, ils ont habillé un porc-épic, mais... Et ça, moi, c'est mon premier souvenir de fou rire. Donc, c'est ces deux-là, je pense.
5: Et toi, Julia?
3: C'est Le plus grand livre du monde, de Richard Scarry. Je me rappelle qu'on allait à la bibliothèque avec ma mère, et j'allais le voir constamment, en fait. J'allais voir ce livre tout le temps. J'ai même encore le souvenir qu'à un moment, j'arrive, et il y a une petite fille qui est avec... Oh, et je me souviens que j'étais pas contente parce que je m'étais dit, on est venu exprès pour le voir. Je venais vraiment pour voir ce livre-là. J'avais pas beaucoup d'albums. Ma mère, je sais plus, m'avait donné par une amie des Martines ou des trucs comme ça. Bon voilà, ça m'a pas laissé un grand souvenir. Mais on avait les premières découvertes dont j'ai parlé tout à l'heure chez Gallimard et on avait celui avec le château et avec ma sœur, on l'adorait et on en parle encore. C'est les premières découvertes là, Gallimard avec les châteaux et ses calques, on en parle encore. Mais le plus grand livre du monde, j'adore et puis j'adore voir la tête des clients qui le revoit en fait pour la première fois, parce que je pense que là il y a pas mal de parents de mon âge, ils me disent mais est-ce que je pourrais, je le mets en hauteur souvent, est-ce que je pourrais revoir Le plus grand livre du monde? Il y a tout un truc avec ce livre.
5: C'est certain parce que c'est aussi le livre de l'enfance de Laura Cattabianchi, donc on va dire que c'est le fil qui relie les chroniqueuses de cette émission. Alors Elsa, est-ce que toi tu l'as lu Le grand livre du monde quand tu étais petite?
4: Oui, et pareil à la bibliothèque. Enfin, je l'avais pas à la maison. Oui, ça fait partie des livres où on a envie d'y revenir, vraiment. C'est le livre qu'on veut poser par terre et puis regarder comme ça. Oui, je le vois bien en objectif à la bibliothèque. C'est un grand souvenir aussi. Ouais.
3: Moi, j'avais le souvenir que ça me faisait rire aussi parce que c'était complètement farfelu. Les voitures, c'était des bananes. Le personnage principal, c'était un asticot. Enfin, c'était un peu tout un monde différent. Là, on est vraiment dans le côté imaginaire pour les enfants. La pomme qui était une voiture aussi. Enfin, et c'était super.
5: Elsa et Julia, merci beaucoup. Elsa Gounod et Julia Segui, merci beaucoup pour cet éclairage sur votre librairie, votre métier passion, parce que vous en parlez avec beaucoup d'énergie et de passion. Et on se retrouve sur les ondes avec la chronique Grand Livre pour Petites Personnes et Je veux une BD et pas n'importe laquelle. Merci à toutes les deux.
4: Merci Véronique.
3: Merci Véronique.
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2: Et voilà, vous savez tout ou presque tout sur ce métier qu'exercent avec passion Elsa Gounod et Julia Segui. Elsa travaille donc à la librairie 1000 pages jeunesse et BD à Vincennes et Julia à la librairie L'Humeur Vagabonde Jeunesse, rue du Poteau dans le 18e. Pour suivre l'actualité des événements qu'elles organisent, tout est sur les Instagram respectifs. Vous pouvez également aller faire un tour dans leur librairie pour y découvrir des livres, en particulier des albums, ceux qu'elles ont évoqués par exemple. Les librairies indépendantes traversent une période difficile, elles ont besoin de notre soutien et rien ne vaut le conseil d'un ou d'une libraire pour dénicher le livre qu'on ne s'attendait pas à trouver. Quant à Elsa et Julia, on les retrouve à ce micro la semaine prochaine pour leur dernière chronique de la saison.

En direct de la récré, par l'auteur-compositeur-interprète Renaud Bistan, accompagné par Claude Poli au clavier et au chant, et Rémi Capriellan à la batterie et au chant. Une chanson extraite de son concert en direct de la récré. On pourra voir et écouter ce concert jeune public mercredi prochain, 1er juillet, à Paris, plus précisément au Parc Floral, porte de Vincennes, dans le cadre du festival Les Pestacles, qui commence aujourd'hui et se déroule jusqu'au 6 septembre, avec 8 spectacles musicaux jeunes publics programmés le mercredi après-midi sur la grande scène. En direct de la récré, pour les enfants dès 6 ans, c'est à 14h30. Les textes des chansons ont été inspirés à Renaud Bistan au cours des ateliers et des rencontres qu'il mène avec les enfants et évoquent des histoires du quotidien, à l'école ou à la maison, avec le regard que les enfants peuvent poser sur le monde des adultes. Parmi les autres spectacles musicaux au programme des Pestacles 2026, on peut noter une version du Conte du Chat Botté en spectacle musical par Marie Piémontaise et Florent Trochet, ce sera le 15 juillet. Et le 22 juillet, Bestiole Blues Bazar par la compagnie Une Chanson Tonton, spectacle qui se présente comme un spectacle de chansons, fables, zoo, poético, jazz, un cartoon théâtral où Jean de La Fontaine croiserait la rime avec Bobby Lapointe et Louis Armstrong. Curieuse de découvrir ça. Toute la programmation des Pestacles est à retrouver sur le site du Parc Floral, Festival Les Pestacles. À noter également du 30 juin au 5 juillet à Pantin et dans les villes alentours, la BUS, la Biennale Urbaine de Spectacle, pour sa 8e édition autour des arts de rue et de l'espace public, que ce soit au bord du canal, dans les jardins publics, sur les places ou dans une rue. 18 spectacles de cirque, théâtre, danse, marionnettes, musique, pour les tout petits comme pour les adultes, avec un temps fort samedi 4 juillet. C'est gratuit en accès libre, sauf pour un ou deux spectacles pour lesquels il faut réserver.

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1: Bonjour Lionel.
2: Bonjour.
1: Qu'est-ce que tu lis aujourd'hui ?
2: Aujourd'hui, je lis un extrait du livre de Gaël Faye qui s'appelle Jacaranda. Gaël Faye, on le connaît pour avoir écrit Petit Pays, qui a eu une multitude de prix. Gaël Faye est aussi auteur, compositeur, interprète. Et là, je crois que c'est son deuxième roman. Je ne crois pas dire trop de bêtises. Quel secret cache l'ombre du Jacaranda sur quatre générations ? Gaël Faye nous raconte l'histoire terrible d'un pays, le Rwanda, qui s'essaye malgré tout au dialogue et au pardon. Donc c'est le tout début de Jacaranda de Gaël Faye.
1: On t'écoute.
2: La guerre. J'ignore pourquoi j'ai répondu la guerre quand Sophie, la déléguée qui préparait ma défense en conseil de classe, m'a demandé pour quelle raison mes résultats du dernier

0: trimestre était si catastrophique. Elle a insisté. La guerre ? J'ai répété, oui, la guerre. Je n'allais quand même pas avouer que je n'avais rien foutu, que j'étais un tir au flanc qui passait son temps à rêvasser et à écouter du rock. Il fallait trouver une explication convaincante, impossible à vérifier, et qui puisse émouvoir le conseil de classe. J'aurais pu prendre l'excuse de la maladie grave, du cancer ou de l'insuffisance cardiaque, mais il aurait fallu fournir des justificatifs médicaux. Ou raconter que mes parents s'étaient récemment séparés. Mais c'était le cas de la moitié des élèves du Bahut et ça les empêchait pas d'avoir des notes convenables. Alors, sans trop réfléchir, j'ai dit que c'était à cause de la guerre dans le pays de ma mère. Je n'en revenais pas d'inventer un mensonge pareil. Mais plus j'y pensais et plus je trouvais cette histoire crédible. Aux infos, on parlait de ce conflit depuis des semaines, avec des images choquantes qui hantaient l'esprit. Même s'il s'agissait d'événements lointains dans un pays inconnu, tout le monde à ce moment-là voyait à peu près de quoi il retournait. J'ai sorti le grand jeu, j'ai tout inventé. Les atrocités de la guerre, le chagrin de ma mère, les cauchemars de mon père, ma difficulté à me concentrer et à étudier sereinement. J'ai su que mon mensonge fonctionnait parce que Sophie m'écoutait les larmes aux yeux. Lors du conseil de classe, elle a si bien plaidé ma cause, reprenant avec émotion mes arguments, que les enseignants bouleversés ont décidé d'attendre avant de statuer sur mon sort. Je n'avais pas imaginé que le collège convoquerait mes parents. J'étais pris à mon propre piège. Dans le bureau du directeur, assis entre mon père et ma mère, la tête baissée, pendant que le professeur principal relisait à voix haute les propos de la déléguée, je fixais mon pied qui s'agitait frénétiquement sous la table. En sortant du rendez-vous, alors que nous étions encore dans l'enceinte du collège, mon père m'a passé un savon humiliant devant un groupe d'élèves hilares. Mais le plus dur à encaisser a été le silence de ma mère. Son silence de toujours. Elle s'est contentée de me dévisager durant d'interminables secondes. Un regard plein de mépris qui m'a donné envie de disparaître à jamais. Pendant plusieurs jours, elle ne m'a pas adressé la parole. Mon bulletin est arrivé la semaine suivante. Dans la case « Observation », le principal avait écrit un cinglant « Quand le mensonge fait surface, la confiance coule ». Sans surprise, je redoublais ma sixième. C'est ce printemps-là que le Rwanda s'est invité dans nos vies pour la première fois. Ma mère n'en avait jamais parlé. Pour elle, son existence avait commencé en 1973, lors de son arrivée en France. Elle ne faisait pas d'allusion à sa famille, ne disait rien de son enfance, ne possédait aucune photo de sa jeunesse là-bas. Petit, j'avais certainement dû lui demander où se trouvait son pays, ses parents, mes grands-parents, que je ne connaissais pas. Je ne me souviens plus de ses réponses. Le passé de ma mère était une porte close. J'avais l'impression de ne pas savoir qui était cette personne avec qui je vivais depuis toujours. Le terrible sentiment de ne pas connaître cette femme, ma propre mère. Le Rwanda est arrivé dans ma vie par la télévision que nous regardions religieusement à l'heure du dîner. La première fois que le présentateur en avait parlé, je m'étais tourné instinctivement vers ma mère, tout excité, presque content qu'il soit enfin question de son pays natal au journal télévisé. Mais elle n'avait pas réagi, complètement absorbée par les images qui défilaient à l'écran. Voyant ma fébrilité, mon père m'avait lancé un regard gêné et dissuasif. À la fin de l'émission, j'avais attendu de la part de ma mère une réaction, qui n'était pas venue. Cette scène se répéta quasiment chaque soir. Des mois durant, un magma d'images de mort, de violence et d'exode s'est déversé dans nos assiettes. Avant la diffusion, le présentateur prenait le soin d'avertir que certains contenus étaient susceptibles de heurter la sensibilité des téléspectateurs. Nous restions ensuite silencieux, nos regards fixant l'écran, nos fourchettes suspendues, figées comme des statues devant le spectacle de cette barbarie lointaine. Puis, le présentateur réapparaissait pour annoncer un autre reportage. Un ange passait avant que les choses ne reprennent leur cours normal. Mon père se versait un verre de vin, ma mère poivrait énergiquement sa purée de pommes de terre. Je peinais à découper mon steak et à chasser les scènes d'horreur qui venaient de me caramboler. Chez nous, la sensibilité du téléspectateur était avalée comme une bouchée de silence, ce qui finissait par m'infliger de terribles maux de ventre. Je me revois couché en boule sur mon lit pendant des heures, la sueur au front, mes avant-bras pressant mes boyaux douloureux, espérant que la brûlure se taise. Je me revois dans ma chambre en fin d'après-midi, fixant une ombre évanescente sur un mur de la pièce et l'ombre qui évolue, tremblote, se métamorphose puis disparaît au rythme de la course du soleil et du surgissement de la nuit. Je me revois prostré des heures durant avec ce sentiment inexplicable qu'il me faut être patient, que la vie me destine à une chose que j'ignore encore et que la contrepartie de cette chose inconnue est l'attente. Une longue attente, sereine et acharnée.
1: Tu nous rappelles le titre de ce roman ?
0: Ça s'appelle Jacaranda, c'est un roman de Gaël Faye qui est paru aux éditions Grasset en 2024.
1: Merci Lionel, à très bientôt.
0: À très bientôt.
1: Écoute, il y a un éléphant dans le jardin, une émission réalisée et présentée par Véronique Soulet. C'est fini pour aujourd'hui. On se retrouve la semaine prochaine, même jour, même heure, même fréquence, c'est-à-dire mercredi à 12h sur Cause Commune, 93.1 sur la bande FM, ou bien sur le DAB, ou bien sur le site ou l'application Cause Commune, pour écouter l'émission en direct. Ce sera d'ailleurs la dernière de la saison avant la pause estivale. 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

0: C'est la 61e émission aujourd'hui d'Accord au Corps. C'est pas du tout dans mon habitude d'annoncer le numéro, mais là je le fais avec une intention toute particulière parce que j'accueille Céleste Solsona. Bonjour Céleste.
1: Bonjour.
0: Quand j'ai réfléchi à l'émission, j'avais cité une philosophe américaine qui s'appelle Donna Haraway. Et Donna Haraway a écrit le manifeste des espèces compagnes. Et en fait, je voulais juste dire que j'étais très émue aujourd'hui parce que finalement, ce n'est qu'à la 61e émission qu'on va parler de liens humains-non-humains et d'espèces autres, compagnes, dans Accord au Corps. Et c'est pour ça que c'est un grand plaisir pour moi de vous recevoir, Céleste Solsona.
1: Eh bien, plaisir partagé alors.

0: Céleste. Mmh. Tu es à créer une association qui s'appelle Les Chevaux Célestes.
1: Il y a c'est des... exact, oui, c'est ça.
0: Il y a déjà une dizaine ou une quinzaine d'années, je crois, en 2011.
1: Oui. J'étais très jeune, mais elle est active depuis peu, en fait.
0: D'accord.
1: Voilà.
0: Tu travailles avec ce qu'on appelle une harde. Et je me disais que peut-être le mieux, c'était de la présenter pour commencer. Elle est double, elle est humaine et non humaine. Et je vais commencer par la non humaine, si tu veux bien.
1: Eh oui, avec plaisir, je l'ai quittée là il y a juste 15 minutes.
0: Voilà. Alors la non humaine, je crois que c'est une main, c'est cinq, ils sont cinq.
1: Oui.
0: Alma, Asia, Luchi.
1: Oui.
0: Pasang.
1: Pasang.
0: Pasang. Mmh. Et Jahil.
1: Jahil.
0: Jahil.
1: Ouais.
0: Voilà, qui forme donc une harde soudée. La jument la plus âgée a 28 ans.
1: Oui.
0: Le plus jeune a 5 ans.
1: Oui.
0: Donc c'est transgénérationnel. Je ne
1: oui.
0: me rends pas compte pour les chevaux, parce que je ne sais même pas, et ça, je vais poser des questions basiques. Je ne sais même pas la durée de vie d'un cheval en moyenne aujourd'hui. Ça dépend, je pense, de ce qu'il vit, on va en parler, mais...
1: Oui, absolument, ça dépend, comme pour nous les êtres humains, ça dépend de beaucoup de choses. C'est une trentaine d'années. J'ai
0: D'accord.
1: perdu mon plus vieux cheval Angèle, avec lequel j'ai tout appris, et avec lequel j'ai grandi, il y a une quinzaine de jours, je sais même plus, c'était le 31 janvier, le dernier jour du mois de janvier, et il avait 34 ans, il allait avoir 34 ans, un an de plus que moi.
0: D'accord.
1: Voilà.
0: Donc ils étaient 6.
1: Ouais, ils étaient 6, bon, ils sont toujours 6, hein, parce qu'il est toujours là, mais plus de la même manière que les cinq autres.
0: Ouais. Que les cinq présents, d'accord.
1: Ouais,
0: c'est Alma qui a 28 ans.
1: Et c'est Alma qui a 28 ans, ouais. En effet, c'est la doyenne. Mm.
0: Donc cette harde vivent tous ensemble sur plusieurs
1: ouais.
0: hectares de prairies. En fait, vous êtes en Saône-et-Loire.
1: Oui.
0: Tu peux peut-être indiquer un peu dire quelques mots sur cette région, pourquoi vous êtes là?
1: Donc on est situé tout à côté de Cluny et en fait moi j'ai grandi dans la Drôme et puis en 2012 c'est le Haras National de Cluny qui cherchait des jeunes artistes pour faire des spectacles et ils sont venus me voir dans la Drôme. Moi je commençais tout juste, j'avais juste présenté quelques numéros avec Asia, la sœur d'Alma avec qui j'ai commencé en fait, la petite sœur d'Alma qui a 2 ans de moins et là je commence à créer un court spectacle avec Asia et Alma, les deux sœurs avec lesquelles j'ai grandi aussi. Et puis en fait, il se trouve que ça leur a plu et à mon grand étonnement, ils m'ont dit on vous prend pour faire des spectacles tout l'été. Donc j'avais 20 ans et c'est comme ça que je suis arrivée en Bourgogne, en Saône-et-Loire. Et en fait, très vite, j'ai créé des liens forts avec des amis. J'ai trouvé rapidement aussi des gens qui étaient intéressés par mon travail, le réseau s'est fait rapidement et puis je me suis installée.
0: D'accord. Donc tu es dans cette région depuis l'âge de 20 ans, donc depuis nombreuses années en fait.
1: Oui, c'est ça. Depuis 13 ans déjà.
0: Ouais. Alors je vais peut-être parler de la harde humaine.
1: Oui, bien sûr.
0: Si tu veux bien, en fait, puisque en fait, alors il y a un très beau site. Hein, j'invite les auditeuristes à aller voir ce site parce qu'il y a des magnifiques photos et c'est très clair. On fonctionne bien dedans. C'est très agréable de pouvoir naviguer dans les différentes pistes qu'il y a sur ce. Est-ce qu'on peut appeler ça le travail du cheval à pied?
1: Alors le travail du cheval à pied, c'est un peu, si vous voulez, dans l'équitation, il y a plusieurs disciplines.
0: Mmh.
1: Et ce que moi je pratique, c'est appeler dans le milieu de l'équitation le travail à pied, le travail en liberté.
0: Mmh.
1: Je trouve pas cette expression très jolie parce que Moi, je considère pas que ce que je fais, c'est une discipline, c'est juste une manière de d'être et de vivre avec les chevaux. Et du coup, je sais juste pas comment l'appeler.
0: D'accord.
1: Voilà. Et pour l'appeler, il faut que je puisse discuter pendant 1 heure avec quelqu'un. Donc, souvent, quand les gens me demandent quel est mon métier, je dis que je travaille avec les gens et les chevaux.
0: C'est ça.
1: Et ensuite, bah, s'ils ont du temps, je développe.
0: Bon, c'est pour
1: Mais
0: ça
1: c'est
0: qu'assez
1: chouette, il
0: assez
1: paraît qu'on a du temps.
0: maladroitement, j'avais vraiment envie de citer Donna Haraway, qui
1: Oui.
0: est dans la mouvance de Vinciane
1: Bien
0: Després,
1: sûr.
0: etc. Parce que, en
1: Bien
0: fait,
1: sûr.
0: elles sont à la fois biologistes, éthologues et philosophes.
1: Oui.
0: Et depuis 30 ans, elles ont écrit des choses essentielles sur le fait de recréer des liens d'apparentement avec non seulement les humains, enfin, mais avec les humains et les non-humains. Et cette espèce de polarité qu'on vit entre le domestique et le sauvage, je pense en parler et recréer des liens et tout à fait autres que ceux que les humains subissent et les non-humains aussi dans le rapport.
1: Absolument, oui.
0: Et c'est peut-être pour ça que c'est un peu compliqué ou ce serait enfermant de donner un nom un peu précis, non?
1: Eh ben, en tout cas, ouais, c'est difficile pour moi de la même manière que c'est difficile de rentrer ce que je fais dans une case. Et c'est un peu ce qu'on me demande depuis toujours. Et j'y suis encore jamais arrivée. Je pense que j'y arriverai jamais. Voilà.
0: Bon, je crois qu'il faut garder. Heureusement, peut-être. Voilà, il
1: Ouais,
0: faut garder cette
1: heureusement.
0: liberté. Ouais.
1: Heureusement, heureusement. Ouais.
0: Et donc, je présente et peut-être au fur et à mesure, tu complémentes donc le collectif de femmes, on peut dire. Il n'y a que des femmes, en fait, non?
1: Eh bien,
0: Bon, je ne sais pas si
1: les
0: c'est une
1: personnes
0: question
1: avec
0: simple.
1: lesquelles je travaille le plus sont des
0: Oui.
1: femmes, en effet. C'est pas un choix, mais c'est comme ça et c'est très chouette, en fait.
0: Donc le collectif des chevaux célestes de l'association, alors évidemment je pense que vous êtes tous en mouvement tout le temps et que c'est des coopérations, des collaborations, des
1: Oui,
0: complicités
1: en
0: qui...
1: effet. C'est plus des collaborations qu'une équipe. En fait, on va dire que moi, je suis seule à l'année à m'occuper des chevaux et à porter et à écrire tous les projets. Et après, selon les projets, eh bien, je vais me tourner vers telle ou telle personne. Et la plupart de ces personnes, ben, au fil des années, sont devenues des amis et on a créé ensemble plusieurs projets. Ouais. Donc,
0: C'est en
1: celles
0: fait
1: qui sont
0: quand on
1: présentées sur le site, en tout cas, c'est
0: voilà
1: le
0: quand
1: cas.
0: on regarde les
1: Voilà.
0: photos, on voit bien qu'il y a vraiment des interrelations, ouais, hein, quelque chose qui se produit de collectif là, et j'imagine que ça nourrit ben, différents domaines, non seulement donc cette relation à la nature, au cheval et comment on va le voir, hein, on pourrait parler de comment apprendre à parler cheval.
1: Ouais.
0: ou disons trouver le langage ou un langage
1: Exact.
0: commun à son contact. Et puis donc il y a plusieurs personnes qui travaillent avec des champs très différents. Il y a d'abord celle qu'on a entendue en début d'émission, c'est Mira Sethi qui est chanteuse. Tu peux un peu raconter votre rencontre et votre travail?
1: Mira, c'est une amie depuis longtemps, mais c'est devenu une amie parce qu'on s'est rencontrés quand j'étais au moment de créer le spectacle Aurora. Je travaillais avec un musicien percussionniste qui joue notamment du hang, Jérémy Natag. Et voilà, on avait envie pour ce spectacle d'avoir une chanteuse qui pouvait interpréter différents chants traditionnels. Et on a rencontré Mira et c'était en 2018. Et rapidement, on est devenues comme des sœurs, toutes les deux. Et voilà, on a créé en 2019-2020 un spectacle qui s'appelle Elzéar.
0: Elzéar, est-ce que ça veut dire quelque chose de particulier? Ça vient d'une langue particulière? C'est un mot inventé? C'est un nom?
1: Oui, Elzéar, c'est le prénom d'un personnage d'un roman, du personnage principal du roman L'homme qui plantait des arbres de Jean Giono.
0: D'accord, très bien.
1: En fait, j'ai lu ce livre quand j'avais 16 ans, qui m'a beaucoup touchée. Et puis je l'ai relu juste au moment où on commençait à imaginer une forme à deux avec Mira, à cinq avec les chevaux, parce qu'on était avec les trois juments à l'époque. Et on n'avait pas de titre, juste on expérimentait des choses, on cherchait des chants, on était un peu parti sur l'idée des bergers, on s'intéressait aux bergers du monde entier, à la relation qu'ils ont au troupeau, à leur harde, cette relation où ils doivent à la fois être protecteurs, à la fois mener le troupeau, à la fois être à l'écoute et aussi se laisser un peu mener par le troupeau. Et puis on est invité dans un festival équestre. Ce qui arrive rarement, enfin, ça arrive rarement que j'accepte d'aller dans les festivals d'équestre. On était dans ce festival et moi j'étais un peu désœuvrée parce que voilà, c'était les centres équestres qui venaient faire tourner les poneys en rond ou des compagnies de spectacle qui présentaient des choses qui, moi, m'affecte un peu, où je trouve que le cheval n'est pas du tout pris en considération, et puis le speaker qui crie toute la soirée dans le micro pour présenter des trucs, et puis les stands saucisses, enfin vraiment le cliché de la fête foraine où les chevaux subissent, quoi. Et moi j'étais hyper mal et j'ai dit à Mira, là je le sens pas, quoi, je me sens pas bien, j'ai pas envie d'être là, j'ai pas envie de faire subir ça à mes chevaux. Et puis c'était la première fois en plus qu'on présentait un extrait de cette forme-là, qui n'avait pas encore de titre. Et elle me dit, écoute Céleste, c'est justement ici que c'est important que tu sois, c'est ici que tu sèmes des graines. Et là, d'un coup, je venais de finir ce livre et je lui dis, ah, parce qu'en fait, voilà, c'est ça. L'anecdote, c'est que le speaker était venu nous voir juste 5 minutes avant en disant, bon alors, vous avez un titre pour votre truc? Et nous, on était là, bah non, non, on n'a pas de titre. Et j'ai regardé Mira, j'ai dit, ah, je crois que j'ai un titre. On pourrait l'appeler Elzéar. Et puis un peu en rigolant, on s'est dit, allez, on va voir si dans le micro de cet affreux speaker, ça sonne bien. Et bon, c'était rigolo, ça sonnait pas trop mal. Et on l'a gardé. Et en fait, moi, ce qui me plaît dans ce récit, dans ce roman, c'est que Jean Giono raconte que cet homme, il sème des graines sans se soucier de ce qui va pousser, parce qu'il ne verra jamais, en fait. La plupart des arbres qu'il a plantés, il ne les verra jamais à la taille adulte, et juste il sème et il ne se soucie pas de ce qui pousse derrière lui, et je trouvais que ça c'était hyper beau, et du coup le fait que Mira me dise ça, ça a tout changé, et je suis vraiment rentrée, on est rentrée sur scène avec les chevaux, et j'avais ça en tête, ok, juste on est là, peut-être qu'on sème des choses, peut-être pas, mais on sait pas, et c'est très bien.
0: Comme on va le voir, tu t'adresses à plein de publics au pluriel très, très singuliers, très différents.
1: Ouais.
0: Mais peut-être avant, la question, ça pourrait être, est-ce que c'est aussi sauver le cheval d'une condition, est-ce que ça part d'abord de la relation, vraiment de dire, on doit s'adresser au cheval autrement? Est-ce qu'il y a
1: Oui.
0: eu à un moment donné une révolte par rapport à... Je sais que tu as vécu avec, je crois, presque un cheval dans ton jardin, toute petite, non?
1: Alors, pas dans mon jardin,
0: C'était une expression pour dire qu'il était vraiment, faisait partie de la maison et...
1: bah avec cette Angèle-là qui est partie il y a quelques semaines.
0: D'accord, ok.
1: Et aussi avec Assia et Alma, mes deux juments, et leur maman, Anaïsa, qui est partie aussi maintenant, qui est morte.
0: D'accord, donc
1: Donc j'ai
0: même Alma qui a
1: grandi.
0: 28 ans, tu la connais depuis 28 ans, tu l'as vue naître, quoi.
1: Absolument. Et
0: D'accord.
1: Assia aussi. C'est vraiment mes petites ou mes grandes sœurs, je ne sais pas. Mais
0: C'est ça. C'est ça, en fait. Je me demandais si petite, tu te souvenais de la relation que tu avais déjà avec eux, mais ils étaient jeunes aussi, hein, mais c'était quoi cette relation? Est-ce que tu peux nous raconter ça un peu?
1: Oui, bah en fait, il y a toujours eu des chevaux à la maison depuis que j'ai l'âge de 2 ans. Donc j'ai pas de souvenir de ma vie sans chevaux. Jusqu'à mes 7 ans, je m'en souciais pas trop. Presque je les évitais, ils me faisaient un peu peur. Et à l'âge de 7 ans, je me souviens vraiment précisément de ce moment, de l'endroit où j'étais dans la cuisine, dans la maison, de comment je m'adressais à ma mère. Je sais pas, elle m'avait inscrit à un cours de danse et puis ça m'avait pas plu. Elle m'avait inscrit à un cours de gym et j'étais archi nulle. Et elle m'a regardée, elle me dit, mais qu'est-ce que t'aimerais faire? Et en fait, J'ai dit du poney, mais comme ça, sans réfléchir, ça m'est venu. Enfin, presque, j'ai dit par hasard, parce qu'en fait, en vrai, j'avais pas envie de faire du poney. Et donc, elle m'a emmenée au poney club. Et j'ai fait 10 séances et ça me plaisait. Mais au bout de 10 séances, ma mère a dit, ben, tu sais quoi, en fait, on a des chevaux à la maison. Maintenant, ça va aller 5 minutes de tourner en rond sur le dos d'un poney, mais tu vas monter à cheval sur les chevaux de la maison. Et là, elle m'a mis sur le dos d'Angèle, et puis en fait, qui était son cheval à l'époque. Et en fait, je crois que j'en suis jamais descendue, quoi. À partir de ce moment-là, ça a été toute ma vie. Je n'ai parlé plus que de chevaux. Je n'avais plus que ça en tête. Et j'ai tout de suite su que ça serait ma vie, en fait, et que rien d'autre ne pourrait venir se mettre en travers de ce chemin-là vers les chevaux. Après, pour répondre à ta question.
0: Il y a aussi une transmission par ta maman qui était
1: elle aussi. Ah oui, bah, surtout, ouais. Ma mère, elle était cavalière.
0: D'accord.
1: Voilà, elle faisait du cheval beaucoup quand elle était ado, c'était aussi toute sa vie. Et puis à l'âge adulte, ça lui a un peu passé. Quand les enfants sont nés, voilà, il y avait des chevaux à la maison, mais elle montait plus forcément, ça lui a un peu passé. Et en fait, elle, ce qu'elle raconte, c'est que vraiment le moment où moi, je m'y suis mise à fond, elle a lâché complètement. Et donc, à partir de ce moment-là...
0: Est-ce que le relais était pris...
1: Peut-être, de manière inconsciente, ouais. Parce mais c'est fait, elle qui m'a appris, hein. Ouais, c'est clair, c'est clair.
0: On sent qu'avec toi et avec l'association des chevaux célestes, évidemment, le cheval n'est pas dans un box tout seul, avec le minimum de soins qu'il faut lui apporter. Je pense qu'il est dans un autre cadre. Mais le cadre le plus commun, peut-être, c'est celui que je viens d'essayer de décrire.
1: Ou pas, ouais, malheureusement. Les choses bougent, mais trop doucement, ouais.
0: Et donc, voilà, peut-être expliquer vraiment aux auditorices cette notion de pouvoir être entre... Bon, parce que de toute façon... Quelque part, je vais faire l'avocat du diable un peu. Le cheval, il est de toute façon dans une dépendance, puisqu'il est... pas sauvage et
1: il est domestique,
0: d'accord. Mais comment justement c'est possible, et oui, bien sûr, c'est possible, certainement, j'y mets, de lui redonner de l'autonomie, de la liberté, du... C'est un petit peu ça
1: Eh bien, l'ambition... en fait, c'est même pas de lui redonner de l'autonomie, de la liberté, parce qu'il l'a en lui, c'est juste de lui laisser cette autonomie et cette liberté.
0: De lui rendre, quoi.
1: Ouais, voilà. Après, voilà, tu demandais tout à l'heure, est-ce que ça part d'une envie de sauver ? Pas du tout. Certainement pas, je déteste ce mot, en fait, sauver, je pense que...
0: Non, alors sauver, c'est parce que... on peut peut-être en parler tout de suite. Je pense qu'il y a quand même eu une étape où tu as rencontré quelqu'un qui s'appelle Jean-François Pignon.
1: Oui, bien sûr, c'est une rencontre importante. Ouais.
0: Voilà, et Jean-François Pignon, lui, raconte, alors je ne sais pas si c'est à travers un livre ou un film, peu importe, mais lui, je crois que lui raconte qu'en fait, il s'est attaché à un cheval qui partait à l'abattoir et que c'est pour cette raison-là qu'il a développé une autre relation, en fait.
1: Ouais,
0: donc peut-être pas forcément pour le sauver, enfin que oui, si le tout départ c'était de faire que ce cheval ait une autre vie.
1: Bien sûr, ouais. Ben oui, en fait, moi j'ai eu la chance de grandir avec des chevaux à la maison, donc j'ai pas eu à, entre guillemets, à aller en sauver. Mais oui, je reprenais cette expression-là parce que qui je suis pour sauver tu vois ce que
0: personne,
1: je veux dire.
0: Oui, non,
1: voilà, c'est ça. Mais par contre, il y avait, par rapport à la deuxième partie de ta question, il y a eu très tôt chez moi cette indignation par rapport à est-ce qu'on fait subir aux chevaux, mais pas que,
0: c'est ça.
1: En fait, aux vivants de manière générale, et très jeune, voilà, j'étais indignée, et c'était clair que c'était autre chose que moi je voulais vivre, faire vivre et partager. Ça serait ça plutôt que de sauver, vivre et partager, ouais.
0: Donc dans l'association des chevaux célestes, la priorité c'est pas de monter le cheval, on est d'accord avec ça ?
1: Oui, absolument. En tout cas, dans les ateliers qu'on peut proposer, c'est pas du tout le cas. Les personnes, que ce soit les adolescents ou les personnes détenues ou d'autres personnes, ne montent jamais à cheval. Toute l'approche déroule à pied, à côté du cheval. Mmh. Et moi-même, pendant le spectacle, je monte très peu sur le dos des chevaux. Voilà, la plupart du temps, je suis à leur côté.
0: Ok. Et en fait, bon, alors ça c'est aussi une question peut-être bête, hein, mais comme n'importe quel animal, en fait, tout est un état d'esprit, en fait, et c'est aussi accompagner le cheval dans le fait qu'il a besoin de bouger, de sortir. Est-ce que c'est ça aussi, tout au départ, simplement, quand tu racontais là tout à l'heure que ta maman, elle avait un peu lâché au moment où tu avais pris le relais, ça veut dire qu'en fait, être avec le cheval, c'est aussi faire des kilomètres tous les jours avec lui ou...
1: Ben, en fait, il n'a pas besoin de nous pour faire des kilomètres. Si on,
0: s'il est dans l'espace adéquat.
1: Voilà, c'est ça. Si on lui offre un cadre de vie décent. Et c'est ce qui fait que du coup, la relation qui en découle, elle est beaucoup plus saine. Parce que lorsqu'un cheval vit dans un tout petit parc ou dans un box, il est complètement dépendant de son ou sa propriétaire.
0: C'est
1: il
0: ça.
1: A besoin de la personne pour pouvoir marcher. Ce qui n'est pas du tout le cas de mes chevaux. En fait, s'ils ne me voient pas pendant plusieurs semaines, tout va bien. Tout va même très très bien. Parce qu'ils vivent dans plusieurs hectares, ils sont au troupeau. Ils ont de quoi manger, ils ont de quoi boire. Ils n'ont pas besoin de moi pour vivre. Et ça, c'est très important pour moi. Très, très, très important. Ouais, vraiment. Je ne pourrais pas vivre avec des animaux qui dépendent de moi. En fait, j'ai beaucoup de mal avec les animaux domestiques.
0: C'est ça.
1: J'ai plutôt du mal avec la relation que la plupart des personnes entretiennent avec leur animal, qui est une relation de dépendance du chien qui a besoin de son maître.
0: De pouvoir, de domination.
1: Voilà, c'est ça. Et les gens sont souvent...
0: voire de violence par procuration.
1: Oui, mais même sans ça.
0: Oui.
1: Même sans ça, sans même parler de violence, moi je comprends très bien que les gens puissent vivre avec un chien et que ce soit une joie de devoir le sortir et de vivre avec lui. Mais moi je ne pourrais pas en fait avoir un animal qui est dans l'attente. De cette relation-là omniprésente. J'ai besoin d'animaux indépendants et d'ailleurs, en fait, depuis petite, je suis beaucoup plus fascinée par les animaux sauvages que par les animaux domestiques. Souvent, les gens viennent me parler d'animaux domestiques, mais ça me désintéresse profondément. En fait, je m'ennuie quand les gens me parlent de leurs chiens. Or, j'ai rencontré il y a quelques années déjà, une femme qui vit dans la forêt et qui m'a parlé des ours qui vivent autour d'elle dans la forêt Espagne, je peux l'écouter pendant des jours.
0: Bien sûr.
1: Voilà, le monde sauvage me fascine, le monde domestique, en fait, je le vis au quotidien, il me fascine beaucoup moins.

0: démarche ou ta recherche, c'est aussi de reprendre un peu le pas, enfin de reconquérir un espace un peu sauvage dans la relation que tu as avec, avec les chevaux, là en l'occurrence, ou avec les animaux, ou les non-humains, aussi la nature en fait.
1: Je crois que ça se fait malgré moi, en fait.
0: C'est ça.
1: Je crois que
0: oui, non, je sais pas. Je veux pas dire que ce soit volontaire, hein, mais j'avais l'impression qu'on, pour les auditeuristes, c'était bien de passer par là parce que c'est aussi l'autonomie regagnée de cette harde qui peut peut-être te permettre d'ouvrir et d'aller vers des publics très différents qui sont eux-mêmes peut-être pas totalement dans l'autonomie justement.
1: Peut-être.
0: Peut-être.
1: Je n'avais pas fait ce lien-là. En tout cas, ce qui est sûr, c'est que la manière dont les chevaux ont cette capacité d'être au sein du vivant, d'être dans cette autonomie, de la liberté que eux dégagent, pour moi, c'est très important, voire thérapeutique. Mm-hmm. Et je pense qu'en effet, en tout cas pour moi, c'est primordial, essentiel de le partager. Et ce que je ressens, c'est que ça fait beaucoup de bien aussi à d'autres, pas qu'à moi. Mmh. ouais. Mais encore faut-il pouvoir partager. Enfin, comment dire. En fait, il y a l'équithérapie se développe de plus en plus, mais malheureusement avec des chevaux qui n'ont plus cette liberté-là et qui ne sont plus vraiment chevaux, qui ont été trop domestiqués, qui vivent dans des conditions qui ne leur correspondent pas et qui sont un peu éteints. Mmh. Et pour moi, il n'y a rien de thérapeutique à être en relation avec ces animaux-là.
0: Tout à fait.
1: De la même manière qu'il n'y a rien de thérapeutique à emmener des personnes handicapées dans une piscine pour toucher des dauphins. Ces dauphins-là, ils sont éteints, ils sont plus dauphins. On leur a volé leur dignité, en fait. Mmh. Et avec les chevaux, c'est pareil. Et c'est pour ça que mes chevaux, ils sont en activité 6 mois de l'année et 6 autres mois de l'année, ils sont juste dans le troupeau et ils font leur vie, quoi, vraiment. Et les 6 mois de l'année où ils sont en activité, d'ailleurs, ils font aussi beaucoup leur vie. c'est vraiment la priorité, ouais.
0: Très bien, c'est très clair. Je pense que c'était en partant de cette... De ces conditions-là. En fait, j'ai eu vent de ton travail et de l'association Les Chevaux Célestes parce que tu étais intervenante à Paris 8 dans le cadre d'un master théâtre, performance et société assez récemment, n'est-ce pas?
1: Oui, en novembre, je crois.
0: Et je pense que du coup, tu intervenais ou tu livrais ton expérience à Paris 8 par rapport à justement à redéfinir un cadre de médiation.
1: Oui, en fait, j'ai été invitée dans le cadre d'un cours sur la médiation en milieu carcéral.
0: D'accord.
1: La médiation artistique en milieu carcéral. Donc, il y avait aussi une personne qui a été détenue pendant plusieurs années qui est intervenue.
0: D'accord.
1: Et son témoignage était vraiment... vraiment important pour tout le monde. Et ensuite, moi, j'ai présenté un peu le travail que je propose avec les personnes en détention et j'ai aussi parlé du travail avec les jeunes de l'aide sociale à l'enfance et de la protection de l'enfance parce que très souvent, les personnes détenues ont des parcours qui sont passés par l'aide sociale à l'enfance, donc les foyers, la rupture, la rue, la violence, mmh. etc. Donc le lien était important à faire. Mmh.
0: Alors je voulais passer par là pour dire qu'en fait, il y a quelque chose qui est un peu intersectionnel, on va dire, entre le fait que ce soit thérapeutique peut-être, mais surtout pas que, et parce que ça m'a l'air aussi d'être très lié à l'expression.
1: Ouais.
0: L'aventure que tu donnes à vivre à travers cette rencontre avec le cheval, à travers une libération dans son corps d'autres sensations, peut-être qu'on sollicite très rarement, d'autres capacités plutôt gestuelles aussi, peut-être.
1: Ouais, absolument.
0: Et voilà, pour raconter un peu qu'en fait, ce qu'on ressent, c'est que tout se nourrit et s'entrelace, en fait. Enfin, c'est un tout, quoi, parce que tu crées des spectacles, on va finir d'ailleurs, je dois finir de présenter la Harde. Tu es entourée de gens créatifs, pas que thérapeutes, ou les deux, et qu'en fait c'est quand même ce mélange-là qui fait justement, qui crée une ouverture.
1: Oui, absolument. Absolument. C'est ces rencontres et cette diversité. Ah ouais, bien sûr.

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1: Je finis peut-être de présenter la Harde.
2: Allez, c'est parti.
1: C'était ce qu'on était en train de faire. Hein. Donc, on a parlé de Mira Sethi, effectivement, et donc qui est la chanteuse du premier spectacle Elzéar, et puis du suivant, je crois.
2: En fait, donc c'est pas les premiers spectacles, mais c'est l'avant-dernier spectacle et celui d'avant. Ouais. Mais c'est voilà, Elzéar, il est créé depuis 2020 et il tourne toujours.
1: Parce qu'en fait, c'est des spectacles un peu itinérants qui peuvent être joués absolument pas partout, parce que c'est quand même avec trois juments. qui peuvent être joués dans des lieux qu'on ne s'attendrait pas.
2: Oui, alors en fait, nous, l'idée, c'est un petit peu d'emmener les chevaux là où on ne les attend pas. Donc c'est pour ça que je disais tout à l'heure qu'on ne va pas forcément sur des événements équestres. On aime bien emmener les chevaux dans un quartier, au pied d'un théâtre, dans le parc d'un village, sur les terrains de foot. On joue beaucoup sur les terrains de foot parce qu'en fait, c'est les rares espaces des villes et des villages qui sont plats, où il y a de l'herbe, où il y a de la végétation. Et l'idée, contrairement à la majorité des compagnies équestres ou des compagnies de théâtre équestre, qui vont emmener le cheval sous un chapiteau, emmener le cheval dans un théâtre, emmener le cheval dans un milieu anthropisé, là l'idée c'est l'inverse, c'est plutôt d'emmener les gens, les spectateurs dans le monde du cheval, donc les emmener dehors, les emmener dans une prairie, dans une clairière. Et ça, c'est ce qu'on essaye de développer de plus en plus, surtout à travers les chevauchées, mais on en parlera peut-être un peu plus tard, je sais pas.
1: Ouais, tout à fait. Et ce qui me paraît vraiment très très important, hein, cette capacité à aller dans des lieux qui ne sont pas du tout a priori spectaculaires, elle change totalement en fait, et l'adresse, et aussi la façon dont on perçoit l'artiste, parce que le cheval devient artiste à un moment donné. Acteur, oui. En tout cas.
2: Oui, je pense qu'il ne s'en rend pas trop compte.
1: Et donc de l'emmener vers un public qui ne viendrait pas spontanément à lui, mais qu'il va chercher, c'est de les emmener aussi à la rencontre, non ? D'enfants, ou on verra tout à l'heure, de personnes âgées, ou d'un public qui peut partir un peu dans... qui n'est pas un public qui aurait...
2: C'est pas un public qui aurait qui a l'opportunité de voir des chevaux, forcément.
1: C'est ça.
2: Et ça, c'est important, ouais, bien sûr. Ouais. Qui va, pour certaines personnes, c'est la première fois qu'ils approchent un cheval, c'est la première fois qu'ils touchent un cheval. Ou pour d'autres personnes, ils redécouvrent le cheval, parce que pour eux, le cheval, c'est l'animal du centre équestre, du poney club, on monte dessus, il est bien gentil, ou alors il n'est pas gentil parce qu'il nous fait tomber par terre, ou c'est celui qu'on a vu dans un film. Hein,
1: moi, si je réfléchis sur mon enfance, on te dit toujours de faire attention, qu'il est plus puissant que toi, que c'est dangereux, que...
2: Et oui. Ça c'est clair.
1: Il ne faut pas bouger.
2: Quand les enfants arrivent proches des chevaux, on entend les parents leur crier surtout passe pas derrière, surtout ci, surtout ça. Voilà, tout ce qu'on nous a mis dans la tête depuis petit, depuis l'enfance, et qui évidemment est absolument faux.
1: Et qui peut s'élargir à tout le monde animal, hein, c'est-à-dire que l'animal serait dangereux, ou on serait dans un rapport de force et d'exploitation, de domination ou d'instrumentalisation.
2: Oui, d'emblée. Oui, tout ce qui n'est pas contrôlé est dangereux pour nous autres, les humains, les bipèdes sociaux.
1: Et puis surtout, on serait supérieur à ce monde.
2: Donc,
1: dominant, en fait. En même temps. En même temps apeuré, en même temps dominant.
2: La violence vient de la peur, il me semble.
1: Hein,
2: donc, ouais, bien sûr.
1: Cette approche-là empêche de rentrer réellement en contact avec l'animal.
2: Complètement.
1: Donc on passe à côté de tout ce qu'on a échangé avec lui, ou de tout ce que de plein d'autres choses qui vont se produire si on arrive autrement.
2: Et oui, complètement. On passe à côté de l'essentiel.
1: De l'essentiel.
2: Ouais, bien sûr. Bien sûr, on peut en reparler si tu veux qu'on continue de parler de l'équipe.
1: Ouais, allez, on fait ça parce que je voulais vraiment nommer l'équipe. Et là, il y a Lola Corps et en fait, là je dis la Harde Men, des femmes, mais en fait Lola Corps, elle est accompagnée par Tosca.
2: Oui.
1: Et donc, elle est ingénieure du son et muletière.
2: Oui. Donc, muletière.
1: Muletière.
2: Ça veut dire que...
1: Tu vois, c'est un mot que j'entends pas souvent.
2: Eh ben non. On peut entendre muletier. En fait, les muletiers, c'est un métier qui a disparu, comme beaucoup de métiers liés aux animaux, aux chevaux, aux mulets, et qui est en train de réapparaître. C'est-à-dire qu'aujourd'hui, les refuges de montagne sont tous ravitaillés par 4x4 ou hélicoptère.
1: Tout à fait.
2: Certains par portage humain, mais on se rend compte que bah, finalement, ça peut être plus écologique, moins cher et plus sympa de ravitailler un refuge avec un mulet, avec plusieurs mulets. Donc voilà, Lola, c'est ce qu'elle commence à faire. Elle ravitaille des refuges ou des bergers avec sa mule, avec Tosca. Ouais.
1: D'accord.
2: Et en fait, bon, avec Lola, c'est une longue histoire, il faudrait toute une émission pour la raconter.
1: D'accord.
2: Mais en deux mots, on s'est rencontrés en 2019 sur un voyage en Argentine. Elle a voyagé depuis plusieurs mois à cheval avec son compagnon.
1: En Argentine.
2: En Argentine, en Patagonie. Et d'accord. Moi, j'étais là-bas pour donner des stages. Ça a été aussi une expérience assez forte de rencontrer ce peuple cavalier et de pouvoir... apprendre et transmettre à mon tour. Et puis après, je suis partie dans la montagne avec deux juments pendant 5 semaines. Et pendant ce voyage, bah, j'ai rencontré Lola et Victor, son compagnon. Et tout de suite, Lola s'est intéressée à ma manière d'être avec les chevaux, à ce que je pouvais transmettre. Et elle a assisté à plusieurs stages que j'ai donnés à la fin de mon voyage en Patagonie. Et ensuite, en France, quand elle est rentrée, elle a assisté pendant presque une année à plusieurs de mes stages. Et elle s'est formée un peu comme ça. Et aujourd'hui, elle est installée à Grenoble. Et à son tour, elle accompagne des gens qui ont des chevaux et qui ont envie de... Bah, de mieux les comprendre et de pouvoir communiquer d'une manière plus douce avec eux. Voilà. Et donc Lola, elle m'accompagne sur les séjours de rupture, peut-être on en parlera aussi un peu plus tard, avec les adolescentes et adolescentes, là en l'occurrence pour ces dernières années. Et avec Tosca, donc, voilà, elle part avec nous.

0: peut-être dans le cadre de la protection de l'enfance,
1: oui.
0: ou voire dans le cadre de l'APJ.
1: Oui.
0: Ça se passe l'été, c'est magique ça, vous les emmenez en montagne.
1: Oui, donc ça fait 2 années qu'on part en montagne, et c'est plutôt avec des jeunes voilà, de l'aide sociale à l'enfance, des jeunes qui sont placés en foyer et qui sont en besoin de rupture. Alors, parce qu'elles ne se... Alors je dis elles parce que ces dernières années, on part plutôt avec des adolescentes, avec des filles.
0: D'accord.
1: Voilà, parce qu'elles ne trouvent plus leur place au sein des foyers, ni au sein des familles d'accueil, et qu'elles ont besoin
0: De se ressourcer.
1: De se ressourcer, de se retrouver et de vivre autre chose, surtout.
0: Mmh.
1: Donc voilà, là pour prendre l'exemple du séjour qui s'est déroulé l'été dernier, on est parti pendant 3 semaines dans le parc des Écrins, marcher avec mes 2 plus jeunes chevaux, Tosca, la mule de Lola, et puis toute une équipe. Donc il y avait une éducatrice spécialisée, Marion, et Céline qui elle est psychomotricienne. Et on était quatre femmes pour accompagner ces 3 jeunes adolescentes. Et là, il faudrait 3 heures d'émission.
0: Oui. Ce qui est très intéressant, c'est que ça, bon, c'est dans la suite de ce que j'essayais de faire sentir, hein, c'est-à-dire qu'il y a ce travail d'apprendre à relationner avec un cheval, hein, avec les chevaux, puisque
1: oui.
0: Donc avec un collectif, non seulement le collectif humain que tu viens de citer, hein, qui sont les deux personnes, Céline Delecluse et Marion Lassus, qui font donc partie aussi du collectif de la Horde humaine, de
1: oui.
0: la Horde humaine, pardon. Mais il y a, je crois, au fil de votre expérience, de ce qui est vécu, eh bien, il y a production, il y a expression, il y a production de textes, et même vous allez, je crois, jusqu'à des moments de restitution, de paroles collectives, non, des soirées, des choses qui font que c'est jamais déconnecté d'une certaine réflexivité et d'un certain partage.
1: Eh bien, en fait, ça, c'est quelque chose qui est assez récent. Donc, il y a eu 4 séjours de rupture qu'on a pu réaliser. Et c'est seulement sur le dernier qu'on a pu, à la suite du séjour, en rentrant, avoir toute une semaine de résidence artistique.
0: Mmh.
1: Pour laquelle on a collaboré avec Valérie et Sidonie de l'association Rêver tout haut, qui elles ont proposé des ateliers d'écriture aux adolescentes, mais aussi à nous, sur comment on a vécu ce voyage. Les jeunes ont pu témoigner aussi de leur enfance, de leur passé, de ce qu'elles ont vécu, de comment elles cheminent avec ça, de comment elles cheminent aussi avec leur souffrance. Et nous, on a pu aussi s'exprimer sur pourquoi on a décidé de faire ça. Donc ça, c'était pas rien. Et pendant toute cette semaine, avec ces textes, mais aussi avec les enregistrements que Lola, qui est ingénieur son, a pris tout au long du voyage, eh ben on a créé un spectacle. Voilà, qui a été montré le dernier jour du séjour, donc devant les éducateurs et devant un public. Et donc les 3 jeunes ont pu lire des textes, ont pu
0: donc
1: prendre
0: ce
1: micro,
0: spectacle-là, et... c'est celui qui est intitulé Les filles du vent, non ?
1: Exactement, exactement. Voilà. Donc il y avait à la fois des temps où elles jouaient avec les chevaux en liberté, ce qu'elles ont appris tout au long du séjour, des temps où on avait des scènes de voyage, où on avait monté le tipi, on était comme en bivouac, on marchait avec les chevaux, et des temps où une à une, elles venaient chanter, lire, témoigner de leur vécu. Des temps où aussi on était toutes les trois à chanter des chansons qu'on a créées aux côtés de Sidonie et de Valérie, de la compagnie Rêver tout haut, qui nous ont vraiment accompagnés dans ce projet-là. Et voilà, ça c'est un projet que je porte depuis plus de 4 ans, de pouvoir partir longtemps comme ça en montagne avec des jeunes qui en ont besoin, de revenir et de créer un spectacle. Et ça a pu se réaliser cette année parce qu'il y a eu les partenariats, il y a eu les financements et il y a eu l'équipe, ce qui n'est pas rien. Voilà, et c'est en cours de création pour que ça puisse perdurer dans le temps.
0: Très bien.
1: Et se recréer à chaque fois.

0: une nouvelle équipe de jeunes d'année en année.
1: Alors je crois, Céleste, si tu es d'accord, que peut-être le mieux pour faire sentir aux auditeurs ce que c'est que cette expérience, hein, sa profondeur en fait, c'est de lire ce qui a été écrit par ces jeunes filles. Mais j'hésite entre celui de 2024 et celui de 2023. Mais là, dans le temps qu'on a ensemble, est-ce que tu veux bien que je t'en lise un des deux ?
0: Oui, alors en fait ceux-là, ce sont moi qui les ai écrits en rentrant de voyage.
1: C'est bien, donc tu vois qu'on en parle, parce que je pensais que ça, c'était justement un des textes de restitution. Mais oui, c'en est, mais c'est toi
0: alors
1: qui les as écrits.
0: C'est ça, c'est un des textes de restitution, mais ce sont les miens, ces deux-là. Et ceux des filles, en fait, ils sont dans le podcast qui sera bientôt sur le site internet, mais qui est en cours de création. Et il y aura aussi la vidéo du spectacle, mais que je pourrais peut-être t'envoyer pour que tu en passes un extrait.
1: Super, ou en tout cas que je puisse mettre le lien dans la fiche de l'émission pour que les auditeuristes qui sont intéressés puissent aller un peu plus loin, regarder davantage. Le texte est très beau, donc c'est toi qui l'as écrit.

0: Nous sommes partis marcher. Nous avons fait la demande à la montagne de nous prendre dans ses bras. Puis nous nous y sommes jetés. Nous avons reçu son soleil, ses orages, ses silences, son immensité. Nous ne l'avons pas regardé tout de suite dans les yeux. À quoi bon ? À quoi bon s'y attacher puisque de toute façon, nous allons la quitter. Une légende raconte que deux loups vivent en chacune de nous. Un loup noir qui représente notre part de colère, de rage, d'angoisse, de peur. Et un loup blanc qui incarne l'amour, la joie, l'empathie, la confiance. S'ouvrir à la montagne, faire alliance avec elle, cela pourrait-il nourrir notre loup blanc ? Nous n'en savons rien. Mais nous avions l'envie d'en faire l'expérience aux côtés de nos chevaux. Nos petits chevaux devant, nos chevaux passeurs, si proches de nous qu'on croirait qu'ils sont à moitié humains, nos chevaux humains, nos chemins. Autour du feu, le long des cimes, sur les interminables pistes, ils nous ont portés, non pas sur leur dos, mais sur leur courage, tête posée sur nos épaules et souffle chaud dans nos cheveux. Peu à peu, pas à pas, nos cœurs se sont entrouverts, nos poings se sont desserrés. Le soir, au cœur de notre tipi maison, serré être contre être, nous avons mêlé nos rêves. La nuit, les étoiles sont devenues notre couverture, la terre, notre lit. Chacune notre tour, nous avons été traversés par nos propres tempêtes. Nous les avons laissées nous secouer, nous terrasser. Une à une, nous nous sommes redressés, portés par le groupe, terreau, ciment, solide. À croire que lorsque les fragilités s'allient, elles deviennent force. Nous avons senti la fin approcher, nos poings se sont serrés de nouveau, ils se sont refermés sur une poignée de maté, jetée à la rivière, une offrande à la montagne, un vœu pour nos vies. Finalement, la question n'était pas de s'attacher ou non à la montagne, elle était de devenir, de redevenir montagne, roche, rivière, vent. Nous sommes parties orphelines. Nous sommes rentrées filles du vent. Chacune, bien accrochée à la fourrure de notre loup blanc.
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0: Waouh, c'est très dense ce texte. Ça me tend la perche. Je crois qu'il y a un témoignage aussi de détenu qui raconte une journée merveilleuse à vos côtés, aux côtés des chevaux, et qui décrit assez, de façon assez incroyable, la sensation qu'il a de retourner dans sa cellule. Tu te souviens ?
2: Alors, il y a un texte, mais tu parles du texte ?
0: Non, là, je ne parle pas vraiment du texte, mais il me faisait l'écho à témoignage que j'ai lu.
2: Dans les effectivement, petites phrases de témoignage.
0: Voilà, ouais. Une des questions, c'est s'ouvrir à ça, mais ça change radicalement une personne. Ça change radicalement une vision du monde, non ? Sa ressource, peut-être radicalement. Et comment, avec ça, on continue à affronter un certain enfermement qu'il y a, notamment dans les institutions, que ce soit la prison, que ce soit une maison de santé, que ce soit un foyer, que ce soit... C'est quand même des conditions, justement, où il n'y a pas forcément ni cette liberté, ni ce côté sauvage, où tout est domestiqué, où les hommes entre eux savent se domestiquer aussi.
2: Oui, c'est sûr.
0: Je crois.
2: Et c'est pour ça que je me lève tous les matins. Pour qu'à ma mesure, si je peux apporter un tout petit peu de liberté et d'ouverture aux personnes qui en ont besoin, eh bien je le ferai. Mmh. Bien sûr. Et même pour moi, parce que moi je suis la première à en avoir besoin.
0: Oui, donc
2: je le vis moi d'abord avec mes chevaux, Et ensuite, bah, du mieux que je peux, je le partage.
0: Avec les adolescents, les enfants, avec toutes les personnes qui croisent le chemin de...
2: C'est ça. Sans penser qu'à aucun moment ça puisse changer la vie de qui que ce soit ou aider qui que ce soit. Non, non, pas du tout. Mais juste, je le partage et après, chacun s'en saisit ou non, chacun s'en saisit à sa manière et ce qu'on peut constater au fur et à mesure des années avec la hard, comme tu l'appelles, humaine, c'est que oui, ça transforme, ça apporte, ça fait changer, mais ça résout rien. Hein. Les jeunes retournent dans leur foyer, les détenus retournent dans leur cellule, ça résout rien, mais ce qui a été vécu en fait. Mmh. Et ça, et ben voilà, c'est juste pour ça que je me lève le matin.
3: Qu'on a une façon de penser qui est trop humaine. Il faut arriver, quand je dis rentrer dans leur monde, c'est parler leur langage.
4: Là, on voit vraiment les chevaux à l'écoute. C'est la première fois que j'ai fait ça, c'est franchement un résultat vraiment incroyable.
3: Chacun a un cheval différent, chacun a un nouveau et une expérience différente, donc on part de ça, et avec ça, on construit petit à petit.
5: On a appris beaucoup en deux jours, là.
6: On est vraiment apaisé. J'arrive à me relaxer, que je n'arrivais pas avant. Voilà.
0: J'aimerais bien en fait pouvoir décrire un peu plus l'aventure, on va dire plus du côté de la sensorialité ou ce que physiologiquement le fait d'être en contact et de se laisser, de devoir accompagner ou de se laisser accompagner par un cheval, ça passe par des gestes précis, ça passe par un relâchement du corps, une détente, enfin c'est donc un travail corporel également.
2: Oui, je dirais même d'abord.
0: D'abord.
2: C'est d'abord un travail corporel parce qu'on est d'abord un corps. Mm-hmm. Oui, en fait, ce qui moi me fascine chez les chevaux, c'est d'abord cette capacité qu'ils ont de communiquer complètement dans le silence. C'est-à-dire que si on demande à un enfant ou même à un adulte d'imiter le cheval, tout de suite il va hennir, il va chercher à faire du bruit parce que c'est nous, notre manière de communiquer principale, c'est par la voix. Mmh. Or, chez le cheval, c'est très rare qu'il utilise la voix. Le cheval va hennir quand il est perdu, quand il appelle ses congénères, ou quand il est content de les retrouver. Mais le reste de la journée, il va continuer de communiquer, mais complètement dans le silence. Et moi, j'aime beaucoup le silence. Et c'est aussi ce qui fait que j'aime beaucoup les chevaux. C'est que, en fait, il émane un calme du troupeau qui est absolument magnifique et leur manière de communiquer avec tant de subtilité me fascine beaucoup et je passe beaucoup de temps à les observer, à essayer de comprendre comment est-ce qu'ils font pour se dire les choses, pour se mouvoir ensemble par un simple regard, par une simple oreille qui va se tourner, par l'encolure, donc l'encolure c'est le cou du cheval qui va se tendre, par un petit claquement de dents de la jument dominante sur la croupe du cheval qu'elle veut faire bouger. En fait, ils n'ont jamais peur de se déranger. Ils n'ont jamais peur de se faire mal, donc ils sont très francs, très cash les uns avec les autres. Ils vont vraiment... ça me fait un peu penser à la pratique de l'aïkido, du peu que j'en connais. Mm-hmm. C'est qu'ils vont au contact, ils vont l'un vers l'autre. Mais ils y vont avec une étonnante fluidité et une étonnante détente, en fait. Il n'y a pas beaucoup de tension dans leurs mouvements où les tensions sont très courtes. Et en tant qu'être humain, si on veut rentrer en communication avec un cheval, en interaction avec un cheval...
0: Et en fait, ça veut dire que d'abord, les stagiaires que tu as, les enfants, ou je rappelle aussi donc que tu travailles avec des personnes âgées ou des personnes en situation d'handicap. Hein, on voit des très belles photos avec des gens qui sont en chaise roulante et qui vont vers les chevaux, enfin, qui sont en contact. Hein, y a vraiment un travail de contact. Voilà, donc tu travailles avec des publics très différents, qui ont des disponibilités corporelles très différentes.
2: Oui, absolument. Et c'est pas du tout... ça sera pas la même approche en fait.
0: C'est ça. Et ma question, est-ce que d'abord, il y a un temps où on observe, ou simplement tu les invites à observer comment les chevaux bougent entre eux et relationnent entre eux, si c'est possible à observer, je ne sais pas.
2: Oui, toujours.
0: Toujours.
2: toujours. Mais en fait, souvent, ce qui est étonnant, c'est qu'il se passe rien ou presque rien.
0: Mmh. Et rien que ça. Ils sont minimalistes, quoi.
2: Absolument. Oui. Absolument. En fait, chaque geste a une intention. Mmh. Chaque déplacement veut dire quelque chose. Chaque regard veut dire quelque chose. Il n'y a pas un geste en trop. Il n'y a pas un geste qui ne veuille rien dire. Mmh. Alors après,
0: bon, ça, c'est une espèce d'économie.
2: Oui. Et c'est déjà la première observation qu'on peut faire, c'est que ils ont besoin de peu de choses, ils se contentent de peu, en fait, finalement. Et ils ont un mode de communication qui est très simple, qui est très épuré. Et là, on voit tout de suite l'espèce de frontière entre leur monde et le monde dans lequel on vit et on s'enferme de plus en plus.
0: On parle beaucoup, on bouge beaucoup, on gesticule beaucoup, on brasse du vent beaucoup, et en fait, c'est retrouver une espèce d'ancrage où on a, le mouvement est intérieur aussi, donc on n'a pas forcément besoin de... C'est ça ? Oui.
2: On a besoin de très peu, en fait. Et ce qui est intéressant avec les chevaux, c'est que au moins on en fait, au plus ils s'intéressent à nous.
0: C'est ça.
2: Or, moi, j'ai la sensation qu'on nous apprend que pour être intéressant, il faut en faire beaucoup.
0: C'est ça.
2: Alors qu'en fait, il faut se montrer, il faut parler fort, il faut avoir fait beaucoup de choses, il faut connaître beaucoup de choses. Et en fait, avec les chevaux...
0: C'est plutôt d'abord se mettre à l'écoute. Non,
2: c'est l'inverse. Mmh. C'est l'inverse. C'est aussi se faire tout petit. Et ça, c'est un travail pour certaines personnes, de se faire tout petit. Mais pour d'autres, ça ne l'est pas. Si on va vers des personnes autistes ou des personnes âgées, des personnes en grande fragilité, elles sont dans cette humilité où elles en font pas trop. Elles sont juste elles. Et c'est pour ça que moi, j'ai rien à leur apprendre avec les chevaux.
0: C'est ça, ça marche. La rencontre se produit très vite.
2: Absolument. Et donc c'est pour ça que les projets sont différents et l'approche est toujours la même, mais je vais pas proposer les mêmes exercices évidemment à une personne en fauteuil roulant qu'à une personne détenue, et que le travail est assez différent si c'est un travail donc de médiation où moi je vais dans une institution avec mes chevaux, ou si les personnes viennent rencontrer mes chevaux, ou si moi je vais donc ce que je fais quand je donne des stages, je vais dans une écurie, rencontrer les gens qui ont leur propre cheval. Et là, c'est toute une autre histoire, parce qu'en fait, souvent, c'est des cavalières ou des cavaliers qui ont appris des codes, qui ont appris des techniques et qui sont épris d'attentes, de résultats, mais aussi de tensions. Et donc, en fait, finalement, c'est beaucoup plus long et difficile le chemin pour eux d'arriver à lâcher ces tensions, ces attentes, ce besoin de résultats, puis toutes ces techniques qu'on nous apprend en équitation, où il faut tenir le cheval, où il faut le contrôler, où il faut beaucoup utiliser la voix, où il faut faire des claquements de langue, où il faut toujours qu'ils soient concentrés sur nous. Et en fait, tout ce chemin pour qu'ils apprennent à lâcher est beaucoup plus long que chez des personnes qui connaissent pas les chevaux. Et pour lesquels on explique dès le début que les chevaux, c'est le monde du silence, c'est un monde subtil, c'est le monde de la gestuelle. Ils les observent et tout de suite, ils me disent, c'est évident. Et donc, pour eux, d'entrer en connexion avec un cheval, c'est beaucoup plus facile, beaucoup plus simple.
0: C'est plus direct.
2: Ouais, ouais, c'est ça. Parce qu'ils n'ont pas à réapprendre, en fait.
0: Bon, ceci dit, je pense que tout le monde a effacé cette espèce d'injonction, de dressage, de domptage, de se dresser à, même l'apprentissage de la musique ou de la peinture, il a été souvent... dans plein de domaines, on est habitué de tout petit à se dresser, en fait, à se dompter.
2: Bien sûr.
0: Et donc déjà, il faut lâcher ça. C'est énorme.
2: Mais en fait, dès l'école, on nous demande d'être bon, d'avoir du résultat, de ramener des bonnes notes. Et ce chemin-là que je propose...
0: Et d'être logique aussi, enfin, d'être dans une espèce de logique.
2: D'être dans la réflexion.
0: Voilà, d'être dans le mental, en fait. Et là, il faut lâcher un peu.
2: C'est ça. Mais en fait, ce que je voulais dire, c'est que ce chemin-là, je le fais moi d'abord. C'est-à-dire que depuis plus de 15 ans, c'est d'abord mon travail à moi au quotidien avec mes chevaux, d'essayer de lâcher ce mental, d'être dans le moment présent, de plus être dans la performance. Et c'est très simple quand je suis juste avec eux, toute seule dans le pré, sans aucune sans aucun enjeu. Ça l'est beaucoup moins quand il y a 500 personnes qui me regardent, un programmateur qui a acheté un spectacle et qui attend du résultat. Et en fait, je suis encore loin d'arriver à cet état-là, de lâcher avec la notion de résultat, d'être juste avec mes chevaux, d'être juste avec le plaisir de partager avec un public ce qui, moi, m'anime avec les chevaux. Et en fait, comme c'est un travail pour moi, bah, ça me plaît de le transmettre et de le partager avec les gens.
0: C'est une vraie recherche. En fait, l'émission va peut-être s'intituler Le langage cheval, mais le langage cheval, c'est donc pas le langage du cheval. Ni toi qui aurais trouvé un alphabet, c'est vraiment le langage de la relation, en fait, que tu cultives depuis 15 ans. Et qui fait que, j'imagine qu'en spectacle, le cheval, il doit te faire sentir, si tu quittes l'authenticité de la relation qu'il a l'habitude d'avoir avec toi, il doit te le faire sentir.
2: C'est juste...
0: Que là, ça va pas le faire.
2: En fait, c'est immédiat. Enfin, c'est
0: immédiat.
2: Immédiat, c'est-à-dire que à la seconde où je suis en train de me dire « Ah non, mais là, je suis pas sur la musique. Ah non, mais là, je suis mal positionnée par rapport au spectateur. Ah non, mais là, j'ai peur que les gens, ils s'ennuient. Ah non, mais là, j'ai peur que les gens, ils trouvent ça chiant et long. Ah non, mais là... »
0: Il faut que tu lâches toute auto-censure.
2: Ah non, mais
0: fait.
2: Là, c'est pas aussi bien qu'en répétition qu'à la maison. Et bah, dès que je suis là-dedans, mais les chevaux, ils se coupent de moi, ils sont plus avec moi.
0: C'est ça.
2: Et ça, c'est terrible.
0: Ils sont pas d'accord.
2: On se connaît tellement bien avec mes chevaux que dès qu'ils se coupent de moi, même s'ils continuent de faire le spectacle, ils sont tout mignons, tout gentils,
0: oui.
2: Mais ils sont plus dans cette espèce de joie et de jeu. Et pour moi, c'est terrible. Et du coup, ça, c'est mon travail. Et c'est pas simple. Hein. C'est pas simple. Mais ça me plaît.
0: Pour faire le lien et le parallèle avec l'aïkido, puisque tu m'as confié que tu avais commencé donc l'aïkido...
2: Un tout petit peu, hein, j'ai fait quelques séances.
0: Mais hein. C'est super. Parce que, et ça je tiens à raconter comment on en est arrivé à partager ça, parce que effectivement il y avait des personnes qui sont venues, qui ont vu ton travail et qui t'ont soufflé, que ça leur faisait penser à l'aïkido en fait.
2: Oui.
0: Ce que je vois, moi, vraiment de commun, c'est le fait que il n'y a pas forcément la notion de se défendre ou attaquer, au contraire, c'est effacer ça, finalement. Et une des consignes premières de l'aïkido pour effacer ça, c'est commencer toujours le premier. Alors, commencer toujours le premier, ça veut dire que tu es déjà toujours en mouvement. Il y a toujours quelque chose qui est déjà en train, en fait. Est-ce que ça te parle? Ça parle par rapport au cheval qui est vivant et qui est toujours à l'écoute et qui est toujours là, présent, prêt, dispo?
2: Ouais, ça me parle du mouvement et du fait que les chevaux sont vraiment des êtres de mouvement qui sont en permanence en train de bouger, mais avec des mouvements qui sont très très lents. Des micro-mouvements.
0: Et lent aussi. Ça, on n'imaginerait pas, parce que le cheval, comme ça, quand on ne connaît pas, c'est aussi... Ouais. C'est plutôt fougueux, la fougue, la rapidité.
2: En fait, c'est comme ça qu'il nous est présenté. Mm-hmm. Parce que finalement, comment il nous est présenté, que ce soit dans les films, dans les livres, comme le fougueux coursier, le cheval de course, dans les westerns, le cheval qui galope tout le temps. D'ailleurs, c'est très rigolo de noter que dans les films, les chevaux hennissent en permanence, que dans la vraie vie, ils n'hennissent quasiment jamais. Si on regarde les westerns, dès que le cow-boy monte sur son cheval, le cheval hennit, c'est absolument n'importe quoi. Or, en fait, un cheval, quand il va bien, il bouge très doucement. Son rythme, il est très très lent. Et quand il commence...
0: Alors ça, c'est tout à fait... Beaucoup, beaucoup d'enseignants d'aïkido te diront qu'il faut faire les mouvements, les techniques ou les échauffements. Ralentir, c'est vraiment apprendre.
2: C'est ça.
0: Et si tu peux le faire très lentement, mais voire très très lentement, et c'est très riche comme observation et comme sensation... D'une recherche, en fait, d'une écoute, parce que tu vas entendre beaucoup plus.
2: Oui, bien sûr.
0: Je me souviens de dans une émission d'Accord au corps de Claire Egan, qui est une mime d'état gestuel, qui affirmait ça aussi, c'est-à-dire que si tu peux faire la chose la plus lente possible, tu es traversé par beaucoup plus d'images.
2: Bien sûr.
0: Et ton corps s'amplifie totalement, enfin, les sensations sont amplifié, en fait. C'est un peu ça.
2: Ouais, ça me parle. Et puis pour revenir à ce qui, moi, les rapprochements que j'avais pu faire avec la pratique de l'aïkido,
0: oui.
2: C'est qu'un même mouvement, s'il est fait avec de la tension ou avec du relâchement,
0: de la détente,
2: il n'a pas du tout le même résultat.
0: Non.
2: Et ça m'avait marqué fort. À un moment donné, la professeure d'aïkido m'avait demandé, elle appuyait fort sur mon bras, et elle m'avait dit, quand tu vas lâcher mon bras, bah moi, forcément, ça va me faire tomber. Et en fait, je savais pas lâcher mon bras. Moi, je savais tirer mon bras. Je savais résister avec mon bras. Je savais le tirer en arrière, le tirer vers le bas. Et du coup, plus je tirais, plus elle, en face, elle résistait. Et le moment où quelqu'un est venu appuyer sur mon épaule pour que mon bras, il lâche, là, ça l'a fait rouler vers l'avant. Ça a provoqué du mouvement. Et avec les chevaux, bah, c'est exactement la même chose. C'est-à-dire que si on demande à un cheval d'aller en arrière, par exemple, de reculer, si on fait cette demande avec un geste tendu, le cheval va se sentir agressé. En fait, dès qu'il y a de la tension, même si c'est pas de la violence, même si c'est pas des cris et des coups, à partir du moment où on a une demande qui est dans la tension, c'est perçu par le cheval comme une agression. Donc derrière, le résultat, la réponse, elle sera nulle. Ça sera soit le cheval qui fuit, soit le cheval qui résiste, voire plus rarement, le cheval qui va répondre, qui va être dans la provocation. Exactement la même demande, exactement le même geste, dans le relâchement, le cheval va répondre immédiatement. Parce que pour lui, ça a juste été une demande. Et ça, c'est fou.
0: Ça, c'est vrai que sur les tatamis, jamais tu ne tires ou tu ne pousses avec tes muscles, déjà. Tout ton corps avance, tout ton corps recule. Et un cheval, peut-être, justement, si tu avances ou tu recules avec lui, un peu comme si tu dansais du tango, hein. Très détendu.
2: Peut-être. J'ai encore jamais essayé le tango, mais peut-être.
0: Non, je veux dire, c'est tout ton corps qui le guide. Et ça n'a rien à voir avec la force musculaire ou la tension. Ça peut être tonique, mais c'est détendu, en fait. C'est ça ?
2: C'est ça. C'est ça, on travaille beaucoup avec la respiration,
0: aussi.
2: Beaucoup avec le regard.
0: D'accord.
2: Et puis tout est dans le toucher et la gestuelle. La parole n'a absolument pas lieu d'être. Elle peut être là, mais en fait, on n'en a pas besoin. Et juste ça, en fait, juste de s'offrir un moment de silence, ben, ça fait un bien fou. Ça fait
0: tout à fait.
2: De ralentir, de s'offrir un moment de silence, de chercher vraiment le calme au fond de soi, de chercher le relâchement dans tout son corps, bah, en fait, moi, c'est pas moi qui amène ça, c'est vraiment les chevaux. Moi, je suis juste là pour guider les personnes, mais c'est vraiment les chevaux, parce qu'en fait, si on n'est pas dans cet état-là, bah, juste, ils ne s'intéressent pas à nous. Ils mangent de l'herbe et ils font rien. Bon, ils sont gentils, donc ils ne vont pas nous faire de mal. Ça ne les intéresse pas. Et dès qu'on arrive un tout petit peu à trouver ce relâchement, ce calme, ce silence, et ben hop, tout de suite, touc, il lève la tête, il commence à nous regarder, ces gestes qui ralentissent, pouf, là tout de suite on commence à les intéresser. Et une autre chose qui est vraiment important pour eux, c'est qu'en fait, en tant que proie, la chose la plus importante, c'est ce besoin de sécurité. Et c'est pour ça qu'ils vivent en troupeau ou en harde. C'est qu'en fait, au sein de la harde, il y a une hiérarchie qui est construite et qui est très importante. C'est Baptiste Morisot, tu citais Vinciane Després, qui a aussi beaucoup collaboré avec Vinciane Després, qui disait qu'en fait, le lot des proies, c'est de vivre avec la peur au ventre. Le lot des prédateurs, c'est de vivre avec la faim au ventre, parce que c'est difficile d'avoir des proies, d'avoir de la nourriture. Pour les proies, c'est pas la même chose. Souvent, ce sont des herbivores, donc ils ont à manger autour d'eux, mais ils vivent avec la peur au ventre. Ils vivent avec la peur du prédateur qui peut arriver. Et les chevaux, ils sont domestiqués depuis plus de 5000 ans, mais ce sont toujours des proies.
0: C'est ça, c'est ancré.
2: Ils ne savent pas, eux, qu'il n'y a plus de prédateurs pour eux. Alors, ça commence à revenir. On commence à avoir des loups qui viennent, et moi, je trouve ça très, très bien. Mais voilà, pour dire qu'en fait, ils ont cette peur qui est ancrée dans leur gène du prédateur qui peut arriver. Et donc, c'est pour ça qu'ils ne se séparent jamais du troupeau. Au sein du troupeau, il y a la hiérarchie, il y a la sécurité. Et alors, la hiérarchie, elle est assez complexe, mais pour te faire simple, il y a très souvent un cheval dominant. Et son rôle à ce cheval, ça va être de protéger le troupeau, de prendre les décisions et de guider le troupeau. quand nous, on va venir vers un cheval et le sortir du troupeau pour faire des exercices avec lui, pour l'emmener se promener, pour interagir avec lui, en l'emmenant avec nous, on prend ce rôle du cheval dominant. Donc on prend le rôle de celui qui surveille pour lui et de celui qui rassure. Et ça, c'est une énorme responsabilité parce que du coup, on a du pouvoir sur lui. Et en fait, les êtres humains, on est très mal habiles avec le pouvoir. Hein, on peut le voir avec ce qui se passe aujourd'hui et pas qu'aujourd'hui. Dès qu'on a du pouvoir, on tombe dans l'abus de pouvoir. Enfin, pas dès, mais souvent, quand on a du pouvoir, comme on n'a pas appris à faire avec ce pouvoir, on tombe dans l'abus de pouvoir et dans la violence. Donc, bien souvent, on ne veut pas de ce pouvoir. On ne veut pas de cette autorité. Or, le cheval, il a besoin de quelqu'un qui le rassure.
0: De confiance.
2: À partir du moment où on lui dit « tu me suis », voilà, on lui dit « moi, je suis responsable de toi et j'ai ce pouvoir de décider pour toi et donc je dois incarner cette autorité ». Le souci, c'est que la manière dont on a été éduqué fait qu'on confond autorité et violence et autoritaire. Voilà, autorité, c'est pouvoir, aider à grandir, domination. En fait. C'est rassurer, c'est encadrer. C'est comme avec, c'est comme avec les enfants. Le cheval, il est un peu comme un enfant quand il est avec nous. De la même manière que quand il est avec le chef du troupeau, il a besoin que le chef du troupeau, il soit là, hyper rempli d'autorité et rempli de calme. Sinon, il est perdu. Et quand il est avec nous, eh ben, c'est la même chose. On doit à la fois être rempli de cette autorité et rempli de calme. Ce qui est fascinant avec le cheval, c'est qu'en fait, si on n'incarne pas l'autorité, on ne le rassure pas. Donc, il ne peut pas être avec nous, parce qu'il va être dans la peur du prédateur qui arrive. Et si on incarne l'autorité sans le calme, eh ben, en fait, on incarne de la violence. Et donc, on ne va pas l'intéresser. Et en fait, de trouver cet équilibre entre l'autorité et la violence, c'est pas si simple. Et c'est tout ce travail que moi, c'est toute ma recherche et c'est tout ce que j'aime transmettre. C'est comment on arrive à trouver, à amener ce calme-là, ce cadre, cette fermeté, cette autorité, et à l'incarner en étant rempli de calme. Parce qu'en fait, quand on a appris à monter à cheval, alors moi j'ai eu de la chance, j'ai appris à monter avec ma maman, mais je vois bien comment ça se passe dans les centres équestres. C'est montre-lui qui est le chef. Non.
0: C'est incroyable.
2: Dans dans l'abus de pouvoir. Déjà, les tout petits enfants, on leur apprend à l'abus de pouvoir et on banalise la violence. Et en fait, comme il y a eu tant de dérives, tant de violences, comme il y a tant de dérives et tant de violences avec les chevaux, et bah, du coup, on est face à tout un autre courant où tout à coup, bah, il faudrait plus toucher les chevaux, il faudrait plus les monter, parce qu'en fait, c'est violent, nanana. Mais c'est comme toujours, en fait. C'est comme dans le fait de manger de la viande ou pas. Bah, en fait, c'est soit on est dans une espèce de consommation à outrance, soit tout d'un coup, on n'a plus le droit de toucher aux animaux, on les sacralise. Et en fait, mais comment on trouve la juste mesure de tout ça? Comment on retrouve? Parce que on l'a eu connue, cette juste mesure. Et c'est pour ça que moi, je me régale à aller écouter parler les anciens dans les EHPAD pendant des heures. Parce que eux, ils travaillaient avec les animaux, ils travaillaient avec les chevaux, ils faisaient alliance avec les animaux. Et ni il y avait de l'abus de pouvoir. Alors peut-être qu'il y en avait à certains endroits. Mais je pense qu'ils avaient un équilibre. Ils avaient trouvé un équilibre que nous, on a perdu.
0: C'est ça, on retrouve là la notion d'apparentement, chère Donna Herouet, tu parlais de Baptiste Morisot, et c'est-à-dire que l'apparentement, c'est recréer un lien, une alliance, en fait, qui soit pas un lien déjà là, mais qui soit un lien qui se produit, parce que on va accepter de se laisser guider, de guider, et sentir qu'on peut guider. Pour revenir à cette notion aussi qui est tout à fait fondamentale dans l'aïkido, j'imagine un enfant ou tous les stagiaires qui ont la chance d'aller vers les chevaux célestes, j'imagine la joie et le côté aussi très rassurant pour eux et de sentir ça, parce que finalement c'est dans l'aïkido, plutôt qu'attaquer ou plutôt qu'être martial ou se défendre, c'est vraiment, dans le meilleur des cas, il y a harmonisation et on ne sait plus qui guide ou qui est guidé. Et j'imagine que avec le cheval, il doit y avoir des moments magiques comme ça où on ne sait plus si on est en train de suivre le cheval ou si c'est lui, qui nous suit.
2: Non. Ouais, bien sûr, bien sûr.
0: Voilà. Et cette harmonie-là, je crois que pour un enfant, sentir ça, sentir qu'il puisse partager ça, c'est énorme.
2: C'est incroyable. Enfin, moi, je pleure à chaque fois.
0: Non, parce que voilà, et le cheval doit être très ressourcé de ça aussi, en fait. Dans la peur que tu décrivais et dans le besoin de confiance ou le besoin de collectif que tu décrivais, qu'effectivement on peut observer chez les chevaux, chez les hommes aussi, hein, d'être voilà, beaucoup de gens sont dépendants aussi de ont peur de rester seuls et ont besoin de compagnie, etc. À différents moments de la vie, c'est essentiel, le groupe.
2: Bah, c'est vital, nous sommes des êtres de lien.
0: Non, mais je dis ça dans une société qui sépare et qui individualise et qui met chaque personne âgée dans une chambre. Voilà, enfin, et puisque tu t'adresses à ce public-là, ou voir qui laisse des détenus dans la solitude, en fait. Est-ce que c'est la solitude qui peut...
2: Qui crée des délinquants, hein, qui crée des hommes et des femmes dangereuses. Oui, oui, absolument. On crée vraiment des criminels en enfermant les gens, hein.
0: C'est ça.
2: C'est terrible, c'est vraiment terrible. Mais justement, ce travail-là, pour des personnes qui ont subi des violences toute leur enfance et qui derrière en ont recréé eux-mêmes, tout ce travail d'arriver à incarner de l'autorité, mais sans violence, dans le calme, dans la détente, de se faire respecter, de sentir qu'en fait, si on se durcit, on ne se fait pas respecter par le cheval, mais quand on se relâche et qu'on pose ses limites, dans le calme, on se fait respecter par le cheval. Mais ça, c'est énorme. C'est énorme. C'est très important.
0: Ok, très bien. Merci beaucoup. Peut-être une question un peu plus politique avant de se quitter.
2: Allez, soyons fous.
0: Non, plus politique, on va dire économique aussi, parce que on sait que tout ce qui est du domaine du service public aujourd'hui est dans des politiques austères.
2: C'est la cata.
0: Voilà, peut-être pour dire simplement quand même, pour nommer quels sont tes partenaires et si c'est facile et si ça commence à être entendu, si tu fais ça bénévolement pour 80% du travail, ou si tu as un commentaire un peu sur ce champ-là. C'est pas facile comme question, hein. Peut-être si t'as pas envie,
2: c'est un peu le cœur du sujet en ce moment.
0: Oui, bien sûr. C'est important d'en parler aussi, parce qu'il faut quand même ce genre d'expériences sont totalement pilotes à partir du moment où on va mettre aussi quelques moyens pour que ça se produise, non?
2: Oui, bien sûr. Non, c'est très compliqué cette année. C'est peut-être l'année la plus difficile parce que les budgets ont été votés très très tard pour ceux qui ont été votés. Donc là, on est toujours en attente de connaître les budgets pour ce qui est des centres pénitentiaires, en tout cas. Voilà, on a eu des déclarations disant que les activités ludiques pour les détenus, c'était terminé il y a peu. rien que pour citer la PJJ, il y a eu 500 postes qui ont été supprimés cet été sans que personne s'en aperçoive. Voilà, les budgets attribués pour les écoles, pour les EHPAD, c'est déjà pas grand chose. Mais alors pour ceux qu'on nomme les délinquants et puis qu'ils soient mineurs ou majeurs, ça a toujours été le ras des pâquerettes, mais là je pense que vraiment. Là, ça a atteint des sommets, donc on est très inquiète.
0: Ouais, c'est l'abandon total, en fait.
2: C'est l'abandon total. Mais on lâche rien et on...
0: Non, parce que je suis très admirative avec la diversité des publics vers lesquels tu vas, qui correspondent à des ministères différents. Et à des systèmes,
2: En fait, si 6 mois de l'année, mes chevaux sont au parc tranquille, c'est que moi, je suis derrière mon ordinateur, que je remplis des appels à projets, que je fais appel à des fondations, que je demande des subventions, et que depuis toutes ces années, nombre de projets, je ne me suis pas payée. payée et j'ai été bénévole et que toutes ces heures de travail des ordinateurs sont bénévoles aussi, bien sûr, mais comme je disais au début de cet entretien, je sais pourquoi je me lève le matin et ça n'a pas de prix en fait. Voilà. Donc après, j'ai la grande chance de gagner ma vie avec les stages que je donne pour les particuliers. Les spectacles aussi, mais cette année, c'est aussi compliqué parce que les budgets ont aussi... il y a aussi des grosses coupes budgétaires au niveau de la culture. Donc, tout est incertain.
0: C'est ça, tu as des montages financiers, toi, qui sont vraiment avec plein de partenaires très différents. Et voilà. Sachant que, bon, en fait, la situation, finalement, est assez globale, là.
2: La situation est catastrophique.
0: Tous les champs,
2: vraiment,
0: voilà.
2: Et je pèse mes mots, elle est catastrophique. Tout est incertain, sauf le fait que je lâcherai jamais, parce que je sais pourquoi je fais ça.
0: Et qu'on le contrebalance par l'espoir qu'on ne peut pas aller plus bas, donc ça va changer,
2: c'est ça.
0: Enfin, peut-être.
2: Oui, puis qu'on invente aussi d'autres manières, en fait, d'autres manières de monter ces projets, d'autres manières de les financer. Là, par exemple, pour le projet... avec les adolescentes de séjour de rupture. J'ai une grande amie qui a fait un don important à l'association. Et ça a permis de financer ce projet en partie. Et aussi le projet de création de spectacle avec les détenus. On n'a pas eu le temps d'en parler, mais voilà. Donc c'est aussi inventer d'autres manières de créer, de les financer et de faire en sorte qu'ils existent sans attendre que...
0: Oui, mais il faut continuer à se battre parce qu'il y a des sous et ils sont mis dans, ils sont mis dans le dressage et le domptage justement et dans d'autres valeurs. Donc il faut continuer à se battre pour que d'autres champs et d'autres possibles et d'autres liens, d'autres relations soient construites, quoi, parce que sinon le contrôle et la surveillance, je pense à la protection de l'enfance, ça va un moment, quoi, mais...
2: Bien sûr.
0: Voilà.
2: Bien sûr.
0: Excuse-moi.
2: Non, mais voilà. c'est un sujet, on est en plein dedans.
0: Ouais.
2: Donc, on n'a pas aucune visibilité sur l'avenir. Donc, on avance à vue, au jour le jour, en se disant que de toute façon, on fera des choses, quoi qu'il se passe.

0: Eh ben, merci à toi. Du coup, je t'ai tout.
1: Eh ben, moi aussi, hein, j'ai essayé. Ça a duré 10 minutes, le vouvoiement.
0: Ouais,
1: mais ça fait peut-être partie de cette posture-là.
0: Ben oui. La vie, elle est trop courte. On pense qu'on voit trop longtemps.
1: Voilà, c'était trop difficile. C'était pas spontané, en tout cas. Donc, ouais. Voilà.
0: C'est venu comme ça.
1: Hein. C'est très bien. Merci. Très bonne soirée. Merci d'avoir donné ce temps et d'avoir fait ce partage. Merci beaucoup.

0: Bonsoir, vous êtes à l'écoute de Au Suivant sur Radio Cause Commune 93.1. C'est le Au Suivant de la rentrée, c'est le Au Suivant numéro 25, si on ne s'est pas trompé dans la numérotation, mais si vous êtes fidèle de Suivant, vous savez que on ne sait plus trop quand on a commencé, on a peut-être commencé au 3, peut-être au 2, on ne sait pas du tout.
1: C'est pas forcément important.
0: Nel, tu es avec nous, comment vas-tu? Comment se passe ta rentrée?
1: Ça va plutôt bien, et puis toi de ton côté ça va aussi?
0: Ben oui, moi écoute, ça va, moi j'ai passé le petit rhume de la rentrée, tu vois, j'ai encore un chat dans la gorge, mais ça va mieux ce soir. On a avec nous Solal.
2: Ouais, bonjour.
0: Bonsoir Solal, bonsoir. Comment vas-tu?
2: Ça va super, moi aussi, du coup on s'est partagé le rhume de la rentrée, ouais. Mais moi ça va super bien, parce que si j'ai fait la rentrée de mon émission. Pour faire ma petite pub, je suis l'animateur de Ouvre-la, qui passe du coup tous les dimanches de 14h à 15h.
0: Voilà, sur le 93.1 de Radio Cause Commune. Vous pouvez aussi nous écouter sur cause-commune.fm ou bien sur le DAB si vous avez un récepteur DAB. Souvent c'est ce qu'on a dans la voiture. Faut le configurer, c'est un peu chiant, faut aller chercher dans le bloc 9A.
2: Mais ça vaut le coup, parce qu'après on peut écouter Radio Cause Commune.
0: On peut écouter Radio Cause Commune tant qu'on est en Ile-de-France. Mm-hmm. Et on a un invité spécial aujourd'hui. On a plus précisément une invitée. Je suis pas sûr. Shail, bonsoir.
3: Salut.
0: Je vais commencer parce que alors là, j'ai été briefé pour être tout à fait woke. Il faut que je te pose la question. C'est Solal qui m'a briefé, hein. C'est ma caution woke ce soir. Quels sont tes pronoms, Child?
3: Eh ben, tous les pronoms me vont, donc je ne vais pas pouvoir t'aider. Tout me va, justement. J'aime bien laisser les gens décider. Ça me fait marrer.
0: Eh ben, ça me va. Et on commence tout de suite avec un premier morceau que j'ai envie de vous proposer. C'est un vieux morceau des années 70. Il s'appelle Immigrant Song, c'est de Led Zeppelin. Parce que voilà, c'est des gens qui crient.
1: D'accord.

0: Led Zeppelin sur Radio Cause Commune dans Au Suivant. Au Suivant, c'est l'émission où on se fait écouter la musique qu'on aime bien. Et là, moi, comme j'aime bien écouter Led Zeppelin, c'est un peu un retour aux origines pour moi. Voilà, un groupe que j'écoute depuis longtemps. Donc je me dis que c'est bien pour la rentrée.
1: Led Zeppelin en plus qui est en poster dans nos locaux de Radio Cause Commune.
0: Ouais, ça fait partie des posters que tu as choisi, Nel, parce qu'on sait que c'est toi qui es le responsable de la décoration de la plupart des posters qui sont ici.
1: En effet, c'est bien ça et la déco n'est pas finie.
0: Et bah on est. Moi je vu tes bons goûts, je suis sûr que ça va être chouette.
1: Merci beaucoup.
0: Qui va arriver après.
1: Merci beaucoup.
2: Et si vous voulez venir voir la déco en vrai, vous pouvez venir les premiers vendredis du mois au 22 rue Bernard Dimet dans le 18e à Paris.
0: C'est
2: un petit apéro à partir de 19h30 à la radio.
1: Bien joué, sachant qu'en plus c'est dans la semaine prochaine.
0: Ouais, c'est déjà la semaine prochaine, c'est vrai, c'est vrai. Pas ce vendredi, mais le vendredi prochain, ce sera le... Ouais, je sais pas, on est sur Mac, je vois pas les dates, c'est compliqué.
1: Le 2 ou le 3
0: On sera le 2, ouais.
1: Oui.
0: On sera le vendredi 2 octobre 2026. Parce qu'en plus, des fois, on est en rediff, donc il faut pas non plus perdre les auditeurs.
1: Oui,
0: 2 octobre 2026, venez nous voir. Si vous êtes une autre année ou un autre mois, c'est pas grave, vous venez le premier vendredi du mois, c'est tout simple.
1: Voilà.
0: On a notre invité, Chail.
3: Salut.
0: Rebonsoir.
3: Rebonsoir.
1: Comment vas-tu?
3: Ça va très bien et vous-même?
1: Ça va aussi, merci beaucoup.
3: Bien.
0: Bon, on a posé la première question, c'était un peu touchy, voilà, sur les pronoms, c'est un petit peu délicat, on sait pas trop si ça se demande ou pas, c'est un petit peu comme demander si je peux te toucher les cheveux. Bon, voilà, on a eu une réponse, et je ne touche les cheveux de personne sans qu'il me le demande, surtout ce soir. Comment est-ce que tu veux te présenter?
3: Moi, c'est simple, à la base, je fais surtout de la bande dessinée.
0: Ouais.
3: La bande dessinée indépendante, beaucoup d'auto-édition. Je viens du milieu du fanzina, de l'auto-édition, donc de un peu l'équivalent de l'auto-production, mais version BD. Donc c'est plutôt, j'ai toujours continué à en faire, même si après j'ai publié en parcours classique, comme on dit, donc chez des éditeurs, j'ai quand même continué à faire mes propres auto-éditions, parce que c'est vraiment quelque chose qui me plaît. Et à côté de ça, effectivement, je fais de la musique. Pareil passion, j'ai envie de dire. Et après je peux tout ce qui est de manière générale faire n'importe quoi. Donc après ça peut être je peux faire de la vidéo, je peux faire des jeux vidéo, enfin voilà, tout ce qui m'amuse, voilà.
0: Pour la musique, ton pseudo c'est pas le même.
3: Effectivement.
0: Donc en BD, ton pseudo c'est
3: Chalesky.
0: Avec des Z et des W et un Y à la fin.
3: Non, un I à la fin.
0: C'est un I à la fin.
3: Il y a déjà un Y dans mon prénom, à part.
0: Mais j'ai été super mauvais dans mes notes, en plus j'ai fait des fautes d'orthographe. Et pour la musique, c'est...
3: Edam. Deux fois le fromage, ouais.
0: Voilà, c'est ça.
1: D'accord. Donc le clip de Ember, c'est toi qui l'as fait, du coup?
3: Tous les clips, ouais, c'est moi qui fais tout.
1: Je suis remis.
3: Merci, c'est gentil, c'est très gentil. Mais ouais, c'est du... En fait, c'est un... Je trouve que dans le... Voilà, c'est très français ce truc-là de se dire « Vas-y, moi je fais que de la BD ou je fais que ça.
0: Oui. »
3: Dans plein d'autres pays, pour moi, j'aime bien dire juste que je suis artiste et j'aime pas le fait que maintenant artiste, c'est genre artiste avec un majuscule. Pour moi, c'est pas du tout ça, c'est juste que j'aime créer. Demain, on me dirait « Vas-y, viens, on écrit une pièce de théâtre, je le ferai.
0: »
3: Tu vois, j'ai déjà bossé sur des dessins animés, j'ai déjà fait de la musique de dessins animés.
0: Oui.
3: J'ai fait plein de trucs qui ont pas vraiment toujours de sens, des nouvelles, des choses comme ça. Et au contraire, je trouve que ça... Ça fait que t'es pas dans ton vase clos, genre prendre la BD, c'est un tout petit univers, donc si je faisais que de la BD, il y a moyen de... c'est très vertigineux, quoi, tu peux vite péter un câble, pour faire simple.
0: Okay,
3: du coup, vraiment, avoir d'autres pratiques à côté, quand même, ça aide pour la sanité mentale.
1: Voilà. Ah, tu dois avoir raison sur ce point-là. Hein.
3: Ouais, bah, je pense que tout, faire une seule activité toute sa vie, après, ça dépend des caractères, mais peut-être des gens que ça rassure, moi, ça m'angoisse de me dire... en plus, sur la bande dessinée, il y a ce truc-là où tu dessines... J'ai un style assez minimaliste, j'ai dessiné un visage, plusieurs fois par personnage, plusieurs personnages par case, plusieurs cases par page. En fait, très vite, ça peut vraiment avoir un côté très répétitif et très obsessionnel.
0: Ouais.
3: Et pour moi, en tout cas, la bande dessinée, par exemple, c'est un des milieux où il y a le plus de personnes dépressives. Mais je pense que c'est entre autres parce que c'est un truc ultra solitaire, t'es sur ta planche, c'est ultra ingrat, tu travailles un an pour un truc qui va être lu en un quart d'heure, tu vois.
1: Ouais, si, ouais.
3: Bah ouais, du coup, il y a ce truc-là où... je pense que si je faisais vraiment que de la BD, je serais encore moins bien en point. Et donc, ouais, c'est important de se diversifier.
0: Et donc, sur la BD, justement, depuis quand t'en fais et qu'est-ce qui t'inspire, à quel autre artiste tu pourrais t'identifier aujourd'hui?
3: Alors, pour le coup, je fais partie des personnes classiques qui font de la bande dessinée depuis que je suis enfant. Alors, du coup, je lisais des choses, comme je suis une très vieille personne, n'est-ce pas? Je lisais des choses de mon époque, donc ça va être ce qu'on appelait la BD franco-belge, donc les Schtroumpfs, ce genre de trucs-là, Gaston, tout ça. Ensuite, évidemment, comme beaucoup d'enfants des années 90, il a découvert des mangas, Ranma Demi, Dragon Ball, bien sûr. Kenshin, qui était mon premier manga papier, etc. Donc ça a été des... Puis des choses un peu plus bizarres de la bande dessinée indépendante, ce qu'on a appelé la Nouvelle Vague, donc Trondheim, tout ça. Et je crois que j'ai jamais arrêté de lire, d'essayer de découvrir des nouvelles choses, de ne me tenir au courant aussi de ce qui sort maintenant, des personnes maintenant qui sont plus jeunes que moi, qui sortent des BD. Et c'est un médium que je trouve ultra, ultra cool et ultra...
4: Passionnant.
3: Ultra passionnant, ouais. Mm-hmm. Et en plus, assez accessible, tu vois.
4: Oui.
3: J'aime bien la phrase de dire pour filmer, il te faut juste une caméra. Oui. C'est trop faux, tu vois.
4: Ouais,
3: pour faire
4: vrai.
3: Un film, il faut genre un percheur, un machin, une grosse équipe, de la thune.
4: Ouais, bah oui.
3: Pour le coup, c'est assez faux. Alors que la BD, c'est vrai.
4: Oui.
3: Il faut littéralement qu'un stylo et un papier. Et si je veux un vaisseau spatial, j'ai que à apprendre à dessiner un vaisseau spatial. J'ai pas besoin de payer des millions pour des FX ou des choses comme ça. Donc
4: c'est totalement vrai.
3: Ouais, voilà.
0: Alors moi, je voudrais faire une petite expérience radiophonique. Je vais essayer de lire une BD à la radio.
3: Wow.
0: Non mais ça a déjà été fait. Ça a déjà été fait. Si on se souvient bien, pour les vieilles personnes, à l'époque sur France Inter, il y avait le Pop Club de José Arthur. Et tous les mardis, il avait le Canard Enchaîné en avance et il lisait les caricatures du Canard Enchaîné à la radio avant qu'on ait l'occasion, nous, de les lire en vrai. Donc en fait,
3: spoiler quoi.
0: Ouais, il spoilait comme un con et toi t'arrivais le lendemain et puis t'as ouais bon.
3: Tu bah, rigolais pas ce que tu fais. Ouais,
0: bah, et puis en plus il a raconté mal. Donc je vais essayer de faire la même chose.
3: Très bien.
0: Mais avec un strip de Shail Zaleski, notre invité ce soir. Alors bon, là c'est un personnage. Alors à gauche, enfin ils sont deux personnages. À gauche il y en a un où on voit que ses fesses et à droite. Devant ce personnage, il y a un autre personnage avec plein de petits cœurs autour. Et je crois qu'il y a il a ses mains sur les fesses en fait du premier personnage. Et ensuite dans la deuxième case, bon bah le personnage qui était celui qui était pas debout en fait. Bon apparemment il s'est bavé dessus et alors il y a des cœurs toujours. Et le personnage qui est debout, bon bah il dit salope.
3: Ah oui lui.
0: Okay. Le personnage qui est dont on voit le visage, lui il dit merci.
3: C'est ça.
2: J'adore que ce soit un peu un blind test où toi tu dois deviner laquelle.
3: J'ai galéré très longtemps. Ah oui c'est un strip. Beaucoup de strips que je peux dessiner peuvent parfois bien sûr avoir des sujets légèrement même pas des sujets mais plus sont, j'ai l'impression que c'est plus le langage qui est très sexuel et des choses qui peuvent apparaître comme ça. En fait c'est même pas souvent, bon ce strip là très précisément oui, mais sinon c'est rarement le terme de la sexualité, c'est plus justement de l'avoir j'ai l'impression que dans la vie c'est un truc qui peut rythmer la vie de tout un chacun et toute une chacune bien sûr, et que ce truc là du coup je l'utilise comme ça, comme juste une espèce de ponctuation de la vie. Et pas, en fait souvent ce qui m'amuse c'est que les gens qui suivent mon travail, je me souviens d'une personne, c'est pour ça que je ne vais pas citer, qui aime beaucoup mon travail et est très timide et très réservée. Et un jour, j'ai l'occasion de lui demander, mais c'est marrant que t'aimes bien alors qu'il y a plein de cul dedans et tout. Il fait ah bon, il y a du cul. J'ai pas remarqué. Je fous ma gueule. Je le rends beaucoup. Il fait non mais moi je vois. Et en fait, je pense vraiment que comme c'est assez drôle et que c'est pas du tout fait pour provoquer une excitation ou je sais pas quoi. Du coup, il y a un truc de, ça passe comme un chose de ouais non, j'ai même pas remarqué. C'est juste un moment marrant avec des persos quoi.
0: C'est vrai que j'ai remarqué qu'il y a quand même souvent comme conclusion des strips que tu fais quand même un personnage qui a la tête dans les fesses d'un autre personnage.
3: Ça ouais, ça c'est déjà les fesses, c'est drôle intrinsèquement, je veux dire. Et ouais, ça, c'est, je sais pas pourquoi. En fait, c'est marrant parce que comment dire ça ? On m'a souvent dit ah c'est marrant tes strips, c'est vraiment juste effectivement des persos qui bouffent des culs. Et en fait, pas tant que ça. Je pense que pour moi, et attention, ça en dit beaucoup plus sur les personnes qui retiennent ça, vu que c'est pas du tout le truc majoritaire. Et quand les gens me font rire, il y a vraiment beaucoup ça, je fais non, en fait, c'est, je pense, quelque chose qui est peu représenté. Et du coup, les gens, ça les

0: 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Et à côté, bah, il y a un autre personnage, tiens, c'est plutôt une dame, on dirait, qui prend du temps pour les autres, et elle est en train de passer l'aspirateur pendant que son mec, il glande sur le canap.
1: Non, l'idée, c'est ça, c'est en fait tout ce principe de... C'est souvent de... J'aime pas trop le... Bon, ça a déjà été hyper vénère, mais je trouve qu'on est quand même dans une époque où on dit toujours genre, ouais, faut vachement penser à soi, c'est important et tout, et c'est souvent un peu de la merde, parce que oui, bien sûr que c'est important de comprendre qui on est, de savoir ce qu'on aime, etc. Évidemment, ça me paraît assez logique, mais je trouve que c'est pas le... Moi, j'ai une vision plus de l'altruisme et plus important que ça. Et du coup, genre, alors évidemment, tant que ça met pas en péril, bien sûr, mon confort ou mon bonheur ou je sais pas quoi, mais du coup, j'ai l'impression que c'est ça, c'est bah, typiquement dans cet exemple-là, c'est un mec qui, du coup, genre, lui, il dit, bah non, je prends juste du temps pour moi. Et en fait, tout le temps qu'il prend pour lui, c'est du temps qu'il retire aux gens qui doivent passer derrière lui faire les tâches. Et du coup, c'était ça un peu l'idée, c'était de dire, en fait, idéalement, enfin, on aimerait tous faire exactement ce qu'on voudrait, mais on vit dans une société et que toutes les, enfin, tu sais, c'est le truc de dire les libertés des uns, machin, etc. Bon, il y a un peu ce truc-là, quoi, de dire, tout ce que tu vas prendre comme pseudo-liberté, de dire par exemple, tiens, je joue à la foot, je fais des grosses vannes de merde racistes ou sexistes, bah ouais, mais toute cette liberté que tu prends, tu vas blesser les gens à l'inverse, etc. Donc tous les trucs qu'on prend un peu de force en disant, bah c'est bon, c'est mon confort, pour moi, si ça prend le confort de quelqu'un d'autre, c'est fallacieux et non avenu, voilà, tout simplement.
0: Alors il y a un autre ne pas confondre que t'as écrit qui décrit un peu ta vision du monde de la BD, c'est dessiner pour soi-même ou dessiner pour les autres.
1: Ouais. Après, j'ai pas une grosse affection pour le monde de la BD. J'adore l'art et tout. Et je suis pressé que ma génération cool disparaisse.
2: Ah, carrément.
1: Ouais, non, bah, je trouve que les personnes plus jeunes que moi qui arrivent sont beaucoup plus. En fait, dans ma génération, il y a. Après, c'était. Je pense qu'il y a eu un problème aussi de moi, comme j'ai dit, j'ai beaucoup lu ça, jeune, etc.
2: Oui.
1: Et dans ma génération, il y a beaucoup de gens qui font de la BD, qui en lisent pas, et qui n'aiment pas vraiment ça, ou ils ont envie de faire d'autres trucs artistiques, mais c'est plus dur à arriver, genre, bah, typiquement le cinéma.
2: Oui.
1: Et bah, quand toi, t'aimes vraiment la BD, bah, tu le vois un peu comme une attaque. Après, parfois, j'exagère un peu le trait, parce que maintenant, je suis connu pour être la personne qui râle un peu. Mais il y a un peu ce truc-là de... J'ai l'impression qu'encore une fois, l'art doit pas servir de développement personnel. Pour moi, c'est un truc de... Ça doit d'abord servir. Alors bien sûr que je fais tout ce qui m'amuse, c'est pour ça qu'il y a autant de fesses, mais je le fais pas en mode tiens, j'ai juste envie de dessiner ça, je suis horny et puis c'est bon. En fait, il y a vraiment un truc que j'essaie d'avoir des soit de vraiment, moi je fais de la comédie, donc faire rire déjà, c'est le but premier.
2: Oui.
1: Et après, si je peux en plus transmettre une idée ou un truc auquel je pense, bah c'est le bonus, tu vois.
2: Oui,
1: mais
2: par exemple,
1: moi qui fais de la comédie, le premier truc c'est faut que ça soit marrant, quoi.
2: Oui.
1: Et voilà. Et donc je trouve que ce truc là c'est ma manière à moi de proposer, enfin c'est mon métier, quoi, de proposer le taf le mieux tout simplement aux gens qui me suivent, quoi.
0: Et un autre ne pas confondre de cette série, c'est vouloir mieux pour soi et qu'il ne faut pas confondre avec vouloir pire pour les autres.
1: Bien sûr.
0: Donc là, on est dans l'actualité. Hein, dans le dessin que tu as fait, ben, on voit un gros plan sur ce qui semble être une manif. Donc, on arrive à deviner dans un coin égalité, dans un autre coin, la police tue, et en bas, pensez-vous aux pauvres. Et sur la strip... D'après, on recule un petit peu sur la case d'après. Ouais, désolé. On recule un petit peu et on voit que c'est pas du tout ce qu'on imaginait comme manifestation. Donc vouloir pire pour les autres, bah c'est par exemple LGBT, femmes noires, non. Égalité et puis quoi encore. La police, il faut qu'elle tue le SDF.
1: J'imagine si quelqu'un se connecte à ce moment-là, quoi. Ça sera vraiment la police de tuer le SDF.
0: Ça c'est toujours la subtilité de l'ironie à la radio, on n'entend pas forcément. Non, non, mais là c'est vraiment ironique. Et donc effectivement, c'est vouloir pire pour les autres, bah on le sait, il y a des gens qui veulent le pire pour les autres, au lieu de vouloir mieux pour eux-mêmes. Et voilà, je trouve que c'est une série de strip en deux cases qui est formidable, parce qu'on voit vraiment ta manière de penser, quoi.
1: C'est très gentil. C'est de toute façon je ne pense froisser personne ayant un cerveau bien portant en disant que tout ce qu'on fait est politique. Et du coup, je trouve que c'est des choses qui me touchent. Et forcément, si je vois quand je fais ce genre de strip là, c'est vraiment, j'ai l'impression de... Souvent, on dit que les messages très simples et très simplistes. Je me souviens d'un... Je sais plus quel artiste qui était invité dans une émission, je sais plus laquelle, ça commence bien. Et il dit des trucs genre, non, mais au bout d'un moment, quand même, on est un peu tous frères et tout. Et il y avait Zemmour, alors je pensais pas dire Zemmour aujourd'hui, qui dit, oh là là, c'est un robinet d'eau tiède, quoi. Et je trouve que c'est vraiment, en dehors de ses idées, c'est vraiment une des pires bêtises qu'on puisse dire. C'est genre, bah oui, mais par exemple, en fait, c'est pas parce que le discours est simpliste qu'il en devient faux. Et du coup, c'est un peu ça, des fois, c'est de dire juste, bah en fait...

0: des trucs que j'ai le plus souvent, et je sais que je les embrouille avec ça, c'est de dire une vie égale une vie. Il n'y a pas de vie supérieure. Aucune vie n'est supérieure à une autre, même si vous n'aimez pas votre personne en face. Et ce truc-là, il y a vraiment des gens qui disent ouais, mais pardon, si je prends Robert que je déteste, celui-là, et je m'en fous. C'est la même personne biologiquement qui a un cœur qui bat avec des gens qui l'aiment autour, etc. Sauf les nazis. Je mets les nazis à part. Mais à part ça, cette petite exception de gens qui veulent littéralement tuer des peuples, voilà, à part ce truc-là, normalement, on est même des gens que j'aime pas, j'essaie toujours de me dire. Ouais, mais en vrai, c'est, tu vois, il s'en aurait fallu d'un truc ou d'un autre pour être de l'autre côté, quoi. Mm-hmm. Je me souviens de trucs de, c'est vraiment, je me souviens d'un truc comme ça qui c'est beaucoup utilisé dans les vieux trucs de rap des années 90, c'est de dire, genre, parmi tout le truc du ministère amer, où justement ils appelaient les policiers noirs des traîtres. Et parce qu'ils disaient, en fait, mec, il s'est à un truc près, c'est moi qui de l'autre côté et toi ici. Mm-hmm. Et c'est un truc qui m'a vachement marqué d'en fait, là, t'es du bon côté, t'as l'impression, pardon, d'être du côté du pouvoir, machin, c'est trop bizarre, tu viens du même truc, t'es le même humain, demain, tu perds ton job, bah, t'es à ma place, et enfin, tu as plein de trucs comme ça.
1: Oui.
0: Et du coup, je trouve que les gens ont pas ce truc-là de se projeter, de se dire, oui, là, t'as l'impression que cette personne-là, est horrible, ou je sais pas, tu l'aimes pas, et à un truc près, cette personne-là, je sais pas, elle chope un cancer, sa famille meurt, et voilà, tout d'un coup, enfin, tu vois.
1: Oui, c'est vrai.
0: Du coup, c'est un truc de relativité, alors ça peut toujours faire un peu mou, mais je pense que c'est un peu important de le rappeler, et après, sur ça, on peut construire des choses plus radicales, mais déjà partons de la base de trucs très simples pour au moins être d'accord. Mm-hmm. Ça fait le tri. Les gens qui sont pas d'accord avec ça, au moins je sais que la discussion n'est même pas faisable, quoi.
1: Ouais. Surtout qu'en plus là, ce qu'il a dit Zemmour, c'est du mépris par rapport à la pensée de l'autre.
0: Ouais, mais en plus, bah, c'est forcément. Pour moi, tous ces trucs-là, c'est tout de mettre. Du coup, en fait, c'est une sorte de penser que sa pensée est au-dessus, en fait. Mm-hmm. Quand tu dis, bon, vous, ce que vous dites, c'est de l'eau tiède, c'est sous-entendu. Vous ne prenez aucun parti et tout, alors qu'en fait, c'est déjà un parti. De toute façon, c'est un peu toujours pareil avec ces gens-là qui, parce qu'ils ont l'impression d'avoir trois mots de vocabulaire et d'avoir écouté Chopin, tout d'un coup, ils ont une culture supérieure à des gens qui écouteraient de la musique pop, écouteraient de la musique urbaine, ou peu importe comment on appelle ça.
1: Ou qui adorent les BD, les mangas.
0: Voilà, ou qui adorent les mangas, c'est ça. Genre, quand le gouvernement, je suis déjà hyper remonté, mais tu vois, quand genre Macron, quand il parle, ça me rend ultra triste qu'il fasse une référence à One Piece et plein de gens tombent dedans, genre, oh, il est trop cool Emmanuel. Et je fais, mais vraiment, il vous chie dessus, en fait, hein, c'est vraiment, il a demandé, genre, à ses communicants, c'est quoi le truc du moment, et c'est tout, quoi.
1: Mais oui.
0: Et du coup, ça, c'est un truc qui m'énerve vraiment, on oublie qu'en fait, tous ces gens-là, qui font des appels du pied culturel, genre, oh, je suis un peu comme vous, regardez, j'aime les jeux vidéo, j'aime le truc, machin, etc. Il y a beaucoup de gens pour qui c'est juste une manière d'hameçonner, tout simplement, vraiment, littéralement.
1: Mm-hmm, oui.
0: Et pour moi, ces gens-là sont parfois pires que la personne qui va me dire « Ouais, t'es une merde en face, au moins, tu vois, c'est un combat et je sais à quoi m'en tenir.
1: Oui, »
0: C'est les gens qui vont faire pseudo genre « Non, mais en fait, je te comprends trop. »
1: Ouais, c'est vrai.
0: J'ai l'impression de déverser de la haine en vous. Mais voilà, c'était un peu ça le principe.
2: Shai Zaleski est avec nous, l'invité de Au Suivant. Ta deuxième passion, c'est la musique.
0: Bien sûr.
2: La musique, c'est plus radiophonique. Est-ce que tu veux nous jouer un morceau?
0: Ouais, vas-y.
2: Allez. Donc, on est en compagnie de Shai Zaleski, avec son pseudo pour la musique, c'est Edam.
0: Exactement.
2: Vous pouvez retrouver tous ses albums sur Bandcamp
0: tout simplement.
2: Voilà. Edam.bandcamp.com. Elle s'installe, guitare.
0: On y va.
2: C'est parti.
0: J'aurais peut-être dû m'accorder avant.

0: Radio Cause Commune 93.1, vous venez d'écouter dans Au Suivant, Shai Zaleski et Edam, sous son nom de musicienne. C'était quoi comme titre que tu viens de jouer ?
1: Ça s'appelait Boy from the South Country, qui est une référence à The Girl from the North Country de Bob Dylan. Mais il n'y a que le titre en référence, la musique n'est pas du tout pareille. Et voilà.
0: T'as posé ta guitare, tu veux jouer un autre morceau ?
1: Ouais, on peut bien sûr.
0: On peut ? Allez, normalement on a un petit générique pour mettre entre deux morceaux.
2: Au suivant.
0: Voilà.
1: Très bon générique. Ok. Une plus calme. J'espère qu'on m'entend. Bon, je bouge un petit peu le micro, parce que là je joue plus calmement. Ok. Pardon.
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0: Merci beaucoup. Bravo, bravo, bravo.
1: Merci beaucoup.
0: C'est Edam Edam dans Au suivant sur Radio Cause Commune 93.1 FM. Merci beaucoup. C'était quoi ce dernier titre que tu viens de jouer?
1: Ça s'appelait Mephistopheles Hotel, donc une référence à Dante, je sais pas comment on dit. Et ça parle de solitude, des fois de dire que les gens sont parfois un peu nuls et que des fois c'est mieux d'être solo. Grosso modo, c'est ça le topic.
0: C'est une chanson de solitaire, quoi.
1: C'est un peu une chanson, voilà.
0: Une chanson de gens qui aiment pas les autres.
1: J'essaye de quand même d'être pas dans la misanthropie et tout, mais là, c'est une musique un peu misanthropique, ouais.
0: Donc, on a parlé d'abord de ton profil d'autrice de BD. Maintenant, j'aimerais bien qu'on parle un petit peu de musique. Qu'est-ce qui t'inspire dans la musique? Qu'est-ce qui t'a donné envie de faire de la musique quand t'as commencé à en écouter?
1: Alors, j'ai toujours écouté beaucoup de musique. Mes parents eux-mêmes écoutaient beaucoup de musique. Mon père fait de la guitare. Mes deux parents sont du Cap-Vert, donc d'archipel à l'ouest du Sénégal. Et du coup, ils écoutaient beaucoup de musique de là-bas. Mon père jouait beaucoup, ses frères jouaient beaucoup. Donc je pense qu'à un moment... Même si moi j'ai mis un peu longtemps à écouter cette musique-là, forcément quand t'es ado t'as pas envie d'écouter les mêmes trucs que tes parents, mais en tout cas ça a dû m'influencer quelque part de voir toujours un peu de la musique dans la maison. Mmh. Après il y a eu, moi j'ai grandi en banlieue, dans le 9-5, donc beaucoup de rap, basiquement. Donc vieux rap 90s, machin, tout ça. Donc les textes, et un truc assez percussif et assez simple mais très percutant, et du coup je pense que c'est après le truc qui m'a suivi... tout le long avec la musique. Après j'ai découvert un peu le punk où il y a cette même simplicité, ce même côté revendicateur. Mmh. Et après la folk, pareil, toujours beaucoup de revendications, beaucoup de simplicité. Dans tous les cas, des trucs où le matériel, les accords utilisés, tout est très cheap et je suis pas très adepte de la virtuosité pour la virtuosité. Et je pense que ça a été surtout ça qui me... C'est surtout ça qui me remue un peu dans la musique, c'est comment... De trucs de folk jusqu'à Dylan, jusqu'à les Beatles même, ou des trucs comme ça, où avec genre rien, ça arrive à te créer des émotions ultra fortes. Et ça, il y en a dans tous les styles de musique pour le coup. Mais dès qu'il y a ce truc-là, très simple, en musique un peu plus, par exemple, instrumentale, j'aime beaucoup Philip Glass, qui est un pianiste minimaliste, qui justement utilise juste une espèce d'accord qui continue, puis bouge juste un doigt sur le pied, enfin, tout ce truc-là d'avoir un matériel très réduit, je trouve ça très, très cool. Et donc c'est plutôt de là que je viens.
0: Eh ben écoute, tu nous as proposé quelques titres de musique, ouais. On peut peut-être en écouter. Par exemple, De La Soul.
1: Ouais, trop bien De La Soul.
0: Qu'est-ce que...
1: Bien un gros rap, ouais. gros hip-hop à l'ancienne. J'aime trop ce truc-là, dans ce truc-là. Bon, après, ça vient de ma jeunesse et tout aussi, mais de... En plus, eux avaient un peu, genre, c'est sur cet album-là, c'est une pochette jaune pétarde avec un signe peace, machin, etc. Et ça se voulait un peu l'anti...
2: C'est le premier album.
1: Ouais, c'est le premier album, tout à fait, ouais. Et ça, c'était déjà un pied de nez, un rap qui commençait à être un peu plus bourrin et tout. Et j'aime bien le truc ultra bourrin aussi, j'aime bien le truc ultra hardcore, ça fait partie de ce truc-là aussi, mais là, c'était marrant d'entendre ce truc-là. Et en plus, ils ont ces influences musicales où ils peuvent... introduire du Otis Redding et des trucs comme ça. Mm-hmm. Et je trouve ça ultra cool. Eux, ils sont ultra bonne ambiance quand tu les vois en interview et tout, même s'il y en a un qui est décédé malheureusement. Et De La Soul, j'écoute vraiment pas mal. Et il y a tout un truc, je trouve, ces musiques-là, même dans le truc de G-Funk et tout, d'espèce de... C'est un peu dansant, c'est un peu, genre, je sais pas comment dire ça, genre, c'est un truc qui me réchauffe vraiment. Et même encore maintenant, je sais que ça n'a aucun rapport avec ce que je joue comme musique, mais c'est vraiment un truc que j'écoute bizarrement assez souvent.
2: Donc, voilà. Y a beaucoup de chaleur dans la funk.
1: Ouais, je pense que c'est ce côté de... Comme moi, j'ai pas connu la pure funk, genre des années 70 et tout, même si en vieillissant, j'en ai un peu découvert.
2: Oui.
1: Je pense que c'était le truc qui s'en rapprochait la plus, tu vois. Mm-hmm. Genre dans les premiers trucs de Snoop Dogg et tout, il y a vraiment... je sais pas, il y a un truc de groove et tout que je trouvais pas justement dans des trucs de... Comme mes parents écoutaient beaucoup de même la musique du Cap-Vert, il y a un truc, c'est genre... beaucoup des trucs ultra mélancoliques, tu vois, genre mm-hmm. de machin. Du coup, là, il y avait un truc de... Déjà, c'était un peu... Il y a du fun parfois, il y a de la vanne.
2: Oui.
1: Donc ça ressemblait un peu à la culture que j'avais à l'époque. Mm-hmm. Et même encore maintenant, il y a un peu... Et désolé des mots, mais il y a ce truc-là de... T'as l'impression que t'en écoutes et que tu peux aller niquer le monde et que tu peux aller bouffer le monde comme tu veux, tu vois.
2: Oui.
1: Et j'aime bien ce truc-là d'énergie, genre... Vraiment, et cette énergie-là n'enlève pas le sens, quoi. Il y a quand même des gros sons, ouais. C'est ce qu'ils disent, De La Soul, c'est hyper cool. Et il y a des bannes, il y a des vannes des fois il y a des gros trucs politiques et ça se mélange. Et j'aime bien ce truc-là de pas faire que un truc hardcore, hardcore, genre vraiment vas-y, c'est bien tout le temps. Et pas faire que d'espèces de vannes tout le temps, genre au mode rap comique, machin, c'est pas mon kiff non plus.
3: Ouais.
1: Et genre justement là, c'est un bon mélange des deux, je trouve.
0: Et ben on va écouter cet équilibre avec De La Soul et le titre c'est I Know.
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0: 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Vous êtes à l'écoute de l'émission Au Suivant. Et aujourd'hui, on a une invitée, c'est Eda Medam, qui s'appelle Shail Zalewski, quand elle fait de la BD. Mais bah, là, on l'a entendu dans cet enregistrement de Black Hearted chanter.
1: Tout à fait, exactement.
0: C'est un titre qui est comment, qui a été clippé, qu'on peut trouver le clip sur YouTube par exemple, qui est super sympa. Bon, par contre, moi là, il y a un truc que je comprends pas dans ce clip. On peut pas mettre le lait avant les céréales.
1: On peut pas mettre le lait avant les céréales.
0: Voilà, ça se fait pas. Normalement, on met d'abord les céréales et ensuite on met le lait.
2: Ah, il y a vraiment beaucoup d'anti, ça, c'est grave. C'est grave.
1: Non, mais je pense que c'est le sujet du moment. Je pense que... Non, mais après, c'est vraiment... Je sais qu'il y a ce débat-là et je réalise que, en plus, je crois que je mets d'abord les céréales. Non, en fait, c'est ça le truc, c'est que pour moi, je mets les céréales, et le lait, mais comme tu manges les céréales, il reste du lait, et après, tu mets les céréales dans le lait, quoi. Et ouais, et tout le monde est heureux, finalement. C'est vraiment ça, la solution.
2: C'est bien trouvé.
0: Voilà, donc bon, si vous êtes curieux, que vous voulez aller voir dans quel ordre Edam met les céréales et le lait, bah, il faut regarder le clip. La chanson, de toute façon, vous venez de l'entendre, elle est super bien.
1: Merci beaucoup.
0: Comment ça se fait que tu chantes en anglais?
1: C'est juste que là, j'ai pas beaucoup de... Bah, comme je le disais tout à l'heure, à part quand j'étais jeune, écouter du rap et tout, mais même encore maintenant, j'écoute pas vraiment de musique française. J'ai jamais vraiment... Bah, ma mère écoutait quand même plus de trucs genre Pink Floyd, des choses comme ça. Mm-hmm. Mon père, c'était beaucoup de musique, enfin, quasiment que de la musique capverdienne. Mm-hmm. Donc c'est chanté soit en créole, soit en portugais. Mm-hmm. Du coup, je sais pas, ça a pas fait partie de... Plein de fois, quand il y a des trucs, tu sais, de blind test ou des trucs comme ça, la musique française, j'ai vraiment des grosses lacunes. Bon, je me souviens un peu, voilà, pareil, mes parents écoutaient un peu Brassens, donc j'ai 2-3 trucs comme ça, de quand même, de trucs que je trouve cool. Mais voilà, du coup, j'en ai pas. Et comme je n'ai pas le talent pour rapper, du coup, quand j'ai commencé à chanter, je suis plutôt parti en anglais, ouais. Mais ça me... Non, ouais, je pourrais... Il y a des très très rares passages français cachés dans les musiques des dames. Je crois qu'il y en a 3. Sur 300 chansons, genre.
0: Peut-être voilà. 3 mots en français, non?
1: Ouais, voilà, c'est ça.
0: Oui, c'est vrai que t'as une discographie qui est assez importante.
1: Ouais, clairement, ouais.
0: On la trouve sur Bandcamp, on peut la trouver où aussi?
1: Majoritairement sur Bandcamp, il y a quelques trucs qui sont uploadés sur les services. Maintenant, je vais... Bon, à l'époque, je l'avais pas fait, mais maintenant, je vais essayer de plus aller sur Spotify, eu égard à la politique de ce site. Et mais ouais, Bandcamp c'est cool, et après beaucoup d'auto-édition encore une fois, donc le mieux c'est toujours de me trouver sur les réseaux quand je dis ah tiens, je vais faire tel concert ou tel festival de BD ou je sais pas quoi, et dans ce cas là j'ai souvent mes CD avec, en plus c'est des objets, souvent c'est une BD et un CD, il y a toujours une petite partie de trucs faits à la main. Genre par exemple, le truc que je t'ai apporté, c'est le CD, c'est genre une espèce de linogravure que j'ai appliqué sur le CD, enfin il y a plein de trucs comme ça, donc j'aime bien le côté objet, encore une fois, voilà, enfant des années 90, donc ouais, le CD, le tout machin, c'est encore un truc qui est important pour moi.
0: Et les thèmes sur lesquels tu chantes, bah on l'a entendu, c'est la liberté,
1: ouais,
0: l'amour
1: aussi, ouais,
0: le sexe,
1: ça peut, ça
0: le cul des fois aussi,
1: le cul, le, tout, tout.
0: La transidentité,
1: la culture queer bien sûr,
0: ouais,
1: et ouais, des choses qui... Tout ce qui peut me... Il y a le côté encore plus qu'en BD, de trucs très spontanés, d'humeur, de tiens, ce truc-là me touche, ou je me pose tel questionnement. Et la musique, où ça reste de l'écriture poétique, pour moi, simplement, qu'on met avec des notes ou quoi, mais c'est vraiment écrire de la poésie. Et du coup, ça permet d'avoir des images, ça permet de peut-être aborder les choses avec humour ou avec détachement, vu qu'il y a une mélodie derrière, que c'est entraînant, etc. Mais oui, ça peut... Je pense que globalement, dans mes musiques... il y a quelque chose un peu de l'ordre de la marginalité ou de se sentir différent. Donc ça peut être par n'importe quoi, ça peut être par la sexualité, par les je sais que c'est un truc qui me... Désolé, je parle énormément, vraiment, arrêtez-moi si je parle trop.
2: Non, mais c'est une bonne chose. T'es là pour ça, en plus.
0: Il y a pas de souci, on s'en retient pas à t'arrêter.
1: Non, ok. Mais voilà, du coup, il y a un peu ce truc-là où je sais que j'ai même une musique qui en parle directement, de dire quand j'ai grandi, ben moi je suis métisse, du coup il y a tout le truc où t'as l'impression d'appartenir un peu à, entre guillemets, aucun camp. Ensuite, pareil, je suis ambidextre du cul. Je couche avec les garçons et les filles. Du coup, bah, pareil, c'est ni vraiment hétéro, ni vraiment gay. Y a tout ce truc-là de, et en plus, quand j'ai commencé à faire de la musique, bah, pareil, t'as 20 ans, t'es pas vraiment, t'es pas vraiment un bébou, mais t'es pas non plus adulte totalement non plus. Donc toujours ce truc-là, de cette impression-là de mais je pense que plein de gens, de rechercher perpétuellement sa place. Je pense que c'est un peu le truc gros fil rouge en général de mes musiques. Même si après, je peux faire des... Ça m'arrive de parler vraiment de telle personne qui m'a saoulé ou de tel sujet politique très précisément. Globalement, il y a toujours un truc de... d'essayer de se faire comprendre, d'essayer de d'intégrer un truc un peu de société, quoi, de sentir quelque part sa place.
0: Et tu nous parlais de ton dernier projet là. Ouais. Qu'est-ce que tu peux nous en dire? Donc ça ressemble à un CD. Je pense qu'il y a un CD dedans.
1: Tout à fait.
0: Il est lourd. Quand je l'ai dans la main, il est lourd. Donc il y a aussi des pages de BD.
1: Il y a de la bonne bande dessinée. Putain, c'est dur à dire. Ouais, c'est ça, ça s'appelle Captain Coco Sugar Free Heartful Club Band, qui est une référence à Sgt Pepper Lonely Hearts Club Band. Voilà, je le dirai une fois, je le dirai plus après le titre.
0: C'est déjà pas mal, c'est un album mythique des Beatles, ouais. C'est l'album concept qu'ils ont sorti là, avec une pochette très chargée que t'as essayé d'imiter, avec dont tu t'es inspiré en tout cas, avec plein de dessins et puis un montage photo avec probablement des choses que qui sont des références personnelles.
1: Ouais, qui sont dans le livre, j'ai dû dire, il y a un petit plan avec chaque personnage qui sait qu'est-ce qu'il fait, quand même, que ça les gens peuvent voir. Et oui, comme d'habitude, j'ai comme je le disais, une manière de faire de la musique très spontanée, très simpliste, etc. Du coup, là, c'était un peu l'inverse. Je voulais inviter plein de potes, je voulais que ça soit un gros truc. Je voulais aussi qu'il y ait beaucoup de... qu'il y ait une bande dessinée qui, donc, elle part d'ailleurs du concept du Sgt Pepper, où c'est les Beatles qu'on avait marre et ils ont créé ce faux groupe qui s'appelait Sgt Pepper. Bah là, c'est un peu le même truc. Je crée un faux groupe qui s'appelle Captain Coco et mon personnage va tenter de réenregistrer un album perdu de ce groupe-là, machin, tout ça. Et c'est trop bien parce que c'est de l'auto-édition et ça permet une liberté de ton que je trouve vraiment. J'ai pris énormément de plaisir à scénariser ça. C'est des strips quand même, donc il y a beaucoup d'humour. Mais il y a, je pense que c'est le truc le plus... Par exemple, c'est très politique, c'est très aussi très absurde parfois, il y a des expérimentations. Et comme en musique, dans le CD, c'est la même chose. Il y a beaucoup de trucs très rigolos, des expérimentations, des choses un peu plus... Et j'ai des potes qui font de la trompette, qui sont venus faire des choses comme ça.
0: Ok, et eh ben écoute, est-ce que tu veux à nouveau nous jouer quelques morceaux?
1: Ouais, je vais faire ça.
0: pendant que tu t'installes, où est-ce qu'on peut le trouver, ce projet-là, Mr Coco?
1: Eh ben, on ne peut pas.
0: On peut pas
1: encore. Je vais le mettre sur internet. Il faut rester. Donc suivez-moi sur les réseaux sociaux, bien sûr. Même si je.
0: Mais on parlera de tes réseaux sociaux juste après.
1: Voilà. Mais en fait, pour l'instant, je l'avais. Bon, il y a eu toute une histoire. En fait, j'ai perdu toutes les données, machin, et j'ai dû le refaire. Donc, du coup, Je me suis dit que je sortirais plutôt tranquillement en octobre. Mais donc là, c'est. Je le fais. Mais en fait, il sort officiellement en octobre. Mais des gens qui sont venus, je viens de faire quelques dates. Et du coup, les gens qui sont venus à ces dates-là l'ont déjà eu. Mais officiellement, il sort en octobre.
0: D'accord.
1: Corde en drop D, c'est quand on baisse la corde en Ré. Ok. Qu'est-ce que je voulais dire? Ok, c'est ça. Let's go.

0: Mesdames, en live sur Radio Cause Commune dans Au Suivant. Je mets un petit générique, un petit jingle. Hein, vas-y Jacques. Voilà, Au Suivant, c'est le nom de l'émission. Mesdames, tu peux nous jouer encore un petit morceau?
1: Un petit morceau du dernier album, justement. Celui-là aussi, c'était le dernier album, qui s'appelle Kiss My Heart. Donc le heart, c'est le cœur.
2: Oui.
1: Et c'est encore plus rigolo quand on sait que j'ai un cœur tatoué sur le cul. Du coup, la musique prend une autre saveur. Ah, cette musique s'appelle The Beauty, beaucoup moins, voilà, beaucoup plus normal. Ah oui, faut que je me raccorde.
0: Prends ton temps, les auditeurs, ils préfèrent quand ils écoutent des guitares accordées.
1: Oui.
0: Ça, il faut penser à eux.
1: Écoutez cet accordage magnifique. On approche.
0: Moi, c'est toujours ma partie préférée du concert. Ça, c'est quand on s'accorde, quand on est dans les quarts de ton, dans les demi-tons, qu'on est en train de tâtonner, etc. Moi, c'est ça qui m'excite.
1: Est-ce que je peux te dire un fun fact? C'est que on dit souvent ton, demi-ton, etc. Mais en fait, on estime qu'un ton peut être divisé en 9, qu'on appelle des comas. Donc, c'est un truc qui est très peu connu en musique, mais voilà. Donc, et typiquement, genre dans les trucs de clavier, on appelle les claviers bien tempérés ou des trucs comme ça. Normalement, le do dièse et le ré bémol, c'est pas la même note. Ils sont séparés d'un coma. Alors, évidemment, quand on le fait au piano et tout, bah, y a une seule touche noire, donc on l'utilise, mais voilà. Voilà, un petit peu de science ne fait pas de mal, finalement.
0: Oui, j'ai dit... oui, la science de la musique. La musicologie,
1: la musicologie, bien sûr. Je sais même plus ce que je voulais jouer. Ah oui, c'était
2: The Beauty,
1: c'est exactement ça, merci.
2: Qui est clippé aussi.
1: Qui est clippé, tout à fait. Oh là là, mais je suis à quel accueil.
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0: Merci, merci.
1: Bravo, bravo, bravo, c'est Edam Edam sur Radio Cause Commune dans l'émission au suivant. L'émission touche bientôt à sa fin. Merci beaucoup Edam Edam.
0: Merci.
1: Avant
0: merci.
1: De nous quitter, il faut que tu nous dises absolument comment rester en contact avec toi, quels sont tes réseaux sociaux, comment est-ce qu'on peut être tenu au courant de la sortie très prochaine de ton projet qui s'inspire du Sgt Pepper Lonely Hearts Club Band des Beatles.
0: Tout à fait. Donc moi, bon, classiquement, je suis sur Instagram et Blue Sky, principalement Instagram quand même. Et sinon, moi, je suis surtout sur Mastodon aussi, donc qui est un truc d'instance libre, etc. Donc vous avez entendu parler. C'est là où je mets un peu ça plus. En fait, pour moi, c'est Instagram, c'est vraiment le côté boulot. Si vous voulez juste avoir des BD, sans voilà vraiment livrer tel quel, juste des BD que je fais, genre des strips gratuits quoi, et des infos sur des concerts, c'est plutôt Instagram. Sur Masto, je parle beaucoup plus, je demande aux gens, tiens, vous pensez quoi de ce truc-là? Et je fais plus de tests et j'ai plus un côté, c'est plus ma petite chambre, quoi. Donc voilà, j'ai une utilisation assez deux différente de ce truc-là. Et donc, selon ce qui vous intéresse dans ce truc-là, je vous conseille l'un ou l'autre.
1: Il me semble qu'on peut te trouver sur Twitch aussi.
0: Ah ouais, j'ai twitché tout l'été, où je faisais un jeu vidéo. Des fois, je fais aussi des concerts. Là, j'en ferai sans doute un pour la sortie de ce projet-là. Donc ouais, c'est sur le nom de Super Alien Ninja. Alors ouais, c'est vrai.
1: Voilà, je sais pas pourquoi. Super quoi?
0: Alien Ninja.
1: Super Alien Ninja.
0: Je sais pas pourquoi. Vraiment, voilà, il fallait trouver un nom. Je sais pas pourquoi je voulais pas mettre Child et j'ai mis Super Alien Ninja.
1: C'est Internet. Voilà, on c'est prend Internet. Des pseudos.
0: C'est exactement
1: voilà,
0: ça.
1: Tant pis.
2: C'est pas mal aussi. Hein.
0: C'est très bien, moi, ça me plaît. Oui. C'est marrant.
1: Eh ben, on arrive à la fin de cette heure de au suivant. J'avais prévu de mettre un petit morceau des Beatles, mais on n'a pas vraiment le temps, c'est pas grave, parce que j'ai un générique. Écoutez ça, voilà. C'est un petit peu comme si Jacques Brel nous accompagnait au début et à la fin de chaque émission. Merci beaucoup à tous les quatre. Soal, on n'a pas passé beaucoup de musique que tu voulais nous proposer, mais il faudra revenir. Merci beaucoup Nel. Merci énormément Edam Edam. On a hâte de découvrir ton projet qui va sortir au mois d'octobre.
0: Je pense au début octobre.
1: Bonne soirée à tous à l'écoute de Cause Commune.
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Bonsoir à toutes et à tous, vous êtes à l'écoute de Cause Commune 93.fm, disponible partout en Ile-de-France sur le DAB+, et partout ailleurs sur cause-commune.fm. Ici Valentin, et bienvenue dans votre rendez-vous hebdomadaire Tintamarre, votre balade musicale tous les dimanches de 19h à 20h. C'est la 13e émission et on est en direct avec vous en ce début de soirée merveilleux, en ce dimanche saint. Et vous pouvez interagir avec nous sur le salon de discussion dédié à l'émission. Pour nous rejoindre, rien de plus simple, vous allez sur l'onglet chat disponible en haut du site internet cause-commune.fm. Vous cliquez sur l'onglet Tintamarre en haut du site internet et puis vous pouvez nous écrire ce que vous voulez. Là, vous allez rejoindre le salon de discussion. Et nous sommes le dimanche 4 avril 2021, on a un programme assez similaire à la semaine dernière. On met à l'honneur les talents cachés français ou internationaux qui nous contactent directement pour qu'on diffuse leurs titres. C'est ce que vous a expliqué mon camarade Baptiste de l'Histoire en roulis dans cette magnifique transition historique qu'on a eue en direct mais à distance. Et en deuxième partie du coup, ce sera un voyage, la balade sonore, un peu le moment, l'épopée que je concocte spécialement pour vous, remplie de titres à découvrir ou à redécouvrir. Mais du coup, en avant. En attendant, place au talent, et si d'ailleurs vous-même vous avez un talent caché qui mérite que d'être diffusé au grand jour, eh bien contactez-nous, c'est très simple avec Cause Commune. Moi je me fais un plaisir d'écouter ce que vous nous envoyez et de le diffuser. Et à ce propos, nous avons une adresse mail spécialement dédiée à cet effet. C'est tout simplement media@cause-commune.fm. Alors, si vous nous écoutez et que vous voulez partager votre musique, votre projet, n'importe quoi, n'importe qu'est-ce qui vous fait plaisir, n'hésitez pas. Voilà, media@cause-commune.fm. L'adresse est aussi disponible en bas de page du site internet de la radio. Vous avez toutes les infos maintenant. Place au talent, place au son. Et on est juste, je suis très heureux d'ouvrir cette émission avec des amis. C'est le groupe Cascode, ce projet magnifique né entre les murs du lieu des grands voisins et que Cause Commune a déjà pu rencontrer parce qu'à l'époque, les studios de la radio étaient dans ce merveilleux lieu du 14e arrondissement de Paris. À l'origine, c'est un atelier de musique mis en place par Adrien qui va être rejoint par Khalifa, Harry James, Miraculeux et Mathurin. Voilà, alors cette petite équipe, finalement, au lieu de faire un atelier musical, va donner naissance à un groupe et va travailler sur un premier album qu'ils vont appeler « Rencontre de voisins ». Tous les membres de ce groupe sont issus du coup des grands voisins, qu'ils soient artistes ou résidents. Donc c'est vraiment le groupe emblématique des grands voisins. Moi personnellement, en plus, je l'ai rencontré comme ça en me baladant dans les grands voisins. Il y avait beaucoup d'affiches de ce groupe. Et alors Cascode a sorti en novembre dernier son deuxième album qui dure 50 minutes et le présente comme 50 minutes de musique métissée, une exploration d'émotions pures et venues du Sénégal jusqu'à l'énergie intense d'une danse coupée décalée ivoirienne. C'est les mots qu'ils nous envoient pour décrire leur musique et avec leur deuxième album qui s'appelle Exil, Cascode propose de découvrir ces nouvelles créations issues de ces deux dernières années de concerts. Alors on va découvrir ça, le morceau que nous allons écouter s'appelle Simba. Quelques mots avant rapidement sur la chanson. Simba raconte la course vers la liberté d'un lion en danger à travers mers et forêts à la recherche d'une vie meilleure. C'est ce qu'ils m'ont indiqué sur les informations de cette chanson. Et d'ailleurs l'album est disponible depuis novembre sur toutes les plateformes et ils ont l'habitude pour chaque chanson de voilà d'écrire une petite histoire, de préciser un peu ce qu'ils racontent dans cette chanson et c'est vraiment très agréable, c'est pas tout le monde qui fait ça. Je vous propose d'écouter du coup tout de suite ce groupe Cascode et le morceau Simba issu de leur deuxième album Exil. On va s'écouter ça tout de suite, c'est parti.

Voilà, Simba, le morceau Simba du groupe Case Code. Du coup, Case Code on compte deux chanteurs, Khalifa et Miraculeux. Khalifa chante en Wolof du Sénégal et Miraculeux chante dans la langue Akan de Côte d'Ivoire. Donc, Exil, le deuxième album de Case Code. Le morceau Simba est issu de cet album. L'album est disponible sur on écoute sur toutes les plateformes et on termine avec un dernier mot du groupe. Qui m'ont écrit, du coup, notre formation musicale a démarré par un atelier de musique dans les foyers d'hébergement d'urgence aux Grands Voisins. Parfois sans papier, les membres de Case Code ne sont pourtant pas sans histoire. Nous avons grandi dans ce lieu du 14e arrondissement de Paris, de concert, gagné en compétences et en crédibilité, appris les gestes des professionnels en gardant toujours l'identité première des personnes en marge d'une société en quête de solidarité. Nos productions, souvent des créations, nous force à raconter nos histoires, à pousser le métissage culturel loin devant et toujours à créer, ciment social par excellence. Voilà un message qui montre le rôle essentiel que peuvent jouer ces lieux tels que les Grands Voisins, mais aussi la force des liens qui nous unissent quand ensemble nous construisons quelque chose, que ce soit de la musique, de la poterie, il se passe quelque chose de fort. En témoigne du coup ce merveilleux groupe dont nous souhaitons le meilleur et dont j'informe que on est en discussion pour essayer d'imaginer une émission Tintamarre spéciale avec eux, une émission dédiée à leur deuxième album et peut-être aussi au groupe de manière générale, voilà, dans les studios de Cause Commune. On estime ça peut-être, j'estime personnellement pouvoir organiser ça autour du mois de juin. On vous tiendra au courant avec plaisir. Et sans plus attendre, on se tourne vers le second morceau de cet instant, un peu à la découverte des talents qui candidatent auprès du mail de Cause Commune. Direction du coup la poésie et la chanson avec un groupe qui s'appelle Santerne. Pour les décrire en quelques mots, c'est de la révolte, de la poésie et de l'humour, une voix rocailleuse, un violon, une guitare, un piano et du beatbox pour servir un répertoire décapant. On va découvrir ça avec un titre du nom de Kankula et on en parle juste après.

Le groupe Santerne et son titre Kankula. Dans, ils nous écrivent que dans le patois berrichon, ici du coin du Berry, dans le centre France, Kankula signifiait « quand tu as ». Kankula était aussi le nom d'une ancienne maison du Berry située dans le hameau du village au roi, une maison où tous les étés, les enfants d'une grande famille se retrouvaient et inventaient des histoires. Cette chanson évoque avec nostalgie ces moments heureux de l'enfance et de cette terre du Berry. Le texte mêle les histoires et les mondes fantastiques des enfants avec celles de cette région, de ces forêts mystérieuses et de ces légendes sur la sorcellerie et sur le surnaturel. Cette maison était celle de la famille de Ludovic, le chanteur du groupe Santerne, qui m'a contacté pour présenter son projet. Alors, le projet Santerne a vu le jour en 2010. Ludovic, inspiré depuis tout jeune par la chanson française à texte, avec des chanteurs tels que Brassens, Brel, Mano Solo ou alors les Têtes Raides, eh bien, il écrit et compose des morceaux guitare-voix. Il autoproduit un album de 15 morceaux qui s'appelle Les Rugissements et décide de sortir ça sous le nom de Santerne. Mais ce n'est que quelques années plus tard, après la rencontre avec Kerstin Schanauer, que le projet Santerne va prendre une autre tournure. C'est une accordéoniste, flûtiste et chanteuse qui apporte aux chansons de Ludo une toute nouvelle consistance. Ce projet devient alors un duo et les deux musiciens composent alors des nouveaux morceaux, un nouveau set et partent en tournée, en Île-de-France en 2017 et ils sortent un nouvel album qui s'appelle Le Poison et l'Antidote. En 2018, Santerne devient un trio. La formation se compose désormais de nouveaux musiciens. On retrouve Mélissa au violon et au chœur, suivi par Constantin au beatbox, aux percussions et au piano. Le projet Santerne arrive à la maturité. Le single Kankula sort en mars 2021. En attendant, on a un nouvel album prévu pour l'été. Et vous pouvez les rejoindre aussi sur leur page Facebook. Ils proposent, j'ai vu justement cette chanson Kankula, version confinement où tous les musiciens sont devant leur webcam, chacun dans son salon. Et il me semble qu'il y a aussi d'autres vidéos. En tout cas, ils ont une actualité qui devient intéressante. Et en attendant, du coup, de pouvoir écouter leur album qui, du coup, devrait sortir d'ici juin. Voilà donc une belle évolution à suivre sur toutes les plateformes de streaming et de téléchargement. Et c'est du coup des artistes qui nous ont contactés pour qu'on diffuse leur musique. Ils avaient quelque chose qu'ils avaient envie de diffuser. Ils avaient quelque chose à nous partager. Alors vous-même, si vous avez quelque chose à nous partager, si vous avez une musique, une chanson, une production, n'importe quoi, que vous voulez même partager, un projet, une idée, vous pouvez nous écrire à l'adresse media@cause-commune.fm. Je me fais un plaisir de lire vos emails et puis vous retrouvez aussi ce mail sur le bas de page du site internet cause-commune.fm. Et vous êtes, c'est le moment de rappeler que vous êtes à l'écoute de Radio Cause Commune 93.1 FM. C'est votre balade sonore, c'est l'émission Tintamarre. On est ensemble jusqu'à 20h. Et on enchaîne tout de suite avec la suite de l'émission.

0: Beautiful World d'un artiste qui s'appelle Parnasol. Et alors, c'est un artiste coréen, du coup, du nom de Parnasol. Et il ne nous a pas contacté par mail, hein, mais j'ai fait sa découverte un peu par hasard sur Bandcamp. Et bon, alors, malgré quelques imperfections techniques, notamment en termes un peu de traitement sonore, hein, on entend bien que ça peut être enregistré dans un grand studio, ça crache un peu, mais moi, je. Oula! Pardon, mon studio s'est cassé la figure, mais tout va bien. Moi, je trouve, du coup, pour revenir sur la musique de Parnasol, je trouve qu'il y a quelque chose de touchant dans cette musique. Alors, sur sa page Bandcamp, l'artiste nous écrit en guise de biographie « Just a student writing songs in my bedroom ». Juste un étudiant qui écrit des chansons dans ma chambre. Et en fait, moi, c'est ça qui me plaît. L'étudiant qui a écrit ces trucs et qui nous les balance comme ça sur Bandcamp sans rien attendre en retour, sans rien attendre de quoi que ce soit. Alors, on est sûrement pas à la découverte du
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0: Hop, excusez-moi, un souci encore technique, décidément ça enchaîne. Alors du coup je disais sur cet artiste Parnasol, on n'est sûrement pas à la découverte du coup du nouveau Kurt Cobain coréen, mais par contre on a affaire à un message brut, direct et honnête. Et pouvoir communiquer ça, pouvoir offrir ça au monde inconnu, c'est peut-être l'un des plus beaux talents du monde finalement. Et c'est sûrement ça qu'offre cette nouvelle manière de produire de la musique, écrire une chanson dans sa chambre et la poster dans l'heure qui suit sur Internet. C'est peut-être l'une des caractéristiques les plus importantes de ce 21e siècle quand on se penche sur l'industrie musicale. Alors parfois, et même souvent, on prend pas la peine d'écouter en fait. On a tellement de contenu qu'on zappe rapidement face à l'abondance. Et d'ailleurs, souvent, on n'aime pas trop ce qu'on écoute. Hein. Moi, le premier, tellement tout le monde peut avoir accès à ça dans sa chambre, écrire des chansons et les poster directement. Mais quand même, moi, il y a un truc qui me touche, c'est même si tout le monde peut le faire, il faut oser le faire. Et ça, c'est pas tout le monde qui le fait, en fait, finalement, quand on y réfléchit. Oser défier un peu... l'industrie classique et la manière de produire de la musique, et peut-être aussi contribuer à l'évolution du coup de l'industrie musicale en étant des artistes qui publient sur Internet leurs productions qui ont été faites dans leur chambre, en écrivant un album pour le poster gratuitement sur Bandcamp, sur Internet, quitte à se faire zapper. Moi, je trouve qu'il y a quelque chose de beau dans ça, et c'est absolument moi ce que j'ai retrouvé dans la musique de cet artiste du coup qui s'appelle Parnasol, Beautiful World. Et vous avez l'album qui est disponible sur Bandcamp gratuitement si vous voulez vous faire une idée et puis poursuivre aussi un peu ce qu'il fait. Il a fait d'autres choses. Et voilà, c'est sur ces mots qu'on va fermer ce petit tour à la découverte des talents qui candidatent chez nous, chez Cause Commune ou dans mon fil d'actualité Bandcamp. Et donc je rappelle aussi, d'ailleurs, si vous avez un talent caché, que vous avez envie de partager quelque chose sur nos ondes de Cause Commune, que vous avez même, allez, on va aller encore plus loin, vous avez envie que je diffuse une musique particulière dans cet instant un peu tintamarre, eh bien, n'hésitez pas à nous envoyer un mail, media@cause-commune.fm. Le mail est disponible en bas du site internet. Je me ferai un plaisir de vous diffuser ou de passer votre message. Voilà, maintenant place à la balade sonore, ma petite sélection rien que pour vous. On est presque à 19h30, on a presque un peu plus de la moitié du coup. Il nous reste un peu plus de la moitié d'émission à parcourir ensemble. Du coup, promenons-nous dans les bois, peut-être avec moins de blabla, mais plus de boum boum boum finalement en fait.

coup, on entame cette balade avec Johnny Hooker et son morceau Boom Boom Boom Boom. C'est la balade sonore de Tantamar sur Cause Commune.

Intoxicated Man de Serge Gainsbourg. Intoxicated Man de Serge Gainsbourg, issu de l'album numéro 4, sorti en 1962. Sans doute l'album qui marque le début d'une petite notoriété pour le chanteur dans une France qui est submergée par la vague de Salut les copains. Peut-être aussi on peut découvrir les prémices d'un gasbar sombre qu'on retrouve un peu dans cette musique aux couleurs sombres aussi, hein, qui sonne presque comme une bande-son d'un film de gangster en noir et blanc. Cette chanson est aussi un grand hommage à Boris Vian et son texte « Je bois ». C'est comme ça que d'ailleurs Serge Gainsbourg ouvre sa musique. Vous êtes toujours à l'écoute de Cause Commune et on continue notre petite balade de Tantamarre. On est ensemble jusqu'à 20h et on enchaîne avec des fois là une autre ambiance sonore et le groupe Candy Band. C'est parti, on s'écoute ça tout de suite.

Donc Candy Band, un projet de deux producteurs, un américain, un qui vient de Sierra Leone, et le morceau qu'on écoute s'appelle You Know Power and the Bingat Bay.

et ça enchaîne tout de suite avec une production de l'artiste français parisien Diti, qui a sorti cet été dernier un EP un peu aux ambiances Bollywood. L'EP s'appelle Kaopeyo et on écoute le morceau qui s'appelle Lassie de Diti.

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Don't Worry, It's Just Me de l'artiste Fantastic Man. C'était sur Cause Commune. On enchaîne avec un morceau qui s'appelle Higher. C'est un morceau original d'un groupe qui s'appelle Zabrisque, du coup, est remixé par un artiste qui s'appelle Wayata. Higher, c'est ce qu'on s'écoute.

Et voilà un morceau bien funky au moment où on commence à toucher un peu à la fin de cette émission Tatamar. Du coup, c'était le morceau Higher du groupe Zabriskie, mais là remixé par Wayata. Voilà, j'avais hyper mal prononcé le mot Zabriskie avant de remettre le titre. Du coup, là, je me permets de le redire et peut-être vous raconter un peu l'histoire de ce morceau parce qu'il nous l'a été envoyé pour être diffusé un peu comme dans Nouveau Talent. Mais alors, je ne l'ai pas mis avec les Nouveaux Talents parce que déjà, c'est une agence de distribution qui m'a partagé ce morceau. Et moi, je préfère toujours mettre en avant les gens peut-être un peu plus indépendants. Et puis surtout, c'est un remix d'un autre groupe. Du coup, c'était un peu compliqué à présenter. Voilà, je préférais le mettre comme ça dans la sélection, un peu au milieu de rien, parce qu'il faut quand même avouer que c'est un morceau qui déménage sacrément bien. Du coup, le morceau original Higher du groupe Zabriskie est disponible sur YouTube. Il y a un très beau clip. Et sur toutes les autres plateformes d'écoute et de streaming. Et c'est tout un EP qu'ils ont sorti, du coup, rempli de remix de leur précédent EP. Du coup, il y a plusieurs remix de ce morceau Higher. Et moi, j'ai voulu diffuser, du coup, ce remix de l'artiste Wayata. Je ne sais pas forcément plus sur cet artiste, mais si vous avez plu, vous avez la possibilité d'y retourner, du coup, et de l'écouter. Du coup, comme je disais, on touche à la fin de cette émission Tintamarre. Merci à toutes et à tous de m'avoir écouté. Vous êtes à l'écoute de Cause Commune 93.fm. Juste après moi, à 20h, ce sera l'heure de Ville Vivant jusqu'à 21h. Et sinon, moi, je vous donne rendez-vous dimanche prochain à 19h. Sur Cause Commune, 19h à 20h pour une nouvelle émission Tintamarre. On va se quitter du coup avec un petit edit d'un DJ israélien qui s'appelle Funk Sinatra, qui a fait un edit d'un morceau bien connu de Nino Ferrer. Si vous savez pas ce que c'est un edit, c'est pas un remix, c'est tout simplement quand on laisse la musique telle qu'elle, mais on va juste rajouter des petits éléments. Et là, pour le coup, cet artiste, Funk Sinatra, a un peu remodelé une morceau de Nino Ferrer à la sauce peut-être un peu plus, je sais pas, moderne. C'est pas forcément le mot moderne, mais plus dans le temps, quoi, dans le temps des clubs. Voilà, on s'écoute et on se terminera sur ça. C'était Valentin sur Cause Commune, votre émission Tintamarre. Rendez-vous dimanche prochain, 19h, et bonne soirée à vous.

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0: Nous sommes sur Radio Cause Commune 93.fm. Vous écoutez Des formes utiles, l'art et ses récits. Nous allons poursuivre le dialogue avec l'artiste photographe Raphaël Dallaporta, continuer à parler de son travail, qui met en lumière des savoirs anciens ou actuels, qui nous amène de l'histoire à la préhistoire, qui s'interroge sur le rapport du réel avec ses représentations. Dans la première partie de ce dialogue, nous avons parlé du temps, le temps en équation, le temps comme durée humaine ou astrologique, parlé de sa fascination pour les cavernes, le cosmos. Tenter de comprendre les liens qu'il établit entre histoire, science et art, à considérer la relation que le progrès entretient avec notre évolution. Bonjour Raphaël.
1: Bonjour Fabiola.
0: Tu portes une grande attention non seulement aux dispositifs et protocoles que tu mets en place, mais aussi au choix des procédés, au tirage de tes photos, aussi aux espaces où tu montres ton travail. Chacun de tes projets semble demander un procédé particulier de prise de vue, de développement. Je ne sais pas si chaque photographe est attentif à ce point, à tous ces aspects du travail. Tu as fait l'école de l'image au Gobelin, puis Fabrica à Trevis, en Italie. Est-ce que c'est ta formation qui te l'a appris? J'ai pensé aussi à Correspondance, le travail que tu as fait d'après la table servie. La première photo disparue de Niepce.
1: Denis Sever Niepce, donc oui, il y avait...
0: Quel procédé as-tu utilisé pour ce projet?
1: J'ai eu la chance d'avoir dans mon... cursus, quand j'étais à la fac, puis aussi après au Gobelin, un très bon historien de la photo, Clément Chéroux, qui enseignait à ce moment-là. Et oui, il m'a initié à l'histoire de la photographie, tout simplement, et de voir que les photographes étaient des inventeurs, et c'est eux qui ont inventé le procédé, une sorte de responsabilité qu'on a avec ce médium, de l'inventer, de le réinventer, de pas forcément utiliser ce que le marché nous met à notre disposition. Et c'est vrai que j'aime fabriquer des appareils photo, j'aime imaginer des constructions en laboratoire pour créer des images et pas forcément d'utiliser toujours les mêmes recettes qui sont déjà faites par l'industrie. Donc oui, c'est une responsabilité qu'on a quand on est faiseur d'images de aussi pouvoir penser les dispositifs. Et comme c'est un principe automatisé, c'est vrai que de pousser ces automatisations, de créer des petits robots comme j'ai pu le faire pour Chauvet ou de fournir au CNRS un drone en 2010 à l'époque où ça n'existait pas encore. Voilà, c'était une manière de rejouer ou de déjouer cette invention.
0: Et la table servie, qu'est-ce que tu as fait dans Correspondance?
1: Ça, c'était un coup de chance. En fait, les inventeurs, Niepce et Daguerre, correspondaient par lettre. Et comme ils étaient sur le point d'inventer, donc de mettre au point, mais avec beaucoup d'effets chaotiques, la photographie, toutes leurs expériences, ils les partageaient dans des lettres qu'ils prenaient la précaution de crypter. Ils avaient mis un chiffre, ils avaient mis un code, mais vraiment un code chiffré, c'est-à-dire que des numéros correspondaient aux ingrédients de ce qui allait être la photographie. Donc l'action de la lumière, ça allait être 0,2, le potassium, ça allait être un autre chiffre, bref. Et dans leur correspondance, on a les lettres qu'a reçues Niepce de Daguerre, essentiellement, vu que celles de Daguerre sont parties dans l'incendie de son diorama et on en a peu de l'autre côté, mais elles sont souvent manuscrites avec les ingrédients manquants dans les lettres. Je me suis amusé à reprendre, il y a une centaine d'occurrences, donc une centaine de chiffres, de reprendre leur correspondance et de l'ajouter à un code chiffré qui est celui des images. J'ai demandé au musée Niepce, à Chalon-sur-Saône, des JPEG, des formats numériques d'images disparues de Niepce.
0: Ah oui, parce que cette photo, elle a disparu, la première
1: celle qui serait la toute première image, il n'y a quand même pas encore de certitude, qui est une simple nature morte d'une table servie, a disparu tardivement, ou récemment, on va dire. Elle avait déjà été reproduite dans des livres, et le musée Niepce a un JPEG, donc voilà,

0: secrète.
1: Elle est revenue lisible à une certaine distance, d'autres complètement comme perturbées par cette intervention. Donc il y a des lignes qui ont sauté et ça fait une image double et c'est une image d'après la table servie. Il y a un hommage à notre inventeur, Nicéphore Niépce, mais c'est un jeu avec... c'est une des pièces qui est difficile à montrer parce qu'elle nécessite, là, que ce que je viens de faire, de connaître qu'une image, c'est aussi des codes, qu'on peut ouvrir une image non pas dans un traitement d'image, mais dans un traitement de texte, que à certaines époques, on avait la précaution de chiffrer et de coder ces choses qu'on ne fait plus ou qui se fait automatiquement, mais toutes ces précautions, toutes ces anecdotes historiques, moi, me plaisent beaucoup, mais c'est vrai qu'elle commence à faire d'une pièce qui pourrait être immédiate et instantanée, une lecture un peu complexe, mais c'est aussi un questionnement sur comment nos images aujourd'hui circulent.
0: Et à propos de circulation, je pensais aussi que le choix des espaces pour ton exposition antipersonnelle dans certains pays.
1: J'ai cherché à exposer dans tous les pays producteurs de mines antipersonnelles.
0: Tu n'étais pas invité en Chine, il me semble.
1: Alors, j'ai pu le présenter en Chine, mais la première fois que j'ai eu cette opportunité, ça a été finalement censuré, mais pas par le gouvernement chinois, par un des sponsors américains de l'exposition.
0: Tu as essayé de l'exposer donc dans les pays qui continuent à produire des mines?
1: Oui, donc j'ai pu exposer en Russie, en Chine, aux États-Unis, et c'est vrai que c'est les trois gros pays qui n'ont pas signé le traité d'Ottawa, qui n'ont pas signé le traité d'interdiction, et pour moi ça faisait sens d'exposer là-bas, et c'est vrai que dès qu'il y a eu l'opportunité, j'ai cherché à le faire, et je cherche encore, c'est un sujet qui est encore d'actualité, on n'est pas dans mon intention qui serait qu'il ne reste que ces images de ces objets, il en reste beaucoup en circulation et encore en production par les pays majeurs, la Chine, la Russie, les États-Unis, oui.
0: Sur le bâtiment de l'école de photographie d'Arles figure depuis 2018 le mot « éblouir » et son ombre, l'ombre de ce mot, projette en miroir sur le sol le mot « oublier ». C'était une collaboration avec le scénographe Pierre Nouvel. Aujourd'hui, tu travailles sur un projet 8 septembre. En 1944, à 11h, une fusée V2 est lancée de la forêt des Ardennes vers Paris.
1: Là, je suis justement en résidence en Belgique où, pour cet événement du 8 septembre, j'ai mis en place dans le cadre d'ateliers que je fais durant cette résidence, une commémoration. Donc, le 8 septembre dernier, à 11h, c'était un lundi matin, j'ai réuni plusieurs écoles, plusieurs personnes locales principalement. J'ai fait jouer un musicien qui a fait une composition originale pour ce moment et créé une commémoration pour un événement qui n'a jamais été commémoré ou célébré. Aucun hommage n'a été rendu jusqu'à présent aux victimes du 8 septembre, qui sont au nombre de 7, qui sont des habitants de Maison Alfort, qui ont été les victimes de l'impact de la toute première fusée V2 opérationnelle, qui a été tirée quelques minutes auparavant, à 320 km de là, dans le bois du Beuleu, en Belgique, dans l'Ardenne belge, entre Gouvy et Sterpigny, sur le bord d'une route nationale. Et c'est sur ce bord de route, qui était par chance bloqué à cette période-là, qu'on a pu réaliser une commémoration en hommage à ces 7 victimes, des civils innocents. Il y avait un enfant de 8 mois, un enfant de 8 ans, 4 femmes, hommes. Et on leur a rendu un hommage assez silencieux, discret. Mais ça faisait 80 ans que c'était encore plus silencieux et encore plus discret. Et c'est un tout petit événement pour la Seconde Guerre mondiale. C'était un acte complètement réalisé en secret, en totale discrétion par la Wehrmacht, mais annoncé le soir même après que d'autres tirs aient eu lieu sur Londres comme étant l'arme secrète numéro 2, donc le V2. Mais au-delà d'être une arme de guerre, c'est non pas symboliquement, mais c'est en fait le premier objet que l'homme va envoyer dans l'espace. La fusée V2, elle est supersonique. Elle dépasse 2 fois le mur du son, elle a mis 4 minutes à parcourir 320 km. Quand elle s'écrase à Maison Alfort, elle ne fait aucun bruit, le bruit arrivera après l'impact. Et c'est un objet qui va voler assez haut pour quitter la Terre et entrer dans ce qu'on appelle l'espace. Et donc c'est le premier objet que l'homme va envoyer dans l'espace et marquer, en fait, cette date, c'est marquer le début de l'ère spatiale. Et ce à quoi j'ai sensibilisé les scolaires, les enfants et tout ça, c'est que seulement 25 ans après, l'homme va marcher sur la Lune. Donc entre le 8 septembre et 44 et juillet 69, il n'y a que 25 ans, un petit peu moins même. Et dans ces 25 ans, les mêmes ingénieurs qui ont produit cette fusée V2 vont être ceux qui, pour les États-Unis et ce qui deviendra la NASA, produire une fusée que Saturn V, donc Werner Von Braun et ses équipes d'une centaine de...
0: Ah, c'était des Allemands qui ont...
1: Qui ont participé à... Disons, les pas sur la Lune, c'est un effort plus que nationale, mais

0: l'ingénieur qui a conçu la fusée Saturn V qui va emporter la mission Apollo 11, c'est cet ingénieur allemand qui avait conçu le V2 dans une base secrète, puis avec Domberger, qui est le colonel de la base, réclamait de la main-d'œuvre des camps pour la fabrication. Donc, dans sa conception, dans son utilisation, cette arme qui est une arme de guerre, sont les prémices du spatial. Il n'y a pas de nation qui n'ait fait du spatial avant les années 80, qui n'ait pas bénéficié de cette ingénierie des V2, la France y compris.
1: La guerre est toujours d'actualité, le lien entre la guerre et les avancées technologiques aussi. Tu cherches les traces de l'espace sur Terre. Je me suis demandé, pour revenir à Éblouir, Oublier, est-ce que ces mots que tu avais choisis avec Pierre Nouvel, peut-être, c'est que la photographie naît de l'éblouissement comme un rempart contre l'oubli ou comme une mise en garde contre l'éblouissement et un éloge à la nécessité de l'oubli?
0: C'est vrai que c'est avec Pierre Nouvel qu'on a choisi cet anagramme. On en avait produit plusieurs. C'est lui qui a eu la lucidité de voir que c'était le plus élégant. Et pour cette commande publique, qui est une installation pérenne, l'intention était de jouer avec la lumière. Donc, on a établi un certain nombre de calculs pour faire fonctionner cette sculpture comme un cadran solaire et que chaque jour, au midi solaire, pendant une certaine période suivant les saisons, mais le plus possible dans l'année, un mot, un autre mot, l'anagramme d'éblouir se projette dans la pénombre de la cour de ce bâtiment qui est la nouvelle école de la photographie à Arles. Et effectivement, ces deux verbes à l'infinitif, éblouir et oublier, sont deux belles définitions de la photographie qui peut être un procédé totalement révolutionnaire et éblouissant, mais qu'est-ce que peut devenir la photographie dans les années à venir, sachant par exemple que même ce terme photographie n'avait pas été inventé par ses inventeurs. Niepce et Daguerre n'ont jamais appelé photographie. Ils avaient dans leur correspondance, à nouveau, qu'on évoquait tout à l'heure, une fois il y a un document manuscrit qui montre tous les jeux sémantiques qu'ils s'étaient amusés à faire pour donner un nom à leur invention. Et si on s'en tient à ce document, la photographie aurait dû s'appeler la physiototypie, une copie de la nature par la nature elle-même. Et donc
1: Photographie.
0: c'est venu tardivement, mais aujourd'hui, ça veut dire quelque chose. On a Paris Photo, on a des événements qui nous font penser que voilà, c'est ancré, c'est en nous. Mais en fait, dans les usages, on voit bien que la photographie peut servir à tout et n'importe quoi, n'est pas encore considéré totalement. Voilà, ça peut. C'est un questionnement, hein, c'est pas une affirmation, mais c'était marrant. Une école nationale supérieure en photographie de questionner. À quel point les choses peuvent être éphémères et oubliées, mais la beauté de ce mot, c'est qu'il apparaît chaque jour. Il disparaît avec les mouvements apparents du soleil, mais il revient chaque jour du soleil.
1: Tu as été un des artistes invités par le Centre Pompidou à Metz dans l'exposition Peindre la nuit, en 2018, je crois. Ton travail qui s'appelle Écho, a fait écho au point gravé par un homme préhistorique sur un os il y a des dizaines de milliers d'années et au dispositif optique posé par les premières missions lunaires. Comment es-tu arrivé à cette correspondance? Peux-tu raconter un peu?
0: En fait, Echo, c'est lié à une expérience d'observation que j'ai pu faire dans un observatoire à Calerne, donc près de Grasse, près de Nice. Donc l'observatoire de Calerne a un dispositif depuis une trentaine d'années qui est une sorte de grand télescope avec un laser qui tire sur la Lune chaque fois qu'elle est visible dans le ciel. Depuis 30 ans. Donc quotidiennement, par ces tirs laser-Lune, ils établissent un écho. Ils calculent le temps qu'a mis une petite particule de lumière qu'ils ont créée, fabriquée et envoyée, projetée sur la Lune, donc à du laser. Ils savent à quel moment ces particules sont parties exactement. Et ils réceptionnent ceux qui ont fait l'aller-retour grâce à un dispositif qui a été disposé dès les premières missions Apollo et autres, mais même sur certains rovers russes, des rétroréflecteurs, des miroirs qui renvoient à l'émetteur des sortes de grosses catadiodes de vélo hein, qui renvoient à l'émetteur en fait la lumière. Et j'ai été voir un tir laser-lune, et en attendant que la Lune soit assez haut pour effectuer ses tirs, donc ça avait lieu vers 4 heures du matin, j'attendais dans cette zone qui est incroyable, qui est un plateau karstique, donc qui est un peu comme les grottes préhistoriques, et un réseau complètement déformé par la géologie très ancienne. Et sur ce plateau, en me promenant, je suis tombé sur un poteau avec un dispositif de rétroréflecteur, un coin cube qui sert à la calibration du laser. Et la Lune étant déjà là, mais pas assez haute pour qu'il tire, il y avait assez de lumière pour que dans ce réflecteur, j'ai vu une chose très étrange, j'ai vu mon œil. puisque ce dispositif renvoie à l'émetteur la lumière. Donc à travers ce dispositif, systématiquement, comme s'il était déjà présent avant qu'on soit arrivé, on voit ce qui nous permet de voir, on voit son œil. Et je trouvais ça fascinant, et je me suis fait expliquer après comment fonctionnaient ces rétroréflecteurs, donc ces coins de cube, par les physiciens qui faisaient la mesure. Et j'ai inclus ça à la fois des dessins que j'ai fait à partir de ces échos laser-lune, donc de cette mesure de laser, donc de ces petites particules, chaque photon qui a fait l'aller-retour est répertorié sur des diagrammes. J'ai réimprimé ces diagrammes avec un robot qui allait chercher de l'encre et qui, sur de l'encre papier, retraduisait ces photons sur une feuille de papier. Et ces images avaient une belle abstraction qui me plaisait beaucoup et que j'ai mis en relation, comme tu disais, en écho, avec un os gravé qui est le premier objet qui m'a fait rentrer en préhistoire, que j'étais allé photographier il y a des années au musée de Saint-Germain-en-Laye, qui est un tout petit os qui rentre dans la paume de la main, sur lequel il y a des gravures qu'un chercheur américain dans les années 60, à l'époque où on s'intéresse beaucoup à la Lune, est allé interroger en l'observant au microscope et a révélé que c'était loin d'être un motif, disons, décoratif, abstrait. C'était plus un relevé vu qu'il y avait une soixantaine de différentes encoches faites avec différents outils. Et ces encoches, en les regardant au microscope, avaient des formes très différentes et il a établi un parallèle avec un calendrier lunaire. Et il se trouve qu'il y a des absences d'encoches pile dans quand la Lune est absente à la nouvelle Lune. Et donc, je le dis toujours au conditionnel, mais cet os correspondrait à 2 mois et demi d'observation lunaire par un de nos ancêtres qui, il y a 36 000 ans, aurait observé, comme on peut le faire encore aujourd'hui, la Lune. Et il n'y a pas de choses qui pourraient contredire cette hypothèse. Je la garde au conditionnel, mais il n'y a rien qui irait à l'encontre. Et donc, cet os très abstrait, je le mets en parallèle de ces dessins, eux aussi très abstraits, et dans l'espace de cette installation, il y a une soixantaine de ces réflecteurs qui ont été posés par l'homme sur la Lune. Donc j'ai les répliques. Individuellement, ces rétroréflecteurs, je les appelle autoportraits, mais le visiteur est invité à, sur chacun, voir sa propre image de son propre regard. Non pas de son œil, parce qu'on n'a pas la chance d'être des cyclopes, on a 2 yeux, mais donc le miroir va faire la synthèse de nos 2 yeux et nous offrir en permanence, où qu'on soit, quelle que soit notre taille, de manière instantanée,
1: un autoportrait,
0: voilà, de notre regard. Ouais.

0: GW 1811-24-2019. C'est une onde gravitationnelle lors des événements cosmiques. Tu as travaillé avec des musiciens pour ce projet. Tu as réalisé une vidéo et une sculpture avec Peter Wolf. Une modélisation 3D des données de l'enregistrement de la musique. Tu voulais rajouter la musique dans l'inventaire des phénomènes cosmiques?
1: Exactement, c'est de rajouter la musique, parce qu'en fait, cette détection qui reprend la nomenclature des détections d'ondes gravitationnelles, qui sont des événements que l'on sait apprécier que très récemment, qui avaient été prédits par Einstein il y a 100 ans, mais qu'on arrive, grâce à une prouesse extraordinaire, à nouveau de laser, mais contenu dans un très beau vide sur plusieurs kilomètres. Donc c'est des bras de 3 kilomètres, en tout cas pour celui de Pise, où on a été en Italie, 4 kilomètres pour ceux des États-Unis, qui détectent aussi... ce phénomène qui sont des variations de l'espace-temps dues par des collisions cosmiques gigantesques mais très lointaines, mais qui ont une telle puissance qu'ils vont déformer sous forme d'ondulation l'espace-temps et se déplacer à la même vitesse que la lumière et nous traverser sans qu'on s'en rende compte. Mais ces instruments sont suffisamment sensibles pour pouvoir l'apprécier. Non seulement ils apprécient les ondes gravitationnelles, mais ils apprécient la fréquence de ces événements et étonnamment, cette signature a lieu dans le spectre de l'audible chez nous. C'est juste une coïncidence, il n'y a rien d'audible, il n'y a rien de sensible, on est dans des infimes événements qui sont vraiment imperceptibles même s'ils nous traversent, mais ces détecteurs arrivent, ont une sensibilité assez forte pour pouvoir les détecter. Mais pour obtenir cette sensibilité, ils doivent s'affranchir de tous les bruits, de toutes les nuisances environnantes. Donc j'ai travaillé avec des personnes dans ce laboratoire, dans cette expérience internationale, qui étaient des noise trackers, qui essayaient de faire évoluer l'instrument pour le rendre de plus en plus sensible et de s'affranchir de n'importe quelle nuisance qui pourrait être produite par un hélicoptère qui volerait à des centaines de kilomètres. Cette expérience est capable de ressentir les mouvements des marées alors qu'on est à Pise, très loin de la mer. Elle a une telle sensibilité, voilà, qu'elle peut être perturbée par la moindre nuisance. Et à l'époque où je faisais les recherches avec eux, ils insufflaient dans la machine des sons pour essayer de percevoir un défaut qu'il y avait sur l'instrument. Et ils envoyaient des grands whips, des sons très abstraits, pour essayer de déterminer où était, il y avait une petite fuite en fait de lumière dans l'instrument. Et ça m'a fasciné de voir qu'ils arrivaient à interagir par le son avec cet instrument. Et ils ont accepté que viennent un samedi après-midi des musiciens, c'était un duo, qui ont performé une musique composée spécialement pour, en hommage à ces premières détections, donc la détection de deux trous noirs qui fusionnaient. Donc on a pu jouer et interagir avec donc, des miroirs qui sont en lévitation, les faire entrer en vibration sans... les déloquer, comme ils disent, sans tomber dans l'extrême inverse qui serait de foutre en l'air, en fait, leur expérience, et de créer un signal qui est un faux signal d'onde gravitationnelle, qui est purement terrien, qui est fait par deux musiciens qui s'aiment beaucoup et qui jouent la musique qu'ils aiment. Et
0: Karine Letiek et Christophe Maratka.
1: Alors voilà, la composition était de Christophe Maratka, qui joue de la flûte ancestrale préhistorique, en fait, et Karine, sa compagne, qui, elle, jouait de l'alto. Et ils ont joué dans la central room, donc au cœur du détecteur, et leur musique a interagi avec les miroirs, qui n'étaient pas insensibles, qui ont vibré, et qui ont créé une fausse détection. Alors, pour que cette détection soit totalement valide, il aurait fallu faire la même avec exactement le bon décalage géographique aux États-Unis. Ça, c'est un projet que j'adorerais faire, de synchroniser de la musique à ce point-là. Mais déjà, on a eu la chance d'être dans ce lieu de science très... ultra performant et sensible, et puis énorme pour tous ceux qui s'intéressent à l'astronomie, vu que les ondes gravitationnelles sont en train de révolutionner la compréhension du cosmos, mais non pas de manière isolée. Ils font entrer l'astronomie dans un champ multilangagé, vu que ces détections vont permettre à d'autres télescopes, radiotélescopes et autres, d'aller voir des événements qu'ils n'auraient pas pu détecter. Donc il y a une synergie très collective, en fait, dans cette science, que je trouve très inspirante, par rapport à nos champs disciplinaires souvent très fermés. Et c'est pour ça que j'ai voulu aussi travailler avec d'autres artistes, d'autres musiciens sur ce projet.
0: Et vous avez créé une sculpture
1: En fait, avec Peter Wolf, qui est un ami qui travaille à l'Observatoire de Paris, à partir des données, pas seulement des données des miroirs, mais aussi les micros qui sont en salle et qui ont détecté la musique comme là, on joue de simples micros pour produire cette émission. Voilà, on avait ces deux sons, le son classique d'un micro et puis le son des vibrations des miroirs sur les milliers de kilomètres parcourus par le laser. Et pour montrer la corrélation qu'il y aurait entre ce son-là et la détection d'ondes gravitationnelles, la fausse, on a créé une sculpture qui trouve son équilibre du fait que ces deux sons proviennent de la même source. Donc c'est une sculpture qui tient en équilibre du fait qu'on est sur deux interprétations du même événement avec deux sources très différentes.
0: La description de ton autre projet, Méridienne, m'a amené un extrait du livre « Le feu et le récit » de Giorgio Agamben. Tu évoquais d'ailleurs ce concept lors du premier entretien. Tandis que pour les anciens, c'était le travail, le négocium, qui se trouvait défini négativement par rapport à la vie contemplative, l'osium, le moderne semble incapable de concevoir la contemplation, le désœuvrement et la fête autrement que comme un repos et une négation du travail. Or, dès lors que nous entreprenons au contraire de définir le désœuvrement en relation à la puissance et à l'acte de création, il va de soi que nous ne pouvons pas le penser comme oisiveté ou inertie, mais comme une praxis ou une puissance d'un type spécial qui se maintient dans un rapport constitutif avec son propre désœuvrement. Il s'agit, je crois, d'un désœuvrement interne, pour ainsi dire, à l'opération elle-même, d'une praxis sui generis qui, dans l'œuvre, expose et contemple avant toute chose la puissance, une puissance qui ne précède pas l'œuvre, mais l'accompagne et fait vivre et ouvre des possibles. La vie qui contemple sa propre puissance d'agir et de ne pas agir se désœuvre dans toutes ses opérations, vit seulement sa vivabilité. On comprend mieux alors peut-être la fonction essentielle que la tradition de la philosophie occidentale a assignée à la vie contemplative et au désœuvrement. La praxis proprement humaine est celle qui, désœuvrant les œuvres, les fonctions spécifiques du vivant, les fait, pour ainsi dire, tourner à vide et de cette manière les ouvre au possible. Contemplation et désœuvrement sont en ce sens les opérateurs métaphysiques de l'anthropogénèse, qui, libérant l'homme vivant de tout destin biologique ou social et de toute tâche prédéterminée, le rend disponible pour cette absence d'œuvre particulière que nous avons l'habitude d'appeler politique et art. Politique et art ne sont pas des tâches, ni simplement des œuvres. Elles n'ont plutôt les dimensions dans lesquelles les opérations linguistiques et corporelles, matérielles et immatérielles, biologiques et sociales, se trouvent désactivées et contemplées en tant que telles. Qu'est-ce que tu proposes avec le dispositif que tu as créé Méridienne, qui se situe dans la dernière ferme urbaine maraîchère du 19e, je crois?
1: Avec Méridienne, j'ai créé un cadran solaire qui n'indique pas l'heure, qui n'indique pas l'heure solaire vraie, mais qui est implanté dans la toute dernière ferme urbaine en activité en Ile-de-France, donc à Saint-Denis. Ce cadran assez monumental indique les saisons. Donc il est constitué d'une chaise de 3 mètres de haut, une chaise haute, sur laquelle les visiteurs, à certaines époques, sont autorisés par une échelle à y grimper. Je l'autorise à le faire, mais qu'une seule fois dans sa vie. Depuis le début, j'avais choisi cette règle du jeu, qui est devenue quelque chose de très sérieux quand on a réactivé la chaise après le confinement. Les gens ont vraiment compris que oui, il y a des certaines choses qu'on peut faire et du jour au lendemain qu'on ne peut plus faire, que faire une fois dans sa vie certaines choses, et ça peut être le cas. Bon, bref. Et ce qu'il y a, c'est qu'en montant en haut de cette chaise, on a une vue incroyable sur l'urbanisation évidemment de Saint-Denis, mais en étant ancré dans une terre agricole très réduite et très entourée de tours, on a l'impression de dominer ces tours, mais surtout on désactive ce cadran solaire qui déjà ne marque pas le temps des montres, mais marque le temps des saisons. Donc il y a plusieurs axes au sol, un axe nord-sud et une droite qui correspond au tracé que fait l'ombre, mais aussi la lumière, vu que cette chaise a un œilleton qui laisse passer la lumière, et croise deux fois par an une autre droite qui est la droite des équinoxes. Et il y a les extrêmes, le solstice d'été et le solstice d'hiver, qui sont matérialisés par deux hyperboles de courbes. Et le tout donc forme un cadran solaire saisonnier. On a le printemps, l'été, l'automne, l'hiver qui sont manifestés par l'action du soleil, enfin de l'ombre sur cette méridienne. Ça m'a fait du bien de réentendre Agamben avant, parce que c'est un... J'ai eu la chance de, non seulement de le rencontrer, mais de vivre un séminaire qu'il avait créé pour nous les pensionnaires de la Villa Médicis. Il a été notre quasiment père spirituel pendant cette année monacale à la Villa Médicis. On était devenus des séminaristes en allant l'écouter, et c'est loin d'être un gourou, c'est vraiment quelqu'un de puissant, de profond, de doux, et qui nous rappelle que voilà, qu'on est des êtres désœuvrés. C'est dans notre nature humaine de ne pas avoir une fonction particulière, contrairement à, on s'inscrit dans aucune chaîne alimentaire ou autre, on est prématuré, on est tous, avant d'être totalement fini, on est totalement désœuvré. Et c'est vrai que nos créations peuvent nous réconcilier avec cet état-là, en fait. Et nos créations, ça peut passer par des actes qui annulent, des actes, le fait de ne pas faire.
0: Voilà. Oui. La part manquante. Pourquoi sont-ils donc si pressés d'entendre allaiter leurs oreilles, d'avaler une pizza ou un sandwich en galopant dans les rues, d'avoir de grands panneaux réclames dans le dos, tant de roues dans leurs poches, tant de boutons électroniques à leur gilet? Je n'ai arrêté 70, le 71e m'a filé entre les doigts. Halt, leur ai-je dit. Le temps est précieux, mes enfants. À quoi ça sert de le disséquer en moment grillage, monnaie, germe, sperme? Le cerveau humain a besoin du temps, tout entier, de son ralenti, pour percevoir en profondeur ses grands gestes affirmatifs, le flottement de sa crinière comme celle du cheval ou du lion au cinéma le samedi soir, pour engendrer poème vaisseau interplanétaire, une autre tortue plus lente encore, pour franchir le mur de la lumière comme on a franchi le mur du son. C'était un poème du poète Mianis Ritsos. En 2024, tu as proposé une exposition qui reprend ton travail sur une vingtaine d'années. Des photographies d'anciennes expositions, une installation, des photos, vidéos, des dessins. Comme des vanités, un regard rétrospectif qui s'articule sur la question « chose qui nous échappe toujours ». Tu as appelé cette exposition « la part manquante ». Agamben a encore dit « l'art de vivre est dans la capacité de se tenir dans une relation harmonique avec ce qui nous échappe ». Tu ressentais le besoin de faire un inventaire de ton travail ? Et qu'est-ce que cela t'a appris sur ta trajectoire ? Es-tu en harmonie avec ce que tu as appris ?
1: C'était une exposition effectivement importante, de loin d'être rétrospective. C'était juste des prélèvements, des fragments dans certaines créations passées, et surtout une manière d'intégrer des créations récentes, mais de les faire rentrer en résonance avec, mais vraiment rien de sériel, aucune série, juste un prélèvement de quelques images passées, voire même la toute première série que j'avais réalisée de Sapin de Noël, qui me tient très à cœur, qui est souvent un moteur pour voir si je suis sur la bonne lignée, pour voir si je m'aligne bien avec mes premières convictions. Et donc voilà, c'était dans l'esprit de ces premiers Sapins de Noël, mais ça a intégré effectivement des choses très nouvelles pour moi, comme du pastel, comme de la sculpture. Et j'avais par exemple créé, inspiré toujours de mes cadrans solaires, une ligne méridienne que j'ai intitulée « Ici repose », et qui est une création qui s'est faite en dialogue avec ma galerie, avec Jean-Kenta Gauthier, pour le lieu, d'une manière très très spontanée, qui est d'une fluidité assez géniale. Et c'est une pièce que je destine à être sur ma pierre tombale, en fait, qui est une ligne méridienne de ma hauteur d'1m75, qui sera positionnée dans un axe nord-sud si j'ai la chance d'être enterré sur une pierre tombale qui le permette. Et dans l'espace de l'exposition, elle était présentée avec le dispositif qui permet de créer cet axe nord-sud, donc qui est un simple fil à plomb qui, si on connaît le temps de passage au midi solaire vrai, permet d'aligner cette barre avec l'ombre du soleil. Ici repose, c'est voilà, une pièce unique, mais que je peux aussi offrir à quelqu'un qui souhaiterait avoir la même chose. Et c'est vrai que c'est un jeu, c'est une projection sur le fait qu'on n'est pas éternel, qu'on va mourir, et de penser déjà à ça. Moi, j'aime souvent le faire, je le fais quotidiennement, je le fais très très régulièrement. Je pense que c'est une des raisons pour lesquelles j'aime me déplacer à vélo dans Paris, que ça me rapproche de cette idée qu'on est des mortels. Donc c'était l'occasion de produire ces pièces et de les faire résonner. Mais effectivement, on a beau penser à tout ça, il y a toujours une part qui nous échappe. Il y avait une autre pièce dans cette exposition qui s'intitule Le centre du monde, et qui est reposée sur deux choses. Une première enveloppe sur laquelle était inscrite invitation, qu'on pouvait ouvrir et lire. Dans cette lettre, il y a une ligne toute simple qui dit que quand on fixe du regard une étoile la nuit, les autres disparaissent. Les autres s'effacent, Et c'est une expérience que j'invite le spectateur à faire et qui est une expérience véridique que si vraiment on se concentre sur une étoile, l'ensemble du ciel disparaît. Alors, s'il y a beaucoup d'étoiles, c'est très spectaculaire. S'il y en a quelques-unes, ça l'est un peu moins. Quand on est dans des bonnes conditions pour le faire, c'était une invitation à faire cette expérience en le partageant avec quelqu'un. Sans préciser si cette personne devait être vivante ou morte, on peut le faire en pensant à quelqu'un ou on peut le faire avec quelqu'un qui est proche de soi, juste à côté, et ensemble de se concentrer sur une étoile et de faire disparaître le ciel. Heureusement, le ciel réapparaît tout aussi naturellement qu'il a disparu. Et en écho à ça, sur le mur avait été tracé, au simple crayon de papier, à l'aide d'un fil et d'un clou. Donc un clou, j'ai planté un clou au mur, avec d'un fil j'ai fait un cercle avec d'un certain diamètre, et si on se concentre très fort sur ce clou qui est resté au mur, le fil a disparu, le tracé est resté, mais si on se concentre uniquement sur le clou, on fait disparaître
0: le cercle
1: par un effet qui est lié au fait qu'il y a toujours quelque chose qui nous échappe, du fait qu'on est dans notre vision, du fait qu'on soit des vertébrés, une zone aveugle, on ne contrôle pas notre vision, il y a une part qui est toujours manquante dans notre perception. Et ce genre de démonstration permet vraiment d'activer cette part manquante et de faire disparaître quelque chose qu'on vient de tracer. Donc on peut tromper nos sens, mais j'aime la portée plus forte que ça peut avoir sur cette idée que voilà, dans nos époques où on cherche à tout contrôler, comme le disait si bien ce poème, il faut s'arrêter un petit peu, prendre un peu de patience. Alors c'est à la fois une pièce très simple, activable. Rédiger la notice pour l'activer, mais en même temps très exigeante, parce qu'il faut se poser quelques secondes et fixer du regard quelque chose. Voilà. Et ça, c'est vrai qu'on n'en a plus vraiment, on n'est pas toujours en capacité de le faire. Donc voilà. Mais heureusement, nos espaces, que sont nos laboratoires, que sont les galeries ou les espaces d'exposition ou nos ateliers, voilà, permettent de se poser et de faire ce genre d'expérience qui, je l'espère, ouvre un petit peu nos ornières. Voilà.

0: En 2015, en collaboration avec Alexandre Broust, tu choisis, je sais pas si c'est le mot, 48 variations. Tu photographies 48 variations d'une fonction de statistique.
1: Non, mais fais. Sinon, tu peux dire plus simplement, c'était quoi le truc avec. Puis moi, je vais te dire que c'est 48 variations.
0: Ah, d'accord, ok. Bon, alors je commence différemment. Il suffit de dire que chaque nuage est une respiration. Une fois dit, il faut les formes et leurs usages. Un amas de pierres, la redoutable dépouille. Mais aussi quelque chose du sujet tendresse pétri de rose. Un monde comme réponse au mystère. C'était Martine Audet dans son dernier volume à toute heure. Donc, en 2015, en collaboration avec Alexandre Broust, tu crées un projet qui s'appelle Covariance. Qu'est-ce que c'était Covariance?
1: Alors déjà, Alexandre Broust, c'est un ami qui aujourd'hui est professeur de mathématiques et statisticien, mais c'était un ami du collège. Et c'est avec lui que j'ai fait mes premières planches contact au collège, au foyer de notre collège, avec un surveillant qui nous avait fait un atelier photographique. On était les deux seuls du collège, où on était plus de 600, à avoir participé. Et on était déjà amis, et cette amitié dure toujours. Et Alexandre, il me fait toujours partager ses publications, et moi, je lui parle de mes projets aussi. Mais une fois, il m'a montré une de ses plus belles publications, qui était très fier, et il m'a dit, tu vas voir, en plus c'est beau et ça ressemble à des nuages. Et en fait, dans cet article sur les fonctions de covariance qu'il a étudié, pour lequel il a développé un logiciel pour simuler les états de ses fonctions et de ses objets mathématiques, il y avait une illustration, une figure, donc un rendu 2D de ce que son logiciel produisait, et qui effectivement, il les avait teintés en bleu parce que ça fonctionnait bien. C'est des aléas tellement complexes qu'en fait, ils avaient ces formes de nuages. Les fonctions de covariance, c'est des fonctions statistiques qui peuvent servir pour traiter des grands ensembles de données dans les applications, mais c'est surtout des fonctions dans lesquelles tout est en corrélation. Toutes les données sont en interaction. Donc si on change une toute petite variable, l'ensemble va changer. Mmh. Donc l'intérêt qui est venu était de générer, grâce à son logiciel, un certain nombre de nuages. On en a fait 48 variations de cette fonction. Mais entre chacun des nuages, une toute petite variable, et on peut même pas voir, les nuages sont tellement définis qu'on peut même pas voir physiquement un seul de ces points, mais il faut imaginer qu'un tout petit point de cette image a été modifié, et c'est ça qui entraînait un changement de comportement qui fait qu'on passe d'un nuage à un autre. Donc c'est pas une relation temporelle d'un ciel entre deux temps, c'est un objet mathématique dans différents états. Mais l'illusion du nuage, c'était ma responsabilité, devait être présente sur un tirage photographique. Alors il n'y a pas de photographie, mais au final, ça fonctionnait très bien sur écran, mais j'ai souhaité faire des épreuves, et on a travaillé avec un laboratoire au Japon qui nous a fait un double procédé, un procédé au platine très précieux avec un virage cyanotype, un procédé beaucoup plus pauvre mais qui offre ces teintes de bleu, et grâce au platine des bleus très denses, et on est face à des ciels assez étonnants parce qu'ils n'ont pas l'air d'être... L'illusion du nuage est là, mais c'est des ciels très profonds comme des ciels de nuit ou des ciels d'une autre assez cosmique. Et la qualité des tirages font que c'est une matière qui est aussi quasi en mouvement. Ma responsabilité, moi, c'était d'emmener ces fichiers qui sortaient d'un logiciel sous une forme de tirage, et que ces tirages aient une belle vibration et donnent l'illusion d'un nuage qui était déjà présent sur une petite vignette dans un article. Donc on n'est pas dans une relation art-science où c'est moi qui aurais vu du beau là où un mathématicien était incapable. Mais par contre, par ma pratique, par mes connaissances des procédés, on a réalisé une œuvre qui a été présentée à Paris Photo notamment, enfin dans différents musées. Et puis l'année dernière, au Mans, dans la ville où il a son laboratoire, dans un festival où on a présenté 6 ou 7 pièces qu'on a conçues ou pour laquelle il avait une influence, dans une exposition qui parlait des aléas, qui parlait de à la fois de mathématiques, mais pas dans le rapport esthétique habituel, mais une autre manière de penser les objets mathématiques d'aujourd'hui, comme cet algorithme que lui a développé, et de figurer, alors non pas par des images quand même abstraites, mais quand même des images, par l'illusion d'un nuage, figurer ce que sont ces algorithmes qui vont de plus en plus s'immiscer dans nos décisions, dans nos émotions, dans la manière dont circulent aussi les images. Et donc voilà, donc le nuage me paraissait une très belle forme pour parler de mathématiques et d'aléas et de statistiques.
0: Ton travail est accompagné par la galerie Jean-Kenta Gauthier. Comment se fait cette rencontre? Qu'est-ce qui vous lie?
1: J'ai rencontré Jean-Kenta par un ami qui s'appelle Rémi Coignet, qui nous a simplement présenté. Il était très très jeune et j'étais très impressionné par sa maturité et sa vision en fait de la photographie.
0: Et, il a travaillé avec des photographes?
1: Pas vraiment, non. Dans la galerie, il y a d'autres... L'exposition actuelle, c'est des sculptures, des tissages, mais dans tous les artistes, il y a un équilibre entre une pratique à la fois assez conceptuelle, mais toujours sensible, et presque qui s'articule autour de notions très photographiques, en fait. Et parmi les artistes de la galerie, il y a un artiste plasticien comme Alfred Ojar, qui lui a reçu une année peut-être le prix Hasselblad, mais qui n'est pas du tout photographe, mais qui... un très bel usage de la photographie et de l'émotion qu'on peut générer à partir de ces images automatisées ou des images médiatiques ou des images ou la description d'images. Donc il y a pas mal d'œuvres aussi qui sont de l'écrit sur qui décrivent des images, mais on n'est pas voilà, c'est aussi une défense d'une photographie qui est plus libre que cantonnée à la prise de vue d'image, mais c'est une vraie interrogation et une vraie ouverture en fait pour ce médium qui sinon peut tourner en rond. Voilà. Donc on collabore depuis une douzaine d'années maintenant, et notamment Covariant s'était produit avec la galerie. Les conversations qu'on a évoquées, c'était effectivement à la galerie qu'on a pu les mener. Donc il y a des œuvres très matérielles, des œuvres immatérielles. Et là, récemment, en hommage à Rémi Coignet qui nous avait unis et qui est décédé il y a 2 ans, il y a une œuvre qui est présentée à la bibliothèque de la MEP, une œuvre pérenne qui a été acquise par la Maison européenne de la photographie, et qui est un hommage à Rémi Coignet qui faisait comme toi des entretiens, des conversations, qui était journaliste et critique surtout de livres photographiques et qui a fait un livre qui s'appelait, en 3 volumes, qui s'appelle Conversations, qui sont tous ces entretiens avec des artistes ou des gens qui œuvrent dans notre domaine qui est la photographie. Et donc c'est une intervention sur les pages de ces livres que j'ai, en acte de deuil, offert à sa femme et sa fille, que j'avais arraché, que j'avais... pas badigeonné, mais
0: caviardé,
1: enlevé par de l'encre l'accès au texte, mais j'ai toujours laissé une ligne, la ligne où, dans ses entretiens, comme il les retranscrivait, il mettait souvent un petit hors-champ entre crochets. Donc s'il y avait un rire, il y avait un silence, s'il y avait une action particulière que faisait l'auteur, l'interviewé pendant l'entretien, il le remettait entre crochets. Donc j'ai conservé ces lignes-là, mais enlevé tout le reste, effacé tout le reste. Et c'est ça qui est présenté à la Maison européenne, qui est à la fois une œuvre un peu graphique, mais surtout qui donne envie de lire, qui remet toute la sensibilité que Rémi avait dans ses entretiens pour... créer de la complicité déjà pendant l'entretien, mais surtout pour le lecteur en recréant
0: l'atmosphère
1: et de la conversation.
0: J'aimerais lire un extrait du discours prix Nobel de 1996 de la poète polonaise Wisława Szymborska. J'ai évoqué l'inspiration. Les poètes contemporains répondent de manière évasive lorsqu'on leur demande ce qu'est l'inspiration et si elle existe réellement. Ce n'est pas qu'ils n'aient jamais ressenti la grâce de cet élan intérieur. Simplement, il n'est pas facile d'expliquer à autrui ce que l'on ne comprend pas soi-même. Quand on me pose parfois la question, je reste prudente. Mais voici ma réponse. L'inspiration n'est pas l'apanage des poètes ou des artistes en général. Il y a toujours eu, et il y aura toujours un certain groupe de personnes que l'inspiration visite. Il s'agit de tous ceux qui ont consciemment choisi leur vocation et qui exercent leur métier avec amour et imagination. On peut y trouver des médecins, des enseignants, des jardiniers... Je pourrais citer une centaine d'autres professions. Leur travail devient une aventure permanente tant qu'ils parviennent à découvrir sans cesse de nouveaux défis. Les difficultés et les revers n'étouffent jamais leur curiosité. Chaque problème résolu fait naître une multitude de nouvelles questions. Quelle que soit la nature de l'inspiration, elle naît d'un « je ne sais pas » permanent. Ces personnes sont rares. La plupart des habitants de la Terre travaillent pour survivre. Ils travaillent par nécessité. Ils n'ont pas choisi tel ou tel métier par passion. Ce sont les circonstances de leur vie qui ont dicté leur choix. Un travail sans amour, un travail ennuyeux, un travail valorisé uniquement parce que d'autres n'ont même pas cette chance, aussi monotone et aride soit-il, voilà l'une des pires souffrances de l'humanité. Et rien n'indique que les siècles à venir apporteront des améliorations à cet égard. Ainsi, même si je peux nier aux poètes leur monopole de l'inspiration, je les place néanmoins dans un groupe restreint des favoris de la fortune. Voilà pourquoi j'accorde tant de valeur à cette petite phrase. Je ne sais pas. Elle est courte, mais elle déploie des ailes immenses. Elle élargit notre horizon et inclut un autre monde intérieur, comme l'immensité de l'espace où notre minuscule Terre semble suspendue.
1: Ouais, super.
0: Est-ce que je ne sais pas est un déclencheur aussi pour ton travail? Pour toi?
1: Ben oui, il n'y a pas que le travail dans la vie, mais il y a un matin, il y a quelques années, j'étais intervenu dans une école maternelle, celle de ma fille, pour présenter mon expérience, la chance que j'ai eue de rentrer dans la grotte Chauvet, donc de leur parler un peu de préhistoire, mais sans rien leur expliquer, vu que eux-mêmes, cette année-là, avaient commencé l'année en appliquant de la peinture sur leurs mains et d'avoir fait une empreinte. On commence tous l'école avec ça et il se trouve que c'est des motifs qu'on trouve non seulement à l'entrée de la grotte Chauvet, mais aussi un peu plus loin et à travers le monde, c'est un geste universel. Bref, on parle un peu de préhistoire, on se pose ensemble des questions. C'était une intervention très en question et à chaque fois, ma fille lève le doigt, mais la maîtresse ne lui donne pas tout de suite la parole et au bout de 3 ou 4 fois, elle dit « Alors Maya, qu'est-ce que tu veux répondre à la question ?» Et elle a un grand enthousiasme et elle répond « Je sais pas. » et c'est une vraie leçon en fait, c'est que oui, on doit toujours avec ce même enthousiasme répondre je sais pas quand on sait pas. C'est un signe d'intelligence. L'école devrait encourager les enfants bien plus qu'après la maternelle à lever la main pour dire je sais pas, et nous-mêmes on devrait être dans cette dynamique là. Les enfants ont toujours des leçons à nous donner, mais celle-là je la retiens et
0: bah merci Maya.
1: Voilà.
0: Alors, Raphaël, quelles sont pour toi, quelles pourraient être les formes utiles?
1: Aïe, je m'étais pas préparé.
0: Bon, je te laisse réfléchir.
1: Non, j'ai fait un blanc radio, là. C'est pas très utile dans le ne pas faire.
0: Ça. Parce que la dernière fois, tu m'as demandé...
1: Oui, c'est vrai.
0: Tu m'as pas posé la question.
1: Oui, mais je l'ai pas... Du fait de te l'avoir dit, j'avais oublié qu'il y avait ce...
0: Ça a balayé... Ouais. C'est pas grave, ça va venir.
1: Ouais.
0: Et la responsabilité de l'artiste, c'était une deuxième question. Y a-t-il une responsabilité de l'artiste?
1: Elle est assez simple, je crois qu'on vient de l'évoquer, c'était de, je pense, un rôle de l'artiste, c'est peut-être de nous ouvrir les œillères. On a tous un certain degré de perception très fermée sur le monde, et le rôle de l'art, c'est d'ouvrir un peu ces champs qui sont trop limités, et on a tous nos limites, et je crois que le rôle d'une œuvre d'art, ce serait ça. Alors, est-ce que c'est une forme utile? Oui, c'est en tout cas très utile de s'ouvrir au monde, d'ouvrir notre perception. Par contre, la beauté de ça, c'est que c'est pas un instrument qui existe. Autant les œillères, si on prend la métaphore, ça existe, autant ce qui écarterait des œillères, c'est une forme inexistante. Enfin, il n'y a pas d'instrument qui existe qui aurait ce nom. Et...
0: Moi, je sais un, mais il n'est pas très beau.
1: C'est quoi?
0: Le forceps.
1: C'est ça, oui, mais c'est pas exactement dans la perception.
0: C'est pas vraiment.
1: Mais oui, non, mais c'est vrai que je suis né avec ce forceps. On m'a toujours dit ça. Ça me parle. Mais enfin, même si j'en ai pas le souvenir, mais c'est vrai que c'est moins forcé que ça. Ça peut aller dans un élan naturel de faire usage, d'ouvrir la perception. Mais c'est vrai que c'est pas. Et je pense que c'est ce qui sauve l'art, c'est justement que c'est pas qu'une forme utile, c'est pas qu'une forme existante. Et justement, si elle peut survivre à tout régime politique, à toute circonstance, c'est justement qu'elle n'est pas ancrée comme un instrument, comme une forme vraiment utile. C'est que...
0: Bah, l'utile, ça peut être peut-être ça aussi.
1: C'est justement ça, voilà. Ouais. Non, mais c'est un sac, on peut toujours le renverser. Mais il faut surtout pas que l'art ait une forme prédéterminée, parce que sinon elle serait encore attaquable, elle serait encore, on pourrait encore la vider de son sens. Mais le fait qu'elle soit dans une, qu'elle prenne des formes multiples, voilà, ça lui permet de résister à tout.
0: Il y a un an ou 2 ans, tu as travaillé sur un moyen métrage comme directeur de la photographie.
1: Ouais.
0: Oui, c'est ça.
1: Oui, absolument. J'adore.
0: Parce que c'était une autre expérience, je ne sais pas si tu l'avais déjà fait, peut-être que tu l'avais déjà fait.
1: Non, je l'avais jamais, enfin je l'avais fait si pour des clips, pour du théâtre, et avec Pierre Nouvel notamment, beaucoup de collaborations, lui rendre service, en faisant la lumière, parce que c'est aussi ma spécialité en tant que photographe,
0: de faire de la lumière,
1: de concevoir des dispositifs, des protocoles, donc m'adapter à des contraintes de vidéo, de cinéma ou pour le théâtre. J'adore ça. Et c'est vrai que participer à un tournage, un court-métrage, j'adorerais le refaire, mais j'ai eu l'occasion de le faire qu'une seule fois. Et c'est un élan collectif que j'adore. C'est une dynamique au-delà de la colonie de vacances, mais c'est une énergie que j'adore mettre. Et de me mettre au service, de faire en sorte que, voilà, on rentre chaque jour les plans qu'on avait prévu de faire, de le faire dans une dynamique, dans un sérieux collectif où chacun est à sa tâche, ne doit pas considérer que sa tâche est plus importante que l'autre, mais doit s'assurer qu'elle soit complète et remplie, et puis surtout de laisser du temps, de l'espace pour que les comédiens s'amusent, s'éclatent et s'expriment et fassent ce qu'ils font de mieux, c'est-à-dire... Ce que j'ai adoré, même si j'avais pas participé à l'écriture du scénario, c'est de voir s'aligner ce qui aurait été griffonné sur un bout de table des années avant, de le voir s'aligner un après-midi juste parce qu'il y a la bonne lumière, que les comédiens sont bien maquillés, que tout est en place et cette réplique comique ou pas qui a été écrite avec une intention, voilà, soit jouée et soit enregistrée une seule fois ou en plusieurs prises. Enfin bref, tout ça s'aligne et forme un film au final. Donc
0: J'aurais aimé savoir aussi, est-ce qu'il y a quelque chose que tu rêves de photographier, que tu n'as pas encore fait, tu as un désir particulier?
1: Oui, j'ai jamais vu encore d'éclipse totale de soleil, mais en fait mon désir est vraiment d'en voir. Après de la photographier, oui, j'aimerais mettre en place quelque chose pour enregistrer ce moment aussi, mais la chance est que je pourrais peut-être faire les deux, vu que je sais... me débrouiller pour que ce soit le plus automatisé possible, mais de pas gâcher ces moments par la photographie. Récemment, j'ai réexposé une photographie que je n'ai pas faite, que j'aurais rêvé de faire, mais que j'arrive à reproduire quand même sans pouvoir la faire, qui est une image de la face cachée de la Lune. Voilà, ça, c'est des endroits inaccessibles, mais que l'être humain est en capacité d'aller sonder, d'aller même photographier. Non, je pense que il y a des choses qui sont inaccessibles.
0: C'est ça que tu aimerais faire.
1: Que j'essaie de traduire.
0: Les choses inaccessibles, oui. Ou difficilement accessibles.
1: Mais c'est vrai que ça se résume souvent avec un peu de lumière dans une face très obscure, de mettre un peu de lumière dans de l'ombre. C'est ce que j'essaye de faire. C'est ce qui m'obsède maintenant. C'est quelque chose que j'ai découvert dans les grottes ornées, mais que je redécouvre quand je vais sur des anciens champs de bataille. Voilà, de trouver une manière de non pas de documenter ça, mais de synthétiser ça, de retranscrire ces parts d'ombre dans lesquelles il y a toujours un peu de lumière à trouver. Voilà.
0: C'est important les traces, la mémoire. J'ai voulu te faire écouter un enregistrement. C'est un extrait d'une interview de Marguerite Duras sur son tournage du film d'après son livre « Détruire », dit-elle.
2: On casse tout et on recommence.
3: Et si c'était demain ?
2: Je suis pour qu'on ferme toutes les facultés. Toutes les universités, toutes les écoles, profondément. On recommence tout, au départ à zéro. Je suis pour qu'on oublie l'histoire, l'histoire de France, l'histoire du monde. Complètement. Qu'il n'y ait plus aucune mémoire de ce qui a été vécu, c'est-à-dire de l'intolérable, sur tous les fronts, sur tous les points. Tout casser.

0: Catherine, les bonnes. Moi.
1: Quelque chose est arrivé, on sait pas.
2: Si vous avez le Negresco et la plage, le Negresco plein et la plage pleine de campeurs, il y a trois solutions possibles. Ou bien on chasse les campeurs, ou on chasse les gens du Negresco. Ou bien on met les gens du Negresco sur la plage et les campeurs dans le Negresco. Ou on rase. On rase tout, on met tout le monde sur la plage. C'est ce que je voudrais. Tout le monde sur la plage. On casse tout et on recommence.
3: Coupé.
4: Clap de fin.
5: Ici, c'était demain.
6: Bon, c'est une manière poétique de le dire, mais tout casser, tout recommencer. Et de l'autre côté, tu fixes sur l'arbre dans la forêt des Ardennes, il y a un écriteau maintenant. Est-ce que c'est important de ne pas oublier?
7: De l'expérience là que je reviens là d'une semaine dans les Ardennes, je me rends compte qu'il y a un effort à faire contre l'oubli. Mais on est quand même dans une position très délicate quand on évoque des traumatismes qu'ont pu être la Seconde Guerre mondiale, la déportation, ces choses-là. De les réévoquer, de savoir que ça existait sans forcément lutter contre l'oubli en recréant ce traumatisme, en fait, en réactivant ce traumatisme. Donc je me méfie justement de ces termes maintenant, de forcément se dire qu'on lutte contre l'oubli, parce qu'on peut aussi, on n'est pas loin de réactiver des traumatismes. Et en Ardennes, donc on est dans une population contemporaine, vit sur les charniers de la Seconde Guerre mondiale. C'est littéralement ça, il y a des empreintes de ces conflits, les lieux de mémoire sont partout, et les gens cohabitent avec ça, avec une grande passion en fait pour l'histoire, avec une grande passion pour les faits d'armes, pour les armes elles-mêmes. C'est très troublant. La semaine prochaine, ils vont réactiver même des combats pour faire mémoire. C'est leur manière de vivre sur ces charniers. C'est pas alors j'ai arrêté de les critiquer ou de penser que c'est pas ça qu'il faut faire. C'est comme ça qu'ils s'y prennent. Et au final, même dans la réactivation de certains faits d'armes historiques, il y a une dimension très pacifique en fait dans ce qu'ils font. Et si l'être humain fonctionnait pas comme ça par ces renversements, il n'y aurait pas la pratique zen du tir à l'arc, il n'y aurait pas d'arts martiaux, il n'y aurait pas plein de choses qui sont des renversements qu'on va faire de choses guerrières ou militaires qui peuvent devenir hautement pacifiques par une sorte de désactivation qui passe par... Alors moi j'aime bien détourner ça, pas forcément faire de la réactivation. J'aime bien trouver des choses, me creuser pour trouver des choses plus symboliques qui les désactivent, mais il se trouve qu'il y a aussi une grande force de désactiver les choses en les rejoignant. Ouais.
6: Non, je pensais à... J'avais suivi pendant quelques années Jean-Yves Johannet qui faisait des conférences au Centre Pompidou sur la... Enfin, ce qu'il a appelé l'encyclopédie de guerre, oui. Et bon, il y avait deux choses par rapport à ce qu'on vient de dire. Pour lui, les monuments aux morts, ça entretient l'idée d'héroïsme. Donc, tant qu'on va faire des monuments aux morts, les guerres vont continuer. Bon, j'exprime très succinct, voilà l'idée. Et puis on fait la guerre pour qu'on puisse écrire des livres sur la guerre. Oui. Et je me suis demandé si, effectivement, tous ces monuments qu'on voit un peu partout, ça exalte aussi d'une manière, même si c'est une manière de ne pas oublier. Est-ce que de l'autre côté, ça n'exalte pas l'idée de l'héroïsme, l'idée de sacrifice?
7: Mais c'est vrai que là, je suis vraiment dans ces problématiques-là. Je suis en résidence à Bastogne, qui est ville à la gloire de certains héros de guerre qui commémorent des faits d'armes et des grands généraux américains qui les ont libérés du Watou d'Hitler, qui est un des derniers grands faits d'armes de la Seconde Guerre mondiale. Et c'est vrai que je suis un peu écœuré par cet héroïsme-là, cette idée de cette grande nation libératrice, alors qu'on... Voilà, il y a eu des avancées historiques qui montrent que leurs méthodes ont été parmi les plus traumatisantes pour les populations civiles. Et que je crois pas qu'il y a une véritable libération, mais pas une annihilation comme dans un, comment on pourrait dire, comme dans un film de Marvel où le grand méchant se serait complètement dissous. Il y a une dissolution, justement. Le fascisme a intégré, non seulement les pays libérateurs, mais voilà, et on le ressent très très fortement aujourd'hui. Et donc de dresser effectivement qu'un tableau de ces héros, moi, c'est quelque chose qui me fait mal. Par contre, là où je prête mon attention, c'est de voir que sur ces territoires, des gens ont des petites attentions assez spontanées, mais très culturellement très ancrées, qui nous permettent de faire une mémoire collective, qui sont au-delà des monuments, qui dépassent

0: les musées qui instaurent en général comment on fait mémoire. Et j'étais très attentif à une chose très belle que dans un haut Bois-Jacques qui est un des champs de bataille de cette bataille des Ardennes, les gens, assez spontanément, sans qu'on leur dise, vont ramasser des bois tombés de ces sapins qui sont déjà plus les sapins d'il y a 80 ans, mais qui sont des sapins dans la même forêt. Ils vont prendre des branches tombées au sol, ils vont, avec un chouchou, avec un bout de fil, avec un lacet, vont créer une petite croix, ils vont déposer au pied d'un arbre, ou dans un foxhole, c'est-à-dire les trous dans lesquels se mettaient les militaires, et vont déposer ces branches en hommage à ceux qui sont tombés pour nous. Et ça, ils vont le faire silencieusement, discrètement, d'une manière assez écologique, assez exemplaire. Et pour moi, c'est parmi les plus beaux monuments que j'ai vus de la guerre. Parce qu'ils ne sont pas monumentaux, qu'ils sont très éphémères et très facilement renouvelables. Et c'est comme une tradition orale. Et d'un geste chrétien, ça semble immémorial, le temps qu'on a pris des branches pour faire un acte commémoratif. C'est vraiment une manière de créer une mémoire collective au-delà d'une mémoire simplement individuelle ou héroïque. Oui.
1: Dans l'abbaye de La Celle, tu as créé un autre projet qui s'appelle Que reste-t-il?
0: C'est à nouveau un cadran solaire.
1: Un cadran solaire pour rendre hommage aux moines qui étaient.
0: Alors, il a plusieurs fonctions, mais il est pas très nouveau, ce cadran solaire. En fait, c'est un cadran italique, donc qui était en usage en Italie jusqu'à la Renaissance.
1: Ah, c'est pour ça qu'on l'appelle italique. Je pensais que
0: voilà.
1: C'était la lettre qui était en italique.
0: Alors, les lettres italiques viennent de ça, c'est des lettres penchées. C'est vrai que ces cadres sont des axes assez obliques. Ces axes obliques sont reliés par une ombre, l'ombre d'un gnomon, donc un axe vertical, et l'ombre du gnomon, donc de cet indicateur, un axe vertical, sur lequel j'ai mis une boule, là, pour bien matérialiser cette ombre. Va, à chaque fois que l'ombre croise un axe, va indiquer combien d'heures il reste jusqu'au coucher du soleil. Donc ça compte le temps à rebours. Ça dit pas quelle heure il est, ça dit le temps italique, donc le nombre d'heures restantes jusqu'à ce que le soleil se couche.
1: C'est pour cela, que reste-t-il?
0: Et voilà, donc combien de temps il reste. Donc c'est un cadran que j'avais prototypé, enfin j'avais fait pour la première fois en Vendée, là où j'étais confiné pendant le confinement. Et effectivement, on savait pas à cette époque combien de temps il allait rester, on allait rester confiné. Et effectivement, ça compte le nombre d'heures à rebours. Et dans le contexte de l'abbaye de La Celle,
1: Dans le Var.
0: qui est dans le Var, qui est une abbaye qui a été en ruine et restaurée par le département pour devenir un centre d'art, dans
1: Ah,
0: la
1: elle n'est
0: cour.
1: plus une abbaye?
0: Non, non, elle a eu plusieurs fonctions. Elle a été avant une ferme à l'époque gallo-romaine. Elle est devenue une abbaye. Et les dernières occupantes étaient des moniales qui avaient pris pour habitude, tradition, de s'enterrer dans le patio, dans la cour intérieure de ce couvent, qui est partiellement tombé en ruine, a été restauré. Et donc ce cadran leur rend hommage. Il se trouve que leurs ossements ont été repérés pendant les travaux de réhabilitation de cette abbaye, qui est des fouilles préventives, et elles ont été déplacées par prévention, mais elles n'ont pas encore été restituées. Et donc j'avais fait ce cadran pour leur rendre hommage, à la fois leur présence et leur absence. Ces précautions, mais finalement, sont freinées par une bureaucratie très importante des biens archéologiques. Elles ne sont pas toutes revenues. Et voilà, c'était une devise, hein. Tous les cadrans solaires ont pour tradition d'avoir un motto, une devise, et la devise de ce cadran était à la forme interrogative, que reste-t-il? Ouais.

0: Et pour aller plus loin, qu'est-ce qu'une vocation?
1: Ah, une vocation.
0: Tu penses avoir cette vocation? Tu l'appellerais comme ça?
1: Non, parce que je vois à peu près ce qu'est une vraie vocation, un engagement. Disons, quand j'ai décidé de faire de la photographie, j'ai pas eu face à mes pères à faire vœu de perpétuité et d'obéissance face à un ordre qui serait l'ordre photographique. On n'est pas dans une communauté monacale où on rentrerait.
0: Pour toi, la vocation, ça pourrait être lié que à la religion.
1: Crois, celle-là, oui. Non, mais disons, celles-là, elles sont vraiment, pour moi, enfin, je vois l'engagement que ça peut être et je me sens pas du tout, je sens pas le poids, en tout cas, d'une vocation. Mais c'est vrai que ce qu'on a souvent du mal à envisager quand on démarre un métier par passion, c'est la durée sur laquelle ça nous engage. Donc oui, là, on pourrait, reprendre le terme de vocation, mais justement, et ça aiderait peut-être de faire des vœux et de réaliser au moment où on s'engage à quel point c'est un sacrifice, mais en même temps, non, on a absolument toutes les libertés. Je prends très au sérieux le fait de vouloir vivre toute ma vie en tant qu'artiste, mais je le vis pas avec ce poids que pourrait celui d'une vocation, parce que ça n'engage que moi, en fait.
0: J'ai trouvé un poème, j'ai pensé à toi, puisque bon, nous sommes tous grecs par la culture, mais toi tu es grec par origine. Mmh. Donc j'ai trouvé un poème de Constantin Cavafis, dans la traduction de Marguerite Yourcenar, qui va être le point final de cet entretien. Il s'appelle Ithaque. Quand tu partiras pour Ithaque, souhaite que le chemin soit long, riche en péripéties et en expériences. Ne crains ni les strigons, ni les cyclopes, ni la colère de Neptune. Tu ne verras rien de pareil sur ta route si tes pensées restent hautes, si ton corps et ton âme ne se laissent effleurer que par des émotions sans bassesse. Tu ne rencontreras ni le lestrigon, ni le cyclope, ni le farouche Neptune, si tu ne les portes pas en toi-même, si ton cœur ne les dresse pas devant toi. Souhaite que le chemin soit long, que nombreux soient les matins d'été, ou avec quelle délice tu pénétreras dans des ports vus pour la première fois. Fais escale à des comptoirs phéniciens, et acquiert de belles marchandises, nacre et corail, ambre et ébène, et mille sortes d'entêtants parfums. Acquiert le plus possible de ces entêtants parfums. Visite de nombreuses cités égyptiennes, et instruis-toi avidement auprès de leurs sages. Garde sans cesse Ithaque présente à ton esprit. Ton but final est d'y parvenir. Mais n'écourte pas ton voyage. Mieux vaut qu'il dure de longues années, et que tu abordes enfin dans ton île, au jour de ta vieillesse, riche de tout ce que tu as gagné en chemin, sans attendre qu'Ithaque t'enrichisse. Ithaque t'a donné le beau voyage. Sans elle, tu ne te serais pas mise en route. Elle n'a plus rien d'autre à te donner. Même si tu la trouves pauvre, Ithaque ne t'a pas trompé. Sage comme tu l'es devenu à la suite de tant d'expériences, tu as enfin compris ce que signifient les Ithaques. Je te remercie, Raphaël, pour le temps que tu as accordé à cette émission.
1: Merci, Fabiola.

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0: Bonjour à toutes et à tous, vous êtes sur Cause Commune. Bienvenue dans ce nouveau numéro de Ainsi va la ville, l'émission dédiée aux pratiques urbaines contemporaines et aux réflexions autour de la fabrique de la ville. Les rythmes du vivant sont infinis, parfois imperceptibles, parfois imprévisibles. Nous vivons avec et en fonction d'eux sans le savoir. Comment, à la manière des non-humains, nous pouvons nous y adapter et vivre en phase avec ces derniers? Il est temps d'imaginer un urbanisme qui ralentit les rythmes des villes pour les reconnecter à ceux de la nature. La fabrique urbaine à l'épreuve des rythmes du vivant constitue une première approche chronotopique pour l'articulation des rythmes naturels et sociaux dans la programmation urbaine et la production des villes contemporaines en transition. Une approche chronotopique de la fabrique des villes est un chantier prometteur pour la cohabitation avec tous les vivants et la transition écologique. Il permet d'œuvrer à des meilleures articulations entre l'humain et l'ensemble du vivant à travers de nouvelles approches et de nouveaux outils. Au-delà, l'intégration de ces axes temporels et rythmiques va favoriser une diversité des usages, des formes et des modes de vie dans le temps et l'espace, indispensables pour l'adaptabilité et la dynamique des systèmes urbains et des sociétés à l'âge de l'Anthropocène. Ce texte est constitué d'extraits d'un poster scientifique intitulé « Espace-temps et mode de vie dans la transition socio-écologique » réalisé par David Lucot, architecte et écologue, doctorant en aménagement au laboratoire de recherche en architecture de l'ENSA Toulouse et boursier de la Fondation Palladio pour l'immobilier. Bonjour David Lucot.
1: Bonjour.
0: Alors, dans votre recherche de doctorat, vous utilisez ce principe du chrono-urbanisme, du temps dans la ville, des rythmes de la ville. Est-ce que vous pourriez commencer par nous expliquer en quoi consiste l'approche de l'urbanisme par le temps ?
1: Alors l'idée, c'est, en plus comme je suis d'une formation architecte, c'est de sortir de l'idée que la ville c'est seulement des espaces. Et donc le terme chronotopie, c'est justement chronos le lieu et topos le temps. Donc c'est en fait c'est se dire que un espace c'est plus compliqué que sa simple dimension spatiale, mais c'est aussi en fait sa dimension temporelle. Et que souvent dans les projets, notamment en architecture, enfin en urbanisme, on fait des diagnostics et plusieurs choses à un instant T et on pense pas forcément le temps qui va venir et même juste l'année qui va suivre, et en fait c'est un peu plus étaler nos réflexions.
0: Alors vous dites que différents rythmes s'expriment en milieu urbain, qu'est-ce que ça veut dire? Quels sont ces multi-rythmes de la ville?
1: Alors déjà ce qui est simple c'est il y a les rythmes humains, donc ça c'est assez facile à mesurer et c'est perceptible puisque par exemple il y a juste les mobilités, les flux, les feux tricolores, etc.
0: Par exemple le...
1: Justement, les voitures quand elles s'arrêtent au feu, quand on peut passer en tant que piéton, quand on attend le bus ou le métro ou un train.
0: Les heures de pointe, tout
1: voilà,
0: ça.
1: Voilà, les heures de pointe. Qu'est-ce qu'il peut y avoir d'autre? Aussi quand on va manger, tout simplement. Enfin, c'est souvent des temps qui se situent à peu près au même endroit pour tout le monde, quand on va se coucher. Et après, il y a tout ce qui est les rythmes du vivant non humain. Et là, il y a par exemple quand un oiseau va chercher sa nourriture, et puis après quand il va, pendant une autre période de l'année, chercher à nicher quelque part. Et en fait, il y a plein d'autres choses qui se passent dans notre ville et qu'on ne voit pas forcément.
0: Alors, vous parlez donc des rythmes des animaux, donc avec les oiseaux, les rythmes végétaux, par exemple, ça consiste en quoi?
1: Par exemple, on peut voir, quand c'est l'hiver, que les arbres perdent leurs feuilles, donc ça donne aussi une autre vision de la ville, en fait, où il n'y a plus les couleurs vertes. On le voit à l'automne quand c'est plutôt orangé, et puis... l'été, quand tout devient vert, et puis même après, il y a aussi quand certains arbres perdent leur résine, il se passe des tas de choses en fait.
0: Et donc cette approche de la ville par le temps et par ses rythmes, quels sont ses objectifs? C'est une autre manière, on a l'impression effectivement de faire de l'urbanisme, vu qu'on n'imagine pas souvent une ville soit de jour, soit de nuit, soit de printemps, soit d'hiver. Comment ça se passe?
1: Ça a commencé en fait... quand je travaillais, je travaille toujours d'ailleurs avec AETC, qui est une agence de programmation urbaine, et de se dire, on avait l'envie de faire quelque chose de plus écologique, de plus respectueux, en fait, d'un environnement dans lequel on inscrit nos projets. Et c'était de dire, avec juste l'espace, on ne peut pas faire grand-chose, à part dire après qu'il y a des espaces qu'on ne touche pas, c'est déjà une grande chose de pouvoir se dire ça. Mais après, c'était d'aller plus loin et de se dire, un parc, en fait, il ne se passe pas les mêmes choses quand on est en hiver que quand on est en été. Et comment on réfléchit à une certaine réversibilité des usages, notamment dans l'espace public, puisque c'est vraiment le cœur de notre travail. parce qu'on se rend compte voilà, qu'un parc est beaucoup moins frais quand est l'hiver. Et qu'est-ce qui peut faire que les gens restent? Donc il y avait l'idée, bah, comment mettre les gens en mouvement dans un parc pour qu'il reste l'envie, bah, qu'on se réchauffe sans forcément avoir besoin de se surcouvrir. Donc il y avait toute cette réflexion-là, et elle se fait surtout au niveau des usages. Et après, bah, aussi inviter les gens à observer le vivant. Donc c'est dans la programmation, c'est une manière de sensibiliser en essayant de proposer aussi une palette végétale qui varie au fil des saisons. Et ça, c'est un travail paysager qu'on essaye de faire en collaboration bah, avec différents paysagistes.
0: Et alors, est-ce que c'est ça le chrono-urbanisme ?
1: Non, bah, le chrono-urbanisme, c'est à la base, bon, c'est une approche qui remonte et ça vient d'Italie. Et c'est d'essayer de penser nos... Bah, c'est très anthropocentré déjà, c'est vraiment sur l'humain et comment réfléchir à un urbanisme plus global et réfléchir bah, notamment, vous parliez des heures de pointe, bah, y a cette idée-là, comment on apprend à mieux gérer les flux pendulaires, comment on essaie de les comprendre. Et comment on essaie d'aménager les choses pour éviter justement les surcharges dans les transports, pour fluidifier en fait le fonctionnement de la ville. Enfin moi c'est comme ça que je le considère en tout cas, que je vois le chrono-urbanisme. Mais c'est, je trouve, un domaine que beaucoup d'autres domaines se sont appropriés, plus que l'urbanisme, où en fait on est souvent limité, notamment par le fait que dans un projet urbain, encore une fois, le temps n'est pas le même que pour le politique, que pour l'aménageur, et encore moins pour l'usager. Et puis si on rajoute en plus par-dessus le non-humain, bah, en fait... Il y a plein de choses qui se rencontrent et qui créent des conflits, en fait.
0: Alors, est-ce que vous aurez des exemples de conflits générés justement par cette approche chronotopique de la ville ?
1: Bah, j'en ai un assez récent. On travaille sur l'aménagement d'un parc et d'une école dans une ville en région parisienne. Et donc l'idée, bah, quand on fait une école, bah, c'est que les travaux aient lieu en fait, pendant les périodes extrascolaires. Donc, c'est-à-dire en été. Et en été, c'est souvent une période de nidification pour bon nombre d'espèces, notamment en région parisienne. Et donc, bah, c'est un moment où il y a presque un choix à faire entre est-ce qu'on privilégie les enfants qui vont travailler à l'école ou est-ce qu'on privilégie bah, ces espèces qui ont besoin de nidifier un endroit dans la ville. Donc c'est un peu avec ça qu'il faut travailler, et c'est travailler un compromis, et ça implique aussi de remettre en question notre définition même du vivant, où souvent on s'exclut de ça et on a l'impression de regarder le reste avec une certaine supériorité souvent.
0: D'accord, et est-ce que... Ouais, ça effectivement, ça paraît un bon exemple. Est-ce que c'est le même projet que celui que j'ai vu dans vos travaux, où il y a une idée de partage, d'avoir un espace mutualisé entre une école et un parc? C'est ça.
1: C'est exactement ça.
0: Est-ce que vous pourriez nous en dire plus sur voilà, cette idée de mutualiser des espaces en fonction du moment de la journée ou de l'année ou de la semaine?
1: Bah ça, je pense que c'est une des choses qu'on essaie de mettre en place qui, à la limite, peut. Enfin, c'est un peu la suite du chrono-urbanisme, c'est se dire bah il y a plein d'espaces dans la ville, bah, que ce soit une crèche notamment qui vit que à certaines périodes et qui ne vit pas par exemple après 18h. Et qu'est-ce que ça devient en fait à ce moment-là? C'est une perte d'espace. Là, pour la ville, pour l'école. C'était de se dire, bah, il y a une cour d'école, mais est-ce qu'on peut pas l'agrandir étant donné qu'il y a le parc à côté? Étant donné que sur les temps scolaires, souvent c'est là où les parcs sont le moins fréquentés, bah, se dire bah, justement que l'école a une cour bien plus grande pendant ces temps de récréation, et qu'après, au moment du week-end, bah, justement cet espace-là est rendu au parc pour que les enfants puissent à nouveau aussi se retrouver un peu dans l'école, qu'il y ait une espèce de continuité. Et voilà, donc c'était aussi une espèce de malléabilité de l'espace qui permet de moins perdre d'espace justement.
0: Alors ce principe de mutualisation de l'espace, est-ce qu'il s'applique à d'autres exemples que l'espace public?
1: Oui, bah, je pense qu'il y a d'autres exemples, notamment bah, il y a beaucoup des tiers-lieux notamment qui travaillent là-dessus pour essayer de bah, justement bah, à des moments, si c'est un espace de coworking, que ça soit pas uniquement un espace de coworking et qu'à un moment ça devienne éventuellement autre chose, que ça puisse être un lieu de conférence, de débat. Il y a beaucoup d'espaces maintenant dans la ville qui se créent pour essayer de bah justement de penser autrement, pas juste de penser un seul programme pour un espace, mais de concevoir un peu un emploi du temps, en fait, un agenda, presque en amont de la livraison d'un projet, de se dire bon bah pendant la période de jour bah, ce sera ça, pendant le week-end ça deviendra ça, et justement pour en fait que ce lieu soit toujours un peu habité, toujours vivant. Bon, après, il y a forcément des contraintes de comment c'est géré et comment on assure le fonctionnement de cet espace-là.
0: Donc finalement, il s'agirait d'intensifier l'usage des espaces, de mieux utiliser l'espace existant pour consommer moins de surface. Il y a un enjeu d'économie d'espace et donc de participer un peu à une ville plus écologique, moins gourmande en espace derrière ça.
1: Ouais, c'est un des points en tout cas qu'on met beaucoup en avant. C'est éviter justement, en plus dans le contexte de la ZAN, de moins artificialiser
0: ça. La ZAN, qu'est-ce que c'est?
1: Oui, pardon. Zéro artificialisation nette. Donc c'est une démarche. C'est une loi peut-être même, je sais plus très bien.
0: Je crois que c'est en train d'être discuté, même voire rediscuté en ce moment.
1: C'est bien ce qui me semblait, mais dont l'idée c'est de limiter l'artificialisation des sols, donc de pas construire encore plus en ville. Et donc ça implique forcément d'utiliser des espaces de manière plus optimale. Et forcément, une des réponses est d'utiliser le temps. Après, il y aura certaines limites, mais...
0: Est-ce que vous pensez que c'est aux urbanistes de définir qui doit utiliser quel espace quand, alors qu'on pourrait avoir une image plutôt d'appropriation citoyenne ou de détournement, diraient certains, qui vient proposer un chrono-urbanisme peut-être plus naturellement que cette planification? Est-ce que c'est souhaitable finalement qu'on planifie heure par heure l'utilisation de chaque espace?
1: Non, justement, et ça va dans le sens de ma thèse, c'est de se dire que le monde est vivant et ça évolue, et donc l'idée c'est pas de tout définir en amont, c'est simplement de laisser des possibles, en fait, laisser ouvert certaines programmations, laisser des espaces en fait, que les gens puissent aussi s'approprier ces espaces-là et s'organiser aussi parce que c'est l'idée. Et de produire des lieux un peu plus communs où il se passe des choses qui nous échappent. Et en fait, c'est aussi une manière de laisser plus place à l'improvisation dans nos manières d'aménager les villes et éviter de toujours vouloir calibrer chaque chose et de laisser des espaces libres d'usage, en fait.
0: Alors, vous parlez dans certains de vos textes d'une hypothèse selon laquelle, je cite, « la désynchronisation des rythmes naturels et urbains est un élément central du mal-être et de dysfonctionnement et de tension dans les villes contemporaines ». Est-ce que vous pourriez nous en dire plus par rapport à ça? En quoi est-ce que le mal-être ou le dysfonctionnement des villes viendrait d'une désynchronisation des rythmes naturels et urbains?
1: Ah, c'est justement un des articles sur lesquels je travaille. Et c'est se dire que si on prend l'histoire de l'humanité, en fait, si on regarde notre à travers le prisme des rythmes, c'est que petit à petit, en fait, on s'est déconnecté un peu de ce qui nous rapprochait le plus du reste du vivant. L'exemple est simple, ça plaît souvent, mais le chasseur-cueilleur, avant de maîtriser le feu, ne vivait simplement au rythme du soleil. Et puis au moment de la nuit, il était obligé d'aller se coucher. Et petit à petit, en fait, avec le feu, on a pu un peu élargir les journées. Et puis après, on devait tout le temps se déplacer pour aller chercher des ressources. On a pu rester sédentaire en développant l'agriculture. Et en fait, si on met bout à bout en fait toutes les choses et les découvertes, les inventions qui sont arrivées, ça fait qu'aujourd'hui, on a des villes 24 heures sur 24 où on peut totalement vivre la nuit et dormir le jour. Et en fait, où on n'est plus forcément connecté à des choses. Même on peut manger des tomates en hiver, ça pose plus problème. Et c'est beaucoup de choses qui font qu'on a des rythmes et par rapport du coup à notre mal-être. C'est aussi que on a des rythmes avec le travail qui sont pas forcément cohérents avec les horaires où on devrait se coucher, aux horaires auxquels on devrait manger. Enfin, ça peut désynchroniser des choses et créer justement ce qui est très en vogue malheureusement, mais les burn-out, les dépressions, des choses qui donnent l'impression de se sentir dépassé en fait par l'accélération des villes et qui nous laissent un peu sur le carreau et sur la touche. Et donc c'est un peu dans l'idée de ralentir et de retrouver une forme de connexion avec le vivant dans les rythmes.
0: La connexion, c'est celle également de tout ce à quoi on peut avoir accès autour de nous dans une ville. Ça, c'est le principe développé par l'urbaniste Carlos Moreno de la ville du quart d'heure. Enfin, je crois que c'est... Moi, j'en ai entendu parler par lui, en tout cas. Est-ce que ça rentre en considération dans cette approche du chrono-urbanisme?
1: Complètement, ouais, je pense que...
0: Qu'est-ce que c'est la ville du quart d'heure?
1: La ville du quart d'heure, en fait, c'est d'avoir accès à un nombre de ressources en fait, qui sont nécessaires... pour notre bien-être, disons, donc c'est se nourrir, évidemment, c'est pouvoir travailler, c'est pouvoir se rencontrer, c'est pouvoir échanger, c'est pouvoir habiter, toutes les choses en fait qu'on fait, et c'est l'idée que la ville propose tous ses possibles dans un champ d'un quart d'heure, ouais. D'accord. Voilà, dans un rayon d'un quart d'heure. Moi, voilà la petite limite, mais ça, j'en ai discuté avec Carlos Moreno cet été, mais c'était de se dire, ça c'est vrai, mais en fait le quart d'heure il est aussi très différent en fonction de quel usager on est. Et donc j'ai travaillé sur un EHPAD et on a travaillé justement avec bon nombre d'entretiens à se demander finalement les résidents de l'EHPAD, qu'est-ce qu'ils font à un quart d'heure. On se rendait compte que ils mettaient déjà 10 minutes pour aller de leur chambre au réfectoire. Ce qui fait qu'en fait, enfin déjà, c'est très difficile de se dire qu'ils peuvent accéder à d'autres choses. Et donc c'était de se dire, bah, on essaie de remettre, si on peut pas remettre l'EHPAD au cœur de la ville puisqu'il est déjà construit et qu'on peut pas changer de parcelle, c'est d'essayer d'amener la ville dans ces lieux. Donc là, c'était l'idée d'ouvrir les extérieurs pour proposer que les gens viennent et d'avoir d'autres activités pour que les résidents de l'EHPAD, bah, restent vivants en fait. Et en fait, rester vivant, c'est garder un rythme. Et dès lors où on n'a plus de rythme, en fait, on n'a juste plus de vie.
0: Merci. On va faire une première pause musicale en écoutant une chanson que vous avez suggérée qui s'appelle « Trop vite » par Miel de Montagne.

0: De retour sur Cause Commune, sur le plateau de Ainsi va la ville. Nous sommes avec l'architecte et écologue David Lucot et on parle de chrono-urbanisme et de la place du temps dans la pensée de la ville et dans l'approche de la ville. Alors, le géographe Luc Gwiazdanski, qui est également, je crois, votre directeur de thèse, écrit dans un article de 2014 que, je cite, « Si on a souvent aménagé l'espace pour gagner du temps, on a trop rarement aménagé les temps pour gagner de l'espace. » Ce qui voudrait dire, si je comprends bien, que le temps pourrait être vu comme un outil de projet urbain, c'est bien ça ?
1: Exactement, oui. Alors. Je développe peut-être. dans le sens un peu de ce qu'on parlait tout à l'heure. Quand on a aménagé les villes, notamment après-guerre, on a simplement pensé à aménager la ville pour créer de l'habitat et pour répondre aux besoins. Et on n'a pas pensé effectivement peut-être à réaménager certains espaces, à réemployer certaines choses. Et on n'a pas pris le temps en fait de les aménager.
0: Quels espaces par exemple ?
1: Notamment, c'est un peu le problème là, actuellement de tout le temps urbaniser en périphérie. Du coup, on agrandit une périphérie, on s'étale sur des espaces plus naturels. Et donc, du coup, on grignote un peu des forêts, et d'autres espaces et habitats vivants qui sont importants en fait pour le reste de la biodiversité. Et donc ça, c'est important de se dire comment on fait pour soit densifier, soit en tout cas penser autrement la ville. Et une des réponses, c'est de se dire que le temps peut permettre que au-delà de densifier, on peut peut-être trouver d'autres leviers et d'autres manières d'habiter l'espace.
0: Alors, ça fait penser un peu tout ça à l'urbanisme transitoire qu'on a abordé dans une émission précédente. Ce principe selon lequel voilà, on pourrait utiliser les temps morts de la ville, les temps de vacances de certains espaces, les temps d'études ou de réflexion pour intensifier l'usage de certains espaces. Donc vous écrivez à propos de l'urbanisme transitoire et de l'urbanisme tactique que ces approches, je cite, tendent à bousculer les lignes et à remettre en question les réglementations. Elles enrichissent la frise chronologique du projet urbain d'une phase amont du chantier visant à tester des actions à court terme avant de stabiliser et d'une phase parallèle à celle des travaux pour faire vivre le lieu d'une certaine manière pendant toute la durée du projet. Donc est-ce que pour vous, ces méthodes d'urbanisme transitoire, ça vient nourrir la palette du chrono-urbanisme ?
1: Oui, tout à fait. Puisqu'en fait, c'est comme ça a été bien cité, c'est de se dire qu'en fait, on ne pense pas juste le projet avec un diagnostic, on fait toutes les phases de conception, donc on pense le projet, on le construit, on le livre. Ça permet en fait, comme dit précédemment, de tester des choses. Le point positif, c'est qu'effectivement, ça permet d'habiter certains espaces qui sont pour le moment vacants. Ça permet également de faire des choses pendant le chantier. Notamment, il y a des projets avec des pépinières transitoires qui permettent de penser le temps plus long aussi, de permettre aux usagers, par exemple, de participer, de leur permettre de s'approprier le projet et d'avoir des arbres à la fin qui ont déjà poussé sur site et qui sont donc en bon état à la fin pour habiter le lieu.
0: Parce que une pépinière, c'est un endroit où on fait pousser les arbres, c'est ça ?
1: Exactement, oui. Donc l'idée, c'est souvent de planter des arbres le plus petit possible et de les laisser pousser et qu'au bout de 3 ans, par exemple, de chantier, on puisse les avoir sur site et ce sera vraiment les arbres qui seront sur le projet. La petite limite, souvent, c'est que parfois, ça manque d'itération, c'est-à-dire de revenir sur ce qui a été fait, de se dire, qu'est-ce qui a marché, qu'est-ce qui a pas marché, comment est-ce que ça peut s'améliorer ? Et ça prend rarement en compte, parfois, le reste du vivant et de se dire, au final, est-ce que quand on a fait ça, est-ce que ça n'a pas perturbé une certaine espèce ? Est-ce que c'était en phase avec les rythmes des espèces environnantes ? Et en fait, pour le coup, c'est une des clés aussi dans le projet d'avoir une palette d'outils un peu utilisant les temps. Les actions transitoires, ça pourrait permettre de se dire, on fait une première chose, qu'est-ce qui s'est passé, est-ce que ça fonctionne ? Ok, on fait quelques changements, on réadapte et puis on voit comment c'est réinjecté dans le projet pérenne.
0: En vous écoutant, on voit à quel point l'approche chronotopique de l'urbanisme permet finalement d'impliquer beaucoup, beaucoup plus largement, une prise en compte plus large des rythmes et des individus, mais des différents aspects de la ville et qui composent la ville. Ça me fait penser par exemple au Parlement de la Loire. Est-ce que vous pourriez nous en dire deux mots? Parce que je pense que nos auditeurs sont pas forcément très au courant qu'on peut imaginer un territoire comme peuplé d'humains et de non-humains. Est-ce que vous voudriez dire deux mots sur le Parlement de la Loire et sur ce type de projet qui commence à fleurir?
1: Alors malheureusement, je suis censé me renseigner sur ce projet, parce qu'on m'en a parlé il y a peu. Donc du coup, j'aurais peu de choses à dire sur cet élément.
0: C'est un projet qui essaye de rassembler autour d'un même espace de parole différents représentants de l'écosystème de la Loire. Donc avec à la fois les représentants des habitants, des collectivités, des promeneurs, des chasseurs, des pêcheurs, mais aussi des habitants non humains comme le fleuve lui-même, les poissons, les oiseaux, les ripisylves, donc les végétaux au bord des cours d'eau, etc., etc. Et donc en montrant que finalement l'aménagement ou la gestion d'un territoire doit se faire en fonction des enjeux, des contraintes, des avantages et des limites de chaque acteur et pas seulement des acteurs humains.
1: Ok, mais ça me revient parce que du coup on m'en a parlé justement parce qu'on développait un outil qui est issu du design de service, qui est un outil qui s'appelle le persona. C'est l'idée en fait à la base c'est utilisé pour connaître le parcours utilisateur. Donc c'est une manière d'améliorer l'expérience des utilisateurs par exemple pour se rendre sur le site de la Tour Eiffel. Ça a été un des projets de etc. justement. Et sur un autre projet on s'est dit en fait on pourrait aller au-delà des personas qui sont juste des personas humana. Et se dire, on pourrait imaginer des personas non humana et d'essayer de comprendre, en fait, ce vivant, comment est-ce qu'il voudrait que cet espace change. Et on s'est rendu compte de ça en faisant une concertation sur le bassin d'Arcachon, en disant, on s'imagine, on se met en tant que participant, comme une réunion concertation, on a ciblé différents acteurs. L'idée, c'est d'avoir des acteurs très différents et que chacun se mette dans la peau de quelqu'un d'autre pour imaginer ce lieu, qu'est-ce que je voudrais qu'il soit si j'étais cette personne et comment je l'utiliserais. Et l'idée là c'est de pousser un peu plus loin et de se dire si j'étais finalement une mésange charbonnière ou que sais-je, un renard commun, finalement qu'est-ce que je voudrais, comment est-ce qu'il faudrait que ce lieu soit aménagé. Et ça va dans ce sens-là et maintenant je me rappelle que ça venait, c'était pour ça qu'on m'avait parlé du Parlement de la Loire.
0: Votre travail la, l'agence etc. a également pour objectif la production d'un outil qui permettrait la prise en compte des rythmes du vivant dans la fabrique urbaine et à partir de l'observation et de la représentation. Est-ce que vous voulez nous en dire un peu plus sur cet outil et comment est-ce que les urbanistes peuvent peut-être s'en saisir pour mieux avoir ça en tête lorsqu'ils réfléchissent à leur métier?
1: Alors l'idée au début c'était assez peut-être prétentieux au final, mais c'était de se dire on essaie de connaître tous les rythmes du vivant sur un site et on aménage le projet en fonction de ça. Donc on avait fait des essais juste de frise, c'était juste sur l'échelle d'une année, de se dire qu'est-ce qui se passe pour les différentes essences végétales, quels sont les parfums qu'il va y avoir au fil de l'année, les couleurs, les événements éventuellement, est-ce qu'il y a des récoltes à faire, se dire les oiseaux, s'il y a des oiseaux migrateurs, quand est-ce qu'on pourrait les voir sur site, d'essayer de mettre tout ça en commun, les rythmes de la journée qui évoluent aussi beaucoup. On avait essayé de prendre un maximum de choses en compte. Et on pensait que ça pouvait être un outil, mais en fait c'est très très long et en fait d'avoir toutes ces données, c'est souvent beaucoup de recherche et ça nécessite des diagnostics plus longs. Et de même, en fait, en travaillant sur ma thèse, je me suis rendu compte aussi que observer les rythmes du vivant quand c'est pas humain, c'est très compliqué en fait, parce que j'ai passé une journée donc de 24 heures, donc aussi la nuit sur un site à Toulouse, au bord du canal du Midi, et en fait c'est compliqué de percevoir ce qui se passe. On entend des chauves-souris, on entend leurs cris. On entend des choses qui se passent dans les fourrés, dans l'eau, on voit qu'il y a des choses qui se passent puisqu'on voit des bulles d'oxygène qui remontent à la surface, donc on se doute qu'il y a des choses. Mais on n'est pas capable en tout cas de dessiner une frise ou de faire quelque chose, sauf peut-être quelque chose d'artistique. Et donc là l'idée ce serait plutôt d'arriver à une palette d'outils, se dire dans les différentes phases d'un projet urbain, comment est-ce qu'on peut prendre en compte le temps. Donc dans l'idée d'un diagnostic, ce serait peut-être de se dire par exemple, au lieu de se dire que le diagnostic c'est une phase de 3 semaines qui est faite très rapidement et où il faut très vite comprendre les enjeux du projet, se dire éventuellement que les sites, par exemple en friche, qu'il y ait un suivi et un diagnostic soit fait pendant une année avant de réfléchir à ce qu'on y fait. Pour se dire que on sait déjà que pendant une année il se passe tout ça et quand on arrive en tant que programmiste, on n'arrive pas un peu bourrin à se dire bon bah ok, on construit quelque chose, peut-être que justement on construit pas, ou peut-être qu'en tout cas il y a un espace qu'il est plus malin de laisser libre parce qu'on s'est rendu compte qu'il se passait des choses au niveau de la végétation. Donc voilà, après bah d'autres outils dont notamment l'urbanisme transitoire qui arrive en amont du projet, peut-être pour tester quelque chose après le diagnostic, et puis et aussi peut-être après livraison de faire une itération et de revenir sur le projet pour le transformer peut-être avec d'autres acteurs et d'y réfléchir.
0: Entendu. Et comment se présente cet outil finalement? Ce sont des grilles d'analyse, des grilles d'observation. Est-ce qu'il y a des... Enfin, ça, je pense que j'ai l'impression que ça touche aussi aux manières de représenter la ville, la représenter non pas en plan, mais dans une frise chronologique. Ça perturbe beaucoup quand même les outils classiques de l'urbanisme, tout ça.
1: Oui, bah c'est l'idée. C'est voilà, dans un diagnostic, c'est de se dire oui, voilà, on n'est pas juste sur des cartes, sur des plans, on est aussi donc sur une frise. Qu'est-ce qui se passe pendant l'année? Qu'est-ce qui se passe pendant une semaine? C'est quoi le rythme d'une journée sur site? Après, c'est aussi d'autres outils. Donc, comme je disais, les personas pour anticiper aussi le rythme de chaque usager sur site, d'essayer de comprendre bah, quand c'était à l'EHPAD, par exemple, c'était de savoir un résident bah, qu'est-ce qu'il faisait en fait sur sa journée. Donc, il passe beaucoup de temps dans sa chambre. Donc, comment est-ce que on reconsidère la place de sa chambre étant donné qu'il y passe plus de 80% du temps dans une journée? Après, il y a d'autres outils. Effectivement, bah, par exemple, notamment les fréquentations, c'est aussi bah, penser des espèces de formes. Bah, ça fait penser un peu à des cellules, des heptagones, où on se dit bah, qu'est-ce qui se passe le lundi, mardi, mercredi, jeudi, samedi, vendredi, samedi, dimanche. Et tout ça, en fait, c'est mis bout à bout. Bah, y a beaucoup d'outils pour l'instant qui sont très diagnostiques. Et après, bah, ce sera justement de les mettre à disposition aux gens de la fabrique urbaine. Il y a d'autres outils, notamment une grille de critères qui a été développée par un urbaniste chercheur danois, Jan Gehl, qui a établi en 12 critères comment faisait un espace public de qualité. Et donc nous, on s'est dit, bah, on a un peu critiqué ce travail en allant plus loin, en se disant, bah oui, mais comment on fait un parc aussi de qualité, c'est pas les mêmes choses que pour un espace public, par exemple, comme une place. Et en fait, il y a plein d'espaces publics qui sont différents. Et donc pour un parc, bah, c'était se dire comment aussi le vivant vit dans cet espace, comment est-ce qu'on pense les usages dans un parc? Comment est-ce qu'on rythme le parc? Bah, comme je disais au début, en hiver, en été, c'est pas les mêmes usages. Et tout ça, l'idée sera de le mettre à disposition et que tous ces outils soient utilisables et appropriables par tout le monde.
0: Qu'est-ce que vous avez appris depuis que vous percevez la ville à travers les temps et les rythmes que peut-être les auditeurs n'auraient pas en tête?
1: Ah, c'est une bonne question. Moi, je me suis lancé là-dedans, en fait, c'est parce que il y a un moment, j'avais l'impression en fait de vivre dans une ville et que c'était uniquement minéral, et je voyais uniquement le minéral. Et je crois que c'est vraiment au moment du confinement, on a commencé ce travail du coup à distance avec Julien Kostreva, donc qui est le gérant d'A, etc. Où du coup je développais ces choses sur le rythme en me disant ah, mais c'est vrai qu'en fait il y a sur chaque espace en fait on peut trouver du vivant autre que juste l'humain. Et en fait j'ai commencé à regarder juste par mon balcon et à voir qu'en fait il se passait des choses que je percevais pas avant, et qu'il y avait des maisons charbonnières qui venaient sur les plantes qu'il y avait sur mon balcon. Et j'ai commencé à me dire mais comment elles vivent, quel est leur rythme. Et j'ai commencé à mettre des graines sur le balcon parce qu'en hiver elles ont plus de mal à se nourrir, et l'été en fait elles se nourrissent d'insectes qui sortent du sol, donc elles ont plus besoin de graines. Et en fait ça m'a juste amené à repenser toutes les espèces qu'il y avait en ville, et même notamment le pigeon ramier qui est une des espèces les plus détestées peut-être en région parisienne, et qui pourtant est aussi un vivant qui a été très utile notamment pendant les guerres pour transmettre des messages. Alors parfois des messages moins positifs, mais parfois des messages de paix. Et donc en fait c'est aussi de se reconnecter à ce vivant en sortant de l'idée que c'est des choses qu'on ne souhaite pas, et en fait comment on vit avec, puisque eux par exemple, à défaut de moi avoir peut-être compris des choses, eux savent très bien s'adapter à nous. Notamment, je prends un exemple, c'est que les corneilles, elles ont compris le rythme des feux tricolores. Elles posent des graines pendant que le feu est vert pour les piétons, elles se retirent, elles remontent sur le feu. Les voitures roulent dessus, cassent les graines, et elles viennent rechercher leur nourriture, ce qui leur évite de passer du temps à essayer de casser la carapace de la graine. Et c'est quand même fou comment elles se sont adaptées à un rythme que nous, qui est pour nous, nous faciliter la vie en fait.
0: Intéressant, l'exemple des corneilles. Je vous propose de marquer une nouvelle pause musicale en écoutant Rien, qui est un morceau de l'artiste Jacques, et on se retrouve après sur Cause Commune pour la dernière partie de Ainsi va la ville.

De retour sur Cause Commune pour la dernière partie de Ainsi va la ville. Nous sommes avec David Lucco. Vous écrivez, je cite, « Nos villes sont le support des rythmes effrénés métropolitains. Les temporalités urbaines sont complètement déconnectées des

0: à travers le chrono-urbanisme, à travers l'urbanisme transitoire, à travers la ville du quart d'heure, chercher à accélérer encore et à intensifier encore l'usage des villes. Est-ce que ça, est-ce qu'on ne devrait pas au contraire ralentir ?
1: Je pense que justement ça peut être un des biais si jamais on va dans ce sens-là, dans le chrono-urbanisme, à se dire qu'à chaque fois un espace doit avoir toujours plus d'usage et être en fait en non-stop et que ça devienne aussi que chaque espace devienne 24 heures sur 24. Je pense que c'est un peu le danger et que l'idée, c'est Hartmut Rosa qui écrit ça, c'est d'essayer de retrouver des résonances avec la ville et ça passe forcément par ralentir, par prendre le temps d'observer. Et je pense notamment mettre plus de nature en ville, ça va dans ce sens-là. Notamment parce qu'on se rend compte que les gens vont marcher beaucoup plus lentement déjà dans des parcs. Bon, après c'est aussi qu'on n'y est pas pour la même raison. Mais même quand on traverse un lieu qui est plus naturel, on a vite tendance à avoir un pas plus lent. Là où en ville ça nécessite beaucoup plus de vigilance. Mais ça peut être un des biais, je pense, que dans le chrono-urbanisme. Et moi c'était un peu ma crainte au début. C'est pour ça qu'en travaillant sur l'espace public, j'ai l'impression d'échapper un tout petit peu plus à ça. Mais je pense que si on réfléchit au bâti, au plein donc, c'est un peu le risque de tomber dans quelque chose qui nous dépasse et qui en fait nous laisse pas de vide, enfin comme vient de passer la chanson, bah, de rien quoi, de laisser aussi du temps pour juste rien quoi.
0: On a aussi l'impression peut-être que le chrono-urbanisme, ça pourrait être vu comme voilà, quelque chose qui concernerait avant tout les centres-villes, les hommes pressés en fait, selon l'image de la chanson, je crois que c'est Noir Désir, qui concernerait une certaine forme d'élite urbaine privilégiée, alors que dans la plupart des espaces urbains classiques, un peu, il n'y aurait pas forcément besoin de prendre tout ça en compte pour penser la ville. Est-ce que vous pensez, vous, que les espaces périurbains, par exemple, la ville ordinaire, comme on dit, sont propices au chrono-urbanisme également ?
1: Je pense que justement, enfin moi c'est plus sur ces endroits-là que je trouve ça intéressant. Parce qu'effectivement, en ville, il y aurait vite une envie d'empiler. On a déjà empilé les espaces de plus en plus haut. Si c'est pour empiler encore des temps, je pense que c'est un peu le danger. Encore une fois, après, le chrono-urbanisme, il y a plus une volonté aussi parfois de lisser les heures de pointe pour éviter de se retrouver entassés tous dans un même RER. Et d'éviter justement d'avoir à faire encore plus et encore plus de RER de plus en plus rapide. C'est plutôt de se dire, au lieu de faire ça, on reste sur ce rythme-là et juste on décale un peu les horaires de travail de chacun. Là, le problème, c'est que c'est un travail plus global. Et après, pour le périurbain, justement, c'est... Moi, avant, je travaillais beaucoup sur le rural. Et l'idée, je pense que tout ce qu'on a fait en ville, c'est de se dire peut-être qu'il y a des erreurs qu'il ne faut pas reproduire. Et que, voilà, au lieu de s'étaler et de reproduire encore les mêmes choses, on recrée une centralité, on densifie. Je pense que dans le périurbain, c'est le moment de tout de suite penser comment est-ce qu'on aménage les temps pour créer des villes qui sont plus vivables pour tout le monde. Et... On le voit avec les villes un peu plus nouvelles, déjà il y a plus de nature, parce que ça a été un sujet pendant un moment d'avoir plus de nature en ville. Je pense que ça va être ce qui va venir aussi, que dans le nouveau quartier, on va aussi se demander comment ça vit et comment est-ce qu'on fait en sorte que les gens soient pas trop loin aussi des différents services et d'avoir accès à tous les possibles. Et je pense que c'est aussi une forme de rester dans une ville inclusive et justement d'offrir les possibles à tout le monde et que ça soit pas juste réservé à ceux qui sont éventuellement dans le centre de Paris qui seraient encore mieux desservis. Et justement de se dire que ça doit servir à toute la population.
0: Oui, parce qu'en fait, il y aurait même un risque d'accentuer encore les effets de la société de consommation ou d'une société un peu inégalitaire. Si par exemple, on décrétait qu'il fallait mieux utiliser les transports en commun sur toute la durée de la journée et qu'on obligeait par conséquent certains ou certaines à commencer à travailler plus tôt ou à travailler plus tard pour décaler un petit peu la période de pointe, j'imagine que la RATP pourrait vendre un ticket moins cher si on l'utilise pas à l'heure de pointe par exemple, mais ça, est-ce que ça risque pas d'augmenter encore les inégalités, une forme de société à plusieurs vitesses?
1: Ouais, c'était ma crainte en travaillant sur ce projet. Je m'en suis rendu compte en échangeant avec différentes personnes où parfois j'étais appelé pour réfléchir à intensifier les usages d'un quartier, et c'est vrai que souvent ça dessert souvent des populations qui sont déjà en général un peu plus oubliées. Et moi c'était un peu ce que j'ai dit tout à l'heure, notamment avec la ville du quart d'heure où ça va très bien aux gens qui habitent proche du centre et qui sont bien situés et qui se déplacent très bien, qui ont accès à tout ce qu'ils veulent et qui ont les moyens aussi de se payer tout type de déplacement. Mais c'est au détriment aussi de ceux qui éventuellement n'ont pas les moyens et qui ne peuvent plus parfois se déplacer.

0: Donc moi c'est un peu ma crainte, et c'est vrai que ça, c'est le temps, c'est quelque chose qui est plus utilisé dans les industries, qui a été réfléchi, bah, notamment bah, le travail à la chaîne. Le temps, c'est quelque chose qui ça a été très approprié pour accélérer nos manières de produire, et puis finalement de consommer, puisqu'aujourd'hui bah, tout ce qui est Netflix, etc., c'est une manière d'accélérer notre accès aux distractions, au divertissement. Et je pense que justement il faut chercher à ralentir. Et moi, dans l'idée, ce que j'essaie de travailler aussi, c'est de penser à des friches, à laisser des espaces vides, et à plutôt penser ces espaces-là comme des temps vides, des moments où les gens peuvent se retrouver. C'est justement d'aller à l'encontre de cette idée de toujours vouloir accélérer le temps, au contraire, de se dire que bah, le temps, ce serait une manière de laisser de l'espace libre aux autres vivants, et voilà, pour laisser la ville respirer, justement.
1: Il y a une conception politique derrière cette vision du temps et des rythmes de la ville. Est-ce que vous imaginez que c'est que voilà qu'il y a des écoles théoriques qui sont liées à ça?
0: De là où ça vient, ou pour l'avenir?
1: De là où ça vient, par exemple, enfin, je sais pas, moi, ça me fait penser, par exemple, au philosophe Henri Lefebvre, qui, il me semble, a écrit un peu des pages là-dessus, sur la compétition entre l'appropriation du temps et l'appropriation de l'espace au sein de la ville contemporaine. Mais je sais pas, voilà, s'il y a des théoriciens sur lesquels vous vous appuyez pour ça.
0: Non, enfin, c'est justement un des théoriciens sur lesquels on s'appuie. Moi, je parlais aussi de Hartmut Rosa, parce qu'il parle beaucoup d'accélération, et puis aussi de résonance avec la nature, donc dans l'idée d'avoir des expériences de nature tous les jours. Et ça, je pense que c'est nécessaire, et c'est pour moi, c'est plus à ça que doit servir le temps que à justement produire plus, consommer plus, avoir une ville où encore plus de choses sont possibles, et en fait où on est tout le temps dans, comment dire, quand on est tout le temps, on nous suggère tout le temps des choses, où il y a tout le temps quelque chose, où on a tout le temps quelque chose à faire. Au contraire, je pense que la richesse de la ville de demain, ce sera d'être plus libre de son temps, en fait. Ce sera d'avoir justement plus le temps d'aménager son temps, en fait, tout simplement. Parce que souvent, on se sent un peu dépassé, on n'a pas le temps de faire ce qu'on veut, de choisir ce qu'on veut en fonction du temps, parce qu'il y a toujours des choses, des impératifs. Et je pense que c'est dans ce sens-là que j'irai.
1: Pour vous, le temps est un élément d'accès au droit à la ville?
0: Bah, c'est pour moi même d'un accès à la vie, puisque comme je disais tout à l'heure, à l'EHPAD, c'est on a beau disposer de son temps, enfin on a tout son temps, c'est ce qu'on se dit. En fait, bah, comme il n'y a plus de rythme, on sait plus forcément quoi en faire, et on se sent plus justement maître de son temps. Et je pense que le temps, effectivement, c'est indissociable du droit à la ville, mais je pense que c'est même pour sa propre vie à soi, et pour même le reste des vivants, en fait. La vie avec l'espace, il se passe rien. En fait, tout est en mouvement constant, et c'est le temps qui définit en fait le devenir. Et c'est pour ça que ça devient un droit à la vie, passe par le contrôle de ses rythmes. Enfin, pas forcément un contrôle, mais plus une gestion de ses rythmes.
1: Il faudrait donc se réapproprier le temps, c'est ça?
0: Exactement.
1: Dans la ville. Je crois que vous écrivez en ce moment un manifeste qui peut-être traite un peu de ces questions-là. Vous pourriez nous en dire deux mots?
0: Alors, bah, il y avait deux choses. Il y a donc un article, comme je disais, qui serait de faire l'histoire en fait de l'humanité en fonction de nos rythmes et comment ça a évolué, et voir comment ça a influé notre rapport à la nature, puisque bon bah aujourd'hui on la réinsère beaucoup en ville, mais il faut se rappeler qu'au Moyen Âge c'était quelque chose qu'on mettait en dehors de la ville, et ceux qui étaient le plus proche de la nature, c'était quand même le tiers-état qui était là pour nourrir ceux qui étaient dans la ville, protégés des dangers de la nature, puisque c'était source de maladies et plein de choses dont on se protégeait. Et que bah au bout d'un moment on s'est rendu compte que bah, avec les industries, bah, ça polluait l'air, et que bah, en découvrant la photosynthèse, que les arbres étaient plutôt bienvenus en ville, et que après on a réinséré des parcs urbains dans les quartiers plus aisés pour nettoyer l'air, disons, des quartiers plus aisés, là où on laissait les usines dans les quartiers les plus pauvres. Et aujourd'hui c'est un peu aussi en train d'évoluer, puisqu'on incite à mettre de la nature un peu partout et j'ai perdu le fil, du coup j'ai oublié d'où ça partait. Mais
1: Vous étiez en train
0: Ah oui,
1: d'expliquer
0: l'article.
1: voilà, le sujet de votre prochain
0: Tout à fait.
1: article. Sur le manifeste, peut-être deux mots.
0: Et sur le manifeste, c'était voilà, on s'est posé la question, on nous a posé la question cet été sur le bien-être territorial. Il y a un mot qui ressortait beaucoup à chaque fois, c'était la sobriété heureuse. Et on s'est un peu rendu compte, voilà, étant assez jeune, que on est face à beaucoup de contraintes, on entend beaucoup de choses, et c'est parfois assez difficile de se considérer comme heureux dans une société où où on nous place les difficultés qui sont face à nous. Et comment on fait justement sur un territoire pour garder une forme de bien-être et pour se sentir bien sans se sentir responsable de tout ce qui se passe à côté. Et justement sans tomber dans une espèce de m'en foutisme total, de se dire en fait je m'en fous des autres. Au contraire, d'être dans un but commun de tendre vers un bonheur partagé.
1: Merci beaucoup David Lucot d'être venu participer à Ainsi va la ville.
0: Merci beaucoup pour l'invitation.
1: Donc Ainsi va la ville, c'est fini pour aujourd'hui. On se retrouvera bientôt pour un nouvel épisode sur Cause Commune 93.1 FM à Paris ainsi qu'en DAB+. 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Au revoir à toutes et à toutes et à bientôt.

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Bonjour et bienvenue dans la 54e édition de Tata Poum. Tata Poum, une émission où on écoute et on débat autour de l'actualité plus ou moins fraîche, du punk, du rock, du garage et autres musiques bruyantes. Avec ce soir, le gang mexicain de la critique rock avec Cédric, Marion, Arnaud, Bibi, Héloïse et Mathieu et aussi Guillaume. Ce soir, nous irons de Rotterdam à Toronto en passant par Bruxelles et pour atterrir à Kingston dans l'état de New York. Puisque ce soir on parle de Tramhaus, de Wine Lips, de Wild Classical Music Ensemble et de Rider Horse. On commence par Tramhaus avec qui sort un album qui s'appelle The First Exit et Héloïse nous en a sélectionné un premier extrait, A Necessity.

0: Et voilà, ça c'était Tramhaus et c'est Héloïse qui nous en parle.
1: Alors Tramhaus, c'est un groupe de post-punk originaire de Rotterdam formé en 2020 au cours des confinements de la crise sanitaire par Julia Vroth à la basse, Lucas Johnson au chant, Nadia von Osnabrück à la guitare, Misha Zat à la guitare et Jim Lichten à la batterie. Après une flopée d'EP qui sont tous disponibles sur leur bandcamp, ils nous proposent leur premier album, The First Exit, lequel déborde le carcan trop étroit du post-punk et c'est là sa principale qualité. Le ton est donné dès la pochette, une toile représentant un ciel bleu parsemé de nuages blancs, déchiré en son milieu et émergeant de la brèche une jambe nue. À l'image de celle-ci, le groupe crève l'écran et met les pieds dans le plat tout au long du disque, balayant d'un revers de pied les illusions et utopies passées pour laisser place au réel dans toute sa nudité crue. Biberonné par des influences telles que Turnstile, Fontaine D.C., les Pixies ou encore Sonic Youth, Tramhaus déploie un post-punk accrocheur qui allie urgence punk et efficacité mélodique, oscillant entre des brûlots incendiaires comme The Cause, des hymnes fédérateurs comme A Necessity et des mid-tempo rugueux mais énergiques. Il en résulte un véritable uppercut sonore duquel l'on sent poindre l'expérience acquise sur scène par le Quintet, qui s'est forgé une solide réputation scénique avant de passer en studio, notamment en raison de la présence magnétique du chanteur Lucas Johnson, qui transcende régulièrement les performances de son groupe. D'une richesse infinie, The First Exit est un premier album proprement épatant, que ce soit à côté chant, Lucas Johnson dévoilant sur ce disque toute l'étendue de ses possibilités vocales, ou côté instrumental, les autres musiciens parvenant à allier spontanéité, sophistication, mais aussi urgence. En un mot, moi j'ai trouvé ça vraiment brillant.
0: Mathieu.
2: Eh ben, il t'arrive régulièrement de parler de zone de confort, Pierre. Eh ben, ouais. Cet album, pour moi, je suis vraiment dans ma zone de confort. On entend du post-punk, on entend du garage, on a un chant qui alterne entre chant posé ou hurlé, des sons de guitare comme je les aime. Il n'y a pas de raison pour que seul le Royaume-Uni ou l'Australie soient touchés par la grâce. Là, ce sont les Pays-Bas qui ont droit, magnifiquement. Et je ne suis pas certain qu'on ait beaucoup parlé des Pays-Bas dans Tatapoum. Là, on le fait en beauté. Il y a même du 80s Matchbox Behind Disaster dedans. Le morceau qu'on vient d'entendre, Necessity, il y a des parties qui font excessivement penser aux 80s Matchbox. Il y a parfois aussi du grunge en arrière-fond. C'est assez étonnant. Bref, moi je n'attends que la version live pour être définitivement conquis, et puis ça tombe bien, puisqu'ils seront au Petit Bain le 25 février prochain.
0: Cédric, conquis ?
3: Ouais. Et puis bah, moi là, j'avais eu le grand plaisir de les voir plusieurs fois sur scène, et donc c'était un album qui était hyper attendu depuis plusieurs années, tellement leurs performances sur scène sont magistrales. Et les EP qui étaient parus auparavant, les singles, je trouvais rendaient moyennement justice finalement à leur prestation scénique, alors que cet album là pour le coup il réussit le pari. C'est chose faite avec cet album, alors avec ce chanteur qui occupe l'essentiel de la scène, hein, finalement, une sorte de Mick Jagger qui accroche le public, mais qui n'est pas arrogant, ce qui quand même le distingue de Mick Jagger depuis le début, quoi. Ça doit être d'autres produits, quoi, qui le rendent plus sympathique. Alors, ce qui va caractériser cet album, c'est un mélange d'une rare intensité. Tout est en place chez eux, mais aussi un côté cool, dansant et criard, quoi. Parce que si le chanteur occupe beaucoup de place, finalement, quand même sur le disque, on voit que les autres prennent aussi une place dans le groupe, que ce soit les guitares, que je trouve assez terrible dans le strident, et la section rythmique qui est vraiment variée, qui nous emmène sur des chemins assez inattendus. Alors, bon, vous l'avez déjà tous et toutes dit, quoi. En gros, il y a beaucoup de styles dans cet album, du grunge, on retrouve des Pixies ou Joy Division, notamment sur le dernier titre, Past Me, mais du quasi-metal sur le titre qu'on a entendu tout à l'heure, beaucoup de cavalcade. Donc un disque court, mais retors, accrocheur, ou plus immédiat que d'autres hollandais comme The X par exemple. Il y avait un autre groupe de synthwave qu'on avait déjà chroniqué, sinon j'ai oublié le titre, qui avait fait un excellent premier album, et on avait malheureusement chroniqué le deuxième, qui était un raté total. Mais c'est vrai qu'on en chronique très peu. Et puis les textes, je les trouve vraiment très jolis, quoi. Ce sont des textes sur les expériences intimes du chanteur, enfin qui tournent beaucoup autour de ça, de son expérience d'homme gay, qui n'est pas toujours simple, et auquel renvoie aussi cette pochette de mise à nu. C'est rare de se mettre autant à nu dans un album. Bref, courez au prochain de leur passage. Juste petite réserve, 30 balles le vinyle, franchement, c'est un poil exagéré, quoi.
0: Guillaume.
4: Oui. En fait, la lecture des tags de la page Bandcamp de l'album, lorsque je l'ai découvert, m'a un peu décontenancé. Garage et shoegaze, peut-on y lire ? Un mélange guère courant et pas évident à associer. Mais l'écoutant, que mon courage et mon appétence pour ce qui sort de l'ordinaire, j'y suis allé avec intérêt, quoique avec un certain scepticisme. Les multiples groupes récents affichant l'appellation garage ayant eu la lourde tendance à me débecter par leur proposition à s'entretenir dans une musique engoncée et frustre. Il n'en est rien avec Tramoros. Tout d'abord parce que la basse garage annoncée se révèle assez superficielle, ne se distinguant qu'à de minces endroits. C'est bien l'avantage de claires sonorités indie shoegaze qu'on entend avec une large dominante post-punk, particulièrement dans la deuxième partie, qui se révèle bien meilleure que la première à mes oreilles, se concluant notamment sur le très appréciable Past Me. Ne souffrant pas de lacunes dans l'exécution, même si elle demeure globalement sommaire, les Néerlandais sont soucieux de varier les styles et l'intensité au fil des titres, et nous sortent un album efficace qui tient la route de bout en bout. Il ne peut prétendre à être une grosse sensation pour moi, mais il assure l'essentiel et un plaisir d'écoute et d'interprétation convaincant.
5: Arnaud, vas-tu joindre ta voix à ce concert d'éloges ?
2: On est tous d'accord, donc je écris des trucs, je vais peut-être aller un peu plus vite pour laisser plus de temps aux autres groupes, mais c'est vrai que moi ça fait pas mal de temps que j'attendais la sortie, je les ai vus une fois en live et c'est vraiment mortel, la présence scénique du chanteur est folle. Mais j'étais pas complètement convaincu par les différents singles. J'attendais quelque chose de mieux et c'est vraiment chose faite sur le format, long format sur l'album qui est une très bonne facture. Il est vraiment cohérent, il est emballant, ils ont vraiment la maturité de faire un album très riche, très varié, de s'éloigner de l'étiquette post-punk qu'on colle à tous les groupes en ce moment. Si on avait été dans les années 90, on aurait dit que c'est de l'indie rock et on aurait été au rayon Fnac, rock indépendant, et on l'aurait trouvé et ça nous aurait suffi. On a cité plein de références et c'est le cas. Ils arrivent à absorber quand même toute une culture rock d'une trentaine d'années dans cet album-là. Et s'ils avaient été anglais ou américains, comme le disait Mathieu, ils auraient fait déjà un carton et ils passeraient pas au Petit Bain à Paris au mois de février. Mais dans une beaucoup plus grosse salle, c'est très bien pour nous. Moi, je les rapproche d'Di Titanita, qu'on a déjà chroniqué, pour l'emprunt à toute la scène américaine, qui sont aussi très bien digérées, et pour l'énergie qu'ils délivrent à la fois sur album et en live. Les trois premiers titres sont super. Moi, j'ai pensé à Parquet Court, vous voyez, pour Necessity, celui qui vient de passer. Enfin, le Parquet Court de la début de période, parce que j'aime pas ce qu'ils font maintenant. Le titre Fleur, Harry, est vraiment très proche aussi de ce que font les Belges, que j'ai cité juste avant, pardon. Tout en montée, ils arrivent vraiment à avoir une énergie sur toutes les pistes. C'est les compos mélodiques, brutales, tendues, la voix du chanteur est tout en nuances, très variée sur tout l'album. Non, c'est une très grande réussite et on va être plein à aller les voir au Petit Bain, en tout cas pour ceux qui habitent Paris, le 25 février.
5: Et bien donc, je vous propose d'écouter un dernier extrait de Tramhaus, c'est The Cause.

Et ben voilà, ça c'était Tramaos et on écoute tout de suite un autre groupe, Winelips. Winelips avec qui vient de sortir un nouvel album, Super Mega Ultra, c'est le nom de l'album. Et Cédric nous en a sélectionné un premier extrait, tout un programme, Burn the Witch.

0: Ça, c'est Wine Lips avec leur album Super Mega Ultra et c'est Cédric qui nous en parle.
1: Oui, alors les Wine Lips, ils nous viennent de Toronto, mais avec un son qui est plus proche de San Francisco finalement, puisqu'ici on est plutôt au paradis de la fuzz. C'est déjà le quatrième album pour les Wine Lips, hein, 3 ans après le Mushroom Death Sex Bummer Party. Apparemment, vous avez déjà chroniqué dans cette émission, je ne savais pas, mais quand elle avait moins de saveur, avant que j'arrive. Et donc, ce groupe créé en 2015 a donc mis les petits plats dans les grands, comme le signale le titre de l'album de 12 titres. Et ce n'est pas un petit groupe, hein, puisque dès le début, il a connu un énorme succès international, chroniqué de partout, repris dans des pubs, enfin bon, bref, un très gros succès. Un peu curieux d'ailleurs, et c'est surtout le projet d'une personne, de deux personnes, de Cam Hilborn, qui fait la voix, auteur-compositeur et la guitare, et de la batteuse Aurora Evans, qui jouait déjà dans Olivia and the Creepy Crawlies, qui proposait une délicieuse pop indie tirant sur le folk. Alors c'est peu dire qu'elle a musclé son jeu ici dans ce groupe, avec un jeu assez ébouriffant. Ils sont accompagnés d'autres musiciens qui changent selon les disques, et notamment de bassistes, guitares et parfois d'un clavier sur scène. Alors, comme pour le précédent album, ça sort, c'est Storm Records, un label canadien plutôt spécialisé au départ en ska et ska punk, mais qui avait aussi à son actif l'avant-dernier album de We Hate You, Please Die. Alors le son, bon, évidemment, on est dans la lignée plutôt des Ossies, Ty Segall, King Gizzard, donc dans la lignée du psyché, mais on a aussi des styles parfois plus planants, comme sur le titre Fright 4, qu'on écoutera après. Parfois, on se rapproche plutôt d'un style plutôt indie, comme sur New Jazz, et dans la majorité des cas, on est plus proche du punk garage, notamment sur Six Pack. Alors, ça donne le sentiment de pas trop se prendre la tête, mais c'est assez parfait dans cette vague, à mon sens, avec une batterie qui sonne fort et très juste, une pochette tout à fait hideuse, qui fait penser de là aussi à aussi et Ty Segall, mais c'est peut-être un peu ce qui distingue le groupe de la plupart des groupes psychés. C'est ce côté un peu sale, quoi, finalement, qu'on retrouve sur l'ensemble de cet album. On ne s'ennuie pas. Je trouve même sur l'instrumental Lemon Party, qui est intéressant. Alors, ce qui est aussi très singulier sur ce groupe-là, c'est que les paroles sont complètement dépressives et quasiment en contradiction avec le style musical. Je vais citer quelques paroles, notamment sur le premier titre, qui dit « Ralentissez, je suis sur le point de dérailler, ralentissez ». Je suis sur le point de dérailler, j'essaye de suivre, mais je retombe toujours plus bas. J'ai l'esprit mal entretenu dans un monde mal entretenu, etc. Tout l'album parle beaucoup de drogue, de personnes par terre, enfin de drogue pas ludique, quoi, pour le coup, de drogue triste, de personnes par terre, d'incapacité à vivre. Et ce décalage avec le style rend ces textes encore plus puissants. Bel album, je trouve.
0: Mathieu.
2: Eh bien, en fait, comme pour l'album Mushroom Death Sex Bummer Party qu'on avait chroniqué pour le Tatapoum 18, je reste un poil circonspect. Il y a effectivement des bonnes choses, comme Cédric le dit, mais je trouve que l'album est quand même assez inégal. Il y a des moments qui sont très chiants. Donc, tu citais New Jazz, moi je le trouve très chiant. Lemon Party, pareil, c'est vraiment pour moi les deux pires morceaux de l'album. Et malheureusement, il n'y a pas forcément de titres qui font que c'est inoubliable. Donc en fait, je pense que Wine Lips, ils sont sans doute trop canadiens.

0: Et pas assez australien.
1: Ouais. Moi, c'est vrai que cette sorte de garage punk psyché, joyeux et déjanté, bon, disons-le tout de suite, c'est un peu trop psyché à mon goût. C'est vraiment du bruit pour faire la fête, quoi. C'est à défaut d'être inoubliable, j'ai trouvé ça vraiment vraiment sympa, même un peu plus, quoi. Tout de même, ça réussit quand ça veut à être chiant, surtout quand ça fait des solos de guitare. Voilà, faut le rappeler une fois de plus, les solos de guitare, c'est de droite, à bas les solos de guitare. Mais moi, j'ai trouvé l'album foisonnant à l'image de leur artwork, de la couverture de leur album, une sorte de collage aux mille détails. Et surtout, ce qui est impressionnant, c'est que c'est très maîtrisé, quoi. C'est très carré. Ça ressemble vaguement à un bordel, mais tout est sous contrôle et la virtuosité des musiciens est vachement intéressante quand elle ne prend pas trop de place, justement. Il y a 2 ans, on avait, Mathieu l'a dit, on avait déjà chroniqué un album 2. Moi, je me souviens qu'à l'époque, j'avais été saoulé par leur côté performance, psyché, la démonstration de virtuosité à la guitare, vas-y que je te montre comment elle est ma grosse guitare, tout ça, c'était un peu saoulant. Et pourtant, je ne sais pas, ça n'a pas tant évolué que ça musicalement. Du coup, c'est peut-être moi qui suis plus ouvert ou qui suis dans une période plus particulière. Je crois que je me suis, en écoutant cet album, je me suis dit, oh, ok, ils font un peu de la musique de crâneur, mais ils font ça bien. Et puis, on a l'ignoble Retailleau comme ministre de l'Intérieur, l'autre taré de Trump va sûrement redevenir président des États-Unis, et le Moyen-Orient est à feu et à sang, et à sang, et à sang. Et on va pas faire les fines bouches, bordel, j'ai vraiment envie de faire la fête avant la fin du monde. Et du coup, j'ai beaucoup, finalement, apprécié l'album des Wine Lips. Comme toi, Arnaud ?
2: Non, bah, je vais être chiant, forcément, mais c'était mieux avant, je veux dire. Mais moi, j'ai réécouté vite fait ce qu'on avait dit à la précédente émission pour Mushroom Death Sex Boomer Party. J'avais absolument adoré cet album. Et peut-être que j'attendais autre chose de celui-ci. C'était très garage, très scène californienne pour le précédent. Ça ressemblait vachement à Fuse, notamment. Je suis d'accord avec Cédric, c'est quand même plus varié, c'est plus énergique, c'est plus punk que le précédent. On sent qu'ils ont vachement digéré The O'Seas et tout ce que fait John Dwyer. Même l'utilisation de l'effet sur la voix qu'ils ont tendance peut-être à utiliser un peu jusqu'à la moelle, c'est un peu chiant au bout d'un moment. Je vais faire mes fines bouches, mais je pense que j'en attendais autre chose après l'album précédent. Celui-ci m'a un peu épuisé et, comme Mathieu, j'arrive pas à ressortir un titre de cet album qui va m'amener à préférer écouter celui-ci plutôt que le précédent. C'est des sons, je trouve, qu'on a peut-être trop entendus, peut-être parce que j'écoute trop psyché garage, hein, mais nostalgie quand même des années 70, j'ai trouvé aussi le morceau New Jazz assez chiant. Bon, les solos, on va l'entendre, hein, sur Fred Ford qui va arriver. Moi, ça me saoule aussi. Ouais, on n'est pas d'accord, Mathieu. J'ai quand même bien aimé, moi, Lemon Party, qui l'orne vachement vers Queens of the Stone Age. Et bizarrement, le titre suivant, on l'a passé, c'est Burn the Witch, qui est un titre de Queens of the Stone Age. Alors, je ne sais pas si c'est un clin d'œil, une référence, j'en sais rien, au Texan. Mais c'était mieux avant, voilà.
1: Guillaume.
3: Oui, moi, c'est tout l'inverse d'Arnaud.
2: Je sais, ouais.
3: Alors, il n'avait pas accroché du tout.
1: T'as le sens de l'histoire, toi, Guillaume.
3: Celui-ci, je me dois d'admettre qu'il est excellent. Et pourtant, je suis très loin d'être l'amateur accompli d'albums de Psyché Garage, comme le sont mes camarades autour de la table. J'aurais même tendance à les fuir, non pas mes camarades, mais quoique, mais ces albums le plus possible. Tant trop d'entre eux pullulent et pourrissent par leur académisme la production actuelle de rock. Je m'apprêtais donc à affûter mes meilleures saillies pour démolir dans les règles cet opuscule de basse fosse, quand, m'essayant à trouver la meilleure punchline tout en les écoutant, l'évidence est imposée à moi-même. Et en fait, c'est vraiment bon, leur truc, me suis-je dit. Et à contre-cœur, j'ai dû me rabattre ma superbe et reformuler mon propos, car lorsqu'on tombe sur un album de cet acabit, il faut s'incliner et saluer la performance musicale de haut de gamme, hein, comme dit Mathieu, accomplie par les Canadiens. Il n'y a pas à transiger devant l'évidence, je le répète parce que ça me pèse de l'énoncer, mais au-delà de la qualité d'interprétation et de production impeccable, c'est le niveau général des compositions qui impressionne, inventives, variées, enjouées, précises. Dans leur déflagration psych, punk, elles font mouche à tous les coups, et tant l'équilibre des formulations sonores se marie parfaitement. Ils ont par ailleurs le très bon goût de faire évoluer le disque au fil des morceaux, débutant sur des bases garage rock classiques, pour progressivement évoluer vers le psychédélisme. L'album se termine en apothéose avec Cashman, un morceau que les Stone Roses ne renieraient pas. Donc autant le garage convenu n'a que de piètre valeur, autant quand il atteint ce niveau, il nous console de tout ce qui va mal en ce moment, en ce bas monde.
1: Eh bien, on va se consoler avec un deuxième titre des Wine Lips, Friends 4.

0: Et voilà, ça c'était donc Wine Lips et on écoute tout de suite Wild Classical Music ensemble et Guillaume nous a sélectionné un premier extrait qui s'appelle Comment ça va ?
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0: Ça va, ça va. Guillaume, tu nous présentes Wild Classical Music Ensemble ?
1: Wild Classical Music Ensemble est une formation expérimentale à base d'électro. Elle a été formée en 2007 à Courtrai en Belgique, flamande. L'ensemble n'a cessé d'évoluer et d'inclure de nouveaux membres, dont la particularité est d'être constitué de personnes handicapées mentales ou neuro-atypiques, comme on dit aujourd'hui. Ce que vient d'illustrer la semaine dernière un article dans Le Monde consacré à leur reconnaissance dans le milieu du spectacle vivant, théâtre, musique, etc. En soulevant cette question, faut-il mettre en avant la différence comme une forme, comme une force pour faire avancer la cause ou au contraire chercher à l'invisibiliser pour éviter toute forme de discrimination avec en arrière-fond la question de la ghettoisation possible. On ne veut pas que le public vienne applaudir des acteurs handicapés, citait la journaliste. J'ai de même pour partie pris qu'il faut prendre au sérieux leurs propositions musicales et espérer qu'elles séduisent. Confined, est le troisième album du Wild Classical Music Ensemble. Il sort chez le label parisien Born Bad. Et comme son titre l'indique, il a pour thème l'épisode du Covid de 2021-2022, auquel les membres ont été particulièrement confrontés, vivant dans des établissements spécialisés dont ils n'ont pu sortir durant un an. C'est par des enregistrements réalisés séparément et retravaillés par la suite par différents musiciens et des collages surajoutés que l'album fut constitué sous la forme de featuring. La démarche entremêle art et soins et on comprend qu'il a pu constituer une véritable échappatoire aux membres. Seulement, n'est pas Daniel Johnston qui veut. L'album se révèle globalement décevant pour son usage abusif des boucles vocales et des arrangements électro trop binaires. Je n'ai pas été du tout séduit par la démarche.
0: Cédric.
2: Ouais, c'est vrai que c'est pas tout à fait évident à chroniquer comme album, parce que bon, Guillaume l'a dit, la question c'est est-ce qu'on chronique cet album comme un autre album ou est-ce qu'on tient compte de la différence du groupe et de leur handicap qui est très lourd, hein. On comprend facilement que chanter en néerlandais c'est quand même plus qu'handicapant, quoi. Et donc bah, les albums du Wild ne sont jamais évidents avec leur aspect bruitiste, hurlement... mais aussi naïf, drôle, et parfois profond, et qui s'inscrit tout de même dans un rock rude et mélodique, pas seulement expérimental, c'est ça que j'apprécie dans leurs albums. Alors cet album est plutôt plus difficile d'approche sur certains titres que le précédent, avec notamment une petite déception, hein, parce qu'il y a des collaborations sur quasiment chaque titre. Petite déception sur la collaboration avec le génial Nathan Roche, que je trouve un peu raté. Mais d'autres, je le trouve particulièrement réussi, comme le languissant « Comment ça va » qu'on vient d'entendre, le teigneux « Drunk Song » avec Arthur Satan, ou le « Je ne veux pas », jouissif, qui verserait presque dans le Pierre Vasilu, et en posant le problème que Guillaume a déjà soulevé, qui a été un problème majeur pendant le confinement et qui a été passé sous silence, qu'ont connu les personnes avec des troubles neuro-atypiques, qui a redoublé leur enfermement pendant plusieurs mois. Alors c'est clairement dans la veine de l'art brut, jusque dans la pochette, hein, qui est faite main, chaque pochette est faite à la main. Mais un art brut qui est aussi un art belge, il y a un côté un peu grassouillet comme ça derrière qui renvoie à mon cher pays. Donc je m'y retrouve assez bien. C'est surtout à voir en concert, je trouve, avec les instruments inventés par Damien Magnette, hein, qui suit le groupe, qui fait ce qu'il appelle de la lutherie sauvage, qui invente des instruments qui sont adaptés à chaque membre du groupe, notamment cette basse batterie, cette basse qui est jouée avec des baguettes, ou encore ce plateau à bière électrifié. Et on a envie aussi de saluer tous ces passeurs, que ce soit Damien Magnette, mais aussi, comme dans la stéréotypie, les Chulers en version plus rap, ou encore la formation musique et handicap du groupe Cheveux, de tous ces passeurs qui ouvrent des portes et qui font à la fois du rock et du care. Et comme en sortant cet album, j'ai envie de reprendre en gros ce qu'ils disent eux-mêmes, c'est on reste heureux malgré tout ça, et c'est un peu ce qu'on ressent à la sortie de cet album.
0: Mathieu, heureux ?
3: Pas du tout, mais il n'y a pas de raison d'être heureux en ce moment. De toute façon. Alors moi, j'ai déjà un problème de base avec le principe musique et handicap. Bon, on a un petit peu parlé. Là c'est accentué par le fait d'être un album de confinement ou de sortie de confinement. Globalement, vous l'avez déjà entendu avec le premier morceau, c'est quand même du grand n'importe quoi. Je veux bien qu'on utilise la musique à titre cathartique ou pour aider à se soigner, mais c'est pas parce qu'on fait des choses qu'on est obligé de les publier. Parce que pour moi, simplement, c'est un album affreux, inécoutable.
0: Moi, je trouvais ça particulièrement intéressant. Alors, je ne vais pas faire le focus, je ne vois pas comment on peut ignorer ou mettre sous le tapis le fait que, évidemment, ce sont ça relève du handicap et que la démarche, elle est celle-là. Mais par ailleurs, enfin, je veux dire. Ils ont tous des caractéristiques particulières, les rockers, les groupes à guitare qu'on écoute. Il y en a qui sont toxicaux, donc ils sont névrosés. Il y en a qui sont victimes de l'homophobie, comme on parlait. Bon, ils vivent des trucs et avec ça, ils font de la musique. Avec ce qu'ils sont, ils font de la musique. Bah eux, ils font de la musique avec ce qu'ils sont. Mais voilà, moi, ils arrivent via une maison de disques et ils publient des disques. À chaque fois, je trouve intéressant et moi, je dis bienvenue. Je dis même Willkommen, même. Parce qu'au final, le truc le plus surprenant, le plus handicapant, je crois que c'est le fait qu'ils chantent en néerlandais, quoi. Le néerlandais est certainement la langue la plus disgracieuse du monde. Il paraît que Dieu a inventé le néerlandais pour permettre aux Allemands de dire qu'il existe pire que leur propre langue. Bah alors, ok, je me moque des néerlandophones, mais je crois qu'on a le droit, parce que c'est pas du racisme. Tout comme le racisme anti-blanc n'existe pas, le racisme anti-belge ou anti-hollandais n'existe pas non plus. D'ailleurs, vu le passé colonial des néerlandophones, on peut pas dire qu'ils sont victimes de racisme. D'ailleurs, je trouve que c'est une bizarre idée que d'avoir voulu être des sociétés colonisatrices. Vouloir imposer le néerlandais à d'autres peuples, c'est tout de même du sadisme, c'est toute la violence du colonialisme, plus l'humiliation linguistique. Enfin bon, pour en revenir au Will Classical Musique Ensemble, je trouve qu'il y a une énergie incroyable, il y a ça qui marche, quoi. Cette énergie, elle déboule pas nécessairement là où on l'attend, et puis il y a des moments où on sent qu'il y a une espèce de grosse colère, enfin quand il parle du confinement, tout ça, et c'est pas un truc, c'est pas joué, c'est pas, enfin si, c'est joué par définition, mais ça a l'air sincère. Peut-être que musicalement, il y a un excès d'électro qu'on aurait pu en mettre un peu moins. Et puis peut-être aussi, moi, alors vous parliez, il y a des collabs, il y a des mecs super qui sont là. Moi, si je l'avais pas lu qu'ils étaient là, tu les reconnais pas. On voit qu'ils ont participé au truc une fois qu'on le sait, mais c'est pas évident. Enfin voilà, moi j'ai trouvé ça pas mal. Ça m'a fait penser à un autre groupe néerlandais qui s'appelait Vive la Fête, un mélange d'électro et de texte assez improbable, un truc assez dansant. Et j'ai trouvé qu'il y avait, il y avait quelque chose qui marchait comme ça. Voilà. Héloïse, tu as aimé, toi, j'imagine.
4: Évidemment. Non, plus sérieusement, c'est un disque que j'ai beaucoup aimé, tant sur la forme que le fond. Sur la forme, vous l'avez un peu tous dit, mais selon moi, il s'inscrit dans une dynamique qui a été tracée par des groupes tels qu'Astéréotypie ou encore la rappeuse Tress, qui a récemment publié un roman intitulé Charge, visant à sortir du huis clos psychiatrique pour ramener celle-ci devant la scène. Et à l'heure où les budgets des hôpitaux en général et des HP en particulier fondent comme neige au soleil et que les conditions délirantes dans lesquelles le néolibéralisme nous contraint de vivre nous rend tous plus ou moins dingues et ou accros aux anxiolytiques ou aux antidépresseurs, il me semble que c'est une démarche bienvenue. Plus sérieusement, il est temps que la société change de regard sur la neuroatypie et le handicap, ce que ces initiatives peuvent favoriser. Et sur le fond, c'est un disque que j'ai trouvé vraiment proprement savoureux et qui m'a rempli d'enthousiasme en me réconciliant au passage avec le néerlandais que je n'ai jamais trouvé aussi musical.
0: C'est dire. Je vous propose d'écouter Will Classical Music Ensemble avec un deuxième titre, c'est Drunk Song. Et il y a un featuring avec Arthur Satan. Pour Drunk Song, ça tombe bien, quoi.

Et ben voilà, c'était Will Classical Music Ensemble avec leur titre Drunk Song. Et on passe tout de suite à un autre groupe, ça s'appelle Rider Horse. Et ils viennent de sortir un album qui s'appelle Matted. Et Arnaud nous en a sélectionné un peu de premier extrait, Head Ash Powder.

0: Et ben voilà, ça c'était un premier extrait de Rider Horse et c'est Arnaud qui nous en parle.
1: Ouais, donc c'est Headache Powder le titre. Je vais essayer d'être rapide et on reste pas longtemps. C'est
2: J'avais dit.
1: Très peu d'infos. Ouais, c'est ça. On réécoutera là, après l'émission. Peu d'infos dans, sur ce groupe. En tout cas en Europe, ils ne semblent pas avoir encore traversé l'Atlantique. C'est un duo qui est formé à Kingston, tout près de New York, en 2019, juste avant le Covid, par Chris Turco et Corey Plump. Qui aboutit à, donc, à un premier album qui a été enregistré à distance et qui mérite vraiment une écoute attentive parce qu'il est super bien. Le groupe s'est agrandi ensuite pour la sortie du deuxième Feed Em Salt, en 2022 par Jared Ashdown qui est à la basse, il y a Zoot Huston au percu et donc ils les ont rejoints aussi pour le troisième album, le tout signé sur un label new-yorkais Ever Never Records. Ils précisent sur leur album, sur leur Bandcamp, pardon, le label, que c'est un label spécialisé dans la musique pour adultes. Alors, je ne sais pas ce qu'on va en faire après l'écoute de l'album, mais c'est vrai que c'est assez exigeant comme écoute, très, très tendu. Pour l'historique, on a pu apercevoir les deux leaders dans des projets différents tels que Spray Paint ou Transam. Alors, il apparaissait sur Transam, c'est un vieux groupe des années 90, mais il jouait des percus pour ceux qui connaissent le groupe. C'est un groupe qui est en fait né donc, pendant le Covid et qui est né autour d'une salle de concert, d'un pub, salle de concert, le Tubby's, qui a été ouvert donc, par Corey Plump un peu avant le Covid, qui accueille toute la scène locale de la région de New York. Et c'est devenu un lieu d'enregistrement pour eux, pour cet album-là. On l'a écouté là avec le Headache Powder, c'est un album qui catalyse toutes les tensions que peuvent ressentir les citoyens américains à veille de l'élection et c'est ce qui traverse l'album sur chaque piste. C'est une livraison pour ma part que je trouve très ciselée, c'est du post-punk, c'est composé au cordeau, c'est traversé toutes les angoisses contemporaines, mais c'est aussi plein de nuances. Et de retenue, et il y a plein d'influences, ça va du punk anglais post-punk des années 70, fin 70, au rock de Chicago, d'Albini. J'ai aussi pensé à Meat Wave, un groupe qu'on avait déjà chroniqué et beaucoup aimé pour la plupart d'entre nous récemment. Le morceau d'ouverture suffit à se faire une idée de la musique, c'est une rythmique entêtante, une guitare fantomatique qui taillade. Le titre qui tourne autour de cette base rythmique. C'est vraiment un album traversé par des spectres sonores, vraiment sur les 8 premières pistes jusqu'à la 9e, qui est un peu différente, qui est une très longue piste instrumentale, tout en montée. Autant l'album est en retenue, autant ce 9e titre là, explose sur la dernière minute. C'est vraiment un album que j'ai beaucoup apprécié, que j'ai beaucoup écouté pour le chroniquer, et qui inévitablement m'a fait penser à l'actualité en ce moment aux États-Unis, tant il est traversé par des tensions et des fantômes qui doivent forcément hanter les deux compositeurs de ce disque.
0: Oui, parce qu'il faut dire qu'on enregistre cette émission à 3 jours des élections aux États-Unis et tout le monde a un peu les pétoches que Trump revienne au pouvoir. Cédric Rider Horse.
3: Je vais vous faire un peu une confidence. Hier, j'étais un peu à la bourre pour préparer l'émission. Et d'autant plus que comme ma partenaire de jeu était un peu malade et que le gamin était revenu à la maison, je m'étais dit, tiens, je vais faire des lasagnes maison. Et il me restait ce groupe, en fait, à écouter pour préparer l'émission. Alors, évidemment, c'est pas mal de boulot parce qu'il faut préparer une pâte, donc 400 grammes de farine et 4 œufs avec un peu de sel. Il faut laisser reposer une demi-heure. Et pendant que ça repose, il faut préparer une sauce tomatée avec des petits légumes, griller des aubergines et préparer une béchamel. Il faut râper de la muscade. Et puis surtout, c'était la première utilisation du laminoir à pâte. Je venais de l'acheter, quoi. Donc j'avais fait en plus un truc qui était trop collant, j'avais pas mis assez de farine. Enfin bref, pas trop m'apesantir, me concentrer sur l'affaire. Donc bon, c'est plutôt bon, hein. Le côté fondant des aubergines, le peps de la sauce tomate. Mais c'est parfois un peu lourd et pâteux, parce que j'avais mis 2 fois, j'ai remis une deuxième couche de pâte en me disant, il y en a plein de pâtes, je vais quand même les mettre. En fait, j'aurais pas dû. Bref, pour qu'on s'en souvienne, il y a encore un peu de boulot pour bien maîtriser les choses et pour que ça dépasse le plat un peu banal qui manque de relief, un peu comme cet album finalement, quoi.
0: Voilà, putain, merde. Non, moi j'ai trouvé ça, moi j'ai trouvé ça bien. C'est expérimental, mais pas trop. C'est assez bizarre pour bousculer un peu mes habitudes d'auditeur, mais pas assez pour que je sois paumé et m'ennuie au bout de deux morceaux. Voilà. Alors moi je trouve qu'ils font pas du rock pour la bamboche, quoi. Il y a quelque chose d'inquiet dans cette musique, un truc assez complexe et dense, hein, qui patauge dans quelque chose d'assez sombre, un peu comme un cheval pris sous un tas de ferraille en train d'agoniser ou un cavalier coincé dans une coulée de boue en Espagne. Il y a une ampleur dans leur son, moi, qui m'a beaucoup impressionné. Ça tient en grande partie à leur rythmique pesante qui produit parfois des effets presque hypnotiques qui pourraient évoquer ou vouloir suggérer une forme de transe. Et puis ce jeu avec des sons industriels, des bruits de métal, des ronronnements de moteur qui viennent s'intégrer dans une sorte de section rythmique version BTP, ça donne une ambiance tendue, intense et qui marche vraiment bien. Évidemment, c'est pas complètement neuf de faire ce genre de truc, mais je trouve qu'ici ça marche bien. Moi, j'adhère. Guillaume.
2: Oui, sur une base post-punk dark, on va dire, le quatuor new-yorkais développe un rock ambient noise aux intonations indus. Voilà, résumé, la substance de leur troisième album, où les compos prennent leur temps de poser l'atmosphère, n'hésitant pas à lui donner un aspect expérimental qui singularise encore davantage leur musique. On se retrouve à la croisée entre hard rock, noise et post-rock. Et un peu comme si la noise de The Dead Sea se mélangeait au post-punk dark de Earthframes. Voilà, un peu tout le ressenti général que j'ai éprouvé à cette atmosphère où qui conserve en fait une cohérence assez globale dans l'ensemble du disque, avec toutefois de profondes variations d'un morceau à l'autre. Passant d'une lourde et répétitive à de l'ambiante noise éthérée, jusqu'à des morceaux totalement plus post-punk classique. Voilà. Donc l'album fait un étalage de suffisamment de créativité pour mériter plusieurs écoutes, mais sans bien l'appréhender. Ouais, je sais pas trop ce que je raconte. On fera l'impasse. Hein. En fait, la facture est d'une bonne composition, mais.
0: T'as saoulé, quoi. T'as pas été convaincu,
2: non,
0: Guillaume.
2: Non, si, c'est pas mal, mais... voilà.
4: Tu préfères les lasagnes de Cédric, quoi.
2: Ouais. C'est une version... C'est une recette un peu différente, mais l'esprit est un peu le même, quoi.
0: Bon, alors, Mathieu, est-ce que tu pourrais montrer un peu plus d'enthousiasme et d'engagement que Guillaume?
5: Ah oui, tout à fait.
0: Alors, on t'écoute,
5: allez,
0: Mathieu.
5: Alors, en fait, cet album vendu comme expérimental, moi, j'ai trouvé qu'il est surtout tendu. Il y a des côtés répétitifs, mais pas du tout chiants. C'est même plutôt de la noise post-punk que de l'expérimental, à mon sens. Parce que c'est pas forcément inhabituel par rapport à ce qu'on écoute dans Tatapoum ou ailleurs. Ça peut s'enflammer, le morceau Toon. Je trouve que ça rentre dedans. Et en fait, moi, je trouve ça plutôt intéressant. Alors, je dis pas que j'écouterai cet album en permanence, mais ça reste quand même un travail très honnête et c'est plutôt appréciable.
0: Bon, bah devant l'enthousiasme général, je vous propose d'écouter un dernier extrait pour cette émission et de Rider Horse avec Fooled Waltz.

0: On approche, Chico. Attention, enclenche les rétrofusées.
1: C'était Tatapoum, épisode 54. Et ce soir, les lasagnes étaient préparées par Mathieu, Arnaud, Héloïse, Guillaume, Cédric, Bibi et Marion. On se retrouve la semaine prochaine. Bon courage pour ce qui vous reste à supporter dimanche. À ciao.

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2: Bonsoir à toutes, bonsoir à tous pour ce 8e épisode de Chemin de Traverse, d'autres voies pour imaginer demain. Dans Chemin de Traverse, Julie, Eddie, Élise, Mehdi et moi-même, Fred, nous espérons vous proposer de belles rencontres et mettre en avant des parcours personnels et professionnels, des passions, des engagements. Dans l'émission du jour, nous allons vous faire découvrir un peu plus Olivier Grieco, qui est tout simplement le directeur d'antenne bénévole de la radio Cause Commune. Dans le premier épisode, le 16 octobre, on a parlé de son parcours. Ce soir, on va beaucoup parler de la radio Cause Commune qu'il a créée avec quelques camarades. Bonsoir Olivier. Avant que la discussion commence, je vous rappelle que nous sommes en direct mercredi 30 octobre 2024 sur Radio Cause Commune, la voix des possibles sur 93.fm et en DAB+ en Ile-de-France et partout dans le monde sur le site causecommune.fm. N'hésitez pas à participer en direct. Pour cela, notre téléphone est branché, appelez-nous au 09 72 51 55 46. Je répète, 09 72 51 55 46. En régie, Julie est là pour prendre vos appels. Bonjour Julie.
3: Bonjour.
2: Ou alors, vous pouvez réagir sur le salon web de la radio. Rendez-vous sur le site causecommune.fm, bouton de chat, salon, chemin de traverse. Alors, comme je le disais lors du premier épisode, mercredi 16 octobre, nous avons découvert le parcours d'Olivier Grieco. C'était l'émission numéro 7 de Chemin de Traverse.
4: La meilleure.
2: Le podcast est disponible sur le site causecommune.fm. Si vous avez loupé cet épisode, voici un court résumé qu'Olivier pourra compléter ou corriger à la fin de mon intervention, ou au cours de route si tu veux évidemment. Alors, Olivier a 51 ans depuis quelques jours.
5: Joyeux anniversaire.
4: Bravo, merci.
5: Anniversaire, Olivier. Joyeux anniversaire.
2: Deux fois ça va, donc je remercie Coralie, Loïs et Léonie pour cet enregistrement qui a été fait depuis la Franche-Comté.
4: Merci à ta famille, Fred.
2: Alors, originaire de Chartres, adolescent, Olivier ne parvenait pas à capter les radios dédiées aux jeunes. Il a donc commencé à bidouiller des antennes et est même tombé sur des programmes en russe qu'il ne comprenait pas, mais ça le fascinait. Au lycée, il va rencontrer celle qui va devenir sa compagne, Catherine, dont on va reparler tout à l'heure car elle joue un rôle important dans son parcours.
4: Elle va être ravie.
2: Elle va être ravie, effectivement. Je l'ai prévenue. Hein. Olivier, tu fais des études en sociologie. Un premier job dans le logement social en qualité de chargé d'études, fin de contrat, recherche de taf dans le journal. J'ai l'impression que mon micro décroche.
4: Non, c'est juste qu'elle a baissé le volume de nos casques.
2: D'accord, faut pas faire ça en cours de route parce que ça me surprend. Donc je répète, fin de contrat, recherche de taf dans le journalisme pour analyser le monde, les informations, transmettre au public.
4: Et tu peux le monter d'ailleurs, Jules.
2: Au début des années, tu commences à écrire pour le site internet qui s'appelait Le Fil Radio, qui est mort depuis qu'il a subi la concurrence d'un autre site qui s'appelle Radio Actu. Bon, précisons que Le Fil Radio, c'était juste Degus, le fondateur, et toi. Mais cela va être la rencontre avec le monde des radios libres quand, en 2001, à l'occasion des 20 ans de la libéralisation de la bande FM, tu vas interviewer Didier Deplège, le fondateur de la radio Ici et Maintenant, ex-radio pirate qui a pu émettre légalement à Paris à partir de 1981. Précisons que Didier Deplège est décédé en 2022 et que Ici et Maintenant n'existe plus. Tu vas donc faire... Depuis cette année, depuis 2024. Tu vas donc pour faire une interview et Didier Deplège te propose carrément de te mettre à l'antenne. À l'époque, les samedis se tenait une émission qui traitait de ce qu'on appelait à l'époque les nouvelles technologies de l'information et de la communication. Didier Deplège te dit, tu as un site web, tu fais de l'information, donc tu peux être l'invité de Mao, qui était l'animateur de l'émission de l'époque. Voilà comment, après l'interview du fondateur de la radio, tu te retrouves entre 14h et 16h sur Radio Ici et Maintenant.
4: Et 17.
2: Et 17 hmm 14h à 17 hmm. D'accord. Tu vois, il y a des erreurs dans ce que j'ai noté la première émission. Tu vas y passer plus d'une dizaine d'années en tant que bénévole et ou plus ou moins salarié. Tu vas repasser de nombreuses heures derrière le micro, notamment pour animer à partir de 2008 les samedis après-midi autour de l'aide à l'usage des outils informatiques, qui deviendra l'émission Cyberculture, qui est diffusée de nos jours sur Cause Commune les samedis de 14h à 16h, animée par William.
4: Alors pas tous
2: les samedis, quand il est là, voilà, exactement. Mais tu feras aussi beaucoup d'antennes libres le soir pour donner la parole aux éditeurs et aux éditrices, ce qui a grandement augmenté, enfin créé ta capacité à pouvoir parler de tout et de rien et de tenir des heures à l'antenne.
4: C'est une parfaite définition de ce que je suis, Fred.
2: Non, mais ce qui est une grande qualité, franchement. Alors en 2004, tu deviens papa pour la première fois et tu trouves un job dans une grande entreprise basée à la Défense, je crois. Mm-hmm. Tu vas y grimper les échelons, comme on dit, et aussi en profiter pour t'auto-former aux outils informatiques.
4: Non, je vais marcher sur la gueule de tous mes camarades, bien sûr.
2: En 2015, tu quittes Radio Ici et Maintenant et tu vas créer l'association Libre à Toi. Si je reprends ce que tu disais dans une interview pour le journal L'Humanité en 2023, donc je cite, « J'avais en tête de monter une association citoyenne pour répondre aux aspirations de toutes les personnes que je croisais et qui se sentaient prisonnières de la société de consommation, des GAFAM, de la nourriture ultra transformée, etc. L'idée était de mettre en valeur les alternatives possibles et de redonner confiance aux gens quant à leur capacité d'agir. » L'association Libre à Toi qui vise à proposer des conférences, un site d'information en ligne et une web radio. Je cite toujours, on a commencé à couvrir différents événements, notamment Nuit Debout où nous avons installé un studio. Et puis événement rare dans le monde de la radio, en juillet 2016, le CSA, devenu aujourd'hui l'ARCOM, ouvre un appel à candidature pour une demi-fréquence parisienne sur 93.1 FM. Et tu décides que Libre à Toi candidatera. Une partie de l'équipe ne te suivra pas d'ailleurs dans cette aventure. En fait, on peut dire que tu te lances un peu au feeling et presque seul, et c'est presque seul que tu élabores le dossier de candidature avec Catherine, ta compagne, qui est web designeuse. Vous montez un site web pour présenter votre idée de radio des possibles, ou plutôt radio des communs à l'époque, on va y revenir. Cela vous permet notamment de recueillir le soutien de personnes croisées avec, la web radio Libre à Toi. Dans le dossier de candidature, je lis d'ailleurs, la radio des communs, c'est d'abord une radio associative et citoyenne, généraliste et de proximité, dont les missions sont de fédérer toutes les initiatives autour du partage et de l'échange de savoirs, de culture et de techniques. Le dossier est déposé quelques minutes avant la clôture. Pour la petite histoire, tu nous avais raconté que tu n'avais pas imprimé les statuts de l'association et que c'est la directrice du CSA qui l'a fait pour toi.
4: La secrétaire générale.
2: La secrétaire générale
4: du CSA. Alors du CTA de Paris.
2: Ah, du CTA de Paris.
4: Ouais, parce qu'en fait, il faut que nos auditeurs et auditrices Vas-y. Sachent comment fonctionne un petit peu l'ARCOM. Anciennement, c'était le CSA avant, mais ils n'ont pas vraiment modifié leur architecture en vrai. En fait, l'ARCOM, c'est effectivement une entité générale qui se décline sur des entités régionales.
2: Territoriales.
4: Territoriales, tout à fait. Et donc, c'est autant de comités territoriaux que de découpages territoriaux. Il n'y a pas énormément de CTA. Par exemple, celui de Paris, c'est celui qui est aussi sur le 60. Enfin, c'est vraiment des gros territoires. Je ne sais pas administrativement à quoi ça correspond exactement. Ce ne sont pas les régions. Mais voilà. Et donc, c'était, on peut la citer, puisqu'elle l'est toujours, secrétaire générale du CTA de Paris, donc du CETARCOM de Paris, c'est Angélique Ursulet, évidemment que toutes et toutes, auditeurs et auditrices de Radio Cause Commune, vous pouvez remercier.
2: La remercier, oui.
4: D'avoir vu chez nous, hein, parce que j'étais pour déposer le dossier avec Clara, hein, qui avait... était l'une de celles des premières personnes que j'avais embarquées dans l'aventure et qui a participé avec Catherine qui avait mis le dossier en page à l'écriture finale jusqu'à quasiment la dernière minute de son rendu du projet de Radio Cause Commune.
2: D'accord. Donc le dossier est déposé et en mars 2017, il est retenu. Donc Libre à Toi est désormais, l'association Libre à Toi est désormais détentrice de l'autorisation d'émettre sur 93.fm en Ile-de-France, ouais. Et ce pour 5 ans. En novembre 2017, c'est la mise en onde de Cause Commune, le nom de la radio. Début des programmes en janvier 2018. Autorisation d'émettre renouvelée en 2022. Et nous sommes mercredi 30 octobre 2024 dans Chemin de Travers sur Radio Cause Commune. Grâce à votre travail de dépôt de dossier.
4: T'as réussi un tunnel de 9 minutes pour introduire ton émission quand même.
2: Non, parce que tu m'as coupé, donc je ne suis pas tout seul hein, dans le tunnel. Et nous allons donc entamer l'épisode 2 de l'émission Olivier Gréco, Esprit Radio Libre, ou peut-être dans la tête d'Olivier, j'aime bien ce terme.
4: Ouais.
2: Alors, avant de commencer...
4: Je vous y encourage pas du
2: non,
4: tout.
2: Non, c'est vrai, ça va être un bordel là-dedans. Avant de commencer, je vous rappelle, n'hésitez pas à participer à notre conversation 09 72 51 55 46, je répète 09 72 51 55 46, ou sur le salon web dédié à l'émission sur le site causecommune.fm, bouton de chat, salon chemin de traverse. Alors comme je disais juste à l'instant, dans le dossier de candidature, ça parle de la radio des communs. Mm-hmm. Mais aujourd'hui, la plupart des jingles, et quand nous on parle de radio cause commune, on dit la voix des possibles. Mm-hmm. Alors, est-ce que c'est aujourd'hui la radio des communs, la voix des possibles? Explique-nous où on en est, 5 ans après. Plus que 5 ans après.
4: Ouais, plus.
2: Ouais, 7 ans après, ouais.
4: 7 ans après, ouais, alors c'est une excellente question. Alors déjà, il faut revenir à la source, en fait. malheureusement, j'en suis désolé, de la création de la radio et de la construction du concept. C'est vrai que à l'époque, entre Libre à toi et la radio des communs, en fait, on faisait un petit peu des communs sans s'en rendre compte, mais j'y ai vu, en fait, dans le concept de commun, un bon produit d'appel pour le CSA à l'époque. Parce que je le rappelais lors de notre précédente émission, on se lançait dans une aventure qu'on nous annonçait perdue d'avance pour N raisons, pas de réseau, j'entends hein, des réseaux humains, hein, pas d'appui, voilà, aucune connaissance du fonctionnement global de d'une radio, à part pour avoir été animateur, producteur, on dira comme on veut, d'une radio qui, elle, de toute façon, était à la marge. Hein. Je parle de radio ici et maintenant. Donc, en vrai, à la base, la radio des communs, c'était juste un concept qui permettait de construire un dossier ou de mettre un terme qui était en vogue à cette époque et dans certains milieux pour faire un produit un peu inédit à l'attention du CSA. Alors ça veut pas dire pour autant que j'avais aucune conviction par rapport à cette idée qu'on allait défendre. Et encore une fois, finalement, avec la web radio, c'était évidemment les communs déclinés sur l'ensemble des dimensions de ce que peut produire un individu et un citoyen au quotidien qu'on défendait déjà.
2: Alors, peut-être précise, parce que tout le monde n'a pas forcément la connaissance de cette notion des communs. Qu'est-ce que tu mets derrière ce terme des communs ?
4: Alors, ce qu'on met, nous, derrière la notion de commun, et c'est finalement l'acception politique de celles et ceux qui défendent ce concept, c'est simplement de considérer qu'il y a sur N dimensions, celle du numérique, celle de la connaissance, celle de la nature, un ensemble de ressources qui ne peuvent pas être privatisé. Et c'est la gouvernance de ces ressources qui doit être questionnée et permettre que leur utilisation, leur appropriation et plus leur exploitation permettent de construire une société plus humaine, plus harmonieuse, avec évidemment une participation collective à leur gestion. Voilà, nous c'est ça qu'on entend par radio des communs. Alors quand je dis nous, je sais pas si la majorité de celles et ceux qui aujourd'hui contribuent, participent, font vivre la radio ont bien conscience de ce qui a pu en animer la création à la base. Toujours est-il qu'ils en sont baignés, puisqu'on tous et toutes qui faisons la radio, nous soutenons effectivement dans la production d'une antenne que j'espère la plus cohérente et en relation avec ces quelques intentions là que je viens un peu maladroitement d'évoquer.
2: D'accord. Alors, comment on est passé de la radio des communs à la voix des possibles ?
4: Alors en fait, ça a toujours été la voix des possibles. C'était effectivement ce qui était à la base le slogan, voilà, la petite phrase de la voix du lat, qui était le nom de la web radio. Alors pourquoi
2: là, voix
4: du
2: Libre à toi.
4: Voilà, la voix de Libre à toi. Et bah voilà, c'est la déclinaison voix E, voix X, la voix des possibles, entre guillemets, entre crochets, tu mets un X ou un E, et t'avais un petit peu le concept de Libre à toi et de sa web radio. Et précisément, pourquoi la voix des possibles et pourquoi la voix du lat, parce que tu l'as rappelé, effectivement, c'était c'était ça l'intention de l'association Libre à Toi à la base, c'était proposer, donner à toutes celles et ceux qui au quotidien baissent les bras et se disent je peux me révolter de ça, mais en réalité qu'est-ce que je peux faire, que de proposer par l'intermédiaire de cette association et sur cette segmentation qu'on proposait, hein, entre de l'éditorial web, de la radio et puis des événements in situ, d'apporter des éléments de réponse. Encore une fois, Libre à Toi et même Cause Commune n'ont jamais été prescriptrices de quelconque comportement. Moi, ma posture, c'est celle de d'un architecte, hein, de la fin du 19e siècle, qui s'appelle Buckminster Fuller, et qui nous dit: pour changer les choses, construit un nouveau modèle qui rendra l'ancien obsolète. En fait, la posture de notre association, à la base, Libre à Toi, et de Cause Commune maintenant, ce n'est pas de vouloir à tout prix récupérer des miettes d'un gâteau qui est déjà partagé. Notre truc, c'est de considérer que ce qu'on vomit, ce qu'on déteste, ce qu'on ne veut pas, on l'ignore, et à côté, on essaie de produire des futurs plus désirables. C'était ça, là. Alors, j'ai dit, c'est marrant, parce que maintenant que tu me le dis, et c'est un truc que j'avais en tête il y a déjà quelques années, on disait la voie des possibles, mais c'est plutôt les voies des possibles qu'il aurait fallu marteler. Ouais. Et d'ailleurs, Fred, je pense qu'en 2025, on peut changer de slogan et nous affirmer comme les voies des possibles.
2: Tout est possible.
4: Ouais, c'est... Absolument.
2: Donc c'est la création, effectivement, de futurs désirables à côté du monde dont on ne veut pas.
4: Ouais.
2: Et qu'on ne cherche pas forcément à détruire.
4: Non. Mais... En fait, à un moment donné, il faut s'en foutre.
2: Voilà. Alors, on s'en fout jusqu'à la limite.
4: Mais c'est parce qu'on ne s'en fout pas que du coup, on s'autorise à proposer d'autres futurs plus désirables. Mais globalement, à quoi ça sert aujourd'hui, par exemple, là, je ris un peu quand je lis les initiatives de médias dits indépendants. Alors, quand on dit médias indépendants, on veut dire médias de gauche. Encore une fois, de quoi on parle, qui veulent à tout prix abattre Bolloré. À part le petit commerce qu'ils peuvent faire autour de cette idée, que font-ils pour être le sujet des discussions autour du poulet familial le dimanche? Je pense que en réalité, pas grand-chose. Donc moi, ça m'intéresse pas, cette posture. Moi, ce qui m'intéresse, c'est et j'espère que c'est une posture qui n'intéresse pas non plus celles et ceux qui font cause commune autour du 93 points, c'est précisément d'aller chercher, de proposer d'autres voies, d'autres options, et de construire un monde qu'on espère un jour prendre le pas sur celui, encore une fois, qu'on déteste, qu'on vomit, qu'on peut insulter effectivement.
2: Ça dépend des émissions,
4: sur les réseaux sociaux ou même dans certaines émissions, sous les lapsus de l'actu, tous les lundis à partir de 21h, je fais de la pub, pas pour moi, mais pour mon camarade Patrick Brunto, évidemment. Hein,
2: parce que toi, tu insultes moins.
4: Patrick, moi, j'insulte beaucoup
2: plus
4: moins.
2: Violent,
4: moi,
2: dans la
4: là, non, mais ouais. Du coup, Patrick me pousse dans des retranchements un peu improbables, où je deviens le modérateur de la haine qu'on peut avoir du bloc bourgeois, des processus de domination, voilà. Mais donc je ne te remercie pas, Patrick, de me mettre dans

0: Alors en fait, pour le coup, et je pense que l'ARCOM n'avait jamais vu ça, enfin le CSA à l'époque, on a produit dans le dossier une grille complète.
1: Ah, donc ce que tu m'avais montré, enfin aux gens pour les soutiens, c'était dans le dossier ARCOM.
0: Absolument.
1: D'accord. Mais ce que je dis, c'est bien parce qu'au moins ça montre quel type de programme tu voulais faire.
0: Absolument.
1: Voilà. Et donc par rapport à ces objectifs à l'époque, les projections que tu pouvais avoir aujourd'hui, 6 ans plus tard, est-ce que ça correspond? Est-ce que tu es satisfait? Est-ce qu'il y a des manques? Voilà. Où tu en es par rapport à ce projet, toi, que tu avais initié donc en 2018 avec une grille de programme? Est-ce que aujourd'hui, comment tu te sens en fait?
0: Bah, écoute, c'est marrant parce que là, tu me poses cette question 7 ans après. J'ai vieilli, je me suis un peu adouci. Tu m'aurais dit ça 1 an après, je t'aurais dit putain, on fait de la merde, c'est relou.
1: Mais à l'époque, tu me le disais.
0: Ah bah, tu vois, je te l'ai dit, mais j'ai dû le dire à plein de gens aussi. Bon, je l'ai pas dit au CSA quand ils sont venus nous visiter quelques mois. Après nous avoir
1: attribué la
0: fréquence. Mais en fait, oui, le truc, c'est que tu apprends qu'un média, ça se construit sur le long terme. Mmh. Aujourd'hui, on a des références en médias, qu'ils soient commerciaux, publics ou non commerciaux, qui ont des décennies d'existence. Moi, je sais pas, par exemple, Aligre, on partage la fréquence, je sais pas ce que Aligre a fait de ses 10 premières années, par exemple, depuis 82 qu'ils
1: ça
0: ont...
1: Ça fait 40 ans qu'ils sont...
0: Voilà. Ouais. Et en fait, ce que je veux dire par là, c'est que Cause Commune a eu sa fréquence en le 4 octobre 2017, donc officiellement publié au journal officiel. On démarre en 2018. À quoi fallait-il s'attendre 6 mois après? Certainement pas à ce que Cause Commune soit ce que Cause Commune avait promis qu'elle serait. Donc là, pour te répondre tout à fait honnêtement, moi je trouve que Cause Commune prend le chemin pour devenir ce qu'on a promis qu'elle sera. C'est long, c'est lent, mais parce que aussi les modalités de fonctionnement qu'on a adoptées font que ça se construit sur la durée, et c'est bien la durée précisément au sens historique du terme, hein, le truc qui se construit avec un passé, un présent, un futur, précisément à l'époque où il faudrait exister dans l'instantané d'une publication sur un réseau social quelconque, ou voir comment sur le point précis de l'actualité, par exemple, les chaînes d'infos en continu ne traite aucun sujet, mais en revanche viennent t'abreuver de polémiques, de d'événements qui ne viennent jamais s'intégrer dans le contexte global de la réalité que ça construit. Donc moi, je suis très fier et très heureux de ce que Cause Commune produit aujourd'hui. Évidemment, je resterai insatisfait tant que Cause Commune ne sera pas ce que j'avais proposé au CSA à l'époque dans notre dossier le 29 septembre 2017. Tous les thèmes qu'on souhaitait adresser ne le sont pas encore. On ne parle pas du tout, par exemple, de... et toujours sous l'angle des communs, évidemment, et de la ligne décalée de Radio Cause Commune par rapport au traitement des sujets qu'on estime d'intérêt général et au final d'audience générale, comme l'éducation, comme la biodiversité, la science. Là, on est en train de vivre un désastre climatique. On n'adresse pas vraiment ça chez Radio Cause Commune. Moi, ma position, ça a toujours été de dire tant qu'on ne sait pas traiter le sujet, on ne le traite pas.
1: Alors, justement, il y a des personnes qui nous écoutent. Peut-être que dans ces personnes, il y a des gens qui se disent bah moi, cette thématique, soit l'éducation, soit la catastrophe climatique, je me sens en capacité de la traiter. Comment une personne qui a eu un projet d'émission ou même une idée balbutiante peut faire pour la proposer à la radio? Comment ça se passe en pratique?
0: Bah, en pratique, c'est super simple. Déjà, il y a des rencontres mensuelles ouvertes à toutes et toutes les premiers vendredis du mois, c'est facile. Hein. La prochaine, c'est vendredi d'ailleurs.
1: Donc, vendredi 1er novembre, à partir de 19h30, au 18 rue Bernard Dimet, dans le 18e à Paris.
0: Au 22, Parce que 18,
1: j'ai encore 18,
0: le 18, 18, c'est

0: C'est Antanac.
1: C'est nos voisines. Donc, au 22 rue Bernard Dimet, donc dans le 18e.
0: Tout à fait.
1: Chaque premier vendredi à 19h30. Donc, c'est une réunion ouverte. Donc, bah, c'est une soirée.
0: Ouais. Ça, c'est totalement ouvert. Alors, je sais pas ce vendredi s'il y aura énormément de monde. On est en pleine vacances, mais peu importe. Voilà, ça, c'est.
1: Des gens seront présents, de toute façon.
0: Voilà, des gens seront présents. Et ça fait partie des événements. Alors, dont on fait pas une publicité énorme sur l'antenne et au quotidien. Et c'est dommage, on pourrait faire des jingles, des machins, des trucs, mais on n'a pas forcément le temps de faire tout ça. C'est ce qui fait aussi que.
1: Non, mais on n'a peut-être pas le temps de faire tout ça, mais normalement, les animateurs et animatrices pourraient juste prendre le temps de le faire elles-mêmes.
0: Oui, oui. Mais en fait, c'est tout ça aussi qui fait que la construction de Cause Commune et sa notoriété, en fait, l'agrandissement de sa notoriété est un peu plus long, enfin, suit un temps long. C'est parce que, effectivement, on déploie pas de moyens de communication exceptionnels. Le compte Twitter, on n'arrête pas de me dire, mais arrête de gérer le compte Twitter, tu fais de la merde, machin. Bon, bah ouais, c'est comme ça, parce que.
1: Non, Twitter, c'est de la merde.
0: Ouais, bah, Twitter, c'est de la merde, mais voilà. Mais bon, peu importe. Donc, ça, on s'en fout.
1: Juste
0: un petit
1: petite
0: peu.
1: Précision, mais... on y reviendra tout à l'heure. Quand tu dis on ne déploie pas ton moyen, on va juste rappeler quand même un point, on y reviendra tout à l'heure sur le financement. Radio Cause Commune fonctionne exclusivement sur le mode bénévole.
0: Exclusivement
1: voilà,
0: sur.
1: C'est important de le dire.
0: Exclusivement sur le bénévolat, effectivement. Donc voilà. Enfin, du coup, il y a des moyens dédiés en termes de ressources. Qui sont tout simplement passées à la trappe pour pouvoir acheter des caméras là qui sont là, pour pouvoir refaire le mobilier du studio et rendre fiers les animateurs et animatrices, producteurs et productrices d'émissions, d'oser inviter des gens dans le studio. Quand je dis ça.
1: Alors j'ai une question.
0: Ouais.
1: Est-ce que tu crois que certaines personnes de l'équipe pensent que finalement Cause Commune c'est entre guillemets une petite radio?
0: Bah évidemment, et ça m'a toujours énervé, et du coup ça vient un petit peu exposer ce que je disais tout à l'heure de la posture que qu'on doit absolument avoir par rapport justement aux médias dominants et les médias dits indépendants qui se cherchent un espace de domination dans un système existant. Nous, on n'a pas à s'excuser d'être une petite radio. En fait, non, on est une radio essentielle du tiers secteur de l'audiovisuel, et on doit se revendiquer comme tel, et on doit absolument le faire valoir, même auprès de celles et ceux qu'on souhaiterait interviewer. Et c'est marrant parce que la radio associative, la radio non commerciale, la radio libre, à une certaine époque, avait intégré ces modalités. Moi, j'ai jamais eu aucun problème quand j'étais sur Radio Ici et Maintenant d'inviter absolument n'importe qui. Les gens viennent, en fait, mais si tu commences à lui dire on est une petite radio machin, bah en fait
1: si tu commences à rabaisser le projet,
0: du coup il va réfléchir à deux fois, c'est clair. Mais bon, voilà, donc ça c'est vraiment un point qui est super important.
1: Et la magie
0: après,
1: de la radio,
0: je me suis perdu, mais
1: non, mais c'est pas grave, la magie de la radio fonctionne sur les gens qu'on invite, parce que moi j'ai beaucoup d'invités, notamment dans l'émission Libre à vous sur les libertés informatiques, qui disent ouais, il y a la magie, c'est-à-dire qu'on met le casque,
0: on s'entend.
1: Et même si au final on se parle à deux, en fait, mais il y a toutes les personnes qui nous écoutent, donc cette magie de la radio, elle fonctionne encore.
0: Oui.
1: Même
0: oui.
1: Aujourd'hui, dans un univers qui est celui de l'instantané, où les gens ils veulent consommer des trucs très très courts. Nous, on est sur du temps long, mais cette magie, elle fonctionne encore.
0: Tout à fait. Alors ça, je pense que la magie de la radio, elle continuera de fonctionner. Hein. C'est pas ça, c'est même pas pour moi un sujet de débat. Et quand je disais, on refait les studios pour que les gens soient fiers, etc. C'est pas pour être purement matérialiste. Moi, j'apprécie aussi d'être dans un environnement que j'ai envie de m'approprier, de mettre
1: des
0: fiches,
1: ouais.
0: Voilà, qui parle de ce que j'ai envie aussi en dehors du micro de communiquer, et tout ça nourrit l'histoire de Cause Commune et ça construit aussi son projet. Donc voilà, ça c'est juste la petite parenthèse par rapport à ça.
1: Alors on va juste revenir rapidement sur la proposition d'émission. Donc tu l'as dit, il y a des soirées mensuelles, chaque premier vendredi du mois, 19h30 au 22 rue Bernard Dimet, 75 018. Un conseil, si vous venez et si vous tenez à pas vous faire renvoyer sur à l'extérieur rapidement, essayez de vous renseigner d'abord sur ce qu'est Cause Commune.
0: Toi, t'as déjà assisté à...
1: Non, mais moi, j'ai déjà assisté à des gens qui viennent, qui ont un projet. Alors déjà, quand on emploie le terme podcast, ok, on est diffusé aussi en podcast, mais on est d'abord une émission de radio, mais qui surtout, on a l'impression, certains, ils viennent, en fait, ils ont un projet, mais en fait, ils sont même pas renseignés sur où ils mettent les pieds. Ce qu'ils ont retenu, c'est qu'il y a une fréquence de diffusion, mais Cause Commune, en fait, ils savent pas ce que c'est, quoi.
0: Bah, en fait, là, tu viens de donner un autre élément clé de pourquoi c'est long de construire la grille de Radio Cause Commune. C'est parce qu'en fait, moi, je préfère faire 40 rediffs de N émissions que d'accepter pour remplir à tout prix la grille de la radio avec des projets émanant de personnes qui manifestement ne savent même pas ce qu'on fait et ça on en a eu
1: Je suppose parce que quand vous avez
0: on en a eu énormément
1: beaucoup ouais.
0: Ouais, bah je me suis fait avoir 4-5 mois en fait où effectivement
1: où t'as accepté des choses que t'as raconté.
0: Ah bah en fait ils ont pas fait plus de 4 émissions pour la plupart hein, mais
1: c'est les débuts, c'est pas grave ça, à la limite.
0: Oui non mais voilà, moi aussi j'apprenais aussi encore une fois je le dis, on était complètement novices et béotiens hein, dans le fonctionnement de la radio, de comment ça se construit un
1: sauf que
0: un
1: toi t'avais quand même l'expérience de Radio Ici Maintenant, t'avais quand même l'expérience à la fois de la partie technique, parce qu'il faut savoir quand même que si techniquement la radio existe, c'est aussi grâce à tes compétences techniques, de mise
0: oui,
1: en place, etc.
0: Et c'est aussi, pardon de me brosser, c'est aussi grâce à moi qu'elle innove dans
1: oui,
0: la
1: en
0: technique.
1: Plus, voilà, qu'elle innove en technique, parce que t'es un vrai technicien, t'es un vrai geek, en fait, qui a envie d'apprendre. Et puis t'avais aussi...
0: On teste des trucs, moi, j'aime bien ça.
1: Ben voilà, c'est ça, t'es un geek, quoi. Et à la fois un geek technique et un geek de la radio. Et aussi parce que t'as l'expérience d'antenne libre, d'animation, d'émission, donc effectivement, on a beaucoup appris, enfin, je veux dire... Et je dois le dire aussi, c'est que c'est vrai que tu as laissé la chance, y compris à nous, d'ailleurs, de faire des émissions sans aucune expérience de la radio.
0: Ah non, mais c'est un prérequis, en fait.
1: C'est quoi, de ne pas avoir d'expérience?
0: Non, pas du tout.
1: De laisser la chance?
0: Non, de laisser, bien sûr. Sinon, on aurait fait une radio B. Hein. Moi, je pense que j'aurais...
1: C'est quoi une radio B?
0: Alors, les radios B sont les radios commerciales, mais régionales.
1: Ah, ok.
0: Voilà. Donc non, franchement, si j'avais eu envie d'avoir un truc formaté, j'aurais fait une radio B et j'ai réussi à faire une radio A, j'aurais pu
1: donc
0: faire
1: radio
0: B.
1: Associative non commerciale.
0: Bah c'est pas associative du coup.
1: C'est un non commercial.
0: Ouais.
1: Oui, c'est ça.
0: Ouais. Et oui, et du coup, oui, radio A c'est les radios associatives non commerciales, radio B c'est la catégorie juste au-dessus qui est elle commerciale et c'est une société qui a l'autorisation de l'ARCOM.
1: D'accord.
0: Mais voilà, non, si j'avais voulu faire ce type de radio, je l'aurais faite. Enfin, voilà. Donc non, c'est pas ce qu'on voulait. Et du coup, précisément, à partir de là, évidemment que tu mets à l'antenne pas des gens pour leur technicité, pour leur capacité à faire de la radio, mais bien tu les prends à l'antenne sur le désir que qu'ils te procurent t'embarquer sur les thèmes et les sujets qu'ils ont envie de partager et pas avec un annonceur mais avec leurs auditeurs et auditrices. Donc oui, bien sûr. Moi, dans cette idée de Radio des communs, vous faites partie avec l'April de ce qu'on appelle les communs de la connaissance et les communs du numérique. Il était évident qu'on ne pouvait pas avoir une radio des communs qui adresse du coup les questions liées au numérique sans que l'April soit présente. Après, que vous soyez pro de la radio ou pas, c'est pas intéressant. Ce qui est intéressant, c'est comment vous vous emparez de l'outil. Nous, on est un outil en fait chez Cause Commune. Comment vous vous emparez de l'outil et comment vous faites valoir ce bout de la télématique et de ce monde possible que l'on veut à l'attention des auditeurs et auditrices.
1: Alors, on précise aussi que toute la partie technique, il n'y a pas besoin de maîtriser, de connaître même la partie technique de réalisation, parce qu'en fait...
0: J'ai choisi le matériel pour ça.
1: Voilà, mais il y a aussi une formation des gens qui sont déjà là, c'est-à-dire qui vont aider. Par exemple, si vous êtes avec un projet d'émission et que vous ne savez pas réaliser, quelqu'un, un bénévole, une bénévole va faire les premières réalisations, va vous former. Nous, à Libre à vous, c'est ce qu'on a fait. En plus, on documente, parce que comme on fait effectivement, on est dans les communs de la connaissance, on documente beaucoup de choses, donc la partie régie est vraiment documentée. De la même façon que la préparation des émissions, on échange avec les personnes qui ont déjà l'habitude, et ça se construit comme ça, quoi. Donc, retenez bien, si vous nous écoutez, que vous avez des projets qui vous... Alors, si vous, déjà, vous écoutez Cause Commune, vous savez un peu ce que c'est cette radio. Si vous avez des envies, vous pouvez venir soit aux rencontres mensuelles, soit contacter la radio par courriel avec le formulaire de contact qui est sur le site causecommune.fm.
0: Après, très honnêtement, on est présent sur les principaux réseaux sociaux. Tous les messageries privées sont ouvertes. Vous pouvez, sur le site de la radio, dans le footer, en bas du site, accéder aux différents mails des uns, des unes et des autres, et notamment contact@. Donc voilà, n'hésitez pas. Enfin voilà, on lit absolument tous les mails. On répond. Si vous avez envie d'être en interaction avec nous, on sera réactif.
1: Alors, on va faire une petite pause musicale. Et après la pause musicale, je te poserai la question de savoir quel rôle tu as au sein de la radio, je pense que tu as quand même un rôle particulier, donc je te lancerai là-dessus. Mais d'abord, une découverte musicale récente, en tout cas pour moi, mais que j'adore absolument, cette chanteuse. La chanteuse, c'est Clara Isé, et on va écouter Lettre à M. On se retrouve dans 2 minutes 30. Belle soirée à l'écoute de Cause Commune, La Voix des Possibles.
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1: Nous venons d'écouter Lettre à M de Clara Isé. Vous écoutez toujours l'émission Chemin de Traverse. Je suis toujours avec Olivier Grieco. N'hésitez pas à participer à notre conversation au 09 72 51 55 46. Je répète, 09 72 51 55 46. Ou sur le salon web dédié à l'émission sur le site causecommune.fm, bouton de chat, salon Chemin de Traverse. Alors juste avant la pause musicale, on parlait un petit peu du fonctionnement de la radio, donc qui est basé exclusivement sur du bénévolat, et aussi la manière de contribuer à la radio en proposant une émission dans les thématiques qui pourraient nous intéresser.
2: Voilà. D'ailleurs elles sont publiques, ces thématiques, sur le site manifeste de Libratoire, dont le lien est
1: en bas, en haut à gauche, ouais, du site causecommune.fm. Voilà, vous cliquez, il y a marqué une manifeste.
2: Ouais. Et en gros, vous avez toutes les grandes rubriques. Et donc, si vous connaissez la radio, vous savez lesquelles ne sont pas adressées. et voilà. Et en fait, c'est typiquement, c'est textuellement ce qui avait été proposé au CSA en 2016.
1: Et donc n'hésitez pas à proposer, et je rappelle que la prochaine soirée, donc radio ouverte, c'est le mardi 1er novembre à 19h30 au 22 rue Bernard Dimet dans le 18e arrondissement de Paris. Olivier sera là, Julie qui est en régie aujourd'hui sera là, je serai là normalement aussi, et d'autres personnes de la radio. Et il y aura peut-être même une émission spéciale comme d'habitude à 20h à laquelle vous pouvez participer si vous venez, tout simplement, on pourra vous donner la parole. Comme dans beaucoup de projets, il y a souvent la personne qui crée le projet a un rôle particulier. Alors on peut appeler ça le leader, le chef, le patron, l'âme du projet. Toi, c'est quoi? Comment tu vois ton rôle, toi? Parce que clairement, tu as quand même un rôle très important dans la radio. Comment tu le vois, toi, ce rôle? Je t'avais prévenu que je te poserais la question.
2: Bon, à part le rôle de chieur, je sais pas. Moi je suis la petite main ouvrière qui je me vois un peu comme j'ai 50 bras là.
1: Et comme puis, une pieuvre avec.
2: Ouais, un petit peu, ouais, ouais. Mais par contre, il y a une chose qui est assez évidente. C'est que j'espère, mais alors du coup là ça demande du temps, ça demande aussi des compétences, être suffisamment en capacité aussi de pouvoir diluer cette responsabilité qui, évidemment, il n'y a pas besoin de se considérer au-dessus du panier pour imaginer que, bien entendu, j'assume un certain nombre de responsabilités dans cette radio, à commencer évidemment par tout ce qui relève de l'administratif, les dossiers, du coup, on n'en fait qu'un, les dossiers de FSER auprès du ministère de la Culture, qui quand même rapporte chaque année à la radio environ 60 à 70% de son budget annuel.
1: On va en parler après.
2: De fait, alors là, est-ce que je suis leader ou je sais pas quoi, j'en sais rien. Là, en attendant, je suis secrétaire administratif.
1: Là, tu réduis un peu le travail, parce que ça consiste quand même chaque année à faire un rapport d'activité qui est quand même un document quand même qui fait 30-40 pages.
2: Ouais. Tiens, d'ailleurs, je vous ai pas donné le dernier.
1: Du moment que je l'ai envoyé aussi.
2: L'Arcom,
1: ça va. C'est pas que au travers de secrétariat, c'est quand même de remettre en contexte ce qui a été fait dans l'année, de parler des prévisions, etc. Donc c'est
2: oui, non, mais d'accord,
1: important.
2: Mais oui, d'accord.
1: Et que tu fais effectivement quasiment tout seul parce que voilà.
2: Et après, non, mais après, je fais peut-être aussi tout seul parce que c'est plus simple. Enfin, c'est plus chiant et ça prend plus de temps de déléguer ça plutôt que de le faire soi-même. Oui. Pendant 48 heures d'affilée, de 8 heures à 17 heures, heure limite d'envoi du truc, quoi. Bon, bref. Donc là, oui, effectivement. Après leader, j'en sais rien. Franchement, je suis tellement chiant avec les gens je sais pas. Non, franchement, Fred, je sais pas répondre
1: D'accord.
2: à ta question, en fait.
1: Mais est-ce que est-ce que tu as senti, parce que moi, j'ai quand même senti une évolution sur ces 7-8 ans.
2: En tout cas, il y a une nécessité que je ressens, ouais. C'est celle de diluer ces nombreuses responsabilités,
1: oui.
2: Qu'il s'agisse de bah encore une fois, de la technique, de l'administratif. Alors l'administratif, encore, je veux bien le garder, parce que j'ai les codes maintenant, tu vois, c'est plus simple de... alors non, le rapport d'activité, je veux bien que chacun et chacune de Radio Cause Commune y contribue. Après, après tu notais ma capacité à parler de tout et n'importe quoi à l'antenne, je pense que tout le monde l'a pas dans un rapport d'activité.
1: Ah, c'est clair.
2: Donc ça aide aussi de pouvoir enrober tout un tas de trucs, parce que bon, voilà, même si on fait des choses super bien, bah franchement, le rapport d'activité de Radio Cause Commune, ou plutôt de l'association Libre à Toi, ça reste quand même un document qui vient donner, alors je peux pas m'empêcher non plus d'être un peu sarcastique, hein, sur certaines thématiques, notamment politiques, quand il s'agit du financement de la radio, mais voilà, grossièrement, tu fais plaisir à l'ARCOM qui attend un truc, tu lui donnes son truc, quoi. Après, voilà, t'as la technique, ouais, j'aimerais bien que d'autres personnes la radio s'y plongent un petit peu. Après, la communication même, alors on peut, et encore une fois, c'est pas une critique absolue de la façon dont chacun et chacune relaie même les initiatives de la radio, mais dans une certaine mesure, on peut déplorer aujourd'hui le manque de corps, notamment sur les réseaux sociaux, de la part de celles et ceux qui contribuent à la radio. Mais en même temps, les réseaux sociaux fonctionnent comme ça, c'est essentiellement du personal branding. Quand tu dois faire la communication globale d'un projet, c'est un peu plus complexe, et ça peut venir, enfin rentrer en contradiction avec précisément l'image que tu veux donner sur les réseaux sociaux. Moi, je comprends, par exemple, que c'est pas forcément simple pour les animateurs et animatrices plutôt centristes de la radio.
1: Centriste, hein, donc.
2: Ouais, voilà. Ouais, bien sûr, d'assumer une émission comme celle du lundi. Qu'on anime avec Patrick Brunto, parce qu'elle est effectivement dans ses postures assez radicales, mais c'est le cas également de l'émission Onde de choc, trois jeudis par mois, la prochaine demain, parce qu'il y a quatre jeudis du coup.
1: À quelle heure ?
2: À 21h, voilà, animé par vraiment un cœur de militants, de tout ce qu'on a envie chez Radio Cause Commune de soutenir en matière de lutte. Ils sont contre le génocide de Gaza, ils sont globalement contre les postures coloniales des pays occidentaux, ils sont féministes, voilà, écoutez-les, parce que voilà. Mais je comprends que du coup c'est un peu complexe en tant que producteur ou productrice de s'inscrire au milieu de tout ça et être aussi le porte-parole de thématiques ou de postures qu'en réalité dans notre quotidien on n'adopte pas du tout. Donc voilà, donc c'est une critique, mais en même temps c'est une critique qui n'est pas exclusivement négative, juste je comprends que c'est pas si simple que ça d'avoir, quand on est producteur ou productrice de la radio, une position publique qui vient défendre l'intégralité de la radio. En même temps, c'est ce que j'aimerais. Donc voilà, moi par exemple, je le fais de A à Z parce que c'est clairement mes positions.
1: Cette position.
2: Mais là récemment, par rapport à des partenariats possibles de coproduction de d'émissions, on m'a fait savoir que la position globale de la radio sur une certaine thématique étant trop radicale, ça devenait un peu compliqué de formuler ces partenariats.
1: C'est les partenaires potentiels qui t'ont dit ça.
2: Oui,
1: d'accord,
2: oui,
1: ok. Oui. Ce qui est normal, enfin ce qui est normal entre guillemets.
2: Oui. Mais bon, en même temps, c'est plus ou moins des partenaires historiques, ou plutôt la bande de partenaires historiques. Donc du coup, c'est pas grave. On passe. En fait, c'est pas grave, parce que du coup, ça va se faire quand même, mais pas avec nous comme partenaire, en fait, c'est ça le truc.
1: Mais donc, mais cause commune en sous-traitant, c'est ça.
2: Voilà, en gros, c'est ça. Mais tu vois, là, moi, ça me fait rire en vrai. Mais parce que ça, jamais on lâchera. Moi, c'est pas parce que on ne nous infligera jamais une nécessité de posture par rapport à une promesse de contenu ou de financement. En réalité,
1: bah, ça c'est l'indépendance de la radio qui est en jeu.
2: Ça c'est vraiment, un truc. Je ne dérogerai jamais là-dessus. Mais voilà, ça c'est un petit peu l'exemple. Ah, bah tiens, tu dis, est-ce que t'es leader ou machin ? Là, par exemple, ce type de discussion, je les ai directement avec les personnes concernées. Je vous en ai pas forcément informé. Du coup, bah là, leader ou peut-être dictateur, parce que du coup, je vous impose une posture de laquelle on n'a pas débattu démocratiquement. Pratiquement, avec des votes, des sessions brise-glace et des post-it. Bon, est-ce que c'est grave ? J'en sais rien. Mais vous pouvez me virer aux assemblées générales de la radio qui n'existent pas.
1: En fait, personnellement, je pense que tu es invirable parce que je pense que, et très honnêtement, je l'ai déjà dit, je pense que sans toi, la radio n'existerait pas parce que tu as la vision, la capacité de motiver les gens. Et la dédicace.
2: Bah ça c'est toi qui me l'apprends, Fred. Moi je sais pas.
1: En tout cas moi. Ouais. Et la capacité aussi d'investissement en temps. Et on en parlera tout à l'heure aussi avec Catherine, c'est important, je vais pas oublier. l'investissement en temps, parce que les gens se rendent peut-être pas compte quand on est quand on fait du militantisme, quel qu'il soit, le temps qu'on peut y consacrer, le temps que tu peux y consacrer. Je précise que sur le salon web, il y a Jojo qui dit on veut des noms.
2: Mais bon. Par rapport à quoi ?
1: Bah, par rapport à ce que tu viens de dire, mais on va pas donner de nom là. Mais en tout cas, j'avais noté quelques termes. Pourquoi le terme leader ? Parce que aussi, ça va être le sujet de l'émission du 13 novembre, dans Chemin de Traverse, on va parler de leadership et de création des possibles. Et je sais que c'est une émission qui va sans doute être un petit peu compliquée, parce que quand on parle de ça, souvent, c'est pas forcément très bien vu, leadership, etc. J'avais noté quelques citations sur les leaders et il y en a une notamment qui me plaisait bien. Malheureusement, j'ai pas noté d'où ça vient, mais je la retrouverai d'ici le 13 novembre. Le rôle d'un leader est de préparer la scène et non de s'y produire.
2: Et bien, alors ça, moi, je suis très...
1: Et je trouve que ça te correspond très bien.
2: Alors ça, tu vois, par exemple, là, tu vois, moi, je suis très gêné. Là, j'ai répondu positivement à ton...
1: Je te remercie pour
2: le deuxième volet. Mais là, moi, je trouve qu'en ce moment, je suis un peu trop... vraiment beaucoup trop
1: à l'antenne.
2: Ouais, c'est chez Eugénie pour parler de
1: Barbeza, liberté voilà. Sur parole.
2: Voilà, pour parler du machin, du problème FSER dont on va peut-être reparler.
1: On va en parler.
2: Alors, ok, j'ai finalement accepté au bout de 6 ans. Parce que je n'étais pas présent à l'antenne, en fait. En fait, c'est quand le CSA nous a attribué la fréquence, alors que on peut considérer que j'étais vraiment un homme de radio, j'aime le micro, j'aime parler aux gens, j'aime tout ce que tu veux, mais il était évident pour moi que je devais absolument être absent de l'antenne. Alors me dis pas pourquoi, c'était intuitif. Tu peux pas voilà. Et là effectivement je suis absolument, enfin après j'adore la discussion avec toi etc, mais vraiment j'ai vraiment beaucoup hésité parce que pour moi c'est un peu too much en ce moment.
1: Il n'y aura pas 3 émissions.
2: Non, bah, je traverse
1: avec toi. Mais en fait, la deuxième émission a été demandée. À la fois sur les animatrices et animateurs ont dit oh, on aimerait bien une deuxième émission. Et même des gens qui ont écouté la première m'ont dit oui, effectivement, il y aurait besoin d'une deuxième émission. Julie peut le confirmer, elle me l'a dit. Voilà, donc c'était important.
2: Mais du coup, j'adhère à cette citation.
1: Voilà.
2: Et c'est vraiment, c'est ce que je pense, vraiment.
1: Et donc je répète, le 13 novembre, le sujet de Chemin de Traverse sera consacré justement avec ce sujet-là, à travers le parcours d'une personne, parce que évidemment, Chemin de Traverse, on parle d'un parcours. Non, je disais qu'il y avait une évolution, et après on va parler du financement, parce que je vois quand même que le temps file. J'ai vu comme une évolution par rapport à ta... Parce que tu as une forte personnalité, que tu as... appris ou en tout cas su à mettre un petit peu en retrait.
2: De l'eau dans mon vin, c'est ça.
1: Alors, ouais, de l'eau dans ton vin, mais par rapport effectivement aux premières années, où effectivement de l'eau dans ton vin, ou en tout cas je sais pas, mais en tout cas tu as appris à tenir compte de la façon dont les autres pouvaient recevoir effectivement les messages, les encouragements et le décalage parce que souvent quand on est un super militant, super investi en termes de temps, des fois on comprend pas que les gens puissent consacrer moins de temps en fait. Et ça, je trouve qu'il y a une évolution là-dessus.
2: C'est manifeste. Ça correspond à ce que je te disais tout à l'heure, franchement, mais par rapport à même mes exigences, par rapport à ce qu'on produit aujourd'hui. Et oui, mais ça, si tu veux, je l'ai pas. Je me suis suis j'imagine assagi, et du coup c'est je trouve que c'est beaucoup mieux.
1: Et tu t'es adapté en fait aux gens, au contexte.
2: Oui mais bien
1: et,
2: sûr.
1: Et ouais. J'en parle d'autant plus que moi-même dans ma vie personnelle de militant, j'ai aussi vécu ce moment.
2: Parce qu'à un moment donné, tout le monde peut pas être dans ta tête en fait.
1: Exactement.
2: Et si tu prends pas la peine de leur expliquer c'est quoi dans ta tête, bah du coup faut juste leur laisser le temps de s'imprégner de l'ambiance et de cheminer vers ce que tu as dans ta tête. Moi c'est comme ça. C'est comme ça que je m'investis maintenant depuis 2-3 ans je pense de mon rôle dans la radio.
1: Alors on va parler du financement, mais je veux pas oublier le rôle quand même que joue ta compagne. Lors de la première émission, tu nous as dit que tu l'avais rencontrée donc au lycée, donc c'est ta compagne depuis très très longtemps.
2: Ouais, quelques 30 années là.
1: Ouais, quelques 30 années. Elle est web designeuse, elle, celle qui a conçu le site web. Elle joue un rôle. Alors, je précise que je l'ai invitée à parler, mais qu'elle refuse de parler. Donc, je précise. Mais je vais quand même lui rappeler son numéro, parce que je sais qu'elle écoute, même si elle n'est pas à Paris actuellement. Donc, je répète, Catherine, 09 72 51 55 46, si tu veux intervenir. Et alors, pourquoi je dis ça? Parce que il y a peut-être 2-3 ans, on a fait au niveau de la radio un petit exercice, et à un moment, on parlait des gens et on parlait de Dolly Cat, qui est ton pseudo. Et à un moment, la personne qui nous coachait, entre guillemets, ou qui organisait l'exercice...
2: C'est pendant le Covid, hein.
1: Oui, un truc comme ça. Ouais. Mais on va pas entrer dans le détail. Mais en tout cas, la personne pensait que, quand on parlait d'Oli Cat, on parlait du duo Olivier-Catherine. Alors qu'en fait, c'est ton pseudo à toi, Oli Cat. Donc quand on parlait d'Oli Cat, c'est de toi. Mais finalement, cette personne pensait qu'en fait, il y avait un duo très fort. Et en fait, oui, il y a un duo très fort. Donc, quel rôle elle joue, en fait?
2: Bah, en vrai, Oli Cat, c'est bien la contraction
1: de
2: Olivier et Catherine, effectivement. Quel rôle elle joue? Elle permet à Oli de poursuivre tous les délires qu'il a à un moment ou à un autre. Je veux dire, si j'avais pas eu le soutien direct de Catherine quand je quitte mon job à la Défense, que je dis je vais créer une association et au final nous retrouver avec une radio, et quand je dis nous, c'est ceux qui font cause commune aujourd'hui, ça n'existerait pas. Catherine, c'est à la fois ma mauvaise conscience, c'est tout est permis parce que je me sens évidemment soutenu
1: en fait. Ouais.
2: Dans tous les choix que je peux faire, même si pour le coup et ça a été le cas pendant quelques années, j'ai clairement mis en danger pas le couple mais la famille en perdant un salaire, en nous retrouvant au tribunal de Clichy parce qu'on allait se faire virer de notre appart parce qu'on ne payait pas de loyer, enfin ce genre de conneries si tu veux. Ça c'est la vérité.
1: Alors on en a parlé juste avant l'émission, parce que juste avant nous il y avait les lumières la lumière dans le fond qui est sur le cinéma, qui enregistrait, qui parlait du film Aznavour. J'ai vu le film Aznavour de Grand Corps Malade et de Mehdi Idir, et à un moment Aznavour, clairement dans son film on voit qu'il sacrifie tout. Il dit d'ailleurs, si je dois tout sacrifier pour ma carrière, pour mon succès, je le ferai. Et il sacrifie effectivement femme et enfant. Toi, ça n'a pas été jusque-là, quand même.
2: Non, mais ça n'aurait jamais été jusque-là. Voilà, c'est-à-dire que à partir du moment où tu fais le truc en intelligence de ton couple, en fait, tu sais jusqu'où tu ne vas pas accepter d'aller quoi. Alors j'ai pas vu ce film, mais je suis pas suffisamment ambitieux pour ça. D'ailleurs j'ai zéro ambition. Moi ce qui m'amuse c'est d'ouvrir des portes quand on me dit qu'elles sont fermées.
1: De trouver des failles.
2: De trouver des failles. On en a trouvé une belle au CSA, sinon on n'aurait jamais eu de fréquence. Je vous rappelle quand même qu'on a viré le groupe SOS sur la fréquence.
1: Alors explique, parce que je sais pas ce que c'est que le groupe SOS.
2: Le groupe SOS, Borello, grand ami de Macron. Groupe SOS, c'est l'ubérisation et la mise au pas capitaliste de l'économie sociale et solidaire, en gros. Et Borello, dans le groupe SOS, avait un réseau de radio, du coup, qui a fait faillite, c'est Rage.
1: D'accord.
2: Borello, qui était très en vogue à l'époque. Alors juste Borello, là en ce moment, il est avec Macron au Maroc. Hein. C'est juste pour donner un peu le ton. Et du coup, il avait le groupe SOS avait postulé D'accord. sur cette fréquence comme parmi les 39 autres que au final les outsiders cause commune, mais même le CSA quand ils sont venus nous voir, ils nous disent vous avez fait un hold up quoi. Je suis bah merci. Où est l'argent? Bon, en fait, il n'y avait pas d'argent. Donc voilà. Donc
1: sans armes ni violence comme ça, Jerry.
2: Sans voilà. armes ni violence, moi je creuse des tunnels, effectivement. Absolument, c'est ma méthode. Donc voilà, non, moi j'ai zéro ambition. C'est, okay. Ça marche pas. Enfin, tu vois, après tu testes, voilà. Donc là c'est rigolo. Donc maintenant on va aller évidemment, on va aller au bout. Là personne n'est plus en danger. Mais évidemment c'était un peu compliqué quand tu passes. En plus quand t'es pas un capitaliste dans l'âme, quand t'épargnes pas forcément, voilà. Bon, bref. Compliqué, tu vois, de passer d'une situation où tu gagnes bien ta vie et puis une autre où tu gagnes moins.
1: Donc c'est un projet de couple en fait, cause commune.
2: Bah là pour le coup oui, clairement.
1: Ouais.
2: Clairement. En tout cas, il a trouvé son accompagnement de manière harmonieux dans le couple.
1: D'accord. Bah écoute, on va faire une...
2: Et après, oui, après Catherine effectivement est web designer. Elle fait le site. D'ailleurs, on est en train de refaire le site de Cause Commune qu'on espère arriver en 2025. Mais parce que ça mérite un petit peu de revenir, enfin de changer un peu tout ça. Le site est un peu ancien maintenant. Et donc voilà.
1: Eh ben super. On va faire une pause musicale, comme la dernière fois tu avais bien apprécié Delgrès. On va écouter un autre morceau, ça s'appelle Promis le ciel par Delgrès. On se retrouve dans 3 minutes. Belle soirée à l'écoute de Cause Commune, la voix des possibles.

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1: Nous venons d'écouter Promis le ciel par Delgrès. Vous écoutez toujours l'émission Chemin de Traverse. Je suis toujours avec Olivier Grieco, le directeur d'antenne de la radio Cause Commune. N'hésitez pas à participer à notre conversation 09 72 51 55 46. Je répète 09 72 51 55 46 ou sur le salon web dédié à l'émission sur le site causecommune.fm. Bouton de chat, salon Chemin de Traverse. Donc on l'a dit tout à l'heure, la radio Cause Commune, c'est la dernière demi-heure de l'émission, je précise. On l'a dit, c'est donc un fonctionnement entièrement bénévole, donc tu n'es pas une personne salariée de la radio. Donc on a envie de se poser la question, mais qu'est-ce que tu fais aujourd'hui? On a expliqué qu'à un moment tu as travaillé dans les hautes sphères à la Défense.
2: Aujourd'hui, les hautes sphères,
1: ouais. Et autour de la Défense. J'ai moi-même travaillé à la Défense. Donc,
2: ouais, c'était une petite tour.
1: C'était une petite tour, ouais. Ok.
2: Juste à côté de la Grande Arche.
1: Qu'est-ce que tu fais à titre professionnel aujourd'hui?
2: Alors, rencontre toujours, hein, et chemin de vie et de traverse surtout. Quand la radio a eu, alors l'association à la base a eu ses premiers locaux, c'était donc en octobre 2015, et c'était au Grand Voisin, qui était le premier
1: à Paris.
2: Dans le 14e arrondissement de Paris, c'était le premier gros tiers-lieu. D'ailleurs, à l'époque, c'était le, je sais pas si ça a changé en termes de classement, le plus grand tiers-lieu d'Europe, d'occupation temporaire d'un espace voué à disparaître dans l'attente d'un projet immobilier X et Y.
1: C'est un ancien hôpital, je crois, c'est ça?
2: Tout à fait. Maternité historique parisienne, site absolument énorme. Et la maire du 14e à cette époque, je sais pas si elle est toujours maire du 14e, mais c'était Karine Petit, s'est rapprochée de trois acteurs. Yes We Camp, qui venait de Marseille et qui orienter déjà ce qu'on appelle aujourd'hui l'urbanisme temporaire au travers de d'occupation de sites désaffectés pour y créer de l'activité. L'association Aurore qui fait de l'hébergement d'urgence et un autre acteur tout naissant qui s'appelle toujours Plateau Urbain, mais qui était une association et qui elle aussi avait pour mission sociale de redonner du sens en fait aux locaux vides en désaffection ou en attente de renouvellement urbain. C'est comme ça que sont nés les Grands Voisins. Et c'est comme ça que nous, on s'est retrouvés, alors grâce à une auditrice de Libre à Toi.
1: Une ancienne auditrice de Radio Ici Maintenant.
2: Tout à fait.
1: Okay. Qui
2: est toujours une fidèle.
1: Voilà.
2: Qui nous a orientés vers l'association Aurore, qui à l'époque ouvrait un site un peu intermédiaire à Montreuil. Et finalement, le site ne convenait pas. Et les gens d'Aurore nous ont dit mais allez faire un tour là-bas au Grand Voisin dans le 14e. Donc voilà. Donc on se retrouve là, nous, Libre à Toi, à occuper nos premiers locaux. Et évidemment, on fait la rencontre de ces trois acteurs. Alors, de l'hébergement. Alors, ouais.
1: Je vais te couper parce que cette fameuse auditrice vient d'intervenir. Je crois que c'est ma cousine, c'est
2: ouais,
1: ça
2: ouais, ouais.
1: Elle dit derrière un grand homme se cache toujours une femme de feu. Proverbe ivoirien.
2: Voilà. Écoute, moi je suis tout à fait d'accord.
1: Donc elle est
2: à l'écoute. Effectivement, je ne serais absolument rien sans cette rencontre en première.
1: Donc tu rencontres donc ces trois structures.
2: Oui. Et du coup, déjà on se sensibilise. Enfin, je me sensibilise particulièrement à ces questions. D'urbanisme temporaire, transitoire, de ces nouvelles façons d'envisager la ville. L'association Aurore, on la connaît toutes et toutes qui sommes un peu sensibles aux acteurs de la société civile, donc du coup des associations qui s'occupent des pauvres que continuent et que s'appliquent à massacrer Macron et ses différents gouvernements. Mais bref, il se trouve que les cinq personnes à l'époque qui forment Plateau Hormin sont plus ou moins de nos âges, un peu plus jeunes que moi, mais on s'entend plutôt très bien. Et du coup, voilà, c'est une rencontre qui va construire en fait beaucoup la suite, puisque aujourd'hui il y a une grande part de la programmation de Cause Commune qui concerne précisément les thématiques autour de ces nouveaux urbanistes et ce nouvel urbanisme, plus solidaire, notamment, plus inclusif, etc. Et il se trouve que Libratoise a travaillé avec Plateau Hormin, mais là du coup de manière en type prestataire, pour équiper en réseau l'un des premiers lieux, le premier lieu qu'ils ont eu en gestion directe dans le 20e arrondissement de Paris. Juste après, enfin au milieu des Grands Voisins. Parce que Libre à Toi avait une activité commerciale, avait un modèle économique, et un de ces modèles économiques était précisément d'apporter de l'internet aux structures de l'économie sociale et solidaire, aux associations, etc. Bon, en vrai, on n'a pas trop développé cette activité, ça aurait pu, mais finalement ça s'est pas très bien passé avec la personne avec laquelle j'avais à ce moment-là commencé à travailler, mais peu importe, toujours est-il que Libre à Toi a participé à ça. Et en 2017, juin 2017, Plateau Hormin me dit « Mais Olivier, là la structure grossit, etc. Est-ce que ça t'intéresse de venir, d'intégrer la structure ?» à titre personnel, donc, et pas en tant que prestataire, pour gérer tout ce qui relève du SI,
1: système d'information.
2: Voilà, système d'information de la coopérative, puisque l'association était devenue une coopérative. Donc voilà, depuis 2017, juin 2017, je suis salarié de Plateau Hormin et je m'occupe de l'intégralité du SI de la structure. Alors pas du réseau sur ces lieux, une autre structure le fait. En revanche, tout ce qui relève des sites de Plateau Hormin et de l'informatique interne, c'est moi qui le gère.
1: Alors, 4-5 personnes en 2017, aujourd'hui Plateau Hormin, c'est combien de personnes?
2: C'est 100 personnes.
1: Voilà, 100 personnes. Donc, ouais. Tu es le directeur des systèmes d'information.
2: Oh, tout à fait.
1: Tu es le directeur. Voilà.
2: Oui, je suis le directeur.
1: Tu es le directeur.
2: Je suis le DSI.
1: Rappelons, sans formation initiale en informatique.
2: Absolument.
1: Encore une fois.
2: Ouais, bah oui, non mais ça. C'est... Oui.
1: Non mais
2: ouais.
1: Tu fais de la radio sans formation initiale à la radio et de l'informatique sans formation.
2: En fait, j'ai fait tous les métiers pour lesquels j'ai pas été formé.
1: Exactement. Alors, donc voilà, on comprend mieux ce que tu fais au quotidien à titre professionnel. Il reste peu de temps et le dernier sujet est quand même passionnant, mais on y reviendra dans d'autres émissions. Et d'ailleurs, je vous encourage, je le dirai à un moment, à écouter l'émission Liberté sur parole d'Eugénie Barbeza avec Olivier Grieco et Patrick Farbiaz sur l'histoire notamment des radios libres. C'était passionnant parce que alors, Patrick Farbiaz est un...
2: Surtout Patrick Farbiaz.
1: Oui, alors pour le coup, c'est vrai que t'as peu parlé.
2: Ah ben non, mais c'était pas l'intention.
1: Voilà, mais Patrick Farbiaz est un des pionniers des radios libres. Il a expliqué plein de choses sur l'historique, mais c'est donc Liberté sur parole sur causecommune.fm. Mais là, j'ai envie que tu nous expliques un petit peu ce qui se passe au niveau du projet de loi de finances. Donc, je vais juste faire le lancement de le rappel. Le projet de loi de finances 2025 prévoyait une coupe de 35% de ce qu'on a appelé tout à l'heure le FSER, le fonds de soutien à l'expression radiophonique, le faisant passer de 35 millions d'euros à 24 millions d'euros, donc mettant gravement en danger l'existence de radios non commerciales telles que Cause Commune. Donc suite à une mobilisation, de nombreux parlementaires et notamment députés se sont mobilisés. Donc il y a eu des amendements qui ont été déposés en commission des affaires culturelles et d'éducation et qui ont été adoptés pour restaurer le montant du FSER à celui au montant alloué en 2024. Le ministre, alors j'ai pas noté le nom, donc je ne saurais plus, mais le secrétaire d'État en charge des comptes publics a assuré qu'il allait soutenir et maintenir, même s'il y a un 49.3 en fait sur le projet de loi de finances, ce soutien-là. Donc on revient à 2024. Mais toi, tu n'es quand même pas complètement satisfait.
2: Non.
1: Alors pourquoi? Explique-nous.
2: En fait, alors pourquoi on ne peut pas être satisfait en tant que radio libre de cette situation, c'est simplement parce que ce n'est pas comme si le contexte concernant l'existence de ces radios n'était pas de toute façon en danger depuis de nombreuses années. Et ça a commencé avec Nicolas Sarkozy qui, en 2008...
1: Quand il était président.
2: Quand il était président, alors on va revenir un petit peu, on a un petit peu de temps donc.
1: T'as une vingtaine de minutes si tu
2: ouais,
1: veux donc.
2: Ouais. Non, on va revenir. Je reviendrai à Sarkozy évidemment. Le front de soutien à l'expression radiophonique, c'est quoi? Alors ça, Farbiaz l'explique très très bien dans le volet 2 du coup de l'épisode 71 de Liberté sur parole que vous pouvez retrouver sur le site de la radio, son application qu'on vous encourage évidemment à installer. C'est un fonds qui était censé permettre aux radios qui n'allaient pas bénéficier de la manne publicitaire au moment où en 82 la loi sur l'audiovisuel est publié, n'allait pas pouvoir bénéficier de recettes publicitaires. Et donc voilà, le fonds de soutien à l'expression radiophonique est créé. Ce n'est pas un fonds qui est abondé par les finances publiques. C'est un fonds qui est abondé par une ponction sur les recettes publicitaires des réseaux commerciaux et de l'audiovisuel public. Jusque-là, ça matche. Donc les radios, le fonds est inconditionnel, c'est-à-dire que vous êtes une radio autorisée
1: par le
2: CSA. Alors à l'époque, c'était même pas le CSA, c'était la haute autorité
1: de l'audiovisuel.
2: Ouais. Et puis après, il y en a une autre, mais peu importe. Mais bon, vous avez une licence d'exploitation par l'autorité administrative d'une fréquence par l'autorité administrative qui, à l'époque, est la garante de ces délivrances d'autorisation. Tout va bien. Vous avez un budget annuel. Il y a une assiette, alors qui a évolué avec le temps, l'inflation, ce qu'on veut. Il y a une assiette, vous rentrez dans telle fourchette de l'assiette, vous avez tant. Ça, c'est sur la partie exploitation de ce fonds, sachant que il y a également une partie liée au programme et une partie liée à l'investissement, au renouvellement du matériel. Alors sur la partie liée au programme, évidemment, ça a évolué au fil des années pour s'approcher de ce que vivent absolument toutes les associations aujourd'hui par rapport à ce type de financement, à savoir de plus en plus de contraintes sur ce que vous allez devoir produire en projet pour obtenir ce fonds. La partie exploitation, je l'ai expliqué, il y a une assiette, il y a des fourchettes, vous avez tant de produits d'exploitation, vous avez tant de subventions d'exploitation. Et puis la partie investissement, c'est vous mettez 50, vous avez une facture de 100, vous mettez 50, on met 50. Voilà.
1: Donc là, avec des limites hautes. Enfin, des barrières quand même.
2: Alors le minimum c'est 9 000 euros. On te finance pas. Enfin là aujourd'hui on ne te finance pas à moins de 9 000 euros.
1: Non, mais la question c'était il y a des limites hautes de subvention, je suppose quand même.
2: Oui, alors je sais plus quelle est la hauteur de la subvention, mais oui, il y en a. Mais tout comme sur l'exploitation, c'est-à-dire au-delà d'un certain niveau, de toute façon t'es capé. T'es capé, il y a pas de problème. Bon, bref. Donc jusque là tout se passait bien. 2000. Alors outre le fait que les sélective, donc la partie programme a commencé à s'associer à beaucoup de contraintes, de grilles, d'analyses. Alors il fallait faire la lutte contre les discriminations, de l'égalité homme-femme. Alors ce que font toutes les radios associatives.
1: Mais dans les programmes, il y a certaines choses qu'il faut faire pour avoir cette subvention.
2: En fait, c'est fléché, mais comme toute association, le truc c'est qui aujourd'hui décide ce que c'est que l'arc républicain. républicains qui décident de ce qu'est la lutte contre les discriminations, quand tu sais que la personne attachée au ministère de la lutte justement contre les exclusions est un type dont Mediapart a exhumé l'ancien compte Twitter où il était homophobe, raciste, etc. Donc si c'est ces gens-là...
1: Si t'as son nom, tu peux le dire. Hein.
2: Ben je m'en souviens pas.
1: En plus, il faut le dire, Olivier Gricot a un problème avec les noms. Ouais. Voilà.
2: Donc je ne m'en souviens pas, évidemment, mais allez voir sur Mediapart, vous le trouverez. Donc bref, si ce sont ces gens-là qui t'expliquent ce qu'est la lutte contre les discriminations, machin, bah, forcément, on va pas rentrer dedans, quoi. Donc là, moi, de base, parce que je fais les dossiers, j'ai décidé de pas faire ce truc. Alors, on peut quand même doubler le FSER hein, avec ce genre de conneries, mais bon, bref, c'est dossier lourd, etc. 2008 ou 2009, 2008 je crois, Sarkozy interdit la publicité sur l'audiovisuel public. Donc si vous m'avez suivi, du coup,
1: ça pose un
2: déséquilibre,
1: problème.
2: Voilà. L'abondement du fonds de soutien à l'expression radiophonique. Et évidemment, il ne crée pas de compensation de ce fonds. Donc ça devient une décision politique d'abonder ou pas, via le ministère de la Culture, le fonds à la hauteur de ce qu'il devrait être par rapport à... Alors aujourd'hui, en 2024, on parle de 750 radios associatives dans un contexte où depuis 2014 et de façon plus massive en 2021... La radio numérique terrestre,
1: le DAB+,
2: voilà, s'impose dans le paysage audiovisuel et donc permet a priori l'arrivée de nouvelles radios.
1: Parce qu'il n'y a pas ce problème de rareté des fréquences.
2: Absolument. Donc, plus de radios, moins de fonds et une volonté politique pour abonder ou pas ce fonds à la hauteur du nécessaire pour continuer de régir sa distribution par rapport aux règles que j'ai évoquées tout à l'heure,

0: Et du coup, coup près, le budget du ministère de la Culture dans le projet de loi 2025 ne bouge pas. Il reste à la même hauteur, mais les radios associatives se voient amputées via la dotation au FSER de 11 millions d'euros. Donc scandale.
1: Ça représente 30%. Hein. On passe de 35 à 24 millions.
0: Ouais. Donc ce qui est assez énorme. Donc la mobilisation des citoyens, citoyennes et des organisations censément représentatives des radios non commerciales, des radios associatives qu'on représente. J'ai nommé la SNRL, le CNRA et une association créée pour associer les intérêts de ces deux
1: structures.
0: Ouais. Mais c'est comme dans tous les syndicats, t'as le syndicat de gauche, t'as le syndicat de droite, et puis t'as la locale qui est censée être la Suisse du coup.
1: La locale ou les locales?
0: Les locales, non, les locales.
1: Je crois que c'est les locales.
0: Ouais, peut-être. Bah, moi, tu vois, nous on a été adhérents de la FRADIF et donc qui est une antenne du CNRA. J'ai jamais vu passer l'information de création de les locales. Donc
1: les locales.
0: Sais, ouais. Donc je sais pas si elles nous représentent vraiment. Mais en tout cas, peut-être pas tant que ça, puisqu'elles mettent beaucoup en scène la mobilisation qu'elles auraient organisée. Voilà. Là, le ministre du budget, donc Saint-Exupéry, non, il s'appelle ou,
1: alors, je crois que c'est Saint-Martin, mais Saint-Martin. Je vais vérifier. Je veux dire,
0: non, il peut pas s'appeler Saint-Exupéry.
1: Non, ça serait dommage. Ouais.
0: Bon, bref, machin de Saint-Martin ou je ne sais quoi, a promis donc que le FSER n'allait pas être amputé de ces 11 millions et qu'il allait être rétabli à hauteur du budget de 2024. Mais c'est oublié les débats qui se sont passés pendant la commission des affaires culturelles. Je sais que tu les as regardées,
1: tout à fait.
0: Fred, tout comme moi.
1: C'est une de mes grandes passions.
0: Voilà, et on a tous et toutes vu l'alignement obscène de Rachida Dati,
1: la ministre de la Culture.
0: Ministre de la Culture, avec Philippe Ballard, rapporteur RN de cette commission pour ces débats. Et d'ailleurs, on vous renvoie à un article de Télérama sur le sujet qui détaille bien le truc, où en réalité...
1: Je précise le nom du ministre, c'est Laurent Saint-Martin. Voilà.
0: Laurent Saint-Martin, ouais. Ok, bah écoute, j'espère qu'on t'oubliera à l'occasion d'une motion de censure réussie. Mais voilà.
1: Donc Rachida Dati, alors qu'est-ce que dit le rapporteur RN? Et qu'est-ce que dit Rachida Dati?
0: Alors, le rapporteur RN dit, et ça rejoint un petit peu ce que je disais par rapport à qui décide de qui est dans l'arc républicain, et du coup, ça détermine beaucoup la posture des uns et des unes et des autres. Lui, il dit, bon, il y a des radios qui font le job, c'est vrai, mais il y en a d'autres, vraiment, qui tiennent des propos intolérables, qui sortent de l'arc républicain. Il faudrait pouvoir sélectionner et savoir à qui l'on donne ou à qui on retire le FSER. Donc là déjà c'est scandaleux parce qu'on revient totalement sur les fondamentaux du fonds de soutien à l'expression radiophonique qui est inconditionnel. Encore une fois, pourquoi? Parce que c'est pas de l'argent public déjà, enfin c'est de l'argent ponctionné. Ben non, c'est de l'argent ponctionné sur à la base.
1: À la base, parce qu'aujourd'hui
0: 82...
1: si.
0: Non, je reviens en 82.
1: D'accord, ok.
0: Et voilà. Mais comment tu, par atteinte successive, en fait, t'oublies l'histoire d'un truc, quoi. Okay. Donc, voilà, ponction, machin. Et surtout, qui est le garant de la qualité? Alors, attention, on parle pas de qualité en termes de nature, mais en tout cas de respect.
1: De l'arc républicain, ce qu'ils appellent.
0: De règles, bah, c'est l'ARCOM. Oui. Qui aujourd'hui délivre ces fréquences. Donc déjà, c'est une façon de dire, en fait, l'ARCOM ne sert à rien.
1: Parce qu'il y a déjà des règles, en fait.
0: Oui. Bah oui, l'ARCOM ne sert à rien. Et d'ailleurs, j'ai vu passer des tentatives d'amendement pour supprimer l'ARCOM, parce qu'en fait, on estime que ça ne sert à rien. Donc c'est un peu un déni de l'autorité de l'ARCOM que de se poser et en disant nous, on doit décider qui est une bonne radio et qui est une mauvaise radio. Et Rachida Dati a dit: je suis tout à fait d'accord avec monsieur Ballard. Alors elle l'a pas dit comme ça, mais elle a dit exactement la même chose en soutien de ce que racontait Ballard. Et là, qu'est-ce qu'on voit des communiqués?

0: En manière de gloriole du CNRA, de la SNRL et de leur association, censément la Suisse, de réunion de ces deux entités, les locales. Nous sommes heureux d'avoir gagné en réunissant une mobilisation incroyable de 220 radios, alors il y en a 750 quand même, et d'avoir obtenu, en fait c'est pas eux qui ont obtenu, hein, le retour au budget de 2024. Nous avons demandé un rendez-vous pour voir quelles sont les modalités de ce retour au budget de 2024. Donc là, nous, Radio Associative, qui sommes un petit peu plus gauchistes que les autres, manifestement, se demandent, avec Radio Canute notamment, mais il y en a plein d'autres consignés. Ouais, il y en a plein d'autres consignés maintenant un communiqué que Cause Commune a signé, à se demander, mais de quelle modalité parle-t-on ? À la base, on avait un budget qui est amputé de 11 millions d'euros, 30%. Le ministre dit « Ok, c'est bon », et les associations représentatives des radios associatives, ou dites représentations des radios associatives, disent « On a pris un rendez-vous pour savoir quelles sont les modalités de ce retour à 2024 ». Mais en fait, on n'en veut pas des modalités de retour à 2024. On reste comme ça et on lutte pour revenir à l'esprit de 82. Voilà, ça c'est le combat de Cause Commune en 2025. Et de d'autres radios, bien
1: et
0: sûr.
1: Et d'autres radios, dont Radio Canut, dont nous rediffusons une émission qui s'appelle, qui est juste après d'ailleurs, à 23h30.
0: Et que je n'ai pas programmé d'ailleurs.
1: Ah, mais c'est pour ça que je ne l'ai pas trouvé, parce que normalement j'annonce le sujet d'après de 23h30, donc tu as peut-être une minute pour me dire tout à l'heure ce que c'est.
0: Mais en fait, ils n'ont pas produit d'émission hier, donc on n'en a pas.
1: Non. D'accord. Voilà, parce
0: que c'est donc ce sera une rediffusion, mais effectivement, ce sera du minuit décousu, comme chaque mercredi à 23h30.
1: Parce qu'en fait, le mercredi, à 21h, vous avez du poil sous les bras.
0: Oui.
1: À 22h, vous avez chemin de traverse. Et à 23h, vous avez... 23h30, excusez-moi, vous avez minuit décousu. Ok, il nous reste très peu de temps. Il nous reste peut-être une minute ou deux. Je vais juste relayer la remarque sur le salon. Il y a deux remarques sur le salon, mais une qui est un peu private joke. C'est Jojo qui dit 24 millions, il n'a plus de bonnettes floquées 93.1.
0: Mais bon, on les a perdues.
1: C'est-à-dire que voilà, on a perdu quelques bonnettes à cause commune. Donc ça, c'est un peu private joke. Et ma cousine qui dit, pour l'instant, ils achètent la paix sociale, mais ça augure ce qui se passerait avec un RN au pouvoir. Peut-être qu'on peut considérer qu'il est quasiment déjà
0: Moi je suis de celles et ceux qui n'ont pas peur de désigner ce régime comme totalement d'extrême droite, ouais.
1: Ok. Est-ce que tu as un mot de... on nous dit que le flux... Bon, c'est pas très grave, Julie va regarder. Est-ce que tu as, en 30 secondes, une minute, une dernière chose à dire avant qu'on désannonce l'émission et qu'on annonce l'émission de la semaine prochaine?
0: Bah non, j'ai rien à dire, merci Fred. On retrouve Onde de choc demain à partir de 21h. Ce sera le 7e épisode, on connaît pas encore le contenu, mais en tout cas, ils seront là et moi derrière la console.
1: Et le contenu ne plaira pas au rapporteur facho?
0: Non, nécessairement voilà, pas. Voilà. Nécessairement pas.
1: On te retrouve. Est-ce que les sous-lèvres de l'actu, ça revient le lundi?
0: C'est toujours. Là, c'était un peu exceptionnel. D'accord. On a fait deux fois samedi, lundi, mais ce sera lundi à 21h. Et surtout, on vous invite
1: le 1er novembre à 19h30 au 22 rue Bernard Dimet.
0: Absolument.
1: Eh bien, écoute, un grand merci, Olivier. L'émission va bientôt se terminer. Vous pouvez vous abonner au podcast, à la lettre d'actu de l'émission. Les infos sont sur le site Cause Commune. Chemin de traverse est en direct tous les mercredis à 22h. Mercredi 6 novembre, donc la semaine prochaine, notre invité sera Simon Hassoun, qui est éducateur spécialisé auprès de mineurs en difficulté et qui est également militant juif décolonial. Simon est membre du collectif Tzedek, qui est un collectif de juifs et juifs décoloniaux, luttant contre le racisme d'État en France et pour la fin de l'apartheid et de l'occupation en Israël-Palestine. Simon est déjà intervenu sur Cause Commune dans Sous les lapsus de l'actu, l'émission
0: proposée...
1: Pardon ?
0: Épisode 19,
1: donc de Sous les lapsus de l'actu, l'émission proposée par Olivier Grieco et Patrick Brunto les samedis... maintenant, alors c'était à l'époque les samedis de 12h à 14h, maintenant c'est les lundis de 21h à 23h. Et donc mercredi 6 novembre, nous aurons l'occasion de découvrir le parcours de Simon Hassoun. C'est Mehdi qui animera l'émission. On se donne donc rendez-vous mercredi, 6 novembre en direct. Salut et solidarité.

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0: Attends. Vous avez une idée de titre pour l'émission de ce soir ?
1: Ouais, rien ne sert de queer, il faut partir à point.
2: C'est du la chier.
1: Moi, je trouvais ça drôle, vas-y.
0: Alternative, transpédéguine à cagoule rose.
2: Ah, on tient potentiellement quelque chose.
1: On plagie fort, surtout. Hein.
0: Ouais, le plagiat, c'est la méthodologie de Munich Décousu, non ?
1: Pas faux.
2: Plagiat de quoi, en fait ?
1: L'article 30 ans à pédaler dans l'Electraball, questionnement à Pride de multiples à Lyon.
2: C'est ce qui nous a inspiré pour cette émission, publiée sur Rébellion en juin, chers auditeurs.
0: Article au très bon humour sur l'historique des luttes LGBTQ+, trans, pédéguine et le pourquoi du comment on finit avec l'annonce de plusieurs prides à Lyon.
1: Attendez, je vous lis la conclusion. Cette année à Lyon, on aura deux prides, contre en moyenne 1,2. Et comme il y a des années, celles-ci seront en concurrence directe, quand bien même certaines prétendent encore à la complémentarité. Tout le monde agite le contexte politique actuel et futur pour enjoindre les autres à se ranger derrière une même bannière qui tient à peine d'un fil arc-en-ciel. Ces dernières années passées sous le thème de l'apaisement étaient, semblerait-il, plus l'œil du cyclone et bien malin maline sera celui qui saura comment tout ça se terminera ou combien de Pride en 2027 il y aura entre 0 et 10.
0: On va donner la réponse dans l'émission ?
1: Non, pas du tout, mais on va quand même mettre des paillettes sur les ondes.
2: Et moi, ce soir, du coup, je suis allé tendre le micro à deux copaines du Pink Bloc Lyon, donc un collectif réseau qui, donc, du coup, a agité un petit peu les mobilisations lyonnaises entre 2017 et, on va dire, 2022, en tout cas, tout ce qui est raconté là-dedans. Et voilà, du coup, on les remercie déjà d'avoir accepté qu'on ait pu leur tendre le micro.
1: Et de mon côté, je suis allée écrire des choses sur les attaques réactionnaires contre les droits des personnes LGBTQIA+, ou transpédéguines, selon votre mouvance politique. Pour ça, je suis allée lire plein de choses. Je suis allée feuilleter pas mal le bouquin « La gay panique, une histoire politique de l'homophobie » de Michael Tempête. J'ai lu des trucs de Daniel Borio, Judith Lefebvre sur le mouvement LGB. Et aussi sur fugue.com qui a fait un bilan des 300 premiers jours de Trump en 2025. Vous allez voir, c'est pas jojo.
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3: Les frères musulmans veulent lapider les homosexuels. Eh bien, si vous voulez lapider les homosexuels, votez les filles.
4: Désolé, maman, j'aime les deux. Les deux chats, autant que j'aime les...
5: Le groupe LR au Sénat soumet une proposition de loi qui restreint la possibilité pour les mineurs transgenres d'effectuer une transition médicale.
6: Moi je peux me faire ton père, ta soeur, ta mère en même temps.
7: C'est une proposition de loi qualifiée de transphobe.
8: Dire toute la journée qu'un homme est une femme ou qu'une femme est un homme, ça ne fait pas une vérité.
9: La Gay Pride est-elle menacée de récupération politique ?
10: En 2025, SOS Homophobie a recensé 1771 cas de LGBTI-phobie en France. C'est plus qu'en 2024.
8: Une femme, c'est une réalité biologique. Voilà, je suis une femme et je considère qu'il est particulièrement méprisant aujourd'hui, une fois de plus, de remplacer les femmes dans des titres ou des domaines ou des missions qui leur

0: Attention, le chiffre global est beaucoup plus élevé. Celui de l'association concerne uniquement les témoignages qu'elle a reçus.
1: Donc non, je ne considère pas que c'est transphobe. Je considère que ça a simplement rappelé une vérité.
2: Pour la première fois, un groupe identitaire nommé Eros va participer au défilé.
3: Qui prévoit d'interdire la prescription des traitements hormonaux avant 18 mois, sauf en cas de suivi de 24 mois, et surtout de limiter drastiquement l'accès aux bloqueurs de puberté.
1: Donc non, je ne considère pas que c'est transphobe.
4: Fallait changer tes critères, vouloir un mec trop bonhomme, qui a pas de faille, qui sait pas pleurer, qui sait pas se la prendre dans le cul. Désolé.

0: Cette semaine, je mettrai un terme également à la politique gouvernementale qui veut faire intervenir la race et le genre dans tous les aspects de la vie publique. Nous allons forger une société basée sur le mérite et qui ne tiendra pas compte de la couleur. Désormais, ce sera la politique officielle du gouvernement des États-Unis. Il n'existe que deux genres, masculin et féminin.
1: Le 20 janvier 2025, Trump est élu. Il déclare dans son discours d'investiture qu'à compter d'aujourd'hui, il sera désormais la politique officielle du gouvernement des États-Unis, qu'il n'existe que deux genres, masculin et féminin. La même journée, il signe un décret intitulé « Défendre les femmes contre l'extrémisme de l'idéologie de genre et rétablir la vérité biologique au sein du gouvernement fédéral » qui redéfinit le terme « sexe » dans le droit fédéral comme signifiant le sexe biologique à la conception. Le décret élimine aussi la reconnaissance fédérale des identités trans, bloque l'auto-identification de genre sur les documents fédéraux, met fin au financement fédéral des soins d'affirmation de genre et restreint l'accès des personnes trans aux salles de bain, prisons, refuges et autres installations gouvernementales qui correspondent à leur identité. Dans la foulée, il signe un second décret qui ordonne aux agences fédérales de mettre fin aux mandats politiques et programmes en matière de diversité, d'équité et d'inclusion.
2: Le 21 janvier, il révoque plusieurs politiques antérieures obligeant les États à se conformer aux lois sur la non-discrimination. Le même jour, presque tous les contenus et ressources portant sur les personnes LGBTQ ou axés sur le VIH, y compris le rapport sur l'équité de la Maison-Blanche, sont supprimés de son site web. Le département d'État retire également sa page sur les droits LGBTQ et le département du travail supprime sa page sur les travailleurs LGBTQ.
3: Le 22 janvier, Trump publie une note de service ordonnant que tous les employés fédéraux qui travaillent dans des bureaux et des programmes de diversité soient mis en congé payé.
1: Le 27 janvier, il signe le décret interdisant aux personnes trans et non-binaires de servir dans l'armée.
2: Le 28 janvier, nouveau décret, protéger les enfants contre la mutilation chimique et chirurgicale. Il interdit l'utilisation de fonds fédéraux pour les soins d'affirmation de genre destinés aux mineurs et ordonne au département de la santé, des services sociaux et aux agences connexes de restreindre la couverture d'assurance de ces traitements.
3: Le 29 janvier, un autre décret sort, mettre fin à l'endoctrinement radical dans les écoles primaires et secondaires. Il ordonne aux agences fédérales de retenir des fonds aux écoles qui, je cite, « endoctrinent leurs enfants dans des idéologies radicales et anti-américaines ». L'ordre menace aussi d'enquêter sur les enseignants-enseignantes qui facilitent illégalement la transition sociale d'un une élève mineur.
1: Le 31 janvier, les fonctionnaires fédéraux se voient ordonner de retirer leur identité de genre et leur pronom de leur signature de courriel.
2: Chaque mois qui suit compte de nouvelles attaques sur les droits LGBTQ. Les mentions à leur existence, à leur lutte, à leur histoire sont effacées des sites gouvernementaux. Le Kennedy Center annule une semaine d'événements portant sur les droits LGBTQ. Des mentions à la bisexualité sont retirées de plusieurs sections du site du National Park Service consacré au Stonewall National Monument. Une série de politiques concernant les responsables gouvernementaux est mise en place, dont l'interdiction de répondre aux journalistes qui utilisent des pronoms dans leurs courriels, sous prétexte que l'usage de pronoms, je cite, « ignore les réalités scientifiques ». Le département de la justice retire toutes les références au genre ou à l'identité de genre d'au moins 4 enquêtes et sondages fédéraux, ce qui rendait alors pratiquement impossible la surveillance des crimes et violences visant les personnes trans. Les États-Unis se retirent du groupe LGBTI des Nations Unies.
3: Les femmes et filles transgenres perdent le droit de participer aux équipes de sport scolaire féminin au niveau collégial. Le Comité olympique et paralympique des États-Unis interdit aux femmes transgenres de participer aux compétitions féminines olympiques. Les services de citoyenneté et d'immigration des États-Unis mettent à jour leur politique pour reconnaître uniquement deux sexes biologiques dans les demandes d'avantages migratoires et la documentation officielle.
1: L'administration Trump s'attaque également au domaine de la santé. Elle coupe des subventions consacrées à la santé LGBTQ et à la recherche sur le sida. Le département de la justice émet des assignations à comparaître visant plus de 20 cliniques et médecins qui fournissent des soins d'affirmation de genre aux mineurs. Près de 10 millions de dollars de contraceptifs financés par les États-Unis sont détruits sans pouvoir être distribués en raison de l'interdiction de financer des programmes internationaux de santé reproductive, de planification familiale, de prévention du VIH et de santé LGBTQIA+. Des médecins rapportent des menaces de la part de l'administration et craignent des représailles fédérales. La ligne 988 de prévention du suicide ferme officiellement son service spécialisé pour les jeunes LGBTQIA+.
2: Le système scolaire, l'éducation à la sexualité et l'accompagnement des mineurs sont également en première ligne. Des fonds destinés aux écoles soupçonnées d'aider des élèves sans statut migratoire légal ou de mener des programmes inclusifs envers les personnes LGBTQIA sont retenus. Un rapport intitulé est publié et fait la promotion des thérapies exploratoires de genre. Le département de la santé et des services sociaux ordonne au programme de prévention des grossesses chez les adolescents d'exclure tout contenu LGBTQIA+, sous peine de perdre leur financement fédéral. Le département de l'éducation ouvre une enquête contre 4 districts scolaires du Kansas sur les motifs que, je cite, « ils permettent aux élèves de participer au sport et d'accéder à des installations intimes en fonction de leur identité de genre plutôt que de leur sexe biologique ». L'administration avertit les États et les territoires américains qu'ils perdront leur financement pour l'éducation sexuelle s'ils ne suppriment pas toutes les références à, je cite à nouveau, « l'idéologie de genre ».
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7: Je n'ai rien contre les homosexuels, hein, on les aime, mais c'est contre nature. Hein.

0: Les offensives réactionnaires contre les droits LGBTQI ne sont pas cantonnées aux États-Unis et à l'administration Trump, qui semble littéralement obsédée par la question.
1: La semaine dernière, la Turquie, au nom de la protection de la famille traditionnelle, faisait parler d'elle suite à des descentes et arrestations dans des bars au domicile de militants LGBT+.
2: Les marches des fiertés de Hongrie et de Bulgarie sont interdites.
0: Au Royaume-Uni, seules les femmes biologiques sont reconnues comme des femmes dans leurs droits.
1: En Géorgie, la loi a encore restreint les droits des personnes LGBTQIA+ et leur existence dans l'espace public.
2: En Russie, les groupes LGBTQIA+ sont qualifiés de mouvements terroristes internationaux et les descentes dans les bars communautaires se sont multipliées.
0: Au Sénégal, en mars dernier, une loi est venue renforcer la répression contre l'homosexualité en punissant les actes contre nature de 5 à 10 ans d'emprisonnement contre 1 à 5 ans jusqu'alors et a décidé de sanctionner également la promotion et le financement de l'homosexualité.
1: En France, Bolloré et Sterrin s'en prennent à l'éducation à la vie affective, relationnelle et sexuelle, et la dissolution de l'Assemblée nationale a empêché, au moins momentanément, le débat sur la loi transphobe dite Eustache Brignot-Retailleau, qui avait été votée par le Sénat en 2024. Les proches de la Manif pour tous, ceux qui ont voté contre le mariage pour tous, contre la PMA pour les couples de femmes, contre la pénalisation des thérapies de conversion, sont entrés dans les gouvernements. Coucou Retailleau.
2: Mais pourquoi cette internationale réac et cette obsession pour les transpédéguines? Eh bien parce que l'homophobie, la transphobie ne sont pas une simple peur de la différence. En réalité, l'homosexualité, la transidentité comme le féminisme s'en prennent à un ordre moral et social qui organise les rapports sociaux entre les genres et les sexualités et qui permet leur gestion et leur hiérarchisation, que j'arrive pas à prononcer parce qu'on déteste la hiérarchie sur Radio Canu. Cet ordre moral et social repose sur la division binaire du genre qu'il a patiemment construit. On a naturalisé les différences entre les hommes et les femmes afin de justifier leur hiérarchisation, cette fois je l'ai prononcé correctement, et les rôles qu'on attribue aux unes et aux autres.
0: Finalement, l'homophobie et la transphobie organisent une surveillance du genre. Elles dénoncent les dérapages et les glissements du masculin vers le féminin et vice-versa. Et l'hétérosexualité est un cadre normatif, l'étalon de référence si vous voulez, la marche à suivre. En dehors d'elle, nul salut. C'est la définition de l'hétérosexisme, la croyance en la hiérarchie des sexualités. L'homosexualité et la transidentité auxquelles s'attaquent si consciencieusement les mouvances réactionnaires internationales brouillent le cadre posé par l'hétérosexualité et la division binaire du genre. Or les lois et normes s'attaquent à tout ce qui tente de dissoudre ces limites.
1: Historiquement, la division entre homosexuels et hétérosexuels est aussi intrinsèquement liée à l'enjeu du maintien de l'hégémonie blanche et du nationalisme. Au XIXe siècle, la mise à distance de l'homosexualité se fait au nom d'une mission universaliste et civilisatrice. C'est la peur de la dégénérescence de la race blanche qui conduit à une politique de régulation des mœurs pour endiguer les possibilités de métissage entre populations colonisées et coloniales. Par ailleurs, les lois homophobes de la seconde partie du XXe reposent sur deux idées centrales, la dénatalité et la peur d'une dégénérescence de la population. Il faut procéder au réarmement démographique, tiens, mais pas n'importe lequel, celui de la race blanche. Ne pas laisser aux populations immigrées le soin de faire des gosses, PD, passez votre chemin.
2: Comme le mouvement féministe, les luttes LGBTQI ont été largement institutionnalisées et c'est le volet répressif au nom de la tolérance qui tend à être privilégié. Tout ça laisse un trou dans la raquette monumentale qui laisse passer toutes les critiques autour de l'idéologie du genre et en particulier les attaques contre les personnes trans.
0: Et comme il faut toujours des génies en politique, c'est ainsi qu'est née l'alliance LGB.
1: L'alliance LGB est aux luttes transpédéguines ce que les TERFs sont au féminisme, des concernés qui serrent la paluche à l'extrême droite et aux réactionnaires pour défendre leurs intérêts. Le mouvement LGB, qui fait scission donc en laissant les trans de côté, s'appuie sur la peur du backlash réactionnaire. Pour résumer, taper sur les personnes trans de crainte que les principales organisations de défense des droits abandonnent les luttes pour l'égalité des minorités sexuelles pour se consacrer à celle de la fameuse idéologie de genre. Mais ce genre de désolidarisation ne devrait pas surprendre. C'est un pattern dans l'histoire des luttes LGBTQI de voir les franges les plus acceptables du mouvement condamner les prétendues déviances qui menacent leur crédibilité au regard des institutions hétéropatriarcales.

0: Il vient du même endroit que le Black Bloc, c'est-à-dire les grands mouvements altermondialistes internationaux. J'ai mangé lequel exactement, où en fait, plutôt que d'avoir un Black Bloc, ils avaient créé un Pink Bloc, où en fait l'idée était vraiment que c'était un énorme cortège, pour le coup très festif, très coloré, donc très rose pour le coup, d'où en fait pouvaient sortir très rapidement des groupes d'action direct, bah, pour le coup habillés en noir, mais qui du coup en rentrant dans le cortège redevenaient très vite rose en se planquant au milieu de tout le monde, mais qui était vraiment en fait c'est cette forme-là de dire on n'est pas juste un groupe qui est dans la confrontation non-stop, par contre on a un gros groupe soudé, où on sait qu'on n'a pas tous les mêmes manières de lutter. Par contre, on a cette réalité concrète entre nous qui est qu'on est des personnes queer et alliées. Parce que depuis le bloc originel, il y avait aussi des alliés dedans. Mais par contre, on peut projeter et servir de soutien, soit logistique, émotionnel, enfin bref, beaucoup de choses, à ces groupes d'action directe qui ont besoin de ce soutien-là pour pouvoir exister. Je pense que c'est pour clarifier la chose plus internationalement que juste à Lyon, et qui en fait vient nourrir en fait la façon dont, en tout cas nous deux, on perçoit le Pink Bloc, puisque c'est de là qu'on l'a appris, qu'on l'a connu.
1: Dis-moi, où es-tu ?
2: Eh bien, je suis place Guichard en direct, voilà, pour le départ de la ronde de nuit.
1: Ok, et donc il y a du monde sur cette place Guichard déjà ?
2: Là, il n'y a encore pas trop de monde, mais je pense que ça va arriver. Les gens arrivent pile à l'heure, quoi. Il y a plein de gens avec des paillettes, des drapeaux, des petits bandanas fluo rose. Eux, ils font. Peut-être que tu peux nous dire à moi. Alors, je suis avec Edgar, qui fait partie de l'organisation.
1: Ah, super. Allez, vas-y, on t'écoute.
3: Bonsoir les Radionautes, bonsoir tout le monde. On est en direct de la place Guichard, il est bientôt 20h et ça va être le départ de la Pride de nuit.
4: Je suis arrivé à Lyon, j'étais pas encore trop dans la lutte, donc j'avais pas trop la vision là-dessus. J'étais allé à la marche des fiertés de 2016, mais vraiment en touriste, quoi. Et je me souviens plus exactement comment j'ai mis le pied là-dedans. J'ai dû rencontrer des gens, je sais pas, nuit debout ou en manif. À ce moment-là, il y avait déjà des appels à Pink Bloc, je crois qu'ils partaient des facs, qui étaient des cortèges queer et féministes. C'était vraiment Pink au sens très large de les luttes sur les minorités de genre, sexualité, etc. De ce que j'ai pu voir et expérimenter, c'était principalement du coup des cortèges en manifestation. Ensuite, ça s'est structuré un petit peu. Il y avait ce truc-là d'essayer de faire comme un Black Bloc, moins offensif, pas tant par manque de volonté que juste manque de moyens, parce que ça restait des luttes très minoritaires. Mais en tout cas, de porter à la fois des revendications spécifiques aux questions queer et du coup féministes à l'époque, mais aussi en fait de montrer qu'il y avait un soutien des populations queer envers les luttes sociales parce que les personnes étaient aussi concernées. Et c'était un petit peu dans l'optique de ce que a pu se faire il y a justement 30-40 ans, des incursions dans les manifestations sociales pour dire en fait nous aussi on est concernés, nous aussi on est touchés, on est précarisés, donc on soutient et en plus on a tout un tas de trucs en plus et voilà.
0: Ouais, moi mon entrée dans les luttes queer, je pense, à l'époque j'en avais entendu parler par une pote qui était... Alors, comment ça s'appelait ? C'était l'AL, je crois. Oui, c'est ça. Donc, Alternative Libertaire, qui était un collectif libertaire, où il y avait beaucoup de... Alors, je ne sais pas exactement, je ne me souviens plus de la mixité exacte de l'époque, mais moi, les personnes que je connaissais, c'était que des meufs. Et en fait, j'ai traîné dans les luttes queer parce qu'elles faisaient partie du SO des Prides de nuit de l'époque. Et du coup, j'ai fini dans les Prides de nuit, après avoir rapidement croisé ces personnes-là, puisque j'étais très fané de ce qui se passait sur les Prides officiels déjà de l'époque, le côté où c'est juste des chars avec des gens à poil et ça va pas beaucoup plus loin, quoi.
3: Manifestation en non-mixité, sans personne hétéro, pour revendiquer nos droits en tant que personne queer et pour critiquer aussi les politiques capitalistes et assimilationnistes de la Pride de jour qui aura lieu demain.
4: Sur ces premiers Pink Blocs qui partaient de la fac en 2016, j'étais pas trop dedans, donc j'en ai pu en rejoindre un peu justement en manifestation. J'ai pas trop la vision là-dessus, donc c'est peut-être... c'est forcément une histoire qui est biaisée par mon expérience à moi, mais moi j'ai l'impression que le moment où ça a commencé à se structurer un peu fort, c'était fin 2017, où justement il y a la fameuse loi travail 2 qui était arrivée. Il a commencé à avoir une grogne effectivement tard sur les formes que prenaient les luttes LGBTI d'un côté et de l'autre sur tout un tas d'événements qui avaient eu lieu au cours de l'année, d'agressions, de sorties de politiciens, de tout un tas de trucs. En fait, le moment où ça commençait à prendre beaucoup, enfin où ça commençait à prendre vraiment de l'ampleur, c'était au moment de l'apparition des méduses et en amont. C'était en partie la raison de la création des méduses. Grosso modo, c'était suite à une agression qui avait eu lieu pour le nouvel an. Fin 2017, début 2018, c'était un peu pour dire simplement l'agression de trop. Il y a eu volonté de s'organiser sans trop savoir où ça le mènerait. Et du coup, il y a un collectif queer révolutionnaire autonome qui s'était monté, qui s'appelait Les Méduses, qui a très vite pris beaucoup de momentum. Du coup, effectivement, c'est pareil, ce collectif était très adossé en fait au Pink Bloc. Donc il y avait beaucoup de personnes, différentes orgas, qui portaient leur mandat et qui ramenaient d'autres organisations. Et il y avait aussi des gens qui étaient en leur nom propre au sein des Méduses. Et c'était un collectif qui avait une volonté de porter les questions queer, faire d'une manière qui était révolutionnaire et autonome. Donc ça passait beaucoup par de l'action directe, de la coordination sur le terrain, d'aller connecter avec les luttes des occupations de fac à l'époque, toutes les manifestations, ce genre de choses. Et c'est un collectif qui a été un peu un collectif météorite, parce qu'il a existé pendant un peu moins d'un an. Il a eu beaucoup d'énergie, beaucoup d'action, qui a fini par imploser pour des mauvaises gestions de VSS, comme c'est malheureusement trop typique dans le milieu. Mais du coup, 2018 a été une année très chargée, et notamment du fait, vu que les Méduses étaient un peu sont devenues de fait le fuel des Pink Blocs, c'était la... Alors pas la façade, mais le pendant plus public des Méduses, où en fait à chaque manifestation il y avait beaucoup de gens qui attendaient le Pink Bloc parce que c'était l'endroit où ils allaient pouvoir venir porter toutes ces questions queer et féministes qui étaient portées par tout ce réseau et notamment via les Méduses là-dessus. Et ça du coup ça découlait aussi effectivement d'une grosse déception qui commençait à grandir vis-à-vis des grosses associations en l'occurrence sur les questions LGBTI, notamment le centre qui commençait vraiment à s'institutionnaliser, le centre LGBTI de Lyon, le centre LGBTI plus de Lyon maintenant, ouais. Et il commençait vraiment à avoir une fracture qui remonte un peu loin, mais ça commençait à vraiment les fissures à devenir visibles. Et en fait, il y a de plus en plus de monde qui se reconnaissait plus en fait dans les formes que ça prenait. Ça devenait très conciliant avec le pouvoir, très axé sur, comme beaucoup de grosses associations, des questions de budget et de subventions. Et en fait, pendant ce temps, tout particulièrement les personnes queer précaires subissaient encore plein de saloperies, à la fois dans la rue, au travail, etc. Et en plus, toutes les questions qui nous touchent en tant que précaires sur les luttes anticapitalistes, les luttes antifascistes, etc., en fait, c'était un peu mis sous le tapis. Et donc, en fait, ces espaces-là, c'était aussi une bouffée d'air frais pour beaucoup de gens, nous compris, parce qu'on a l'impression de pouvoir réinjecter un peu de mordant dans nos luttes, essayer de pousser des vraies revendications qui dépassent juste des questions de budget, quoi.
3: Il y a aussi des travailleuses du sexe avec nous. Enfin, elles sont les bienvenues.
1: D'accord.
3: Et voilà. Qu'est-ce que je peux vous dire de plus? Je sais pas. C'est tout pour moi. Merci beaucoup de nous avoir laissé l'antenne 2 minutes.
1: Eh ben, pas de souci. Merci à vous pour ce petit inside Place Guichard et pour le début de la Pride.
5: À l'époque, la question s'était beaucoup posée. Enfin, moi, en tout cas, c'est par là que j'en ai entendu parler. Sur beaucoup de luttes de personnes racisées, c'est posé la question de faire des orgas et d'avoir des réunions, des temps de parole entre personnes concernées, parce que du coup, éviter de se faire manger la gueule par les personnes blanches principalement, du coup. Et en fait, moi, je sais que les quelques potes que j'avais à l'époque et moi et puis d'autres personnes, du coup, parce qu'on a trouvé cette école ailleurs, on s'est dit en fait, effectivement, c'est des problématiques sur lesquelles, moi, je suis pas concerné, mais par contre, on a les mêmes problématiques dans les luttes queer, où en fait, il y a plein de moments où, quand on veut mettre les sujets queer sur la table, en fait, c'est, on va le dire, souvent des mecs cis hétéros qui viennent prendre la place et qui, en fait, sont pas concernés, savent pas de quoi ils parlent, et donc, du coup, disent souvent des conneries. Et donc, en fait, on avait besoin de créer ces espaces aussi, et du coup, en fait, ils sont un peu... C'est du coup un peu pour ça que cette énergie s'est créée et qu'on s'est retrouvés vite et qu'il y avait toujours du monde un peu qui attendait ces moments-là. Parce qu'en fait, il y a plein de gens qui se retrouvent dans cette situation-là de dire faut que je puisse en parler à des gens qui vont comprendre ce que je dis parce qu'ils le vivent. Et du coup, comment on fait pour en parler, quels mots on utilise, une banderole derrière laquelle on peut se raccrocher, sur laquelle on est d'accord sur comment on aborde le mot d'ordre, comment on aborde la problématique du moment. On a toujours d'ailleurs des problématiques spécifiques face à chaque nouvelle loi qui arrive, parce que en tant que personne queer, on vit différemment le travail, on vit différemment la retraite, on vit différemment les arrêts maladie et autres, parce qu'on n'a pas les mêmes raisons d'eux, et parce que voilà. Et donc en fait, c'était un peu pour moi ces espaces-là, du coup, qui fait que ça a donné cette énergie sur le Pink Bloc et cet ensemble de luttes queer à Lyon qu'on peut résoudre sous le nom de Pink Bloc.
4: Les Pink Blocs ont permis cette rencontre entre tout un tas de personnes qui ont modé le Pink Bloc, mais aussi, surtout, je pense, une spécificité du Pink Bloc à Lyon. C'est qu'en fait, le Pink Bloc était centré autour d'une page Facebook qui s'appelait Pink Bloc Lyon, et en fait, qui, rétrospectivement, on pourrait considérer ça comme c'était un réseau inter-orga et toto sur les luttes queer, où en fait, il y avait tout un tas de personnes autonomes et de personnes qui venaient de différentes organisations queer et féministes. Et le Pink Bloc, en fait, c'était un peu l'espace de rencontre de ces gens et de coordination pour des actions, pour des cortèges, etc. Et donc, en fait, il y avait... À partir de 2018, il y avait plus que juste des micro-cortèges, c'était un réseau, quoi.
5: À l'époque, il y avait déjà Solidaire, la CNT, il me semble. Enfin, en tout cas, il y avait des personnes qui en venaient, qui étaient issues, qui du coup, de fait, relayaient les infos de ce qui se passait dans ces syndicats-là et inversement aussi refaisait remonter les infos. Bah, il y avait des collectifs comme l'AEL.
4: Il y avait quelques personnes autonomes queer. Il y avait aussi beaucoup de gens qui venaient de collectifs ou associations féministes. Et il y avait aussi, surtout, encore une autre composante, Pink Bloc à l'époque, lyonnais. En fait, il y avait une grosse connexion avec le milieu antifasciste autonome, notamment la GAL et aussi des individus. Et donc, il y a vraiment cette espèce de triangle, enfin, c'est même un carré, du coup, queer, féministe, antiraciste et antifasciste, qui n'était pas un truc en mode drapeau de valeurs affichées. C'était juste une connexion de fait de gens qui partageaient un certain nombre de valeurs et de problématiques vis-à-vis à la fois de la situation et des formes que prenaient les luttes actuellement. Par exemple, il y avait le collectif à l'époque des Déracinés, qui était un collectif de personnes antiracistes pour beaucoup queer, justement. Et donc on essaie de porter toutes ces questions-là, un petit peu de mettre un peu de lumière là-dessus, quoi.
6: Pourquoi une pride de nuit ? À l'heure où nous écrivons ce communiqué, notre camarade Moussa, militant à AIDS d'origine guinéenne, contraint de quitter son pays en raison de son orientation sexuelle, se trouve en détention provisoire. Pourquoi ? Le chef d'accusation évoque son refus d'embarquer à deux reprises pour retourner dans son pays d'origine où il risque la mort ou l'emprisonnement. Le 12 juin, son procès aura lieu et il risque l'expulsion ou la prison. En France, l'homosexualité n'est officiellement plus illicite ni illégale depuis 1982. Pourtant, Moussa est traité comme un criminel parce qu'il est homosexuel, noir et sans papier. Cette situation, comme tant d'autres, est une illustration des politiques racistes et néolibérales de merde. À l'occasion de cette deuxième Pride de nuit à Lyon, nous réaffirmons notre positionnement radicalement politique et revendicatif et voulons créer un nouvel espace de lutte.
4: Et oui, en l'occurrence, et en tout cas surtout au début en 2018, mine de rien, à Lyon, ça s'est fait un peu ce truc-là de projection. Alors moins sur du Black Bloc en manifestation, mais vraiment l'utilisation de Pink Bloc en dehors du cadre de manifestation. Il met d'action rapide, de vite à avoir plein de personnes qui débarquent pour aider sur tel et tel sujet. Notamment, un gros truc qui est marqué à l'époque, c'était l'expulsion de Moussa, qui était un réfugié guinéen homosexuel. En fait, il y a eu un branle-bas de combat via ses réseaux, donc pas uniquement, enfin, ses réseaux qui s'étaient constitués autour du Pink Bloc pour essayer d'empêcher son expulsion à l'aéroport. Et donc, en tout cas, en 2018, il y avait des tentatives de faire du Pink Bloc autre chose que juste une action de com, quoi. Mais effectivement, ça, je sais pas. J'ai l'impression que ça s'est un peu perdu, ça, et que, ouais, il n'y a que l'aspect performatif qui a été gardé. Mais voilà. Peut-être moi qui suis aigri, mais.
7: Capitaliste ou d'un certain syndicalisme vendu, comme la CFDT, ni des flics, ni du flag, assaut de keufs LGBT. Nous voulons une marche à notre image de non-conformes et contestataires, héritières des émeutes de Stonewall, épisode de soulèvement populaire et d'autodéfense politique contre les forces armées de l'État policier et raciste. Nous revendiquons cette Pride de nuit comme un espace de solidarité entre les luttes, pour l'émancipation de tous. Ben,
5: du coup, pour moi, c'est assez lié à ce qu'on vient de faire dans l'historique. Pour moi, dans les différentes phases, il y a eu justement en fait, ces différentes énergies un peu comètes. Parce que c'est un peu comme ça que marche un peu le rebond là, dans les luttes queer à Lyon depuis en fait, bah, au moins 10 ans. Du coup, il y a eu en 2017 les Méduses qui se sont un peu cassées la gueule, puis qui ont découlé sur les prides de nuit, sur des premières luttes. Puis qui, du coup, ça s'est un peu effrité. Il y avait eu Lala qui était apparu. LGBTQIA antifasciste Lyon Autonomie. Quelques années après, puisque ça date de quoi ? C'est la première élection de Doucet, je crois, à peu de choses près. Donc ça doit être il y a 7 ans, 8 ans, comme ça. C'était pareil, qui était un espèce de collectif autonome, mais alors du coup, avec des gens qui avaient différents parcours. Qui servait un peu justement de vitrine pour appeler à monter les Pink Blocs ou des trucs comme ça, sur des questions queer. Enfin, mais du coup, qui était déjà aussi très intersectionnel, puisqu'en fait, malgré tout, à chaque fois, quand la question se posait, c'était justement comment nous, en tant que personnes queer, on arrive à se repositionner sur toutes les questions, et entre autres, quand il y avait eu des marches contre les violences policières, c'est en fait, du coup, il y a nous et aussi tout ce qu'on peut apporter en soutien aux personnes qui le vivent aussi différemment. Quand il y a des marches antiracistes, bon, en fait, c'est en mode, on y va aussi en soutien. Et du coup, ça fait aussi partie de toutes ces démarches-là. C'est en mode, nous, on s'attend en tant que personnes queer. Et du coup, comme dans les personnes queer, il y a aussi les personnes qui viennent pas tous des mêmes luttes, qui n'ont pas tous les mêmes approches. En fait, du coup, de fait, on arrivait à cette espèce de. Un peu comme les Méduses, en fait, pour le coup, à l'époque, je pense, il y avait vraiment ce truc de. En fait, c'est un noyau central et du coup, qui va étoiler un peu partout dans toutes les luttes autour, puisqu'on venait de beaucoup de milieux différents, quoi. Après, derrière, une impulsion d'énergie assez forte avec la création du CFL, en fait, et du coup, un renouveau sur les Prides à Lyon, et en fait, un renouveau sur les luttes queer, mais qui, du coup, faisait qu'en fait, toute l'énergie.
0: qu'il fallait passer pour que dans les milieux queer, les minorités dans la minorité soient entendues. Bah, c'était plus simple déjà de fait parce que bah, il y avait des oreilles qui écoutaient en tout cas sur la grande façade annuelle qui est la Pride. Du coup, on pouvait se reconcentrer sur autre chose. Donc là, il y a eu un effet comète avec une grosse énergie puis qui s'étiole un petit peu au fil du temps. Il y a eu bah, Lala dont on vient de parler. C'est un peu comme ça que ça marche tout le temps. C'est pour ça que je parlais de plusieurs phases. C'est qu'en fait, il y a vraiment souvent à Lyon, je trouve, un truc qui va amener beaucoup d'énergie sur une lutte. Et ça fait ouais, cet effet un peu comète, puis la queue de comète derrière où ça s'étiole au fur et à mesure. Et puis après, derrière, il va y avoir un gros rebond. Et c'est rarement, malheureusement, des luttes qui vont vraiment s'installer sur 15-20 ans.

0: Les luttes LGBTQ+, occupent une certaine place dans le répertoire des chorales militantes. Ces chorales autogérées se transmettent de façon orale des chants de répertoire ou des chants contemporains, arrangés le plus souvent pour plusieurs voix. Pourquoi faire ?
1: Dans nos

pour sauvegarder, pour vivre et transmettre les archives. Les chants sont un témoignage d'une époque, d'une pensée, d'un contexte. C'est le cas de Das Lilalied, la chanson mauve. Chant allemand des années 1920, une des premières chansons parlant ouvertement d'homosexualité, la revendiquant comme une façon de vivre différente et heureuse. Dans les années 1920, les mouvements d'émancipation sexuelle et de diversité de genre prennent leur essor dans plusieurs grandes villes européennes. Berlin devient leur principal foyer, avec une concentration sans précédent d'associations, de lieux de sociabilité et d'initiatives militantes. C'est dans ce contexte que Magnus Hirschfeld fonde en 1919 l'Institut de sexologie. Pionnier dans l'étude de la sexualité et du genre, il milite activement pour l'abrogation du paragraphe 175 qui punissait de prison les relations sexuelles entre hommes. Dans ses travaux, il développe l'idée de sexe intermédiaire, sorte d'intuition de la non-binarité, considérant le genre comme un spectre, un continuum entre la masculinité et la féminité, indépendamment du sexe biologique. Son institut est également un lieu pionnier dans l'accompagnement de personnes transgenres. Il supervise notamment la première tentative de transition chirurgicale connue, celle de

Elle dit notamment « Pourquoi ce supplice de devoir nous imposer la morale des autres ? Nous, écoutez bien, nous sommes ce que nous sommes, même si l'on voulait nous pendre. Mais bientôt, prenez-y garde. Au sortir de la nuit, notre soleil brillera aussi. Alors nous aurons conquis les mêmes droits. Nous ne souffrirons plus. Nous serons enfin acceptés. Nous sommes tout simplement différents des autres. Nous n'aimons que la nuit mauve, aux longueurs moites, car nous sommes, oui, bien différents des autres. » We're not afraid to be queer.

0: on était encore à un moment où il y avait un mouvement fasciste à Lyon qui était qui s'était pas encore découpé entre trucs plus institutionnels et plus on va dire de rue comme ils aiment bien dire. En octobre 2017 de mémoire, c'était l'ouverture du Bastion Social, un squat de fascistes inspiré de Casa Pound en Italie, où ils avaient cette volonté d'héberger des vrais Français de souche blanc, etc. Et donc en fait c'est rétrospectivement c'est évident maintenant, mais à l'époque c'était difficile à savoir. Mais c'est un moment où le mouvement fasciste avait l'air de connaître une crise, justement, entre ce double jeu institutionnel et de rue. Et en fait, ils ont commencé à reprendre un petit peu du poil de la bête, entre guillemets. Et ça a entraîné beaucoup, effectivement, d'attaques contre des lieux. Je crois qu'en 2017, il y a eu une énième attaque contre la Plume Noire. Des attaques contre des manifestations, des agressions. Ils ressortaient beaucoup plus de leur quartier, genre de choses. Et effectivement, c'est dans ce contexte-là, c'est pour ça que la dimension antifasciste est parue d'elle-même, sans qu'on ait vraiment à chercher à créer du lien ou quoi que ce soit, c'est parce que c'était une évidence à ce moment-là qu'effectivement il y avait une menace fasciste, et c'est une menace fasciste qui concernait entre autres les personnes queer, de manière évidente là-dessus, et de fait aussi les personnes racisées.
1: Ouais, il y a eu une période un peu plus de calme là, de 3 ans, disons, entre 2022 et Quentin, faudrait dire les choses. Grosso modo, ça s'était un peu plus calmé. Mais en fait, il y avait beaucoup de... C'est beaucoup parce que, de leur côté aussi, il y a eu beaucoup de trucs qui sont institutionnalisés. Il n'y avait plus forcément autant de ratonnades qu'avant, qui faisaient genre des sorties un peu violentes. Par contre, tous ces FAF, là, ces milieux ultra-violents, donc... descendants du GUD et autres saloperies du genre. En fait, ils servaient de service d'ordre aux marches, la manif pour tous, les marches pour la ville de SPE et compagnie. Et en fait, c'est à ce moment-là, autour de ça, que se cristallisaient beaucoup les violences. Donc oui, ça s'était calmé, mais en fait, c'est parce que les affrontements directs et la violence physique, elles se retrouvent autour de ça. Elles se retrouvent autour des actions de Némésis quand elles se pointaient sur les marches féministes autour pour venir faire ce qu'elles font d'habitude, c'est-à-dire se mettre sur le bord avec leurs pancartes ultra racistes ou ultra homophobes ou autres. Et du coup, elles avaient leur service d'ordre de gros masculins débile là, et du coup oui, ça s'était un peu calmé, c'est-à-dire d'un point de vue médiatique, il y avait moins de tombées de fachos dans la rue au hasard, et du coup il y avait des débordements autour des manifs, mais en fait en soi il y avait à mon avis quasiment autant d'agressions réellement aux chiffres à la fin de l'année, c'est pour ça que je bute un peu sur ça. Mais par contre oui, effectivement, dans le contexte, Lyon a toujours été depuis au moins les années 30 une ville où il y a une grosse frange d'extrême droite ultra-violente qui est là et qui est financée / tenue par des grandes familles de notables du coin, quoi. Du GUD à aujourd'hui comment il s'appelle, Audace ou autre, en fait c'est la même famille où les amis de la famille qui tiennent ces groupes-là, en fait. Et en fait, c'était un peu toute cette phase-là. Donc oui, en fait, ça s'est recentré autour de là-dessus. Et du coup, le fait que les milieux se mélangent, il y a aussi des façons de lutter qui se sont mélangées beaucoup aussi, je pense. Le fait qu'on puisse avoir des personnes qui sont peut-être plus habituées aux pratiques, disons, de contact, donc de rue, au black bloc, et aussi des personnes qui font plus des pratiques syndicalistes à côté, plus des pratiques, genre par exemple dans les milieux autonomes, donc les ouvertures de squat ou autre, où en fait tous ces milieux-là se rencontrent et se réagrègent et du coup font passer beaucoup d'informations autour d'eux. Je pense que c'est un peu le moment où en fait, comme on voit en face, on voit l'adversaire, disons, se réinventer, il faut qu'on se réinvente aussi, et du coup ça a aidé beaucoup à ce qu'on se recanalise autour d'eux à ce moment-là, quoi.

0: France, un des grands chamboulements qui avait beaucoup travaillé les personnes qui militaient à l'époque, c'était cette fameuse date du 31 janvier 2021.
1: Ouais, il y a eu une marche pour la vie, il y a eu organisation d'une contre-manif, on a suivi leur manif en fait. Et il y a un moment où, je sais pas comment on s'est débrouillé, mais on s'est retrouvés séparés en deux. De chaque côté de la place Bellecour, un groupe vers la place Antonin-Poncet et l'autre vers la place des Jacobins. Et en fait, pour le groupe vers la place des Jacobins, on s'est fait tomber dessus par un groupe d'une quarantaine de fachos cagoulés, armés. Phase 2, on va vous buter les PD. Et puis, bon, on s'est pas fait buter, mais on s'est bien fait casser la gueule, quoi. Du coup, ça a été quand même bien marquant sur plein de points. Bah, déjà physiquement, psychologiquement, mais aussi sur le fait que, à part les personnes qu'on connaissait, absolument personne n'en a parlé. Alors qu'en vrai, c'était une grosse attaque, quoi. C'était une grosse attaque et Lyon est quand même pas mal sous les projecteurs en termes de présence facho et qu'on s'était senti grave seul.
0: Ouais, non, enfin clairement, ce moment qui était, c'était pas marqué Pink Bloc, mais il y avait cette logique d'action queer autonome avec toute la galaxie qui allait autour, où malheureusement, effectivement, on se souvient en fait encore beaucoup de ce jour. Et peut-être que ça refroidit beaucoup de personnes et ça se comprend vis-à-vis d'actions plus engagées par rapport à ça, quoi.
2: On a été une petite équipe d'une toute petite dizaine de meufs et personnes non binaires à sauter sur les FAF, en fait. On leur a sauté dessus et on a pris les coups, on en a rendu quelques-uns, mais on n'a quasiment rien pu faire, quoi. Parce qu'on était, à 1 contre 10. Et à ce moment-là, moi, j'étais en garde et j'ai plus aucune notion du temps, j'ai aucune notion du temps que ça a duré. Et à un moment, je vois une copine sauter sur un des pélos qui était à côté de moi, lui foutre un gros chassé. Et à ce moment-là, je sens qu'on me tire. Et c'est ma binôme qui me prend et qui me jette sur le côté. Et qui me prend et qui me tient, en fait, et qui me fait courir. On a couru. Moi, j'ai pas vu la deuxième et la troisième charge. J'ai pas vu la ceinture, j'ai pas vu le nunchaku, j'ai pas vu les couteaux ou le tournevis. Mais on a couru et 5 minutes après, rue de la Barre, je me suis évanoui.
3: 2021, le 31 janvier, ça a été une agression du coup ultra violente, mais ça n'a pas été la seule de l'année. Enfin, en fait, il y a eu plusieurs fois d'autres manifs, d'autres événements dans l'année suite à cette dynamique-là où quand même il y a quelques personnes qui voulaient organiser quelque chose et cette sauce est montée. Et puis pour le 1er mai, il y avait alors à la fois du coup ce souvenir de ce qui s'était passé en 2021, la répression policière qui avait eu aussi lieu depuis sur les événements, et il y avait aussi un gros truc à dire à cette époque-là, c'est que le fait qu'on soit retrouvé, qu'il y ait des camarades queer qui se retrouvaient vraiment dans la merde ce jour-là et un peu isolés face aux fachos, a remis beaucoup en question et avait fait beaucoup se poser la question de, en fait, à quel point les milieux non queer, mais du reste du mouvement social, du coup, entre autres les mouvements antifascistes, les quelques mouvements antifascistes de Lyon, se servaient un petit peu des personnes queer comme de faire valoir sur plein de luttes. Et en fait, il y avait un peu ce ras-le-bol-là. Et du coup, ce ping bloc-là, c'était vraiment un truc de, en fait, on va se pointer sur la manif, on va monter notre ping bloc dans le cortège de tête pour leur montrer et rappeler à tous ces mascus, parce qu'en fait, il y a aussi beaucoup de masculinisme à gauche, hein, soyons honnêtes, montrer à tous ces mascus qu'en fait, on est là et qu'on n'est pas des petites choses fragiles à défendre. Et qu'en fait, du coup, c'est pas comme ça qu'il faut qu'on soit vécu. Donc, c'est faire une grosse opération coup de poing. Bon, il se trouve que c'est l'année, c'est mal tombé. C'était une année où la préfète avait décidé de serrer la vis très fort sur le 1er mai.
1: Il y a une partie de nous qui savions que ça allait avoir du succès, entre guillemets. Et en même temps, on n'avait pas anticipé à quel point ça allait faire peur à tout le monde. Parce que déjà, le Black Bloc a été quand même, d'une certaine manière, soutenant, dans le sens où ils nous ont laissé passer. Ils nous ont laissé faire notre merde. Et en même temps, ça a dû faire peur à la CEGET, au syndicat et tout, mais ça a surtout fait peur à la PREF. Même si on était en bloc, il y avait quand même ce truc. Il y avait quand même ce truc de, bon, on reste quand même assez pipou, quoi. Enfin, c'est... on a...

mais une en particulier, avec quelqu'un qui refuse obstinément de lâcher la banderole et qui se fait matraquer la main comme jamais, et de voir les keufs dans une rue adjacente prendre la banderole, nous regarder et la lacérer à coups de couteau. Et là, t'es là, genre... Une banderole qu'on avait pris longtemps à faire en plus. Mais il y avait vraiment ce truc de... Mais on vous fait peur à ce point? Je vais citer un pote là-dessus, mais c'est la préfecture qui a créé le Pink Bloc, qui a créé la menace Pink Bloc à Lyon. C'est eux qui ont utilisé ce terme-là dans leur gala Pride qui a suivi, en disant faites attention au péril Pink Bloc. On était le péril Pink Bloc, mais genre, c'était autant un trauma pour eux que pour nous, quoi. Enfin, c'est pas le souvenir qu'on ait refait un vrai Pink Bloc comme ça après, quoi, parce que ça nous a. En vrai, ça nous a secoué, hein.

0: au fil de l'année avec tout un tas de personnes, y compris les antifascistes et tout, d'arriver à faire des trucs où il y a cette composante qui est intégrée et de faire attention aux dynamiques de mixité au sein du bloc, au sein des manifestations autonomes et tout. Et effectivement, on a eu une espèce de retour de bâton, une reprise en main par certaines orgas sur les questions queer, où justement, suite à l'attaque du 31 janvier, quelques mois plus tard, il y avait une manifestation antifasciste qui était organisée à Croix-Rousse. Et en fait, le cortège queer qui avait été organisé était relégué tout à l'arrière de la manifestation. Pendant la manifestation, il y a eu une prise de parole par des antifascistes pas du tout queer pour dire « Ah là là, il y a des queeros qui se sont fait attaquer le 31 janvier, c'est terrible ». On nous a jamais contactés, nous, pour témoigner ou faire, nous, la prise de parole. La prise de parole s'est faite devant le centre LGBTI, alors que, hormis le fait que c'est LGBTI, c'est pas trop de rapport des groupes qui étaient concernés. Et c'est des groupes où... Alors, je ferai pas de name drop, mais grosso modo, en interview, ils disaient « Ah là là, les fascistes, maintenant, ils attaquent plus seulement les antifascistes, ils attaquent aussi les racisés et les queers. » Tu fais « Ah non, mais... » Voilà. Donc, en fait, il y a un truc là, effectivement, où les sujets queer, antiracistes et féministes étaient un petit peu checklist qu'ils mettaient dans leur communication. Mais on devait se ranger derrière les antifascistes qui, nous, effectivement, nous traitaient comme des sujets, des dynamiques de domination, et pas du tout comme des personnes qui étaient en capacité d'agir. Et donc il y avait un petit peu effectivement un ras-le-bol là-dessus de montrer les crocs, non seulement de montrer qu'on était capable d'actions un peu plus offensives et de trucs comme ça, mais aussi en fait de jouer des coups des fois dans des manifestations et de refuser de se laisser tenir la main par des groupes antifascistes, en l'occurrence plus organisés, plus en mode orga, où aussi on a eu pas mal de manifestations lesbiennes, queer et féministes, où en fait il y avait un SO qui était organisé par les personnes qui organisaient, et les antifas débarquaient et faisaient faire un deuxième SO autour de notre SO. Enfin voilà, il y avait vraiment une période où on est rentré un peu en conflictuel avec tout un tas d'organisations là-dessus. Et du coup, avec tout le penchant autonome de ces différentes luttes, on commençait à avoir plein le cul, quoi.
1: L'autre phase du mouvement, disons, King Bloc à Lyon, c'est un moment où sur les luttes féministes, il a fallu faire un peu de forcing avec des cortèges queer pas forcément déclarés et forcément du coup un peu en conflictualité avec, par exemple, les événements du 8 mars ou du 26 novembre. Donc 8 mars, journée internationale de lutte pour les droits des femmes, et le 26 novembre, journée internationale de lutte contre les violences sexuelles sexistes et aujourd'hui de genre, où en fait, il n'était pas rare de retrouver dans ces rassemblements-là, par exemple, des collectifs qui étaient transphobes, ou voire même des prises de parole qui, même sans forcément le vouloir, étaient transphobes parce qu'elles ne prenaient pas en compte nos réalités. Et plutôt phobes, enfin bref, beaucoup. Alors qu'en fait, potentiellement, que ce soit les TDS, que ce soit les queers, en fait, on est concerné aussi par toutes ces questions de VSS, par les questions de lutte pour les droits des minorités. Et en fait, c'était un peu ce truc de dire, en fait, on est dans la même galère toute l'année. Et du coup, il faudrait voir, pas oublier, du coup, justement, on n'est pas juste des pantins pendant le mois de juin, quoi. On existe tout le long de l'année.
0: Un truc que tu as évoqué, ça me fait penser. Une grosse dynamique, alors qui n'était pas spécifiquement sur le Pink Bloc, mais c'était encore une fois tout ce réseau qui se parlait énormément, et c'est encore un peu le cas actuellement. Ce truc-là de dire que les personnes queer peuvent se défendre aussi, ça a mené aussi à beaucoup de partage de connaissances, de transmission et de formation, où c'est des réseaux où il y a commencé à avoir beaucoup d'ateliers de formation à l'autodéfense, au déplacement collectif, soin, premier secours, soins psy, etc. En non-mixité généralement, donc soit queer, féministe ou les deux, avec personnes TDS et tout.

ça avait une optique déjà d'une part de se protéger nous-mêmes, de montrer qu'on est capable de se protéger nous-mêmes. Quand on est une manifestation queer, on est capable de monter un service d'ordre, on est capable de se protéger. Et aussi parce que malheureusement, ça fait longtemps que c'est pas arrivé, mais ça a été une époque où c'était, ça arrivait de temps en temps qu'on se retrouve à en venir aux mains en fait, avec certains collectifs antifascistes bien mascus, avec des orgas et des trucs comme ça. Et en fait, il y a vraiment une période où on avait l'impression que, enfin pas qu'on était seul, mais voilà, genre on pouvait pas compter sur ces personnes et qu'on avait besoin d'être capable de se défendre et que à tout moment on pouvait se retrouver à devoir se défendre contre eux, malheureusement. Et du coup, on a dû apprendre à se structurer, à être en autonomie sur ces questions-là, quoi. Parce qu'effectivement, on pouvait pas rester dans ce rôle de la personne qui subit les choses. Et le but c'était de se rendre actifs, de pouvoir faire des trucs et de se montrer aussi à nous-mêmes qu'on était capable de faire des trucs.

Les chants sont là pour se donner de la force, transformer la violence en quelque chose de beau, qui peut partager une émotion. Je pense à Homophobia, chanson de Chumbawamba, un groupe de punk anarchistes originaire de l'Angleterre. La chanson sort en 1994 sur l'album Anarchy. Aujourd'hui, elle se chante avec une légère modification des paroles pour inclure la lesbophobie et la transphobie.

0: Dans les années 80 et 90, la communauté LGBT subit un backlash après une période de reconnaissance de droits. C'est la fin de l'époque Thatcher, l'ambiance est sombre. Pandémie du sida, stigmatisation, recrudescence des agressions et panique morale autour de livres pour enfants qui atterrit en 1988 à la promulgation de la section 28, un texte de loi interdisant la promotion de l'homosexualité, y compris son évocation en tant que relation possible. Aussi une traduction des paroles assez crue. Derrière l'arrêt de bus, dans les toilettes publiques, il y a les traces d'un massacre sur le sol sous vos pieds. 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
1: Encore une fois, à l'époque, je pense que le collectif des Méduses, par exemple, avait marqué beaucoup de gens. En bien ou en mal, hein. C'était un collectif qui était très clivant. Et il y avait un peu ce truc d'avoir l'impression d'avoir marqué, encore une fois, en bien ou en mal, l'histoire militante lyonnaise. Et c'était le cas aussi pour les Pink Blocs, c'était le cas pour tous ces mouvements autonomes qu'on a fait. Et en fait, par une perte de vitesse des mouvements sociaux, du Covid, des restructurations des luttes, pour le meilleur et pour le pire, on a un peu l'impression qu'il y a une partie de l'histoire qui est passée un peu sous le tapis. Justement, il y a ce décalage un peu des fois où on parle à des gens de trucs qui sont passés, mais même des fois, il y a ne serait-ce 5 ans, qui pour nous sont presque arrivés hier. Et en fait, pour des gens, et pas nécessairement que pour des jeunes, les gens ne sont pas du tout au courant, entre guillemets. Et on a l'impression qu'il y a un manque de mémoire et d'archives sur ces questions-là. Et c'est pas juste une question de, comment dire, de réputation et que les gens se souviennent de nous ou quoi que ce soit. C'est juste, effectivement, c'est important pour savoir d'où on vient, où on peut aller, arriver à avancer et aussi apprendre des erreurs qui ont été faites à cette époque-là. On a besoin de pouvoir se souvenir de ce qui s'est passé. Parce que sinon, on avance dans le noir et effectivement, on voit de temps en temps des erreurs qui sont reproduites, qui ont déjà été faites il y a 5 ans sur des questions de mixité, sur des modes d'organisation, sur la façon de se comporter envers de grosses orgas et tout. Et c'est un peu dramatique, effectivement. Il y a eu tout un pan de l'histoire lyonnaise qui a pas réellement disparu. Les traces sont encore là, mais qui sont sorties de la mémoire collective, en fait. Et je pense qu'on gagnerait beaucoup à pouvoir réinjecter ça pour permettre même aux personnes qui débarquent, jeunes ou pas jeunes, de se recontextualiser, de savoir ce qu'elles veulent en tirer, ce qu'elles veulent pousser plus loin, et ce qu'elles veulent absolument pas refaire, parce que ouais, on a fait nos erreurs, et puis voilà quoi.

0: Il n'y a plus de gros mouvements queer un peu structurés à Lyon. Par contre, il y a plein de petites répercussions un peu partout. Donc là, sur les manifs féministes, malgré tout, on en parlait là, mais autour de la Pride, par exemple, il y a beaucoup de questions qui sont posées autour de cette Pride et en fait de l'arrivée du CFL, qui sont quand même très liées au final à tout ce mouvement des luttes queer un peu plus radicales à Lyon. Par exemple, la présence des partis, des syndicats, c'est quelque chose qui se pose beaucoup comme question. Et en fait, il y a beaucoup de partis et syndicats qui, en tout cas localement, en fait, se sont retrouvés à devoir se poser la question de, en fait, comment on fait pour montrer qu'on, que oui, réellement, on est des soutiens à l'année. Mais du coup, le travail a dû être fait de leur côté pour une fois aussi. De dire, en fait, voilà, les collectifs queer, ils s'organisent sans nous. Et si nous, on veut être inclus dans ces luttes-là, genre de manière visible, en fait, il faut qu'on leur montre que c'est pas juste pour le mois de juin. C'est des questions qui ont dû se poser du coup de fait, parce qu'il y avait ce truc de... comme il y a ce mouvement qui s'est créé sur Lyon, qu'en fait, c'est des sujets qui ont été mis sur la table de manière un peu frontale et voire même du coup violente par moment. En fait, il a fallu que ces questions se posent. Et du coup, moi, c'est là aussi où je vois, je suis un peu moins pessimiste là-dessus, qu'il y a quand même des luttes sur lesquelles ça a porté ses fruits. Entre autres, l'antifascisme, on l'a vu, nous, là, après Quentin, la dernière fois, là, sur la manif. Moi, quand je regarde les personnes qui se sont levées et qui ont travaillé ensemble le jour où les fachos sont venus faire leur manif, en fait, les collectifs queer étaient vraiment représentés dedans, les collectifs féministes aussi. Il n'y avait pas que des gros masculins. Il n'y avait pas que les collectifs de masculins. Il y avait aussi les jeunes de la Guillotière qui étaient concernés du coup directement, parce qu'en fait c'était chez eux qui passaient les fachos, qui étaient là et qui étaient genre dans les boucles de communication, qui étaient intégrés dans un peu ces dispositifs. Il y avait en fait genre tout le monde s'est retrouvé en réseau, parce qu'en fait il y a un moment ou un autre, il y avait eu des collectifs qui s'étaient suffisamment foutus sur la gueule pour qu'en fait aujourd'hui on soit plus entièrement isolé, même si tout n'est pas parfait.
1: Nous à l'époque, enfin encore une fois de ma vision, moi quand je suis arrivé à Lyon, je me rendais pas compte qu'on pouvait s'organiser sur les questions queer révolutionnaires. C'est pour ça que ça m'avait fait un électrochoc de me rendre compte qu'on pouvait faire des trucs, et peut-être que c'est actuellement le cas, vu que tout ce temps qui est passé pour beaucoup de personnes qui se rendent peut-être pas compte que c'est possible de faire ce genre de choses. Du coup, c'est un peu un manquement, entre guillemets. Mais en même temps, effectivement, comme tu disais, je suis assez d'accord, c'est pas le même contexte qu'il y a 10 ans. Parce que, en fait, c'est aussi ce qui fait qu'il y a du mal à avoir un truc qui repart, mais c'est en soi une bonne chose, c'est qu'en fait, les questions queer se sont, entre guillemets, diluées dans d'autres luttes, où en fait, quasiment tous les collectifs féministes qu'on croise, c'est gavé de queer, les collectifs antifascistes, il n'y en a pas qui sont gavés de queer, même dans les syndicats, c'est queerisé à plus savoir qu'en faire. Donc, oui, forcément, les luttes queer, en tout cas en ce moment, n'existent plus à part, mais parce que, effectivement, c'est un truc qui... Alors, dans quelle mesure est-ce que nos efforts ont participé, je ne sais pas, on ne saura jamais, mais effectivement, il y a... Les questions queer sont de toute façon posées partout. C'est ce que tu évoquais lors de la manifestation du 26 novembre, c'est ça, t'as dit ? 26 novembre, où en fait notre cortège queer vénère pas content, que en fait il a été un peu nul, et on s'est dit tant mieux, parce qu'en fait la manif était déjà queer, donc il n'y avait plus beaucoup de travail à faire là-dessus, en tout cas plus de travail à part. Ça c'est peut-être une bonne chose, hein. Ça c'est un signe qu'il s'est passé quelque chose.
2: Dans 57 minutes exactement. Alors, on a trouvé un appel sur Rebellion qui dit « Nous, déviants déviantes, hors normes, décadents et décadentes, bizarres, étranges, queer, on n'est pas là pour être acceptés, on n'est pas là pour être tolérés. Assez de se faire tabasser la nuit, ce soir on se la réapproprie. 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Assez de criminaliser le travail du sexe, l'État ne nous protégera jamais autant que le latex. Assez d'être invisibilisé au sein de notre communauté, on a toutes plein de...

On chante pour se retrouver et se souvenir ensemble. C'est le cas tous les ans au TEDOR, Trans Day of Remembrance, le jour du souvenir trans. Dans le monde entier, le 20 novembre, des rassemblements se tiennent à la mémoire des personnes trans décédées dans l'année, assassinées.

La chanson « Qui sera là l'année prochaine » de Mad Faith The Many, sortie en 2024, a été écrite suite au Thé d'Or de Rennes l'année précédente. Le refrain appelle à l'adelphité et à la tendresse, à mettre de côté les différences, y compris politiques, face à l'urgence vitale de se soutenir dans un contexte mortifère. Chantée lors des rassemblements du 20 novembre, elle peut résonner avec beaucoup d'émotion. À l'instar de cette chanson, de nombreuses autres sont écrites et arrangées tous les ans pour exprimer un propos manquant au répertoire. Les chants de lutte sont vivants, évoluent selon les contextes et les façons qu'ont chaque chorale de s'en emparer. Ils sont des outils de transmission des luttes de leur mémoire, mais également les accompagnent avec force, poésie et émotion.

le 7 avril 2023 à Bordeaux, comparaissent 9 hommes devant le tribunal correctionnel pour des injures et des violences à l'encontre de participants à la marche des fiertés en juin 2022. La salle d'audience est remplie de personnes venues assister à la défense des prévenus. Ils sont jugés pour des actions survenues à deux endroits et deux moments différents. La première action a eu lieu la nuit précédant la marche. Le passage piéton aux couleurs de Rainbow Flag a été recouvert de peinture bleu-blanc-rouge. Pour la seconde action, des militants d'extrême droite sont montés sur le toit de la maison éco-citoyenne située sur le passage du cortège pour y allumer des fumigènes, tendre une banderole avec l'inscription « Protégeons nos enfants, stop folie LGBT », faire des saluts nazis, entonner le slogan « On encule LGBT », dans le cul LGBT, et jeter des cailloux sur la foule. Les prévenus se tiennent debout, droits, arborant fièrement leurs carrures musclées, moulées dans leurs t-shirts noirs et leurs pantalons serrés, tout un homo-érotisme viril les unit et s'en dégage. La défense est orientée pour faire tomber la circonstance aggravante pour injures et violences à caractère LGBTQI-phobe qui prévoit des peines alourdies et qui permet aux associations présentes, Stop Homophobie, Ligue des Droits de l'Homme, le Gyrophare, etc., de se porter partie civile. Pour faire tomber la circonstance aggravante, la stratégie consiste à revendiquer l'action comme relevant de la liberté d'expression, d'une opinion politique, et d'assumer pour y ajouter un peu de propagande, qu'ils se sont rencontrés pendant les élections présidentielles de 2022 à travers leur soutien à Éric Zemmour. Leur parole consiste à répéter qu'ils ne s'attaquaient pas aux personnes homosexuelles mais à l'idéologie ou au lobby LGBT, l'acronyme étant représentatif selon eux de cette mouvance. L'un d'eux affirme qu'il connaît beaucoup d'homosexuels qui ne se reconnaissent pas LGBT, que le mouvement LGBT est un délire sexuel, qu'on veut mettre le drapeau LGBT dans la tête des enfants et qu'il a l'impression que c'est interdit de donner une opinion politique. Un autre dit que c'est un lobby qui n'appartient pas à l'histoire de l'Europe, une idéologie créée aux États-Unis, imposée aux enfants. Encore un autre se disait choqué car des gens nus défilaient devant des enfants, comme dans les crèches quand on fait des lectures avec des drag queens. Les avocats n'ont pas manqué non plus de donner une tonalité politique à leur ligne de défense en dénonçant l'américanisation des discours militants LGBT et l'exhibitionnisme forcené de la part de militants politiques, d'extrémistes qui veulent choquer. L'un des avocats cite l'ancien ministre de la Justice Michel Debré, l'essence de la démocratie c'est le conflit, pour expliquer que l'action des militants d'extrême droite n'était que l'affirmation d'une conflictualité dans le régime démocratique qui est le nôtre, contrairement aux pays orientaux où il n'y a pas de gay pride. On retrouve dans leurs paroles les vieilles obsessions des lois françaises lorsqu'elles réprimaient les homosexuels, l'expression publique de l'homosexualité et la promiscuité avec les enfants. Si toutes les paroles dans ce procès mobilisent une flopée de discours politiques et historiques très imagés, l'enjeu est en réalité très technique, puisqu'il faut juger si ces actions sont motivées par une intention à caractère LGBTQI-phobe. Ont-ils vraiment jeté des cailloux sur la foule? Si oui, l'ont-ils fait en légitime défense pour répondre à des jets de projectiles venus du défilé? Leurs bras tendus étaient-ils des saluts nazis ou un clapping raté? Ont-ils vraiment dit « on encule LGBT » ou seulement « anti-LGBT »

0: Et c'est déjà la fin de Nuit des Couilles. Enfin, déjà, on a bien dépassé ce soir. En tout cas, on remercie les camarades, les trois camarades du Pink Block qui nous ont accepté qu'on leur tende un micro. Et aussi, on remercie bien sûr Colline, et oui, bien sûr, sur tous ses apports sur les musiques de chorale, bien sûr.
1: De chorale militante.
2: Oui.
1: Big up à Colline.
3: Big up à Colline, un peu de teasing. On réentendra Colline dans pas très très longtemps.
0: Et oui.
3: Dont Minuit Décousu sur les ondes de la plus rebelle des radios. Et partout ailleurs, car de toute façon, Minuit Décousu, c'est contre nature.

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2: 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Nous vous proposons tout de suite une rencontre avec l'auteur Jean-Luc Raharimanana. Il est écrivain, poète et dramaturge malgache. Il publie Tissé aux éditions Mémoires d'Encrier. C'est un récit où se croisent des légendes, des mythes fondateurs et des réalités contemporaines. L'auteur compte restituer la mémoire, revisiter des luttes de libération, des formes de résistance et d'utopie. Tissé, c'est le récit de la vie faite de plusieurs fibres, chaque fibre ayant sa nature, sa force, mais unie à d'autres, forme le tout, le motif, le sens, la farce, la délicatesse. Tissé, c'est se connaître comme fibre et accepter de se lier à d'autres pour une existence plus vaste. Tissé, c'est avoir cette hauteur de vue, prendre soin de chaque fibre, chaque fil, tout en se projetant sur le tissu à réaliser. Ce sont les mots de Jean-Luc Raharimanana. Cette rencontre fut organisée le 9 mai à la librairie L'Équipage, au 61 rue de Bagnolet, dans le 20e arrondissement de Paris. Merci à eux de nous avoir accueillis pour enregistrer et diffuser cette rencontre littéraire que l'on vous propose d'écouter comme si vous y étiez.
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3: Bonsoir. Oh, ça marche en plus, c'est magnifique. J'ai même pas besoin de crier. On m'entend, c'est génial. Merci beaucoup à vous d'être là ce soir. Je suis particulièrement heureux de recevoir Jean-Luc Raharimanana. Alors, c'est une petite histoire parce que d'habitude, bien sûr, on reçoit un livre et puis on l'a aimé le livre et puis on invite l'auteur. Des fois, ça se passe un tout petit peu autrement. J'ai vu un livre de Jean-Luc Raharimanana et j'ai dit, tiens, j'aimerais bien revoir Jean-Luc. Après, bon, bah, on lit quand même le livre, hein, quand même. Et j'en ai été tout à fait heureux. Mais j'avais déjà décidé avant de l'inviter. Ça serait mal de ma part de dire que j'ai d'abord lu le livre avant. Mais il y avait quelque chose parce que Jean-Luc, on se connaît depuis maintenant peut-être. On ne se connaît pas très bien, mais on se connaît. On s'est croisés quelques fois il y a une dizaine d'années, ou par là, peut-être 15, je ne sais plus très bien, dans une banlieue proche d'ici, dans le 93. Et puis voilà, ça me faisait juste plaisir. Il y avait ce plaisir-là. Et des fois, il faut savoir le faire. Donc voilà, je suis très content de l'avoir fait parce que je crois que ça va être une très belle soirée. Donc l'idée, c'est quand même de parler du livre qui est là, qui est ce soir Tissé. Et ben voilà, à la fois, c'est un livre fleuve. J'ai l'impression que ça pourrait être un volume qui pourrait faire 5000 pages. S'il s'y était vraiment attelé, parce qu'il y a tellement de propositions dans ce livre qui prennent des voies complètement, des fois complètement magiques. Il y a une sorte de regard. Alors, il est question beaucoup de l'Afrique, il me semble. Il est beaucoup question du colonialisme. Il est beaucoup question du monde dans lequel on vit. Il est beaucoup question de mythes. Et je vais me lancer, parce que d'habitude, je ne le fais pas, parce que je lis très mal. Généralement, je bafouille à chaque mot. C'est un exercice qui m'est très compliqué pour moi. Mais je voudrais vous lire juste le début. Le début de ce livre, ça commence par un rêve d'écriture. S'étire le temps d'un récit. Dépassant la vie de son auteur, se distant le temps de la pensée, rejoignant le rythme de l'univers, le fil est contenu d'une pensée à l'autre, d'un jet en continuel mouvement. Le mot est chrysalide. L'envol est de circonstance, d'une bouche ouverte ou d'une main qui trace. Le sens est comme le papillon éphémère. Le récit a sa vie propre, s'étire, son fil d'un siècle à l'autre, d'une génération à l'autre, d'une pensée à l'autre, d'une culture, d'une civilisation, au-delà de sa source. Fil qui n'est pas d'une seule couleur. Il irradie sous le soleil, se tempère dans l'ombre selon le temps qu'il fait. L'époque traversée, presque au gré de l'être qui s'en empare, au bon vouloir des oreilles qui se tendent, pensée est élongée du passé et vers le futur, c'est s'émanciper de l'espace. Voici que, mort déjà, à peine ancêtre, je me rêve énoncé, libre, délivré de l'origine, parlant à tous. Et pourtant, Et pourtant, et je voudrais rebondir sur ce dernier mot, et pourtant. Qui parle ?
4: Bonjour à tout le monde. D'abord, je suis très content de revenir ici. Je ne sais plus quand est-ce que j'ai toujours l'impression d'être chez moi ici. Donc, il y a quelques années maintenant, je viens moins, je suis plus parisien. Et pourtant, la pandémie qui est passée, il y a cette sorte d'avant et d'après qui est assez étrange. Mais en même temps, il y a ces liens qui sont là, les liens avec les livres, les liens avec les mots, des liens invisibles. Ça fait longtemps qu'on ne s'est pas vu, on ne sait même plus quand est-ce qu'on s'est vu la première fois. Mais ce lien est toujours là. Et puis je reconnais d'autres personnes dans la salle. Et pareil, il y a des personnes très importantes pour moi dans cette salle et qui comptent beaucoup et qui ont beaucoup compté dans mon parcours. Et je trouve ça assez extraordinaire. Et on arrive à cette question, et pourtant, comment se fait-il que les liens, souvent, les gens ne le voient pas ? Et comment se fait-il qu'on se crée, une absence de lien, alors que le lien est là ? Le lien ne demande qu'à se tendre, qu'à se poser. Et le fait de ne pas se focaliser sur l'identité fait qu'on voit mieux les liens. Le fait de ne pas se définir, je suis comme ceci, je suis comme cela, le fait de s'affranchir de tout cela, eh bien, les liens apparaissent de manière presque, je dirais pas magique, mais naturelle.
3: Néanmoins, à travers ton texte, je crois que tu balayes beaucoup de propositions et j'ai l'impression qu'au fil du déroulement de l'écriture, j'ai l'impression qu'il y a eu tellement envie d'aborder une multitude de choses, sinon tout, à travers un personnage complètement inexistant. J'aurais voulu nous en dire quelques mots de ce personnage, quand même. Est-ce qu'il y a un personnage ? Et ce personnage, comment on peut le définir ?
4: Il faut entrer dans la culture malgache, je pense, pour mieux définir ce personnage. Là, on parle de papillon, mais lorsque je vais dire le mot papillon en malgache, loulou, tout de suite, les choses sont claires. Loulou, c'est à la fois le papillon et l'âme. Et donc, dès qu'on parle du papillon, on va parler de l'âme éphémère. On va parler de éphémère dans le sens où c'est nous, l'être humain, qui sommes éphémères. Ce n'est pas l'âme qui est éphémère, mais la présence de l'âme en nous. Et ce qui fait que ce loul, ce papillon, il traverse les générations, il traverse la question de l'être humain. Et donc je me suis dit, je prends ce personnage de l'éphémère de l'humanité qui traverse comme ça la vie humaine, mais qui est au-delà de la vie humaine, ou plutôt de la vie individuelle. Et ce qui fait que je peux traverser comme cela, en fait, l'histoire de l'humanité ou le fait de l'humain. Et puis, à un moment donné, je me suis posé aussi des questions par rapport à moi-même, par rapport à d'autres individualités dans le monde. Et nous sommes tout le temps confrontés, en fait, à des choses brutales. Nous sommes confrontés à toujours des fêlures. Nous sommes confrontés aussi à la coupure. Et ce qui fait que je me suis dit, si ce loul ou ce papillon n'arrive pas à naître, qu'est-ce qu'il va dire ? Qu'est-ce qu'il va raconter de ce qu'il aurait pu connaître et de ce qu'il aurait pu apporter ?
3: ce papillon ou cette âme qui nous traverse et nous continuellement nous est présente, peut-être pour certains d'entre nous, il interroge le monde. Il regarde le monde, et pas n'importe quel monde, ce monde-là, pas un autre. Et il pose des questions.
4: Il pose la question des possibles, parce que parfois je joue à des choses comme ça, en me disant je me promène dans la rue, si je prends un autre chemin, est-ce que dans 50 ans, telle personne va devenir président ou pas? Ma réponse est toujours non, il ne va pas devenir président si je change de chemin. Et je veux dire par là, il y a à la fois l'aléatoire du lendemain, mais en même temps, la volonté, elle est... Il a une sorte de chemin brutal comme ça de la volonté et qui fait que si c'est comme si il y a cette notion de dire qu'est-ce qu'on construit, est-ce qu'on construit avec la volonté, enfin avec la volonté dominante ou avec la volonté poétique, c'est-à-dire de se dire on va suivre le beau et ça peut construire quelque chose. Ou alors on peut se dire je force les choses, j'applique une certaine volonté et puis si les choses à côté cassent, eh bien tant pis, j'arrive à la fin. Et comment faire en sorte en fait de se dire que nos actions cassent le moins possible.
3: Et néanmoins, cette notion du poétique que tu évoques, est-ce qu'elle est aussi, et j'ai eu le sentiment en te lisant, qu'il y avait aussi quand même une notion du politique aussi, quelque part?
4: Oui, la poésie, c'est de la politique. C'est... Pourquoi parler? Vous voyez, pourquoi ouvrir la bouche? Pourquoi réinterroger les mots si ce n'est pas politique? J'arrive pas trop à répondre toujours à cette question de poétique politique. Parce que... Et là, je vais encore revenir à la question de la langue malgache. Il y a le mot en malgache qui est « soa ». Soit ça veut dire bien et beau. Donc l'éthique et l'esthétique, c'est le même mot. Et je pars beaucoup à partir de cette notion des notions philosophiques malgaches pour construire ce livre. Donc il y a ce mot soit et de se dire entre le beau et le bien. J'entends souvent, oui, on peut faire du beau sans être quelqu'un de bien. Par exemple, un salaud peut très bien écrire. Mais est-ce que il y a des salauds qui écrivent très bien et je sais très bien techniquement qu'ils écrivent très bien, mais je ne les trouve pas beaux. Et je trouve pas que c'est bien. Et est-ce que, quelque part, en fait, pour moi... En ayant été confronté à la dictature, à la pauvreté, en fait, la laideur, je la vois. La laideur, elle est là. Et si je n'ai pas conscience de cette laideur, je n'aurais pas pu écrire une seule phrase belle. Il fallait d'abord... La question de la beauté, pour moi, en tout cas... C'est de dire quel est le choix de mon regard, où est-ce que je pose mon regard et poser mon regard, c'est de dire voilà, il y a quelque chose que je n'aime pas là, il y a quelque chose qui est pas bien, qui n'est pas beau, qui est de l'ordre de la laideur, et comment à partir de là je construis autre chose. autre chose que je trouve beau. Les autres, peut-être, ne trouvent pas ça beau, mais en tout cas, j'essaye de vraiment tout le temps de me dire ce que je suis en train de construire, je ne mens pas. C'est-à-dire, et là-dessus, en fait, je rajoute une troisième chose, c'est la notion de vérité. Quelle est la vérité, beauté et le bien. Comment être vrai avec soi-même et puis de faire en sorte que ce qu'on fait ne soit pas à l'encontre des autres. Et ce n'est pas toujours possible. Parce que quand on fait quelque chose, c'est toujours quelque part, ça peut être au détriment de l'autre, ça peut ne pas convenir à l'autre. Et donc, il y a ces questions d'être attentif.
5: Oui. Je voudrais revenir sur cette notion parce que tu parles souvent, on va voir éventuellement des éléments de vie de certaines personnes, mais il y a des grands mouvements de l'histoire. Il y a des grands mouvements. On parle, par exemple, tu évoques de manière concrète, les effets du colonialisme notamment, les effets de la mondialisation. Ça vient peut-être un peu après, certainement sur les conséquences du monde dans lequel on vit aujourd'hui. Et j'ai l'impression que, à travers cette voie que tu as adoptée, il y a une telle ampleur que tu veux embrasser. On a l'impression que tu voudrais peut-être à un moment donné, à la fin, il me semble que tu t'adresses non plus même pas à nous-mêmes, à nous qui sommes présents, mais que tu avais envie de t'adresser à ceux qui allaient venir demain. Comment on pouvait expliquer cette parole d'aujourd'hui, notre monde d'aujourd'hui, pour ceux qui seront là demain? Et cette ambition, elle est démesurée, il me semble, non?
4: Non. Non, parce que quand tu as la conscience d'être éphémère, ça veut dire que tu attends demain. On est éphémère, on va partir. Imagine les gens dans le bus là, ou même nous-mêmes là qui sommes là. Ces murs, ils seront là dans 20 ans, 30 ans, et il manquera des gens. Forcément. Et les bus vont continuer à passer. Il y a 20 ans, les bus ont continué à passer là. Où sont passés les gens qui sont là? Je veux dire, ça c'est le miracle de maintenant. Et je prends ça. Je prends en me disant, tiens, cette personne qui passe, il y a tous ces moments-là. Il faut les vivre. Il faut les faire. Vous voyez comme les couleurs de papillons, les papillons portent toutes les couleurs et le papillon, il ne cesse pas de voler. Il vit son état éphémère et ce que je trouve intéressant là-dessus, c'est on avait des parents, on avait des grands-parents et je pense souvent, par exemple, le travail que j'ai fait sur... En 1947, la révolte de 1947 à Madagascar. Les gens parlent de ça comme si c'est l'histoire ancienne. Mais c'est le grand-père. Le grand-père, il est à la maison. Et pareil ici, lorsque vous allez parler de la Grande Guerre ou la guerre d'Algérie ou la guerre de je ne sais pas quoi, et on va dire, non, c'est les grands mouvements du passé, mais non, les gens sont dans la maison. Et on peut les faire parler. Et ce qui fait que nous aussi, en ce moment, on vit la pandémie, vous voyez. Et d'ici 10 ans, 15 ans, on va raconter à nos enfants, voilà, vous voyez, au temps de la pandémie, on ne pouvait pas s'embrasser. Et on ne pouvait pas se tenir à 2 mètres. On se demandait tous si on allait devenir japonais, ne plus se donner la main, mais voilà. Et donc, j'ai cette conscience-là de me dire, l'éphémère est là, et on s'adresse à ce qui va arriver.
5: Donc revenons à Tissé, donc le récit. Est-ce que, déjà, est-ce que tu peux nous donner une indication sur le temps de l'écriture ? Combien de temps tu as mis pour l'écrire ?
4: Le livre lui-même ?
5: Le livre lui-même déjà, après peut-être qu'il est là depuis longtemps en gestation, on va peut-être pas remonter à avant ta naissance, mais à partir du moment où tu as commencé à écrire le premier mot, est-ce que...
4: Moi, j'ai eu le sens... C'est une rencontre avec... Enfin, pas une rencontre, mais une insistance d'un éditeur qui est Mémoire d'Ancrier. Et notamment de l'éditeur Rodney Saint-Éloi. C'est un grand ami. Il est poète aussi. Et à partir du moment où il a créé les éditions Mémoire d'Ancrier, il n'a jamais cessé de me dire « donne-moi un texte ». Et je n'avais pas toujours de texte à lui donner. Pour X raisons. Et puis en 2017, je suis allé à Dakar et j'ai donné une conférence sur la notion de tissage dans l'écriture, dans mon écriture. Donc quelque chose de très égocentrique. Vous allez à Dakar et vous dites j'écris comme ceci, comme cela. Ouais. Et parce qu'en fait, quelque part, j'en avais assez de l'approche politique de mes livres, de l'interprétation toujours politique, parce que les critiques littéraires en France manquent de références. Clairement, il y a un déficit de connaissances en disant mais c'est un auteur malgache. On parle tout le temps de créolisation, de mélange des cultures et autres, mais en fait, les critiques ne connaissent pas la culture malgache. Et donc l'approche est la chose la plus facile, c'est l'approche par rapport à la colonisation, l'esclavage. Mais je ne passe pas mon temps à penser à l'esclavage et à la colonisation. Je pense aux papillons, vous voyez. Et je pense à énormément de choses. Et il y a aussi cette croyance que lorsque vous écrivez en français, vous cherchez votre identité parce que vous êtes face à deux cultures, deux langues contradictoires. Donc il y a des choses qui se passent un peu schizophréniques dans votre tête. Mais je ne cherche pas mon identité, je connais mon identité. Et quand j'écris, je pose mon identité. Et même je ne fais pas que poser mon identité, je remets en cause mon identité. Si je remets en cause mon identité, c'est que je la connais. Je ne suis pas en train de chercher mon identité, je suis en train de construire autre chose. Et construire autre chose, c'est prendre chez l'autre. À partir de là, je me suis dit, il faut que je donne des clés pour comprendre un petit peu d'où je viens. Et à partir de là... Je me suis dit, voilà, j'ai fait cette conférence à Dakar. Maintenant, mon ami Rodney est là. Il dit, je sors de la conférence, il dit, j'ai mon livre. Et je lui dis, OK, tu as ton livre. Et j'ai mis à peu près 6 mois à l'écrire. Le livre était là. C'est-à-dire que je n'avais qu'à revenir en fait sur ce qui me nourrit. Et donc il y a ces mythes là, ces mythes sur la terre, le ciel, le haut, le bas, l'équilibre entre le pouvoir des hommes et le pouvoir des femmes, et il y a la voix c'est un peu trop facile de dire la voix des hommes et la voix des femmes, mais la voix qui va mettre en avant la domination du mal, pas le mal contre le bien, mais l'homme. Et il a la voix qui dit non, la femme a une importance capitale. Et puis aussi, je pose la question de la création et de l'invention des dieux. l'invention des dieux, souvent pour contrôler la femme, en fait. Et du coup, il y a toutes ces interrogations-là, je vais chercher dans les mythes pour quelque part expliquer quels sont les moteurs de les moteurs de mon écriture.
5: Et ces mythes sont essentiellement malgaches ou tu
4: puisses ailleurs. Ce sont des mythes malgaches, mais la force des mythes, c'est que les mythes sont universels. Les malgaches ne sont pas les seuls à créer le haut et le bas. Il y a le ciel et la terre, c'est des réalités de l'être humain. On a le ciel là, on a la terre ici, et la plupart des mythes confrontent le haut et le bas. Le dieu, il est là-haut, et certains mythes vont mettre le diable en bas. Et ça arrive très souvent aussi. Le soleil, c'est l'homme, la lune, c'est la femme, ou la terre, c'est la femme. Et c'est des choses universelles. Maintenant, quelle est la narration derrière? C'est ça qui change. Et donc, j'ai pris ce mythe à Madagascar, c'est du ciel et de la terre. De Ralantra et Ratandi. Ralantra, c'est le ciel, et Ratandi, c'est la terre. Et que ce sont des personnes, enfin des personnes qui se sont disputées au début. Le ciel était en haut, la terre évidemment en bas. La terre a créé, a modelé des statues tellement belles que le ciel voulait les prendre. Mais la terre n'arrivait pas à mettre la vie dans les statues. Et le ciel, lorsque le ciel voulait prendre les statues, la terre s'est élevée en montagne, a caché les statues dans des grottes. Le ciel, pour faire fondre les montagnes, a fait tomber la pluie. Mais au lieu d'anéantir la terre, la pluie fait vivre la terre, donne les plantes. Et il envoie le feu aussi, ça détruit, mais ça fait vivre aussi. Et ainsi de suite, c'est de leur dispute que le monde s'est mis en place. Mais la question du vivant, pas simplement de l'être humain, mais du vivant se pose. Nous sommes de corps, de terre et de ciel. De souffle. Et ce qui fait que les mythes malgaches ont réinventé le fait que les tumultes, le chaos a duré un certain temps. Et puis, ils se sont arrangés pour dire, voilà, on va mettre la vie dans les statues. Et à un moment, lorsque les statues vont s'animer et quand ils vont mourir, la vie revient au ciel et le corps revient à la terre. Donc on appartient aux deux. Mais le fait que c'est l'harmonie entre le ciel et la terre qui a fait qu'on se tient debout.
5: J'arrête deux réflexions, peut-être. Peut-être les derniers mots du livre. J'arrive à la fin, comme ça, ça vous avisera le fait de lire ça. Les derniers mots, il me semble me souvenir, j'allais tourner la page, mais j'ai pas besoin de la tourner. Je serai libre. Donc, c'est les derniers mots, je suis sûr, sur le livre. Oui. Et en même temps, aussi, pas pour pouvoir retourner, c'est que cette liberté, c'est-à-dire c'est quelqu'un qui affirme « je serai libre ». Encore une fois, je reviens sur cette idée. À qui ça s'adresse? À qui ça s'adresse? Est-ce que ça s'adresse déjà? Est-ce que ça veut être quelque chose qui porte maintenant, aujourd'hui, demain? Le livre qui est né, donc tu nous as expliqué un peu de cette rencontre, de cette demande de cet éditeur, mais en même temps, il y avait peut-être quelque chose
4: Ce n'est pas le livre n'est pas né de la demande. L'éditeur voulait cheminer avec moi. Mais le livre était déjà là. mais en disant que l'opportunité, il n'y avait pas l'opportunité avant de lui donner un livre. Il n'a pas inventé une commande en disant « écris-moi ce livre ». C'est la réflexion, qu'est-ce qu'on veut mettre en lumière. Et effectivement, cette question de la liberté, elle revient. Parce que toujours dans cette approche que je fais, c'est que le vivant est libre. Que ce soit les plantes ou les animaux ou l'être humain, on est essentiellement libre. Les dieux, on les invente pour réduire nos libertés, parce qu'on a peur de cette liberté-là. On a peur, en fait, de s'épanouir. Parce que c'est tellement vaste la possibilité de l'être humain, et que ça peut donner le vertige. Et que on a cette sorte de vouloir contrôler nos propres vies, de vouloir connaître aussi, d'être dans une connaissance de soi qui nous donne une certaine sûreté de se comporter en société, d'avoir des liens avec d'autres. Mais on a complètement la liberté de tout faire, en fait. Mais c'est vraiment la question de la survie qui nous empêche, quelque part, de dire je peux être comme ceci, je peux être comme cela. Et donc le terme je serai libre, c'est le fait que cette âme va complètement s'épanouir.
6: En lisant ton livre, j'ai eu le sentiment à un moment donné que, après l'avoir lu une première fois et revenir sur des passages, il y avait quelque chose qui j'avais l'impression qu'il y avait une volonté, alors volonté peut-être pas le terme, mais en tous les cas, ça ressemblait, j'avais une sorte de manifeste du vivant. Est-ce que toi, tu le dirais comme ça ou alors je suis à côté de la plaque?
4: Ça peut être ça, oui. Oui, pourquoi pas. Manifeste du vivant, je reviens toujours à ça, c'est pas que l'être humain. Le vivant, c'est incroyable. Par exemple, vous prenez une graine, vous prenez deux graines, l'un donne un baobab et l'autre donne, je sais pas... un radis, et dans une graine. Pareil, nous sommes comme ça aussi, comme on dit les grands-mères, tu es né par la graine, papa a mis la graine dans la maman, et sur un petit surface comme le visage, combien de mètres carrés qui est là, on est tous différents. C'est incroyable.
6: Bien sûr, on va ouvrir le débat au public, donc il y a un micro. Alors j'ai oublié, je suis très très très mauvais présentateur, j'ai oublié de vous dire que ce soir il y avait une captation avec la radio Cause Commune, merci, voilà. Donc une émission enregistrée sera retransmise internationalement entre New York, Philadelphie, Moscou et partout dans le monde, dès demain, internationalement je crois, c'est ça hein, le projet. Voilà, donc c'est une scène internationale. Est-ce que vous êtes d'accord pour pouvoir tenir cet objet-là qui est un peu bizarre, c'est un micro, et pour juste qu'on puisse vous entendre. Donc voilà, donc s'il y a quelqu'un qui a une question, une observation, n'hésitez pas à intervenir et à lever ou faire des grands signes, je ne sais pas comment, manifestez-vous, quoi. Voilà.
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4: Est-ce qu'il y a un extrait que tu veux que je dise ?
7: Je pensais au conte.
4: Il y en a beaucoup là-dedans.
7: Avec la maison où on fait réchauffer le riz.
4: D'accord.
7: Les uns après les autres.
4: C'est à quelle page ça ?
7: Ça, je peux t'aider.
4: Oui.
7: Je vous tends le micro le temps que je trouve la page.
4: Un champ de riz. il me vient à l'esprit cette histoire. Un homme voyage seul. Il va vers une vallée lointaine rejoindre un parent afin de lui prêter main forte aux travaux des champs. À son épaule, il porte son engade, la bêche qui sert à retourner les mottes de la rizière. Au détour d'un chemin particulièrement épineux, il débouche sur une vieille maison qui semble néanmoins habitée. De riz est en train de cuire sur le feu. Le feu au coin sud de la maison consiste en un simple tuktelo. Trois pierres posées en triangle entre lesquelles le bois sec est glissé.

0: C'est le bon moment pour travailler le champ devant la maison. Il prend son engade et retourne la terre. Il casse les mottes, il jette les pierres et quand la terre est bien préparée, il s'en va, prenant bien soin d'entretenir le feu. Le soleil se couche. La nuit, un autre homme pointe son nez. Il aperçoit la petite lueur de feu. Dans son dos, il porte un petit sac rempli de grains de riz. Il voyage vers une colline pour venir en aide à une vieille tente esseulée. Il entre et ne voit personne. Il remarque à côté du feu la moitié de riz dans la marmite et plus loin le lit de paille. Il attend l'hôte ou l'hôtesse de la maison et personne ne vient. Il décide alors de manger le reste de riz, prend soin de brûler un peu le fond de la marmite pour faire le ranapankh, le thé de riz. Et il s'endort sur la paille. Au soleil levant, le ranapankh est prêt. Il ranime le feu qui s'est presque éteint dans la nuit et s'apprête à partir. Et en sortant, il découvre la terre travaillée devant la maison. La veille, dans l'obscurité, il n'avait pas remarqué cela. Mais cette terre souffre sans semis, s'exclame-t-il. Il prélève de son sac les grains de riz suffisants, les disperse, puis s'en va. Un autre jour, plus tard, on dira le temps où les pousses sont sorties de terre, un autre homme arrive, il est accompagné de sa femme, ils vont rendre visite à la famille. Fatigué, il entre dans la maison, le feu est éteint déjà, mais le thé de riz est toujours là. Ils boivent un peu, renouvellent le feu, décident d'attendre l'occupant ou l'occupante qui ne vient pas. Ils voient les oiseaux en train de picorer déjà les jeunes pousses. Ils ne peuvent pas rester là sans rien faire. Ils chassent les oiseaux, s'occupent d'aligner les pousses et d'enlever les mauvaises herbes autour. Ils y restent le temps nécessaire pour que les épis deviennent bien lourds et assez nombreux pour résister aux attaques des oiseaux. Puis ils s'en vont, en laissant sur le feu du riz à cuire. Passe un autre voyageur. L'histoire continue de cette manière. Il bat le riz pour en récolter les grains. Il entasse le riz devant la maison, s'en va. Une autre personne arrive et voit le tas de riz, attend l'habitant ou l'habitante qui ne vient pas. Que faire de tout ce riz? Les sangliers ne manqueront pas de se présenter ou des humains mal intentionnés. Ils restent là. Il n'y a toujours personne. D'autres gens apparaissent, affamés par la route. Il leur donne une part du riz, tout en leur faisant promettre de bien partager un jour aussi. Il se peut que le propriétaire de ce riz, un jour, toquera chez eux, perdu dans son lointain voyage. Que les ancêtres le protègent là où il est en ce moment. Les gens promettent tous et le saluent d'être si généreux à garder le bien d'autrui. Puis, quand le tas de riz est épuisé, il met à cuire une dernière marmite et s'en va. Le cycle reprend. C'est une maison vide où cuit toujours du riz, un champ dont on ne voit jamais le propriétaire, un champ qui est pourtant toujours travaillé, toujours fertile, toujours pourvoyeur de vivres. À qui appartient cette maison? À qui appartient ce champ? À qui appartient le fruit du travail? Un bol de riz consommé justifie-t-il de travailler toute une terre? Que signifie travailler toute une terre sans semer les grains? Que signifie semer les grains sans attendre qu'ils donnent? Que signifie battre les épis d'une rizière qui ne vous appartient pas, etc. Quelle valeur donner à un travail? Quel sens réserver à la propriété? Passage et attention à l'absent, trace et présente et présence, un lieu vide. Et pourtant, tu aimes bien ce mot, et pourtant habité, d'étranges étrangers qui trouvent asile et qui agrandissent l'espace de l'accueil, la notion de passage, la pause et le départ, que trouver devant soi, que laisser derrière soi.
1: T'en prendre 2 secondes ton micro, parce que à la page 58, un peu plus loin d'ailleurs, à la suite peut-être même, il y a cette question quand même, et c'est toi qui l'as écrit, donc je vais te. Et tu la poses, nature de l'humain, et tu poses cette question, qu'est-ce que la propriété privée?
0: Tu constates que j'ai pas répondu dans le livre. Oui, à quel moment en fait on se dit ça, telle chose m'appartient? tel

0: être humain m'appartient, telle terre m'appartient. On va sur la Lune, on plante un drapeau de l'espèce humaine. Qu'est-ce que ça signifie? Et toujours avec cette notion de passage, on est là, bah, cet instant nous appartient, mais est-ce qu'on a vécu là, ce qu'on a vécu là, est-ce que ça nous appartient? Est-ce qu'on va garder ça tout simplement pour nous? Et je trouve que c'est intéressant pour moi. Lorsque je rencontre quelqu'un et j'apprécie l'instant, on a toujours ce réflexe de dire je vais raconter à quelqu'un, j'ai rencontré quelqu'un qui est incroyable, j'ai vécu ceci, cela. Et je trouve qu'avoir cette conscience-là, de se dire on vit quelque chose et puis on transmet, c'est déjà posé cette question de qu'est-ce qui nous appartient en privé, qu'est-ce qui appartient en fait à tout le monde. Et est-ce qu'on est toujours bien de garder les choses à nous, privées? Et voilà, en tant que quelqu'un qui a hérité des mots, il y a eu des poètes avant moi, et il y a des poètes autour de moi, et la langue, elle circule, elle est de bouche en bouche. Et je sais que je peux prendre, je peux faire un poème, faire un livre, mais à quoi ça sert de faire ça si je ne donne pas? Et ce qui fait que cette notion de propriété privée, je reviens toujours à cette conclusion qu'il y a la peur. Il y a la peur de manque. Il y a la peur de regarder en face, en fait. Pas l'indécision, mais les choses sont lâches. Il y a cette possibilité qu'on vive dans des choses pas très sûres. Mais ça ne tue pas. Au contraire, on se dit, mais c'est des nouvelles aventures, c'est des nouvelles possibilités. Mais il y a tellement cette culture de la sécurité, de la sûreté, de la survie, et que même lorsqu'on a beaucoup de choses, on continue à accumuler. Et ce qui fait que quand je prends la langue malgache, par exemple, pour dire propriété privée, on n'a pas le mot. Il a le mot tumpuni. Mais le mot tump, ça veut dire seigneur, ça veut dire Dieu. Donc tumpuni, quand vous avez quelque chose, vous êtes le seigneur de la chose, vous êtes le Dieu de la chose. Par exemple, si je dis ces lunettes sont à moi, ça nous tumpuni. C'est moi le maître et seigneur de ces lunettes. Donc il y a quelque chose d'assez incroyable. On n'a pas toujours conscience de ça. Et même quand je dis oui, je suis. Qui est le maître de ce chien, par exemple? Mais pourquoi utiliser le terme maître sur tout ça? C'est-à-dire qu'il y a une sorte de volonté toujours de poser la domination, de poser le contrôle. Et de cette notion-là découle aussi des idéologies politiques, découle aussi des systèmes d'oppression. Et il y a une sorte de concordance comme cela, de la peur individuelle et du système de gouvernance. Plus on a cette peur-là, plus on a la peur de s'ouvrir, la peur d'aller vers des choses indécises, plus le système devient oppressif.
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2: Merci. Vous parlez de papillon, l'âme éphémère, le fil que nous tissons. Et tout ça, mais en même temps, vous dites tout est politique. Je vous demande, en tant que chose politique, c'est-à-dire vraiment concrète, pour l'avenir d'Afrique, entre les deux grands pouvoirs qui luttent sur le terrain africain maintenant, la Chine et les États-Unis, c'est lequel préférable?
0: Oh. il y a aussi toujours la France aussi, et ou l'Europe. c'est comme la question a été posée à Ulysse, je crois, entre Charib et Sheila. Il y a l'avantage des Chinois. L'avantage des Chinois, c'est que, vous savez, c'est direct en disant, voilà, vous avez combien d'argent. Et si vous dites, j'ai 5 euros, ce qu'ils vont vous donner, c'est quelque chose qu'ils vont construire pour 5 euros. Si vous avez 100 000 euros, eh bien, ils vont vous donner 100 000 euros. La chose qui va être construite, c'est 100 000 euros. Et ils ne vont pas mettre l'idéologie au-dessus, en disant, vous devez devenir chinois si on vous aide. Oui. La différence avec, je vais dire, la colonisation et quelque part l'action française ou américaine, c'est que si on travaille avec eux, il faut qu'on devienne français ou on devienne américain. Avoir l'argent de la France ou des États-Unis, c'est obligatoirement aussi prendre les valeurs de la France et des États-Unis. Et donc là, par-dessus, il y a à la fois un rapport de domination économique, mais aussi un rapport de domination idéologique ou politique. Et donc, c'est ce qui fait actuellement pourquoi beaucoup d'États africains se disent « on va avec les Chinois ». Parce que là, on parle juste de commerce. Évidemment, il n'y a pas que ça. Évidemment, il n'y a pas que ça.
3: Et très évident.
0: Oui,
3: alors
0: je ne suis pas.
3: Il joue très fin.
0: Je ne suis pas en train de.
3: De cette façon, il joue très fin. Mais en fait, ils prennent le plus possible pour eux.
0: Oui.
3: Et ils ne donnent pas.
0: Oui, je ne suis pas.
3: C'est-à-dire, on paye pour ça. Mais aussi, on prend ce qu'on cultive en Afrique pour nourrir les Chinois, quitte à affamer les Africains.
0: Je ne dis pas le contraire. Ouais. Je ne dis pas le contraire.
3: Que la colonisation qui a été dommageable, vraiment dommageable, mais là c'est beaucoup plus grave parce qu'il y va de la vie. Il y va de la vie des populations et je sais de quoi je parle parce que j'ai vécu en Afrique et j'ai vu au Rwanda ce que faisaient les Chinois. Voilà.
0: Oui, il n'y a pas de. Je ne suis pas en train de défendre les.
3: Excusez-moi, je ne vous attaque pas, mais c'est sorti plus fort que moi parce que je dis attention. Attention
0: vous,
3: à la
0: vous
3: façon
0: savez,
3: de faire.
0: Vous savez, tout à l'heure, la première chose que j'ai dit, c'est de dire là, cette question-là, on l'a posée à Ulysse. Entre Charib et Sylla. Voilà. Charib et Sylla. Et de se dire, là, l'Afrique n'a pas le choix. L'Afrique, sur ce coup-là, je ne dis pas qu'il n'y a pas de choix. Mais on est face à des forces tellement puissantes entre la Chine et les Américains ou l'Occident, et qu'à un moment donné, on se dit les choix politiques posés par nos dirigeants, avec aussi leur corruption, d'accord, fait que ce choix-là n'est jamais pour la population. Qu'on aille avec les Américains, les Français, ou qu'on aille avec les Chinois, nos dirigeants, ce qu'ils pensent d'abord, c'est leur argent. Et c'est là, en fait, que je vais revenir vers votre question. Si, à un moment donné, on a des dirigeants qui se disent « on regarde le vivant de notre population », là, ils ne vont pas nous vendre ni aux Chinois, ni ni aux Américains. Et il faut d'abord commencer par là. Quelles sont les personnes qui détiennent le pouvoir de vie et de mort? Et c'est là où la question politique se pose. Est-ce qu'on a des gens intègres? Comment poser ces personnes intègres? Et ce n'est pas si simple que ça de se dire, nous, les Africains, ben, on met au pouvoir des gens qui ne sont pas intègres, donc c'est de notre faute, mais c'est arrivé très très très bien aussi. C'est arrivé aux Comores, il y a quelqu'un de payé par la France qui a mis une balle sur la tête d'un président, il est mort. Et ce qui fait que ce n'est pas si simple que ça de se dire on fait la révolution, on fait ceci et cela, mais si aussi dans les autres gouvernements sont avec le vivant, là, à ce moment-là, je dis oui, je prends toujours aussi l'exemple de la vanille malgache. À Madagascar, nous sommes premier producteur mondial de vanille. Rien qu'avec ça, je ne vous parle pas des autres richesses de Madagascar. Je vous parle juste de la vanille. C'est dans nos yaourts, c'est dans des choses qu'on mange tout le temps. C'est dans les shampoings, dans les vanilles de Madagascar par-ci, vanilles de Madagascar par-là. Mais ça veut dire que à un moment donné, nous qui consommons la vanille ici, nous fermons les yeux. Et ça permet à des entreprises de ne pas respecter le vivant, quelque part. Et donc, ce n'est pas simplement une histoire de Chinois, d'Américains ou autres, mais vraiment une conscience individuelle pointue. Est-ce que l'humanité est prête à ça? Est-ce que nous qui vivons ici en Occident, on est prêt à ne pas manger de yaourt voilà.
3: Est-ce qu'on a la force et le courage?
0: Et donc ce qui se passe au Rwanda, ce qui se passe à Madagascar, ça nous concerne aussi. Et effectivement, lorsque il y a cette réalité de la Chine. La Chine, il y a beaucoup de bouches à nourrir. Donc, il y a beaucoup de profits à faire. Et quelles sont aussi les entreprises que les Chinois mettent en place dans le monde pour nourrir toutes ces bouches-là? Donc, les Chinois aussi se bouchent les yeux. Et ce qui fait que l'Afrique devient un champ de bataille. Un champ de bataille pour tout cela. Et depuis quand un champ de bataille a le choix? C'est là, en fait, où je pose vraiment cette question-là. Oui, on a le choix. Intellectuellement, on peut se dire, oui, on a le choix. On a le choix, mais j'ai 50 ans. Depuis que j'ai vécu, à Madagascar, il y a eu toujours la révolution. Les gens se sont toujours révoltés. J'ai l'impression d'avoir connu au moins 5 étapes de l'histoire malgache. Et quand je raconte des choses de la dictature aux jeunes malgaches d'ici, ils disent « Ah bon ?» Quand je leur dis « Vous savez, on ne portait pas de chaussures quand on était enfant. Hein ?»« Oui, etc. » Ce que je veux dire, c'est que le monde est beaucoup plus connecté que ça.
3: Je m'excuse, mais il y a la question de la survie. Vous parliez tout à l'heure de la propriété privée. En fait, les gens qui veulent plus et plus et toujours plus, c'est qu'ils ont peur de la mort. Et les Chinois actuellement, effectivement, vu le nombre, ils ont peur de la famine et donc il faut aller chercher ailleurs. Comment on va pouvoir nourrir?
0: Est-ce que c'est simplement ça? Est-ce qu'ils ont peur de la famine? Ou tout simplement, il y a la logique capitaliste.
3: Ah bah, bien entendu.
0: La logique capitaliste de se dire, je vais nourrir tous ces gens-là et donc je vais exploiter tel endroit
3: bien sûr,
0: et donner ici.
3: Bien sûr.
4: On est parti, excusez-moi, mais on est parti dans un discours idéologique et moi je suis venue vraiment ici pour la poésie ce soir.
0: Oui.
4: Parce que c'est vraiment ça. Et j'avais une phrase qui me trottait dans la tête quand vous parliez de l'éphémère, une phrase d'une chanson de Yéyé qui s'appelle Françoise Hardy, mais qui est une grande poétesse à mon avis. Et je repensais à ce que je chantais, on est si peu de choses et mon amie la rose est morte ce matin. Et justement, je pensais à la façon, j'aurais voulu en savoir un petit peu plus de la façon dont vous nous avez parlé un petit peu autour de l'éphémère. Est-ce que vous pourriez en dire un petit peu plus? Parce que je trouve que c'est quelque chose d'essentiel en philosophie, en littérature, et tellement à contrario du monde dans lequel nous sommes.
0: Pour moi, l'éphémère, vraiment, c'est le... D'abord, c'est une question d'humilité et aussi une question de temps, une question de comment on se situe dans le temps en tant qu'individu. En tant qu'individu, on a naturellement beaucoup d'ego. Qui qu'on soit, le monde tourne autour de vous, le monde tourne autour de moi. Voilà. Et on a vraiment ce penchant vers tout est autour de nous et cette concentration donne une impression d'infini, de solidité, de long trajet. Alors que finalement, casser cette concentration fait qu'on voit plein de choses passer autour de nous. Plein de choses éphémères, et nous-mêmes, nous sommes éphémères. Quand on va sortir d'ici, on sera présent ailleurs, et notre ego sera ailleurs. Notre présence sera, notre intérêt sera à cet endroit-là. Et tout ce qu'on a vécu là, c'est passé. Et c'est là où, quand je parle de l'éphémère, en fait, c'est vraiment de J'ai comme une soif comme ça de capter chaque instant qui est là, parce que là c'est vivant, oui. C'est vivant. Vous parliez de ce que vous avez vu au Rwanda, de ce que vous avez vécu. Il y a des choses comme ça, et il y a cette sorte de... Moi aussi j'étais au Rwanda. Il y a cette sorte de sidération de ce qu'on a vécu, et on dirait que ce n'est plus là. Et on va même dire le Rwanda, c'est l'exemple pour l'Afrique. En ce moment, parce que le Rwanda, ceci, cela, Kigali est très propre, très moderne, etc. Maintenant, quand j'entends ça, je me dis, mais ce discours-là, c'est comme si on a oublié les 1 million de morts.
3: Et on pourrait dire, il y a l'ego universel, il y a l'ego mondial, mondialiste. Ah, l'ego, c'est vrai, il est partout. Et le premier travail à faire, c'est travailler sur son ego. Vous parliez de poésie. On peut s'étonner qu'il n'y ait pas de poète à l'Assemblée nationale, par exemple.
0: Là, il y avait... je crois aussi que Seuf voulait intervenir tout à l'heure, là-bas.
5: Bon, c'est juste une chose. Ça va s'entrelacer avec tout ça. Ça va se tisser avec tout ça. Est-ce que dans tisser, il y a aussi quelque chose... Tu as évoqué Ulysse tout à l'heure, hein, de la tapisserie de Pénélope. Parce que, si tu veux, tu me connais, je conçois le travail de l'écriture comme reprendre quelque chose qui était avant moi, un peu comme dans ton conte finalement, reprendre quelque chose qui était avant moi, le faire avancer, et puis le laisser, parce que cette chose qui était avant moi, elle sera après moi. Moi, je serai éphémère, mon ego est éphémère. En revanche, lorsque j'écris, j'ai bien évidemment, comme tu l'as dit toi-même, cette identité que je pose, mais j'ai l'impression que je m'inscris dans un, dans un espace-temps qui me dépasse de tous les côtés. Mmh. Est-ce que tisser, c'est aussi ça pour toi, Jean-Luc ?
0: Oui, il y a un discours d'un roi malgache qui est dans un livre, Tatara Nyanjin, l'histoire des rois. Et le roi Anjanapun Mirn, la légende dit qu'il est parti à la conquête de Madagascar avec son verbe, avec son discours. Il a très peu fait la guerre. Et il se retrouve devant un adversaire. Les deux armées sont prêtes à en découdre. Et il arrive avec son lambe. Bon, normalement, ça, c'est fait avec le fil de l'araignée. Et donc, il arrive avec sa toge. Et il montre au roi, à l'autre roi, disant, voilà, mon royaume, il est au milieu. Ton royaume, il est ici, au bout. Essaye de déchirer par le bout. C'est difficile de déchirer par le bout, parce que les fils sont bien entremêlés. Mais je fais un trou au milieu, et je fais ça, et tout est déchiré. Et donc, qu'est-ce qu'on fait ? Et à ce moment-là, les dieux ont dit, bon, faisons un seul royaume. Et la guerre a été évitée de cette manière-là. Et moi, quand je lis un livre, je regrette toujours de ne pas l'avoir écrit. et je dis toujours aussi, il n'y a pas de mauvais poète, il n'y a pas de mauvais écrivain. Je rentre dans le monde de quelqu'un d'autre et je trouve extraordinaire qu'on puisse toujours écrire jusqu'à aujourd'hui. Les libraires, ils sont envahis de livres et il y a toujours des livres, on a toujours envie de lire quelque chose. Et cette question de Pénélope aussi, ça m'a beaucoup fasciné, évidemment, évidemment qu'elle attend son mari, mais quelque part aussi, elle tisse sa propre... son propre destin à elle. Elle ne veut pas être contrôlée par ces hommes qu'elle n'a pas choisis. Et je pense à un livre de La Belle du Seigneur. C'est un livre tellement, que j'aime tellement que je fais tout pour l'oublier, pour pouvoir le relire. Et ce qui fait que apporter ma pierre à l'écriture, c'est quelque part de me dire, je prends mon fil et je mets mon fil dans la langue française ou dans cette langue d'écriture que j'ai là. Et ou je pense aussi à une boutade d'un ami qui s'appelle Kossi Efui. Et un journaliste lui a dit, mais pourquoi vous continuez à écrire ? Tout a déjà été écrit. Et il dit, oui, c'est vrai, tout a déjà été écrit, sauf par moi. et donc c'est à la fois égocentrique, mais aussi ça s'inscrit dans ce verbe qui doit toujours circuler. Un verbe doit toujours circuler, un verbe doit aller de bouche en bouche. Et à partir du moment où le verbe se fige, c'est là où il y a danger. Ce n'est pas simplement la mort physique. Quand tout à l'heure, on a parlé de telle domination est plus dangereuse que l'autre. Maintenant, il y a beaucoup de pays en ce moment qui sont dans la sécheresse parce que, je prends l'exemple de Madagascar, le sud de Madagascar. Le sud de Madagascar est dans la sécheresse parce que la colonisation a décidé de ne faire que le sisal dans le sud. Et donc ça a apporté la mort. À ce moment-là, oui, on pouvait dire le sud de Madagascar produit beaucoup de cordes, beaucoup de vêtements, beaucoup de choses, et ça a apporté quelque chose. Et on peut argumenter en disant, oui, la colonisation a apporté cela. Mais regardons plus loin, ça a porté la sécheresse, ça a tué le vivant. Et évidemment, quand les Chinois ou les Japonais arrivent avec le bateau pour prendre les baleines dans le sud de Madagascar, puis ils tuent aussi le vivant. Donc, la question, c'est effectivement comment notre propre vie, nous les êtres humains, c'est qu'on se croit les seuls vivants. C'est là le danger, en fait. Ces entreprises chinoises ou autres, ou canadiennes, par exemple, à Madagascar, qui prennent pour les terres rares, pour faire les téléphones portables, est-ce que c'est du vivant? Pourquoi ils ne le font pas au Canada? Mais au Canada, ils sont les plus grands écologistes du monde. Ils vont à Madagascar, ils grattent la terre, ils font des trous de combien de mètres de profondeur. Et après, qu'est-ce qu'on fait de tout ça? Est-ce que c'est du respect du vivant? Est-ce que c'est mieux que ceci ou cela? On ne peut pas, en fait, dire ça. C'est que l'humanité doit prendre conscience que le vivant, ce n'est pas que les êtres humains. Et la pierre, elle est vivante. La terre, elle est vivante. Les plantes sont vivantes. Les animaux sont vivants. Qui ne connaît pas la métaphore de l'abeille? L'abeille, ce petit animal qui va polliniser une plante, qui va polliniser la fleur, donner le miel. Et s'il n'y a pas d'abeille, il n'y a pas de pollinisation. Et s'il n'y a pas de pollinisation, l'être humain est en danger. Et je veux dire par là que l'humanité entière doit refaire sa vision du vivant. Oui, Seuf, tu voulais dire quelque chose. Oui, préciser
6: non,
0: quelque
6: non,
0: chose.
6: Juste une précision, parce que tout à l'heure, tu as dit un président tué aux Comores. En fait, il y en a eu trois.
0: Oui, je parlais que de celui qui a eu la balle dans la tempe.
6: Et un quatrième, non, mais les trois sont pris des balles. Et puis le quatrième, il s'est fait déporter à La Réunion. Et en fait, pour répondre à madame tout à l'heure, c'est qu'il faut se méfier des lectures qu'on fait de l'histoire. La chance des Chinois aujourd'hui, et je dis bien la chance des Chinois, pas la nôtre, c'est qu'ils n'ont pas fait faire une guerre mondiale deux fois et tuer des tirailleurs, qu'ils n'ont pas esclavagisé, ils n'ont pas eu le temps de le faire encore. Et donc tout le monde dit attention, attention, attention. Mais demander à quelqu'un qui vit avec la présence française depuis plus d'un siècle, qui voit des seigneurs tomber, mourir, enterrés, sans justice, dans toute impunité, par des criminels qui viennent d'Europe, de faire attention aux criminels futurs qui viennent de la Chine, qu'ils ne connaissent pas, qu'ils n'imaginent même pas. C'est difficile. Vous dites, vous avez été au Rwanda. Au Rwanda, on a aussi été au Rwanda. C'est le syndrome c'est le fameux truc de Fashoda qui fait dire à Mitterrand, là-bas, les génocides, c'est rien. Il faut soutenir les génocidaires. Allez dire à un Rwandais que les Chinois sont dangereux. Je dis juste qu'il faut... Il faut faire attention à la grille de lecture. Vous avez été en Afrique. Je pourrais dire je suis en Afrique aussi. Mais voilà. Il y a toute la difficulté de dire à des peuples qui ont été longtemps dominés que le monde de demain va être pire que ce que vous avez toujours vécu, alors qu'ils continuent toujours de vivre avec le même maître qui n'a pas changé de place parce que les Chinois sont là. Mais moi, chez moi, par exemple, aucun Chinois ne peut rien faire. Et je viens des Comores, sans que l'autorité française et européenne donne son aval. Ça n'a pas changé.
7: On va peut-être... Moi, je propose, parce qu'il est déjà 21h30, et si on veut profiter d'une manière un peu informelle, si vous en êtes d'accord, on termine autour d'un verre et de...
0: Je voudrais et terminer là-dessus. En fait, c'est la question de tisser, toujours. Cette question de tisser, pour moi, c'est aussi tisser les paroles. C'est aussi tisser les pensées. Et de se dire que chaque fil est indispensable. Vous enlevez un fil d'un tissu, ben le fil il est lâche, il est, ben, il peut se déchirer dans quelques temps. Donc, si on regarde comme ça, on voit pas les fils. On voit un tissu. Mais vous enlevez juste un fil ici, vous voyez. Si on, voilà, on peut peut-être jeter les vêtements. Voilà. Et ce qui fait que c'est aussi ce qu'on peut y essayer en fait de poser, c'est comment on dit en malgache, la parole, quand elle touche, elle tue. Et quand elle touche pas, et quand elle ne touche pas, elle donne le vertige. Donc la parole, elle a toujours de l'effet. Et c'est toujours quand il n'y a pas de consensus, quand il n'y a pas le silence, quand il n'y a pas le silence est le ciment en fait, le ciment de la parole. Quand il n'y a pas le recul, quand il n'y a pas l'écoute, c'est là où les armes commencent à parler. Et ce qui fait que je pense que c'est important de prendre le temps. Et c'est important de se parler. Mais oui, la poésie pose ça. On est parti de la question de la beauté. On finit sur la question des laideurs, toujours les laideurs des guerres, les laideurs des exploitations. Et comme je disais, j'ai vu la laideur et c'est pour ça que je voudrais bâtir autre chose.
7: Mais on continue autour, on n'arrête pas de parler, on va échanger de manière un peu plus informelle. Et puis voilà, vous pouvez venir aussi échanger avec Jean-Luc. Et puis voilà, ça continue quoi. Voilà, merci beaucoup.
0: Merci.

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0: Bonjour à toutes et bonjour à tous, c'est Liberté sur Parole. Nous sommes ensemble jusqu'à 14h sur Cause Commune 93.1. Liberté sur Parole, pardon, c'est une émission proposée et présentée par Eugénie Barbeza et réalisée par Gilles Brézard. Alors au programme de cette première heure de Liberté sur Parole, j'ai le plaisir d'accueillir non pas une mais trois intervenantes au centre de rétention du Mesnil-Amelot, donc le centre de rétention administrative du Mesnil-Amelot près de Paris. Ce sont des intervenantes de la CIMAD. Donc Elsa Charnois, bonjour.
1: Bonjour.
0: Vous êtes intervenante
1: depuis un peu plus d'un an,
0: donc, et vous allez nous expliquer ce qui se passe dans ce centre de rétention et aussi malheureusement dans les centres de rétention en général. Et vous nous expliquerez aussi pourquoi vous et votre dizaine de collègues avez exercé un droit de retrait de cette fonction, de ce travail d'aide et d'assistance juridique, parce que voilà, vous contestiez beaucoup de choses dont on va développer, et aussi votre propre sécurité. À côté de vous, Dina El Mouktari, bonjour.
2: Bonjour.
0: Vous êtes aussi assistante juridique de la CIMAD et vous allez œuvrer au centre de rétention du Mesnil-Amelot d'ici... Enfin voilà, vous venez de commencer, donc vous commencez demain, disons-le aux auditeurs. Et c'est aussi le cas de Julie Lesure, bonjour.
3: Bonjour.
0: Vous êtes aussi assistante juridique, c'est ça ?
3: Exactement.
0: Formation de juriste, comme vos trois consoeurs, on va dire. Et vous commencez aussi cette semaine au centre de rétention du Mesnil-Amelot, où il y a donc, je le disais, une dizaine de personnes de la CIMAD qui conseillent et essayent d'assister juridiquement les personnes qui sont retenues dans ce centre. Alors, on va peut-être que les gens ne connaissent pas ce qu'est la rétention administrative. Alors, peut-être Elsa, vous qui êtes l'ancienne de la bande, bien que vous soyez très jeune, j'ai envie de vous demander, voilà, qu'est-ce qui vous a poussé à venir faire ce métier dans ce lieu-là? Je vous poserai la question à chacune parce que c'est intéressant. Et est-ce que vous aviez parfaitement connaissance de ce en quoi allait consister votre rôle dans le centre de rétention administrative? Rôle qu'on va définir aussi.
1: Mmh. Alors oui, je savais un peu à quoi m'attendre, mais donc le centre de rétention, donc est un lieu d'extrême violence, mais on en parlera plus par la suite. Après, c'est vrai qu'on peut, pas vraiment finalement s'y attendre tant qu'on n'y est pas vraiment dedans et qu'on y travaille en son sein.
0: Et vous, votre vocation, c'était d'aider les étrangers à faire valoir leurs droits.
1: Oui,
0: en fait,
1: c'est ça.
0: C'est ça qui vous a poussé à choisir cette spécialité.
1: Ouais, c'est ça. J'avais déjà travaillé auprès de demandeurs et demandeuses d'asile avec des avocates en stage. Mmh. Et là, intervenante juridique, c'est mon premier travail depuis un an. Donc,
0: d'accord. Et concrètement, alors, qu'est-ce que fait une intervenante juridique dans un centre de rétention?
1: Donc, nous, on est là pour garantir l'accès aux droits, enfin, aider à l'accès aux droits des personnes. Donc, expliquer les procédures, enfin, pourquoi les personnes étrangères sont placées dans le centre de rétention, et les orienter aussi dans leurs droits et leur donner des conseils juridiques, et les assister donc au niveau des recours, au niveau de... Enfin, en fait, dans un premier temps, on leur explique les procédures, pourquoi elles sont là, et puis après, ce qu'elles peuvent faire pour essayer de sortir, voilà.
0: Nous, et pour ne pas être renvoyés.
1: Voilà,
0: parce qu'en fait, on met en centre de rétention administrative des personnes en vue de les expulser du territoire.
1: C'est ça.
0: C'est vraiment le but.
1: C'est le but, ouais,
0: de la rétention. Et ça devrait être le seul but, d'ailleurs. Et donc, l'idée, c'est que ces personnes, elles sont arrêtées soit dans la rue, parce qu'elles ont une obligation de quitter le territoire français et qui n'a pas été exécutée, du coup, et donc on les arrête dans la rue, dans l'espace public, pour les faire exécuter cette obligation de quitter le territoire. Ouais. Parfois, c'est une interdiction de retour aussi.
1: C'est ça. En fait, c'est d'abord la mesure d'éloignement, c'est souvent une obligation de quitter le territoire, qu'on appelle OQTF, et elle est accompagnée d'une IRTF, donc une interdiction de retour. Et c'est majoritairement, toutes les OQTF sont accompagnées d'une interdiction de retour qui peut aller de 1 an à 5 ans.
0: Voilà, c'est-à-dire qu'elles sont expulsées du territoire et que
1: et
0: si, elles,
1: ne pas revenir,
0: si ouais. elles reviennent, elles ont, voilà, elles doivent quitter le territoire immédiatement. Elles ne peuvent pas déposer une autre demande d'asile ou une autre demande de titre de séjour.
1: Mmh. Elles, voilà. elles ne peuvent pas revenir en fait.
0: Mmh. Voilà, elles n'ont pas le droit de revenir. Ouais. Mais si elles reviennent par voie, même par voie, terrestre ou par maritime, de toute façon, c'est comme si elles avaient une OQTF d'office en fait.
1: Ouais, c'est,
0: voilà,
1: ça.
0: C'est ça. Hein. Ouais, ouais. Donc ces gens-là qui sont sous le coup de ces deux mesures. Si elles sont arrêtées dans la rue, elles peuvent aller en centre de rétention et être expulsées. De plus en plus, les chiffres depuis le milieu des années 2010 augmentent de manière quasi expansionnelle ceux qui sortent de prison, qui sont très souvent transférés en rétention.
1: Oui, oui. Alors, nous, dans le centre de rétention du Ménil-Amelot, c'est quelque chose qui n'est pas récent. Ça fait longtemps qu'il y a beaucoup de sortants de prison qui sont placés directement au centre de rétention. Mais c'est vrai que récemment, c'est souvent ce qu'on entend dans les médias, qu'il y a de plus en plus de sortants de prison qui sont directement placés en centre de rétention en vue d'être expulsés. Donc, c'est une criminalisation des.
0: Parce qu'ils ont cette fameuse double peine qui n'était pas censée exister, c'est-à-dire qu'ils sont en prison et leur peine a été assortie d'une obligation de quitter le territoire, c'est ça?
1: Alors, c'est des personnes qui ont pu, par exemple, enfin, il y a plusieurs cas, mais la plupart du temps, c'est des personnes donc étrangères qui avaient un titre de séjour qui perdent en prison, parce qu'en prison, il y a un accès très mauvais, voire pas d'accès du tout au droit. Donc les personnes ne peuvent pas renouveler leur titre de séjour et
0: donc elles se retrouvent sans papier à la sortie de prison.
1: Elles se retrouvent sans papier exactement. Alors levée d'écrou, donc c'est-à-dire le dernier jour de leur peine, le jour où elles pensent sortir, en fait finalement on leur dit bah non, en fait on va vous emmener en centre de rétention, donc en fait qui est une deuxième prison parce que
0: ouais de plus en plus
1: ça les comme une prison
0: quoi. Ouais voilà, de plus en plus ça y ressemble et du coup en fait c'est un peu une faute de l'administration française de ne pas leur avoir permis d'accéder au service public de renouvellement de leur titre de séjour, parce qu'on là on est bien d'accord que les cas où la peine inclut l'expulsion du territoire, c'est quand même minime par rapport à l'ensemble des gens sortant de prison qui sont dans les centres de rétention.
1: Oui, oui, il y a deux cas, mais oui, oui.
0: Donc du coup, c'est l'administration française qui fait payer par l'expulsion son caractère fautif. Tout ça, vous essayez, vous, de le démontrer, en fait. C'est aussi votre rôle de faire en sorte que les gens qui sortent de prison puissent accéder à leurs droits, certes avec retard, mais y accéder.
1: Ouais, mais du coup, ça, c'est une difficulté qu'on rencontre, en fait, de plus en plus, c'est que donc on essaye de faire des recours tardifs en expliquant que la personne n'a pas eu accès à un droit et qu'elle n'a pas pu faire son recours en prison. Sauf qu'en fait, les délais des fois sont énormes. Enfin, ça peut être plusieurs mois et du coup, le tribunal refuse.
0: D'accord. Et c'est difficile à prouver ce qui s'est passé en prison.
1: C'est
0: difficile à prouver parce qu'on ne peut pas faire de capture d'écran d'un rendez-vous qu'on aurait essayé de prendre en préfecture.
1: Parce qu'on a ni écran. Seulement de l'écrit et on raconte dans les recours. Mais c'est assez compliqué et c'est la majorité du temps, c'est rejeté en fait par le tribunal. Et quand bien même les personnes ont une audience, donc c'est-à-dire qu'elles vont devant le tribunal administratif, c'est rarement, enfin quasiment jamais annulé, la mesure d'éloignement.
0: D'accord, donc là on est j'essaye de lister les gens qui peuvent rentrer dans le centre de rétention, donc c'est les gens qui sont arrêtés dans la rue, c'est de plus en plus les gens qui sortent de prison et qui s'y retrouvent. Placé, on ne comprend pas trop pourquoi d'ailleurs, puisque c'est pas juste qu'ils y soient, sauf à vouloir en faire des criminels et à réinstaurer une double peine plus forte encore que celle qui était prétendument abolie. Il y a d'autres cas où on se retrouve en rétention?
1: Oui, il y a les personnes sortant de zone d'attente aussi. Ouais. Donc la zone d'attente, c'est un lieu d'enfermement également dans l'aéroport et c'est les personnes qui sont interpellées directement à leur sortie de l'avion, parce que arriver de manière illégale ou voilà. Donc il y a des personnes qui. Parce que la zone d'attente, c'est un lieu où on peut rester 3 semaines maximum, il me semble, ou 2 semaines. Et donc de là, à partir de là, elles sont envoyées au centre de rétention.
0: D'accord. Sachant qu'au centre de rétention, on peut y rester combien de temps maintenant?
1: On peut y rester 3 mois, donc 90 jours.
0: 90 jours, oui.
1: En passant plusieurs fois devant le juge. Il y a 4 passages devant le juge dans la durée des 90 jours.
0: D'accord.
1: Donc il y a les personnes sortant de zone d'attente, il y a aussi des personnes qui se font interpeller à la préfecture directement.
0: Voilà, les interpellations au guichet, ce qu'on appelle ça. Elles ont beaucoup augmenté, j'ai vu dans les chiffres au niveau national, elles ont pas mal augmenté ces dernières années en fait.
1: Et en fait on parle beaucoup d'interpellations déloyales parce que c'est des personnes qui vont avoir rendez-vous à la préfecture. Et en fait donc elles arrivent pour prendre rendez-vous pour déposer leur dossier et en fait ou pour toute autre raison, et en fait on les envoie directement au centre de rétention.
0: Alors j'ai entendu parler, j'espère que c'est des cas qui restent très minoritaires, mais d'intervention aussi au guichet des services sociaux comme la caisse d'allocation familiale ou les centres de santé.
1: Ok, alors ça j'en ai pas vu, nous, dans notre centre de rétention, mais oui, c'est
0: possible.
1: Totalement possible.
0: Voilà.
1: Enfin,
0: j'espère que ça reste... Mais... voilà. Donc voilà, c'est à peu près le panel de gens qui passent par chez vous.
1: Ouais, c'est ça.
0: Et
1: sur leur lieu de travail aussi.
0: Les personnes sur leur lieu de travail, ouais. Lors d'un contrôle, des travailleurs sans papier.
1: C'est ça.
0: Voilà, ouais, ils arrivent directement en rétention.
1: Aussi, ouais.
0: Voilà, donc ça, c'est des gens qui s'attendaient pas forcément à se retrouver privés de droits, qui ont des vies en France. Et il faut le rappeler, qui n'ont commis aucune infraction. Les gens qui sortent de prison, ils ont purgé leur peine, et donc ils n'ont commis aucune infraction supplémentaire pour...
1: Il n'y a aucun reproche, le seul reproche, entre guillemets, que leur fait l'administration est d'être étranger sans papier, quoi.
0: Voilà. Une toute petite exception près, puisque depuis peu de temps, le Covid a permis ça, on a criminalisé des gens qui refusaient d'être expulsés, notamment par le fait de refuser de faire un test. Et ça a été criminalisé depuis 6 mois
1: c'est
0: de prison.
1: Ça. Ça a été criminalisé depuis août 2021. Donc les personnes en centre de rétention à qui on leur propose des tests PCR en vue de leur expulsion, donc pour prendre l'avion... s'ils refusent, maintenant c'est criminalisé, et donc à la fin des 3 mois de rétention peuvent être ce qu'on appelle déférés, et donc passer devant le tribunal et et avoir une peine en prison.
0: Voilà, donc les passerelles entre la prison et la rétention sont de plus en plus poreuses et quasi systématiques en fait.
1: Oui, pour les étrangers. Y a beaucoup de personnes qui passent énormément d'années en fait, ou de mois entre le centre de rétention, la prison. Et à la fin de la prison, ils retournent au centre de rétention et en fait, c'est sans fin.
0: Et à chaque fois, en fait, c'est les 80... S'ils ont déjà passé 90 jours en rétention et qu'ils retournent en prison, est-ce que ça remet une pièce dans la machine et qu'ils peuvent refaire 90 jours
1: Oui, c'est ça.
0: Ouais.
1: Voilà, d'accord. Ça repart à zéro. Et il y a également des personnes qui passent 3 mois, qui sont déférées, ils passent devant le tribunal correctionnel. Et en fait, directement le lendemain, ils reviennent au centre de rétention avec une nouvelle mesure d'éloignement. Qui est plus forte qu'une obligation de quitter le territoire français, qui est on parle d'une ITF, une interdiction du territoire français, et en fait c'est une mesure pénale, c'est plus une mesure administrative, et donc c'est encore plus fort, donc ils reviennent sur cette nouvelle mesure.
0: D'accord. Et donc vous, votre rôle sur place, c'est de faire des recours contre ça. Quels sont les types de recours que vous pouvez faire ?
1: Alors il y a deux types principaux de recours qu'on fait, il y a les recours administratifs, contre les mesures d'éloignement, donc principalement contre les OQTF. On les fait il y a un délai de 48 heures pour les faire, donc ça peut être compliqué parce que ça veut dire qu'on doit voir la personne assez rapidement, et essayer de récolter le maximum de documents aussi. La personne doit pouvoir nous donner tous les documents qu'elle doit dans un temps très très limité, donc ça c'est vraiment une grosse difficulté qu'on a.
0: Et ça comprend quoi, comme genre de document ?
1: Bah, ça peut être des documents de famille, donc par exemple si les personnes ont des enfants ou sont mariées, des attestations de loyer, des contrats de travail, des documents de santé aussi, si les personnes ont des problèmes de santé.
0: D'accord. Et ça, c'est le recours sur le fond, en fait. Et vous avez aussi, je pense, des recours, peut-être que parfois leur arrestation a été non conforme, enfin, pour pas dire illégale, mais voilà.
1: Ouais, ça, c'est le deuxième recours qu'on fait, c'est un recours contre l'arrêté de placement, on l'appelle comme ça. Et donc ça, c'est un recours devant le tribunal judiciaire. Et ça concerne exactement toutes les conditions d'interpellation et tout ce qui s'est passé, en fait, avant leur placement en rétention. Donc ça va être par exemple l'accès au droit en garde à vue, si les personnes sont passées par la garde à vue avant, donc le droit à voir un avocat, un médecin, un interprète, aussi d'avoir des repas, tout ça. Donc tout ça on peut le mettre dans le recours qu'on fait contre le placement.
0: Et alors évidemment les statistiques ça veut rien dire, mais vous obtenez des bons résultats à la fois sur le fond et sur la forme ?
1: Non,
0: pas du tout.
1: Non, il y a très peu de personnes qui sont libérées.
0: D'accord. C'était pas le cas. J'ai l'impression que ça a changé ça.
1: C'est de plus. Oui. Enfin, il y a de moins en moins de personnes libérées.
0: D'accord. Donc en fait les juges ne ne prennent plus en compte les carences d'une arrestation qui serait pas tout à fait légale.
1: C'est ça. Après, ça dépend des tribunaux, des centres de rétention. Nous, on dépend du tribunal de Meaux. Il y a une annexe, en fait, du tribunal qui est collée au centre de rétention, qui est assez pratique pour emmener les personnes retenues. C'est juste à côté. Et le tribunal libère très rarement et, en fait, se réfère seulement aux jurisprudences de la région. Enfin, du tribunal de Meaux et de la cour d'appel de Paris.
0: Bon, d'accord. Donc, moins ils libèrent, moins ils vont libérer, puisque de toute façon, la jurisprudence, ça s'accumule. Et donc, les décisions de non-libération vont confirmer les autres, en fait.
1: Ils prennent en compte la jurisprudence de Meaux.
0: D'accord.
1: Donc, oui, il y a des jurisprudences assez dures.
0: Alors, maintenant, on va en venir à... Vous allez nous parler de ce qui se passe vraiment au sein du centre de rétention du Mesnil-Amelot. Alors, le 2 février dernier, vous avez été sorti de ce petit enfer. Vous avez fait donc valoir collectivement votre droit de retrait. Et dans le rapport que vous avez produit pour justifier ça et l'expliquer, y compris à la presse, parce que l'idée, c'est aussi que ça se sache ce qui se passe. Vous exercez un droit d'alerte. Donc vous parlez de deux types de manquements, de choses qui vous ont scandalisé et qui vous ont amené à prendre cette décision. Je vous propose qu'on commence par ce que vous décrivez en deuxième partie de votre rapport, c'est en fait les conditions matérielles d'enfermement des personnes qui, on le rappelle encore une fois, n'ont commis aucun délit. À quoi ressemble la journée d'une personne retenue en centre de rétention administrative et en quoi il y a une menace pour sa santé, sa sécurité, voire pour sa vie sur place?
1: Oui. Alors, déjà, pour essayer de se visualiser un peu le centre de rétention, c'est plusieurs bâtiments avec des petites chambres de deux personnes. Le bâtiment est grillagé. Et il est fermé de 20h à 6h du matin. Donc la nuit, les personnes sont enfermées dans les bâtiments. Et dans la journée, elles ont un accès, entre guillemets, libre à une grande cour qui est grillagée, barbelée, avec des grilles, avec des portes électroniques. Et donc les personnes peuvent, dans la journée, demander aux policiers d'ouvrir ces portes, les grosses portes, pour aller dans le couloir administratif, où en fait il y a donc nos bureaux de la CIMAD, l'unité médicale, et aussi l'OFI. Qui s'occupe un peu de tout ce qui est plus social, les bagages ou la vente de cigarettes, etc. Donc les personnes peuvent y accéder librement dans la journée. Librement, non, parce que les policiers doivent leur ouvrir toutes les portes et les policiers leur demandent à chaque passage pourquoi vous voulez aller là-bas. Donc les personnes doivent expliquer je vais voir la CIMAD, etc.
0: Est-ce qu'on peut venir les voir? Est-ce qu'on peut venir vous visiter un retenu?
1: Alors en salle de visite, oui. Mais pas dans le centre de rétention, c'est juste une salle de visite qui est ouverte tous les jours pour les familles, enfin les visiteurs.
0: D'accord. Donc ça c'est libre, c'est pas du tout comme en prison, il n'y a pas des parloirs, il faut juste prouver qu'on a un lien avec la personne ou bien...
1: Ouais, il faut donner le nom de la personne à l'entrée, une pièce d'identité, et voilà.
0: Ok, après, d'accord.
1: Et du coup, pour revenir à la journée, une journée d'une personne, c'est très très long, parce qu'il n'y a absolument rien à faire dans le centre de rétention, il n'y a aucune activité, rien n'est mis en place. Donc les personnes passent leur journée à attendre. Il y a juste dans les bâtiments, il y a une petite salle qui est appelée salle de détente, entre guillemets, par bâtiment où il y a une télé et quelques bancs. La télé qui fonctionne plus ou moins, ça dépend des fois. Donc les personnes en fait sont tout le temps dans l'attente toute la journée de passer devant le juge, soit d'attendre la décision du juge, et ça pendant 3 mois. Et après ils peuvent venir nous voir de temps en temps, mais les personnes sont très nombreuses, on n'est pas beaucoup, donc on a aussi des difficultés pour rencontrer tout le monde.
0: Et ils ont le droit d'avoir un téléphone, par exemple?
1: Et on leur alors normalement, depuis peu, on leur donne un téléphone à l'entrée sans caméra. Ils n'ont pas le droit de rentrer avec leur téléphone s'ils ont eu un téléphone avec caméra. Donc on leur donne un téléphone, sauf que en fait, il n'y en a pas assez pour tout le monde, donc il y a plein de personnes qui se retrouvent sans téléphone.
0: D'accord. Parce qu'il y avait des cabines téléphoniques à l'intérieur.
1: Oui, il y a des cabines téléphoniques dans chaque bâtiment, mais elles ne marchent pas.
0: Ah bon?
1: Ne fonctionnent pas, ou pas toutes en tout cas.
0: C'est bien dommage pour les journalistes qui de temps en temps appelaient ces numéros et tombaient sur des gens. Oui. Mais bon, ce ne sera plus possible, comme c'est dommage.
1: Ouais. Peut-être quelques numéros qui fonctionnent, mais la plupart ne fonctionnent pas.
0: D'accord. Et donc, ce que vous avez constaté, alors, ils sont nourris, blanchis, logés?
1: Alors, oui. Ils sont...
0: Dans quelles conditions également?
1: Alors, ils sont nourris, les repas sont très petits, très insuffisants et de très mauvaise qualité. C'est des petites barquettes. Il n'y a pas du tout d'adaptation au niveau des régimes. Donc, c'est la même chose pour tout le monde.
0: Y compris si des gens sont diabétiques ou
1: voilà, c'est ça. Y compris tout le monde. C'est vraiment la même chose.

0: y a tout un bâtiment, toutes les toilettes et douches, les WC d'un bâtiment qui ne fonctionnait plus pendant une semaine. Et donc, vu que les personnes sont enfermées dans le bâtiment la nuit, elles n'avaient aucun accès à l'eau de 20h à 6h du matin. Donc on avait fait des recours pour dénoncer ça devant le juge des libertés de la détention, qui a considéré qu'il n'y avait aucun souci, puisque possibilité d'avoir un accès à l'eau dans la journée.
1: Bah bien sûr, voilà. On ne va aux toilettes que dans la journée, hein, on est bien d'accord. Ouais. Oui, donc là, en termes de droit, de droit à la dignité, de droits humains, on est mal. Et je crois que vous avez aussi, ça c'est le cas général, hein, on est bien d'accord que vous nous décrire, mais il y a aussi peut-être l'accès à la santé qui est compliqué, oui. Non seulement l'accès, mais la prise en compte de problèmes de santé.
0: Ouais, ça c'est une de nos plus grosses difficultés aussi, une des plus grosses difficultés au centre de rétention du Ménil-Amelot. C'est donc les personnes, quand elles arrivent, elles donnent leurs documents médicaux à l'unité médicale, qui en fait souvent ne leur donne jamais de copie. Et c'est très problématique, puisque devant les juridictions, les personnes, pour faire valoir leur situation de santé, ont besoin des documents et en fait n'arrivent pas à les récupérer. Donc on a essayé de faire des demandes auprès de l'hôpital directement, mais c'est des délais qui sont super longs et qui ne sont pas du tout adaptés à l'urgence de la rétention.
1: On est déjà dans l'accès, mais c'est surtout que vous avez pu constater, enfin en tout cas c'est ce que vous écrivez dans le rapport, qu'il y a des gens malades, psychiquement, psychiatriquement ou physiquement, qui n'ont rien à faire en rétention, qui devraient être à l'hôpital et qui n'y sont pas, en fait, qu'on vous laisse là.
0: Oui, il y a beaucoup de personnes qui ont des gros troubles psychologie psychiatrique, notamment une dame dont on avait beaucoup parlé dans la presse lors de notre trait. C'est une dame d'une cinquantaine d'années qui a été placée au centre de rétention, qui est restée à peu près 2 mois, je crois, qui avait des troubles psychiatriques très très graves, donc très apparents, tout le monde le voyait bien. Elle pouvait pas s'alimenter toute seule, elle pouvait pas faire sa toilette toute seule. Donc c'est les autres femmes retenues qui l'aidaient à faire tout ça, en fait, qui l'emmenaient au réfectoire, qui l'aidaient à faire sa toilette. Elle avait pas conscience de là où elle était, ni ce qu'elle faisait, ni pourquoi elle était là. C'était impossible pour nous de parler avec elle, donc impossible de mettre en place de faire des recours, puisqu'on pouvait pas lui faire signer des documents qu'elle ne comprenait pas. Et donc on a averti les chefs du centre de rétention, enfin la direction, et aussi l'unité médicale. Mais l'unité médicale a refusé d'aller la voir en zone de vie, donc ce qu'on appelle zone de vie, donc c'est les bâtiments où les personnes dorment. Et la femme refusait, ne pouvait pas se rendre à l'unité médicale. Donc en fait, elle a jamais vu les infirmiers, infirmières et médecins.
1: Qu'est-ce qu'elle est devenue ?
0: Et elle a été libérée au bout de 2 mois, et on ne sait pas ce qu'elle est devenue.
1: Libérée, ça veut dire qu'elle
0: foutue dehors, exactement.
1: Et donc elle est quelque part, sans doute, si elle est encore vivante. C'était combien de temps ?
0: C'était cet hiver.
1: D'accord.
0: Décembre, il me semble.
1: Ok. Ouais. Et vous parlez aussi de violences. Alors ça peut être des violences. On imagine que laisser des personnes inoccupées dans un état d'angoisse monstrueuse, parce qu'elles savent pas si elles vont devoir laisser leur vie en France, prendre un avion pour aller dans un pays qu'ils connaissent pas ou plus. On imagine l'état de stress. Donc ça doit pas faciliter la baisse des tensions il peut y avoir des tensions entre les gens, des tensions avec vous, parce que vous êtes là, et qu'en général, c'est ceux qui sont là, c'est pas forcément les vrais responsables, mais c'est ceux qui sont là qui prennent. Donc il y a une ambiance qui peut être tendue, voire violente, voire dangereuse.
0: Oui, il y a un
1: climat... Je parle entre eux et pour eux-mêmes aussi, il y a eu des suicides, je pense. Enfin,
0: oui.
1: En tout cas, en rétention, il y en a déjà.
0: Ouais, il y a eu des suicides, et il y a très régulièrement des tentatives de suicide aussi. Et il y a une tension qui est très très forte. Enfin, il y a des personnes enfermées qui ne savent pas pour combien de temps, ni pourquoi, ni elles ne savent pas si demain matin elles vont être expulsées. Il y a des violences entre les personnes. Il y a aussi des violences avec les policiers. Donc la police aux frontières, c'est ceux qui gardent, qui surveille le centre de rétention. Donc il y a souvent des violences. Et en fait, quand il y a des problèmes ou des violences entre retenus, la solution, entre guillemets, qui est trouvée par, euh,

0: par les policiers, c'est de placer à l'isolement, donc en cellule d'isolement. Donc c'est une petite pièce de 7, 6 ou 7 mètres carrés avec une banquette et puis juste une toilette et un lavabo qui est enfermé, enfin cadenassé. Donc ça, c'est la solution qui est trouvée au problème de troubles et de violence.
1: Donc une personne qui va être violente, qui va être au bord d'avoir des problèmes vraiment psychiques, elle se retrouve enfermée dans 7 mètres carrés.
0: Voilà, c'est la réponse est toujours la même, c'est cellule d'isolement.
1: Et ça peut durer combien de temps l'isolement ?
0: Et il n'y a pas de, en fait, c'est, il n'y a pas de temps délimité. Donc ça peut aller de 1 heure à 2 jours, 3 jours.
1: D'accord. Et en fait, c'est il faut quand même un motif pour mettre les gens à l'isolement.
0: Ouais. Ils doivent faire un avis au procureur de la République et sur avis du procureur, juste mettre motif et puis les heures de placement. Et le motif, c'est quasiment tout le temps trouble à l'ordre public. D'accord. Donc, ce qui est un motif très large, en fait, qui peut...
1: C'est bizarre de parler d'ordre public, ça m'a frappé. Je l'ai lu dans le rapport et aussi dans le rapport général qui va sortir bientôt, là, sur trouble à l'ordre public. On est quand même dans un lieu fermé, donc c'est pas vraiment l'ordre public. C'est trouble dans une cour de prison, quoi. Donc, c'est assez bizarre, même, cette appellation-là.
0: Puis c'est un concept qui peut être utilisé vraiment pour tout et n'importe quoi, en fait. Donc, il n'y a pas besoin de détailler plus que ça pour mettre quelqu'un, une personne en cellule d'isolement.
1: Et même pour le placer en garde à vue quand il manifeste. Oui. C'est comme ça. Je pense que c'est le mot de passe contre les libertés publiques, justement. Mais, et donc, vous, les associatifs, les personnels de santé, les personnels de service, il y a quand même des gens qui font le ménage, qui servent les repas, éventuellement. Est-ce que, parfois, vous pouvez aussi être victime d'agressions ou de gens qui décompensent?
0: Oui, tout à fait. Enfin, ça arrive de temps en temps. Il y a des violences qui se passent devant nous, et c'est pas la raison qui a provoqué notre retrait, mais c'est une des raisons quand même qui a provoqué le retrait de notre équipe par la CIMADE. On a une collègue qui s'est fait agresser en fin janvier, début février, et il y a eu des cris dans son bureau qui ont alerté. La collègue du bureau d'à côté, mais il n'y a pas eu de réaction de la part des policiers, qui sont censés aussi assurer la sécurité quand il se passe quelque chose.
1: Elle va comment, votre collègue ?
0: Elle avait déjà décidé d'arrêter. Elle devait déjà partir. Donc là, elle est plus... ça va, et elle est plus...
1: D'accord.
0: Elle ne travaille plus au centre de rétention.
1: Je crois que c'est aussi un métier. Alors, c'est dommage parce qu'il y a deux petites jeunes qui se lancent, mais avec nous, mais qui nous écoutent consciencieusement. Alors, je vous pose pas trop de questions puisque vous allez juste démarrer, mais c'est vrai que en entendant ce qu'Elsa Charnois décrit, est-ce que ça vous décourage pas? Est-ce que justement vous voulez y aller quand même, Julie?
2: Alors, oui, parce que moi, pour ma part, évidemment, je sais pas exactement ce qui va se passer parce que je pense qu'il faut y être pour tout comprendre. Mais je m'étais quand même beaucoup renseignée. Je savais toute cette violence. Je savais toutes ces atteintes aux droits fondamentaux, en fait, des personnes qui sont retenues. Et moi, c'est ce qui m'a motivée. C'est parce que, voilà, je me suis dit que là-bas, le centre de rétention, c'est un endroit qui cristallise un peu toutes les atteintes les plus graves qu'on puisse faire aux droits fondamentaux. Donc, j'étais motivée par ça. Après, je suis consciente aussi que ça pourra être difficile parfois. Mais c'est pour ça aussi que la CIMADE, je pense que c'est un très bon choix parce que l'équipe n'est pas seulement dans le centre de rétention, elle prend aussi du temps à côté, comme là aujourd'hui, pour parler de ce qui se passe. Et donc, je pense que c'est un bon équilibre, en fait.
1: Ouais, je pense que c'est très important le plaidoyer pour faire savoir, parce que sinon, vous êtes tout seul avec un monde qui dysfonctionne et dont vous pouvez faire parler à personne, parce qu'en fait, c'est tellement incroyable ce qui s'y passe, que vous racontez, là, des gens, une femme handicapée qui se retrouve enfermée, elle ne sait pas pourquoi, elle ne peut pas faire de recours. Enfin, on est vraiment dans un truc qui dépasse l'entendement, mais en fait, on a du mal à en parler si c'est pas dans un cadre où on sait qu'on va pouvoir être cru et entendu, quoi. Donc c'est effectivement, c'est très important. Vous savez si les autres associations font aussi du plaidoyer, toutes?
0: Alors non, je crois que les intervenants juridiques, en fait, vont tous les jours au centre de rétention, à la différence de notre équipe, de nous. On a des journées où, en fait, qui sont réservées
1: Oui, voilà, ils ont pas le temps
0: pour faire d'autres choses que du juridique.
1: D'accord.
0: Mais les autres associations, non, c'est pas leur cas.
1: D'accord, donc si elles le font, c'est éventuellement en plus, il leur est pas interdit de le faire, mais ça fait, c'est pas leur travail, vous, non. C'est ça fait partie de vos missions, en fait.
0: Ouais, ça fait partie dans la fiche de poste, vraiment le plaidoyer.
1: Très bien, c'est important de le dire. Mmh. Alors là, on a parlé des conditions de rétention des personnes donc retenues. Y a des possibilités quand même qu'ils voient des médecins, ces gens, qu'ils voient des psys. Est-ce que le personnel est au complet pour s'en occuper?
0: Alors, il y a deux médecins, je crois.
1: Alors, pas tous les jours, hein.
0: Pas tous les jours, non. Ils sont là une demi-journée par CRA, enfin par
1: CRA et par semaine.
0: Le centre de rétention, c'est deux.
1: Il y a deux bâtiments.
0: En fait, il y a deux bâtiments, il y a deux centres de rétention. Donc voilà, une journée par semaine en tout.
1: Et c'est combien de places, rappelez-nous?
0: Et il y a 240 places, 120 places par bâtiment.
1: D'accord. Donc éventuellement, ils devraient voir plus de 100 personnes par jour, par demi-journée, la personne qui est le médecin. D'accord. Ouais. Ok.
0: Et alors, depuis récemment, il y a un psychiatre. Depuis peu, apparemment.
1: Mais qui est là une journée aussi.
0: Qui est là une journée où je ne sais pas exactement combien de temps il est là, mais il n'est pas là tous les jours.
1: Je crois avoir vu ça dans la fiche du CRA, qui est dans le rapport qui va sortir. Ça m'avait paru absolument dément. Je crois qu'il est là une journée ou une demi-journée, donc pour 200 personnes.
0: Voilà, c'est ça.
1: Bon, non, cadence infernale. D'accord.
0: Surtout, il n'y a pas de spécialiste, donc aucune possibilité pour les personnes d'avoir... de voir un dentiste, de voir une gynécologue, voilà, ce genre de médecin spécialiste.
1: Donc, et est-ce qu'il y a des pédiatres, est-ce qu'il y a des enfants qui de temps en temps sont enfermés aussi?
0: Oui, il y a des enfants, il y a des familles qui sont enfermées régulièrement.
1: D'accord. Donc aussi. Avec des enfants plutôt jeunes en
0: avec
1: général.
0: Avec des enfants, souvent des bébés. Ça peut aller. Cette année, on a jusqu'à 13 ans, je crois.
1: Ouais.
0: De quelques mois à 13 ans.
1: Et pour la santé des enfants, est-ce qu'il y a des choses qui sont prévues? Est-ce qu'il y a des repas spécifiques, par exemple, ou ils peuvent voir un pédiatre? Est-ce que...
0: Non, il n'y a rien du tout de prévu.
1: Il n'y a pas de lait maternisé non plus pour les bébés?
0: Alors, il faut que les personnes... Le seul moyen pour les familles d'avoir des aliments adaptés, par exemple, pour les enfants, c'est d'avoir de la famille qui leur amène en visite. Mais sinon, rien n'est prévu. Donc, si les seules choses de prévues, c'est un lit... une chambre adaptée pour famille et puis une table pour manger. Enfin, une chaise haute.
1: Les familles, les couples peuvent rester ensemble. On sépare pas les gens, les femmes.
0: Alors les couples peuvent rester ensemble s'ils sont mariés. Donc les personnes pas mariées ne sont pas ensemble et peuvent être séparées. Parce qu'en fait, il y a une zone femme-enfant, enfin femme et famille quand il y a des familles. Et après, il y a les zones hommes.
1: D'accord.
0: Donc souvent, les couples sont séparés. D'accord. Ça arrive qu'ils soient ensemble, mais. Souvent, ils sont séparés.
1: Ok. Donc, bon, je crois qu'on a fait le tour pour ce qui est de les conditions matérielles de vie dans un centre de rétention, sachant qu'on peut bien sûr y rester 90 jours et que la moyenne, du coup, la moyenne d'à peu près de séjour pour une personne en centre de rétention, c'est à peu près combien, vous savez?
0: Alors,
1: j'ai aucune idée.
0: Il me semble que c'est... Alors, au centre de rétention du Ménilmontant, je pense que la moyenne est un peu plus élevée.
1: Ouais.
0: Je crois que c'est à peu près 2 mois.
1: 2 mois quand même. Ouais, c'est énorme, c'est 60 jours. Quoi.
0: Oui. Mmh. Il me semble que c'est la moyenne. Mmh. Mais on voit vraiment énormément de personnes qui restent les 3 mois en fait.
1: Ouais.
0: Et qui à la fin sont libérées entre guillemets, sont pas libérées. C'est juste qu'elles peuvent pas rester plus longtemps légalement.
1: Ouais.
0: Donc
1: elles sont libérées sans avoir été expulsées.
0: C'est ça.
1: Sachant, bon, ça on le répète assez souvent, mais que les expulsions se font toujours, enfin pour l'extrême majorité dans les premières semaines, que si une personne n'est pas expulsée au bout de 3 semaines, son risque d'être expulsé vers un autre pays diminue drastiquement. Quoi. Donc on est vraiment dans quelque chose qui est plus de la punition que de l'efficacité, que de la recherche du but affiché en fait. Hein. On l'a d'ailleurs vu pendant le Covid, puisque les frontières étaient fermées.
0: Et que les personnes restaient enfermées.
1: Certains, oui. Et donc, alors là, on en vient à ce que vous évoquiez déjà tout à l'heure, je vous ai un petit peu coupé, c'est l'accès aux droits. Les droits des personnes ne sont pas du tout respectés sur le plan administratif, en fait. Quels sont les empêchements que vous avez pu constater?
0: Alors, on a vu récemment, enfin ces derniers mois, plusieurs expulsions illégales. Donc ce qu'on appelle expulsion illégale, c'est des personnes pour qui on a formé des recours devant le tribunal administratif. Et donc normalement, le temps que la personne est audiencée, donc a une audience devant le tribunal, son recours est ce qu'on appelle suspensif, donc elle peut pas être expulsée. Le temps que le tribunal examine en fait le recours. Et en fait, on a vu à plusieurs reprises des personnes qui ont été expulsées malgré leur recours pendant devant la juridiction.
1: Mais comment c'est possible? Ils s'étaient expulsés vers où?
0: Alors vers... j'ai plus les pays en tête, mais il y avait Maroc, Algérie, voilà.
1: D'accord.
0: Pays du Maghreb et autres.
1: Mais que, c'est une erreur qui a été reconnue et réparée ou et c'était...
0: Alors c'est des erreurs du coup que... Donc nous, quand on voit que la... Parce qu'en fait, on voit le matin même que la personne a un vol. Donc c'est vraiment des procédures qu'on fait dans l'urgence où du coup, on saisit la préfecture en question et on saisit aussi le ministère de l'Intérieur en leur envoyant... en les contactant pour leur expliquer que c'est une expulsion illégale puisque la personne ne peut pas être expulsée légalement.
1: En gros, c'est monsieur machin, là, il a le rendez-vous avec le juge dans 3 jours, c'est pas possible.
0: C'est pas possible, voilà.
1: Et en principe, ça marche. Ils reconnaissent.
0: Et non, sur le moment, il n'a pas de réponse, souvent. Et en fait, on peut rien faire de plus que ça. Et donc, la personne est expulsée malgré... malgré son... l'illégalité de l'expulsion, quoi.
1: Le seul moyen pour cette personne de ne pas être expulsée, ce serait de s'y opposer physiquement, ça veut dire de se débattre, etc.
0: C'est ça. Donc après, ça dépend, ça peut arriver, la personne peut réussir à éviter son expulsion, mais il y a aussi des expulsions très violentes, où il y a des escortes de prévues, donc les policiers sont avec la personne dans l'avion, et en fait, la personne n'a aucun moyen de refuser parce qu'on va la ligoter, on va
1: lui scotcher la bouche,
0: lui mettre un casque pour pas qu'elle un casque mou en fait pour pas qu'elle se tape la tête contre les parois de l'avion. Voilà, des choses comme ça qui sont prévues pour expulser.
1: Voilà, donc en fait pour contenir la personne, c'est vraiment de la contention lourde en fait. Et la contrôleuse des lieux de privation de liberté, elle est intervenue sur ces choses-là ou pas?
0: Alors elle est venue, ils ont fait une visite en novembre au CRA, au centre de rétention. Donc ils vont sortir un rapport bientôt, je crois, pas qu'il soit encore sorti.
1: Vous avez été auditionnée pour ce
0: rapport? On les a rencontrés pas mal de fois, on a pu discuter avec eux.
1: D'accord.
0: Donc ils sont au courant de tout ça.
1: Et ça me fait une transition que je me suis faite toute seule d'ailleurs, mais je n'y pensais pas. Je crois qu'elle vous écrit d'ailleurs parfois, le CIMAD, pour recevoir des courriers, notamment de la contrôleuse générale des...
0: On les saisit régulièrement en fait, pour tout ce qui est conditions de rétention et plein de...
1: Et normalement, vu que vous n'êtes ni des criminels, ni quoi que ce soit, pas plus que les personnes qui sont enfermées, votre courrier, il doit être comme tout courrier, c'est-à-dire vous êtes destiné et il ne doit pas être ouvert. Et en fait, vous avez constaté que ça aussi, on avait violé non seulement les droits des gens, mais aussi les vôtres.
0: Oui, c'est arrivé une fois que le courrier qui arrive sur notre bureau était un peu ouvert et recollé.
1: D'accord. Donc une erreur. Mais enfin, ça met une petite ambiance quand même.
0: Oui, ça montre l'ambiance du...
1: Ouais.
0: Centre de rétention.
1: Donc si on en revient aux droits des personnes, donc parfois ils sont expulsés illégalement, dans ce cas-là, il y a une fois que le recours, le recours tombe, les gens sont ailleurs et ils n'ont aucune possibilité de revenir?
0: Non, et le tribunal statue non-lieu, n'examine pas la demande en disant la personne est expulsée, ça ne sert plus à rien entre guillemets.
1: D'accord.
0: Et il y a aussi les personnes qui demandent l'asile. On a aussi vu des expulsions illégales, puisque quand une personne demande l'asile, légalement, elle ne peut pas être expulsée, pareil, le temps que sa demande soit évaluée par l'OFPRA. Et donc, il y a beaucoup de personnes qui ont été expulsées quand même.
1: Là, on est sur combien en chiffres?
0: Donc, on est sur une dizaine à peu près.
1: C'est beaucoup quand même, sur l'année 2022, là.
0: Depuis septembre, octobre jusqu'à janvier.
1: D'accord, depuis là.
0: Et en fait, en janvier, il y a eu vraiment une explosion. Enfin, il y a eu beaucoup de personnes en 3 semaines qui ont été expulsées illégalement.
1: Et vous l'expliquez comment? Non, mais ça paraît quand même... Enfin, tout d'un coup, c'est un coup de com', il fallait faire du chiffre. Enfin,
0: Parce que c'est lié à la loi immigration qui est en projet, qui va être présentée, qui a déjà été présentée.
1: Elle a été présentée, ouais. Mais du coup, on y a renoncé. Ça va être sans doute être une autre mouture peut-être qui va être votée. On ne sait pas trop, en fait. On est un peu dans le flou avec cette loi. Mais vous pensez que c'était une sorte de ballon d'essai, la présentation de cette loi. Et comme ça, du coup, il y a des administrations qui font comme si elle était déjà passée.
0: Oui, je pense qu'il y a des injonctions du ministère de l'Intérieur, des ordres donnés aux préfectures de... Après, ça peut être aussi des manquements de la préfecture, enfin des manquements.
1: Il y a ce qui est induit du haut aussi comme état d'esprit qui incite peut-être à des violations de la loi pour faire une politique qui, de toute façon, est celle qu'on tend à mettre en place dans notre pays, en fait. Ouais. Pour le dire pudiquement.
0: Oui, c'est ça.
1: Mais on va peut-être faire une petite pause parce que là c'est trop d'illégalité pour moi. On y revient après.

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0: Et voilà, on se retrouve toujours dans Liberté sur Parole, sur Cause Commune 93.1. On parle ce matin avec des intervenantes de la CIMADE, surtout une, surtout vous, Elsa Charmois, parce que vous êtes en activité au centre de rétention administratif du Mesnil-Amenau, près de Paris. Et on était en train d'évoquer les carences, pas simplement les carences, mais les infractions en fait au droit qui font que les personnes étrangères se trouvent leurs droits complètement violés, et ça aboutit à des situations comme une expulsion illégale, l'impossibilité aussi d'avoir accès aux documents médicaux qui permettraient de faire, vous l'évoquiez tout à l'heure, de faire valoir un état de santé pour pouvoir rester sur le territoire. Ça, comment vous vous êtes aperçu, vous ? Parce que vous en aviez besoin pour des recours, c'est ça ?
1: C'est ça, où les personnes nous disaient, j'aimerais récupérer tel document médical, donc on leur dit de voir ça avec l'unité médicale, de récupérer leur dossier, et en fait, toutes les personnes viennent nous revoir, le personnel médical ne peut pas, ne souhaite pas, ne veut pas me donner mon dossier, et donc j'y ai pas accès, et nous... on ne peut pas demander directement au service médical de nous transmettre les documents médicaux qui sont confidentiels. Donc c'est comme ça qu'on a commencé à s'en rendre compte. Après, c'est quelque chose qui est depuis très longtemps, je crois. Mm-hmm. Et donc, on a essayé de mettre en place des stratégies pour récupérer les documents médicaux, donc faire des demandes aux hôpitaux, par exemple. Et là, on est en train de mettre en place une stratégie un peu plus contentieuse pour que les personnes aient tout simplement accès à leur dossier, quoi.
0: Mais vous êtes à peu près dans le même couloir, donc si vous allez voir, ils vous répondent quoi, le personnel médical ? Pourquoi ils n'ont pas le droit de le faire, en fait ? Parce que normalement, ce serait... ils doivent le remettre à la personne, donc qu'ils vous le remettent à vous ou à la personne qui va vous le remettre, en termes de secret médical, ça change un peu, parce que c'est la personne qui vous le remet, mais ils justifient ça comment ?
1: Alors, nos relations avec le service médical, c'est très compliqué au centre de rétention du Mesnil-Amenau. Il y a peu, voire pas de communication avec eux.
0: D'accord.
1: Avec eux, donc ça, on ne peut pas vraiment aller les voir directement, en fait, parce qu'elles refusent la communication. Et puis, de toute façon, c'est un peu compliqué parce qu'ils ont plein de personnes à voir, et nous aussi, donc dans la journée, c'est vrai qu'on n'a pas le temps, de toute façon, d'aller... On n'a pas forcément le temps, mais c'est déjà arrivé quand même qu'on essaye d'aller les voir directement, ça ne fonctionne pas. Les appeler, c'est pareil, donc on essaye de passer par mail.
0: Et c'est à chaque fois sans réponse, ou avec une réponse type.
1: Et en fait, on n'a pas vraiment de réponse donnée à pourquoi le service médical refuse de leur donner leurs dossiers médicaux.
0: Mais légalement, ils doivent le faire.
1: Légalement, ils doivent le faire, ouais.
0: Ouais, ouais. Donc, vous imaginez, c'est pas compliqué à imaginer, ça semble une évidence qu'ils ont les consignes de pas le faire. Ils sont embauchés par qui, ces personnels médicaux ?
1: Ils sont embauchés par l'hôpital de Meaux, je crois.
0: D'accord.
1: C'est relié à l'hôpital de Meaux, le personnel de l'unité médicale.
0: Donc, en fait, ce qui leur donne les missions, c'est... de toute façon, les missions, c'est de soigner les gens malades, mais en fait, c'est du coup les personnes qui gèrent directement le CRA qui leur donnent leur feuille de route un petit peu, ou c'est pas des appels d'offres pour le coup, c'est pas comme vous, ils sont peut-être beaucoup moins indépendants, les personnels.
1: Je pense que c'est surtout relié à l'hôpital plus qu'au personnel du CRA. Et après, si une réponse qu'on a eue, c'était les dossiers médicaux des personnes se trouvent à la fouille, donc la fouille, c'est des casiers fermés à l'entrée du CRA, où les personnes laissent leurs affaires, les affaires qu'elles peuvent pas emmener dans leur chambre.
0: D'accord.
1: Donc ça peut être leur téléphone et plein d'autres choses.
0: Qu'on leur remet normalement en sortant.
1: Qu'on leur remet en sortant, et qu'elles peuvent, elles peuvent se rendre à la fouille une heure le matin, une heure l'après-midi, accompagnées de policiers. Et donc la réponse qu'on avait eue, c'était les dossiers médicaux se trouvent à la fouille des personnes. Donc on est allé voir à la fouille et il n'y avait pas les documents médicaux à la fouille.
0: D'accord. Donc c'est un petit peu un jeu du chat à la souris. Qui m'inquiète un peu quand vous me dites que vous avez 48 heures pour faire un recours.
1: C'est ça, voilà. Et donc, alors, on a 48 heures pour faire le recours. Après, on a un peu plus de temps pour récupérer des documents jusqu'à l'audience.
0: Ouais.
1: Mais c'est très rapide aussi, c'est dans les 3-4 jours. Donc,
0: d'accord. Donc s'il faut aller à la fouille, qui j'imaginais pas à côté, ouais. ne pas trouver le document, réécrire ouais. à la personne qui vous a dit ça pour lui dire bah c'est pas vrai. Et oui, c'est voilà, c'est oui voilà, en gros, il ouais. y a quelque chose qui coince là. Et qui oui, coince, enfin oui. il y a
1: on n'a jamais, on n'arrive jamais à voir, à part, enfin le. Sauf quand les personnes ont leurs documents avec elles.
0: Parce qu'en fait, ils servent à quoi ces documents? À notamment déposer une demande de titre de séjour pour raison médicale?
1: Alors. Dans un second temps, peut-être oui. Après, directement auprès de nous, dans nos bureaux ou au centre de rétention, c'est pas possible, parce que nous, c'est vraiment tout ce qui est dans l'urgence. Mais oui, dans un second temps, s'ils sont libérés, les personnes pourraient déposer une demande de titre de séjour pour soins, pour santé. Mais surtout, l'importance d'avoir les documents médicaux, c'est pour montrer l'incompatibilité de l'expulsion, enfin de l'éloignement. Avec la situation de santé. Et ça, c'est le JLD, donc le juge des libertés de la détention, qui peut l'examiner, le regarder. Et en fait, sans documents médicaux, c'est pas possible.
0: Pour qu'on comprenne bien, c'est des gens qui sont pas, qui vont risquer de pas supporter l'expulsion, qui vont manquer de leur traitement là-bas.
1: Voilà, c'est ça. C'est de dire, ben voilà, dans tel pays, la personne ne pourra pas avoir son traitement, donc la personne est en danger si on l'expulse vers ce pays. Voilà.
0: Ok. D'accord, c'est des pathologies, vous avez pu repérer ou des personnes vous ont parlé de pathologies graves qui bon là on l'a évoqué tout à l'heure, mais des gens qui ont des je sais pas moi, des gens dialysés, des gens qui sont diabétiques, des gens
1: diabète, épilepsie, VIH, enfin il y a plein de.
0: Oui, donc qui demandent quand même un traitement continu et ininterrompu. Oui.
1: Très varié. Mais les personnes ont souvent énormément de problèmes de santé. Enfin, on en rencontre beaucoup.
0: J'imagine que l'enfermement ancré aussi.
1: Et l'enfermement ancré augmente aussi.
0: Ouais. D'accord. Bon. Donc ça, c'est ce qui concerne l'accès aux droits en ce qui concerne les documents médicaux. D'autres choses. Il y en a d'autres. Il y a aussi. Alors ça, c'est relativement nouveau. C'est-à-dire que c'est pas simplement les personnes qu'on empêche, mais c'est aussi les associations qui les aident. Et en l'occurrence, en ne vous transmettant pas à vous certains documents, on vous empêche d'aider en fait. Mm. On vous empêche de remplir votre mission, c'est ça? Donc la non-transmission des documents de santé en faisait partie, mais il n'y a pas que ces documents-là dont on vous prive en fait.
1: Oui, on a rencontré des difficultés, notamment parce que donc normalement le marché public qu'a la CIMADE avec l'État, donc qui consiste en intervenir dans les centres de rétention. Consistant aussi, l'administration doit nous donner les mesures des personnes. Donc, ce qu'on appelle mesure, c'est le placement en rétention de la personne et la mesure d'éloignement, qui sont des arrêtés préfectoraux, donc notifiés par la préfecture à la personne avant son arrivée au centre de rétention. Et donc, ces documents-là doivent nous être transmis pour qu'on puisse faire les recours et tout ça.
0: C'est la base de votre recours, en fait.
1: Voilà, c'est la base de notre recours. Et sans ça, en fait, on ne peut pas du tout travailler parce qu'on ne peut pas vérifier toute la procédure et tout ce qu'on a dedans.
0: Bien sûr.
1: Et on a, à plusieurs reprises, on a eu des grosses difficultés à récupérer. Enfin, en fait, on ne nous a pas envoyé les OQTF, donc les mesures d'éloignement.
0: Et c'est la préfecture qui doit vous les envoyer?
1: Et c'est la préfecture, ouais, qui les envoie au greffe du centre de rétention et le greffe nous les transmet. Mais souvent le greffe nous répond nous on les a pas eu par la préfecture. Donc ils ont pas les documents, ils peuvent pas nous les transmettre. Donc ils font la demande auprès de la préfecture parce qu'eux aussi doivent les avoir, mais en fait
0: parfois le recours il tombe à l'eau parce que vous pouvez pas le faire. Ça vous arrive souvent ça de
1: et
0: pas
1: ça
0: pouvoir...
1: nous arrive souvent. Alors on a fait des recours sans l'OQTF quand même. Mm-hmm. Mais en fait après ça nous est reproché, enfin le tribunal nous dit oui mais
0: c'est plus difficile, surtout si c'est un recours sur les conditions d'interpellation. Ouais. Si vous ne les avez pas, c'est compliqué.
1: C'est ça, on ne peut rien mettre. On fait des recours en expliquant qu'on n'a pas la mesure d'éloignement, mais qu'il y a forcément une mesure d'éloignement, parce que la personne, pour être placée en centre de rétention, doit être placée sur une mesure d'éloignement. S'il n'y en a pas, c'est illégal. Donc,
0: ouais. D'accord. Et un recours contre cette administration, vous y avez pensé? Parce que là, ça devient un peu kafkaïen. Mais ce n'est pas fini. Parfois, vous faites des, vous constatez que une personne et peut être demandeuse d'asile. Vous lui conseillez de demander l'asile. Mmh. Elle le fait. Alors c'est possible de le faire depuis la rétention. Mmh. Sauf qu'effectivement, parfois, la demande s'évapore. Et ça arrive assez souvent.
1: Alors, donc les personnes, elles ont 5 jours pour faire une demande d'asile quand elles arrivent au centre de rétention. Après, c'est considéré comme irrecevable, donc c'est plus possible. Et donc, c'est très très rare de voir une demande d'asile qui aboutit au centre de rétention parce que c'est placé dans une procédure accélérée où en fait, donc la personne va avoir un entretien en visio depuis le centre de rétention qui est très rapide. Et bien souvent, c'est rejeté. Et oui, il nous est arrivé...
0: Elle a un traducteur quand même pendant cette audition.
1: Ouais, il y a un interprète. Ouais, dans la langue qu'elle souhaite. Et c'est, on a vu aussi à plusieurs reprises des demandes d'asile donc qu'on envoie, enfin qu'on fait envoyer par le greffe et il n'y a pas de...
0: Il n'y a pas de réponse, il n'y a pas d'accusé de réception. Oui. Donc du coup, c'est perdu dans la nature, on ne peut rien faire, on ne peut pas en refaire une, on ne sait pas si on doit refaire une. Enfin, on est complètement paumé. Et ça. Vous aussi. C'est-à-dire que les gens demandeurs d'asile, sans papier, étrangers, soient paumés, c'est normal. Mais que les gens censés les aider soient tout autant, c'est quand même super, super inquiétant, quoi. Donc ces demandes qui, vraisemblablement, n'ont pas été enregistrées. Donc il y a eu ça a été perdu, quoi.
1: Ouais.
0: Et Et alors ces fameuses absences d'audience à la Cour d'appel de Paris que vous dénoncez aussi, il faut m'expliquer. Comment ça, il n'y a pas d'audience à la cour? Déjà, quand est-ce qu'on a, on a besoin d'une audience à la cour d'appel de Paris?
1: Donc, en fait, la personne qui est placée au centre de rétention, au début, elle est placée pour 48 heures par la préfecture. Donc, elle est enfermée pour 48 heures. Au bout de 48 heures, elle passe devant le juge des libertés de la détention, qui va soit libérer la personne, soit la prolonger pour 28 jours supplémentaires. Et donc, à partir de là, la personne donc, a son ordonnance, la décision du JLD de prolongation, et elle peut faire un recours, elle peut faire appel de cette décision devant la Cour d'appel de Paris. Et donc, la personne vient nous voir, nous, on lui explique ce qu'on peut mettre dans le recours, ce qu'on peut faire, si c'est possible ou pas, et on envoie l'appel. Donc, on a 24 heures pour envoyer l'appel, donc on rédige l'appel, on l'envoie à la Cour d'appel de Paris, et bien souvent, donc dans à peu près 80% des cas, ces appels sont rejetés au tri.
0: Alors rejetés au tri, le terme déjà est super violent.
1: Oui, le terme, c'est horrible, c'est comme ça qu'on...
0: Ça veut dire qu'ils font déjà une première évaluation, un peu au doigt mouillé, sur toi tu passes, toi tu passes pas, toi tu passes, toi tu passes pas.
1: C'est ça, un premier tri en fait. Et donc la personne reçoit se fait notifier la réponse par écrit. Sans audience en fait.
0: D'accord. Donc ils l'ont pas entendu, mais
1: ils l'ont pas entendu.
0: Ils ont pas besoin de l'entendre parce que
1: en trois lignes ils expliquent que la demande est irrecevable.
0: Voilà. Souvent c'est un refus. On ne dit pas, manifestement on a fait une erreur en votre faveur. Il y a même pas besoin de vous entendre. On vous libère tout de suite. Ça n'existe pas.
1: Non, non. C'est des refus tout le temps. Oui, c'est tout le temps des refus.
0: J'aurais aimé que les auditeurs voient votre tête quand j'ai fait cette supposition. Apparemment ça n'existe pas.
1: Jamais vu. Alors que les personnes normalement ont un accès aux audiences en fait, ont le droit d'être entendues par un juge, et c'est un droit qui est pas du tout
0: c'est un droit fondamental en fait, vous êtes trois juristes autour de la table, c'est un droit absolument fondamental que de pouvoir voir un juge et être entendu, quoi. C'est un vrai problème de démocratie. Là, et enfin et,